0: plateforme VOD. De quoi vous faire une petite liste de films à rattraper afin de vous plonger dans le cinéma indépendant américain ou dans des blockbusters à revoir sous votre regard nouveau. Et pour ce numéro spécial, je vous propose d'accueillir tout de suite François, une voix incontournable de cette émission.
1: Mes chers camarades cinéphiles, bonjour.
0: Et vous le savez maintenant, hein, dans nos curiosités cinéphiles, nous commençons par un petit questionnaire dont la difficulté est croissante, l'occasion de découvrir quelques sujets abordés dans les 50 minutes à venir ou de partager quelques anecdotes sur le thème du jour. Alors, tu es seul à jouer aujourd'hui, François, mais est-ce que tu es prêt ?
1: Oui.
0: Alors, pour la première question, c'est plutôt une question de mathématiques. En quelle année s'est tenue la toute première édition du Festival du cinéma américain de Deauville ?
1: Alors là, j'ai potassé le sujet, et sans trop me tromper, donc comme c'est la 52e édition, et 1975, donc il a été créé en 1975.
0: Alors oui, hein, l'idée est venue en 1974, hein, 74 pour nos amis français, et c'est bien en 1975 que s'est tenue la première édition. Alors elle a donc été créée cette année-là et elle a germé dans la tête de André Halimi et Lionel Chouchan, deux visionnaires hein, qui voulaient en créer un festival inédit dans une station balnéaire de Deauville au moment où les parasols colorés quittaient la plage, ses cabines se fermaient et les touristes regagnaient aussi leur pénate. Alors l'idée ouvrira tous, hein, professionnels comme public, les portes des grands studios hollywoodien ou faire découvrir des œuvres indépendantes d'outre-Atlantique.
1: Oui, d'ailleurs, on en parlera certainement après, hein, la disparition de Lionel Chouchan, dont tu évoquais il y a quelques instants. C'est vraiment le moteur de Deauville hein, qui est parti.
0: Oui. Avec le maire de Deauville, hein, monsieur c'est Dornano, ça. Dont on,
1: Michel Dornano.
0: On pourra reparler un peu plus tard. Alors, deuxième question, toujours dans un niveau facile. Quel nouveau prix fait son apparition dans cette édition 2026 ?
1: Attends, je réfléchis. Donc le prix du public de la ville de Deauville, ce n'est pas nouveau. Le grand prix, le prix du jury, non. Le prix de la révélation, il y a déjà eu. Le prix de la critique, je pense, oui. Peut-être le prix Canal+ ?
0: Non, les partenaires, effectivement, ont déjà attribué des prix. Il s'agit d'un sponsor, mais pas celui-là. Tu as lu l'information il y a quelques jours, d'ailleurs.
1: Lina ?
0: Non. Alors, si certains prix, effectivement, hein, existent déjà depuis quelques années, tu as découvert, il y a quelques jours, en préparant cette émission, que le festival crée cette année le prix des voyageurs Air France.
1: Ah oui, oui, oui.
0: Sponsor depuis de nombreuses années, d'ailleurs, pour le festival. Alors, le prix des voyageurs Air France du festival de Deauville, c'est un petit peu le prix de la meilleure performance hein, sur les tablettes qui sont disponibles dans les avions. Il va récompenser une œuvre hein, donc présentée dans l'édition précédente du festival, qui a enregistré la meilleure performance auprès des clients de la compagnie. Donc, que ce soit l'audience, le nombre de visionnages ou le temps passé devant l'œuvre. Et cette année, il sera remis le 5 septembre à la réalisatrice Rebecca Zlotowski pour son film Vie privée, qui mettait en scène Jodie Foster.
1: C'est original en tout cas, hein, ce prix.
0: Oui, c'est vrai. Alors, il faut dire que la compétition n'a pas toujours eu lieu hein, à Deauville. C'est en 1995, sous l'impulsion de Bruno Barthes, le directeur du festival, que deux jurys ont été formés par les professionnels du cinéma. Alors au départ, le festival ne voulait absolument pas de compétition, mais ces deux jurys, composés d'acteurs, réalisateurs, scénaristes, écrivains, pouvaient ainsi récompenser des films vus durant la semaine entière. Il y a le jury officiel, tu en as parlé tout à l'heure, et le jury de la révélation, qui est composé de nombreuses personnalités de tous horizons. On en parlera d'ailleurs, et notamment de son président Roche Dizem. Alors, question de niveau moyen. Quel film indépendant a remporté le grand prix du Festival de Deauville lors de l'édition 2014, qui était notre première édition ensemble ? J'ai des choix multiples, hein, si tu veux.
1: Attends, y a énormément de grands films qui ont remporté cela.
0: Et notre première édition 2014, quelle était je peux te proposer 4 films.
1: Vas-y.
0: C'est soit The Florida Project, okay. Soit Whiplash, soit Beast of the South and Wild, soit Captain Fantastic.
1: Alors, c'est clair, la temporalité, c'est soit Whiplash, soit Captain Fantastic. Parce que tous les deux, ils ont été primés à Deauville. Mm-hmm. Donc, la seule différence, ce serait la date. Attends, Whiplash de Damien Chazelle, ce serait peut-être ça. Et Captain Fantastic, c'était il y a 10 ans. Je crois que c'était la 42e édition, donc c'était il y a 10 ans. Et là, tu me parles de 2014 ?
0: En 2014, le premier festival qu'on a fait ensemble.
1: Donc, je dirais que c'est Whiplash.
0: Alors effectivement, c'est Whiplash, un film qui met en scène un jeune batteur de jazz et son professeur particulièrement tyrannique. Alors The Florida Project n'a jamais reçu de prix à Deauville. Par contre, il a reçu l'Union de la critique belge hein, en 2015. C'était Dangerine qui avait reçu le prix à l'époque, en 2015. C'était un film qui avait été entièrement tourné au smartphone, si tu te rappelles. Captain Fantastic de Matt Ross l'a reçu effectivement en 2016. Ex-aequo avec Le Tekel de Todd Solondz, hein, réalisateur cher à ton cœur. Et The Beast of the Southern Wild l'a reçu en 2012. Mais celui-là, je n'aurais pas pu le voir parce que je n'étais pas au Festival de Deauville, contrairement à toi qui le fréquente depuis 2009, ce festival.
1: Oui, c'est un festival cher à mon cœur, vraiment, parce que il est le, parce que pour moi, il représente la famille aussi. Hein. J'y vais avec mes parents et mon frère depuis donc 2009. Effectivement, on a toujours été aimé le cinéma. Et alors, on a toujours trouvé que ce festival offrait beaucoup aux spectateurs, que c'était un festival qui donnait beaucoup. Je pense que c'est unique en Europe. Je n'ai pas, à ma connaissance, un festival aussi ouvert que celui-là. Donc, avec des évolutions permanentes, hein, bien évidemment. Même si, effectivement, les belles années, pour moi, pour l'instant, sont derrière, effectivement. Mais on peut toujours être surpris hein, par l'évolution. Ce sont toujours des films de qualité qui sont sélectionnés. Les invités sont toujours très intéressants et très fascinants à suivre. Et puis, tu l'as dit, hein, les œuvres révélées, c'est quand même quelque chose. Hein. J'en ai épinglé quelques-unes. Hein. Little Miss Sunshine, Take Shelter, ça, je me souviens, hein, j'avais été le voir. Toi, tu as eu A Ghost Story, que tu as adoré. Donc, tu vois, voilà, c'est quelques... Il y a eu Little Dessin de James Gray. Donc, voilà, beaucoup, beaucoup de films, très qualitatifs, beaucoup de sites où voir les films, hein, ces films-là. Le public, il a accès à des endroits très particuliers. Il a accès, bien sûr, au CID, hein, le Centre International de Deauville, qui est une salle gigantesque. Et effectivement, quand un réalisateur ou un acteur, une réalisatrice, une actrice vient dans ce temple du cinéma, ça fait quelque chose. La clameur des gens, cet accueil chaleureux, c'est vraiment quelque chose de très très beau. Tu as le cinéma du Casino Barrière, hein, qui est magnifique, qui offre un cachet.
0: Intimiste,
1: c'est ça, ouais. Et puis un peu select aussi, hein, c'est le cinéma d'un casino, c'est vrai que c'est assez chouette. Et puis on a le cinéma un peu plus populaire, mais c'est pas péjoratif quand je dis ça, plus accessible. Là, c'est le cinéma Le Morny, hein, qui est très très chouette aussi.
0: Je rassure tout de suite les auditeurs, on va bien évidemment vous inclure dans l'émission, hein. C'est une émission qui ne s'adresse pas que aux festivaliers, aux futurs festivaliers, puisqu'on va retracer un peu l'histoire du festival en donnant des petites idées de films à voir et des personnalités effectivement à découvrir. Alors on est à la quatrième question, la deuxième question de niveau moyen. Quelle grande famille d'acteurs américains a un lien fort avec le festival ?
1: Ce serait pas les Douglas, enfin Kirk Douglas, Michael Douglas ?
0: Alors, dans les choix multiples, hein, je te proposais la famille Eastwood, Douglas, Schwarzenegger ou Baldwin.
1: Alors, je reste sur ma première idée, Douglas.
0: Oui, effectivement, hein, dans les premières personnalités à avoir reçu un hommage au festival, on trouve Gregory Peck, Vincenti Minnelli, Sidney Pollack et Kirk Douglas. Alors, ces ambassadeurs de choix, après leur passage à Deauville, n'ont pas cessé de vanter hein, les mérites de l'accueil, de la programmation, et ont ouvert grand la porte de certains studios et ont fait passer l'invitation à nombreux collègues. À ce propos, d'ailleurs, Kirk Douglas, il est venu deux fois à Deauville, en 1978 et en 1999. Un hommage lui a été rendu en 2020, hein, ensuite, hein, lors de sa disparition, en présence de son fils Michael. Michael qui, lui, est venu en 1998, en 2000 et 2024, où il a reçu un prix d'honneur hein, pour l'ensemble de sa carrière. Et pour la petite anecdote, j'avais lu sur le site de Elle que Michael aurait invité Catherine Zeta-Jones à boire un verre après la projection du Masque de Zorro à Deauville, ce qui aurait probablement marqué le début de leur rencontre, et donc de leur histoire d'amour.
1: Chabalabala.
0: Alors, dans la question difficile, si on peut dire ça comme ça, à 2000 festivaliers près, combien de festivaliers le festival accueillerait-il en moyenne dans ses salles sur toute sa durée, donc à savoir 10 jours chaque année?
1: Je suis incapable de répondre à cette question.
0: Alors, est-ce que ce serait 38 000, 60 000, 120 000 ou 200 000?
1: L'avant-dernière réponse, c'est quoi?
0: 120 000. Allez, 38 000, 60 000, 120 000 ou 200 000.
1: La fourchette est quand même vachement large. Hein. Alors, j'enlève la première et la dernière réponse. 60 000, ça m'a l'air quand même énorme, mais 60 ou 120, c'est ça?
0: Bah, tu passes du simple au double, hein, mais bah sur oui, 10 énorme. Jours de festival, combien il y a de festivaliers? Avec professionnels, presse...
1: 60 000.
0: Oui, c'est 60 000 festivaliers en moyenne, hein, puisque les éditions, par exemple celle du Covid, a connu une baisse radicale, près de la moitié des spectateurs qui pouvaient assister aux projections. Pour info, on en parlait tout à l'heure, le cinéma du Casino de Deauville accueille 400 places pour les projections. Le cinéma Morny, hein, qui ouvre ses portes au festival, en compte 271. Et la grande salle du CID compte 1500 places, en sachant qu'il y a plusieurs séances par jour. Ça en fait des spectateurs aux différentes séances de festival, hein. Alors, ben, puisque nous avons introduit cette petite émission par un questionnaire, ben, je vous propose maintenant de rentrer dans le vif du sujet de cette 52e édition. Et en parlant de spectateurs, il y a énormément de films qui attendent les festivaliers cette année. Dans mes grandes attentes, il y a Mother Mary de David Lowery, un réalisateur que j'adore et qui m'avait, tu l'as évoqué tout à l'heure, énormément marqué avec son film Ghost Story. Une claque qui m'a longtemps poursuivi et qui a divisé d'ailleurs certains festivaliers critiques, mais moi personnellement je l'ai adoré. Et au-delà de son histoire singulière, sa réalisation magnifique et contemplative, sa photographie hyper léchée, son casting de choix, on trouve Casey Affleck qui reviendra d'ailleurs avec son troisième long métrage en tant que réalisateur dans cette édition. On trouvait aussi René Mara dans Ghost Story. Il y a sa bande son et surtout sa bande originale dont je ne me lasse pas. C'est d'ailleurs mon choix musical, hein, celui qui me transporte, qui ravive mes émotions ressenties dans ce fameux CID en 2017. J'étais persuadée que ce serait le grand prix du jury de cette édition, et ça a effectivement été le cas. Un film qui m'a bouleversée, je ne sais toujours pas trop expliquer pourquoi. Toujours est-il que le dernier né de David Lowery avec Anna Taoué sera projeté cette année. C'était une occasion parfaite pour moi de vous faire découvrir ce titre sublime du groupe Dark Rooms, I Get Overwhelmed, qui est une chanson qui exprime un sentiment profond d'anxiété, de doute de soi et de solitude face au monde moderne. Un titre qui me parle, qui était très adapté aux propos du film Ghost Story, mais aussi aux préoccupations du monde actuel.

0: Je ne m'en lasse pas, hein. D'ailleurs je vous invite à découvrir Ghost Story si les films contemplatifs ne vous font pas peur, ou la bande originale signée Daniel Hart qui est vraiment fabuleuse indépendamment du long métrage. Mais trêve de rêverie, hein, revenons dans le concret et évoquons quelques minutes hein, les grandes figures de cette 52e édition, les personnalités que les festivaliers vont pouvoir côtoyer, écouter, honorer, mais aussi ses jurys, à commencer par le président de cette année, donc Roche Dizem. Alors je ne sais pas pour toi, hein, mais quand moi on m'a évoqué son nom lors du premier communiqué du festival, ça m'a semblé totalement évident. Parce que Roche Dizem, c'est un acteur engagé, multifacette, qui tourne aussi bien dans des grandes productions que dans des premiers films ou dans un cinéma indépendant français. De lui, je garde de grands souvenirs de cinéma, à commencer par Omar m'a tué, qu'il a réalisé, Chocolat, avec Omar Sy, 13 jours et 13 nuits, Les enfants des autres, de Rebecca Zlotowski, on en parlait justement tout à l'heure. Mais ma plus grosse claque, je pense que c'était Roubaix, une lumière, de Arnaud Desplechin, où il incarne un commissaire dans le Nord, où cette détresse humaine est importante, et quelle humanité, quel charisme, et je pense que ce personnage représente tout ce qu'est Roche Dizem. J'ai tout aimé de lui. Je pense que son œil affûté, hein, son expérience cinéphile d'acteur et de réalisateur va forcément se mettre au service de tout ce que son jury et lui vont découvrir. Parce qu'ici, il y a bien une chose hein, qu'on aime dans ce festival, c'est sa programmation, souvent issue d'autres grands festivals comme Sundance, notamment une progra qui permet de découvrir des porte-voix de choix, des réalisateurs aguerris ou des premiers films qui ont toujours quelque chose à dire ou à montrer de la société humaine. Et je pense que Roche Dizem, il fait ces choix-là. Quand il tourne, il choisit des films qui ont des choses à dire. Et ça ne m'étonnerait pas qu'on soit très accord avec le palmarès du jury de cette année. Alors justement, dans son jury de la compétition officielle, on trouve Cécile de France, hein, qu'on ne présente plus, Camille Chamou, Laura Smet, Lola Kivoron, mais aussi la réalisatrice Eusanne Palsy, Simon Abkarian et l'écrivain Mohamed Bougarsar. Un jury qui va très probablement s'aligner sur les choix de son président. Et je pense que les dialogues, les échanges qu'ils vont avoir après ces projections vont être riches.
1: Oui, hein, tu évoquais Roche Dizem. Hein. En fait, il va recevoir une distinction numérique. C'est vraiment pour le parcours d'un homme de conviction. Il est resté fidèle à une certaine idée du métier. Tu parlais de sa filmo où il n'y a pas de déchets. Enfin, je veux dire,
0: j'ai l'impression qu'il n'a fait que des bons choix.
1: Oui, c'est ça. Et en fait, on ne le voit pas jouer. C'est ça qui est assez fascinant. Il parvient à se faire oublier dans tous ses films et à les porter vraiment. Ça fait plus de 30 ans hein, quand même qu'il œuvre à construire une carrière exigeante, c'est vrai. C'est toujours très juste, son jeu, son regard. Et en fait, moi, ce que j'aime, c'est les destins qu'il évoque. Il prend toujours des personnages au destin hors du commun et qui parvient à porter. Donc, c'est vraiment très, très chouette. Bah, c'est dire si l'acteur mérite son prix.
0: La preuve encore, en incarnant Yves Montand, on n'imaginait jamais Roche Dizem incarner Yves Montand, et pourtant il lui donne cette espèce d'épaisseur, comme tu le dis, hein, de trajectoire de vie qu'on connaît, mais qu'il incarne profondément. Donc oui, c'est un beau prix qui lui sera remis, comme tous les derniers présidents de jury, mais là pour le coup, il y aura beaucoup de choses à dire sur la carrière, la filmographie de Roche Dizem.
1: Je crois que c'était la première fois que l'INA s'associait au Festival de Deauville pour remettre ce prix numérique, oui.
0: Alors le jury de la révélation sera composé lui de Lio, des comédiennes Marion Barbeau, Manon Clavel, l'acteur Saïd El-Alami, mais aussi Noé Habitat, dont le film Slalom avait été projeté au CID puisqu'il s'agissait du prix d'Ornano Valenti de l'édition 2022. C'est d'ailleurs un prix qui récompense chaque année un premier film français, souvent issu de la programmation du Festival de Cannes, hein, pour l'aider dans sa promotion, sa reconnaissance et son exportation. Et cette année, c'est La Gradiva de Marina Atlan qui sera projetée le samedi. Un film qui raconte le voyage scolaire à Naples d'un groupe de lycéens français qui est parti découvrir les ruines de Pompéi et ses corps putréfiés du Vésuve. Et c'est une sortie qui va les bouleverser. Donc c'est assez intrigant et on verra ce que sera ce prix d'Ornano Valenti. Côté invité cette fois, il y en a un dont le nom a convoqué chez moi toute une série de souvenirs d'enfance, d'adolescence, des découvertes incroyables à l'âge adulte encore. Hein. Un acteur et réalisateur de talent qui sait aussi bien jouer dans des drames que dans des comédies, incarner des victimes comme des bourreaux. Je veux bien évidemment parler de Ethan Hawke, à l'américaine. Alors, je crois que la première fois que je l'ai vu dans un film, c'était en cassette vidéo dans Cro-Blanc, un film qu'on avait loué à la médiathèque avec mes parents. Et puis il y a eu l'incroyable Cercle des poètes disparus, hein, qui nous a tous bouleversés, je pense, comme jamais. Et encore plus quand on connaît la destinée de son personnage en plus. On peut aussi évoquer la trilogie de Richard Linklater, hein, avec qui il a travaillé à de nombreuses reprises. Hein. Je parle bien sûr de Before Sunrise, Sunset et Midnight, où il partage l'affiche avec Julie Delpy. Et puis avec Richard Linklater, il a aussi fait Boyhood. Voilà, j'avoue, j'ai toujours pas vu en entier, parce que c'est un long film. Et plus récemment, Blue Moon, que l'on avait vu, où il joue de façon magistrale, tant dans sa diction que dans sa tenue, un méconnaissable parolier, Lorenz Hart. On le reconnaît absolument pas sous ses traits. Alors, si vous avez l'impression que vos références filmographiques avec Ethan Hawke s'arrêtent là, je suis certaine que c'est loin d'être le cas, puisque je me permets de citer quelques films vus et notables, hein, dans lesquels vous l'avez probablement suivi. Dans le registre horreur, on peut citer Sinister ou American Nightmare, où il est victime du mal, ou Black Phone, un et deux, où il joue un glacial tueur en série masquée, hein, sorti très récemment. Il a aussi joué ou réalisé des biopics comme Maudie avec Sally Hawkins, Tesla, où il a joué justement Nikola Tesla, ou alors Blaze, donc il a réalisé, qui m'a permis de découvrir l'univers musical de Blaze Foley. Alors si vous ne connaissez pas ce musicien américain, je vous conseille vraiment de voir ce film. Et puis il y a ma comédie romantique, celle dont je ne me lasse pas, qui fait partie de mon top 10, c'est De Grandes Espérances de Alfonso Cuarón. Et pour moi, c'est un film qui coche toutes les cases de la comédie romantique, ces histoires d'amour impossible, la folie qui se dégage de la maison d'Estrella, la sous-intrigue avec Robert De Niro. Enfin, c'est un film que j'aime de tout mon cœur. Il est sorti en 1998 et je pense que je l'ai vu une dizaine de fois. Alors si vous ne le connaissez pas, il est disponible dans le catalogue Disney+ et de Apple TV et vraiment je vous le recommande chaudement. Mais voilà, je pourrais parler d'Itano pendant des heures. Toi, François, c'est un autre acteur que tu es content de retrouver, si on peut dire ça comme ça, dans Les Invités de Deauville, Brandon Fraser.
1: Oui, c'est un acteur qui me touche énormément quand on connaît sa trajectoire. Il était très populaire dans les années 90 avec des succès fous, hein, la trilogie La Momie. Mm-hmm. Ça, c'était mon film d'adolescent, O'Connell. C'est vraiment chouette. Et d'ailleurs, le quatrième est en passe de, enfin voilà, de débouler. Donc, c'est vraiment chouette. Avec tous les acteurs en pile. Hein. Donc, ça, c'est vraiment bien. Même bon, les acteurs qui sont censés être morts, dont le premier, comme le personnage de Benny et d'autres. Donc, c'est
0: assez. En même temps, La Momie, on peut tout se permettre.
1: Je crois qu'ils ont carte blanche pour faire ressusciter tout le monde. Donc, c'est chouette. Il y avait Endiablé, qui était chouette avec lui, une comédie romantique, Collision, un film beaucoup plus sombre avec Matt Dillon. Et puis, ben voilà, donc c'est vrai qu'il s'est imposé dans les années 90 à 2000 comme un visage le plus attachant du cinéma hollywoodien. Donc, c'est vraiment chouette. On retrouve un humour qui est rare, qui est généreux. Et puis, ben, il s'est éloigné du système hollywoodien. Et puis il est revenu de manière mais ultra bouleversante dans The Whale, mm-hmm, d'Aaron Aronofsky, donc qui est d'ailleurs couronné par l'Oscar du meilleur acteur en 2023. Et depuis ce moment, on le revoit. Dernièrement, tu m'as convaincu d'aller voir donc Rental Family.
0: Rental Family, il est sur Disney+ encore.
1: Ah, voilà. Pense. Et donc ça aussi, c'est vraiment le conseil qu'on peut donner à nos auditeurs.
0: Un vrai feel good humaniste. Rental Family.
1: Ouais, voilà. C'est vraiment très très chouette. Feel good movie, ouais, comme tu le dis. Et alors découverte d'une autre culture. C'est vraiment, c'est ça qui m'a touché. C'est vraiment la découverte du Japon. Mm-hmm. Donc c'est vraiment quelque chose de très différent de notre mode de fonctionnement, de mode de vie. Et donc ça vaut vraiment la peine, ouais.
0: Et si le festival a l'habitude de mettre en avant des acteurs connus et reconnus, il a aussi pris la jolie habitude d'honorer des figures montantes du cinéma

0: on l'a jamais
1: j'ai
0: vu,
1: adoré. Ouais,
0: ou encore dans Companion que tu avais vu où elle incarne un robot sexuel qui se révolte. Elle est également musicienne et chanteuse et elle viendra présenter A Private Hell de Nicolas Winding Refn. Un film dans lequel une étrange brume engloutit une métropole futuriste et libère une présence mortelle insaisissable.
1: Ça a l'air top.
0: Ça a l'air assez intriguant, donc ouais. À voir. Et autre Raising Award de cette 52e édition, Patrick Schwarzenegger.
1: Oui, oui, alors là c'est un jeune comédien, hein, donc le fils d'eux, hein, mais pas que. Effectivement, c'est un comédien qui monte, hein, un comédien en pleine ascension. Il s'est imposé grâce à des interprétations mêlant intensité, charisme, finesse émotionnelle. Alors, certains l'ont vu dans la saison 3 de The White Lotus, donc qui a pas mal marché. Alors moi, de mon côté, je l'avais vu dans la série Gen V, donc c'est un spin-off de The Boys. Il jouait Golden Boy. Et alors ici, il est attendu dans le très... très prometteur Bunker de Florian Zeller. Donc il donne la réplique à un casting prestigieux, donc qui compte tout de même, accrochez-vous bien, Javier Bardem, Penélope Cruz et Paul Dano, rien que ça.
0: Oui, l'histoire d'un architecte qui construit un bunker de luxe pour un milliardaire qui est persuadé que la fin du monde va arriver. C'est vrai que c'est intriguant parce que Florian Zeller, c'est The Father avec Anthony Hopkins sur la maladie dégénérative. C'est The Son, hein, avec Hugh Jackman, avec un enfant mal-être. Donc il a toujours un beau sujet, un beau message à délivrer. Donc je pense qu'au-delà de cette espèce de pitch simpliste, doit se cacher énormément de questions.
1: Oui, et en plus, à ce niveau-là, parce que alors là, moi, ça me fait penser à Take Shelter, tu vois,
0: oui.
1: Où Michael Shannon se construise aussi un abri atomique pour se protéger, parce que lui était convaincu que pareil. Sauf qu'ici, alors, on n'a pas encore vu le film, hein, ça, il faut le dire, c'est important, mais il y a aussi une dimension qui est liée à la vie de couple aussi. On se demande aussi, hein, selon le pitch du film, après 17 ans de vie commune, est-ce qu'on on partage encore les mêmes valeurs, les mêmes aspirations, les mêmes rêves? Donc, il y a aussi une dimension plus intime au film. Mm-hmm.
0: Et pour retourner aux sources, le festival décerne depuis l'an dernier des Icons Awards, des prix qui récompensent des actrices et acteurs de renom. Après Kim Novak, que tu avais vu l'année dernière, hein, qui était venue chercher son prix lors de l'édition 2025, c'est Faye Dunaway et Susan Sarandon qui seront mises à l'honneur cette année.
1: Oui, deux géantes. Hein. Faye Dunaway, depuis plus de 50 ans, hein, elle fascine le public, hein, par cette capacité à incarner des femmes fortes et complexes. Hein. Alors, souvent entre vulnérabilité et détermination, donc c'est vrai qu'elle peut faire le 180. Alors, on se souvient de la jeune hors-la-loi de Bonnie and Clyde, hein, à la redoutable Diana Christensen de Network. Network qui, d'ailleurs, est souvent citée, hein, dans certaines écoles de journalisme. Hein. Quand on voit les différents types de journalisme possibles, c'est vrai qu'on le cite encore bien. Alors, moi, personnellement, je retiens d'elle une apparition remarquée dans la série policière Columbo, que j'affectionne.
0: Ah, t'es sûr. T'es...
1: Je devais le placer, désolé, j'adore Columbo. Donc voilà. Alors bien sûr, on se souviendra du fameux l'affaire Thomas Crown. Hein.
0: Oui.
1: Mais aussi de Chinatown, avec l'acteur...
0: C'est pas Robert De Niro, c'est l'autre, je me trompe toujours.
1: Oui, Jack Nicholson, pardon.
0: C'est ça,
1: voilà.
0: Oui.
1: Jack Nicholson, ou encore Les Trois Jours du Condor. Donc c'est vous dire si ces rôles sont légendaires. C'est vraiment la muse du nouvel Hollywood qui, ici, est primée à Deauville. Et c'est normal, c'est bien normal. Et puis tu évoquais effectivement Suzanne Sarandon. Alors là, pareil, hein, elle apporte à chacun de ses rôles une énergie, un charisme singulier, une intelligence aussi, dans l'approche de ses rôles, de son interprétation. Dany Savoie dans Duo, hein, à 3 de Ron Shelton. Et puis il y a eu Thelma et Louise,
0: oui,
1: de Ridley,
0: bah,
1: Scott,
0: oui,
1: hein,
0: bah, oui.
1: Donc vraiment le client de Joel Schumacher.
0: Ma meilleure ennemie avec Julia Roberts.
1: Lorenzo, oui, je me demande aussi, c'est vrai. Donc La Dernière Marche de Tim Robbins, hein, qui lui vaut la statuette. Voilà, c'est vraiment une actrice qui sait tout jouer. Enfin, moi j'ai l'impression qu'elle sait tout jouer. Elle va là où parfois on ne l'attend pas, hein, dans Les Prédateurs de Tony Scott.
0: Ah oui.
1: Donc vraiment, et alors je parlais de Jack Nicholson, mais elle l'a côtoyé sous la houlette de George Miller dans Les Sorcières d'Eastwick. Donc voilà, Chris Columbus aussi, hein, Ma meilleure ennemie, Cameron Crowe dans Rencontre, Elizabeth Town. Donc voilà, enfin, je veux dire, c'est une actrice qui a tout joué, qui n'a plus rien à prouver et qui revient dans un film

0: c'est, je, on va l'évoquer. Hein. On va l'évoquer. Elle revient dans un film. Voilà, c'est ça, c'est dit à Campanist. Donc, c'est en fait après un accident qui manque de lui coûter la vie. Donc, une jeune fille est placée dans famille d'accueil où elle noue un lien hors du commun avec sa nouvelle et mystérieuse tutrice, donc incarnée par Suzanne Sarandon. Tout un programme.
1: Et en dehors des rencontres qui ont lieu avec des figures bien connues du cinéma américain, ce qui fait le bonheur des festivaliers, c'est la programmation de choix qui est proposée. Alors, difficile d'évoquer tous les films et toutes les projections qui auront lieu dans les cinémas de la ville de Deauville cette année, mais je te propose, François, d'évoquer quelques-uns qui nous intriguent et dont on reparlera très certainement sur notre site Écran Étoile et sur nos pages de réseaux sociaux. Alors, personnellement, dans les films présentés en avant-première, donc qui ne font pas partie de la compétition, il y en a quatre qui m'intriguent au plus haut point. Mother Mary, dont je parlais tout à l'heure, hein, de David Lowery, dans lequel Anna Tawai incarnera une icône pop. L'île des souvenirs, c'est un film d'animation signé Joel Crawford, à qui on doit le chapeauter 2. Un film au pitch intrigant que voici. Donc, lors de leur dernière nuit ensemble, Joe et Raissa ouvrent un portail secret vers une île mystérieuse où prennent vie les créatures mythiques des légendes philippines qui ont bercé leur enfance. Donc, j'ai vraiment hâte de découvrir ce film d'animation à Deauville. Autrement, on risque de ne pas les voir sur place, mais je les rattraperai volontiers lors de leur sortie en salle. Il y a L'invitation de Olivia Wilde avec Olivia Wilde, Penélope Cruz, que tu évoquais tout à l'heure, Seth Rogen et Edward Norton. C'est une invitation à dîner, hein, de nouveaux voisins qui va tourner au vinaigre. Hein. Le pitch a l'air très basique, mais on se doute que ça va bien partir en vrille. Je suis intriguée aussi par Only What We Carry avec Simon Pegg, Sofia Boutella, qui avait joué dans La Momie, hein, on y est de nouveau, mais avec Tom Cruise cette fois. Charlotte Gainsbourg et Quentin Tarantino, rien que ça. Et enfin Bunker, dont tu parlais tout à l'heure. Donc voilà, les quatre films que j'ai mis dans ma checklist à voir à Deauville ou dans nos salles, puisque les avant-premières sont bien sûr distribuées après en salle.
0: Ouais, moi, j'ai quelques craintes parce qu'il y a tellement de films à découvrir pour les avant-premières. Je ne saurais pas où donner de la tête et je n'aurais certainement pas l'occasion, comme toi, hein, de tout regarder. J'aimerais rajouter simplement quelques-uns. Pressure d'Anthony Maras. Et là, ça m'a vraiment. J'ai lu le pitch, je me suis dit, OK, là, on est dans Le jour le plus long.
1: Ah oui.
0: Trois jours avant le jour J, hein, donc voici le pitch. Une seule décision peut changer le cours de l'histoire. Alors que les Alliés s'apprêtent à lancer le plus grand débarquement jamais organisé, une violente tempête menace de faire échouer l'opération. Le général Eisenhower et le capitaine James Stagg, météorologues, font alors face à un choix impossible. Attaquer malgré l'incertitude ou risquer de perdre la guerre, c'est vraiment le jour le plus long, mm-hmm. Hein, si tu te souviens bien, avec Brendan Fraser.
1: Ah bah oui.
0: Et donc voilà, il revient. Ça y est, The Whale a relancé la machine Brendan, et pour notre plus grand plaisir. Tu citais Bunker, donc je n'y reviens pas. De mon côté, il y a Diamond qui me tente vraiment bien. Donc là, avec attention, on s'accroche. Je te parlais de Brendan, il est dans Diamond aussi.
1: Ah oui, tiens.
0: Donc c'est vraiment la déferlante. Andy Garcia, attention, et Dustin Hoffman. Alors le pitch, détective privé, hein, venu d'un autre temps, Joey Diamond possède un don que le Los Angeles moderne ne comprend pas, résoudre les affaires qui laissent la police sans réponse, avec pour seule arme un flair infaillible, un humour peint sans rides, rire, et une élégance qui ne se démode pas. Mais derrière le costume impeccable, le passé revient réclamer son dû. On a du mystère, on a du polar, ça donne méchamment envie. Alors, tu citais d'autres films comme A Private Hell, donc je ne reviendrai pas là-dessus. Les Contrebandiers, je ne sais pas si tu l'as évoqué.
1: Parce non, que c'est avec Ethan Hawke.
0: Ah bah voilà, c'est ton chouchou, hein, Ethan Hawke. Là, Russell Crowe. Donc ça a l'air pas mal non plus. Hein. Après la mort de sa femme, Samuel Murphy est arraché à sa fille et envoyé dans un camp de travail impitoyable lorsqu'un surveillant sans scrupules lui promet la liberté contre une périlleuse mission de contrebande d'or. Murphy saisit sa seule chance de rentrer chez lui, et donc de revoir sa fille. Et puis, tu ne l'as pas cité, mais c'est pour vous dire ô combien cette programmation est folle, il y a Victorian Psycho, de qui d'ailleurs, de Zachary Wigan, je mélange les pinceaux, avec Jason Isaacs, donc un des acteurs. Alors, une étrange gouvernante nommée Winifred Naughty arrive au manoir gothique Dancer House. Sa mission consiste à enseigner aux enfants les bonnes manières et à leur transmettre l'histoire de la famille, tout en cachant soigneusement ses propres tendances psychopathes. Donc voilà, Comme ça, on change vraiment
1: Jason
0: totalement
1: Isaac, c'est
0: de.
1: Harry Potter,
0: C'est ça, c'est Malfoy, hein, le
1: Ah,
0: père,
1: voilà.
0: c'est Lucius, tout à fait. John Isaac, c'était le. Pour moi, je crois que je l'ai découvert dans Patriot avec Mel Gibson.
1: Ah oui.
0: C'était le dragon, enfin, tu vois, le gars, le soldat en. Totalement épouvantable.
1: Ouais,
0: C'est un
1: ouais,
0: charisme fou, des yeux glaçants, c'est lui. Et alors, bon, ben, y a tellement de films, mais si je devais, il y en a encore un que j'aimerais simplement évoquer. Ça s'appelle The Last Pickpocket in New York, avec, attention, John Turturro dans le rôle titre, Giancarlo Esposito, hein, qui décidément lui mêle petit et grand écran, Steve Buscemi et Jamie Lee Curtis. Alors, Harry, hein, donc, est le dernier pickpocket de New York. Les temps sont durs pour lui, mais un jour, la chance tourne. Il dérobe une mystérieuse clé USB qu'il revend à prix d'or. Mais ce précieux butin appartient à une organisation criminelle
1: Mais oui.
0: impitoyable, prête à tout pour le récupérer. Donc, Harry n'a d'autre choix que de retrouver déjà la clé, hein, pour commencer, et enfin la restituer.
1: Bon bah du coup, si tous ces films vous font envie, en sachant qu'ils vont sortir en salle, bonne nouvelle, vous pouvez réécouter cette émission en podcast sur le site d'RCF, sur l'onglet Les Curiosités Cinéphiles. Et si vous écoutez déjà le podcast, bah vous revenez un petit peu en arrière et vous faites votre petite checklist.
0: Et donc l'année sera top.
1: Exactement. Et avant de découvrir les films qui te font de l'œil dans la compétition cette fois, je te propose de nous parler de ta petite pause musicale, un titre choisi en lien avec le festival de Deauville justement.
0: Oui, en fait, il faut savoir que à chaque fois que là qu'on attend le film, on est dans la salle, dans le CID ou ailleurs hein, d'ailleurs, et y a une playlist complètement folle. À chaque fois, je prends note, ou je Shazam, hein, parce que tout de même, c'est plus pratique. Et je découvre d'année en année des chanteuses, des chanteurs, des groupes.
1: Des reprises aussi, parfois.
0: Alors oui, parfois c'est des reprises, parfois c'est. Mais c'est toujours des découvertes rares. Et là, ben, on était en. C'était une des premières éditions. Je ne saurais plus te dire exactement. Est-ce qu'on était. Ben, comme j'ai commencé en 2009, c'était certainement en 2009-2010. Et c'est un chanteur français, Sébastien Tellier, qui de sa voix, donc chantait le titre Roche. Et c'est magnifique. Je vous laisse écouter cela.

0: Voilà, c'était sur ces notes électro que nous reprenons donc notre émission. Alors maintenant, on va aborder donc les films de la compétition qui intriguent, et il y en a quand même pas mal, hein, il y en a plusieurs. Moi, le premier, c'est avec John C. Reilly, c'est un acteur que j'affectionne, qui a été cantonné longtemps à des comédies américaines, hein, avec son pote souvent Will Ferrell. Mais ici, voilà, on est dans un film de guerre, hein, guerre de sécession, hein, dans le Wisconsin. Alors vraiment, le film s'intitule A Prayer for the Dying, donc une prière pour les morts, et vraiment ça a l'air bien. Alors ça a l'air bien, mais on a quand même une vision assez cauchemardesque tout de même, de chaos aussi. Donc on a, le pitch est intéressant, mais la thématique a l'air assez grave.
1: Bah, ce qui intrigue, c'est que le personnage de Jacob est à la fois shérif, croque-mort et pasteur dans la ville. Il va devoir se battre pour sa communauté, sa famille, son âme. Donc effectivement, ça va convoquer pas mal de choses.
0: Oui, à une époque où l'épidémie gagne.
1: Ah, oui, c'est un peu voué à l'échec, entre guillemets. Avec John C. Reilly, qu'on avait vu justement dans Sister Brothers, déjà, de Jacques Audiard, et qui avait été présenté au Festival de Deauville. Donc effectivement, un film qui donne envie.
0: Oh oui, moi j'ai pas englouti Company de Casey Affleck.
1: Oui, hein. Bah oui.
0: Ça c'est vraiment chouette. Et le pitch là, il est très mystérieux. On sait très très peu de choses. On sait simplement que c'est une histoire qui traverse les générations et qui unit des destins de trois âmes meurtries. Donc voilà.
1: Oui. Une histoire de dame mystérieuse qui raconterait une histoire, effectivement. Ouais. Casey Affleck, il n'a jamais déçu, hein, tant en tant qu'acteur que réalisateur. Ici, c'est un film d'1h30, donc il va être très court, avec pas mal de choses à mettre en place. Et avec Nick Nolte, Ben Mendelsohn et Atticus Affleck, qui est son fils âgé de 18 ans. Donc voilà, on va découvrir la troisième génération.
0: C'est un film de famille.
1: Oui, c'est ça.
0: Oui, oh, bon, on peut aussi épingler le film, un film tragique sur le jazz, avec Bill Pullman, un acteur que j'affectionne également, s'appelle Everybody Digs Bill Evans. Donc voilà, un film musical, j'imagine.
1: Moi j'ai Club Kit, dont le pitch me touche déjà, hein, en tout cas touche ma corde sensible, puisqu'il raconterait les histoires de retrouvailles entre un père qui est DJ dans un club et son fils de 10 ans qui va un jour frapper à sa porte pour se faire connaître. Alors est-ce qu'on peut redevenir père quand on a toujours évolué dans le monde de la nuit? Je pense que ça va pas mal questionner les relations père-fils et ça a tendance vraiment à me toucher. Et dans le genre découverte de la société à travers le regard d'enfant, adolescent, ce que j'aime particulièrement, je suis aussi intriguée par If I Go, Will They Miss Me? Le deuxième long métrage de Walter Thompson Hernandez. Voilà, c'est un petit jeune qui va vouloir s'affranchir de sa cité. Il vit à côté de l'aéroport de Los Angeles. Il rêve d'ailleurs, mais est-ce qu'on peut quitter sa famille et rêver d'ailleurs, quelle que soit notre situation? Parce que c'est au risque de laisser les siens. Donc ça promet aussi de belles émotions.
0: Oui, on ne sera pas déçus cette année. Hein, et j'ai aussi épinglé de Liberation Frita Cooper. Hein, donc on est dans les années 80, hein, dans l'état de New Jersey. Et alors c'est une dame, hein, donc Rita, qui est malmenée, hein, par la vie finalement, par un quotidien qui épuise, un passé qui l'a traumatisée. Et en fait elle trouve enfin la sérénité au contact de Ricky. Mais alors en même temps, Ricky, elle est à la tête d'une communauté de femmes. Et donc en fait elle est torturée, entre ses croyances un peu sectaires. Elle se laisse séduire par cette relation, par cette force qu'a cette femme, effectivement. Et puis on a ces deux filles en fait qui tentent de la raisonner, et donc elle va être partagée donc entre sa famille et ses nouvelles fréquentations, sa nouvelle copine ici. Donc voilà, on a quand même quelque chose d'assez intéressant.
1: Bah, réalisé par Guy Native, hein, un réalisateur qu'on aime beaucoup, qui avait déjà été à Deauville pour Skin, je ne sais pas si tu te rappelles, et qui nous avait aussi marqué avec Tatami, une espèce de thriller politique sur fond de Jeux Olympiques.
0: En Iran, c'est ça,
1: une championne iranienne qui devait perdre parce qu'elle ne pouvait pas gagner face à sa concurrente. Et dans le long métrage qui nous occupe ici, The Liberation of Rita Cooper, on va retrouver Lily James, qu'on a vu dans Mamma Mia notamment, Bella Ramsey, jeune actrice dans The Last of Us, et Odessa Young, hein, donc un cast féminin qui vend du rêve quand même, donc effectivement à voir.
0: Et puis on a aussi Queen at Sea, donc c'est un film qui a l'avantage de nous présenter Julia Binoche, pardon, hein, donc elle revient, et donc c'est plutôt pas mal. Alors bon, le thème est assez tragique, hein, puisqu'on va parler tout de même de démence, c'est un film sur la démence. Est-ce que comment prendre des décisions, en tout cas pour la famille, des décisions en tout cas éclairées, dans l'intérêt bien évidemment de la personne. Comment finalement décider pour la personne, pour le conjoint, pour l'enfant, comment ça se passe au niveau de l'institution. Donc en fait, c'est un film sur des choix difficiles, j'ai l'impression.
1: Oui, et ben j'ai très envie de découvrir Méli Mélo. C'est un film d'animation de Léa Nelson qui va nous plonger dans le San Francisco des années 90 et qui racontera la vie de Sarah, qui a une vie bien à elle, mais justement quand sa maman commence à perdre la mémoire, ben elle va revenir dans la maison de son enfance. C'est un peu ce que tu disais finalement avec le film Queen at Sea, c'est des sujets très forts. Et le casting vocal de Méli Mélo reprend Seth Rogen, encore lui, Bryan Cranston, Pamela Adlon. Bref, c'est des premières images qui sont d'une tendresse inouïe, j'ai vraiment envie de le voir.
0: Oui, mais en fait, que nous parlions ici des films en compétition ou des grandes premières, c'est magnifique, hein. La sélection s'annonce dingue.
1: Parce qu'à côté de ça, on n'a pas évoqué, on ne le fera pas, tous ces documents, hein, les docs de l'Oncle Sam qui ont fait leur apparition dans le festival en 2003 et qui depuis ont une place de choix dans la programmation. Il y a aussi eu une tentative de présenter des séries télé avec Made in USA, hein, en 2010. Et donc voilà, ils ont laissé tomber l'idée de la programmation issue de la croisette. Hein, c'était dans le festival il y a quelques années de ça. Mais honnêtement, il y en a pour tous les goûts. Alors, on ne parle pas des rétrospectives, puisqu'il y a des rétrospectives de films par rapport aux invités qui viennent. Donc voilà, c'est pas un festival qui se cantonne qu'à une compétition. On ouvre vraiment les horizons. Il y a aussi des masterclass qui sont données. Il y a des rencontres pour les professionnels. Donc c'est vraiment un festival qui veut être le lien entre le public et les spectateurs, les cinémas, quels qu'ils soient, indépendants ou blockbusters.
0: Oui, et puis la redécouverte de l'Amérique, hein, parce qu'ils vont rediffuser ça. Je le sais, par exemple, Il était une fois en Amérique. Mm-hmm. Donc c'est vraiment une certaine idée de l'Amérique d'antan. Donc c'est vrai que voilà, il faut surveiller cette programmation qui, et donc on peut vraiment vous inviter à vous déplacer, essayer de venir à Deauville, essayer de venir voir ce très beau festival. Ou en tout cas, alors, rattraper ces très beaux films.
1: Oui, en suivant le palmarès, parce que quand ils sont primés, souvent après, ils sont distribués, et donc on ne manquera pas de donner un retour sur les films vus là-bas. D'ailleurs, si vous voulez en savoir un peu plus aussi sur les coulisses du Festival de Deauville, bah, je vous invite à vous plonger dans Deauville 40 ans de cinéma américain, qui était paru aux éditions Michel Lafond il y a quelques années déjà, avec des photos sublimes et des confidences dont on se délecte de page en page. Donc voilà, on vous a peut-être donné envie de découvrir ce festival, ou en tout cas les films qui y seront proposés. Et si vous ne pouvez pas rester dans l'actualité de la 52e édition, on ne vous laisse quand même pas sur le carreau parce qu'on a décidé d'évoquer avec vous quelques petits incontournables, hein, qui ont été projetés à Deauville autrefois et qu'on retrouve actuellement soit sur des plateformes VOD ou en salle. Alors pour les auditeurs belges, il faut savoir que The Plague, le film qui a reçu le Grand Prix l'année dernière au Festival de Deauville, sort dans nos salles ici justement début du mois de septembre. Il est déjà sorti en France il y a quelques semaines. C'est un film qui évoquait le harcèlement moral d'enfants, donc sous le prisme de l'adolescence, dans un camp d'été de waterpolo. C'est un film dur qui montre bien les mécaniques du harcèlement. C'est un film nécessaire, j'aime pas trop utiliser ce mot de manière générale, mais qui peut être montré à un large public pour montrer finalement comment on peut très vite tomber dans cette espèce de spirale du harcèlement. C'est un film très court qui est quand même relativement percutant et je comprends qu'il ait reçu un prix l'an dernier. Alors, au-delà de A Ghost Story, comme je vous en ai déjà parlé, je ne reviendrai pas dessus, il y a un autre film qui m'avait énormément touchée à Deauville, qui avait été projeté dans la compétition l'année dernière, c'est Omaha. Alors, je vous en ai déjà parlé il y a deux mois dans notre émission des curiosités cinéphiles de juin. Il est encore projeté dans certains cinémas et ben voilà, moi ce que je vous propose, c'est de le noter sur une petite liste de films à voir plus tard, quand il sortira sur les plateformes. Je ne vous en dis pas trop, hein, sur le pitch, mais en tout cas, préparez vos mouchoirs parce que la petite virée papa, ses deux enfants et leur chien après l'exclusion d'une habitation va forcément vous toucher. Moi, ça reste un de mes gros coups de cœur de cette année 2026 et je compte bien le défendre lors de nos débats à l'Union de la critique de cinéma parce que pour moi, c'est un film qui a tout. Autrement, il y a aussi Puzzle de Mark Turtlebaum avec Kelly MacDonald et le regretté Irfan Khan, que j'aimais beaucoup, qui a été le prix du public de l'édition 2018, que j'avais vraiment adoré. Un film qui serait disponible disponible sur Rakuten TV France et qui n'a pas eu de distribution qu'il mérite. C'est vraiment un petit feel-good, un petit bonbon ultra positif qui fait du bien. Et ben voilà, il y a toute une série d'autres films qu'on peut vous conseiller, que vous pouvez retrouver ici et là. Toi, je crois, François, que tu étais un peu parti sur d'autres films
0: oui,
1: que
0: d'autres
1: ceux-là.
0: Films. Je reviens deux minutes sur Puzzle, hein, parce qu'en fait, je l'ai loupé.
1: Ah oui.
0: Mais je me souviens de,
1: moi, je
0: de
1: vais
0: la
1: pas
0: réaction
1: voir un film sur un puzzle. De... sur un concours de puzzle.
0: Oui. Et donc, j'ai snobé le film qui était vraiment la pépite du festival. Je me souviens de ta réaction, de la réaction de mes parents qui m'ont dit oh, c'est fantastique, ce film est magnifique. Et je ne l'ai toujours pas vu aujourd'hui, donc mon cœur saigne. Et bon, il n'est jamais trop tard, hein, j'essaie de récupérer. Alors, moi, je vais évoquer plusieurs films. Je crois vraiment de mémoire ici alors d'un amateur du festival depuis 2009, moi c'était, je pense que c'est Captain Fantastic mon préféré.
1: Oui, oui.
0: Je crois que alors celui-là, il est ouvert donc le 42e festival du cinéma. C'est un film qui est fou et qu'on n'a pas l'habitude de voir. En fait, c'est un film donc du réalisateur Matt Ross, mm-hmm, avec Viggo Mortensen dans le rôle d'un papa qui veut éduquer ses enfants, mais de la manière dont il l'entend. Donc il refuse la société, il refuse de les mêler, il refuse l'école comme institution. Pour lui, c'est de l'endoctrinement.
1: Vivre dans la nature. Hein.
0: Lui, c'est vraiment vivre dans la nature, se débrouiller, être autonome, apprendre à se soigner, apprendre même les connaissances. Mais,
1: à subvenir à ses besoins primaires.
0: Exactement, tout en apprenant des choses. Mais effectivement, il y a tout de même une philosophie de liberté qui va prôner. Donc c'est un libre penseur en fait, hein, le personnage. C'est vraiment chouette. Donc sa femme le suit dans cette aventure là et c'est vraiment très chouette.
1: Il a une petite partie de rame quand même.
0: Oui, vers la fin bien sûr. Ça, bien sûr, il y a des complications, mais en tout cas ses six enfants, sa femme le suivent dans cette vie un peu en autarcie. Et en fait c'est un magnifique film. C'est un film humaniste
1: qui ressent sur l'essentiel.
0: Exactement, et ça fait du bien par les temps qui courent. Un autre film qui m'a interpellé, c'était Le Château de Verre de Destin Daniel Cretton avec Woody Harrelson. Non, mais ce gars-là, c'est juste hallucinant. Quel talent il a. Alors là, c'est plutôt un père qui est un affabulateur. Hein. Il promet à sa famille qu'il construira bientôt un château de verre avec une poutre en bois qui viendrait tenir cette construction démentielle. Et en fait, c'est ça qui est fou parce qu'on le voit échafauder donc ce projet qui est complètement fou. On le voit dessiner, hein, parler avec conviction à ses enfants, à sa femme. Sa femme qui a les étoiles plein les yeux, c'est Naomi Watts. Et ses enfants qui finalement comprennent qu'ils ne verront jamais ce château de verre et que finalement le quotidien qu'ils vivent, c'est un quotidien fait de privation, hein, de nourriture, d'attention, de soins, d'écoute. Mais c'est un film qui mêle ce discours beau parleur à la triste réalité. Donc on a vraiment c'est du doux amer avec ce film-là, mais c'est un film qui m'a profondément marqué. Alors j'en ai deux, je vais aller beaucoup plus vite pour les deux derniers. Hein. On a Comancheria.
1: Ah oui.
0: Et Comancheria, en préparant l'émission, je m'en suis souvenu, mm-hmm, c'est un western. C'est un western avec Chris Pine et Ben Foster. C'est terriblement efficace. Donc le réalisateur s'appelle David Mackenzie. Et alors il nous offre vraiment un film qui
1: de braquage foireux,
0: bon, de braquage foireux. On sent le Texas, on sent la poussière, on sent la violence. Mais alors ils sont foireux, mais en même temps ils le font entre guillemets pour de bonnes raisons.
1: Oui.
0: C'est-à-dire qu'ils se font spoilier et donc ils veulent en fait obtenir leur dû, tout simplement. Ils veulent récupérer ce qu'on leur a volé. Donc ça fait un peu les Robin des Bois en duo comme ça entre frangins. Donc c'est vraiment très très chouette. Alors moi je me souviens pour la petite anecdote que le réalisateur était venu avec sa famille.
1: Oui, c'est vrai.
0: Il y avait ses
1: il
0: enfants.
1: Était ému de montrer le film pour la première fois. Oui.
0: Et alors après, donc il y a eu une standing ovation assez impressionnante.
1: Oui.
0: Et je crois que ses enfants étaient, enfin voilà, et lui aussi, mais tellement fiers de leur papa. Enfin, je veux dire, c'est vraiment ça, c'est pour ces souvenirs-là que le festival vaut la peine d'être vécu parce que il donne à voir, il donne à vivre. C'est tellement chouette. J'épinglerai pour vraiment terminer Daddy Cool. Daddy Cool, c'est vraiment C'était un film avec Mark Ruffalo où il incarne un père schizophrène. Et donc, malgré sa maladie, il va essayer de faire tenir cette famille-là. Et en tout cas, comme il est seul, c'est un papa célibataire, il va faire le maximum pour ses enfants. Très chouette.
1: Et tous ces films-là, par chance, ils sont déjà sortis, distribués et, ouais, hormis Puzzle, assez faciles à trouver. Ben voilà, c'est le temps pour nous, d'ailleurs, de rendre l'antenne à nos confrères et consœurs de RCF et de vous donner rendez-vous pour notre prochain numéro qui sera diffusé le 2 octobre prochain. Une émission plus ordinaire, quoique. Restez à l'écoute et merci pour votre fidélité. N'hésitez pas à nous suivre sur nos pages de réseaux sociaux ou sur notre site Écran Étoile pour découvrir nos retours sur l'actualité du moment et du festival, mais aussi des semaines à venir. Et comme le veut la tradition, mais je te laisse le mot de la fin, François.
0: Voilà, mais écoutez, profitez, allez voir des films dans les salles obscures, parlez-en, vivez le cinéma et vivez notre passion.

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1: Bonjour, vous écoutez Deux mots à lire, un magazine littéraire qui vous est proposé par Barbara Hochsted et Lydia Obolensky. Aujourd'hui, nous allons voyager au pays de l'absurde, et plus précisément dans deux voyages que nous proposent deux différents auteurs, et nous explorerons les logiques, parfois illogiques, de l'arbitraire dans ces pays de l'absurde. Alors quand on parle de pays de l'absurde, enfin absurde ou peut-être au premier abord on peut parler d'autre chose que de l'absurde, mais fantastique, des pays fantastiques, la littérature fantastique nous propose beaucoup de choses. D'un côté, pour un public généralement considéré comme enfantin, et souvent ça ne se limite pas à ça. Et de l'autre côté, il y a aussi toute une série de romans qui s'adressent à des publics plus adultes. En parlant de l'enfantin, qui n'a pas quelque part des images du Magicien d'Oz, de Peter Pan, de Alice au Pays des Merveilles, par exemple aussi. Ces mondes où on entre... ces mondes parallèles qui sont proposés comme une sorte de réalité augmentée destinée aux enfants, ou une réalité autre que seuls les enfants pourraient voir ou à laquelle ils pourraient avoir accès. Et on pourrait presque considérer que c'est quelque chose qui doit rester dans le domaine de l'enfance si ces œuvres n'avaient pas une incidence tellement prégnante dans beaucoup d'aspects. Et nous nous intéresserons d'ailleurs à Alice au Pays des Merveilles tout particulièrement, qui est l'un des plus anciens de ses livres, parmi ceux qui sont tellement présents dans la culture encore jusqu'à aujourd'hui. Alice au Pays des Merveilles, donc, de Lewis Carroll, qui est paru en 1865 et qui sans doute est parmi toutes ses œuvres celle qui a donné le plus de bourgeons, de fleurs et de ramifications. Et ça, c'est donc pour le monde de l'enfance. Et nous allons évidemment explorer la manière dont ce livre dépasse largement le monde de l'enfance. Et nous le mettrons en parallèle avec un tout autre monde, celui notamment de... auquel nous sommes familiarisés familiarisés en tout cas. D'un autre côté, il y a toute une série de romans largement aussi célèbres et aussi connus et qui font autant partie du patrimoine culturel que ces œuvres de jeunesse et qui peuvent être donc les romans d'anticipation ou les dystopies telles que 1984 de George Orwell, Fahrenheit 451 de Ray Bradbury, ou à commencer par Nous autres de Zamyatin, des romans qui familiarisent ou qui font entrer le lecteur dans des mondologiques très particulières et qui sont plutôt de la description d'un univers totalitaire. Imaginez une sorte d'anticipation de ces univers. Anticipation certes réaliste, certes inspirée par des observations que les auteurs ont pu faire autour d'eux, dans leur actualité. Et qui, donc, ce sont des mondes inventés. Et mondes inventés qui ont, bien entendu, un très grand intérêt. Parce que, dans tous les détails inventé, il y a une très grande part de prémonition, de prophétie, souvent les auteurs tombent extrêmement juste, on y reviendra peut-être. Mais ce qui nous a frappé et ce à quoi on a pensé, c'était un autre livre beaucoup moins connu, beaucoup plus avec un public très confidentiel, qui n'est pas une anticipation, qui est un roman tout à fait documentaire, et qui pourtant n'en est pas moins relativement fantastique. C'est un monde fantastique, et pourtant Rien n'y est rêvé, tout y est parfaitement réaliste. Et le lien néanmoins avec Alice au Pays des Merveilles peut peut-être sembler éclairant si on se penche, si on pense à faire ce lien et qu'on se penche sur ces liens. Il s'agit de Sofia Petrovna, une longue nouvelle, un récit de Lydia Tchoukovskaya, qui a été publié chez Interférence en 2007, traduit du russe par Sophie Benesch, et avant cela, qui avait été écrit en 38, et puis 41, et qui était resté dans un tiroir pendant extrêmement longtemps. Il n'y avait aucune possibilité pour l'auteur, l'autrice, de publier ce livre, et il a fini par connaître un destin éditorial un peu chaotique, donc on peut dire qu'il a paru plus ou moins de manière épisodique et dans des versions plus ou moins tronquées à partir des années 70 dans différents pays hors de l'Union soviétique. Voilà, donc entre Lydia Tchoukovskaya et Sofia Petrovna de Lydia Tchoukovskaya et Alice au Pays des Merveilles de Lewis Carroll, nous allons commencer par parler d'Alice au Pays des Merveilles, que Barbara Hochstedt a plus précisément lu pour nous.
2: Et oui.
1: Et donc, Alice au Pays des Merveilles. Enfance, pas enfance?
2: Mais justement, on a l'image d'une fantaisie pour enfants. Enfin, c'est vraiment, ça fait partie du patrimoine enfantin de tout un chacun, maintenant, Alice au Pays des Merveilles. Alors qu'en réalité, les expériences d'Alice sont plutôt désagréables. Donc, dans d'autres contes pour enfants, les enfants n'aient pas des expériences désagréables. Mais là, elles sont désagréables d'une manière très particulière. C'est-à-dire qu'on ne cesse de l'humilier, alors qu'Alice est une petite fille très polie, très bien élevée. On peut l'imaginer dans l'adaptation de Walt Disney, très bien habillée, qui fait la référence, etc.
1: Oui, et d'ailleurs, il y a des gravures très connues qui la représentent.
2: Il y a des gravures. D'ailleurs, la plupart des éditions d'Alice sont toujours republiées avec les gravures originales et originelles de John Tenniel, qui sont excellentes, vraiment, et qui ont beaucoup inspiré le dessin animé de Disney aussi. Alors, on l'humilie, on la déstabilise sans cesse.
1: Donc, on l'humilie, c'est-à-dire de quel exemple?
2: On lui dit qu'elle est stupide, oui. Qu'elle est complètement à côté, qu'elle est mal polie. Enfin, elle est toujours en décalage par rapport à ce qu'il faudrait, un comportement qui devrait être attendu. Et on ne cesse de lui donner aussi des ordres. Mais aussi, dès le début, si on se souvient, tout le monde se souvient, je pense, du début, du gâteau et de la potion... mange-moi, bois-moi, etc. Elle ne cesse de changer de taille, tout le temps. Elle grandit, elle rapetisse, elle a un cou qui devient très long, elle ne voit plus ses pieds, etc. Et dès le début, ça lui pose un gros problème, parce qu'elle a une sorte de perte d'identité, de dissolution de son identité. Elle se demande qui elle est, et d'ailleurs...
1: Mais parce qu'il faut rappeler quand même, pour le cas où quelqu'un n'aurait pas lu Alice, elle tombe... Soudain, dans un monde...
2: Elle tombe dans un terrier parce qu'elle se lance à la poursuite d'un lapin blanc, voilà, qu'elle voit passer. Mmh. Et curieusement, elle ne trouve pas du tout étrange que ce lapin blanc parle. Mmh. Ce qu'elle trouve très étrange, c'est qu'il ait un gilet et qu'il tire une montre
1: de son
2: gousset.
1: Et donc, voilà, et donc elle arrive dans ce terrier, et c'est là qu'elle se met à changer de taille.
2: Elle fait une chute très longue. Quand elle atterrit, elle voit qu'il y a elle atterrit dans une pièce où il y a beaucoup de portes, mais qui sont très petites. Et elle se rend compte qu'il y a une table sur laquelle il y a une clé avec une potion où c'est écrit en très jolies lettres « Bois-moi ». Et donc, avec son petit savoir de petite fille bien élevée et qui suit bien à l'école, elle se dit « Mais attention, je dois me méfier quand même. Est-ce que c'est pas écrit poison quelque part ?» Donc elle regarde si c'est pas écrit poison. Rassurée, elle le boit et elle devient toute petite. Mais après, elle oublie la clé, donc elle trouve après un gâteau qui la fait regrandir pour qu'elle puisse récupérer la clé. Et finalement, elle arrive donc à franchir une porte. Et elle rencontre toutes sortes de personnages, la plupart du temps des animaux, et qui sont assez désagréables avec elle, et avec lesquels elle se sent toujours en porte-à-faux. Notamment, un personnage que j'aime beaucoup, qui est la chenille, qui est perchée en fait sur un champignon, et qui est une espèce de psychopathe droguée, parce qu'elle fume un narguilé, et elle pose des questions tout à fait terribles. Et la première question, c'est « Qui es-tu, toi ?» Ce n'était pas un début encourageant pour une conversation. Et Alice répondit avec une certaine timidité « Je ne sais pas vraiment, madame, pour le moment. » Du moins, je sais qui j'étais quand je me suis levée ce matin, mais je pense que depuis, j'ai dû changer plusieurs fois. Donc elle est constamment dans cette espèce d'interrogation sur... Elle ne sait plus qui elle est. Et même au début, elle doit souvent doser entre la substance qui lui permet de grandir et la substance qui lui permet de rapetisser. Et ça la met parfois dans des situations où elle a, par exemple, à un moment, elle rapetisse trop vite, elle a son menton qui se cogne contre son pied et elle a très peur de disparaître, en fait. Mmh. Et elle dit...
1: Donc sans aucun mode d'emploi, elle est obligée de trouver un moyen de survivre.
2: Et donc elle dit, vous savez, à la fin, je risque de disparaître complètement comme une bougie. Et je me demande à quoi je ressemblerai alors. Et on va voir quand on parlera de Lydia Tchoukovskaya que ça résonne très fortement, cette dissolution du moi. Et il y a après... des mécanismes de déstabilisation, psychologique aussi dans les conversations. Par exemple, il y a un chapitre où elle rencontre un griffon et une tortue fantaisie. Enfin, on expliquera peut-être pourquoi elle s'appelle comme ça, cette tortue fantaisie. Et qui parle d'un univers qui, normalement, devrait lui être tout à fait familier. L'école, mais où on apprend dans cette école non pas le latin et le grec, mais le gratin et le bec. Et non l'addition et la multiplication, mais l'addiction, la distraction, la mochification et la dérision. Et donc Alice est complètement déstabilisée, mais elle essaye quand même de comprendre. Elle dit, mais pourquoi appeliez-vous votre institutrice une sèche? Et on la regarde comme si elle posait une question mais complètement stupide, et on lui répond, mais elle nous parlait sèchement, voyons, quelle question stupide. Et c'est tout le temps comme ça, toutes les conversations qu'elle a. Et d'ailleurs, elle persiste à essayer de mobiliser...
1: Donc une sorte de modification du langage, et d'ailleurs ça c'est très important.
2: Ah oui, ce qui arrive au langage, c'est très important par la suite, mais aussi il y a une déstabilisation, tous ces repères sont perdus, c'est-à-dire toutes ces connaissances scolaires ne servent plus à rien, ou se transforment bizarrement. Elle persiste quand même à essayer de les mobiliser pour retrouver un peu de stabilité, mais c'est peine perdue. Alors peut-être que là-dedans, on peut voir aussi une satire de la société victorienne, parce que dans les illustrations de Tenyen, justement, on voit que la reine de cœur et la duchesse ressemblent vraiment fortement à des portraits de la reine Victoria, vraiment très fortement. Et d'ailleurs, le texte est rempli de comptines pour enfants qu'on apprenait à l'école, vraiment de manière très banale, et que tout le monde connaissait, et qui étaient des comptines d'édification morale. Par exemple, une qui vante les mérites du travail en mettant en garde contre les dangers de l'oisiveté. Alors, j'ai retrouvé le texte original et après, je vais vous dire ce que ça devient dans la boucle quand Alice essaye de se réciter ses leçons pour savoir qui elle est, si elle est toujours elle. Et donc, la version originale, c'est ça. « Voyez la petite abeille active profiter de chaque heure vive et tout le jour cueillir le miel de chaque fleur sous le soleil. Avec quel art elle bâtit sa cellule? Avec quel soin sa cire s'accumule? Elle travaille dur pour abriter la douce nourriture de l'été. » Et voilà ce que ça devient quand Alice essaye de la réciter. Voyez comment par ses efforts se fait briller le crocodile, comment sur ses écailles d'or il déverse les eaux du Nil, voyez comme il sourit soudain et comment, la gueule béante, il reçoit le menu fretin dans ses mâchoires souriantes. Donc, effectivement, rien à voir.
1: Et elle est très choquée. Enfin, tout le monde, elle-même, est très étonnée de ne
2: et
1: pas réussir.
2: Et ça sort de sa bouche.
1: Ça sort sans elle.
2: Sans
1: qu'elle...
2: Absolument. Et après, il y a plusieurs mécanismes beaucoup plus subtils de déconstruction du langage. Il y a par exemple que les implicites ne sont plus tous les mêmes. Il y a beaucoup de choses qui sont prises au pied de la lettre, par exemple. Tout le monde se souviendra sans doute du thé avec le chapelier et le lièvre de Mars. Et on lui demande, et elle est très choquée au début parce que le thé, au moins, ça lui rappelle quelque chose de familier. Elle sait comment il faut s'asseoir, comment il faut demander du thé, comment il faut prendre sa tasse, etc. Mais on ne lui propose jamais de thé. Et au bout d'un enchaînement de pitreries, tout à coup, le lièvre de Mars lui dit « Vous revoulez du thé ?» demanda le lièvre de Mars avec grand sérieux. Et elle dit « Mais je n'en ai pas encore bu !» répondit Alice offensée. « Je ne peux donc pas en revouloir ?» Et là, on lui répond « Mais il n'est pas nécessaire d'avoir bu. Il suffit d'avoir voulu boire pour revouloir. » Et donc, il y a tout le temps des choses comme ça. Et aussi, le cadre du langage qui devient complètement absurde. Par exemple, l'histoire que je vous racontais tout à l'heure où on apprend à l'école à mochifier. Alice demande « Mais je n'ai jamais entendu parler de mochifier, est-ce que vous pouvez m'expliquer ce que ça veut dire ?» Et on la regarde une fois encore comme si elle était complètement stupide, et on lui dit « Mais vous savez ce que ça veut dire enjoliver ?» Elle dit « Oui, mais mochifier c'est le contraire. » Mais c'est pas ça en fait qui pose problème, c'est pourquoi est-ce qu'on apprend à mochifier ou à enjoliver à l'école? C'est ça qui pose problème. Et donc une fois encore, elle n'a pas de réponse, et tout ça est fondé sur des mécanismes qui déconstruisent le langage d'une manière assez perverse. Ou alors, il y a aussi des discours qui ont l'apparence de la logique ou du réalisme, mais on n'y comprend rien, en fait. Il y a un exemple de poème qui est très connu parce que c'est un casse-tête terrible pour un grand nombre de traducteurs. D'ailleurs, les auditeurs que ça intéresse pourront comparer des versions différentes entre l'anglais et le français. qui est un poème qui n'est pas dans Alice au Pays des Merveilles, mais dans À travers le miroir. Et qui raconte un fait héroïque d'un jeune garçon qui a tué un monstre qui terrorisait une région. Et c'est très troublant parce que le son est très évocateur, mais en fait, on ne comprend rien aux mots. Et là, je peux vous citer le premier paragraphe. C'était Graillor. Les prueux toves sur la loinde chignaient et vortaient. Frétifs marchaient les borogroves et les ourous aigrés snortaient. Et donc, on a l'impression quand même de voir quelque chose de très intéressant qui se passe, mais on n'y comprend rien du tout. Et après, il y a une explication de texte du fameux œuf Humpty Dumpty qui est perché sur un mur, qui explique qu'en fait, il s'agit de mots valises. C'est-à-dire, c'est un mot comme, par exemple, si on met dans un seul mot deux mots, abominable et affreux, ça donne abomifreux. Et donc ce poème est construit comme ça. Et là, on a une explication. Par exemple, Graillor signifie 4 heures de l'après-midi, l'heure où on commence à faire griller les choses pour le dîner. Et prueux signifie preste et visqueux. Preste est synonyme d'agile. Vois-tu, c'est comme une valise. Il y a deux sens emballés dans un seul mot. Et chigner et vorter. Vorter, c'est tourner en rond comme un tourbillon. Et chigner, c'est faire des trous comme une chignole. Voilà. Et donc tout ça, toute cette déstabilisation, perte de repère, langage qui est complètement évidé, finit par se cristalliser sur un arbitraire total qui est la scène du procès.
1: Oui, la reine.
2: La reine qui a décidé de décapiter tout le monde et à qui on fait un procès pour quand même donner un semblant de logique ou de légitimité à ces caprices qu'on veut satisfaire. Et où là, c'est un procès, vraiment, c'est une caricature de procès qui peut d'ailleurs faire songer à des procès politiques, mm-hmm. où le verdict
1: est connu largement à l'avance.
2: Enfin, verdict et sentence sont inversés, mm-hmm. Où il y a des témoignages complètement absurdes, où les témoins, on voit bien juste qu'ils sont complètement terrorisés. Et là, c'est le moment où Alice se révolte. Et se réveille d'ailleurs, et sort du pays des merveilles comme ça, parce qu'on l'appelle à la barre à la fin. Et là, l'enjeu, c'est pas juste d'avoir l'air stupide, c'est de perdre sa tête ou pas. Mmh. Et donc là, elle se dit, mais après tout, ce sont que des cartes à jouer, et il y en a marre de tout ça. Et là, elle se réveille. Donc effectivement, on peut tout à fait interpréter tout ça à la lumière d'un régime politique arbitraire ou de mécanismes qui seraient à l'œuvre. Dans l'exercice de pouvoir totalitaire.
1: Mmh. Et c'est ce que nous allons donc voir avec... nous allons parler d'Alice à la lumière ou de Lydia Djoukovskaya et Sofia Petrovna, ou à l'inverse, Sofia Petrovna sera éclairée par Alice au Pays des Merveilles.
2: Voilà.

0: Oh, quel air étrange!
1: Ma foi, ça ne m'étonne pas. J'ai changé si souvent depuis ce matin que je ne sais plus qui je suis.
0: Et vous croyez que je le sais? Expliquez-vous, je vous prie.
1: J'aurais beaucoup de difficultés à vous expliquer qui je suis parce que je ne suis plus moi-même, vous saisissez?
0: Je ne saisis rien.
1: Je peux pas expliquer plus clairement, c'est pas plus clair pour moi.
0: Jésus! Ça m'a l'air très saugrenu.
1: Et vous? Je pense que vous devriez me dire. Oh, si, quel est votre nom?
0: Renoncez-y, grec.
1: Oh, mon Dieu, c'est difficile de voir clair, tout est embrouillé.
0: Laisse tant que ça.
1: Pour moi, ça l'est.
0: Pour qui?
1: Tenez, je ne saurais même plus redire ma leçon d'hier.
0: Récitez.
1: Oh, avec plaisir. C'est l'heure où le gentil mille pattes sort butiner dans la...
2: Bonjour à toutes et à tous, vous êtes sur RCF, vous écoutez la deuxième partie de Deux mots à lire. Pour ceux qui nous rejoignent, nous parlons aujourd'hui de Alice au Pays des Merveilles de Lewis Carroll et de Sofia Petrovna de Lydia Tchoukovskaya. Et l'épisode d'aujourd'hui est intitulé Les logiques de l'arbitraire de voyage au pays de l'absurde. Alors nous parlons maintenant de la deuxième partie de Sofia Petrovna, récit de Lydia Tchoukovskaya. Et qui, vous évoquiez tout à l'heure, Lydia, dans l'introduction, l'histoire de la publication qui avait été assez chaotique, parce qu'en réalité, dans la préface, Lydia Tchoukovskaya dit qu'il s'agit d'un témoignage, plutôt qu'elle met de côté des prétentions littéraires, même si les qualités littéraires du texte sont, enfin pour moi en tout cas, évidentes. Et elle dit qu'il s'agit d'un témoignage, parce qu'en effet, son mari, je pense, a été victime des purges staliniennes,
3: oui.
2: A été emprisonné, a disparu et...
3: Oui, il s'agit d'un témoignage, mais le témoignage est raconté par le prisme d'une personne, d'un personnage féminin qui ne ressemble en rien à Lydia Tchoukovskaya, donc ça n'est pas présenté comme une autobiographie. Mm-hmm. Elle écrira plus tard un autre récit dont le personnage principal sera en revanche beaucoup, beaucoup plus proche, plus proche d'elle. Ça sera un personnage d'écrivain. Ouais, donc ici, au contraire, on a affaire à une personne qui subit donc exactement la même chose que ce qui a été subi par Lydia Tchoukovskaya, c'est-à-dire l'arrestation arbitraire d'un être cher, mais d'un fils en l'occurrence. Ici, c'est pas un mari, mais un fils. Donc cette Sofia Petrovna, qui est le personnage principal, voit son fils Nikolai se faire arrêter. Nikolai ou Alexis? Non, c'est bien Nikolai.
2: C'est Kolia.
3: Ah, Kolia, oui. Donc c'est bien Nikolai. Se faire arrêter. Mais la particularité... de ce personnage qui n'est pas du tout celui de Lydia Tchoukovskaya, de l'autrice, c'est que Sofia Petrovna ne comprend absolument pas ce qui se passe. Mmh. Elle n'a aucune clé. Elle se trouve... elle est entrée dans le monde, le nouveau monde soviétique, avec une certaine candeur, alors qu'elle venait d'un monde qui aurait pu l'amener à y être opposée. Donc elle était plutôt d'une classe moyenne, si tant est qu'on peut dire qu'il y avait une classe moyenne avant la Révolution en Russie.
2: Son mari était médecin, je crois.
3: Voilà, il était médecin. Elle est veuve, elle a un fils à élever, et elle devient sténodactylo, et elle se débrouille. Elle apprécie le côté enthousiasmant de cette construction du socialisme sous Staline, la construction d'un pays, les nouvelles lois, les nouveaux ordres, la manière de faire carrière, enfin tout lui convient. Donc c'est un personnage entièrement content de cette nouvelle vie qu'on lui propose. Elle se glisse dedans comme dans des pantoufles.
2: Et en même temps, on voit beaucoup de signes qui sont parsemés dans le texte, enfin des indices qu'elle relève, qu'elle interprète mal, mais que le lecteur interprète bien comme il faut. C'est-à-dire, par exemple, elle ne comprend pas du tout l'histoire du père de Natacha. Natacha, c'est son amie,
3: une collègue
2: avec qui elle s'entend plutôt bien, mais qui parle très peu, et qui a été refusée, qui est constamment refusée aux jeunesses communistes, parce que son père était militaire et propriétaire d'un appartement.
3: Voilà, il faisait partie d'une catégorie sociale qui
2: était stigmatisée. Voilà, et donc elle raconte tout ça comme ça, mais sans du tout interpréter.
3: Voilà, c'est une sorte de discours intérieur libre d'un personnage qui n'a pas les clés, qui ne comprend pas dans quel monde elle vit. Et pour ce qui est du lecteur, dans la mesure où ça a été écrit à un moment où il y avait très peu de chance, où il était très difficile d'imaginer que quelqu'un puisse un jour lire ce texte, Lydia Tchoukovskaya l'a écrit, en fait, pour elle-même et un peu aussi, bien entendu, dans l'espoir que ça serait peut-être lu un jour, mais elle l'écrivait aussi pour des gens qui oserait à peine lire ce texte. En fait, le lire était déjà un crime. À la période stalinienne, et même dans les années qui ont suivi, en fait, en Union soviétique, lire un texte qui raconte des choses dont on n'a pas le droit de parler, c'est déjà en soi un crime. Donc, c'est écrit de manière à permettre aux lecteurs qui ne voudraient pas être incriminés par la lecture de pouvoir prétendre être innocent en le lisant. Donc, d'un côté, oui, on voit des signes, et de l'autre côté, on avance dans cette histoire, jusqu'au moment où donc Patatras, le fils de cette femme tout à fait enthousiasmée par cette nouvelle société, ce fils est arrêté, et on la voit incapable, totalement incapable de s'adapter en aucune manière. C'est-à-dire que l'ami de son fils qui vient lui annoncer l'arrestation de Kolia, elle le croit à peine. Elle ne comprend pas à quel point cet ami est dévoué. Elle ne comprend pas le dévouement non plus de sa jeune collègue Natacha qui va l'aider à vivre, tout simplement, à survivre à toute cette histoire. Elle continue à raisonner dans les termes dans lesquels elle a accepté de vivre, c'est-à-dire Staline est un grand homme, la société qui est en train de se construire est celle qu'il faut pour l'avenir de l'humanité.
2: Elle pense qu'il y a forcément une erreur.
3: Voilà, elle pense qu'il y a une erreur, et ce qui est absolument poignant dans le livre, c'est que petit à petit, elle va finir par être amenée à douter de l'erreur. Donc elle ne doute pas du régime, mais elle doute du fait que ce soit véritablement une erreur.
2: Elle se met à douter de son fils.
3: Ça viendra, voilà, elle doute de son fils. Donc plutôt que douter du régime, elle doute de son fils. Mais en attendant, donc à partir du moment de cette arrestation, elle se trouve quand même confrontée à une chose très simple, très élémentaire. Il faut savoir où il se trouve, où se trouve ce fils bien-aimé, et comment faire pour lui venir en aide de manière minimale. C'est-à-dire qu'elle comprend qu'il va falloir sans doute lui envoyer des affaires, lui envoyer peut-être de la nourriture, lui écrire, et enfin tout simplement savoir ce qui se passe. Obtenir peut-être une audience pour expliquer l'étendue de l'erreur et qu'il va falloir le relâcher, etc. Et donc, du jour au lendemain, elle entre dans un monde, elle traverse un miroir, elle traverse elle entre dans le Leningrad, car ça se passe à Leningrad, donc l'actuel Saint-Pétersbourg, mais à l'époque c'était Leningrad. Elle entre dans la ville de Leningrad des femmes de personnes arrêtées. Les mères de personnes arrêtées, les épouses de personnes arrêtées, les sœurs de personnes arrêtées. Donc elle découvre qu'il y a tout un monde de femmes qui errent et qui avancent et qui vivent selon des règles autres qu'elle ne soupçonnait absolument pas. Et ça se fait comme dans une sorte de cauchemar, alors qu'elle est persuadée, elle est totalement persuadée qu'elle n'a absolument rien à voir avec tout ça.

0: dont on découvre en passant qu'elle ne sera sans doute pas accessible, mais ça, elle ne peut pas le savoir. Elle ne sait rien. Elle avance comme dans un tunnel. C'est comme avancer dans les bras tendus dans le noir. Mais petit à petit, se mettent en place de nouvelles règles. Donc, comment s'inscrire dans une liste d'attente, comment, dans quelle maison aller pour faire la queue, dans quel escalier, dans le but d'obtenir l'ouverture de tel guichet pour poser une question, etc. Donc, voilà, tout ça, ça prend pas mal de place dans le livre, mais je dirais que le premier tiers ressemble à un roman satisfait de réalisme socialiste, oui, de la construction. On entend les petites musiques de cette magnifique société nouvelle en voie de construction. Et ensuite, c'est donc cette chute dans un monde de la nuit, un monde des petits matins, un monde des escaliers, tout à fait à l'inverse de ces magnifiques bureaux de dactylos qui publient pour l'avenir du pays des récits absolument enthousiasmants sur tout ce qui est en train de se passer.
1: Il se passe déjà des choses, enfin il y a des signes pour le lecteur aussi, par exemple une de ses collègues qui est tout le temps emmenée par le délégué syndical dans un bureau secret, parce que apparemment, et Sofia Petrovna interprète ça comme un privilège, alors qu'en fait il y a manifestement une relation entre ces deux personnes, et ce qui va permettre à cette collègue qu'elle méprise parce qu'elle la trouve très négligente d'échapper aux purges qui vont avoir lieu ensuite à l'intérieur du bureau.
0: Oui, et d'en devenir l'instrument d'ailleurs. C'est-à-dire qu'en fait les rôles des personnages changent au fur et à mesure que la répression monte en puissance, oui. Parce qu'en fait on est en 37, donc c'est l'année de toutes les purges les plus arbitraires, et c'est aussi même l'année où les personnes arrêtés assez fréquemment étaient fusillés directement au bout de quelques semaines d'interrogatoire, ce qui va arriver très probablement, enfin ce qui est arrivé au mari de l'autrice, de Lydia Chukovskaya, mais qui arrivera certainement aussi à ce jeune homme dans la mesure où on ne donne pas à la mère accès à la moindre information. Elle ne peut pas lui écrire.
1: C'est d'autant plus compliqué qu'on apprend aussi à un moment, elle ne le sait pas au début, que les familles sont déportées également.
0: Voilà, alors il y a la menace éventuelle que les familles puissent être déportées, certaines le sont. Donc on s'enfonce à partir du moment où elle a franchi cette barrière qui sépare le monde du succès et de la construction avec le monde des personnes arrêtées, enfin, cette espèce d'enfer des personnes arrêtées, c'est sans fin. La dégringolade est sans fin. Et donc on peut aussi vivre sous la menace d'une arrestation. Et dans tout ça, elle doit trouver le moyen de donner du sens à ce qui est en train de se passer. Et en gros, ça, le lecteur peut le comprendre aussi. Le sens, enfin, il y en a deux, il y a deux chemins. Le premier chemin serait de comprendre que le pays dans lequel elle vit est asservi par des lois iniques et que c'est l'arbitraire et donc il faut rejeter ces lois. Et ça, c'est ce que lui proposent les proches, ses proches, ceux qui, les amis de son fils, lui suggèrent cette interprétation. Et elle ne peut pas s'adapter à cette nouvelle compréhension des choses, et elle finit par rejeter, rejeter en tout cas l'ami masculin, la jeune femme, donc l'ami féminine, va mettre fin à ses jours, et donc on se trouve avec une sorte de... Elle se trouve complètement seule, dans une dépression totale, mais continue à chérir un immense boulon que lui avait envoyé son fils d'une usine, qui est le symbole de la réussite du pays. Oui. Et elle garde ça comme on garderait un symbole religieux. Elle voit ce boulon, et ce boulon lui rappelle, enfin, donc c'est un boulon particulier que son fils a inventé parce qu'il était ingénieur. Et donc elle garde ça comme la garantie de l'avenir absolument radieux qu'il y a dans ce pays, pour son fils, etc. Et donc elle préfère croire dans ce saint boulon et rejeter toute personne qui lui suggère un autre chemin, et ça va l'emmener vers ça va l'emmener vers la perte totale de tous les repères, puisque même
1: vers la folie,
0: même recevoir une lettre de son fils, recevoir clandestinement une lettre de son fils ne la ramène pas à la réalité. Elle finit par se dire qu'il vaut mieux couper tous ses contacts. Oui. Donc

0: Elle sort de. Elle ne peut pas s'adapter, elle ne peut pas comprendre, elle ne peut pas admettre la chose qui est que, oui, cet univers qui est étrange, qui n'est pas celui auquel elle s'attendait, qui a des codes, de la même manière que celui dans lequel elle avait réussi à s'acclimater, c'était un univers avec des codes qu'elle acceptait. Ici, c'est un univers avec d'autres codes, cela, elle les refuse, elle ne peut tout simplement pas.
1: Oui, mais c'est très compliqué pour elle de croire à la fois en son fils et dans le régime.
0: Voilà, donc elle est face à ce dilemme, et face à ce dilemme, elle ne peut rien. Alors, ce qui est très impressionnant ici, c'est que l'autrice, Lydia Jukovskaya, elle, dès le début, elle a vécu donc cette expérience, mais avec son mari, mais elle, dès le début, avait parfaitement tout compris. Donc elle écrit, elle réussit à maintenir, enfin, elle maintient le cap d'une distance absolue avec son personnage, dans la mesure où le personnage n'est pas adaptable. Le personnage ne peut pas comprendre le personnage. Ou alors il s'est adapté une fois, mais il ne pouvait pas s'adapter deux fois. Donc il s'est adapté aux nouvelles façons d'être du régime stalinien, mais elle ne peut pas s'adapter à l'envers du décor. Ça, c'est impossible pour elle. Alors que Lydia Tchoukovskaya, quant à elle, qui avait accueilli la révolution avec une certaine bienveillance, comme beaucoup d'intellectuels de son époque, avait très vite compris l'impossibilité de, enfin, ou la, le, les, enfin, ce que voulait dire la terreur et l'impossibilité pour des personnes attachées à une certaine notion de la vérité de vivre dans ce pays. Et donc, ce qu'elle veut montrer, ce qu'elle montre au lecteur, c'est le mécanisme qui fait qu'un personnage comme Sofia Petrovna n'entre pas dans cette logique-là. Enfin, ne peut pas admettre que ce monde-là est un monde réel, ou le contraire. Enfin, il y a un problème un rapport à la
1: réalité. Il y va de sa santé mentale, réalité. Si elle décide de garder son univers familier, elle doit abandonner son fils. Mais si elle décide de croire en son fils, tout s'écroule autour d'elle. Donc,
0: voilà, le monde s'écroule. Et donc, tout ce monde rempli de mots-valises, d'ailleurs, de mots-valises soviétiques. Ben oui, parce que l'Union soviétique a fabriqué énormément de mots-valises.
1: Ah, ça, c'est intéressant. Oui.
0: Il y a une langue nouvelle, bien entendu, dans un régime nouveau, il y a souvent des mots nouveaux, mais des mots doubles comme ça, des mots fabriqués à partir de. Et d'ailleurs, même Sofia Petrovna s'imagine avoir des petits-enfants qui s'appelleraient Ninel, par exemple, qui seraient Lénine à l'envers,
1: Il y a un prénom féminin, un prénom masculin.
0: Voilà, et dans les deux cas, ce sont des mots-valises, justement. Donc les prénoms sont devenus des mots-valises, et puis les noms des métiers, des différentes responsabilités que portent les gens dans les bureaux sont des mots-valises aussi. Donc il y a tout un langage nouveau qui signifie, et donc cette idée de progrès et de bonheur, progrès et bonheur au moment où une partie de la population est en train de s'effondrer dans les abysses de cette catastrophe de la mort, en fait, la mort qui leur est apportée d'une manière parfaitement arbitraire, sans raison. Oui. Et c'est cette mort sans raison qui les empêche complètement de s'adapter.
1: Le sens de certains mots, le sens du mot traître ne cesse de changer au gré des caprices de celui qui ordonne les purges, parce que on voit qu'au sein de l'entreprise où travaille Sofia Petrovna, d'abord il y a un traître qui est découvert, ensuite c'est celui qui a découvert le traître qui devient un traître, et enfin c'est sans fin comme ça, et donc il n'y a plus aucun repère de ce point de vue-là.
0: Voilà, les mots perdent leur sens elle finit par son fils, la fonction qu'occupe son fils dans sa vie, même son fils perd son sens aussi. Elle perd son fils pour ne pas perdre les mots. Donc c'est pour ne pas perdre le sens des mots. Donc c'est une situation absolument tragique. Voilà, et qui n'est pas sans rappeler d'autres
1: mécanismes,
0: voilà,
1: qu'on a vu à l'œuvre dans Alice au pays de la merveille.
0: On va y revenir dans la troisième partie.

0: Bonjour à toutes et à tous. Vous êtes sur RCF, vous écoutez Deux mots à lire, une émission qui vous est proposée par Lydia Obolensky et Barbara Hochstedt. Nous avons parlé, nous parlons aujourd'hui de Lewis Carroll et de son livre Alice au pays des merveilles et de Lydia Tchoukovskaya et de son récit Sofia Petrovna. Le titre de l'émission d'aujourd'hui est Les logiques de l'arbitraire, deux voyages au pays de l'absurde. Donc nous avons parlé dans la première partie de Lewis Carroll, dans la deuxième de Lydia Tchoukovskaya. Et nous allons maintenant tenter de tirer des parallèles entre les deux, qui semblent quand même assez nombreux. Nous étions arrêtés, Lydia, dans la deuxième partie, puisque c'est vous qui nous parliez de Sofia Petrovna, sur l'idée que le langage était très instable dans les régimes arbitraires et qu'il cessait de devenir une référence vraiment stable à la réalité. Et on avait pensé notamment au mot de traître, qui ne cessait de changer de sens, puisqu'il désignait toujours des victimes complètement différentes. Et ça fait penser effectivement à des choses qui se passent dans Lewis Carroll aussi, où le langage est déconstruit de diverses manières, mais où il devient aussi... Alors ça, c'est pas directement dans Alice au Pays des Merveilles, c'est dans La Traversée du Miroir, mais où il devient un instrument du pouvoir, tout simplement. Et c'est dit très clairement par l'œuf, Humpty Dumpty, qui a été traduit par Rondu Pondu, qui est donc au sommet de son mur et qui mène une conversation avec Alice. Et Alice trouve qu'il utilise les mots d'une manière très étrange et le lui dit. Et elle lui dit, vous ne pouvez pas dire que telle chose signifie autre chose. Je ne me souviens plus du mot qu'elle utilise, mais lui rétorque, moi quand j'utilise un mot, réplique à Rondu Pondu sur un ton plutôt hautain, il signifie exactement ce que j'ai décidé, ni plus ni moins. Alice répond, reste à savoir si vous pouvez obliger les mots à signifier tant de choses différentes. Reste à savoir qui est le maître, voilà tout. Répond Rondu Pondu. Donc c'est un peu plus clair.
1: Voilà, c'est très clair et c'est évidemment, ça fait écho avec beaucoup de choses. Mais par ailleurs, une des choses qui est assez frappante avec Alice et qui, par contraste, frappe, enfin, c'est-à-dire l'absence de cela frappe dans Sofia Petrovna, c'est cette spontanéité qu'elle a pour intervenir quand elle n'est pas d'accord. Elle dit, enfin, c'est une enfant qui n'a pas connu la terreur. Elle n'est pas terrorisée.
0: Elle essaie,
1: elle la découvre, mais elle découvre l'arbitraire.
0: Elle est décontenancée, mais elle finit par ne pas se laisser faire.
1: Ouais. Voilà, mais elle ne se laisse pas faire. Elle parle, elle a de la répartie. Mmh. Et elle ose vraiment signifier qu'elle n'est pas d'accord.
0: Oui, oui.
1: Alors
0: mais...
1: que dans Sofia Petrovna, par exemple, lorsque les moments où quelqu'un publiquement, ou quelqu'un, oui, enfin en gros, hors de son cadre purement intime, ose dire quelque chose, c'est plutôt sous forme de question, par exemple. C'est-à-dire qu'au moment de l'arrestation d'un personnage, la jeune Natalia, collègue de Sofia, demande pourquoi. Pourquoi on l'a arrêté ? Voilà, c'est tout. Et la simple question qu'elle pose timidement, c'est quelque chose qui est retenu contre elle et qui va lui valoir son arrestation.
0: Ouais, ouais.
1: Donc, chez Alice, il y a une liberté de pensée, malgré le fait qu'elle est évidemment face à des personnages qui revendiquent leur arbitraire.
0: Il y a une liberté de pensée, mais elle a aussi des solutions que Sofia Petrovna n'a pas, probablement. C'est-à-dire qu'elle peut... Il y a beaucoup de scènes où, quand ça devient... trop absurde et qu'elle voit qu'elle n'a aucun pouvoir, elle s'en va. Et elle passe dans un autre univers où elle fait une autre rencontre étonnante. Mais Sofia Petrovna, quand même, a un moment de révolte, il me semble, dans le récit, au moment où on accuse un collègue qu'elle défend publiquement dans une réunion.
1: Oui, elle aussi, mais c'est sous forme de question, il me semble.
0: C'est aussi
1: à nouveau.
0: Sous forme de question assez timide, mais mal lui en a pris.
1: C'est sûr.
0: Les conséquences vont être terribles pour elle.
1: Voilà, dans tous les cas, poser une question, donc chez Sofia Petrovna, dans ce Leningrad de la fin des années 30, poser une question, c'est très dangereux. Mmh. Et par exemple, au moment où elle réussit enfin à accéder à ce fameux guichet qui lui a valu tant d'efforts, en fait, on ne veut pas qu'elle pose deux fois la même question parce que ça risque de couper toute possibilité de réponse pour toutes les femmes qui la suivent. Donc la question est déjà quelque chose de tout à fait tout à fait sulfureux, enfin, ou dangereux. C'est un acte de résistance, alors que souvent ce sont des questions humbles de personnes qui sont dans des, qui savent qu'elles sont face à des grands murs. Donc la chape est tombée, et la chape s'est abattue. Donc Alice sent ce que ça peut être que l'arbitraire, et elle se révolte, et elle peut soudain dire aussi, mais ce ne sont que des cartes face à la reine. Oui. Elle peut s'en sortir en désignant le roi qui est nu. Alors que ça, justement, c'est ce roi qui est nu que Sophia ne peut pas désigner, elle ne peut pas dire avec les autres femmes victimes, et avec tout ce monde victime, mais tout ça finalement c'est du mensonge, c'est ce qu'elles ne font absolument pas, elles ne réussissent pas à mettre...
0: Si, sa solution à elle, c'est qu'elle finit par mentir. Elle finit par se mentir à elle-même, et mentir à ses voisins à propos de son fils.
1: Oui, c'est vrai. C'est vrai que pour se sortir de la situation, voilà, elle annonce que son fils va être libéré, alors qu'il ne l'est pas du tout.
0: Elle y croit.
1: Oui, elle y croit. Oui. Alors, il y a tout un débat, en fait. Il y a tout un débat sur ce qu'elle croit réellement. Si elle croit à la culpabilité de son fils, si elle décide de l'abandonner véritablement, parce qu'en tout cas, une chose est sûre, c'est qu'elle va brûler sa lettre et elle ne va pas faire ce qu'il lui a demandé. Elle ne va pas passer aux interventions auprès des personnes qui pourraient peut-être éventuellement aider.
0: J'ai l'impression, en fait, qu'elle ne décide rien du tout. Qu'elle est juste comme une sorte d'animal qui trouve différentes manières de survivre et qu'elle voit que c'est comme ça qu'elle peut y arriver.
1: Alors qu'Alice, est un personnage qui, face à des situations absolument effrayantes, et notamment effrayantes parce que tout à fait arbitraires et parce que dépourvues de logique, garde son quant à soi et tient le cap. Enfin, elle tient son cap, en fait. Et ça, c'est tenir son cap, c'est peut-être... Enfin, ça semble être un luxe absolument immense quand, dans la vie réelle, on se trouve soudain dans une situation de détresse imposée par l'extérieur.
0: Sans doute aussi parce qu'elle a, elle a un statut d'enfant qui n'impose pas les mêmes responsabilités.
1: Voilà.
0: De toute façon, c'est un monde parallèle.
1: Sans doute, oui. Et tout à fait une invention. Mais quelque part, on peut se dire que vraiment le succès d'Alice vient notamment de tous ces échos qu'on peut retrouver dans les situations qu'elle vit avec d'autres qui sont beaucoup plus inquiétantes.
0: Oui, tout à fait. Moi, je me suis même demandé, à vrai dire, si Lydia Tchoukovskaya ne s'était pas directement inspirée parfois de certains personnages d'Alice au Pays des Merveilles.
1: Par exemple.
0: Eh bien, par exemple, elle l'a décrit tout au début. Elle décrit que finalement, elle aime beaucoup aller au bureau et qu'elle se pomponne et en fait, elle se fait des boucles
1: et elle se met
0: une collerette en dentelle et tout ça. Elle ressemble tout à fait à une écolière et elle insiste beaucoup sur le fait qu'elle aimait beaucoup l'école, qu'elle adore tracer des lignes bien droites, etc. Et ça fait penser un peu, par certains côtés, à ce qu'Alice essaye de faire avec ses récitations et à la manière dont elle est vêtue, comme une petite fille toute sage et bien élevée. Ça fait un peu penser à ça, mais surtout, les personnages qui m'ont le plus fait penser à Alice au Pays des Merveilles sont les deux procureurs, qui sont au bout de l'espèce de parcours atroce de Sofia Petrovna par des guichets divers et variés. Et elle finit au bout de plusieurs années même, je pense, je ne sais pas combien de temps ça dure, par arriver devant des gens qui ont peut-être un peu plus de pouvoir, qui sont les deux procureurs qui vont pouvoir lui dire ce qui se passe. Et alors, il y en a un qui ressemble à Humpty Dumpty, vraiment, je trouve.
1: Il y en a un,
0: je peux vous citer.
1: Oui, oui.
0: Alors, Tsvetkov était un bossu. Il était petit et mince, son crâne était étroit et pointu, sa bosse ronde et large. Ensuite, elle décrit, il ressemble plus à un singe. Il a des bras poilus, des doigts et des bras très longs. Et elle se dit, Sofia Petrovna se dit, s'il devait se gratter, il se gratterait probablement derrière l'oreille avec son pied. Mais il semble avoir un comportement tout à fait absurde, comme le chapelier, c'est-à-dire qu'il parle au téléphone en braillant des numéros auxquels on ne comprend rien du tout. Et il ne cesse d'ouvrir et de fermer bruyamment ses tiroirs qui pourtant sont vides. Et l'autre procureur, il m'a fait penser au chat de Chester. Parce que, ou à l'un des jumeaux, Tralali et Tralalère, qui sont, je ne sais pas si c'est dans Alice au Pays des Merveilles ou dans l'autre côté du miroir. Alors, il est tout dodu, il a une peau blanche et des yeux bleus qui ressemblent à ceux d'une poupée de porcelaine. Et lui, en revanche, converse très poliment avec ses interlocuteurs, tout en vidant complètement le langage de son sens. En même temps. J'ai trouvé que peut-être qu'elle s'est inspirée directement.
1: Oui, oui,
0: de non, ces
1: c'est
0: personnages.
1: Ah oui, alors directement, mais peut-être, c'est bien possible. Et en tout cas, elle est de métier, elle est traductrice.
0: Ah.
1: Enfin, dire qu'elle était obligée d'être traductrice. Comme,
0: mais est-ce que Lewis Carroll a été publié en Union soviétique?
1: Alors, il a été traduit par Nabokov. Mais alors, je ne sais pas si la traduction de Nabokov était parue en Union soviétique. Mais il était bien entendu paru plus tôt aussi.
0: Ouais.
1: Mais il a été retraduit par Nabokov dans les années 20. Ouais. Et donc, la traduction de Nabokov n'existait sans doute pas en Union soviétique. Mais elle, en revanche, était très, très férue de littérature anglaise. Et donc,
0: ouais.
1: Car beaucoup de ces écrivains de talent étaient, n'avaient que pour moyen de subsistance que la traduction, et on fournit de magnifiques traductions du coup de littérature classique principalement parce que c'était beaucoup moins risqué.
0: Mais il y a d'autres points de un autre point de convergence, et après je m'arrête parce que
1: c'est très intéressant.
0: Mais parce que il y a aussi ces changements de taille constants. D'abord, elle grandit, elle se déploie dans son bureau, elle devient chef, elle devient chef de... Enfin, je ne sais plus quel rôle elle joue exactement dans le syndicat.
1: Oui, en gros, elle est quasiment elle est la chef de salle.
0: On lui donne l'honneur, on lui fait l'honneur de prendre la parole devant les officiels du régime. Par ailleurs, c'est toujours ces petites descriptions qui sont à l'intention du lecteur, mais qu'elle ne voit pas du tout. Officiels du régime qui donc sont censés représenter l'idéologie, mais où plusieurs lignes ont décrit la manière dont ils sont habillés. Il me dit, ça venait de l'étranger, ceci venait de l'étranger, ils avaient des cigarettes de l'étranger, ils avaient des portefeuilles de l'étranger, etc. Donc ça prend un paragraphe et elle voit rien. Et puis elle se révolte finalement, et puis après elle rapetisse, parce qu'elle finit par perdre son travail, et jusqu'à n'être plus rien du tout.
1: Oui, jusqu'à rester couchée dans son lit, voilà. Et ne plus pouvoir sortir. Oui, et ces différences permanentes de taille, enfin cette perte d'identité d'Alice,
0: et
1: la perte d'identité de Sophia aussi... Évidemment, chez Alice, ça a quelque chose de presque ludique, puisque sa finalité... Mais bon, c'est quand même... Elle a aussi comme but de pouvoir franchir des portes, d'entrer dans certains univers qui lui sont fermés.
0: Elle s'en sert comme outil, parfois, oui.
1: Voilà. Donc, elle s'adapte. Donc, c'est la possibilité d'adaptation du côté d'Alice et la totale impossibilité de s'adapter... Enfin, ou alors, l'adaptation par la renonciation à une partie de sa santé mentale chez Sophia. Alice a Alice c'est le rêve, Alice a la possibilité de se réveiller, mais Alice est une enfant libre, Alice n'est pas sous véritable menace permanente de quelque chose, même si Sophia ne se rend pas compte de cette menace, enfin de ce que signifie cette menace. Et alors ce qui est aussi assez intéressant pour Sofia Petrovna, c'est que quelque part c'est une sorte de... C'est une version possible et une version proposée de quelque chose d'autre qui a aussi été fait par Anna Akhmatova dans Requiem, donc un cycle de poèmes. C'est un témoignage de ce que c'est que de vivre ces fils interminables des années 30. Et donc, elles en ont parlé entre Tchoukovskaya et Akhmatova. L'une, poète a écrit des poèmes, l'autre a donc fait ce témoignage dans un style réaliste-socialiste sur exactement la même chose au même moment. Donc, ce sont ces femmes qui attendent en file devant les bureaux presque clandestin, des bureaux dont personne ne connaît l'existence, dans ce Leningrad qui est censé être en pleine expansion de construction alors qu'il est en train d'assassiner sa propre population. Ce que l'une montre par la poésie, l'autre le montre par l'absence totale, on peut dire, de poésie. Donc, Sofia Petrovna, c'est un récit, me semble-t-il, dénué de poésie, enfin qui est dans le prosaïque, complètement prosaïque.
0: Oui, mais
1: et quelque part avec Alice, c'est la même chose.
0: Il y a des éléments fantastiques. En fait.
1: Voilà. Alors que quand je dis Alice, c'est la même chose, c'est pas la même chose, c'est l'inverse. Alice, c'est l'ébullition du fantastique.
0: Oui.
1: Ici, c'est le degré zéro du fantastique, dirait-on. Et pourtant, on a ces boulons qui prennent soudain une place absolument incroyable.
0: C'est la description de ces procureurs qui est...
1: Oui, absolument. C'est très convaincant.
0: Qui pointe vers le fantastique.
1: Oui, oui, oui, tout à fait. C'est très, très, très convaincant. Et par ailleurs, ce récit de file d'attente sera encore complété par un autre récit qui s'appelle La Plongée et qui a été écrit une dizaine d'années plus tard.
0: Et donc, vous disiez qu'il était plus proche de sa propre expérience.
1: Oui, plus proche de sa propre expérience, où la narratrice et le personnage principal sont c'est une écrivaine dont le mari a été arrêté et fusillé à la fin des années 30. Et cette écrivaine écrit un récit, et ce récit, c'est à nouveau une file d'attente de Leningrad à la même époque. Donc c'est une sorte de réécriture du récit, enfin de Sofia Petrovna, mais cette fois-ci par les yeux d'une écrivaine qui ne veut pas se taire, qui veut dire la vérité, qui sera comme Alice en fait, qui sera beaucoup plus comme Alice. Le personnage du second récit, de La Plongée, c'est un personnage féminin qui, dès qu'elle entend quelque chose qui lui semble absurde, incohérent, inadmissible, qui le dit. Malgré le fait qu'il n'est pas possible de faire ça en Union soviétique. Et on voit Alice qui fait quelque chose qui manifestement n'est pas prévu. Elle parle. Quand elle n'est pas d'accord, elle le dit. Et le personnage de La Plongée, donc de ce second récit de Lydia Tchoukovskaya, nous propose justement ça. Oui. Le refus de se taire.
0: Oui, c'est ce qu'a fait d'ailleurs Lydia Tchoukovskaya elle-même avec ce même livre Sofia Petrovna, parce que l'histoire de sa publication est assez révélatrice finalement de ces conditions difficiles pour dire ce qu'on pense. Puisque bon, ça raconte l'année 1937 et c'est écrit en 39-40, mais ça a été publié en Union soviétique uniquement après le 20e congrès du Parti communiste, non ?
1: À mon avis...
0: Au début des années 60.
1: Oui. Non, mais à mon avis, ça n'a même pas été publié en Union soviétique, c'était publié en...
0: Si, en 4... Il y a une postface dans l'édition anglaise qui cite un extrait d'un article qu'a écrit Lydia Tchoukovskaya et qui raconte tout cela. Les aléas de cette publication. Donc, la publication a été acceptée dans les années 60. Et puis, comme tout cela a duré un peu de temps, en 63, la ligne officielle avait déjà un peu changé. Et donc, on lui a dit, ben non, on va plus vous publier.
1: Oui, c'est ça. Donc, ça n'a finalement pas été fait.
0: Si, dans les années 80.
1: Ah oui, dans les années 80. Oui, dans les années 80.
0: Bien plus tard.
1: Oui, dans les années 60.
0: Elle s'est révoltée. Elle a fait un procès à la maison d'édition.
1: L'idée était, à partir du moment où on avait pu publier une journée d'Ivan Denisovitch de Solzhenitsyn, elle pensait que dans le même mouvement, on publierait aussi Sofia Petrovna, notamment en raison de ce ton... fantastique. Enfin, c'est-à-dire, c'est un ton neutre, apolitique et rien de un peu sans aspérité, et qui fait d'ailleurs que ce récit est souvent assez critiqué comme étant creux, vide, sans par les lecteurs russophones, qui ne réussissent pas à voir ce que cette neutralité peut avoir de très ou alors qu'il le voit très bien. Enfin, je ne sais pas.
0: Ça, c'est un procédé littéraire.
1: C'est un procédé. Oui, c'est un procédé, bien entendu. Mais donc c'est considéré comme un récit mineur d'une certaine manière, alors que ça met quand même vraiment en valeur l'entièreté de cette mainmise que peut avoir un système de terreur
0: sur l'individu.
1: Sur l'individu.
0: Nous arrivons au terme de notre émission. Nous avons qui était intitulée aujourd'hui Les logiques de l'arbitraire, deux voyages au pays de l'absurde. Nous avons parlé de Alice au pays des merveilles de Lewis Carroll, qui était publié au livre de poche dans une traduction de Laurent Burry, avec des illustrations de John Tenniel. Nous avons parlé également de Sofia Petrovna, de Lydia Tchoukovskaya, qui est apparue dans une traduction de Sophie Benesch aux éditions Interférence en 2007.
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3: Feu nouveau, Véronique Deloy et Lina Lebar. Bonjour à tous, en ce 23e dimanche du temps ordinaire. Les lectures de ce dimanche nous proposent un type de relation aux autres qui mérite quelques explications, afin de ne pas tomber dans la caricature. Je reprendrai pour ce faire les mots du pape François, qui a eu l'art de traduire les subtilités bibliques avec des mots toujours à notre portée. Bonne méditation.
4: Lecture du livre du prophète Ézéchiel. La parole du Seigneur me fut adressée. Fils d'homme, je fais de toi un guetteur pour la maison d'Israël. Lorsque tu entendras une parole de ma bouche, tu les avertiras de ma part. Si je dis aux méchants, tu vas mourir, et que tu ne l'avertisses pas, si tu ne lui dis pas d'abandonner sa conduite mauvaise, lui, le méchant, mourra de son péché. Mais à toi, je demanderai compte de son sang. Au contraire, si tu avertis le méchant d'abandonner sa conduite et qu'il ne s'en détourne pas, lui mourra de son péché, mais toi, tu auras sauvé ta vie. Parole du Seigneur.
3: Le prophète Ézéchiel, né à Jérusalem dans le courant du 6e siècle avant Jésus-Christ, a vécu le traumatisme de la déportation des habitants de Jérusalem à Babylone après la destruction du temple par les armées de Nabuchodonosor. Son livre tente d'expliquer pourquoi la désolation, la famine, la guerre et la peste balayent tout le pays d'Israël. Ézéchiel se présente comme un guetteur, celui qui est à l'écoute de la parole de Dieu et qui peut en avertir tous ceux qui, en vaquant à leurs occupations, ne réalisent pas les dangers qui les menacent. Dure mission des prophètes depuis la nuit des temps. Une mission d'autant plus dure que le Seigneur le prévient. Si tu n'avertis pas le méchant, c'est à toi que je demanderai compte de son sang. Cette injonction, qui peut nous choquer, établit en fait une sorte de solidarité entre le prophète et chaque membre du

et de le ramener sous le regard du Seigneur, c'est-à-dire dans une relation de fraternité. Dans toute l'Écriture sainte, nous lisons la détermination de Dieu pour que le pécheur vive. Presque son acharnement pour aller chercher sans cesse celui qui s'est éloigné. Adam, caché dans le jardin, Caïn qui vient de tuer son frère, son peuple rebelle dans le désert, jusqu'à la brebis galeuse perdue elle aussi. Dieu ne se résout jamais à en perdre un seul. Cela peut être moi, cela peut être l'autre. Il ouvre un chemin de vie au cœur de l'impasse. C'est le signe de sa passion pour l'homme et pour la femme que nous sommes. Mais il ne peut y arriver sans nous. Nous le lisons chez Ézéchiel, chez Paul, dans sa lettre aux Romains, et aussi dans l'évangile de Matthieu que nous allons entendre.

0: Nous avons entendu le psaume 94. Lecture de la lettre de saint Paul apôtre aux Romains. Frères, n'ayez de dette envers personne, sauf celle de l'amour mutuel. Car celui qui aime les autres a pleinement accompli la loi. La loi dit, tu ne commettras pas d'adultère, tu ne commettras pas de meurtre, tu ne commettras pas de vol, tu ne convoiteras pas. Ces commandements et tous les autres se résument dans cette parole. Tu aimeras ton prochain comme toi-même. L'amour ne fait rien de mal au prochain. Donc, le plein accomplissement de la loi, c'est l'amour. Parole du Seigneur.
1: Saint Paul, avec sa fougue habituelle, pousse un peu plus loin la méditation d'Ézéchiel, tout en reprenant aussi le cœur du livre du Lévitique au chapitre 19, verset 18, où nous lisons « N'aie aucune pensée de haine contre ton frère, mais n'hésite pas à réprimander ton compatriote pour ne pas te charger d'un péché à son égard. Ne te venge pas et ne sois pas rancunier à l'égard des fils de ton peuple. C'est ainsi que tu aimeras ton prochain comme toi-même. » Ainsi, depuis le commencement, nous voyons que la question très délicate de la correction fraternelle est omniprésente dans les Écritures saintes. Saint Paul n'hésite pas à la plonger dans l'enseignement radical et lumineux qu'il tient du Christ. Rien ne peut se faire sans amour, car le plein accomplissement de la loi, c'est l'amour. Et saint Augustin, si cher au pape Léon, ne disait-il pas « aime et fais ce que tu veux ». Nous verrons dans l'évangile de saint Matthieu avec quelle délicatesse Jésus lui-même nous invite concrètement à suivre cette voie.

0: Évangile de Jésus-Christ selon saint Matthieu. En ce temps-là, Jésus disait à ses disciples : Si ton frère a commis un péché contre toi, va lui faire des reproches seul à seul. S'il t'écoute, tu as gagné ton frère. S'il ne t'écoute pas, prends en plus avec toi une ou deux personnes afin que toute l'affaire soit réglée sur la parole de deux ou trois témoins. S'il refuse de les écouter, dis-le à l'assemblée de l'Église. S'il refuse encore d'écouter l'Église, considère-le comme un païen et un publicain. Amen, je vous le dis, tout ce que vous aurez lié sur la terre sera lié dans le ciel, et tout ce que vous aurez délié sur la terre sera délié dans le ciel. Et pareillement, amen, je vous le dis, si deux d'entre vous sur la terre se mettent d'accord pour demander quoi que ce soit, ils l'obtiendront de mon Père qui est aux cieux. En effet, quand deux ou trois sont réunis en mon nom, je suis là, au milieu d'eux. Acclamons la parole de Dieu.
1: Louange à toi, Seigneur Jésus. À l'écoute de ce passage, nous retrouvons les mots du prophète Ézéchiel, développés autrement, mais toujours avec ce souci pour la communauté d'Israël, aussi ancienne soit-elle, de ne pas laisser qui que ce soit de côté, même dans le cas d'une faute difficile à pardonner. La procédure, présentée dans l'évangile de Matthieu, se retrouve dans certains écrits relatifs à la vie quotidienne dans la communauté de Qumran. Le péché de mon frère à mon égard est réel. Il m'a fait du tort. Mais je ne peux pas le laisser dans cette situation où il se condamne lui-même. Je ne peux pas le laisser dans ses épines. Le Christ ne nous invite pas à jouer les justiciers pour aller dénicher et dénoncer le péché comme si nous étions des juges. Mais il nous invite à nous passionner sans relâche pour la vie de nos frères. C'est d'ailleurs comme cela qu'il les appelle « Si ton frère a péché, va trouver ton frère, tu auras gagné ton frère. » Cette insistance nous dit que nous sommes tous liés les uns aux autres. Ouvrir, comme Dieu, un chemin de vie dans l'impasse pour gagner le frère à tout prix et ne pas nous contenter de le voir se perdre dans une certaine indifférence. C'est le contraire de juger pour condamner. Il nous faudra beaucoup de prières, d'humilité et de délicatesse. Le pape François nous répétait que l'amour n'œuvre pas avec rudesse. Il n'agit pas de manière discourtoise. Il n'est pas dur dans ses relations. La courtoisie est une école de délicatesse et de gratuité. Il ajoute que pour pouvoir comprendre, excuser ou servir les autres avec le cœur, il est indispensable de guérir l'orgueil qui nous habite et de cultiver l'humilité. Pour se préparer à une véritable rencontre avec l'autre, il faut un regard aimable posé sur lui. Cela n'est pas possible quand règne un pessimisme qui met en relief les défauts et les erreurs de l'autre, peut-être pour compenser nos propres complexes. La logique de l'amour chrétien n'est pas celle de celui qui s'estime plus que les autres et a besoin de leur faire sentir son pouvoir en le corrigeant. C'est celle où je me fais tout petit ou toute petite pour m'approcher de mon frère sans vouloir le blesser. L'amour aimable, ajoute le pape, crée des liens, cultive des relations, construit une trame sociale solide. Et Dieu sait, si nous avons besoin d'une trame sociale solide dans nos familles, dans nos lieux de travail, dans la vie politique et partout ailleurs. Trop souvent, nous dénonçons, ou pire, nous dénigrons celui qui s'est mal conduit. Trop souvent, nous manquons de courage pour une démarche délicate. Le Seigneur nous invite à réviser nos rapports dans la communauté. Nous devons accepter humblement d'être repris et avoir l'audace de dénoncer le péché et non pas le pécheur, car c'est à la qualité de nos rapports, à leur vraie charité, que l'on nous reconnaîtra comme ses disciples. Ses disciples, qui, animés par ce désir de n'abandonner personne au bord du chemin, se réunissent pour prier ensemble et demander la force de l'Esprit. Oui, seul, tout ce que nous venons d'entendre est impossible à réaliser. Mais avec l'aide de l'Esprit, rien n'est impossible à Dieu. Il nous promet d'être là, au milieu de nous, même si nous ne sommes que deux ou trois. Simplement, si nous nous mettons d'accord pour demander quelque chose. En ce début d'année scolaire, osons demander ensemble au Seigneur de prendre le temps de cultiver la vérité dans nos relations. Et n'oublions pas que l'amour ne fait rien de mal au prochain. Et que l'accomplissement de la loi, c'est l'amour.

0: Notre Père qui es aux cieux, que ton nom soit sanctifié, que ton règne vienne, que ta volonté soit faite sur la terre comme au ciel. Donne-nous aujourd'hui notre pain de ce jour. Pardonne-nous nos offenses, comme nous pardonnons aussi à ceux qui nous ont offensés. Et ne nous laisse pas entrer en tentation, mais délivre-nous du mal.
1: Car c'est à toi qu'appartiennent le règne, la puissance et la gloire pour les siècles des siècles.
0: Amen. Amen.
1: Nous vous souhaitons à toutes et tous un très beau dimanche.
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1: C'est le matin pour vous également sur RCF. L'heure de la louange matinale pour beaucoup de chrétiens. Une louange qui vous accompagne durant cette heure avec les psaumes du Père Joseph Gélineau. Des psaumes selon une musique et un arrangement du Père Joseph Gélineau qui avait également écrit les paroles dans la traduction de la Bible de Jérusalem. Ce sont donc ces psaumes du matin que nous vous proposons maintenant. Nous vous souhaitons une excellente journée sur RCF.
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1: La journée commence dans la louange sur RCF, une journée qui est marquée par les psaumes de Gélino, le père Joseph Gélino qui non seulement a composé la musique mais les paroles puisque c'est lui qui avait traduit les psaumes pour la première édition de la Bible de Jérusalem. Nous continuons ce programme sur RCF et nous vous souhaitons une excellente journée.

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1: Merci d'être avec nous sur RCF pour cette louange du matin. Ce sont les psaumes de Gélino qui nous accompagnent. Le père Joseph Gélino qui avait traduit les psaumes pour la Bible de Jérusalem et qui en a composé également les musiques. Bienvenue sur RCF et bonne journée.

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1: Nous vous accompagnons dans votre louange du matin sur RCF avec les psaumes de Gélineau. Le père Joseph Gélineau, qui est surtout connu pour avoir écrit la traduction des psaumes pour la Bible de Jérusalem, mais c'est également un musicien qui en a composé la musique. Nous l'écoutons maintenant et bonne journée à tous sur RCF.

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1: Bonjour et bienvenue, je suis très heureux de vous retrouver ce matin, vendredi 5 septembre, dernier jour de la semaine, et peut-être qu'il vous a fallu retrouver le rythme depuis lundi, celui de l'école, du travail. Alors on est content d'être vendredi pour souffler un peu, même si les premiers week-ends de septembre sont souvent chargés. Il y a les activités extrascolaires qui reprennent, les engagements à droite à gauche, la rentrée paroissiale parfois. Ce sont des moments de grande sociabilisation, il faut oser aller rencontrer de nouvelles personnes. Demain, nous fêterons Mère Teresa, canonisée il y a 10 ans par le pape François. Et si je vous en parle, c'est qu'elle a laissé un aphorisme qui peut vous guider tout au long des prochains week-ends. Ne laissez personne venir à vous et repartir sans être plus heureux. Je vous la refais. Ne laissez personne venir à vous et repartir sans être plus heureux. Voilà le programme que je vous suggère pour les jours qui viennent. Et dès aujourd'hui, semez la joie. Vous récolterez le bonheur. Soyez les bienvenus. Il est 6h31 et Clara Bévilacqua, vous êtes avec nous. Bonjour Clara.
2: Bonjour Pierre-Hugues.
1: Pour les informations, et on n'en a pas fini avec la canicule, Clara.
2: Les 5 départements du Sud-Est sont placés en vigilance orange aujourd'hui. Les agriculteurs, dans l'attente des annonces, doivent être faites ce matin pour financer des mesures pour faire face à la sécheresse. Et la conférence nationale du handicap s'ouvre aujourd'hui. Éducation, accessibilité, emploi. Emmanuel Macron doit annoncer une 60aine de mesures.
1: La canicule s'installe depuis plusieurs jours dans le sud de la France, Clara.
2: Les 5 départements sont placés en vigilance orange à partir de midi. Contrairement au dernier mois, l'ensemble de l'Hexagone n'est pas concerné par cette vague de chaleur. C'est principalement le sud de la Garonne qui est touché, avec 36 à 38 degrés, voire même 40 degrés localement. Ces canicules à répétition et la sécheresse qu'elles ont entraînées éprouvent très fortement les agriculteurs. Ils attendent les mesures que le gouvernement doit dévoiler ce matin. Un plan qui sera annoncé à 9h par Annie Genevard, la ministre de l'Agriculture. Le gouvernement cherche donc de l'argent en urgence. Sébastien Lecornu demande des annulations et gels immédiats dans les dépenses de l'État.
1: Volodymyr Zelensky dit espérer dans les prochains jours une visite à Kiev des émissaires de Donald Trump.
2: Et le président ukrainien veut relancer les efforts de médiation américains pour trouver une issue à la guerre. Les frappes russes se sont intensifiées sur la capitale ukrainienne ces derniers jours. Des négociations sont-elles toujours possible alors que la Russie continue de gagner du terrain en Ukraine, selon le général Dominique Trinquant.
3: La trajectoire aujourd'hui, c'est on arrête les combats. Le Vatican a envoyé une mission rencontrer M. Lavrov à Moscou pour lui dire la même chose. Un, on arrête les combats. Ensuite, on discute. La grosse question pour l'Ukraine, bien sûr, c'est le devenir de ces oblats occupés. Qu'ils soient occupés par la Russie, c'est une chose. Qu'ils soient annexés, déjurés à la Russie, c'est autre chose. Et pour l'instant, c'est la limite qui est marquée. La Russie veut continuer les combats pour essayer de gagner le maximum de terrain. Elle a beaucoup de mal, mais ne nous leurrons pas, elle grignote du terrain quand même dans le Donbass. Lentement, très petitement, mais progresse sur le terrain. Et l'Ukraine a bien sûr un problème, elle n'a plus assez d'hommes pour combattre.
2: Et le général Dominique Trinquant, spécialiste des relations internationales, était l'invité de Melchior Gormand dans le 10-12 de RCF Notre-Dame.
1: L'actualité internationale, c'est aussi ce massacre en Haïti.
2: Oui, fin août, 50 personnes ont été enlevées, 47 ont été tuées près de Port-au-Prince. Les membres d'un gang ont fait irruption dans une église en pleine nuit où dormaient des réfugiés, des civils qui fuyaient justement les avancées de ce groupe criminel. Leurs funérailles ont eu lieu dimanche dernier. Une insécurité qui éloigne l'espoir d'organiser en décembre la première élection du chef de l'État depuis

0: depuis 2016. L'Église sur place alerte sur la dégradation de la situation sécuritaire en Haïti, nous dit Thomas Oswald de l'aide à l'Église en détresse.
1: Le problème central d'Haïti, c'est que depuis le président Aristide, et même peut-être auparavant, le gouvernement a senti que le pays lui échappait, a dissous l'armée et a utilisé des gangs pour faire régner la terreur. Et à partir du moment où on est rentré dans cette logique-là, ce sont les gangs armés qui sont la force de police, entre guillemets, hein, c'est eux qui dirigent le pays, ceux qu'on les arme dans une très grande portion du territoire, et le pays devient absolument ingérable, et ça a pris un tournant encore plus grave en 2018, quand le gouvernement a fait appel à lâcher, je veux dire, les brides à ces gangs qui existaient déjà. Et depuis 2018, la situation sécuritaire ne fait que s'aggraver chaque année.
0: Thomas Oswald de l'aide à l'Église en détresse au micro RCF Notre-Dame de Pauline de Torsiac. Léon XIV, lors de l'Angélus dimanche dernier, a appelé à la libération des otages en Haïti. Les actes antichrétiens continuent de progresser en France. On observe une hausse de 6% par rapport à l'année dernière. C'est ce que révèle le ministre de l'Intérieur Laurent Nunez dans un entretien à La Croix. Une large majorité concerne des atteintes aux biens, des vols ou des dégradations, notamment dans les églises mais aussi dans les cimetières. Au total, depuis janvier, 1150 actes anti-religieux ont été recensés dans le pays, parmi lesquels 40% touchent la foi chrétienne. La braderie de Lille, c'est des objets d'antiquité, des jouets, des livres, mais aussi 30 tonnes de frites et 500 tonnes de moules. La plus grande braderie d'Europe, c'est ce week-end. Et une fois la foule dissipée, si les moules ont été mangées, les coquilles, elles restent sur place. L'entreprise lilloise Ethnisi s'est donc lancée dans le recyclage des coquilles de moules. Et ça représente beaucoup, beaucoup de coquilles, nous dit le directeur de l'entreprise, Espérance Fanzi.
2: Tous les ans, nous récupérons 5 tonnes de coquilles à l'issue de la braderie. On utilise toutes ces coquilles, tout à fait, dans différentes propositions. Alors, ça peut être du carrelage, ça peut être des vasques, des plans de travail ou différents objets comme des pots à bougies. Les coquilles de la braderie, alors quand on les récupère, il n'y a pas que de la coquille. Il y a malheureusement un peu de gobelets, des lingettes et puis aussi de la sauce maroilles. Enfin, il y a un peu de tout, mais c'est après restauration, ça fait partie du cahier des charges. Donc il y a une phase d'hygiénisation. Et ensuite, on vient broyer et l'assembler avec d'autres matières premières secondaires du territoire, autrement dit des déchets. En l'occurrence, une bille calcaire et de la poussière de verre.
0: Et l'année dernière, l'entreprise a notamment réalisé 10 bancs publics pour la ville de Lille, faits en coquilles de moules de la braderie.
3: Ben merci beaucoup Clara Bévilacqua. Voilà un sujet léger pour conclure ce journal. Et n'oublions pas qu'on a une grande pensée pour tous nos auditeurs lillois ce week-end, qui donc pourront participer à cette braderie. Merci Clara, on vous retrouve dans quelques minutes. Vous nous présenterez le saint du jour.
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3: RCF Notre-Dame, il est 6h37, ne vous lassez pas de faire le bien. C'est ce que le pape Léon XIV a confié à l'aide à l'Église en détresse à l'approche de sa visite en France. Benoît de Blanpré est avec nous dans quelques minutes. Ce sera juste après avoir retrouvé Simon Tatro, l'éditeur politique avec Christophe Barbier.
5: Bonjour Christophe.
6: Bonjour Simon, bonjour à tous.
5: J'ai, comme d'habitude, envie d'abord de vous demander une réaction à ce qu'a déclaré Sophie Taillé-Polian ce jeudi.
7: Elle est très ambitieuse pour une révolution alimentaire et agricole. Les écologistes ont réussi à nous persuader. Ils ont raison que changer de modèle, c'est nécessaire pour sauver la planète, que changer de modèle alimentaire et agricole, c'est nécessaire pour préserver notre santé. Mais ils n'ont pas répondu à la troisième question, à la troisième équation, comment faire rentrer cela dans un pouvoir d'achat qui est malmené. En clair, sur la fin du monde, ils nous ont convaincus. Sur la fin de moi, c'est-à-dire ma santé, mon avenir, ils nous ont convaincus. Sur la fin du mois, MOIS, c'est-à-dire comment y arriver avec les revenus des Français souvent trop faibles, là, ils n'ont pas la solution.
5: Alors Christophe, le gouvernement repousse ses annonces pour aider l'agriculture. Pourquoi ?
7: Parce que c'est compliqué entre les ministères, nous dit Annie Genevard, la ministre de l'Agriculture. Il y a tellement de millions à dégager et qu'il faut affiner d'abord les besoins, savoir exactement où il faut mettre combien pour sauver les exploitations qui sont en péril. Et puis, il faut demander tout ça à Bercy. Et je suppose qu'à Bercy, ça verrouille sec. Et donc, il y avait besoin de quelques jours supplémentaires pour débloquer les fonds nécessaires. Par ailleurs, c'est aussi une pression politique qui est mise sur toutes les oppositions, tous les camps, pour dire, voilà, la situation est vraiment très grave. C'est pourquoi on se donne 3 ou 4 jours de réflexion au risque de mobiliser les agriculteurs contre nous. Ça dramatise la situation, ça fait partie de la manœuvre.
5: Alors, quelles sont les mesures annoncées ?
7: Il y aura deux types de mesures. Il y aura une loi à court terme, qui est un plan de secours, un plan d'urgence, un plan de sauvetage. Dégager quelques centaines de millions pour que les producteurs qui ont vu s'effondrer de 20, 30 ou 50% leur production, c'est plus de 50% pour les haricots, c'est 28% pour les petits pois, c'est parfois plus pour d'autres productions comme les salades, et bien que ces producteurs puissent passer l'hiver. Comment trouver des solutions pour que les animaux qui n'ont pas eu grand-chose à brouter dans les champs cet été puissent avoir du fourrage cet hiver? Sinon, les agriculteurs vont devoir vendre leur bétail et fermer boutique. Ça, c'est le premier aspect. Et puis, deuxièmement, il y aura une loi qui sera un plan de relance de l'agriculture pour redémarrer l'année prochaine en tenant compte de ce dérèglement climatique et des nouvelles conditions climatiques. Il y a déjà eu une loi d'urgence agricole, là, au printemps, votée au forceps. Il y en aura une autre l'année prochaine qui doit être structurelle. Tout cela, c'est un moyen de dire aussi aux oppositions, il y a un budget, il faut le voter. Sinon, les agriculteurs ne seront pas traités et ils seront en colère.
5: Et justement, ce sujet, il va embraser le débat budgétaire ?
7: Oui, il va embraser le débat budgétaire de plusieurs façons. D'abord, les écologistes ne vont pas manquer de profiter de cette occasion historique. La canicule de cet été leur donne un argument. Ensuite, il va y avoir choc contre choc. C'est l'occasion pour une certaine gauche radicale. On a entendu Sophie Taillé-Poyon là, et puis on entend aussi Jean-Luc Mélenchon. C'est de dire qu'il faut sortir du capitalisme, il faut en profiter. La transition écologique doit se faire brutalement et pas progressivement. Le raisonnable n'a plus son mot à dire. Et face à cela, il y aura les défenseurs d'une agriculture plus intensive parce qu'il faut quand même nourrir la population et rester compétitif sur les marchés. Ça sera le deuxième incendie. Puis il y a un troisième incendie aussi, c'est que pour faire voter la totalité du budget, ou du moins pour ne pas être renversé sur ce budget, Sébastien Lecornu va mettre en garde les présidentiables. Il va leur dire notamment, si vous faites capoter le débat budgétaire, ce sont les agriculteurs qui seront en colère. Est-ce que les permanences de vos députés ne seront pas un peu prises d'assaut par les agriculteurs? Est-ce que vous, présidentiable, quand vous viendrez au Salon de l'agriculture fin février, vous serez accueilli avec des fleurs ou vous serez accueilli avec des tomates et des œufs pourris? Il va leur mettre la pression sur les présidentiables pour sauver son budget en expliquant qu'il est en train de sauver leur campagne électorale et qu'il est en train de sauver la campagne française.
5: Mais alors Christophe, est-ce que la colère agricole va revenir dans la rue, s'inviter dans la campagne présidentielle?
7: Elle est déjà là, cette colère agricole. On le voit, Arnaud Rousseau pour la FNSEA a dit, attention, quelques jours de réflexion peut-être, mais nous sommes attendus à Matignon mardi, nous n'irons pas si nous n'avons pas le plan déjà sur la table. Donc la colère agricole, elle est là. La colère agricole, ce qui la retient en ce moment, c'est qu'il y a encore du travail dans les champs. Il y a les vendanges, il y a quelques semis d'automne, c'est un peu plus tard, en octobre, qu'ils seront libres de leur mouvement, et que là, on les verra peut-être sur les ronds-points, on les verra peut-être sur les autoroutes, on les verra peut-être revenir à Rungis, comme ils avaient tenté. Attention, chacun a ses paysans. Les LR comptent sur le vieux fonds de la FNSEA, hein, Chirac, Christian Jacob, etc. La gauche compte sur la Confédération paysanne et le nouveau modèle d'écologie agricole ou d'agriculture écologique. Le RN, avec la coordination rurale, a aussi sa force. Chacun va vouloir mobiliser les siens, mais tous les agriculteurs pourraient bien être mobilisés contre tous les politiques.
5: Christophe, venons-en à la primaire de gauche. Elle connaît ses premiers soubresauts. Raphaël Glucksmann refuse les débats proposés par les chaînes de télé. Il ne veut qu'un seul débat. Il a tort ?
7: Oui, il a tort. Dans sa position, avoir accepté une primaire avec d'autres concurrents, dans sa position de favori pour cette primaire, puisqu'il est en tête dans les sondages et qu'il arrive avec des masses d'électeurs qui lui sont acquis, il ne peut pas refuser le débat. Il ne peut pas refuser les débats. On voit bien ce que craint Raphaël Glucksmann. D'abord, il n'est pas très bon dans les exercices télévisés, c'est le moins qu'on puisse dire. Ensuite, comme il est le favori, ça va être tous contre lui. Olivier Faure, bien sûr, va le critiquer, mais Ségolène Royal aussi va l'attaquer. Elle est beaucoup plus à gauche que Glucksmann. Philippe Brun va défier Raphaël Glucksmann sur ses réformes, ses idées de salaire brun, etc. Même Jérôme Gage, qui n'est pas si éloigné que cela de Raphaël Glucksmann, notamment dans la lutte contre la France insoumise, il va vouloir briller aux dépens de Raphaël Glucksmann. Il ne va pas se vendre son soutien aussi facilement. S'il y a d'autres candidats, Emmanuel Morel, où on évoquait François Ruffin, ça sera très dur pour Raphaël Glucksmann. Mais c'est là qu'on montre si on a du caractère, si on a du cuir, si on est à la hauteur de la tâche. D'ailleurs, Ségolène Royal et Philippe Brun l'ont bien dit, s'il veut affronter Marine Le Pen, s'il prétend battre Marine Le Pen, il faut qu'il accepte les débats entre camarades. S'il a peur de débattre avec ses camarades, que fera-t-il quand il y sera face à ses ennemis? Il désertera de la même manière. Il commet là une erreur tactique, d'autant qu'il est un peu pervers parce qu'il accepte quand même un débat, Raphaël Glucksmann. Mais après la clôture des inscriptions sur les listes électorales pour ceux qui veulent voter. Si vous voulez voter à la primaire du PS et de Place Publique, il faut vous inscrire avant le 5 octobre. Il accepte de débattre à partir du 6. Comme ça, personne ne voyant la télévision pourra se dire « Ah, oh, il est intéressant, Philippe Brun, oh, il est formidable, Royal, je vais m'inscrire pour voter pour eux. » Il veut verrouiller le corps électoral. Il veut verrouiller les débats, il veut verrouiller l'élection. Raphaël Glucksmann ne veut pas être élu, il veut être désigné. Il veut une ratification. Ça n'est pas courageux et ça n'est pas sain pour que la social-démocratie arrive après devant tous les électeurs français en forme et de manière respectable. 300 000 maximum électeurs en cette primaire, sans doute. 48 millions d'électeurs en France. Vous voyez la différence.
5: Christophe, on l'a évoqué dans le flash d'information, il y en a un qui refuse de participer à la primaire de la gauche, mais pourtant il a déclaré aujourd'hui à la foire de Châlons-en-Champagne, si je me lance, c'est au bon moment, c'est François Hollande.
7: Oui, alors qu'est-ce que le bon moment pour François Hollande? C'est un peu comme la recherche de l'inversion de la courbe du chômage dans son mandat présidentiel, c'est un horizon un peu fumeux. Mais ce que je vous expliquais avant sur les déboires de Raphaël Glucksmann éclaire ce bon moment. Le bon moment, c'est quand la primaire a fait ses ravages. Il l'a dit, François Hollande, c'est un moment qui divise plus qu'il ne rassemble. Et donc, François Hollande attend l'effet de l'érosion de la primaire, de la fragmentation par la primaire, et quand le vainqueur sera certes vainqueur, mais tel Pyrrhus épuisé par sa victoire, eh bien François Hollande surgira en disant, vous voyez, moi je suis là, je suis disponible. Plus expérimenté, j'ai été président, intact, je n'ai pas participé à la primaire, et s'il a 2-3 sondages favorables, il dira qu'il peut supplanter le représentant issu de la primaire. Attention, ça n'est jamais arrivé. Il y a un seul candidat désigné par une primaire qui a dû jeter l'éponge, c'est Alain Lipietz, qui était un écologiste. Après des dérapages dans des déclarations, il avait dû céder la place à Noël Mamère. Tous les autres, même quand ils étaient en torche dans les sondages, Hidalgo, Pécresse, Royal en 2007, tous les autres sont allés jusqu'au bout parce que la primaire leur donnait une légitimité irrévocable.
5: Christophe, ce vendredi, l'invité politique de Nathalie de Rinxan sera Sylvain Maillard. Une question que vous souhaiteriez lui poser ?
7: Oui, Sylvain Maillard, vous avez fait partie de cette aventure macroniste. Vous êtes spécialiste aussi de l'économie. Vous avez accompagné ce qui a été le plus réussi dans le macronisme, c'est-à-dire aider les entreprises pour créer des emplois. Ça a été un vrai succès du macronisme. Et voilà que patatras, le chômage remonte. Est-ce que ce dernier joyau du bilan Macron n'est pas en train de se répandre en poudre sous nos yeux?
3: Eh bien, rendez-vous à 7h38 pour la réponse de Sylvain Maillard au micro de Nathanaël de Rinxan. Merci beaucoup, Christophe Barbier. On vous retrouve tout à l'heure à 16h15 au micro de Simon Tatro. Et votre édito, eh bien, c'est à réécouter sur rcfnotre-dame.fr.
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3: Nous sommes le vendredi 4 septembre, la prière du matin dans quelques minutes. Mais d'abord, nous retrouvons Benoît de Blanpré, directeur de l'AED en France. Avec l'aide à l'Église en détresse, on va continuer à vivre ensemble cette année au rythme de l'actualité des chrétiens en détresse dans le monde, Benoît.
6: Oui, exactement. Et vraiment, je suis très honoré de vous retrouver pour continuer à faire entendre la voix de nos frères et sœurs dans la foi et aussi pour vous partager leurs souffrances et leur espérance. Et puis cette rentrée de septembre, bien sûr, a une saveur particulière puisque nous sommes tous dans l'attente de la venue du Saint-Père en France, parce que vous le savez bien, le pape Léon XIV viendra du 25 au 28 septembre prochain à Paris, à Lourdes et à Metz pour une visite apostolique, et chaque déplacement du Saint-Père est une bénédiction pour l'Église locale qui l'accueille, mais aussi un événement historique pour le pays au cours duquel il sème des graines d'avenir.
3: Le pape qui vient à notre rencontre avec ce message pour que le monde ait la vie.
6: Voilà, et ces mots font écho à ce que nous constatons chaque jour sur le terrain. Partout où elle est présente, l'Église protège, sert et défend la vie par ses paroles et par ses actes. Et c'est une vie en abondance qu'elle apporte, puisqu'elle se met au service non seulement des chrétiens eux-mêmes, mais également de toutes les populations qu'elle sert inlassablement par ses innombrables missions pastorales et sociales. Et puis, cette venue du Saint-Père me donne l'occasion de rappeler que notre association, l'AED, l'aide à l'Église en détresse, est une fondation pontificale. Ce statut officiel nous a été accordé par le pape Benoît XVI en 2011, en reconnaissance du travail que nous accomplissons au nom de l'Église catholique et au service des chrétiens dans le monde depuis bientôt 80 ans.
3: Et en qualité de fondation pontificale, une petite délégation de l'AED a eu la grâce et la joie de rencontrer personnellement le pape au Vatican il y a un an, Benoît.
6: Oui, et j'ai eu la chance de participer à ce déplacement, et le pape nous a rappelé par ses mots combien nos missions étaient au service de la vie pour tous. Partout où l'aide à l'Église en détresse reconstruit une chapelle, soutient une religieuse ou fournit une station de radio ou un véhicule, vous renforcez la vie de l'Église ainsi que le tissu spirituel et moral de la société. Ces mots du Saint-Père tout comme le thème de son voyage apostolique, sont l'occasion de vous remercier très chaleureusement, chers amis de l'AED, pour cette vie que vous défendez si fidèlement et si généreusement en soutenant l'Église dans le monde. Et puis, à la fin de notre rencontre, le pape nous avait adressé cet encouragement « Ne vous lassez pas de faire le bien ». Alors, chers auditeurs, unissons-nous dans la prière pour que cette visite apostolique du pape Léon XIV porte des fruits abondants pour notre pays, pour l'Église de France et pour l'Église universelle. Prions pour que cette venue du souverain pontife nous encourage à demeurer des artisans et des défenseurs de cette vie que le Christ est venu donner au monde.
3: Merci beaucoup Benoît de Blanpré de l'aide à l'Église en détresse. Nous sommes le 4 septembre, Clara, avant la prière du matin, un mot du saint du jour. Nous fêtons aujourd'hui les Rosalie, une sainte sicilienne du XIIe siècle, très vénérée à Palerme.
0: Oui, selon la légende, Rosalie serait née dans une famille noble, à 14 ans très pieuse. Elle fuit la maison paternelle, guidée par les anges, pour une grotte humide et obscure du mont Pellegrino, nourrie de la seule Eucharistie, portée toujours par les anges. Elle meurt à 30 ans, après une vie mystique de prière et d'ascèse.
3: Et elle est notamment vénérée en Italie à cause de son miracle pendant la peste de Palerme. C'était au XVIIe siècle. Merci beaucoup Clara Bévilacqua. La prière du matin à présent, vous écoutez RCF Notre-Dame. Clara avec nous dans 10 minutes pour les infos. Tous les matins, pour commencer la journée, je vous propose un temps de prière sur RCF Notre-Dame à 6h50. L'évangile du jour, un passage de Saint-Luc. Les contemporains de Jésus s'étonnent. Habituellement, les disciples des prophètes prient. Alors que les disciples, eux, mangent et boivent, Jésus répond aussitôt, il est force de vie, de renouveau. Le père Sébastien Anthony nous accompagne.
8: En ce temps-là, les pharisiens et les scribes dirent à Jésus « Les disciples de Jean-Baptiste jeûnent souvent et font des prières, de même ceux des pharisiens. Au contraire, les tiens mangent et boivent. » Jésus leur dit « Pouvez-vous faire jeûner les invités de la noce pendant que l'époux est avec eux ? Mais des jours viendront où l'époux leur sera enlevé. Alors, en ces jours-là, ils jeûneront. » Il leur dit aussi en parabole « Personne ne déchire un morceau à un vêtement neuf pour le coudre sur un vieux vêtement. Autrement, on aura déchiré le neuf et le morceau qui vient du neuf ne s'accordera pas avec le vieux. Et personne ne met du vin nouveau dans de vieilles outres. Autrement, le vin nouveau fera éclater les outres, il se répandra et les outres seront perdues. » Mais on doit mettre le vin nouveau dans des outres neuves. Jamais celui qui a bu du vin vieux ne désire du nouveau, car il dit « c'est le vieux qui est bon ».

Bonjour. Les vêtements vieillissent mal. Même si l'on en prend soin, vient le moment où ils se trouent et s'effilochent. On peut les repriser un temps, puis on en change. Il serait désastreux de tailler des pièces dans un vêtement neuf pour les recoudre sur un vieux. À la première lessive, la déchirure serait irrémédiable. C'est bien pour cela que ni Jésus ni sa communauté n'ont voulu découper des morceaux d'évangile pour rajeunir de vieilles interprétations de la loi, devenues incompatibles avec l'Alliance nouvelle. Le vin, lui, vieillit bien quand il est de qualité. Plus il est vieux, meilleur il est. On sait quoi faire du vin vieux. Les problèmes commencent avec le vin nouveau. Les vieilles outres ne résisteraient pas à la pression et céderaient. Si l'on veut garder le vin nouveau, il nous faut donc investir dans des outres neuves. Et quand on a du vin nouveau dans des outres neuves, on n'a encore qu'une espérance de bon vin. Il faudra de la patience et de l'amour et du temps. Le vigneron doit garder une double sagesse, ne rien enlever à la force du vin nouveau et savoir attendre qu'il tienne ses promesses. Quant à nous, qui recueillons directement de Jésus le vin nouveau de l'Évangile, un discernement plus délicat encore nous est demandé. Quelles outres allons-nous lui présenter ? Trop souvent, nous imaginons vivre des changements décisifs alors que nous portons dans nos vies une nouveauté qui ne nous rend pas nouveaux. Nous continuons à penser comme avant et à agir comme avant et nous gaspillons le neuf qui nous avait visité. C'est l'histoire de quelqu'un qui rencontre enfin le vrai amour et voudrait continuer à vivre en célibataire. Cela ne tient pas. Si nous avons vraiment rencontré quelque chose de vrai dans notre vie, il nous faut changer de mentalité et accepter de vivre autrement. Sinon, cette nouveauté ne deviendra pas une joie, elle sera une nouvelle blessure. »

Notre Père qui es aux cieux, que ton nom soit sanctifié, que ton règne vienne, que ta volonté soit faite sur la terre comme au ciel. Donne-nous aujourd'hui notre pain de ce jour et pardonne-nous nos offenses, comme nous pardonnons aussi à ceux qui nous ont offensés. Et ne nous laisse pas entrer en tentation, mais délivre-nous du mal. Car c'est à toi qu'appartiennent le règne, la puissance et la gloire, pour les siècles des siècles. Amen.

0: Vous écoutiez la prière du matin, l'évangile du jour commenté par le père Sébastien Anthony, religieux assomptionniste et directeur du pèlerinage national. Notre prière se poursuit avec l'Angélus.
1: L'ange du Seigneur apporta l'annonce à Marie.
2: Et elle conçut du Saint-Esprit. Je vous salue Marie, pleine de grâce. Le Seigneur est avec vous. Vous êtes bénie entre toutes les femmes, et Jésus, le fruit de vos entrailles, est béni. Sainte Marie, Mère de Dieu, priez pour nous pauvres pécheurs, maintenant et à l'heure de notre mort.
1: Voici la servante du Seigneur.
2: Qu'il me soit fait selon votre parole. Je vous salue Marie, pleine de grâce. Le Seigneur est avec vous. Vous êtes bénie entre toutes les femmes, et Jésus, le fruit de vos entrailles, est béni. Sainte Marie, Mère de Dieu, priez pour nous pauvres pécheurs, maintenant et à l'heure de notre mort.
1: Et le Verbe s'est fait chair.
2: Et il a habité parmi nous. Je vous salue Marie, pleine de grâce. Le Seigneur est avec vous. Vous êtes bénie entre toutes les femmes, et Jésus, le fruit de vos entrailles, est béni. Sainte Marie, Mère de Dieu, priez pour nous pauvres pécheurs, maintenant et à l'heure de notre mort.
1: Priez pour nous, Sainte Marie, Mère de Dieu,
2: afin que nous soyons rendus dignes des promesses du Christ.
1: Daignez, Seigneur, répandre votre grâce dans nos âmes, afin qu'ayant connu par la voix de l'ange l'incarnation de votre Fils Jésus-Christ, nous puissions parvenir par sa passion et par sa croix à la gloire de sa résurrection, par le même Jésus-Christ, votre Fils, notre Seigneur. Amen.

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3: Nous sommes aujourd'hui le vendredi 4 septembre. Nous fêtons Sainte Rosalie et je vous souhaite à tous et à chacun un très bon réveil, un très bon début de journée à l'écoute de RCF Notre-Dame. Vous écoutez RCF Notre-Dame, il est précisément 7h et l'actualité comme chaque matin, c'est avec vous, Clara Bévilacqua. Clara, à la une ce matin, le monde agricole suspendu aux annonces de la ministre de l'Agriculture.
4: Annie Genevard annonce ce matin à 9h les mesures de plan de soutien aux agriculteurs touchés par la sécheresse. 100 000 emplois en moins d'ici 5 ans, Volkswagen s'accorde sur un plan et prévoit la suppression de 50 000 postes supplémentaires dans le monde, en plus des 50 000 déjà prévu en Allemagne. Les secours népalais ont extrait ce matin deux ouvriers vivants d'un tunnel du nord du pays. Ils étaient retenus prisonniers depuis la crue du 26 août qui a fait plus de 1000 morts. L'US Open s'est terminé pour Gaël Monfils. Le tennisman français s'incline cette nuit au deuxième tour de son dernier grand chelem. À 40 ans, Gaël Monfils prendra sa retraite à la fin de la saison au Masters 1000 de Paris.
3: Le RN propose de pénaliser le port du voile islamique. Le point de vue de Louis Dauphren. Dans 10 minutes, ce sera juste après votre information locale. Je salue tous les journalistes qui s'apprêtent à vous informer. Sébastien Lecornu demande donc des économies nouvelles dans le budget 2027.
4: Oui, le Premier ministre souhaite des gels et des annulations de dépenses afin de financer les mesures en faveur du monde agricole touché par la sécheresse. Et l'annonce de ces mesures, justement, très attendue par les agriculteurs. Les pertes de récoltes et de fonds pourraient dépasser les 10 milliards d'euros à cause de la sécheresse de cet été, indique la FNSEA. Le plan d'urgence canicule pour l'agriculture, donc, doit être présenté ce matin à 9h par la ministre Annie Genevard.
3: Un été de tous les records, à commencer par celui des températures.
4: Et voilà comment la ministre de la Transition écologique, Monique Barbu, a présenté l'été 2026. Près de la moitié des départements ont dépassé au moins une fois les 40 degrés. Météo France annonce une cinquième vague de chaleur pour ce week-end, la cinquième depuis le mois de mai. 5 départements du sud de la France sont placés en vigilance orange canicule à partir de ce midi. L'Ardèche, l'Aude, la Drôme, le Gard et l'Hérault avec 36 à 38 degrés dans le sud-est du pays. L'Ardèche, justement, qui subit actuellement un incendie, il s'est déclaré hier après-midi et a parcouru une cinquantaine d'hectares. Une trentaine de personnes ont dû être évacuées, notamment un camping. Plus de 220 sapeurs-pompiers sont engagés sur place.
3: Le grand rendez-vous de la politique handicap s'ouvre aujourd'hui en Seine-Saint-Denis.
4: Oui, la CNH, la Conférence nationale du handicap, éducation, accessibilité ou encore emploi. Emmanuel Macron doit annoncer une soixantaine de mesures afin d'améliorer la situation des personnes en situation de handicap sur les prochaines années, soit 14 millions de personnes en France. Les deux journalistes français Gaël Mokaer et Sébastien Pérez-Pezzani de retour en France après un mois de prison au Togo. Ils ont atterri hier à Roissy. Ils avaient été arrêtés dans le nord du pays fin juillet alors qu'ils tournaient une série documentaire pour France Télévisions. Selon les autorités, ils n'avaient pas l'autorisation de filmer dans cette zone, une cible d'attaques djihadistes récurrentes.
3: Le Brésil exprime sa profonde préoccupation.
4: Et après la suspension par l'Europe de l'exportation de viande brésilienne, depuis hier, l'Union européenne demande les mêmes critères d'hygiène et de qualité de production pour les viandes européenne, mais aussi pour les viandes d'importation, notamment concernant les antibiotiques. Brasilia espère que le dialogue en cours va permettre de parvenir à une solution rapide. Le Z-Event, le marathon caritatif collectif de jeux vidéo organisé par le streamer Zerator en direct sur Twitch revient ce week-end pour une 10e et une dernière édition. Il faudra donc attendre la nuit de dimanche à lundi pour connaître le montant total de la cagnotte qui sera ensuite redistribuée à des œuvres caritatives. En 10 ans, ce sont 55 millions d'euros qui ont été collectés pour plusieurs associations. Pour ce qui est de la météo, c'est une matinée sous les nuages en Île-de-France, mais très rapidement, le ciel va se dégager et le soleil va prendre le dessus. Alors si la région n'est pas concernée par les alertes canicules, il va tout de même faire chaud aujourd'hui, comptez déjà 20 degrés, ça va bien monter jusqu'à 31 à Fontainebleau et à Étampes, il fera 30 degrés à Paris, 29 à Versailles et Pontoise.
3: Et 7h04, place à l'actualité des diocèses d'Île-de-France. Et place à la musique ce matin sur RCF Notre-Dame. L'église de la Madeleine propose à nouveau cette année une très riche programmation.
4: Oui, l'imposante église qui a donné son nom à tout un quartier de Paris propose un et même parfois deux concerts par jour, de Vivaldi à Chopin, en passant par Bach. Les concerts de l'église de la Madeleine permettent de redécouvrir les grands morceaux de la musique classique et le concert de demain, je pense que vous allez le reconnaître. Bien sûr, un Vivaldi, les quatre saisons. Alors, elles seront jouées par l'Orchestre des violons de France que dirige Frédéric Moreau. Il est devenu un habitué des concerts à la Madeleine et étrangement, c'est le silence du lieu qui l'attire.
5: J'ai joué à peu près dans toutes les cathédrales de France, dans énormément d'églises, énormément de pays. Et effectivement, c'est un lieu de rencontre qui permet le silence. Et c'est de ce silence que naît en général la musique, puisqu'on dit... Même que le silence après Mozart est toujours du Mozart, mais le silence avant la musique est aussi la condition nécessaire pour créer. On ne peut pas jouer dans du bruit, on est obligé de faire ce procédé de recueillement, en fait. Et quoi de mieux qu'une église, finalement ?
4: Majestueuse, l'église de la Madeleine occupe un site exceptionnel dominant le faubourg Saint-Honoré et les grands boulevards. Et cette énergie, les musiciens arrivent à la ressentir.
5: Il y a le lieu qui nous impose un respect. Je pense que toutes les personnes qui sont rentrées, non seulement à la Madeleine, mais dans d'autres églises ou cathédrales charismatiques, ont eu ce sentiment. Il y a le respect de l'édifice, de son histoire. On joue très certainement avec plus de recueillement. Il y a aussi l'acoustique qui joue un rôle énorme, puisque ce ne sont pas des salles de concert dédiées à la base, à la musique, et donc il faut projeter plus le son pour que l'on puisse profiter un maximum du lieu. On ressent, par exemple, que lorsqu'on joue du Vivaldi, on voit l'église dans laquelle il était à Venise et on imagine comment ça devait sonner.
4: Et parmi la riche programmation musicale, les quatre saisons de Vivaldi ont une place spéciale avec au moins un concert par semaine à la Madeleine.
5: Bien sûr, dans une église, on choisit un répertoire qui est adapté. Et nous jouons très souvent les quatre saisons de Vivaldi. Alors effectivement, c'est une œuvre que tout le monde connaît, que l'on aime redécouvrir, puisque souvent on ne connaît que des extraits. Mais déjà, Vivaldi, c'était un prêtre qui a énormément démocratisé sa musique. Il a permis à des orphelines de faire de la musique, de travailler ensemble à l'époque à Venise. Donc on l'appelait le prêtre roux. Les quatre saisons, c'est l'inspiration de la nature, c'est l'inspiration de l'homme face à la nature également. Donc nous avons les trois sources d'inspiration primordiales pour toute démarche artistique, qui est le spirituel, la nature et l'homme.

0: Et voilà les quatre saisons de Vivaldi avec l'Orchestre des Violons de France. C'est donc ce samedi à 20h à la Madeleine. Réservation sur le site du diocèse ou directement sur l'église.
1: Eh bien que c'est beau. Merci beaucoup Clara Bévilacqua de nous avoir partagé ces quatre saisons de Vivaldi. Quelle est votre saison préférée, Clara ?
0: L'été qu'on vient d'écouter d'ailleurs.
1: Ah, le printemps quand même, c'est très au-dessus le printemps. Bon, et c'est l'occasion peut-être aujourd'hui d'aller écouter tout le répertoire de Vivaldi. À suivre le point de vue, Louis Dauphren.
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1: RCF Notre-Dame, il est 7h10. Merci de nous rejoindre. Dans quelques minutes, nous partirons au Liban. Et puis, nous évoquerons aussi avec Pauline de Torsiac les indications de sécurité, puisque Laurent Nunez a donné une interview au quotidien La Croix pour préciser les modalités du dispositif d'accueil du pape Léon XIV dans quelques semaines. Mais d'abord, le point de vue, comme chaque matin, et aujourd'hui avec Louis Dauphren. Bonjour, cher Louis.
7: Bonjour, Pierre-Hugues.
1: Louis, votre édito ce matin porte sur la proposition du RN de pénaliser le port du voile islamique.
7: Oui, la campagne électorale se dévoile et montre son visage déjà crispé. J'ai tendance à me méfier des lois spéciales antireligieuses. L'Église en France en est vaccinée, elle a été spoliée à 3 reprises depuis la Révolution, et c'est déjà pas mal. Généralement, quand l'État touche à la religion, c'est plutôt brutal. Et pourtant, cela fait des décennies en fait que l'on tourne autour du voile. Depuis l'affaire de Creil en 1989, à l'époque, 5 intellectuels, dont Elisabeth Badinter et Régis Debray, se demandèrent si l'année du bicentenaire de la Révolution ne s'ouvrait pas sur le Munich de l'école républicaine. Le législateur mettra 15 ans à réagir avec les lois du 15 mars 2004 sur l'interdiction des signes ostensibles à l'école et du 11 octobre 2010 sur l'interdiction de la dissimulation du visage dans l'espace public, dite loi sur le voile intégral. Aussi, la proposition du RN n'est-elle pas si nouvelle ni si disruptive qu'elle en a l'air, puisque les gouvernements de Jean-Pierre Raffarin et de François Fillon avaient déjà posé des limites. En clair, par ces lois, la France a déjà reconnu que le voile pouvait poser un problème.
1: Quel problème, Louis ?
7: Eh bien, porter le voile n'équivaut pas à porter un bermuda, un survêtement, un marcel ou un haut court. Vous savez, le crop top. La position libérale individualiste, je m'habille comme je veux, n'épuise pas le sujet, passe à côté de la compréhension d'un phénomène collectif. Alors, pour le comprendre, je vais vous poser une question, Pierre-Hugues.
1: D'accord.
7: Quelle est votre équipe de foot préférée ?
1: Ah bah vous le savez, c'est évidemment le Stade Rennais.
7: Bah oui, je le savais. Je salue tous les Bretons qui nous écoutent. Si un matin, vous arrivez à la radio avec un maillot du Stade Rennais,
1: oui.
7: Alors bon, je vais m'en étonner, je vais trouver ça exotique, moi qui soutiens le Paris Saint-Germain depuis que j'ai 10 ans.
1: On va avoir des problèmes, Louis.
7: Ici à Paris. Mais ça va m'amuser. Si tous les salariés de RCF Notre-Dame, tout d'un coup, se mettent à porter le maillot du Stade Rennais,
1: c'est une bonne chose.
7: Oui, c'est une bonne chose pour vous. Je vais passer de l'étonnement individuel à un autre questionnement et je vais chercher le sens de ce phénomène. Et c'est là que ça devient politique. Certains pourront dire qu'en portant ce maillot, ils renouent avec leurs origines. D'autres que chez eux, le foot est une religion qui les aide à vivre. D'autres encore qu'ils veulent promouvoir ce club par prosélytisme. D'autres encore qu'ils se sentent obligés de porter ce maillot en raison, je ne sais pas moi, de la pression patriarcale.
1: Que je peux exercer.
7: Voilà, exactement. Et que par opportunisme ou instinct de survie, ils se plient à une injonction. D'autres encore, peut-être minoritaires, sont animés par une intention qui serait que le Stade Rennais s'impose sur les terres du Paris Saint-Germain.
1: Et le voile, pour vous Louis, c'est un peu la même histoire. Et donc il y a deux leçons à tirer.
7: Oui, la première, c'est qu'un signe ne vaut point par sa nature, mais par son usage, selon ce que Ludwig Wittgenstein put nous dire sur le langage. Le sens d'un mot est son usage dans le langage. Le sens d'un objet est lié à son usage. Nul ne questionne le voile de Sœur Clotilde dans Louis de Funès, joué par France Remilly, la religieuse à cornette qui fonce à toute biture à moto ou en deux chevaux. Nul ne questionne le voile de la Sainte Vierge qui n'apparaît jamais en cheveux, comme disait ma grand-mère. C'est la distinction entre le signifiant et le signifié. Le signifiant, c'est la forme perceptible du signe. Le signifié, c'est le concept ou l'idée associée à cette forme. Donc la question, c'est pourquoi ces femmes se voilent-elles ? Sont-elles solidaires des régimes qui l'imposent ? La généralisation du voile est récente. Bourguiba, Atatürk, Reza Shah mèneront des politiques de sécularisation, d'émancipation des femmes. Alors pourquoi assiste-t-on à un mouvement de réaffirmation religieuse ? J'avoue qu'on est mal placé pour s'en lamenter puisque les catholiques se réjouissent de leur côté du renouveau de la foi, en particulier chez les jeunes.
1: Et vous m'aviez parlé de deux leçons, Louis. Quelle est la seconde leçon ?
7: Eh bien la seconde leçon, c'est que le nombre change le sens, change la nature du problème. Naguère, quelques voiles croisées dans la rue passaient pour une forme d'exotisme. Aujourd'hui, et c'est ce que je vous disais avec le maillot de foot, aujourd'hui, le phénomène acquiert une très forte visibilité. Ce qui passait pour de l'exotisme peut alors s'interpréter comme une revendication. Alors je crains qu'en ce début de campagne électorale, le RN ne veuille instaurer un rapport de force sur cette base, et c'est ce que cherchent évidemment les islamistes, qui prendront argument de la proposition du RN pour faire du voile un marqueur victimaire et un étendard de leur idéologie.
1: Louis Dauphren, pour le point de vue, vous pouvez réagir par mail à l'adresse direct@rcf.fr. Merci beaucoup. Louis, on vous retrouve pour le débat du jour à partir de 9h10. Vous écoutez RCF Notre-Dame, il est 7h15.
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1: Et bonjour Pauline de Torsiac.
8: Bonjour Pierre-Hugues, bonjour à tous.
1: Léon XIV arrive en France dans exactement 3 semaines.
8: Oui, Pierre-Hugues, l'un des temps forts de ce voyage, eh bien, ce sera la veillée au Stade de France avec 80 000 jeunes. On entendra résonner l'hymne composé par Grégory Turpin pour la venue du pape. Et il chantera en duo avec Natacha Saint-Pierre. Il nous dit tout et nous dévoile un extrait de cette chanson dans un instant. Ce sera aussi le sommet de cette veillée. Les jeunes vont être invités à prier et à se recueillir autour de la tunique d'Argenteuil. Vous savez, cette tunique qui aurait été portée par le Christ juste avant sa mort. Une relique que nous détaille le père Guy Emmanuel Cario. C'est le recteur de la basilique d'Argenteuil. Et puis, direction Haïti ce matin dans l'actu chrétienne. Haïti à feu et à sang. La population est prise pour cible par les gangs qui contrôlent une partie de l'île sur place. L'église est le dernier rempart face au chaos.
1: Vous le disiez, Pauline, c'est l'un des temps forts du voyage du pape en France, la veillée avec 80 000 jeunes au Stade de France.
8: Et on l'a dit sur RCF Notre-Dame, de nombreux artistes vont se succéder toute la soirée pour embraser le Stade de France. Grégory Turpin chantera en duo avec Natacha Saint-Pierre. C'est lui qui a composé l'hymne pour la venue de Léon XIV. Pour cela, il a réécouté, Pierre-Hugues, tous les hymnes des JMJ, mais aussi l'hymne officiel plus récemment de la visite de Léon XIV en Espagne. Il s'est aussi inspiré du thème de ce voyage pour que le monde ait la vie. Et il s'est confié à Marguerite de Moulin, et vous allez l'entendre en exclusivité sur RCF Notre-Dame, un extrait de cet hymne.
9: Ce chant, déjà, je l'ai composé quand j'ai entendu la devise de la venue du pape Léon en France, qui était « Pour que le monde ait la vie ». C'est déjà un thème qui m'inspirait, qui m'a donné envie d'écrire. Ensuite, ce chant, moi, je l'ai proposé simplement. C'est un chant qui se veut assez rassembleur, avec un refrain extrêmement simple à reprendre pour qu'on puisse le chanter tous ensemble. «

se change, le chante en duo avec Natacha Saint-Pierre, avec qui j'ai collaboré déjà depuis de nombreuses années autour des poèmes de Sainte-Thérèse. Puis sur le pont de la chanson, qui est une invocation à l'Esprit-Saint, j'avais envie de signifier une unité autour des artistes et quelques influenceurs. J'avais envie de montrer qu'on pouvait travailler ensemble, qu'on pouvait collaborer ensemble, comme j'ai l'habitude de le faire sur beaucoup de mes projets. Et puis montrer cette unité au pape Léon pour qu'il puisse voir la diversité et le dynamisme de notre Église.

0: Voilà, Pierre-Hugues, l'hymne pour la venue de Léon XIV en France. Ça y est, vous l'avez un petit peu dans la tête.
1: Ça y est, je l'ai bien dans la tête, mais il est très beau. Écoutez, on a hâte de l'avoir.
0: Il est très beau. Et donc, composé par Grégory Turpin, il sera interprété au Stade de France, comme je vous l'ai dit, pour la veillée avec les 80 000 jeunes, mais aussi à Lourdes, le lendemain, et bien sûr en duo avec la chanteuse Natacha Saint-Pierre. Je pense qu'on va l'avoir, la mélodie dans la tête toute la journée.
1: C'est possible, et c'est dans cette ambiance, Pauline, que Léon XIV rejoindra les jeunes vers 21h le vendredi soir.
0: Oui, il fera un petit tour du stade en papa mobile. Il y aura un échange avec des jeunes. Et ensuite, ce sera un temps fort. Ce sera le sommet de cette veillée, le recueillement. Les jeunes seront invités à prier, à se recueillir autour de la tunique d'Argenteuil qui, selon la tradition, aurait été portée par le Christ dans les heures précédant sa mort. Évoquée dans les évangiles, elle aurait été conservée en Orient par les premiers chrétiens avant d'être donnée à Charlemagne. Mais je vous propose, Pierre-Hugues, de nous approcher d'un peu plus près de cette relique avec le père Guy-Emmanuel Cariot. C'est le recteur de la basilique d'Argenteuil.
2: C'est un habit de laine, tout simple. Évidemment, l'habit est un peu abîmé, puisqu'il a 2000 ans, donc il y a des trous. Elle a été découpée à la Révolution et refixée après sur un tissu de support. Donc, elle est abîmée, mais quand on regarde les différents morceaux, on voit que la chaîne et la trame sont à 90 degrés. C'est du très beau travail, en fait. C'est pas du tout un habit luxueux ou une tunique ornée. C'est vraiment une tunique de laine toute simple, teintée de Garance. On est dans un monde, peut-être, où il est difficile de parler de Dieu. Mais, justement, ce type de piété permet de dépasser seulement le discours. Vous voyez, un proverbe français qui dit « un beau dessin vaut mieux qu'un long discours ». Et ben voilà, là, c'est comme un beau dessin. C'est pas un dessin, mais c'est comme un beau dessin.
0: Et Léon XIV sera le second pape à avoir la sainte tunique après Saint-Pierre, Pierre-Hugues.
1: On a parlé de l'hymne du voyage. Il y a aussi un visuel, Pauline.
0: Une colombe stylisée tenant un rameau d'olivier surmontée d'une croix et encadrée par du bleu, du blanc, du rouge. Le visuel s'inspire de la devise du voyage du pape pour que le monde ait la vie. Et c'est Guilin d'Orgland de l'atelier Argot qui a imaginé ce visuel.
3: Il s'agit en effet d'un logo circulaire qui évoque une rosace, qui évoque un vitrail sur lequel on voit une colombe qui tient le rameau d'olivier, donc qui est évidemment une référence à la Bible, à Noé, et à la paix aussi, évidemment, qui était chère à la thématique que voulait développer le pape. Et puis derrière, on voit un arc-boutant qui évoque l'architecture de nombreuses de nos cathédrales, de nos églises, dans lequel on trouve la croix. Donc, on a voulu dessiner quelque chose qui soit à la fois très efficace, très simple, et en même temps qui soit détaillé, qui soit riche. On a aussi évidemment travaillé sur une typographie particulière, une typographie, donc les dessins de caractère, qui font référence au style art déco. Ça symbolise assez bien le style français. Et en même temps, il y a une forme de modernité dans ce style, côté assez intemporel, assez universel.
0: Voilà, un logo réfléchi, un visuel qui figure sur de nombreux produits dérivés. Ils sont disponibles à la boutique de Notre-Dame de Paris et leur vente doit permettre de financer la venue de Léon XIV en France, Pierre-Hugues.
1: La venue de Léon XIV dont parle le ministre de l'Intérieur. Dans un entretien au quotidien La Croix, il détaille le dispositif de sécurité pour la venue du pape.
0: Et vous l'imaginez, un dispositif de sécurité exceptionnel sera mis en place pour la visite du pape Léon XIV en France. C'est ce qu'explique Laurent Nunez. 15 000 membres des forces de l'ordre mobilisés au plus fort de l'événement. Environ 14 000 d'entre eux seront déployés à Paris les 25 et 26 septembre. 1 000 à Lourdes pour préparer l'arrivée de Léon XIV. Le pape sera notamment entouré d'une bulle de protection de policiers à pied lors de ses trajets en papa mobile. Le ministre de l'Intérieur a précisé qu'aucune menace terroriste spécifique n'avait été identifiée à ce stade.
1: Et dans ce même entretien, Laurent Nunez pointe une augmentation des actes antichrétiens en France depuis le début de l'année.
0: Une hausse de 6% par rapport à la même période l'an dernier. C'est ce que révèle le ministre de l'Intérieur. Au total, 1150 actes anti-religieux ont été recensés au premier semestre, parmi lesquels 40% sont anti-chrétiens, dont 84% sont des atteintes aux biens, des vols ou dégradations, notamment dans les églises et les cimetières. Les atteintes aux personnes restent minoritaires, avec seulement 14 faits recensés.
1: Il est 7h23, nous sommes toujours avec Pauline de Torsiac pour l'actualité chrétienne. Et Pauline, direction Haïti à présent, l'île des Caraïbes est à feu et à sang.
0: Et fin août, au moins 47 personnes ont été tuées par des gangs près de Port-au-Prince. Ce climat de violence et d'insécurité éloigne l'espoir d'organiser au mois de décembre la première élection d'un chef d'État depuis 2016. L'Église catholique sur place alerte sur la dégradation de la situation sécuritaire en Haïti. Elle dénonce aussi les attaques visant ses institutions. Thomas Oswald, journaliste à l'aide à l'Église en détresse, nous en dit plus.
4: Le problème central d'Haïti, c'est que depuis le président Aristide, et même peut-être auparavant, le gouvernement a senti que le pays lui échappait, a dissous l'armée et a utilisé des gangs pour faire régner la terreur. Et à partir du moment où on est rentré dans cette logique-là, ce sont les gangs armés qui sont la force de police, entre guillemets, hein, c'est eux qui dirigent le pays, ceux qu'on les arme dans une très grande portion du territoire, et le pays devient absolument ingérable. Et ça a pris un tournant encore plus grave en 2018, quand le gouvernement a fait appel à lâcher, je veux dire, les brides à ces gangs qui existaient déjà. Et on est depuis 2018 dans cette situation où la situation sécuritaire ne fait que s'aggraver chaque année. Effectivement, on peut craindre que cette parole libre de l'Église qui demeure malgré tout, hein, malgré les risques que les évêques, les prêtres, les religieuses prennent, finisse par être étouffée par ces gangs qui n'ont plus envie d'entendre d'autres voix que la leur et qui font effectivement régner la terreur avec les armes dont ils disposent.
0: Et cette terreur, il y a des conséquences concrètes. À Port-au-Prince, 40 paroisses ont été contraintes de fermer. Plusieurs écoles et maisons religieuses sont prises pour cible, incendiées ou occupées par des groupes armés. Alors l'action de l'Église est-elle menacée sur l'île des Caraïbes? C'est la question que j'ai posée à Thomas Oswald.
4: L'Église maintient les institutions qu'elle peut avoir sur place, en particulier une partie des écoles, une partie des infirmeries, enfin des dispensaires plutôt, dont elle peut disposer. Malheureusement, il y a beaucoup de ces écoles en particulier qui sont maintenant invivables, où les gens ne peuvent plus aller. Alors il y a des solutions de remplacement qui sont mises, en particulier les cours à domicile, hein, comme on peut avoir dans d'autres pays, au Liban en particulier, où il y avait un problème à peu près similaire, c'est un pis-aller. Dans le diocèse de Port-au-Prince, il y a encore 200 séminaristes qui continuent malgré tout à leurs études. Hein. Puis 200 séminaristes, c'est un nombre vraiment important. Donc il y a une église qui est encore bien présente, qui a une foi très vivante, mais qui subit, comme le reste de la population, une situation sécuritaire absolument épouvantable. Tant qu'on ne nous a pas coupé la tête, on peut toujours espérer porter un chapeau. C'est un peu ce que fait l'Église. On ne lui a pas encore coupé la tête, donc elle espère encore porter un chapeau. Mais malheureusement, il n'y a rien, en tout cas à vue humaine, qui permette de voir une amélioration dans les jours, les mois, les années à venir.
0: Léon XIV, lors de l'Angélus dimanche dernier, a appelé à la libération des otages en Haïti.
1: Il est 7h26 en direct des diocèses. À présent, Pauline, chaque matin, vous nous faites parcourir la France à la découverte du patrimoine immatériel, immatériel, religieux. Direction l'Allier ce matin.
0: Et oui, un lien très fort existe depuis longtemps entre le diocèse de Moulins et l'ordre de la Visitation. Jérémy Coulon, bonjour.
5: Bonjour Pauline, bonjour Pierre-Hugues, bonjour à tous.
0: Alors, vous allez nous éclairer sur ce sujet. Lorsque l'on évoque la Visitation à Moulins, il faut quand même préciser de quoi on parle.
5: Oui, Pauline, car ce même mot peut renvoyer à plusieurs lieux dans l'Allier, et en particulier à Moulins. D'abord, l'ordre de la Visitation, ordre fondé en 1604 par Jean-Françoise Frémois, baronne de Chantal, bien connu sous le nom de Saint-Jean de Chantal, aux côtés de Saint-François de Sales. C'est précisément à Moulins, en 1641, que la sainte catholique va trouver la mort, alors qu'elle est venue pour y rencontrer une nouvelle recrue, Marie-Félicie Orsini, la duchesse de Montmorency, qui fera d'ailleurs construire un magnifique mausolée à la gloire de son mari et qui trouve place, eh bien vous vous en doutez, dans la chapelle de la Visitation de Moulins, que l'on peut encore bien sûr visiter. On y trouve notamment le magnifique plafond peint du cœur des Visitandines qui a été restauré en 2016. On parle donc ici de l'ancienne Visitation, puisqu'à la Révolution, les sœurs ont été remplacées actuellement par un lycée.
0: Alors vous parlez de l'ancienne Visitation, Jérémy, ça veut dire qu'il y a la nouvelle ?
5: Et oui, bien sûr, car à la fin du 19e siècle, les religieuses visitandines fondent un nouveau couvent à Moulins. On l'appelle donc la Nouvelle Visitation. Il demeure un couvent très important de l'ordre encore aujourd'hui, notamment parce qu'il est très lié à un autre lieu, suivez bien, cette fois-ci le musée de la Visitation de Moulins. Installé au centre-ville, il présente une très importante collection de textiles confectionnés par les religieuses, mais aussi des pièces d'orfèvrerie, des pièces graphiques ou encore des objets de dévotion et de la vie quotidienne des sœurs. Alors vous voyez déjà trois lieux très importants qui montrent les liens très forts entre le diocèse de Moulins et la Visitation.
0: Merci beaucoup Jérémy Coulon pour cet éclairage sur justement l'ordre de la Visitation. Merci.
1: Et merci à vous Pauline de Torsiac, la météo à présent.
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7: Bonjour, c'est Christian de Cacré. Je vous donne rendez-vous comme chaque semaine pour un nouveau dialogue sur la mort et donc sur la vie. Cette semaine, je reçois Damien Leguet, l'auteur de « Quand l'euthanasie sera là » paru en 2022 chez Salvator, qui fera avec nous l'état des lieux et les perspectives après le vote de la loi dite de la

0: orange, jusqu'à 39 degrés attendus en Ardèche, dans l'Aude, la Drôme, l'Hérault et le Gard. Plus au nord, comptez 33 degrés à Nantes, 30 à Paris, 29 à Brest et Strasbourg et 26 degrés à Lille. Hormis dans les Hauts-de-France, c'est un grand soleil qui s'annonce sur l'ensemble du territoire et ce soleil va rester bien installé tout le long du week-end.
1: Restez avec nous, les informations.
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1: Et oui, il est précisément 7h30 sur RCF Notre-Dame. Sont arrivés en studio Nathanaël de Ringsan, bonjour.
3: Bonjour.
1: Et votre invité Sylvain Maillard.
3: Exactement, et avec lui nous parlerons entre autres de la visite du pape dans son arrondissement.
1: Ah bah vaste programme, également Aymeric Christensen. Bonjour Aymeric.
4: Bonjour Pierre-Hugues.
1: Tout est grâce, ou presque, on va en savoir plus avec vous dans 5 minutes. Mais d'abord, les informations, elles devaient être annoncées hier, mais Clara, ce sera finalement pour aujourd'hui.
0: Oui, la ministre de l'Agriculture va détailler ce matin à 9h le contenu des annonces du plan d'urgence pour les agriculteurs qui ont fait face aux canicules et aux sécheresses. Sébastien Lecornu demande à Bercy des annulations et des gels de dépenses pour financer ces mesures urgentes. Le Premier ministre qui a rendez-vous avec le patron de la FNSEA mardi prochain, Arnaud Rousseau, qui estime que les pertes de récoltes et de fonds pourraient dépasser les 10 milliards d'euros à cause de la sécheresse de cet été. Et la canicule, justement, qui fait son retour et s'installe depuis plusieurs jours dans le sud de la France. 5 départements en vigilance orange aujourd'hui. Contrairement aux derniers mois, l'ensemble de l'Hexagone n'est pas concerné par cette vague de chaleur. C'est principalement le sud de la Garonne qui est touché avec 36 à 38 degrés, voire même 40 degrés localement.
1: Depuis cette nuit, les importations de viande brésilienne dans l'Union européenne sont suspendues.
0: Oui, plus de volailles ni de bœuf brésilien. Bruxelles attend des garanties sur le respect des règles sanitaires. En cause, l'utilisation intensive des antibiotiques dans les élevages. L'UE veut montrer sa vigilance alors que la signature du traité de libre-échange avec les pays du Mercosur avait entraîné de vives critiques, notamment chez les agriculteurs français. Le Brésil se dit préoccupé par cette décision.
1: Volodymyr Zelensky dit espérer dans les prochains jours une visite à Kiev des émissaires de Donald Trump.
0: Le président ukrainien veut relancer les efforts de médiation américains pour trouver une issue à la guerre. Les frappes russes se sont intensifiées sur la capitale ukrainienne ces derniers jours. Des négociations sont-elles toujours possibles alors que la Russie continue de gagner du terrain en Ukraine selon le général Dominique Trinquant.
5: La trajectoire aujourd'hui, c'est on arrête les combats. Le Vatican a envoyé une mission rencontrer M. Lavrov à Moscou pour lui dire la même chose. Un, on arrête les combats. Ensuite, on discute. La grosse question pour l'Ukraine, bien sûr, c'est le devenir de ces oblats occupés. Qu'ils soient occupés par la Russie, c'est une chose. Qu'ils soient annexés, déjurés à la Russie, c'est autre chose. Et pour l'instant, c'est la limite qui est marquée. La Russie veut continuer les combats pour essayer de gagner le maximum de terrain. Elle a beaucoup de mal, mais ne nous leurrons pas, elle grignote du terrain quand même dans le Donbass. Lentement, très petitement, mais progresse sur le terrain. Et l'Ukraine a bien sûr un problème, qu'elle n'a plus assez d'hommes pour combattre.
0: Et le général Dominique Trinquant, spécialiste des relations internationales, était l'invité de Melchior Gormand dans le 10-12 de RCF Notre-Dame. Les secours népalais ont extrait ce matin 2 ouvriers vivants d'un tunnel du nord du pays. Ils étaient retenus prisonniers depuis la crue catastrophique du 26 août, dont le bilan s'élève maintenant à plus de 1280 morts et plus de 5600 disparus. Les autorités népalaises ont dénombré près de 85 000 sinistrés privés désormais de toit. Le The Event, ce marathon caritatif de jeux vidéo en direct pendant 3 jours sur Twitch, revient ce week-end donc pour une 10e et dernière édition. Plus de 50 heures consécutives rythmées par des jeux vidéo, des quiz, des concerts et divers défis avec des appels aux dons. Un événement donc qui est sur le point de voir le jour pour la dernière fois. Le créateur, le streamer Zerator, interrogé par nos confrères de l'INA.
6: Pourquoi on met fin au The Event ? Parce qu'on estime qu'on a fait ce qu'on pouvait. Et je pense que si on devait le continuer, il faudrait qu'il se transforme beaucoup. On a envie de le figer dans le temps avec ce qu'il est et ce qu'il est devenu. Le The Event, ça a commencé dans un salon d'une maison qu'on avait louée exprès. C'était venez, on se rassemble un week-end, on amène nos ordinateurs, on se fait des pâtes pendant 3 jours et on essaye de voir ce qu'on peut faire si on demande aux gens de nous aider à lever des fonds pour une crise humanitaire. En l'occurrence, c'était pour Save the Children à l'époque. Franchement, on s'est senti dépassé dès le début, je pense, quand on lève quasiment 170 000 euros. Aujourd'hui, le don moyen d'un The Event, c'est environ une vingtaine d'euros. Ces fonds, ils sont levés chaque année pour un panel d'associations différents pour essayer de couvrir le plus de causes possibles.
0: Et voilà, maintenant, 10 ans plus tard, c'est un événement qui a récolté 55 millions d'euros. Il faudra attendre donc la nuit de dimanche à lundi pour connaître le montant de la cagnotte qui sera redistribuée à plusieurs

0: associations.
1: Merci beaucoup Clara Bévilacqua pour les informations. 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Et avant de retrouver Nathanaël de Ringsan et son invité, eh bien on retrouve Aymeric Christensen de La Vie. Bonjour Aymeric.
2: Bonjour Pierre-Hugues.
1: Et oui, c'est bientôt le week-end et cette année, vous proposez d'explorer avec nous le vendredi un peu de toutes ces choses qu'on ne sait pas toujours apprécier à leur juste valeur. Expliquez-nous.
3: Guérandes claires, coiffures en natte, doux fleurs blancs sur mon nez écarlate.
2: Voilà, donc pas ça, par exemple. Pas la mélodie du bonheur, parce que sans vous faire offense, Pierre-Hugues, vous n'êtes pas Julie Andrews. Mais quand on n'habite pas dans une comédie musicale, nos vraies joies quotidiennes, c'est plutôt café renversé, chaussettes trouées, enfants qui se grattent la tête deux jours après la rentrée. Oui, c'est trop facile de s'émerveiller des jolies choses de la vie, des petits bonheurs. La première gorgée de bière, c'est super, mais est-ce qu'il n'y a pas du bon à la deuxième gorgée de bière? Ou même à la dernière, vous savez, celle qui est toute tiédasse, là. Bref, et si on s'émerveillait davantage de tous ces trucs un peu bof qui font aussi le sel de nos journées?
1: Bon, il va falloir que vous nous expliquiez un peu ce que vous entendez par des trucs un peu bof, parce que, Aymeric, le concept manque un peu de précision.
2: Mais si, vous savez. Dans la vie, il y a les choses objectivement belles. L'amour, les rires d'enfants, la résurrection, les Beatles. Il y a les choses indiscutablement affreuses, la guerre, le cancer, les notes de bas de page regroupées à la fin d'un livre. Et puis, entre les deux, il y a ce ventre mou, tout ce qui est moyen, banal, décevant et qu'on a curieusement plus de mal à savourer. Et c'est dommage car, comme disait un philosophe bien connu,
4: si vous chipez des fruits sans épines, ce n'est pas la peine de faire attention.
2: À méditer, hein, petit, as-tu compris? Mais je n'oublie pas que vous vouliez un exemple. Alors prenons le même que tout le monde cette semaine, la rentrée. Drôle d'idée quand même, non? Qu'est-ce que vous faites là, Pierre-Hugues, Nathanaël? Qu'est-ce que je fais là? Votre invité, je n'en parle même pas, ça se voit sur son visage depuis que j'ai commencé à parler. Qu'est-ce qu'on fait là, tout cela, ce matin, alors qu'on serait tellement mieux ailleurs?
1: Alors d'abord, Aymeric, sachez que tout de même, je suis content de vous revoir après
2: c'est
1: l'été.
2: Gentil.
1: Et si je vous suis bien, vous voulez donc faire l'éloge de tout ce qu'il y a de bon dans la reprise?
2: Oui, mais prenons le temps de bien poser les choses, puisqu'on est tous là, donc, et qu'on n'a rien de mieux à faire. C'est quoi une rentrée? C'est mettre fin aux vacances et retourner dans un quotidien moins bien. Renoncer à la liberté pour l'obéissance à son réveil matin. Remplacer peut-être les balades en vélo par des embouteillages ou des transports en commun. Troquer les glaces contre des endives en gratin.
1: Est-ce que vous faites exprès d'enchaîner les rimes en un?
2: Absolument. Et c'est parce que la rentrée nous rappelle que la vie, ce n'est pas seulement...
5: Plonger la main au plus profond d'un sac de grains. Briser la croûte des crèmes brûlées avec la pointe de la petite cuillère. Et faire des ricochets sur le canal Saint-Martin.
2: En gros, pour ne pas se lasser des choses, il faut aussi savoir s'en priver un peu. C'est peut-être de la sagesse de comptoir, mais le dire avec la musique d'Amélie Poulain, ça vous pose tout de suite un peu le propos. Et je vais vous dire, en fait, la rentrée, contrairement aux apparences, ce n'est pas la mort des vacances, c'est la naissance du désir des prochaines. Et c'est là un peu de nos joies quotidiennes, parce que tout est grâce, enfin... presque.
1: Merci beaucoup, Aymeric Christensen du magazine La Vie. Vous serez avec nous tous les vendredis cette saison, justement, pour nous raconter ces trucs un peu bof. Voilà.
2: Un peu bof, mais j'espère pas mal quand même.
1: Pas mal quand même. Merci beaucoup, cher Aymeric Christensen.
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1: Il est 7h38. Nathanaël de Ringsan, vous recevez ce matin Sylvain Maillard, député Ensemble pour la République de Paris.
7: Oui, Sylvain Maillard, bonjour. Député du 8e arrondissement, un bout du 9e, un bout du...
8: Premier du 2e. Et bonjour, Nathanaël.
7: Il y en a beaucoup. Alors, merci d'être là. Alors, c'est pourtant au chef d'entreprise, aguerri et reconnu, que je vais poser la première question. Un rapport du Sénat tacle le poids et l'instabilité des prélèvements sur les entreprises, hein, qui réclament une forme de stabilité fiscale, de prévisibilité. Alors, on parle du poids des prélèvements obligatoires, des conséquences sur la compétitivité des entreprises, des salaires, de l'instabilité, de la complexité fiscale qui constitue un frein à l'investissement. Vous en pensez quoi en tant que chef d'entreprise?
8: Bah, c'est tout à fait vrai. D'ailleurs, c'était une des discussions que nous avons eues à la REF la semaine dernière avec le MEDEF, qui, les chefs d'entreprise, ne comprennent pas, et ils ont raison, que nous ne soyons pas capables d'assurer, au moins sur 5 années, une stabilité fiscale. Et d'ailleurs, ça devra sûrement être l'engagement des candidats, en tout cas, ce sera les engagements du candidat que je soutiendrai, parce que nous avons besoin, pour investir, d'avoir une rentabilité. Pour avoir une rentabilité, il faut la calculer, et pour ça, il faut une stabilité économique.
7: Alors, on parlera du candidat que vous soutiendrez tout à l'heure. Dans un mois jour pour jour, le gouvernement va défendre son budget devant l'Assemblée nationale. Avant même de savoir ce qu'il y a dans ce projet de loi de finances, ça me surprend, les partis se disputent déjà pour savoir s'ils vont, oui ou non, le voter. Sébastien Lecornu a-t-il ouvert la boîte de Pandore en accédant aux demandes du PS l'an passé ?
8: Ça, c'est une vraie question. Moi, je pense que oui, nous avons, fait une faute pour notre pays d'être revenu en arrière sur la réforme des retraites. J'entends et je comprends la démarche du fait de vouloir avoir un budget l'année dernière. C'est important. On parlait des chambres d'entreprise et compliqué. On parlait des chambres d'entreprise qui ont besoin de stabilité, qui ont besoin de savoir comment ils vont investir. Évidemment qu'on a besoin d'un budget, on a besoin d'un budget cette année, mais d'être en permanence sous la menace des socialistes fait que nous votons des mauvais budgets.
7: Et alors jusqu'où le gouvernement doit-il aller pour trouver une majorité à son budget ? Est-ce qu'il y a une limite ? Les enchères vont monter sans doute.
8: On est très inquiet pour ce budget. Dans quel état d'esprit vont être l'ensemble des députés à quelques mois de la présidentielle ? Honnêtement, c'est un travail extrêmement dur pour Sébastien Lecornu.
7: Alors, je vous ai entendu ces derniers jours, vous avez récemment fait part de votre opposition au projet de désindexation des retraites annoncé par Roland Lescure. Est-ce que vous avez d'autres points de désaccord avec le gouvernement ? J'appelle bien ça le gouvernement.
8: Alors, juste pour préciser, je suis contre la désindexation d'une partie des retraités.
7: J'étais pas rentré dans le détail. Mais
8: c'est important parce que moi, j'ai toujours porté, même depuis 2024, en disant, quand il n'y a plus d'argent, à ce moment-là, on gèle l'intégralité des ressources. C'est-à-dire qu'on dit, on dépense exactement les mêmes montants que l'année précédente. Donc ça, j'y suis favorable. Par contre, les retraites, c'est très simple. C'est comme un salaire. On regarde pas le patrimoine des uns des autres. Ça, il y a des impôts pour ça. Et donc, je pense que c'est important. Une retraite, c'est pas un service social. C'est des cotisations qu'on a payées. Donc, on nous les doit un certain nombre d'années après. Sinon, on n'a plus confiance dans le système. Donc, oui, il faudra faire des efforts sur beaucoup d'autres choses. Il y aura des propositions du gouvernement. Moi, je crois qu'à un moment, quand on n'a plus d'argent, comme dans n'importe quel budget de famille et des gens qui nous écoutent, dans ces moments-là, on coupe et on arrête de dépenser plus que ce qu'on a dépensé.
7: Vous allez voter le budget quoi qu'il arrive ?
8: Moi, je soutiens le gouvernement. Et donc, mon travail, on est au mois de septembre, c'est de faire en sorte de faire du, entre guillemets, mais c'est notre travail, de lobbying auprès du gouvernement pour qu'il puisse aller dans la direction des orientations que nous souhaitons. On sait que ce sera difficile, on sait qu'il faut être extrêmement raisonnable et que l'argent public est rare. Et donc nous, on propose des réformes sur l'assurance chômage, des réformes structurelles. Ce pays a besoin de réformes structurelles. Nous devons travailler plus collectivement. Ceux qui le peuvent doivent travailler plus. Nous travaillons moins que les autres. Et donc, en productivité, nous avons énormément perdu. C'est là-dessus aussi qu'il faut dire la vérité. Et la campagne électorale doit dire aussi la vérité.
7: Alors, vous êtes directement concerné par ce budget, hein, puisque vous siégez à la commission de la Défense et des Forces armées. Le budget de l'armée sera l'un des seuls à augmenter. Sébastien Lecornu a parlé d'un petit peu plus de 6 milliards d'euros. Comment est-ce qu'on justifie un tel choix dans un contexte économique actuel ? Je traduis, est-ce que les Français vont comprendre cet effort financier qu'on leur demande ?
8: C'est une vraie question, mais je crois que c'est d'ailleurs dans l'ensemble des sondages et des remontées de terrain, nos concitoyens le comprennent. D'abord, dire que nous avions pris beaucoup, beaucoup de retard. Nos armées n'étaient plus au niveau ou plus suffisamment d'un point de vue, je dirais même masse de l'armée. On a une armée qui est très performante, mais nous n'étions pas capables, je le dis, c'est un rapport parlementaire, d'assumer au-delà 4, 5, 6 jours de guerre intensive. Et donc on voit bien ce qui se passe en Ukraine, nous n'avions plus les moyens de ça. Donc il faut remonter en puissance, remettre de la masse, et c'est ce que nous avons fait. Je vais être très honnête, mais vos auditeurs le savent, l'armée française anticipe, comme l'ensemble des armées étrangères et européennes, un conflit possible avec la Russie à l'orée de 2029-2030. Il faut que nous soyons prêts pour que la Russie se dise « nous n'irons pas au combat, il faut être fort, il faut être prêt, les Allemands le font, les Polonais le font ». L'ensemble de l'OTAN remonte en puissance et donc il nous faut assurer notre sécurité.
7: Et même si ça passe au détriment du pouvoir d'achat des Français aujourd'hui, un pouvoir d'achat compliqué pour de nombreuses personnes.
8: La politique, c'est de l'arbitrage et nous arbitrons de préparer la France pour qu'il n'y ait pas de guerre et pour que nous soyons suffisamment préparés pour faire peur. Nous devons faire plus peur. Nous savons que nous sommes dans un monde évidemment, qui est beaucoup plus dangereux que ce que nous avons connu auparavant. Si nous avons une armée prête, ça fait réfléchir forcément celui ou celle qui ont l'idée de nous attaquer.
7: C'est de la dissuasion. Dans un entretien accordé à La Croix, le ministre de l'Intérieur, Laurent Nunez, dévoile en exclusivité les chiffres des actes anti-religieux pour le premier semestre de l'année 2026, un sujet dont je sais qu'il vous intéresse particulièrement. Alors au total, 1150 actes ont été recensés, parmi lesquels 40% sont anti-chrétiens. Alors il y a beaucoup de dégradations sur des lieux de culte, sur des sépultures, peu d'actes contre des personnes. Mais est-ce que c'est inquiétant, cette forte augmentation, 40% quand même?
8: Oui, bien sûr. Et on a une montée aussi très forte de l'antisémitisme, vous savez, depuis un certain nombre d'années, d'autant plus après le 7 octobre. Et donc, il faut les combattre. Moi, je note que dans la vie politique, rien n'est fait pour les combattre, puisque nous laissons rentrer nos passions tristes dans le débat et pour monter les uns contre les autres. Quand vous avez des extrêmes, extrême gauche et extrême droite, qui sont fabriqués sur le rejet d'un bouc émissaire, c'est pas le même. Hein. Évidemment, les actes anti-autres, en fait, ne font que s'accroître. Il faut les combattre, mais c'est aussi un combat politique des uns et des autres, en disant que nous n'acceptons pas, nous devons respecter l'autre, même dans sa différence, surtout dans sa différence.
7: Le pape sera en France dans 3 semaines, c'est un des temps forts de sa vie, se déroulera dans votre circonscription. Je crois en plus que vous faites partie du groupe d'études sur les relations avec le Saint-Siège. Est-ce que c'est compliqué d'organiser une visite du pape quand on a accueilli les Jeux Olympiques?
8: Alors, est-ce que c'est plus compliqué que les Jeux Olympiques? Évidemment que non, mais évidemment ça va nécessiter de la part des services de la ville, des services de l'État, un travail, une préparation importante.
7: Vous avez des rendez-vous fréquents justement pour préparer cette visite du pape?
8: Oui, toutes les semaines en fait, avec la préfecture de police, nous allons faire un point sur les points de vigilance, les évolutions, pour faire en sorte de aussi donner notre avis, mais permettre aussi de pouvoir venir à votre micro ou à d'autres, informer nos concitoyens. Place de la Concorde, vous savez, c'est là où va avoir lieu la grande messe
7: et
8: l'immense messe. On attend entre 800 et 1 million de personnes et ça se prépare. Et d'ailleurs, les travaux ont déjà commencé d'installation. C'est-à-dire, je le dis aux Parisiens aussi, le démontage se terminera mi-octobre. Donc ça va être un grand moment Place de la Concorde. Et donc il y aura évidemment des difficultés de circulation, mais je crois qu'on est tous très très fiers d'accueillir le pape à Paris pour la première fois. Enfin, ça a été un moment très fort.
7: Vous attendez quoi, vous, à titre personnel, religieux, de cette visite du pape?
8: Alors, le député que je suis, d'abord, veut que ça se passe bien.
7: Mais il a aussi une religion, le député.
8: Bien sûr, et le catholique que je suis aussi, c'est toujours un moment extrêmement fort, et des rencontres avec le pape, même si elles sont souvent lointaines, mais elles amènent à une réflexion de chacun d'entre nous, et c'est souvent des moments d'introspection, de réflexion, des week-ends très forts. Je me souviens quand j'étais beaucoup plus jeune, mais les JMJ ont été aussi des moments de construction personnelle importants, donc je me réjouis que le pape vienne à Paris.
7: Alors, je ne peux pas vous laisser partir sans parler de la présidentielle. Vous avez esquissé le nom d'un futur candidat que vous allez peut-être suivre. Est-ce qu'on peut savoir à qui ira votre voix? Est-ce que vous êtes plutôt Édouard Philippe ou plutôt Gabriel Attal? Alors, petite information importante, je ne sais pas si c'est un indice, on vous a aperçu aux côtés de Gérald Darmanin le week-end dernier à Tourcoing. Gérald Darmanin qui, lui, s'est engagé derrière Édouard Philippe.
8: Alors moi, je suis très proche de Gérald Darmanin et donc toujours à ses côtés. Moi, j'ai toujours dit, j'ai porté avec Maud Bréjon un appel de parlementaires, une centaine de parlementaires, pour qu'il y ait un seul candidat. Donc moi, je suis Renaissance, mon président de groupe s'appelle Gabriel Attal, et je trouve qu'il a fait une très très belle campagne cet été, très présent. Je vois que, de toute façon, si nous voulons nous qualifier et porter notre voix, il nous faut absolument un seul candidat. Donc moi, ma place, elle est très simple, c'est d'essayer de faire en sorte qu'il y ait le plus tôt possible un seul candidat. Dans notre espace politique, je veux qu'il a été défini par Michel Barnier, c'est-à-dire le socle commun, que ce soit DLR, Renaissance, Horizon,
7: et comment on le désigne? Une primaire?
8: Moi, j'avais proposé une primaire. Je crois que c'est trop tard, et surtout, les candidats ne sont pas d'accord sur qui doit participer à la primaire, et la primaire implique que chaque candidat qui perd soutienne le candidat qui gagne. Donc on voit bien que ce n'est a priori pas possible. Donc ce que je souhaite, c'est que très rapidement, moi je sais, novembre, décembre, qu'il y ait un seul candidat, et ce candidat, nous serons tous à ses côtés pour porter un projet autre, honnêtement, que les extrêmes qui sont pour moi la défaite française.
7: Alors, juste pour terminer, Sylvain Maillard, rapidement, vous êtes arrivé avec Emmanuel Macron. Dans quelques mois, il va quitter l'Élysée. Vous, que ferez-vous ? Est-ce que vous retournerez dans votre entreprise en tant que patron, ou est-ce que vous allez rester en politique ?
8: Moi, je souhaite continuer. Je souhaite continuer, mais auprès, dans un projet pour 5 ans, auprès d'un candidat. Mais on a une campagne électorale qui commence, on va les écouter les uns les autres, essayer de participer à participer au projet, et puis voilà, je pense que c'est la vie. Tout à l'heure on écoutait sur plein de choses intéressantes, sur des moments de réflexion, l'avenue du pape, ça permet aussi de réfléchir.
7: Et on va profiter de la vie. Merci beaucoup Sylvain Maillard.
1: Merci, je reviens juste sur un point, vous avez parlé entre 800 000 et 1 million de personnes à la Concorde, pour le moment la CEF parlait plutôt de 400 à 500 000, la préfecture de Paris attend près d'1 million de personnes.
8: On est en train de travailler sur le fait de, est-ce qu'on peut monter un peu plus de monde. Il y a énormément d'inscriptions auprès des différents services du diocèse.
1: Donc ça pourrait monter.
8: Comment imaginer que des centaines de milliers de Français ne puissent pas accéder à ce site ? Voilà, c'est une vraie difficulté, mais il faut que ce soit en sécurité. C'est très très difficile d'être préfet de police, je peux vous dire.
1: Merci beaucoup Sylvain Maillard. Et merci à vous, Nathanaël de Ringsan. Évidemment, c'est à réécouter sur rcfnotredame.fr. Il est 7h51 en Italie, durant la pandémie de Covid-19. Certains habitants se sont tournés vers une sainte qui avait déjà protégé leur ville autrefois, lors d'une terrible épidémie de peste, Sainte Rosalie, qui est à l'honneur aujourd'hui. On en parlera avec Clara dans quelques minutes. Mais d'abord, c'est la prière du matin sur RCF Notre-Dame. Tous les jours, l'Évangile et un passage de Saint-Luc. Les contemporains de Jésus s'étonnent habituellement. Les disciples des prophètes prient. Ça n'est pas le cas des disciples du Christ. Le père Sébastien Anthony nous accompagne ce matin.
0: En ce temps-là, les pharisiens et les scribes dirent à Jésus : les disciples de Jean-Baptiste jeûnent souvent et font des prières, de même ceux des pharisiens. Au contraire, les tiens mangent et boivent. Jésus leur dit : pouvez-vous faire jeûner les invités de la noce pendant que l'époux est avec eux? Mais des jours viendront où l'époux leur sera enlevé. Alors, en ces jours-là, ils jeûneront. Il leur dit aussi en parabole : personne ne déchire un morceau à un vêtement neuf pour le coudre sur un vieux vêtement. Autrement, on aura déchiré le neuf et le morceau qui vient du neuf ne s'accordera pas avec le vieux. Et personne ne met du vin nouveau dans de vieilles outres. Autrement, le vin nouveau fera éclater les outres. Il se répandra et les outres seront perdues. Mais on doit mettre le vin nouveau dans des outres neuves. Jamais celui qui a bu du vin vieux ne désire du nouveau, car il dit « c'est le vieux qui est bon ».

Bonjour. Les vêtements vieillissent mal. Même si l'on en prend soin, vient le moment où ils se trouent et s'effilochent. On peut les repriser un temps, puis on en change. Il serait désastreux de tailler des pièces dans un vêtement neuf pour les recoudre sur un vieux. À la première lessive, la déchirure serait irrémédiable. C'est bien pour cela que ni Jésus ni sa communauté n'ont voulu découper des morceaux d'évangile pour rajeunir de vieilles interprétations de la loi, devenues incompatibles avec l'Alliance nouvelle. Le vin, lui, vieillit bien quand il est de qualité. Plus il est vieux, meilleur il est. On sait quoi faire du vin vieux. Les problèmes commencent avec le vin nouveau. Les vieilles outres ne résisteraient pas à la pression et céderaient. Si l'on veut garder le vin nouveau, il nous faut donc investir dans des outres neuves. Et quand on a du vin nouveau dans des outres neuves, on n'a encore qu'une espérance de bon vin. Il faudra de la patience et de l'amour et du temps. Le vigneron doit garder une double sagesse, ne rien enlever à la force du vin nouveau et savoir attendre qu'il tienne ses promesses. Quant à nous, qui recueillons directement de Jésus le vin nouveau de l'Évangile, un discernement plus délicat encore nous est demandé. Quelles outres allons-nous lui présenter ? Trop souvent, nous imaginons vivre des changements décisifs alors que nous portons dans nos vies une nouveauté qui ne nous rend pas nouveaux. Nous continuons à penser comme avant et à agir comme avant et nous gaspillons le neuf qui nous avait visité. C'est l'histoire de quelqu'un qui rencontre enfin le vrai amour et voudrait continuer à vivre en célibataire. Cela ne tient pas. Si nous avons vraiment rencontré quelque chose de vrai dans notre vie, il nous faut changer de mentalité et accepter de vivre autrement. Sinon, cette nouveauté ne deviendra pas une joie, elle sera une nouvelle blessure.

Notre Père qui es aux cieux, que ton nom soit sanctifié, que ton règne vienne, que ta volonté soit faite sur la terre comme au ciel. Donne-nous aujourd'hui notre pain de ce jour et pardonne-nous nos offenses, comme nous pardonnons aussi à ceux qui nous ont offensés. Et ne nous laisse pas entrer en tentation, mais délivre-nous du mal. Car c'est à toi qu'appartiennent le règne, la puissance et la gloire, pour les siècles des siècles. Amen.

0: Vous écoutiez l'évangile du jour commenté par le père Sébastien Anthony, religieux assomptionniste. Il est 7h56 sur RCF Notre-Dame. Le saint du jour, c'est avec vous, Clara Bévilacqua. J'attendais une petite virgule. La matinale, RCF Notre-Dame. Eh bien non, je vais le dire dans ma voix. La matinale, RCF Notre-Dame, Clara Bévilacqua, le saint du jour. Puisque Clara, en ce 4 septembre, nous fêtons les Rosalies, une sainte sicilienne du XIIe siècle, très vénérée à Palerme.
1: Oui, selon la légende, Rosalie serait née dans une famille noble à 14 ans. Très pieuse, elle fuit la maison paternelle, guidée par les anges, pour une grotte humide et obscure du Mont Pellegrino. Nourrie de la seule Eucharistie, portée toujours par les anges, elle meurt à 30 ans, après une vie monastique de prière et d'ascèse. Et
0: 4 siècles plus tard, en 1624, la peste se déclare dans le port de Palerme, mais l'épidémie gagne rapidement du terrain.
1: Oui, Rosalie apparaît alors à un chasseur et lui demande de porter ses reliques en procession à travers la ville. On dit que l'homme aurait retrouvé son corps dans un enveloppement de cristaux. Après la procession, la peste cesse. Depuis, Sainte Rosalie ne cesse d'être vénérée comme la reine de la Sicile.
0: Et nous fêtons aujourd'hui la bienheureuse Dina Bélanger, la première femme née au Québec à avoir été béatifiée.
1: Oui, née à Québecville le 30 avril 1840. 97, Dina est une jeune fille d'une grande intelligence et une pianiste hors pair. À 24 ans, elle entre chez les religieuses de Jésus-Marie. Gratifiée de grandes grâces mystiques, elle écrivit « Je ne peux plus trouver de plaisir dans les harmonies et les mélodies terrestres. Même les plus parfaites ne sont qu'un son à peine perceptible, manquant de chaleur. » Oh, comme les harmonies célestes sont éblouissantes. Alors, sans fausse note, fêtons bien nos Rosalie et les Dina.
0: Merci Clara, et puis nous sommes aujourd'hui le 4 septembre, il y a 10 ans jour pour jour, le 4 septembre 2016, le pape François canonisait Mère Teresa. Elle est fêtée le 5 septembre, demain on aura l'occasion d'en reparler hein, dans la matinale de Bruno Fuma, mais j'aime beaucoup cette phrase, cet aphorisme de Mère Teresa, Clara, vous le savez, je le dis souvent, ne laissez personne venir à vous et repartir sans être plus heureux. Voilà, ça pourrait être le programme d'une journée, Clara.
1: Allez, c'est parti.
0: Ben voilà, ne laissez personne venir à vous et repartir sans être plus heureux. Semez la joie, vous récolterez le bonheur.
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0: Nous sommes le vendredi 4 septembre. Vous écoutez RCF Notre-Dame, nous fêtons aujourd'hui Sainte Rosalie. RCF Notre-Dame. Il est précisément 8h et les informations.
7: Les informations avec Denis Delevingne-Fosse.
8: Bonjour à toutes, bonjour à tous. La Belgique et l'Inde veulent intensifier leurs relations, ont fait savoir hier les chefs de gouvernement des deux pays à l'occasion d'une visite du Premier ministre Bart de Wever à son homologue indien Narendra Modi. Le dirigeant indien a affiché son ambition de doubler le commerce bilatéral entre l'Inde et la Belgique d'ici 5 ans à peine. Notre pays offre plusieurs avantages tels que le commerce du diamant, les ports et aéroports belges en matière de logistique, les secteurs chimiques et pharmaceutiques ou encore les compétences développées en matière de semi-conducteurs. Je pense qu'il y a encore beaucoup de marge de croissance, a notamment insisté Bart de Wever. Dans le reste de l'actualité, le nouveau bonus pension est entré en vigueur avec effet rétroactif au 1er janvier dernier et il semble séduire les travailleurs ayant atteint l'âge légal de la retraite, puisqu'ils étaient près d'un quart de plus à continuer à travailler au premier semestre de l'année par rapport à la même période un an plus tôt, rapporte ce vendredi Acerta. Cela explique entre autres un vieillissement du marché du travail en Belgique. L'âge moyen est passé de 42 à 44 ans entre 2018 et 2026. Culture, la 9e édition du BRIF, le Brussels International Film Festival, s'ouvre ce vendredi avec la projection de Notre Salut, un film salué à Cannes, le nouveau long-métrage du réalisateur français Emmanuel Mar. Comme chaque année, trois compétitions rythment cette 9e édition du BRIF, la compétition internationale, la compétition nationale, ainsi que la Directors Week, dédiée à la relève du cinéma européen. En sport, en tennis, Alexander Blok a remporté une victoire importante contre l'Argentin Marco Trungaliti au deuxième tour de l'US Open hier. L'Anversois s'est imposé 6-3, 6-2, 3-6, 6-1. Au prochain stade, le numéro 1 belge rencontrera l'Italien Flavio Coboli, sixième joueur mondial. Blok n'avait encore jamais atteint le troisième tour d'un tournoi du Grand Chelem. Dans le tableau féminin, Elise Mertens s'est qualifiée aussi pour le troisième tour de l'US Open. Après un premier set rondement mené face à l'Ouzbek Maria Timofeeva, la numéro 1 belge s'est faite peur dans le deuxième set avant de finalement s'imposer au tie-break. Score final 2-6, 6-7. Au troisième tour, Mertens retrouvera la japonaise Naomi Osaka, 13e mondiale. Enfin, en basket féminin, les Belgian Cats ouvrent leur troisième Coupe du Monde en fin d'après-midi à 17h30 à Berlin face à la Turquie. Premier des trois adversaires du groupe C, la Belgique se doit de l'emporter pour se mettre en bonne position avant de rencontrer Porto Rico dimanche, puis surtout l'Australie lundi, dans un duel que les Belges espèrent décisif pour la première place de la poule. Une première position qui permet de rejoindre directement les quarts de finale. C'est la fin de ce flash. Retour de la formation belge à 9h.
9: Bonjour à tous. Est-ce que vous savez ce qu'on dit de l'éléphant ? Qu'il trompe énormément ? Non, enfin si, mais ça c'est un film français des années 70 et ça n'a rien à voir avec le pachyderme. Que l'éléphant a peur d'une souris, on le dit oui, mais c'est faux, c'est une légende. En revanche, l'éléphant devrait plutôt se méfier du Ouistiti. Vous allez comprendre pourquoi avec cet album « L'éléphant et le Ouistiti » de Sophie Lamoureux et Marcel Lopez, publié dans la collection Kaléidoscope de l'École des loisirs. Et pour la raconter, cette histoire, eh bien, celle qui n'a peur ni des éléphants, ni des souris, ni des Ouistiti, avec moi, Frédéric Petit.
10: C'est l'histoire d'un éléphant pas comme les autres. Cet éléphant-là, il est féroce. Il bombarde tout le monde, comment ? Avec sa trompe, pardi. Un vrai canon à eau.
9: Et avec cette arme, exit le lion. L'éléphant a pris sa couronne de roi des animaux. Regardez-le comme ce gros patapouf est affalé, non pas sur un canapé, mais sur deux zèbres et le lion, justement. Un vrai dictateur qui fait peur à tout le monde. Regardez comme le petit cochon qui agite un éventail de feuilles pour le rafraîchir tremble sur ses petites pattes. Et oui, c'est une bonne idée de décider un petit cochon tout rose à la queue en tire-bouchon dans la savane. L'éléphant règne et terrorise son monde, mais il n'est même pas content. Il s'ennuie, alors il se met à faire des paris.
10: Toi, le rhinocéros, je te parie que t'es pas capable de porter cette girafe. Perdu. Bombardé. Toi, le zèbre, je te parie que tu sais pas escalader ce rocher. Perdu. Bombardé. Toi, le lion, je te parie que tu peux même pas engloutir un hippopotame. Perdu. Bombardé. Bien sûr, toute la brousse tremble de frousse.
9: Toute la brousse ? Que nenni, un petit singe du genre Ouistiti, donc tout petit, le défie. Car l'éléphant parie que personne ne pourra déplacer le gigantesque baobab près de la mare d'ici au coucher de soleil. Et un baobab, eh ben, c'est l'équivalent de 20 éléphants. Mais je vous le dis, le Ouistiti relève le pari.
10: Que me donneras-tu si je réussis ? Demande celui-ci. Je te donnerai 10 montagnes de bananes, promet le roi éléphant. Et si j'échoue ? Oh, tu seras bombardé. Puis-je interrompre le jeu si je le veux ? Bien sûr que non, fait l'éléphant. Mais toi, tu le peux ? Bien sûr que oui, puisque je suis le roi. Ah, c'est pas juste. Si tu arrêtes la partie, tu devras me donner mes 10 montagnes de bananes.
9: Et comme l'éléphant est sûr de gagner, eh bien, il accepte. Et il est très surpris de voir que le Ouistiti se cale sur une branche du baobab pour faire une petite sieste.
10: Une heure passe. Le singe ne bouge toujours pas, mais il sourit de toutes ses dents. Quant à l'éléphant, il rit jaune. « Pourquoi ricanes-tu ainsi ? Tu vas perdre ton pari. »« Tu te trompes, je suis certain de gagner, » affirme le Ouistiti. « « Crois-tu donc pouvoir faire marcher cet arbre jusqu'à la mare ?» se moque l'éléphant. « Je n'en aurai pas besoin, tu verras. »
9: Et quand on dit « rire jaune », en général, on n'a pas du tout envie de rigoler, bien au contraire. Et pour attirer l'attention sur cette expression, l'illustratrice Mercée Lopez a l'idée simple mais géniale de barbouiller de jaune tout le visage de l'éléphant. Et elle fait de même pour une autre expression, voire rouge. Là, c'est que l'éléphant est en colère, très en colère. Il l'est d'autant plus que le ouistiti rigole.
10: « Cesse de rigoler, tu ne peux pas gagner !» Tu crois ça parce que tu as oublié une chose. Et laquelle ? Oh, c'est une chose toute simple, prétend l'autre. L'éléphant, agacé, se creuse la cervelle. Qu'a-t-il bien pu oublier ? L'arbre gît au même endroit, la mare est toujours là-bas. Ce petit singe raconte vraiment n'importe quoi. Dis-moi ce que j'ai oublié. Je viens te le dire, une chose toute simple.
9: Et c'est quoi cette chose toute simple ? L'éléphant doit la trouver car le temps passe.
10: Le soleil plonge maintenant vers l'horizon. L'éléphant est vert de rage. Il menace les hippopotames, les rhinocéros, les lions, les scorpions. Trouvez-moi cette chose que j'oublie ou je vous bombarde tous. On creuse le sable, on regarde sous ses pattes au loin. Rien, la chose est introuvable.
9: Et vous, est-ce que vous l'avez trouvée ? Pas encore ? Eh bien, je vous laisse la découvrir en lisant la suite de cet album irrésistible. Et ça fait du bien de lire une histoire sous forme de fable, car c'en est une de fable, avec ses animaux personnifiés, ses traits de caractère très humains et aussi avec la morale à la fin. L'écriture de Sophie Lamoureux est un véritable régal pour son rythme, sa vivacité, son suspense, ses rimes, l'emploi des expressions, avoir une peur bleue, faire grise mine, et pour avoir choisi des animaux qu'on n'attendait pas sur ce terrain-là. Et les illustrations de Mercée Lopez sont absolument géniales. Admirez ses expressions de rage, de peur, de sidération sur tous les animaux et essayez de ne pas rigoler devant le sourire ironique et diabolique du ouistiti qui se moque de l'éléphant, du petit cochon terrorisé ou de ce panda qui cherche la chose en soulevant une tortue. Et ça aussi, c'est génial de mélanger des animaux de basse-cour, de montagne, de mer avec ceux de la savane. Il y a un souci du détail, un mouvement, des couleurs contrastées, intenses, qui nous font nous attarder sur chaque page. Et puis en colorisant les expressions colère noire, peur bleue, eh bien ça permet de mémoriser en s'amusant. Un album original qui fait rire et réfléchir tout à la fois. L'éléphant et le ouistiti de Sophie Lamoureux et Mercée Lopez, publié dans la collection Kaléidoscope de l'École des loisirs. C'est à lire avec les enfants à partir de 6 ans. Et merci à Frédéric Petit qui dit ouistiti.

0: Et on prend à présent la direction de l'E411, Christophe, où il y a des ralentissements.
1: Effectivement, un accident est signalé sur l'E411 dans la direction Luxembourg-Namur-Bruxelles à hauteur de Durnal en direction de Namur. Passage difficile avec des fils, c'est un accident impliquant un poids lourd et une voiture. C'est une information que nous est fournie par la police de la route. Côté ralentissement, les ralentissements habituels du côté de Herstal. 10 minutes perdues dans la direction vers Bruxelles, 20 minutes dans la direction de l'Allemagne. Attention du côté de Verviers, des embouteillages entre Eupen et la rue Grandville. On y perd plus de 17 minutes, apparemment c'est assez inhabituel, et 4 minutes perdues dans l'autre direction. Du côté du ring de Bruxelles, ce matin ça se passe plutôt bien, quelques ralentissements à l'arrivée du ring, mais à peine 2 minutes de perdu, ce qui pour un vendredi est plutôt un beau score. Et jetons toujours un coup d'œil du côté du ring de Charleroi, où tout semble bien se passer aussi. Attention sur la Nationale 90, cela dit, à hauteur de Jemeppe-sur-Sambre, vous perdez environ 12 minutes sur un tronçon de 2,5 km.
0: Et on passe à présent à la météo, Christophe.
1: En effet, Denis, ce vendredi, on s'attend à souvent beaucoup de nuages avec seulement quelques éclaircies locales. Le temps sera d'abord généralement sec partout et puis dans le courant de l'après-midi, une zone de pluie traversera le pays du nord-ouest vers le sud-est. Les maxima varieront entre 19 degrés en Haute-Fagne, environ 23 degrés dans le centre et 25 à 26 degrés dans l'extrême sud. Le vent modéré assez fort de sud-ouest s'orientera ensuite à l'ouest avec des rafales de 50 à 65 km/h qui sont attendues. En région côtière, le vent sera fort avec des pointe de 60 à 75 km/h, voire localement davantage. Et puis ce soir, la faible perturbation accompagnée de périodes de pluie se déplacera vers le sud-est, alors qu'un temps progressivement sec s'installera sur la moitié nord du pays et que faibles pluies seront encore possibles dans le sud-est durant la nuit. Ailleurs, le temps restera sec avec de larges éclaircies à partir du nord-ouest, minima attendu cette nuit entre 11 et 17 degrés, le tout sous un vent faible à modéré d'ouest à sud-ouest.
0: Merci Christophe. Et dans cette matinale, chaque vendredi, notre éditorialiste belge est Myriam Tonus. Elle nous présente donc l'édito ce matin intitulé « Des instants de grâce ».
2: Un peu de finesse dans un monde de brut. Tel était dans les années 80 le slogan publicitaire d'une grande marque de chocolat suisse. La formule a séduit, a fait du chemin et s'est déclinée en de multiples formes. Sans doute parce qu'elle touchait à quelque chose de très intime, de très profond. Dans un monde de brut, l'expression est parlante, trouver une parcelle de beauté, un éclat de poésie, un souffle de bonté, quelque chose qui allège, répare, fait sourire, détend, c'est un véritable cadeau. Encore faut-il être disposé à recevoir un cadeau inattendu. Il se trouve des personnes qui, comme le Schtroumpf grognon, annoncent à qui veulent l'entendre « moi, j'aime pas les cadeaux ». Alors là, oui, si l'on part sur de telles bases, il est évident que l'on a toutes les occasions possibles de justifier l'adage qui dit que la vie ne fait pas de cadeaux. Il suffit juste de faire un inventaire de ce qui se passe dans le monde en ce moment, que nous servent sans faiblir les médias d'information. Destruction, restriction, dégradation, détestation, inaction, compétition, explosion, disparition, incompréhension, combustion. Et tant qu'on y est, consigne pour un exercice de démoralisation, associe à chacun de ces mots un exemple concret, puisé dans votre entourage proche ou à l'autre bout de la planète, faites résonner entre eux tous les mots et puis dites sans réfléchir comment vous vous sentez. Vous parlez d'un cadeau. Eh bien oui, j'en parle. J'en parle comme en chuchotant, j'en parle du bout du cœur. Parce qu'il est de ces moments tellement magiques, si brefs, qu'on a peur de les faire fuir. Capter le saut d'un chevreuil au cours d'une balade très ordinaire, recevoir le sourire d'un bébé au beau milieu de la file à la caisse d'un supermarché, croiser par hasard une copine qu'on n'a plus vue depuis des mois et se faire un gros câlin, regarder à la télé un film plein d'humour et de délicatesse, perdu dans un océan de banalités affligeantes, lire sur Facebook un post plein de poésie, recevoir un coup de fil d'un petit-fils qui veut juste savoir comment vous allez. Toutes ces petites choses, comme des paillettes d'or que l'on n'a même pas cherchées et qui viennent d'un coup vous élargir le souffle, vous réjouir, balayer la lourdeur du jour. Des cadeaux comme ça, humbles et infiniment précieux, ils sont là, offerts, prêts à vous enchanter le cœur. Il suffit, mais encore faut-il le vouloir, il suffit de les accepter et de s'abandonner au flot de gratitude qui alors submerge comme une vague bienfaisante, qui le temps d'un instant lave toute la laideur du monde et en quelque sorte le rachète, le replace dans sa vérité. Ça ne durera peut-être pas plus qu'un instant, mais si, chaque soir, à la fin d'une journée qui a pu être éprouvante, fatigante, sans bienfait particulier, si donc l'on s'impose de faire venir au jour un ou plusieurs de ces moments vécus et qu'on les reçoit pour ce qu'ils sont, des cadeaux à nous offerts, eh bien de jour en jour, même si en apparence rien ne change dans le monde, c'est notre regard qui peu à peu apprend à découvrir ce qu'aucun mal ne peut tout à fait occulter. La vie toujours est là, indestructible, toujours neuve, offerte à celles et ceux qui prennent le temps de s'y arrêter. Bon week-end à chacune et chacun de vous.
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0: Vous écoutez RCF Notre-Dame, il est 8h20, soyez les bienvenus. Dans quelques minutes, le journal de Radio Vatican, vous entendrez Mgr William Chomali, vicaire au patriarcat latin de Jérusalem, alors que la Cisjordanie ne cesse d'être grignotée par les colonies israéliennes. Rendez-vous avec Olivier Bonnel. Mais avant cela, les coulisses de l'info, c'est dans 3 semaines, jour pour jour. Le vendredi 25 septembre, le pape Léon XIV atterrira en France. Première visite d'État d'un souverain pontife en France depuis celle de Benoît XVI en septembre 2008. La presse chrétienne est mobilisée, c'est le cas de RCF Notre-Dame, évidemment, et c'est aussi le cas de l'hebdomadaire France Catholique. Bonjour Constantin de Vergène.
1: Bonjour Pierre-Luc Dubois.
0: Journaliste pour France Catholique, cette semaine, Constantin, votre journal entame une série de 4 numéros pour préparer la venue du pape en France du 25 au 28 septembre, l'occasion de revenir sur la relation entre la France et Rome, une relation ancienne, Constantin.
1: Ah oui, si 80 ans de mariage, ce sont des noces de chêne, alors de quoi sont faites les noces entre Rome et la France? Car ce n'est pas exagéré que de souligner que Léon XIV s'apprête à rendre visite à une vieille terre chrétienne avant même que la France ne soit France. Quand elle n'était que Gaule, déjà le christianisme germait en son sein, au IIIe siècle notamment, lorsque, selon la tradition, le pape Saint Fabien envoya 7 saints évangéliser le territoire. Saint Denis, bien connu ici à Paris, enfin à Lutèce, Saint Gatien à Tours, Saint Martial à Limoges, ou encore Saint Ostromoine à Clermont, Saint Saturnin à Toulouse, Saint Paul Serge à Narbonne et Saint Trophime à Arles. La Gaule christianisée était la Gaule romaine. Or, dans l'interview qu'il nous accorde dans le nouveau numéro de France Catholique, Jacques Trémollet de Villers rappelle que Rome n'était pas une cité fermée sur elle-même, mais avait déjà une vocation à l'universel, comme le christianisme, une sorte d'universel au carré, donc, qui explique que la France héritera de cette vocation, selon lui, avec sa culture, son droit, sa langue, et bien sûr l'extraordinaire élan missionnaire qu'il a traversé à travers les siècles.
0: Constantin, la suite de l'histoire est plus compliquée.
1: On pourrait même dire tumultueuse, car si la France ne bascula pas dans le protestantisme comme l'Angleterre, par exemple, elle ne fut pas exempte de fortes turbulences. Le gallicanisme, le jansénisme et bien sûr la rupture de la Révolution. On relèvera d'ailleurs que ces places de la Concorde sur les lieux de la mise à mort de Louis XVI, dernier supplice d'une conjuration impie selon le pape Pie VI, que Léon XIV célébrera la messe le samedi de sa visite. Dans une lettre à Saint-Louis en 1239, le pape Grégoire IX affirmait « Dieu aime la France, qu'aucun effort n'a jamais pu détacher entièrement de la cause de Dieu ». S'il est un lien qui subsiste à travers les siècles, c'est sans doute celui des saints. Et ce n'est pas être chauvin que de souligner que la France a donné à l'Église une impressionnante cohorte de saints, à moins que ce ne soit l'inverse. En témoignent par exemple les statues des saints français au cœur du Vatican, dans la nef de Saint-Pierre de Rome, Saint-Louis-Marie Grillon de Montfort, Saint-Jean-Eudes, Sainte-Madeleine-Sophie Barat, Saint-Vincent de Paul, Saint-Louis de Marillac et d'autres encore. Rien d'étonnant donc à ce que les saints français soient mis à l'honneur lors de la veillée des jeunes au Stade de France dans 3 semaines pour la venue de Léon XIV.
0: Et donc cette question, Constantin, qu'on peut se poser, la France a-t-elle une place spéciale dans le cœur des papes depuis quelques décennies?
1: Et oui, et quel chemin parcouru depuis l'emprisonnement de Pie VII à Fontainebleau par Napoléon afin de le forcer à signer un nouveau concordat. Un mot de pape résonne encore et toujours, celui de Jean-Paul II en 1980, dans une formule percutante dont la postérité témoigne de sa pertinence. Le pape polonais, qui est venu 8 fois en France, avait lancé « France, fille aînée de l'Église, es-tu fidèle aux promesses de ton baptême ?» Plus récemment, et dans son style, le pape François avait affirmé à des pèlerins français « On dit que la France est la fille aînée de l'Église, mais c'est une fille bien infidèle. » Mais il disait aussi que la France était un pays de tressaillement, riche en sainteté. On y revient. Quand on parle de tressaillement, difficile de ne pas penser à la forte augmentation du nombre de catéchumènes, d'autant que le phénomène est suivi de près par le pape lui-même, Léon XIV, comme une marque, là encore, de la sollicitude particulière du Saint-Siège pour notre pays.
0: Merci beaucoup Constantin de Vergène, journaliste à l'hebdomadaire France Catholique. Donc, vous restez avec nous, puisque nous poursuivons l'échange avec Martin Dumont. Bonjour.
2: Bonjour Pierre-Luc Dubois.
0: Vous êtes docteur en histoire et spécialiste des relations entre la France et le Saint-Siège, auteur de La France dans la pensée des papes de Pie VI à Léon XIV, c'est aux éditions du Cerf, ça sort dans quelques jours. On évoquait cette place spéciale, en quelques mots Martin Dumont, comment résumeriez-vous cette place spéciale de la France dans le cœur des papes?
2: Alors, en tout cas pour les papes les plus récents, je résumerai dans leur formation intellectuelle surtout, et la place aussi qu'a occupé, ce qu'a bien dit Constantin de Vergène, les saints français. J'ai pu l'observer à travers, notamment au XXe siècle, tous les papes qui canonisent des saints français ont une dévotion pour eux. Il y a une sainte évidemment qui sort du lot, hein, c'est Thérèse de Lisieux, mais vous avez évoqué Madeleine Sophie Barat, Pie XI qui canonise une série de saints en 1925 au moment du jubilé de l'année sainte 1925. Est extrêmement touché par la profondeur et la présence vraiment de ces saints français dans la vie de l'Église.
0: Je vous fais réagir aussi, Martin Dumont, parce qu'on a beaucoup dit que le pape François n'aimait pas la France. Pourtant, c'est beaucoup plus subtil. C'est l'un des pays européens qui a le plus visité. Pourquoi y a-t-il eu ce malentendu, alors ?
2: C'est assez complexe, mais je crois Constantin de Vergennes l'a bien dit, lui également. C'est-à-dire qu'il y a un équilibre qui s'est fait. C'est-à-dire qu'on avait eu cette interpellation du pape Jean-Paul II en 1980, qu'on a oublié, et qui pourtant est passé aussi, comme le pape Jean-Paul II disait, « je me permets ». Donc c'était, il le sentait lui-même que c'était quand même une interpellation qui allait faire réagir. Et François se place finalement dans cette même perspective, disant aux catholiques français, finalement, réveillez-vous. Vous avez un trésor à redécouvrir. Vous avez, il considérait que le catholicisme était créatif et qu'il s'était toujours ressorti. Mais Paul VI s'exprime d'une autre manière, oui. Mais d'une manière assez semblable. En disant finalement, il y a un trésor à redécouvrir. Ce trésor est là, redécouvrez-le et finalement, allez de l'avant. À Marseille, le tressaillement, c'est ce qu'il espérait aussi. Quand il y a la réouverture de Notre-Dame, à laquelle il n'a pas assisté, il est allé en Corse, mais il envoie deux messages
0: aux évêques français. Il part aux périphéries aussi, c'est sa marque.
2: Voilà, il va aux périphéries, il envoie un message aux évêques de France, il envoie un message à Laurent Ulric pour dire que la réouverture de la cathédrale Notre-Dame de Paris soit comme le signe du renouveau et du relèvement du catholicisme en France.
1: Quand le pape François était en Corse, il avait évoqué son concept de saine laïcité. La laïcité à la française, la loi de 1905, c'est la particularité de la France. Quel regard Rome a-t-elle porté depuis un peu plus d'un siècle sur cette loi de 1905 ?
2: Alors il y a eu une évolution très nette. Pie X avait condamné très vigoureusement la séparation de l'Église et de l'État, parce que c'était la rupture unilatérale, en fait, finalement, du Concordat, qui était un traité, une entente bilatérale. Donc, et ça avait été une rupture non négociée. Ouais. Donc, Pie X condamné, mais surtout, ça condamné parce qu'il y avait la place du catholicisme qui était définitivement perdue. Et finalement, il y a eu la réconciliation franco-vaticane en 1920-1921. On a eu un nouveau statut pour l'Église de France en 1924. Voilà. Et finalement, progressivement, l'Église à Rome s'est rendue compte que finalement, il y avait une certaine entente qui pouvait se faire. L'État a mis de l'eau un peu dans son vin. Et donc, Jean-Paul II, en 2005, au moment du centenaire de la loi de 1905, rappelant aussi que la séparation avait été extrêmement violente, vécue très durement, disait ben, finalement, aujourd'hui, il y a une certaine entente qui s'est faite. Et puis Benoît XVI est intervenu, puis également François. Mais François a été très critique sur la manière de percevoir et de concevoir la laïcité en France.
0: Constantin de Vergennes évoquait ce célèbre discours de Jean-Paul II. Je vous propose d'écouter un extrait.
3: France, fille aînée de l'Église, es-tu fidèle aux promesses de ton baptême ?
0: Avec la guerre en Ukraine, Martin Dumont a beaucoup évoqué le baptême de la Russie. Mais le baptême de la France, de quoi s'agit-il ?
2: Alors les papes, et notamment ça a commencé sous Léon XIII, donc à la fin du XIXe siècle, considéraient que c'était le baptême de Clovis. Donc pendant longtemps, ça a été daté de 496, la référence donc considérant que la France était devenue chrétienne à partir de ce moment.
0: Mais quelles sont les promesses de ce baptême alors ?
2: Ben, c'est l'engagement de l'évangélisation finalement et de la défense et de la diffusion du christianisme dans le monde, mais il faut le voir plus sous l'angle non pas d'une réalité mais d'une espérance aussi de la part des papes. Ce qui était mis, et je trouvais que Jean-Paul II, dans la manière dont il avait présenté les choses en 1996, il y avait quelque chose de très habile, unissant finalement la manière dont ça avait été mis en avant et puis la réalité finalement.
0: Merci beaucoup Martin Dumont et Constantin de Vergennes. Constantin, donc on peut lire ça dans France Catholique cette semaine. Quelle est la une ? Quel est le titre exact ?
1: La une, c'est le Léon XIV entouré de médaillons de nombreux papes, justement. C'est les liens entre Rome et la France depuis les débuts du christianisme.
0: Merci beaucoup. Constantin de Vergennes, journaliste à France Catholique. Martin Dumont, historien, auteur de La France dans la pensée des papes de Pie VI à Léon XIV. C'est aux éditions du CERF. Merci à tous les deux.
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0: 8h29, la météo avec vous, Clara Bévilacqua. Il va faire chaud.
6: Il va faire chaud et pour l'instant, c'est un temps assez gris qui recouvre la moitié nord-ouest de l'Hexagone. Mais dans la journée, ça va bien se dégager. Alors, vous l'avez dit, il va faire chaud à partir de la mi-journée. 5

0: Dans le pays, la Syrie a officiellement annoncé le début des opérations de destruction de ses stocks d'armes chimiques. Une étape importante de l'ère post-Bachar al-Assad. Nous irons à Damas au début de ce journal. Au Népal, 9 jours après la crue meurtrière, la justice climatique s'invite dans les débats. Le pays, pourtant l'un des moins pollueurs de la planète, compte bien faire payer les nations les plus riches. La loi sur la sécurité nationale à Hong Kong, toujours plus répressive envers les pro-démocraties. Le cardinal Zen, 94 ans, évêque émérite de la ville, a vu sa condamnation confirmée pour avoir constitué un fonds de soutien aux manifestants de 2019. Et puis dans notre dossier ce matin, entretien avec Mgr William Chomali, vicaire patriarcal latin pour Jérusalem et la Palestine. Alors que la Cisjordanie ne cesse d'être grignotée par les colonies israéliennes, Mgr Chomali qui a été reçu hier par le pape avec les membres de la conférence épiscopale latine des régions arabes.
1: Radio Vatican, le journal, Olivier Bonnet.
0: Bonjour, des milliers de civils morts dans leur sommeil, asphyxiés par du gaz sarin, c'est l'un des volets les plus sombres de la terrible guerre civile syrienne. Plus d'une décennie après les attaques chimiques documentées dans le pays, la Syrie a donc officiellement annoncé hier devant le Conseil de sécurité de l'ONU le début des opérations de destruction de ces stocks d'armes chimiques, présentées par Damas comme une étape inédite depuis la chute du régime de Bachar al-Assad. Cette démarche marque une évolution notable dans le dossier de l'arsenal prohibé du pays. Les détails de notre correspondant à Damas, Mohamed Erami.
2: La Syrie a entamé la destruction de ses stocks d'armes chimiques hérités de l'ère Bachar al-Assad. L'annonce a été officialisée ce jeudi devant le Conseil de sécurité de l'ONU par le représentant permanent du pays, Ibrahim Olabi. Cette communication fait suite aux travaux de l'Organisation pour l'interdiction des armes chimiques, l'OIAC. Les opérations techniques menées sur place sous le contrôle de l'organisation ont permis de neutraliser 42 bombes aériennes chargées de produits toxiques. Les nouvelles autorités syriennes ont également déclaré une installation de production non répertoriée sous le régime Assad. Une volonté affichée de faire enfin la lumière sur ce dossier après l'attaque du 21 août 2013 dans la Ghouta orientale qui avait fait plus de 1400 morts selon les services américains. L'accord de désarmement parrainé en 2013 par la Russie et les États-Unis s'était heurté aux omissions et aux dissimulations du régime de Bachar al-Assad. En reprenant ce dossier en main et en misant sur la transparence, le pouvoir actuel entend purger cette zone d'ombre et tourner définitivement la page. Mohamed Erami, Damas, pour Radio Vatican.
0: Au Liban voisin, l'armée israélienne dit avoir pris le contrôle de la colline stratégique d'Alitaer, où le Hezbollah aurait creusé des tunnels. Les troupes de Tsahal qui poursuivent par ailleurs les dynamitages de villages dans le sud du pays. Cette guerre qui a fait des morts, des blessés, mais aussi des otages. Hier, Israël a annoncé la libération de 5 détenus libanais et syriens capturés lors du conflit de 2023-2024 et durant la guerre actuelle. Selon le cabinet du Premier ministre israélien Benjamin Netanyahou, ces libérations seraient liées aux négociations qui porte sur la récupération de plusieurs dépouilles de chefs de la communauté juive libanaise tués dans les années 80. Nous y reviendrons plus en détail dans notre journal à 13h. 9 jours après la crue destructrice au Népal, un petit miracle ce vendredi. 2 ouvriers ont été extraits vivants d'un tunnel où ils étaient bloqués. Des dizaines de sauveteurs népalais, mais aussi venus de Chine, d'Inde ou de Corée du Sud, continuent de creuser la boue près de sites stratégiques comme des centrales hydroélectriques ou des barrages en construction. Le dernier bilan est d'au moins 1280 morts, plus de 5600 disparus. L'église locale, à travers notamment la Caritas, s'est mobilisée. Les recherches pour localiser les corps prendront encore du temps. Le Népal, pays l'un des moins pollueurs de la planète, et pourtant on le voit particulièrement vulnérable au changement climatique. Après le drame, c'est donc la question de la justice climatique qui s'invite dans les débats. La correspondance régionale d'Emmanuel Derville.
3: La justice climatique est devenue le cheval de bataille du Premier ministre Balendra Shah. Pour lui, la hausse des températures dans l'Himalaya est à l'origine du détachement du glacier qui a provoqué le tsunami montagneux du 26 août. Son ministre des Finances a entamé des démarches pour faire payer les pays riches. Il a écrit au Fonds de réponse aux pertes et préjudices, le FRPP. Cet organisme, créé il y a 3 ans, accorde des financements aux nations qui subissent le changement climatique sans en être responsables. Mais le Népal devra trouver d'autres pistes pour obtenir réparation. Le FRPP n'a reçu que 820 millions de promesses de financement, moins du tiers de ce que les pays pauvres réclament. Et dans le New York Times de lundi, un haut fonctionnaire du ministère de l'Agriculture a estimé le coût de la catastrophe à 5 milliards de dollars. Les autorités népalaises devront nettoyer 2 millions de tonnes de débris, réparer 26 barrages hydroélectriques. Il faudra faire des travaux pour que le pays anticipe et s'adapte à ce genre de tragédie qui risque de se reproduire. New Delhi.

0: Emmanuel Derville, Radio Vatican.
1: C'était l'une des mesures phares du président indonésien Prabowo Subianto. Des repas gratuits pour un tiers de la population, notamment dans les écoles, pour lutter contre la malnutrition. Mais voilà qu'au moins 750 élèves et enseignants sont tombés malades sur l'île de Java après avoir consommé un de ces repas. C'est le deuxième cas d'intoxication cette semaine. Ce programme a été le premier dont le budget a été amputé en raison de la guerre au Moyen-Orient et de la flambée des prix. La loi de sécurité nationale à Hong Kong, toujours inflexible pour les militants pro-démocratie. Appuyé sur sa canne, le cardinal Zen, 94 ans, a participé à l'audience. En seconde instance, la justice a à nouveau condamné hier l'évêque émérite de Hong Kong et quatre autres militants pro-démocratie pour avoir constitué de façon irrégulière le fonds d'aide humanitaire 612. Les explications de Cécile Mérieux.
2: La peine est symbolique, l'équivalent de 490 euros pour avoir constitué avec la chanteuse Denise Ho et l'avocate Margaret Ng ce fonds de soutien aux manifestants pro-démocratie arrêtés lors des immenses manifestations de 2019, quand des millions de personnes étaient descendues dans la rue pour réclamer des libertés politiques menacées, selon eux, 12 ans après la rétrocession à la Chine de l'ancienne colonie britannique. La justice n'a pas condamné ouvertement le fait que les jusque 30 millions d'euros récoltés aient aidé à payer les frais juridiques et médicaux des personnes interpellées, elle condamne les modalités de création. Ce fonds constituait une association et nécessitait donc, selon le tribunal, d'un enregistrement auprès des autorités ou de l'obtention d'une exemption. Le fonds est dissous depuis 5 ans après que la police de sécurité nationale a exigé qu'il fournisse des informations sur ses donateurs et ses bénéficiaires. Mais l'affaire reste suivie de près en raison de ses implications pour la liberté d'association dans un contexte de la loi sur la sécurité nationale imposée par Pékin à Hong Kong mi-2020 pour museler l'opposition et les associations de défense des droits après les manifestations de 2019. Les condamnés feront appel du verdict.
1: Cécile Mérieux, 1413 jours, c'est le record de longévité pour un gouvernement italien. Giorgia Meloni dépasse officiellement ce vendredi Silvio Berlusconi II, un motif de fierté pour la présidente du Conseil italien et sa coalition des droites. Un grand rendez-vous aura lieu cet après-midi dans le port de Bari, au sud-est de la péninsule, en présence de la plupart des ministres. L'opposition italienne, elle, dénonce une auto-célébration alors que le coût de la vie ne cesse d'augmenter pour les Italiens, en particulier celui du prix de l'essence à la pompe. Mais où ira l'IA ? C'est un nouvel argument pour les détracteurs de l'intelligence artificielle. Jusqu'où faut-il aller pour les entraîner ? Selon les géants du secteur comme Amazon ou Anthropic, la destruction de centaines de milliers de livres pour faciliter leur numérisation est un moindre mal. Ce sont des commandes passées auprès de libraires partout dans le monde qui ont jeté la lumière sur cette méthode. Les explications à New York de Gwendal Lavina.
3: En Espagne, en Allemagne, en Australie ou encore aux États-Unis, depuis plus d'un an, des libraires reçoivent au milieu de la nuit des commandes étranges. Des ouvrages sans aucun lien entre eux, dans des langues parfois différentes, qui sont commandés un par un à quelques secondes d'intervalle par le même utilisateur. Plusieurs médias ont révélé dans des enquêtes que les acheteurs sont bien souvent des intermédiaires qui expédient ensuite les livres à Amazon ou Anthropic. L'objectif est de faire ingurgiter des millions de pages à leur intelligence artificielle pour la former et l'entraîner. Jusque-là, rien de choquant, mais pour accélérer le processus de numérisation, les géants de la tech détruisent au passage l'ouvrage. Sa tranche est coupée et les pages recadrées dans un format plus adapté. Une fois la numérisation effectuée, ces pages sont détruites et l'ouvrage n'existe donc plus. Fin juillet, la justice américaine a estimé la pratique légale tout en forçant Anthropic à indemniser les auteurs et les éditeurs concernés. Face à la colère exprimée, Elon Musk a récemment demandé à SpaceX et à de cesser de couper les ouvrages lors de leur numérisation. Les autres entreprises n'ont pas réagi publiquement. Gwendal Lavina, New York, Radio Vatican.
1: Un nouveau scandale de corruption vise la Cour suprême au Brésil. L'un de ses juges, Alexandre de Moraes, aurait reçu les faveurs d'un banquier aujourd'hui emprisonné pour malversation. Alexandre de Moraes avait mené les enquêtes conduisant en prison l'ancien président d'extrême droite, Jair Bolsonaro. Son fils est aujourd'hui en campagne pour l'élection présidentielle du 4 octobre. Face au président sortant Lula, celui-ci a demandé l'ouverture d'une enquête impartiale. Au lendemain de la rencontre de Léon XIV avec les membres de la Conférence épiscopale latine des régions arabes, les mots du pape résonnent encore pour la dizaine d'évêques réunis. Ils viennent du Liban, de Jordanie, de Syrie, de Palestine ou encore d'Égypte. Vous n'êtes pas seuls, leur a assuré le Saint-Père qui les a appelés à être des artisans de la réconciliation dans un contexte, on le sait, de conflits et de divisions. C'est le cas en Cisjordanie où quelques 3 millions de Palestiniens vivent sur ce territoire occupé par Israël depuis la guerre des Six Jours de 1967. 2007. Ces derniers mois, les colonies et avant-postes israéliens se multiplient, soutenus par le gouvernement ultranationaliste. Les colons encerclent les villages palestiniens, menacent les habitants, les poussant à fuir leurs terres et s'en emparent peu à peu. Pour la première fois, relève Amnesty International, depuis les accords d'Oslo, des ordres militaires de saisie de terres sont clairement émis à des fins civiles au profit des colons. La toute petite communauté chrétienne se mobilise pour maintenir sa présence et son espérance. Monseigneur William Chaumalier est le vicaire général et vicaire patriarcal latin pour Jérusalem et la Palestine. Il a représenté ses communautés hier devant le pape et témoigne ce matin à notre micro de la vie de plus en plus difficile des Palestiniens.
4: C'est vrai que la situation politique a été instable depuis longtemps, mais on peut dire que les temps les plus difficiles, nous les vivons actuellement. Parce que la solution de deux États, qui était la solution proposée par les Nations Unies, pour le moment ne fonctionne pas. Elle est congelée. Les Américains n'en parlent plus, les Israéliens la refusent. Seuls les Palestiniens parlent de la solution de deux États. Ils sont isolés politiquement, même si 145 États ont déjà voté pour cette alternative. Le contraire arrive car les colonies israéliennes dans les territoires occupés se multiplient. Il y a un déchaînement, je peux dire, des colons qui profitent du fait que le gouvernement actuel est d'extrême droite et qu'ils ferment les yeux sur l'expansion des colonies. Alors ils en profitent pour ou bien étendre la colonie elle-même ou bien créer de nouvelles colonies à Bethléem, à Ramallah, autour de ces deux villes, autour de Naplouse. Il y a, je peux dire, chaque semaine, une ou deux colonies nouvelles avec des noms nouveaux.
2: Comment font-ils concrètement pour élargir leurs colonies? Comment ça se passe sur place?
4: Ils commencent par mettre une ou deux maisons préfabriquées. C'est rapide à installer. On y met 5-6 colons armés pour imposer leur présence et empêcher les Palestiniens de s'approcher. Souvent, les Palestiniens ne peuvent pas arriver à leur terrain agricole. Cette expérience se renouvelle souvent, surtout dans les colonies qui sont proches des villes palestiniennes et des terrains agricoles. Pour le moment, on ne peut pas compter exactement le nombre de colonies parce qu'ils augmentent comme les champignons. On parle de 300 colonies. Parfois, ce sont de petites colonies qu'on appelle en anglais « outposts ». Il y a un programme israélien pour lier les colonies ensemble. Alors, les villes palestiniennes, à cause de ces nouvelles routes qui sont là, etc., deviennent marginalisées.
2: Est-ce qu'on peut dire que les chrétiens sont particulièrement visés, comme tous les autres Palestiniens?
4: Je pense que le traitement est égal pour tous. Il y a une crise au début de septembre, parce que dans nos écoles catholiques, une grande partie des enseignants n'a pas reçu de permis. Alors, les écoles ont fait une grève et le lendemain, les permis sont arrivés. Mais on se dit, mais pourquoi il a fallu une grève pour que les permis soient donnés? Donc on peut dire qu'il y a un traitement égal par rapport aux Palestiniens parce que le colon ne distingue pas. Pour lui, il y a une certitude que toute cette terre appartient à l'État d'Israël, au peuple juif. Et donc, les Palestiniens, qu'ils soient musulmans ou chrétiens, sont des usurpateurs. Il faut qu'ils s'en aillent.
2: Qu'est-ce que peut l'Église locale? Et est-ce que la voix de l'Église est encore écoutée? Comment est-ce qu'elle se mobilise auprès de la communauté chrétienne?
4: D'une part, nous devons vraiment protéger nos chrétiens, dire la vérité aussi. Et par ailleurs, nous devons avoir des relations avec le gouvernement parce qu'on a besoin de visas, de permis. Donc on ne peut pas vraiment couper nos liens avec le gouvernement israélien. En même temps, nous devons défendre les droits des églises et le droit de nos fidèles. La voix du patriarche est très écoutée, mais la solution a besoin un peu plus. Nous avons besoin d'un miracle pour vraiment trouver une solution à ce conflit.
1: Interrogé par Cécile Mérieux, Mgr William Chaumalier, vicaire patriarcal latin pour Jérusalem et la Palestine, était ce matin l'invité de Radio Vatican.
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6: Il est 8h44 sur RCF Notre-Dame. Oui. Olivier Bonnel présentait le journal de Radio Vatican. Et Gilles Brochard, qui est prêt à parler.
7: Là, je bonjour.
6: Sens, je sais votre entrée. Vous avez une émission maintenant sur l'antenne de RCF Notre-Dame. Une émission à vous tout seul.
7: Bah oui, tous les jeudis à 17h27. Ça dure 26 minutes. C'est sur le patrimoine tout le spectre du patrimoine français.
6: Et dans le patrimoine français,
7: bah, y a l'artisanat, évidemment.
6: Et le pain, la baguette.
7: Et, ben voilà.
6: Et vous nous apportez notre pain quotidien ce matin.
7: Oui, alors j'ai été séduit par une association, enfin une entreprise qui s'appelle Demain. En fait, c'est un dépôt de pain anti-gaspillage qui propose à la revente des produits de boulangerie. Vous savez, souvent, les boulangers, à la fin de la journée, vers 8h, 8h30, ils ne savent pas quoi faire de leur viennoiserie, de leur baguette, de leur pain.
6: Il n'y a pas des associations qui peuvent récupérer ?
7: Alors, c'est assez compliqué parce qu'il faut que les associations aillent chez plusieurs boulangers. Eux, justement, c'est ça qui est intéressant avec Martin qui a organisé ça. Il a copié en fait une entreprise suisse qui faisait ça depuis une dizaine d'années et qui, finalement, l'idée, c'est de rassembler. Là, ils ont commencé avec 6 boulangeries et maintenant, ils en ont 24. Et donc, ce concept est intéressant parce que...
6: Et vous l'avez interviewé.
7: Alors, je l'ai interviewé et je vous propose de l'écouter.
8: En fait, à la base, Demain, c'est un dépôt de pain où on ne vend que du pain de la veille à moitié prix, qui provient d'autres boulangeries qui sont basées à Paris. Et il se trouve que nous, du coup, on récolte des invendus de bonnes boulangeries pour justement leur donner une deuxième chance et pouvoir faire en sorte que ces bons produits soient mangés.
7: Quels sont les produits vedettes ?
8: Les produits vedettes, ça va être le pain au levain, qui se conserve très bien, des farines de blé ancien, type petite épeautre, courasan, ce genre de choses, mais aussi les brioches. Qui se gardent bien et qui surtout, une fois un peu humidifiées au four ou alors même au micro-ondes, redeviennent très moelleuses, donc ça marche bien.
7: Et parlez-nous de cette fameuse chapelure que vous vendez ici et que vous utilisez. Comment vous la faites ?
8: Eh bien, en fait, on utilise un appareil qui broie le pain, qui s'appelle Crumbler, qui est une société française qui a mis ça au point et qui nous permet de broyer notamment toutes les baguettes qu'on récolte et qu'elles, on ne vend pas à moitié prix le lendemain. Et on en fait une chapelure de pain grillé, ce qu'on appelle aussi une farine de pain grillé, qui nous permet de refaire du pain en remplaçant jusqu'à 20% de la farine.
7: Voilà, donc c'est Martin Herbelin pour Demain. Alors la nouvelle boutique qui vient d'ouvrir est 24 boulevard Saint-Denis. Il y en a une au 133 rue Saint-Maur dans le 11e et l'autre 3 avenue Secrétan dans le 19e. Donc ils travaillent tout ça toute la nuit et dès le matin à 8h, vous pouvez avoir votre brioche nature, votre tigré, votre cookie. Là, je vous ai apporté du pain.
6: Alors vous nous avez apporté plein de choses. Alors oui, qu'est-ce qu'il y a ? Présentez-nous.
7: Ben, j'ai un cookie au chocolat, un pancake, un petit pain
6: au chocolat. Un cookie, ça c'est un fondant au chocolat.
7: Oui, enfin si vous voulez. et puis ça c'est du pain tradition, je l'ai mangé ce matin, vous voyez, grillé avec du miel et du beurre, c'est
6: super.
7: Mais il
6: n'est pas rassis du tout.
7: Non, pas du tout.
6: Ils ne le vendent pas dans des vraies boulangeries ?
7: Bah, ils le vendent dans les vrais, c'est-à-dire que ça a été fait avec la chapelure dont il a parlé.
6: Ah oui, vous voyez. D'accord. Alors, qu'on a un grille-pain maintenant là-haut à la radio.
7: Ah, alors ça, vous pouvez le griller, c'est très très bien. Ils travaillent avec Emmaüs Solidarité, la marque Uni, par exemple, j'ai acheté une confiture à la prune absolument délicieuse. Ils font des focaccia, ils font du salé, ils récupèrent les croissants, ils en font des croissants au parmesan, enfin pas parmesan, au fromage et jambon, vous voyez, enfin plein de choses comme ça, et c'est intéressant. Et puis à la fin du mois, ils redonnent un pourcentage sur les ventes aux
6: associations.
7: Non, à Landen Moquet, la maison Landemaine, Bohémie, Brut de Pain, ils ont 24 boulangers.
6: Merci beaucoup de nous avoir apporté donc le pain quotidien. Donnez-nous notre pain quotidien. Vous l'avez fait ce matin,
7: Gilles Brochard. Sur Internet.
6: Ah si, justement, c'est la prière du matin.
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6: Il est 8h10. 18h50 en Italie durant la pandémie de Covid-19. Certains habitants se sont tournés vers une sainte qui avait déjà protégé leur ville autrefois lors d'une épidémie de peste terrible. Clara nous parlera de sainte Rosalie dans quelques minutes. Elle est à l'honneur aujourd'hui. Mais d'abord, je vous propose de partager un temps de prière sur RCF Notre-Dame. L'évangile du jour, un passage de Saint-Luc commenté par le père Sébastien Anthony. Il est religieux assomptionniste.
10: En ce temps-là, les pharisiens et les scribes dirent à Jésus : Les disciples de Jean-Baptiste jeûnent. Jeûnent.

vin nouveau, il nous faut donc investir dans des outres neuves. Et quand on a du vin nouveau dans des outres neuves, on n'a encore qu'une espérance de bon vin. Il faudra de la patience et de l'amour et du temps. Le vigneron doit garder une double sagesse, ne rien enlever à la force du vin nouveau et savoir attendre qu'il tienne ses promesses. Quant à nous, qui recueillons directement de Jésus le vin nouveau de l'Évangile, un discernement plus délicat encore nous est demandé. Quels outres allons-nous lui présenter ? Trop souvent, nous imaginons vivre des changements décisifs alors que nous portons dans nos vies une nouveauté qui ne nous rend pas nouveaux. Nous continuons à penser comme avant et à agir comme avant et nous gaspillons le neuf qui nous avait visité. C'est l'histoire de quelqu'un qui rencontre enfin le vrai amour et voudrait continuer à vivre en célibataire. Cela ne tient pas. Si nous avons vraiment rencontré quelque chose de vrai dans notre vie, il nous faut changer de mentalité et accepter de vivre autrement. Sinon, cette nouveauté ne deviendra pas une joie, elle sera une nouvelle blessure. »

Notre Père qui es aux cieux, que ton nom soit sanctifié, que ton règne vienne, que ta volonté soit faite sur la terre comme au ciel. Donne-nous aujourd'hui notre pain de ce jour et pardonne-nous nos offenses, comme nous pardonnons aussi à ceux qui nous ont offensés. Et ne nous laisse pas entrer en tentation, mais délivre-nous du mal. Car c'est à toi qu'appartiennent le règne, la puissance et la gloire, pour les siècles des siècles. Amen.

0: Vous écoutiez la prière du matin commentée par le père Sébastien Anthony, religieux assomptionniste. h 56 sur RCF Notre-Dame. Merci d'être avec nous en ce vendredi 4 septembre. Clara Bévilacqua, merci d'être avec nous.
1: Et ben de rien.
0: Ben voilà, c'est votre travail.
1: Nous pas le choix. Hein.
0: Pas le choix. Bah. Visiblement, il y a. Merci, je voulais vous remercier, Clara, parce que vous avez apporté un grille-pain à la radio.
1: Oui.
0: Et grâce à vous, on va aller pouvoir griller le pain de Gilles Brochard.
1: Voilà. Comptez sur moi. Après 10h, tartine de pain grillé.
0: On va revenir au sérieux en ce 4 septembre, quoique sérieux. Non, c'est passionnant, en fait, les histoires des cinq que vous nous racontez chaque matin. Il y a parfois des belles histoires, parfois des histoires plus tristes. Une histoire de miracle ce matin avec Rosalie, une sainte sicilienne du XIIe siècle très vénérée à Palerme.
1: Oui, alors selon la légende, Rosalie serait née dans une famille noble à 14 ans. Très pieuse, elle fuit la maison paternelle guidée par les anges. Et elle part pour une grotte humide et obscure du mont Pellegrino, nourrie de la seule Eucharistie portée toujours par les anges. Elle meurt à 30 ans après une vie mystique de prière et d'assaise.
0: Et je vous parlais d'un miracle, puisque 4 siècles plus tard, en 1624, la peste se déclare dans le port de Palerme. Et l'épidémie gagne rapidement du terrain.
1: Rosalie apparaît alors à un chasseur et lui demande de porter ses reliques en procession à travers la ville. On dit que l'homme aurait retrouvé son corps dans un enveloppement de cristaux. Après la procession, la peste cessa et depuis, sainte Rosalie ne cesse d'être vénérée comme la reine de la Sicile.
0: Et nous fêtons aussi aujourd'hui la bienheureuse Dina Bélanger, la première femme née au Québec à avoir été béatifiée.
1: Oui, née effectivement à Québecville le 30 avril 1897. Dina est une jeune fille d'une grande intelligence et une pianiste hors pair. À 24 ans, elle entre chez les religieuses de Jésus-Marie, gratifiée de grandes grâces mystiques. Elle écrivit « Je ne peux plus trouver de plaisir dans les harmonies et les mélodies terrestres. Même les plus parfaites ne sont qu'un son à peine perceptible, manquant de chaleur. Oh, comme les harmonies célestes sont éblouissantes. » Alors, sans fausse note, Pierre-Hugues, fait-on bien nos Rosalie et les Dina.
0: Merci beaucoup Clara. Et puis, il y a 10 ans jour pour jour, le 4 septembre 2016, le pape François canonisé Mère Teresa. Sainte Mère Teresa fêtée le 5 septembre. Hein. Vous aurez l'occasion d'en entendre parler demain dans la matinale du week-end présenté le samedi et le dimanche par Bruno Fuma. On a peu l'occasion de se croiser puisque lui, il est là le samedi et le dimanche. Donc j'en profite pour le saluer, retrouvez-le demain dès 6h30. Bruno Fuma pour la matinale du week-end. À suivre, Clara, vous restez avec nous pour les informations et puis ce sera le débat du jour, comme chaque matin avec Louis Dauphresne.
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0: 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Il est 9h.
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8: Bonjour à toutes, bonjour à tous. Dans l'actualité, la Belgique et l'Inde veulent intensifier leurs relations, ont fait savoir hier les chefs de gouvernement des deux pays à l'occasion d'une visite du Premier ministre Bart De Wever à son homologue indien Narendra Modi. Le dirigeant indien a affiché son ambition de doubler le commerce bilatéral entre l'Inde et la Belgique d'ici 5 ans. Notre pays offre plusieurs avantages tels que le commerce du diamant, les ports et aéroports belges en matière de logistique, les secteurs chimiques et pharmaceutiques. pharmaceutiques ou encore les compétences développées en matière de semi-conducteurs. Je pense qu'il y a encore beaucoup de marge de croissance, a notamment insisté Bart De Wever. Mobilité, les voyageurs du réseau LeTec devront bientôt payer plus cher leur titre de transport. Jean-Michel Sors, administrateur général, l'a confirmé ce matin sur RTL. Une augmentation afin d'atteindre l'objectif de hausse du taux de couverture fixé par le gouvernement wallon. Cette hausse ne sera pas le seul levier pour y arriver. La lutte contre la fraude et l'augmentation de la fréquentation doivent également permettre d'accroître les recettes du TEC. Aujourd'hui, un ticket en Wallonie coûte 2,80€ pour 90 minutes. Jean-Michel Sors compare ce tarif aux 3€ demandés par Delaine pour 60 minutes. Il assure également que l'évolution des tarifs depuis 2019 reste inférieure à l'indexation. Toujours dans l'actualité, le nouveau bonus pension est entré en vigueur avec effet rétroactif au 1er janvier dernier et il semble séduire les travailleurs ayant atteint l'âge légal de la retraite puisqu'ils étaient près d'un quart de plus à continuer à travailler au premier semestre de l'année par rapport à la même période un an plus tôt, rapporte ce vendredi Acerta. Cela implique entre autres un vieillissement du marché du travail en Belgique. L'âge moyen est passé de 42 à 44 ans entre 2018 et 2026. Culture, médiathèque, nouvelle, anciennement Point Culture, a fait don de sa collection audiovisuelle patrimoniale à la Bibliothèque Royale de Belgique. L'institution connue pour le prêt de vinyles, de cassettes, de CD et de films n'a pas vu son contrat programme renouvelé. En attendant la clôture définitive, l'imposante collection de médias, environ 460 000 tous supports confondus, a été répartie entre plusieurs opérateurs, dont la Bibliothèque Royale de Belgique en grande partie. Cette collection s'est constituée pendant plus de 70 ans. Grâce à ces déménagements, le public continuera ainsi à avoir accès à ces médias. Enfin, en sport en basket féminin, les Belgian Cats ouvrent leur troisième Coupe du Monde en fin d'après-midi dès 17h30 à Berlin face à la Turquie, premier des trois adversaires du groupe C. La Belgique se doit de l'emporter pour se mettre en bonne position avant de rencontrer Porto Rico dimanche, puis l'Australie lundi. C'est la fin de ce flash. Excellente matinée à l'écoute de RCF.

0: Bonjour, bonjour et bienvenue dans Voisins Voisines, une émission réalisée par Damien Dupont avec au micro Alain Broncard. Une nouvelle émission donc sur RCF Liège, 50 minutes chaque semaine pour faire connaissance avec quelqu'un que l'on connaît ou que l'on ne connaît pas encore, des personnes d'ici ou d'ailleurs, des artistes, des habitants, des personnalités, des passionnés, bref, des gens qui ont simplement une histoire à raconter. Et pour cette première émission, j'ai choisi quelqu'un qui a une place très particulière dans ma vie. Il est arrivé en Belgique il y a plus de 20 ans. Au départ, je voulais simplement lui venir en aide. Aujourd'hui, il est devenu un ami et je suis même le parrain de sa petite fille. Il s'appelle Faton Gachi. Faton, bienvenue dans Voisins Voisines, Mirdita.
1: Mirdita, bonjour à toutes les voisines et les voisins.
0: Alors, Faton, pour commencer, qui es-tu ?
1: Je suis Faton.
0: Ouais.
1: Je suis d'origine du Kosovo, arrivé en Belgique en 1999.
0: Où es-tu né, en fait, au Kosovo ?
1: Au Kosovo, dans une petite commune, Rauvets, au Kosovo. C'est un petit village, Bratotin.
0: Dans lequel tu as vécu
1: Oui, jusqu'à l'âge de 20 ans.
0: Et c'était comment ton village au Kosovo, il était comment ?
1: Un tout petit village, vraiment de plus ou moins 20-25 maisons. Mais
0: ah
1: c'était,
0: oui,
1: 25.
0: C'est vraiment tout petit village.
1: Oui, tout petit village, on avait une école primaire.
0: Et la famille, comment était-elle ?
1: La famille, on était avec
0: les parents,
1: frères et mes sœurs. On habitait.
0: Combien de frères, combien de sœurs ?
1: Trois frères et deux sœurs.
0: Et tu étais quel genre de petit garçon à l'époque ?
1: Oh, très sage.
0: Hein ? Qu'est-ce que tu aimais faire ?
1: À l'époque, la situation n'était pas. On n'avait pas les moyens de faire ce qu'on voulait, ce qu'on avait envie de le faire non plus, parce que c'était difficile.
0: Oui.
1: C'était difficile de le faire, mais. Bon, voilà, c'est l'école, et puis comme des petits-enfants, pendant que j'étais dans le village.
0: Est-ce qu'il y a des choses qui te faisaient rire quand même ?
1: Rire,
0: c'était difficile.
1: Difficile.
0: C'était, ah oui.
1: On avait une. Enfin, voilà, la situation était que on n'était pas libre.
0: Depuis tout petit, ça.
1: Oui, depuis que je suis né, c'était une situation. Jusqu'en 99, en tout cas, c'était la même situation.
0: Tu avais des rêves, alors j'imagine. Quels étaient-ils ?
1: J'avais des rêves, mais voilà, je les ai réalisés.
0: Petit à petit.
1: Petit à petit.
0: Est-ce que tu imaginais déjà un jour vivre ailleurs ?
1: Pas vraiment, non. Non, c'est arrivé sans vouloir, mais voilà. Ça fait partie de la vie.
0: Et sans doute pas venir du coup en Belgique.
1: Ah non. Hein. Ouais.
0: Eh bien, Faton, je te propose d'écouter déjà une première chanson dans cette émission. Et c'est toi qui as choisi cette chanson. J'ai été surpris, parce que c'est Maître James, en fait.
1: Oui, c'est albanais-français.
0: Albanais-français.
1: Oui, les deux.
0: Eh bien, on écoute cette chanson.

0: Voilà, c'était donc Maître James que l'on découvre, enfin moi je le découvre avec cette chanson albanais-français. Intéressant, hein, c'est bien, oui. C'est bien. Alors Fatone, quand tout commence à basculer, quel âge avais-tu alors à ce moment-là?
1: Plus ou moins, bah, ça avait le début, c'était j'avais 13 ans.
0: 13 ans, ouais. Et tu comprenais déjà plus ou moins ce qui se passait?
1: Oui, parce qu'on était, on vivait avec la situation qui régnait à l'époque. Donc on voyait la situation arriver, mais petit à petit.
0: Tu avais peur?
1: À un moment donné, non. Non, ça devient, voilà, qu'on vit avec, on n'a plus peur.
0: Est-ce que tu te souviens du moment où tu as compris qu'il fallait que tu partes?
1: Oui. Mm-hmm. Pas vraiment, mais je veux dire oui, quand la police est arrivée dans mon côte et nous a demandé de quitter. À ce moment-là, j'étais en 99, hein. J'étais à l'UNIF, à Pristina, et la police est venue vraiment toquer à la porte.
0: Pour te demander de partir comme ça.
1: Oui, ils étaient masqués, c'était même pas des policiers, c'était des militaires ou des personnes.
0: Sans violence?
1: Quand même, oui, si. Mm-hmm. Si, parce qu'il y avait, de toute façon, il y avait quasiment, les villes à Pristina, là, dans le quartier où j'étais, c'était, je veux dire, presque vide. Il y avait pas mal de gens qui étaient partis, ils n'étaient plus là.
0: Et donc là, tu as dû partir, évidemment. Et...
1: On nous a demandé de sortir. J'ai pris juste mon sac parce qu'on a. Enfin, je savais qu'à un moment à l'autre, il fallait partir. Et donc, mon sac, ma valise était prête. Et puis, quand ils sont venus, de toute façon, on n'avait pas le choix. Ils ont juste demandé de partir.
0: De l'université?
1: Oui.
0: Pour rentrer chez toi, alors?
1: Non, de sortir, moi je me souviens quand on est descendu en bas de l'immeuble, il y avait quelques policiers, la seule chose qu'ils nous ont dit, en langue serbe, ils nous disent que vous avez demandé de l'aide à Clinton, vous pouvez aller chez lui.
0: Ah oui.
1: Et vraiment avec son fusil, voilà.
0: Et c'est là que tu es parti.
1: Oui, c'est là qu'on... Là, on nous a conduit directement dans un train, direction Skopje, Macédoine, le pays juste.
0: C'était violent dans le train, tu m'as déjà
1: oui,
0: raconté.
1: Oui, c'était, ouais. C'était très. Ben, le train était complètement. C'était vraiment bondé de gens, de femmes, enfants. Et même dans le train, il y avait des policiers où ils demandaient aux femmes de donner les bijoux qu'elles avaient sur elles, de l'argent, que ce soit homme ou femme.
0: Est-ce que tu pensais revenir à ce moment-là?
1: Revenir?
0: Tu pensais que tu allais revenir un jour au Kosovo ou bien tu penses...
1: Je ne savais pas si j'allais arriver jusqu'à la destination, enfin, c'était en Macédoine, parce qu'en fait on était dans le train, mais le train avançait à 15-20 mètres et il s'arrêtait. Et là, à chaque fois où le train s'arrêtait, on voyait vraiment à l'extérieur des groupes de policiers, des militaires serbes qui étaient masqués avec des armes, c'est pour faire peur aussi. Et il arrivait qu'ils descendent des personnes du train. Et puis, voilà, quand on descendait, on ne savait pas ce qui...
0: Quand arrivait. Est-ce que tu as su que tu allais venir en Belgique?
1: En Belgique... Je suis allé aider un ami, parce qu'il était avec les enfants, juste pour ses bagages, ses valises. Et quand je suis arrivé là, il y avait la Croix-Rouge belge, la Défense, la Croix-Rouge belge. Et on s'est salué, ils sont partis, les amis. Et puis... La femme de mon ami, elle a commencé à pleurer un peu, puis elle me salue de loin. Il y avait un monsieur qui traduisait en anglais, et puis il disait, après il me demandait c'est qui sont par rapport à moi. Et puis j'expliquais que c'est des amis, on était à l'UNIF, à l'école ensemble. Après il me venait avec lui, comme ça vous ne restez pas
0: seul.
1: Oui. Et puis il y avait un monsieur un peu plus âgé qui était là de la Croix-Rouge, il disait non, je fais en anglais et il ne voulait pas. Puis une deuxième fois, il est revenu le traducteur, il m'a dit pourquoi vous restez ici, venez. Après, mais je lui ai expliqué que le monsieur ne voulait pas. Après, il a discuté avec, et puis hop.
0: Il y avait des gens de ton village aussi qui étaient là. C'est plus tard. Qu'est-ce que tu savais de la Belgique à ce moment-là?
1: Ben, de nom, je connaissais la Belgique, mais pas grand-chose.
0: Et quand tu es arrivé en Belgique, qu'est-ce que tu as pensé de nous, finalement?
1: Moi, je me souviens quand on est arrivé, on est descendu à Zaventem, à 1h, 2h du matin. Et puis de là, on nous a conduit à Virton.
0: Ouais.
1: Et le lendemain, je suis sorti du centre pour voir si je pouvais téléphoner à ma famille. Et je me souviens comme si c'était maintenant, un monsieur qui s'est approché, il y avait une cabine téléphonique juste à côté. Un monsieur qui s'est approché avec une voiture, et puis il descend de la voiture, et puis il me donne 500 francs. Je me dis, je ne connaissais pas 500 francs à l'époque. Il me dit en anglais, et puis je dis non, parce que j'avais un peu d'argent avec moi. Il dit si, réfugié, si. Et il m'avait donné 500. Une personne que je n'ai jamais vue le lendemain, directement le lendemain, il m'a donné la possibilité de contacter, avoir le premier contact.
0: Magnifique ce geste de cette personne.
1: C'est très très très humain, très. Et je n'oublie à chaque fois, je n'oublie jamais ça. C'est vraiment très très.
0: Jamais revu cette personne.
1: Non. C'est quelqu'un qui est passé.
0: Si jamais qu'il écouterait l'émission, il peut toujours entrer en contact avec nous. Alors quitter son pays, c'est aussi emporter avec soi, je dirais, toute une mémoire. Alors j'ai choisi une chanson qui, en français, ça s'appelle «
1: Mon pays ».
0: Et c'est interprété par, je ne sais pas si je vais réussir à le dire, c'est « Skurt Fejza Vendim ».
1: Ah oui, « Skurt Fejza ».
0: Oui, bravo, Skurt c'est bien dit ça. Donc vous connaissez.
1: Oui, très bien.
0: Voilà, vous voyez que mon albanais n'est pas si mauvais que ça.

0: Ô bon pays, ô ma terre, tu me manques tellement, hein, c'est le... La phrase que l'on retrouve régulièrement dans cette chanson. Ouais,
1: elle est venue plusieurs fois en Belgique.
0: Ah, c'est vrai?
1: Oui, pour des concerts.
0: Ah, bien, bien. Oui, ouais, c'est bien. Alors, on va parler un peu de notre rencontre, en fait, à Virton. Hein. Donc, je vais raconter une histoire que tu connais, évidemment, Fatone. Mais je voudrais savoir si tu t'en souviens, comme moi. Donc, à l'époque, moi, je travaillais à la RTBF, j'étais animateur. Je lançais des appels aux auditeurs pour trouver des familles capables d'accueillir des Kosovars qui arrivent en Belgique. Et puis, à un moment donné, je me suis posé cette question. Mais, et toi, Alain, qu'est-ce que tu fais réellement pour aider? Alors, je décide très vite, d'ailleurs, de partir à Virton. Et là, je vais chercher une famille. C'était Fetzula, Tringa et un petit bébé, hein, et la maman. Et là, sur le pas de la porte, je rencontre un jeune homme. Il me regarde, il me dit bonjour, il me sourit. Je lui souris d'ailleurs, et puis je repars. Et pendant le trajet, le papa kosovar, donc, dans la voiture, il m'explique qu'un jeune homme de leur village est resté au centre. Il me dit, c'est triste parce que maintenant, il va être vraiment tout seul. Et là, alors, moi, je me dis, je ne peux pas laisser ce garçon tout seul. Demain, je vais le rechercher. Et je reviens donc le lendemain au centre de Virton, et je découvre que le garçon que je suis venu chercher est précisément celui que j'avais croisé la veille. Donc celui qui m'avait souri. Et là, je m'arrête, je regarde Fatone. Est-ce que tu te souviens de moi? Et voilà, est-ce que tu te souviens de cette histoire?
1: Oui, sais quand, je me souviens quand tu es venu... La première fois, c'était suite, je pense que c'était Radio Balkan, ou je ne sais plus comment ça s'appelait, de la RTBF. C'était le jumelage avec la ville de Anu et les villes...
0: C'était une émission sur la première, mais je ne me souviens plus du tout du titre de la séquence.
1: Quand tu es venu, mon ami qui était avec moi, il était invité, je pense, à ton émission. Et puis, voilà, le lendemain, tu es revenu, ça je me souviens très bien quand tu es revenu de l'émission, puis tu as pris la famille, les amis qui étaient avec moi, ils sont revenus avec toi.
0: Alors je les ai emmenés à Anu, ici en province de Liège, et puis alors après il fallait que je retrouve quelqu'un, une maison pour accueillir Fatone. Et comment as-tu vécu cette arrivée alors finalement à Anu?
1: Ben c'était le début, c'est un peu c'est des personnes inconnues, c'est quand même c'est pas facile.
0: Le problème de la langue aussi,
1: c'est pas facile.
0: Oui.
1: Mais bon, voilà. Quand l'humanité est là, je pense.
0: Oui.
1: Tout se passe très bien.
0: Nous deux, on se parlait avec un petit dictionnaire d'albanais. On avait aussi,
1: on dessinait.
0: Puis j'ai très vite appris les mots essentiels, que je me rappelle par exemple de Gézoua.
1: Santé.
0: Voilà. Et alors, comment était l'homme qui allait t'accueillir? Alors, parce que ça, tu as un sacré souvenir de ce monsieur.
1: Ouais. Ben c'est un monsieur, enfin moi je l'ai considéré comme mon père, hein. c'est vraiment quelqu'un qui m'a beaucoup aidé, d'une vraiment humanité très très c'est comme j'ai toujours eu avec lui de très très très bons contacts. C'était vraiment quelqu'un de exceptionnel.
0: On peut dire, hein, c'était un notaire âgé, il venait de perdre son épouse, il vivait seul, et je pense que ça lui fait aussi un grand bien de t'accueillir chez lui.
1: C'était vraiment très très... c'est vraiment un grand monsieur.
0: Tu te rends compte que si je n'étais pas revenu le lendemain à Virton, nos vies ne se seraient jamais probablement croisées. C'est extraordinaire. Hein. On refait une petite pause musicale, hein, si vous voulez bien, avec un artiste, je ne sais pas si tu connais, mais il s'appelle Hassim Gachi.
1: Ah oui.
0: Gachi, c'est ton nom. C'est ton cousin. Voilà, mais on écoute le cousin. Avec Où sont mes amis, c'est le titre de la chanson, en français.

0: Et voilà, donc c'était le cousin de Fatone qui chantait cette très belle chanson. Moi j'adore la musique, la musique albanaise en fait.
1: Mais je me souviens quand je suis arrivé à Nu, tu avais acheté. Dans ta voiture, il y avait des CD avec de la musique en langue albanaise.
0: Ah oui, c'est vrai. C'est bien.
1: C'était en 99.
0: Ça ne m'étonne pas, je les ai toujours. Je les ai toujours.

0: Pristina, donc c'est une distance comme Namur, Liège-Bruxelles. Et je n'avais plus de contact avec eux depuis le mois de septembre 98 jusqu'au mois de fin juin, je pense, quand je suis venu ici, 99. Et je ne savais pas, et il était là-bas, je ne savais pas qu'il était au pays même. Je pense qu'il était en Allemagne, mais apparemment il était retourné au pays, mais il était bloqué là-bas. Et par après, comme on a eu des contacts, et il savait que je suis en Belgique, c'est via la radio qu'on vient de parler
1: La
0: de la
1: première,
0: RTBF, oui.
1: ouais.
0: Et ils ont quelqu'un du village qui a entendu mon nom parce qu'on citait le nom des personnes qui étaient ici.
1: Oui, tout à
0: Et c'est
1: fait.
0: comme ça qu'ils savaient que je suis en Belgique. Et par après, moi, je connaissais le numéro de téléphone de mon père. Puis je téléphonais, mais il ne répondait pas. À un moment donné, voilà, il
1: Et
0: était.
1: donc, cap sur l'Allemagne, tu vas retrouver ton père
0: Voilà.
1: avec la
0: Il était
1: famille.
0: revenu. Puis je suis allé près de Munich,
1: Oui.
0: en Bavière.
1: Et puis alors, il était question donc que la famille d'accueil à l'époque aille vous rechercher.
0: Oui.
1: Sauf que, je ne sais pas ce qui se passe, il y a un gros problème. La famille ne sait pas aller te rechercher. Et donc, voilà, c'est moi qui pars
0: C'est
1: finalement
0: un.
1: avec le notaire
0: Oui,
1: Sonck, hein,
0: bon.
1: on peut citer son nom, le notaire de Hannu. Nous partons ensemble pour aller retrouver Fatone. Mais moi, en fait, j'avais aucune idée hein, d'où c'était en
0: De la
1: Allemagne, quoi. Moi,
0: distance.
1: je pensais que c'était du côté d'Aix-la-Chapelle, Cologne,
0: Non, c'est bien
1: etc.
0: loin.
1: Jusqu'au moment où je n'oublierai jamais, je roule, je roule, je roule, je roule, et puis je vois à un moment donné une plaque. Il était écrit Prague,
0: Prague.
1: 100 kilomètres.
0: Oui, c'était pas loin.
1: Oui, voilà.
0: Pas
1: Et
0: très, pas
1: alors,
0: très loin.
1: moi qui, Prague, la ville de mes rêves, j'y étais presque arrivé, mais ce n'était vraiment pas le but du voyage. Alors, après, on est arrivé à Burgos, c'est ça?
0: Oui, voilà. Oui,
1: Ah, je me rappelle hein,
0: exact.
1: le nom. Hein. Et alors, ça, c'est là qu'on rencontre ton
0: Oui,
1: papa.
0: voilà
1: Il y
0: qui
1: avait
0: est
1: des
0: là.
1: cigognes sur le toit
0: Oui,
1: des
0: sur le
1: maisons,
0: toit
1: je me
0: de
1: rappelle.
0: l'église, je pense.
1: Oui.
0: Oui, sur le toit de l'église.
1: Oui, je me rappelle de ça aussi. Et alors, ton papa était très heureux de nous voir, en fait.
0: En fait,
1: Hein,
0: il ne savait même pas que j'étais vivant
1: oui,
0: où j'ai
1: oui,
0: été. On
1: évidemment.
0: n'avait
1: Oui,
0: pas
1: oui, oui.
0: de nouvelles.
1: Voilà. Et alors, je me souviens que ton papa voulait absolument nous offrir un
0: Cappuccino.
1: cappuccino. Ouais, quelle belle histoire. Et puis alors, c'est le retour vers la Belgique. Il y
0: Vers
1: avait
0: la
1: combien de
0: Belgique.
1: kilomètres, en fait?
0: Dans les 650, 700,
1: Fois
0: plus ou moins.
1: deux.
0: Oui.
1: Oui, parce qu'on avait fait tout
0: Deux
1: ça
0: fois.
1: en une journée.
0: J'avais.
1: Allez, à propos du voyage, on va écouter une autre chanson. Et c'est une chanson un peu souriante, comme ça. Une vraie respiration après cette petite aventure. C'est Schurz Fechter.
0: Oui,
1: Oui?
0: Schurz
1: Voilà,
0: Fechter.
1: bravo. Et là, le titre de la chanson, c'est Xamadani
0: Ah,
1: Via Via.
0: Vivia.

0: bien voilà, c'était une chanson joyeuse hein, qui célèbre la patrie en fait, voilà. Fatton. Oui. Alors, on va quitter hein, progressivement cette histoire d'exil. On va parler un peu de l'homme que tu es devenu. Tu t'es installé au final à Namur.
1: Oui.
0: Pourquoi Namur ?
1: J'avais commencé à faire une formation en informatique.
0: Ah oui.
1: Oui, technicien en informatique, je pense. Mm-hmm. C'est comme ça que je me suis installé à Namur après.
0: Oui. Et comment se sont passées tes études ? Parce qu'en même temps, tu apprenais le français.
1: Oui,
0: hein,
1: le français, en même temps, des cours en informatique. Les deux en même temps, en parallèle.
0: Et puis tu as très vite travaillé, en fait.
1: Oui, fin 2005. Mm-hmm. Ben, j'étais bénévole aussi à la Croix-Rouge depuis 2003, je pense.
0: Oui.
1: Plus ou moins, 2003 jusqu'à 2006. Comme bénévole, j'ai travaillé. Et puis par après, j'ai commencé à travailler au CHR à Namur depuis fin 2005.
0: Et au palais de justice.
1: Au palais de justice, de temps en temps, quand ils ont besoin de moi.
0: Pour traduire.
1: Voilà, oui.
0: Et qu'est-ce qui t'a permis finalement de trouver ta place en Belgique ? Qu'est-ce qui fait que tu te dis aujourd'hui « Waouh, je suis content d'être ici ».
1: Toutes les possibilités que, je veux dire, l'État belge, l'entourage qui était mis en place, et là j'avais la possibilité, on m'a tendu la main, donc j'avais les possibilités de faire ma place aussi.
0: Ouais. Tu as déjà pensé repartir au Kosovo ?
1: À un moment donné, mais au début, hein, c'était quand même difficile. Mmh. Parce que j'avais arrêté les études là-bas, puis...
0: C'était un déchirement, quand même.
1: Oui, voilà. Et j'avais arrêté les études, puis c'est vrai, au début, c'est pas facile, parce que passer les journées, les semaines et les mois sans rien faire, c'est pas facile. Mais voilà, après, avec le temps, j'ai commencé à apprendre le français, puis des cours en informatique. Voilà, après, j'ai commencé à travailler comme bénévole, puis j'ai trouvé un travail au CHR, et c'est parti.
0: Qu'est-ce que tu aimes dans la vie en Belgique ?
1: Qu'est-ce qu'elle... Manger des frites.
0: Ah oui, oui, oui. Il n'y avait pas des frites au Kosovo ?
1: Oui, mais pas comme ici.
0: Tout le monde le sait, ça. Les frites belges sont les meilleures. Hein. Oui, oui. Et qu'est-ce qui te manque du Kosovo, alors ?
1: Oh, mais voilà, c'est le village, le quartier où j'ai grandi, les amis. Mais voilà, avec le temps, je pense que...
0: Tu y retournes régulièrement.
1: Oui, ici, j'ai été ici au mois en août. Et je suis revenu il y a 2 semaines.
0: Aujourd'hui, tu te sens chez toi où, en fait ?
1: Honnêtement, ici.
0: Ouais.
1: Parce que, c'est vrai, je retourne là-bas, mais... Voilà, ça fait plus de 99, 20, 25, 26, 25, 26 ans, 26. Et c'est plus l'entourage, n'est plus, voilà, les amis ne sont plus chacun de son côté, ne sont plus, j'ai plus maintenant, voilà, des amis ici que là-bas. Et puis, voilà, j'ai ma famille, ma femme, tout.
0: Oui, justement, parlons-en. Voilà. Tu as rencontré Nermine, alors.
1: Voilà, ici.
0: Comment ça s'est fait, cette rencontre à Namur ? Et attendez, Nermine, elle était à l'époque conseillère communale à la ville de Namur.
1: Ouais.
0: Hein. Et puis alors, mariée avec Nermine.
1: Voilà. Oui,
0: et puis des enfants.
1: Oui, 3 enfants maintenant.
0: Mélina, pour commencer.
1: Oui, Mélina.
0: Donc je suis le parrain.
1: Voilà, qui est maintenant en troisième secondaire.
0: Ah,
1: Nolan,
0: oui. Donc quel âge
1: Mélina, 14 ans.
0: 14 ans
1: et demi, oui. Nolan, oui. 13 ans. Et la petite Dalina, 10 ans.
0: Incroyable, hein, quel parcours. Quand tu m'as rencontré à Virton, est-ce que tu aurais imaginé que je serais un jour à ton mariage ?
1: Non.
0: Voilà, alors parlons-nous, ce que je voudrais savoir, quand tu m'as demandé si je voulais être le parrain, qu'est-ce qui s'est passé dans votre tête ? Moi, j'ai ressenti une émotion incroyable, mais...
1: Tu es la première personne...
0: Ah oui, le premier contact
1: en fait. Ah oui, c'est ça. Que j'ai eu en Belgique,
0: ouais,
1: quand
0: ouais,
1: je suis arrivé. Je pense que tu les mérites.
0: Et est-ce que tu penses que deux personnes de cultures différentes peuvent devenir une famille?
1: Oui.
0: Oui. Ben voilà, et écoutez, une petite pause musicale encore dans cette émission. Et là, on va écouter Sylvain Gumbardi, tu connais Mandy Dafiderti. C'est une chanson qu'on va dédier à Nermine, parce qu'en fait, c'est une chanson qui parle d'amour, de famille, une chanson qui parle d'avenir. Voilà, allons-y.

0: Alors dans cette émission Fatone, il y a la question du voisin. C'est une question qui va revenir systématiquement dans chacune des émissions voisins-voisines. Si demain, tu avais un voisin qui avait peur de quelqu'un, simplement parce qu'il est différent de lui, qu'est-ce que tu lui dirais ?
1: C'est mon cas concret. Quand je me suis installé à Namur, à la maison, j'ai été faire le pas moi-même. J'ai été voir les voisins, la voisine. Et voilà, c'est un contact qui s'est très très bien passé. Et à partir du moment où on explique, faire connaissance, on explique qui on est, ce qu'on fait. Je n'ai eu vraiment aucun problème avec les deux voisins. C'était des personnes âgées. Et puis même par après, j'allais à la boulangerie acheter du pain pour moi, j'achetais pour eux. Vraiment, et même par après, c'est eux qui me demandaient quand j'allais à la boulangerie ou des fois, même de temps en temps, même au magasin, acheter de l'eau. Mais voilà, je pense que il faut être ouverte et ne pas avoir peur on est des humains.
0: Vous venez d'entendre l'histoire de Fatone, un jeune homme que j'ai rencontré il y a plus de 20 ans, presque par hasard, sur le pas d'une porte à Virton. Je suis revenu le chercher le lendemain. Je ne savais évidemment pas que cette rencontre allait changer quelque chose dans nos deux vies. Je ne savais pas que je serais un jour invité à son mariage. Je ne savais pas non plus qu'il me demanderait d'être le parrain de sa petite fille. Et surtout, je ne savais pas que cette histoire me donnerait un jour une première émission à raconter. Merci Fatone, et merci à vous de nous avoir accompagnés pour ce premier voisin-voisine. On donne rendez-vous la semaine prochaine avec un autre invité. Merci Damien Dupont, merci Fatone.
1: Merci à toi, merci à Damien.
0: Et à la semaine prochaine.

0: Il est 10h sur RCF Notre-Dame et c'est le retour de l'info avec Clara Bévilacqua. Bonjour Clara.
1: Bonjour Melchior.
0: Le gouvernement annonce un plan d'aide de plus d'1 milliard d'euros en faveur des agriculteurs.
1: Oui, c'est l'annonce ce matin de la ministre de l'Agriculture. Ces financements doivent permettre de soutenir les trésoreries et éviter les faillites et relancer la production, selon Annie Genevard. Ce plan d'aide est mis en place après la vague de chaleur et de sécheresse qui vient de traverser la France. Et cette chaleur, justement, elle n'est pas totalement finie. La canicule fait son retour et s'installe depuis plusieurs jours dans le sud du pays. 5 départements sont placés en vigilance orange à partir de midi. Contrairement aux derniers mois, l'ensemble de l'Hexagone n'est pas concerné par cette vague de chaleur. C'est principalement le sud de la Garonne qui est touché avec 36 à 38 degrés, voire même 40 degrés attendus localement. Le Brésil exprime sa profonde préoccupation après la suspension par l'Europe de l'exportation de viande brésilienne. Depuis hier, l'UE demande les mêmes critiques d'hygiène et de qualité de production pour les viandes européennes, mais aussi donc les viandes d'importation, notamment concernant les antibiotiques. Brasilia espère que le dialogue en cours va permettre de parvenir à une solution rapide. 17 familles portent plainte contre la ville de Paris, mais aussi contre le maire Emmanuel Grégoire et l'ancienne édile Anne Hidalgo. Les parents dénoncent des violences sexuelles sur leurs enfants, des élèves scolarisés dans plusieurs arrondissements de la capitale. Les familles demandent à la justice d'examiner ce que ces responsables savaient des dysfonctionnements dans le périscolaire parisien et sur leur absence d'action supposée. Le ministre de l'Intérieur annonce un dispositif de sécurité exceptionnel pour la visite du pape Léon XIV fin septembre en France. Laurent Nunez l'annonce dans un entretien à La Croix avec jusqu'à 15 000 membres des forces de l'ordre, principalement à Paris. Le pape, on le rappelle, attendu en France du 25 au 28 septembre.
0: Merci beaucoup Clara Bévilacqua. Bon week-end à vous et à lundi 6h30, 10h dans la matinale sur RCF Notre-Dame.
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0: Bonjour, bonjour à tous, bienvenue dans ce dernier 10-12 de la semaine. Déjà, il s'est passé beaucoup de choses depuis lundi, je suis très heureux d'être avec vous. 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Alors ce matin à 10h30, place à la rentrée politique et à la campagne présidentielle. 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Pouvoir d'achat, impôts, retraite, sécurité, écologie. 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Le standard est ouvert dès maintenant pour apporter vos réactions au 01 56 56 44 44. On vous accueillera à 10h30. Et après, 11h30, ce sera une heure après. Et Dieu dans tout ça.
1: Je ne sais pas lequel des deux est le plus réveillé.
0: Ah non, je suis très bien réveillé.
1: Ah, pardonnez-moi, bah oui. C'est à mon tour aujourd'hui de ne pas l'être.
0: Et Dieu dans tout ça, avec vous, Marie-Ange de Montesquieu. Bonjour Marie-Ange.
3: Eh bien, bonjour Melchior. Alors aujourd'hui, je propose à nos auditeurs, et à vous peut-être aussi, cher Melchior, de philosopher tout en spiritualité avec une avocate. Ça fait beaucoup d'un coup. Marie Auriol incarne les trois à la fois. On en parlera donc à 11h30 dans Et Dieu dans tout ça.
0: À tout à l'heure.
3: Bonne émission.
0: Marie-Ange est en direct dans le 10-12. Et vous le savez, chaque matin dans ce 10-12, on reçoit un invité pour décrypter l'actualité, prendre un peu de hauteur et comprendre ce qui se joue derrière les événements. Cet été encore, les sapeurs-pompiers ont été en première ligne face aux incendies qui ont frappé plusieurs régions françaises. Des interventions longues, des journées éprouvantes et une mobilisation importante des moyens qui ravivent les inquiétudes sur les effectifs et les conditions de travail. Alors dans ce contexte, les sapeurs-pompiers professionnels annoncent une mobilisation nationale à partir du 8 septembre pour dénoncer notamment le manque de moyens, les effectifs et financement des services d'incendie et de secours. Mais quid des sapeurs-pompiers volontaires dans tout ça qui représentent près de 80% des effectifs? Et comment mieux considérer plus généralement la profession, la passion-profession d'ailleurs de pompiers? On en parle avec notre invité du 10-12. Bonjour Bruno Ménard.
4: Bonjour.
0: Merci beaucoup d'être avec nous.
4: Merci
0: en direct sur RCF Notre-Dame. Vous êtes le secrétaire général du syndicat des sapeurs-pompiers volontaires. Pour bien expliquer à nos auditrices et nos auditeurs, quelle est la différence entre, on va dire, les sapeurs-pompiers professionnels et les volontaires? Travaillent ensemble.
4: On travaille ensemble.
0: Ouais.
4: On fait les mêmes missions, dans les mêmes centres de secours, dans les mêmes engins, et avec les mêmes victimes.
0: Quel bilan faites-vous de cette saison et dans quel état sont les équipes aujourd'hui?
4: Épuisées, énervées, à bout. À bout parce qu'on a vécu un été extraordinaire, malheureusement.
0: Extraordinaire.
4: Extraordinaire. On n'a jamais vécu ça. Et malheureusement, ce qu'on constate aujourd'hui, c'est que c'est ce qu'on a vécu cet été, l'été 2026, on va aller vivre en 2027, en 2028, en 2029, en 2020, en 2030.
0: Parce que vous considérez, Bruno Ménard, que évidemment chaque été, c'est encore plus d'incendies en France. Donc forcément, une mobilisation encore plus intense de la part des sapeurs-pompiers.
4: C'est une évidence. Pour vous donner un ordre d'idée, sur l'espace des 27 dernières années, on a eu une évolution de 1,7 million d'interventions. 1,7 million, c'est... On a augmenté de 50% le nombre d'interventions, avec le même nombre de sapeurs-pompiers professionnels et volontaires. Donc le système est aujourd'hui arrivé à bout de souffle, hein, tout simplement. Et on a l'impression que nous avons des élus, que ce soit au niveau du ministère de l'Intérieur ou au niveau des collectivités territoriales, qui ne réagissent pas ou qui savent peut-être pas réagir, tout simplement, parce qu'ils ont peut-être pas la solution.
0: Si vous êtes avec nous ce matin, Bruno Ménard, sur RCF Notre-Dame, c'est parce que les sapeurs-pompiers professionnels annoncent cette mobilisation de grève à partir du 8 septembre. Et vous n'êtes pas tout à fait d'accord avec eux.
4: Alors sur certains points, nous sommes d'accord. La santé, sécurité, conditions d'exercice, on peut qu'être d'accord avec eux. Les fumées qu'on a vécues cet été, qu'on soit professionnel ou volontaire, voilà, on est soumis au même risque. Ouais. Maintenant, il y a certains... dans l'intersyndical de sapeurs-pompiers professionnels, ils sont 9. Certains syndicats sont plutôt tempérés, mais d'autres syndicats veulent uniquement des sapeurs-pompiers professionnels sur le territoire. Si on mettait des professionnels partout sur le territoire, ça serait une augmentation entre 120 et 150 euros d'impôts par an, par personne.
0: Par français.
4: Oui. Le système ne pourra pas fonctionner comme ça.
0: Donc le système qui tient sur le fil aujourd'hui, Bruno Ménard, il tient parce qu'il y a des sapeurs-pompiers professionnels dans toute la France, mais aussi les sapeurs-pompiers volontaires.
4: C'est ça, oui. Les sapeurs-pompiers volontaires, pour vous donner un ordre d'idée, font 68% du temps d'intervention en France. Si on enlève les sapeurs-pompiers volontaires, les professionnels n'arriveront pas à assumer tout ce nombre d'interventions. On retrouve principalement les sapeurs-pompiers professionnels dans les grandes villes. Oui. Sur Paris et la petite couronne, ce sont des militaires, la brigade des sapeurs-pompiers de Paris. Ensuite, sur les grandes villes, Rennes, Nantes, Strasbourg, Lille, on a des sapeurs-pompiers professionnels qui restent sur place par rapport au volume d'intervention, ils restent sur place. Et nous avons des sapeurs-pompiers volontaires à côté dans les petits centres de secours, au plus profond des territoires, qui eux, donc je vous dis, eux seuls font 68% des interventions, vont répondre ponctuellement. Ils vont avoir leur activité, activité professionnelle, ils vont être en famille, ils vont être dans leurs loisirs, et à un moment donné, il y a besoin d'un sapeur, enfin, il y a besoin d'un fourgon, il y a besoin d'un secours à personne. C'est monsieur et madame, tout le monde se transforme en sapeurs-pompiers volontaires pour venir porter secours à la population. Et dès qu'ils ont terminé leur intervention, ils redeviennent monsieur et madame, tout le monde, et ils se fondent dans la masse.
0: Mais quand on voit les incendies qu'on a vécu cet été en France, qui ont été vraiment d'une intensité particulièrement élevée, Bruno Ménard, on peut comprendre la mobilisation de ces pompiers professionnels.
4: Oui, on comprend. Il y a beaucoup de sujets sur lesquels nous sommes d'accord. Les sujets sur lesquels nous ne sommes pas d'accord, déjà, c'est qu'on veut parler en notre nom, mais on n'a pas besoin d'eux pour parler en notre nom. On est capable de dire ce qui va, on est capable de dire ce qui ne va pas, mais depuis des années et des années, on se sent instrumentalisé.
0: Par les sapeurs-pompiers professionnels ?
4: Par
0: les syndicats,
4: par un système. On ne peut pas dire on veut protéger les volontaires et se revendiquer syndicat professionnel. Comme nous, on est un syndicat de sapeurs-pompiers volontaires, on ne va pas crier haut et fort, nous voulons protéger les sapeurs-pompiers professionnels. Mmh. Si on est capable de faire une intersyndicale professionnelle, on est capable de faire une intersyndicale avec les sapeurs-pompiers volontaires. Si on ne veut pas de nous, c'est qu'il y a un souci.
0: Il n'y a pas d'intersyndicale entre les sapeurs-pompiers professionnels et volontaires ?
4: Non.
0: Ça n'existe pas ?
4: Non. Et pourtant, on représente 80% des effectifs.
0: Et comment ça se fait ?
4: Ils ne veulent pas de nous.
0: Et vous voulez deux ? Vous ?
4: Nous, on est, nous, on est ouvert. On a une sensibilité ouverte au dialogue, ouverte avec les SDIS, ouverte avec... Et ça se passe bien avec certains syndicats professionnels. Ouais. Ça se passe même très bien avec certains. Mais il y en a d'autres qui sont beaucoup moins tempérés et qui veulent absolument défendre leurs propres intérêts. Nous, vous savez, quand on rentre dans un centre de secours pour signer un contrat, ce qu'on veut, c'est porter secours à la population, c'est donner du sens à notre engagement. L'indemnité des 70 centimes de l'heure, lorsqu'on est d'astreinte, on ne regarde pas trop encore. Nous, ce qu'on veut, c'est donner du sens à notre engagement. Donc, si on peut travailler avec les pros, on peut travailler avec les SDIS. Nous, ce qu'on veut, c'est avant tout la population.
0: La population, c'est-à-dire le soutien de la population.
4: Le soutien de la population, c'est se dire, à un moment donné, vous savez, les sapeurs-pompiers volontaires, il y a plusieurs dizaines d'années, c'était le jeune ou la jeune du village qui tapait à la porte de la caserne, parce qu'on appelait ça la caserne, et qui disait, tiens, mais j'ai mon oncle qui est pompier, j'ai mon voisin qui est pompier,
0: j'aimerais bien m'engager.
4: J'aimerais bien devenir pompier pour aider la population.
0: C'est un peu ce que vous avez fait, vous, Bruno Ménard, à titre personnel.
4: À titre personnel, oui, moi je suis d'une famille de pompiers. Oui.
0: Voilà, exactement.
4: Oui. Et j'ai mon parrain qui était pompier, j'ai baigné toujours dans l'aspect pompier. Ouais. J'allais gamin à la caserne au centre de secours le dimanche matin, où les professionnels et volontaires se mélangeaient. Il n'y avait vraiment pas de distinction, rien. C'était une ambiance familiale et on retrouve encore cette ambiance familiale dans les campagnes, dans les zones rurales. Moi, je me souviens encore quelques années, des dimanches matins, on faisait le sport avec la gendarmerie et on terminait par un barbecue tous ensemble avec les femmes et les hommes et puis les enfants. C'est un esprit.
0: Mais vous dites, Bruno Ménard, sur RCF Notre-Dame, que vous avez envie d'avoir le soutien de la population. Mais on a vu cet été que la population soutenait les pompiers.
4: Oui. À la population. Le pompier en France, le pompier ou la pompière en France, c'est le personnage le plus aimé de la population. Donc le soutien, nous savons que nous l'avons. Parce que, imaginez 200 000 pompiers partout en France, c'est rare de ne pas avoir quelqu'un en France qui ne connaisse pas directement ou indirectement un pompier. Il y a tellement d'hommes et de femmes qui s'engagent, on connaît toujours un copain, un voisin, un grand-père, un oncle, une tante qui a été pompier ou qui est pompier. Le soutien de la population, on l'a. Maintenant, ce qui est nouveau aujourd'hui, en 2026, avec l'apparition de syndicats de sapeurs-pompiers volontaires, c'est qu'on se rend compte qu'énormément de personnes, les médias entre autres, mais pas que, ne savaient pas que 80% des effectifs en France étaient basé sur des sapeurs-pompiers volontaires, donc des étudiants, des chefs d'entreprise, des employés, des ouvriers, des retraités sont sapeurs-pompiers volontaires, mais c'est un engagement supplémentaire.
0: Et ça, vous avez besoin, en tout cas, de mettre beaucoup plus ça en avant, Bruno Ménard.
4: On a besoin aujourd'hui de le mettre en avant, parce que vous savez, quand vous recevez des appels tous les jours, aujourd'hui, tous les jours, en me disant, Bruno, dans notre centre de secours, nous avons des vestiaires et des douches pour les hommes, mais on n'en a pas pour les femmes, donc on ne peut pas recruter de femmes. Ou encore, on a des t-shirts troués, on n'arrive même pas à nous les changer parce que le SDIS nous dit, mais on n'a pas les moyens. Et quand on voit des gradés arriver avec des beaux véhicules de fonction et des beaux t-shirts tout neufs, nous, on ne comprend pas. Aujourd'hui, on en est là. On demande à avoir des t-shirts non troués, on demande à avoir des vestiaires, des douches pour les femmes. Donc d'un côté, on ne peut pas dire on a besoin de recruter, sans faire attention à toutes les personnes qui partent. Mmh. On perd énormément d'argent. Là aussi, pour vous donner un ordre d'idée, en France, sur les 27 dernières années, on a toujours été aux alentours des 200 000, à quelques milliers près.
0: 200 000 pompiers volontaires, ça fait pompiers volontaires.
4: Oui. Tous les ans, il y a entre 20 et 30 000 recrutements. Tous les ans.
0: Oui.
4: Mais on a, sur les 27 dernières années, on est toujours resté 200 000. Personne ne se pose la question pourquoi il y a de 20 à 30 000 départs.
0: Et pourquoi ?
4: Mais lorsqu'on demande à un sapeur-pompier volontaire, comme dans Meurthe-et-Moselle, de faire 1 400 heures, donc c'est quasiment un deuxième temps plein, par an, et que si la personne n'arrive pas à le faire, on le met à la porte. Là, il y a quand même un problème.
0: Bruno Ménard, vous êtes avec nous en direct jusqu'à 10h30 sur RCF Notre-Dame, secrétaire général du syndicat des sapeurs-pompiers volontaires. On revient ensemble sur cette grève annoncée des sapeurs-pompiers professionnels qui commencerait le 8 septembre. Et puis c'est l'occasion aussi de reparler de ces incendies qui ont frappé la France cet été.
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0: Il est 10h15 sur RCF Notre-Dame, c'est l'heure de l'édito du 10-12, signé ce matin Isabelle de la Garandrie. Bonjour Isabelle.
5: Bonjour Melchior.
0: Vous êtes consacrée du diocèse de Nanterre et doctorante en théologie. Et vous aussi ce matin, vous aviez envie de revenir sur cette actualité liée aux incendies.
5: Parfaitement, parce que après les incendies de cet été et l'engagement de nombreuses personnes pour sauver nos forêts, dont tous les pompiers comme votre invité de ce matin, qui n'ont ménagé ni leur temps, ni leur énergie. Tout chrétien, tout humain ne peut que regarder vers la création si rudement touchée et s'interroger « que puis-je faire ?». Or, ce 4 septembre, nous pouvons nous rappeler que s'est ouvert il y a quelques jours le temps de la création, un temps spécifique de prière créée et choisie par plusieurs églises chrétiennes qui court jusqu'au 4 octobre, fête de Saint François d'Assise, amoureux de toute la création, saint patron de l'écologie, dont nous fêtons les 800 ans de la mort cette année. Un saint si largement apprécié de tous.
0: Et chaque année, Isabelle, les églises choisissent un thème ensemble.
5: Exactement. Et ce thème, choisi ensemble, est un bel enjeu de communion aussi entre frères et sœurs chrétiens. Nous ne pouvons que nous retrouver ensemble autour de la sauvegarde de la création. Et le thème de cette année, ça tombe bien, est justement sur l'eau, dont nous avons tant ressenti le besoin cet été. C'est plus spécialement l'immersion dans l'eau vive à la suite du prophète Ézéchiel qui, je cite, « invite les chrétiens à une immersion spirituelle ». Prier ensemble en contemplant l'eau des rivières, des sources, des fontaines, des fonds baptismaux, des lacs et de la mer, inspirés par l'Esprit de Dieu, et œuvrer ensemble pour le renouveau de la création. Le pape Léon nous invite, lui, spécifiquement à prier tout spécialement pour l'accès de tous à l'eau. Qu'en tirer si nous n'avons pas l'occasion de vivre un temps de prière pour la création ou de partir nous éloigner dans la si belle nature? Et si c'était un temps opportun à découvrir, peut-être pour faire son examen de conscience? Où en suis-je de mon engagement écologique chrétien? Et moi, quel pas de plus puis-je faire en faveur de la création dans la crise qui est la nôtre? Un mois devant chacune et chacun d'entre nous, en tout cas pour vivre l'amour de cette création qui nous entoure, dont l'eau qui nous fait vivre. Un mois pour plonger spirituellement aussi dans l'amour de Dieu qui nous donne l'eau vive pour vivre de sa vie.
0: Merci beaucoup Isabelle de la Garandrie. Bruno Ménard, évidemment, je vous fais réagir sur cet édito d'Isabelle avec cette pensée pour la nature aussi qui a beaucoup souffert, la création qui a beaucoup souffert cet été.
4: Oui, elle a extrêmement, extrêmement souffert. Que ça... On a eu des messages cet été. Les personnes nous posaient la question sur les forêts. Pourquoi ça brûlait autant dans les Landes par rapport aux compositions des massifs? Pourquoi ça brûlait? Pourquoi c'était difficile dans le Var, dans l'Aude? Et on nous a posé plusieurs fois la question: qu'est-ce que vous faites des animaux blessés? Et là, surprise, on n'y pensait pas. Et en fin de compte, oui, la flore est touchée, mais la faune également est touchée. Oui. Qu'est-ce qu'on fait de tout ça? Et on se rend compte que là on a une difficulté à traiter tout ce qui est faune.
0: D'où ce temps pour la création évoqué par Isabelle de la Garandrie. Merci encore Isabelle, vous serez avec nous un vendredi sur deux dans ce 10-12 sur RCF Notre-Dame. 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Est-ce qu'on peut vraiment tout promettre pour séduire les électeurs, que ce soit en pouvoir d'achat, impôt, retraite, sécurité, écologie? 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On continue avec vous Bruno Ménard, je rappelle que vous êtes secrétaire général du syndicat des sapeurs-pompiers volontaires. On parlait de cette grève annoncée par les sapeurs-pompiers professionnels qui démarrait le 8 septembre, après les incendies qui ont été vraiment marquants dans toute la France cet été, on a entendu, à travers ce que vous venez de nous dire, finalement, qu'il n'y avait pas beaucoup de dialogue, voire pas du tout, entre les sapeurs-pompiers volontaires et les sapeurs-pompiers professionnels. Il n'y a pas quelqu'un qui peut chapeauter ça en haut, au gouvernement ? Ministère de je sais pas, de la Défense, de la Sécurité.
4: Ministère de l'Intérieur.
0: De l'Intérieur.
4: Il y a des personnes qui ont pris des décisions qui sont complètement absurdes entre 2000 et 2005, qui ont donné l'unique parole pour les sapeurs-pompiers volontaires à une Fédération nationale des sapeurs-pompiers de France, qui est une association de loi 1901. Ce qu'il faut savoir, en droit, si on raisonne uniquement en droit, le droit dit que le dialogue social, donc le dialogue entre les personnels, est exclusif au syndicat. Et ça, normalement, que ça soit le ministre de l'Intérieur, ses services, ou les services départementaux d'incendie de secours, ont le devoir, j'ai bien dit le devoir, d'engager les échanges et le dialogue avec nous. Et ça, ils ne le font pas. Que ça soit le ministère de l'Intérieur au niveau des SDIS, ils ne le font pas. Sur les 91 SDIS métropolitains, nous avons eu que 15 SDIS qui nous ont ouvert les portes. Le reste, c'est silence radio. Pourquoi ? Est-ce qu'ils ont peur de ce qu'on va dire ? Est-ce qu'ils ont peur qu'on dise publiquement on a des t-shirts troués, on est harcelé, agressé, victime de viol ? Oui, victime de viol. Toutes les semaines, en France, vous avez au moins une femme, sapeur-pompier, volontaire ou professionnel, qui est victime de viol dans les centres de secours.
0: Mais pourquoi vous ne le dites pas, ça ? Pourquoi vous ne prenez pas la parole aussi fortement que les SDIS, par exemple ?
4: En face, on a un pouvoir de communication qui est énorme. Donc, contrer tout ça, c'est difficile. Hier soir, il y a eu une émission sur France 2, sur les sapeurs-pompiers volontaires. Nous étions en contact avec eux depuis 3 mois.
0: Oui.
4: On ne nous a pas donné la parole. On nous fait passer pour des énervés, on nous fait passer pour... Tout est fait pour dire aux sapeurs-pompiers volontaires, taisez-vous. Hier soir, j'ai appris que plusieurs sapeurs-pompiers volontaires du Porge, donc le Porge, c'est la commune où il y a eu des centaines de maisons de brûlés, des sapeurs-pompiers volontaires sont renvoyés en conseil de discipline parce qu'ils ont oser parler ouvertement de ce qui se passait. Et ce sont des agents, des sapeurs-pompiers volontaires, qui ont eu leur maison de brûler. Donc vous voyez à quel point on essaye de nous bâillonner.
0: Ce qui est dommage quand même, Bruno Ménard, c'est qu'il y a une espèce de guéguerre, en tout cas de conflit peut-être entre vous et les sapeurs-pompiers professionnels, alors que l'objectif quand même, c'est d'aller trouver des moyens, de faire en sorte que ces services de secours réussissent à pouvoir intervenir n'importe où en France, et pas dans les conditions de cet été. Il y a quand même un objectif commun.
4: Il y a un objectif commun, et j'aimerais préciser une chose.
0: Oui.
4: Ce n'est pas une guerre entre les professionnels ou les volontaires, c'est une guéguerre entre certains professionnels et certains volontaires. Parce que chez nous aussi, nous avons des personnes qui ne sont pas forcément très intelligentes.
0: En tout cas, qui n'ont pas le même avis que vous.
4: C'est une histoire de personnes. Les professionnels, on est sur un système de complémentarité. On ne va pas mettre des sapeurs-pompiers volontaires dans des centres de secours où il va y avoir 20 départs par jour. Ce n'est pas possible. Un volontaire ne pourra pas rester durablement dedans. Donc on a besoin de professionnels.
0: Qu'attendez-vous très concrètement, Bruno Ménard, aujourd'hui du gouvernement et même des collectivités pour améliorer la situation des sapeurs-pompiers ? Et je dis des sapeurs-pompiers.
4: Oui, des sapeurs-pompiers, volontaires ou professionnels.
0: Ouais, exactement.
4: Une vraie politique RH. Une vraie.
0: Un DRH, quoi.
4: Un vrai DRH.
0: Ouais.
4: Pas, vous savez, dans les SDIS, les officiers supérieurs vont être nommés un coup à la comptabilité, un coup aux richesses, aux ressources humaines, un coup au matériel. Vous savez, les RH, ça ne s'apprend pas comme ça. Il faut faire des études, et ensuite c'est avec le temps. On doit avoir une personnalité, une mentalité. Et lorsque vous avez des fonctionnaires qui n'ont pas les mentalités de manager, qui veulent manager des sapeurs-pompiers volontaires, et je dis bien des sapeurs-pompiers volontaires, des bénévoles, on ne manage pas un bénévole et un volontaire comme on manage un salarié, déjà. Et alors, déjà, mettre en place une vraie politique RH, comme on peut retrouver dans le domaine privé. Et là, déjà, on fera des économies parce qu'on gardera ceux qui sont déjà formés et on arrivera à faire rentrer d'autres personnes.
0: Donc, politique RH et puis plus de moyens pour les interventions.
4: Plus de moyens, c'est inévitable. En l'espace de 27 ans, je reprends cette... Ouais. 27 ans, c'est le début de la départementalisation. C'est-à-dire qu'à la base, c'était les centres de secours appartenaient au village. Le maire était responsable de son centre de secours. Et il y a 27 ans, il a paru les SDIS, la départementalisation, la création des services départementaux d'incendie de secours. Et depuis ces 27 ans, 31,30% des centres de secours en France ont disparu. Un tiers des centres de secours ont disparu.
0: Bruno Bénard, dernière question. Je rappelle que vous êtes secrétaire général du syndicat des sapeurs-pompiers volontaires. Pardonnez-moi ce jeu de mots qui n'a rien de provocant de ma part. Qu'est-ce qui vous donne encore la flamme dans votre passion aujourd'hui ?
4: On est là pour la population. Vous savez, moi, je pense... J'habite à 8 km d'un centre de secours avec une vingtaine de professionnels par jour. Donc je peux me dire, éventuellement, s'il arrive quelque chose à mon père ou à ma mère, il y a des pompiers pas très loin. Ouais. Mais qu'est-ce que la population dira ? Et ça, on l'a vu cet été. Mais monsieur, madame, monsieur, il va falloir sortir un tuyau d'arrosage, un seau, et puis commencer à arroser votre maison, parce qu'on n'a pas les moyens. Et moi, demain, je n'aurai pas des pompiers à côté de chez moi, j'ai quelque chose qui arrive à mes parents, comment je fais ? Mais il faut prévenir. Et c'est ça qui nous donne la foi.
0: La foi et la flamme.
4: Et la flamme aussi.
0: Merci Bruno Bénard d'avoir été avec nous en direct sur RCF Notre-Dame. Je rappelle que vous êtes secrétaire général du syndicat des sapeurs-pompiers volontaires. L'invité du 10-12 à réentendre sur notre site rcfnotredame.fr. Dans un instant à 10h30, La Voix est libre et c'est un débat avec les journalistes Sophie Dravinel et Éric Revel. On va parler de cette rentrée politique. Mais en attendant, comme chaque jour, on vous propose un peu d'humour, en tout cas dans la matinale de Pierruc Dubois. Et ce matin, c'était avec Aymeric Christensen.
6: Bonjour Aymeric.
7: Bonjour Pierruc.
6: Et oui, c'est bientôt le week-end et cette année, vous proposez d'explorer avec nous le vendredi un peu de toutes ces choses qu'on ne sait pas toujours apprécier à leur juste valeur. Expliquez-nous.
8: Des robes claires, coiffures en nattes, doux flocons blancs sur mon nez écarlate.
7: Voilà, donc pas ça, par exemple. Pas la mélodie du bonheur, parce que sans vous faire offense, Pierruc, vous n'êtes pas Julie Andrews. Mais quand on n'habite pas dans une comédie musicale, nos vraies joies quotidiennes, c'est plutôt café renversé, chaussettes trouées, enfants qui se grattent la tête deux jours après la rentrée. Oui, c'est trop facile de s'émerveiller des jolies choses de la vie, des petits bonheurs. La première gorgée de bière, c'est super, mais est-ce qu'il n'y a pas du bon à la deuxième gorgée de bière ? Ou même à la dernière ? Vous savez, celle qui est toute tiédasse, là. Bref, et si on s'émerveillait davantage de tous ces trucs un peu bof qui font aussi le sel de nos journées ?
6: Bon, il va falloir que vous nous expliquiez un peu ce que vous entendez par des trucs un peu bof, parce que, Aymeric, le concept manque un peu de précision.
7: Mais si, vous savez. Dans la vie, il y a des choses objectivement belles. L'amour, les rires d'enfants, la résurrection, les Beatles. Il y a les choses indiscutablement affreuses, la guerre, le cancer, les notes de bas de page regroupées à la fin d'un livre. Et puis, entre les deux, il y a ce ventre mou, tout ce qui est moyen, banal, décevant et qu'on a curieusement plus de mal à savourer. Et c'est dommage car, comme disait un philosophe bien connu,
9: si vous chipez des fruits sans épices, ce n'est pas la peine de faire attention.
7: À méditer, hein, petit, as-tu compris ? Mais je n'oublie pas que vous vouliez un exemple. Alors prenons le même que tout le monde cette semaine, la rentrée. Drôle d'idée quand même, non ? Qu'est-ce que vous faites là, Pierre-Hugues, Nathanaël ? Qu'est-ce que je fais là ? Votre invité, je n'en parle même pas, ça se voit sur son visage depuis que j'ai commencé à parler. Qu'est-ce qu'on fait tous là, ce matin, alors qu'on serait tellement mieux ailleurs ?
6: Alors d'abord, Aymeric, sachez que tout de même, je suis content de vous revoir après
7: c'est
6: l'été.
7: Gentil.
6: Et si je vous suis bien, vous voulez donc faire l'éloge de tout ce qu'il y a de bon dans la reprise ?
7: Oui, mais prenons le temps de bien poser les choses, puisqu'on est tous là, donc, et qu'on n'a rien de mieux à faire. C'est quoi une rentrée ? C'est mettre fin aux vacances et retourner dans un quotidien moins bien. Renoncer à la liberté pour l'obéissance à son réveil matin. Remplacer peut-être les balades en vélo par des embouteillages ou des transports en commun. Troquer les glaces contre des endives en grattant.
6: Est-ce que vous faites exprès d'enchaîner les rimes en un ?
7: Absolument. Et c'est parce que la rentrée nous rappelle que la vie, ce n'est pas seulement...
10: Plonger la main au plus profond d'un sac de grains ? Briser la croûte des crèmes brûlées avec la pointe de la petite cuillère ? Et faire des ricochets sur le canal Saint-Martin ?
7: En gros, pour ne pas se lasser des choses, il faut aussi savoir s'en priver un peu. C'est peut-être de la sagesse de comptoir, mais le dire avec la musique d'Amélie Poulain, ça vous pose tout de suite un peu le propos. Et je vais vous dire, en fait, la rentrée, contrairement aux apparences, ce n'est pas la mort des vacances, c'est la naissance du désir des prochaines. Et c'est là un peu de nos joies quotidiennes, parce que tout est grâce, enfin, presque.
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0: 10h30 sur RCF Notre-Dame et la voie est libre. C'est parti, la rentrée politique est lancée et avec elle les premières grandes manœuvres en vue de la prochaine élection présidentielle. Les partis et les candidats potentiels commencent à...

0: invité et vos réactions en direct au 01 56 56 44 44. Deux invités, deux débatteurs qui seront à mes côtés chaque vendredi. Je commence par vous, Sophie Dravinel, bonjour.
1: Bonjour, bonjour. Melchior.
0: Ravi de vous voir en studio sur RCF Notre-Dame. Vous êtes journaliste politique, chroniqueuse à France Info TV et France Inter. Vous êtes aussi responsable pédagogique d'une formation médias et recherche à l'ENS, l'École Normale Supérieure. Je note que vous êtes aussi passée par le Figaro et que vous êtes une habituée de RCF Notre-Dame.
1: Absolument, et très heureuse de vous retrouver.
0: Tout pareil. Ça vous va pour le CV ?
1: Ah oui, je crois que ça me va très bien. Je suis aussi mère de famille avec des enfants et des problématiques associées. Voilà,
0: allez,
1: de rentrée.
0: Un autre CV, c'est celui d'Éric Revel.
2: Bonjour Melchior.
0: Bonjour Éric.
2: Bonjour à tous.
0: Je vais vous laisser juste éloigner vos téléphones des micros parce qu'on entend un petit peu les ondes qui passent. Éric, soyez le bienvenu.
2: Merci beaucoup
0: sur
2: Melchior.
0: RCF Notre-Dame. Vous êtes journaliste économique, vous êtes le directeur de l'Hémicycle. C'est la revue de la presse parlementaire.
2: À l'origine, mais on l'a élargi beaucoup au monde économique.
0: Avec beaucoup d'actualité, évidemment.
2: Ah oui, on avait notamment l'ancien président qui nous a présenté il y a deux jours autour d'un déjeuner avec
0: François
2: le chef d'entreprise François Hollande, voilà, par exemple, comme invité. Oui.
0: Vous avez été notamment le directeur de LCI, de France Bleu, je ne vais pas tout citer, parce que vos CV respectifs sont...
2: Dire que je suis plus ancien que Sophie, quoi.
1: C'est ce
2: qu'elle m'a dit en entrant dans le studio.
1: Et je crois qu'Éric a été un peu vexé.
2: Elle m'a dit priorité aux anciens.
0: On a un beau programme ce matin, c'est cette rentrée politique, évidemment, cette course à la présidentielle, avec nos auditrices et nos auditeurs qui peuvent nous appeler, je rappelle le numéro, et je vais le redire pendant une heure, le 01 56 56 44 44. Sophie Dravinel, qui peut encore faire rêver les Français ?
1: Eh bien justement, moi je pense que les politiques vont avoir du mal à faire rêver les Français et que leur objectif, enfin disons, ce devrait être justement de redonner un peu d'appétence pour les autorités politiques, pour le monde, pour le service de l'État, pour tout ça. Et je pense que l'un des problèmes que nous rencontrerons cette année, qui est déjà bien avancé, hein, puisqu'il y aura très probablement des législatives par la suite, donc on en a à peu près jusqu'à l'été prochain, voire plus, voilà. Et que la première échéance à ne pas oublier, ce sont les sénatoriales le 27 septembre, même si c'est...
0: Pendant la venue du pape, d'ailleurs.
1: Dimanche, effectivement. Et donc, je crois qu'un des objectifs, au moins des commentateurs, au moins de nous, ce sera d'essayer de redonner le goût de la politique. Il y a une petite collection de livres que j'aime beaucoup au Mercure de France qui s'appelle « Le goût de... » Voilà, j'aimerais bien écrire « Le goût de la politique » pour essayer de redonner un peu cette appétence, parce que je crois que c'est un gros problème et ça va être un marqueur de cette présidentielle, le rejet des autorités, l'absence de confiance et même la défiance très marquée.
0: Éric Revel.
2: Oui, alors pour reprendre le mot célèbre de Jean-Paul II qui ne faisait pas de politique, c'est n'ayez pas peur.
0: Oui.
2: N'ayez pas peur, j'ai envie de dire aux Français, face à ce qui s'annonce, qui va être, à mon avis, une campagne violente. Alors je suis d'accord avec Sophie.
0: Pourquoi violente ?
2: Mais parce que, en fait, les problèmes accumulés dans ce pays sont de tellement d'ordres différents. La rupture, si on regarde les sondages, peut sanctionner l'élection présidentielle, c'est-à-dire l'élection d'un parti ou d'un représentant d'un parti qui n'appartiendrait pas au parti classique de gouvernement. Donc je pense que cette vision risque de nous plonger dans une campagne violente. Mais où je ne suis pas tout à fait d'accord avec Sophie, c'est que...
0: Ça commence, oui.
2: C'est vrai que les Français ne croient plus vraiment, et on en parlera sur certaines promesses, ne croient plus vraiment aux projets politiques ficelés pour voter pour tel ou tel candidat. Mais ce n'est pas pour autant qu'ils désintéressent de la politique, parce que je regardais les sondages en venant tout à l'heure, Melchior. Quand vous regardez l'appétence, pour reprendre le mot de ma consoeur, sur cette élection présidentielle, les Français, en fait, majoritairement, disent être très intéressés. Donc ça veut bien dire qu'il ne s'agira pas, à mon sens, on verra le résultat au mois de mai, mais prochain, mais il ne s'agit pas, pour les Français peut-être, de continuer, il s'agit peut-être d'imposer une forme de rupture. Mmh. Voilà, c'est ce que je sens, moi, dans cette campagne.
0: Et de retrouver du rêve. Parce que n'ayez pas peur, ça veut dire aussi ayez encore un peu de rêve.
2: D'espérance. Oui.
1: À propos de rupture, je ne veux pas empiéter sur la prochaine question, mais à propos de rupture, je pense justement moi que les Français, en bon gaulois qu'ils sont, n'est-ce pas, pour reprendre des termes très, très classiques, détestent adorer, ou adorent détester. Voilà. Donc là, il y a une part de ça aussi, et c'est vrai que l'élection présidentielle, je partage cela,

0: avec vous, Eric, à quelque chose, est une des élections qui continue à être très, très suivie et à apprécier, je ne sais pas. Et la rupture, moi, je pense que c'est un terme qui est appelé de ses voeux par beaucoup de candidats. Mais justement, moi, je pense qu'il faut plutôt promouvoir le réenchantement de ce qui existe, de la démocratie. Parce qu'à un moment où la démocratie est en danger, je crains que la rupture n'aille pas dans le bon sens.
1: Pourquoi la démocratie est en danger, Sophie? Elle est en danger, pourquoi? Si des partis
2: avec une assemblée fragmentée déjà.
1: Ah, d'accord.
2: Par exemple.
1: Oui, alors là aussi, il y a quand même une question qu'il faut se poser tout de suite. C'est quel que soit le résultat de l'élection présidentielle. Bon. Et on parlera des programmes tout à l'heure. Mais quel que soit le résultat de l'élection présidentielle, derrière l'Assemblée nationale, elle reste avec trois blocs, où on revient sur la tradition de la Ve République, c'est-à-dire donner une majorité absolue à celui qui est élu. Si on se retrouve avec trois blocs, en fait, le candidat élu, le nouveau président ou la nouvelle présidente, aura exactement le même sujet à traiter. C'est-à-dire qu'elle n'aura pas, il n'aura pas de majorité pour faire passer des lois qui participeraient, qui seraient dans son programme. Donc c'est, de ce point de vue-là, je pense qu'on est dans une sorte d'impasse.
0: Oui.
2: Sophie Dravinel.
0: Absolument. À condition que l'on ne cherche pas à transformer les modalités actuelles de la démocratie en France. Mmh. Et je pense évidemment, on rentre dans le dur du sujet, hein, très vite, mais ouais. C'est bien, parce que c'est une leçon d'introduction.
2: Ah, c'est une belle entrée en matière. Là.
0: Voilà, oui. Les propositions de Bruno Retailleau de modifier la jurisprudence du Conseil constitutionnel, par exemple, entre pour moi dans une zone rouge ou dans une zone rose, si je peux me permettre sans d'associer de couleurs politiques, ou une zone bleu vif, si vous me suivez. Je crains... oui, pardon, mon micro fait un peu de...
2: Non, non, il faut bien parler dans le micro, voilà, Sophie, au contraire.
0: Je suis là. Et du coup, je pense que là, il a lancé un peu un terme... un thème de cette présidentielle
2: vous
0: qui est
2: juste... Vous parlez de Bruno Retailleau. Hein.
0: Absolument, Bruno Retailleau et sa proposition et dans le Figaro, le peuple, voilà, redonner tout le pouvoir au peuple. Et on l'avait déjà entendu venir avec l'état du droit ou l'état de droit et cette transformation, disons, ce mélange. Je pense que nos auditeurs font le distinguo entre l'état de droit et l'état du droit. En tout cas, on pourra consacrer une séance à cette question-là. Mais ça, c'est quelque chose qui, pour moi, est très intéressant et motive cette idée de savoir si, pendant une présidentielle, on peut tout promettre et tout se permettre.
1: Alors, je vais répondre
2: Éric
1: juste
2: Revelle,
1: sur,
2: oui.
1: sur la
2: et après, on a
1: la proposition de Bruno Retailleau. Bon, évidemment, la Constitution de 58, rédigée par Michel Debré, a sanctuarisé et a stabilisé l'histoire politique de notre pays. C'est indéniable et vous avez raison. Et modifier, toucher à cette Constitution représente un risque. Mais la question que je vous pose, ma chère Sophie, elle est très simple. D'abord, un, le peuple n'est-il pas souverain ? Deuxième chose,
0: jusqu'où l'est-il ?
1: Deuxième chose, est-ce que la Constitution aujourd'hui, avec les membres du Conseil constitutionnel, qui ne sont pas choisis par hasard, est en adéquation avec les problèmes auxquels la France a à faire face aujourd'hui ? Parce que si vous me dites oui, moi je vous dirais non, mais si vous me dites, vous avez raison, les problèmes sont différents de ceux de 1958 ou de 1960, alors je vous dirais, ce texte fondateur de l'état de droit n'est peut-être plus adapté.
2: Juste pour recontextualiser, on parle depuis tout à l'heure d'une interview de Bruno Retailleau
0: dans
2: le Figaro, qui veut notamment élargir le périmètre de l'article 11 de la Constitution,
1: voilà, sur le référendum
2: oui, voilà, pour faire en sorte que le peuple français puisse décider par référendum de toute question législative.
0: Absolument, c'est-à-dire abaisser de 5 millions, je crois, à 2,5 millions, le nombre de Français nécessaires.
1: Ça ne sert pas à la démocratie, d'après vous.
0: Alors, si, ça sert à la démocratie, mais pas n'importe comment, et surtout pas de n'importe quelle façon. Parce que, justement, notre Constitution, que vous avez dit, effectivement, de 58, elle repose sur un équilibre très subtil entre le rôle des institutions et le pouvoir des électeurs. Et vous parliez très justement tout à l'heure du Parlement, et je crois que c'est le Parlement qui représente les Français, et non pas les Français qui se représentent tout seuls. Il existe encore des législatives, j'en parlais tout à l'heure, qui vont sans doute être appelées, disons que les Français vont être appelés à élire sans doute, parce qu'on imagine mal que le nouveau chef de l'État ne convoque pas de nouveau des élections législatives au printemps, après les présidentielles, même si ce n'est pas certain, puisque c'est les dernières dates de 2024, je le rappelle à nos auditeurs, eh bien, ce sont eux, Parlement, Donc l'Assemblée nationale, le Sénat, les députés européens, qu'il ne faut pas oublier, parce que j'espère qu'on parlera beaucoup de l'Europe cette année, oui. qui représentent les Français. Et vouloir invoquer, convoquer les Français par référendum qui existe, qui est une possibilité, surtout sur des sujets qui ne peuvent pas être tranchés par les Français constitutionnellement, je trouve ça, sinon un peu populiste, extrêmement dangereux comme promesse, parce que c'est une fausse promesse.
2: Il est un peu plus de 10h40 sur RCF Notre-Dame. La Voix est libre ce matin avec Sophie Dravinel, journaliste politique, et Éric Revel, journaliste économique. Et puis bien sûr, vos réactions en direct. On parle de la rentrée politique et de la course à la présidentielle. On vous attend au 01 56 56 44 44. Et une petite virgule, peut-être pour donner un petit peu de souffle dans cette émission en direct sur RCF Notre-Dame. Alors, c'est pas grave.
0: Sinon, on fait la virgule nous-mêmes.
2: Oui, oui. Vous allez chanter, du coup.
0: Non. A cappella.
2: Non. On va accueillir Baptistine, qui nous a rejoint au standard, normalement. Est-ce que ça fonctionne pour Baptistine ? Bonjour, Baptistine.
3: Allô. Oui, allô, bonjour. Melchior, tout d'abord, excusez-moi. Bonjour, monsieur, dame. Bonjour, Melchior.
2: Bonjour.
3: Je ne peux pas vous dire... Contente de vous entendre parce que je n'ai jamais quitté la radio Notre-Dame. Voilà, donc je vous ai entendu tout le temps, je vous ai suivi. Je voulais dire tout d'abord que je remercie les deux personnes que vous avez parce que j'aime bien, je suis quelqu'un de simple, j'aime bien des paroles franches et directes. Alors moi, je ne vote pas aucune politique, je vote l'homme. Donc, je suis contente tout d'abord que le pape va venir, sur tout ce qui m'intéresse, parler avec le président de la République, parce que je l'ai eu, lorsque j'étais à Ajaccio, je l'avais en face, et très, très doux, très patient, et il ne va pas louper ce qu'il va lui dire. Maintenant, comme on dit, vous avez dit, le pape, Saint Jean-Paul II, j'y étais aussi, j'aime J.E. Paris. Il a dit aussi, monsieur, viens et vois. Malheureusement, je pense qu'on va voir. Nous, on est loin, mais on a toujours adhéré à Paris, la Corse. Hein, on est toujours.
2: Vous attendez peut-être, en tout cas, l'homme présidentiel, j'allais dire, mais ça c'est intéressant, et Baptistine. Et merci beaucoup de nous avoir appelés sur RCF Notre-Dame. Sophie Dravinel, ça vous a fait réagir, je crois, ce témoignage. Je vote pour un homme, un homme avec un grand H, évidemment.
0: Oui, et pas pour une politique. Alors ça, je pense que on sera peut-être d'accord, Eric, sur le fait qu'on aura des points d'accord pendant toute cette année. J'en suis
1: certaine. J'espère bien, mais
2: je ne pas quand même.
0: Moi aussi, j'espère. Moi aussi. Et donc,
1: sauf des républicains, des démocrates.
0: Absolument.
1: Vous n'en doutez pas en ce qui concerne. Non,
0: absolument, jamais. Donc, je pense que ce que dit très bien Baptistine, et merci pour votre témoignage, c'est que les programmes politiques n'intéressent plus vraiment, et moi je le regrette beaucoup, parce que ces programmes devraient être lus pour qu'ils soient plus « challengés », si je peux me permettre ce mot. Et donc, je regrette, mais je comprends la question du charisme et de notre construction politique en France avec une personnalité, un homme. Je pense que Baptistine pense un homme ou une femme.
2: Oui.
0: Voilà. Ce qui m'a aussi touchée chez vous, Baptistine, c'est le fait que vous soyez convaincu que cette rencontre, cette venue du pape en France et la rencontre avec Emmanuel Macron va peut-être donner un peu de contenu à ce début de campagne et poser des bonnes questions, en particulier sur la laïcité. D'ailleurs, je recommande, si je peux me permettre de faire une recommandation, l'édito de Jérôme Chapuis, je crois, le nouveau, en tout cas directeur de la Croix, Bayard, dans l'édition d'aujourd'hui, me semble-t-il, ou celle d'hier, vendredi 4, septembre ou jeudi 3, qui explique très bien que le fait qu'il y ait une messe célébrée sur la Concorde n'est pas une atteinte portée à la laïcité, et que ça ressemble à un rassemblement comme on en propose en matière de sport, en matière de syndicats, en matière de voilà, et qu'effectivement les Français même non-croyants participeront par leurs impôts à cet événement, mais comme on participe à un tout autre événement de type syndical ou musical, comme je le disais, et que ça n'est pas une atteinte à la laïcité. Donc ça, merci de le rappeler, et je pense que ça mettra ces sujets sur la table.
2: Éric Revel, sur l'homme providentiel, c'est le terme que je cherchais tout à l'heure, c'est un peu ce que nous disait Baptistine. Elle a besoin de ça, cette auditrice. Alors, est-ce qu'on a tous besoin de ça ?
1: Écoutez, je ne sais pas si l'homme ou la femme providentielle existe. Alors, Édouard Balladur, qui vient de nous quitter, avait commis un petit opuscule dans lequel il avait balayé l'histoire de France, et il rappelait que souvent, dans des moments critiques de notre histoire, notre histoire, un homme ou une femme, dit providentiel, était apparu pour sortir le pays de l'ornière dans laquelle il se trouvait. Moi, je fais souvent des comparaisons entre la situation, on va peut-être en parler, économique, financière du pays, aujourd'hui, et celle que trouve le général de Gaulle à son retour en 1958. En fait, on est à peu près dans une situation aussi périlleuse d'un point de vue des finances publiques. Alors, évidemment, de Gaulle avait son histoire. C'est un homme providentiel, sans doute, puisqu'il s'impose à Londres et avec son appel du 18 juin. Maintenant, est-ce qu'il faut croire à un homme ou une femme providentielle ? Moi, je pense que ce qui peut nous rapprocher, Sophie, c'est que les Français, je pense, dans leur grande majorité, ne croient plus aux programmes économiques, aux promesses électorales. Ça veut dire qu'aujourd'hui, peut-être que le vote, il est plus sur une sorte d'irrationalité que sur un comptage précis des mesures que présenterait un candidat ou une candidate pour se faire élire. Mais ce qui est vrai aussi, et Battistine, pas Battistine.
0: Qui est un prénom corse.
1: A raison sur le début de son intervention, c'est-à-dire qu'en fait, une élection présidentielle, c'est la rencontre d'un homme ou d'une femme et du peuple français. Ça, c'est indéniable. C'est-à-dire qu'au-delà des programmes, il y a plein de facteurs qui jouent et qui fait que, pour une raison ou pour une autre, le candidat s'impose aux autres et est sur une dynamique qui l'amène à l'Élysée.
2: Mais est-ce que ce n'est pas un peu l'écueil d'une présidentielle Sophie Dravinel? Si on remonte en 2017, Emmanuel Macron a été élu...
1: Parce que c'était son projet.
2: On s'en souvient, parce que c'était son projet.
0: Je n'avais pas le crier au micro.
2: Parce qu'il est un peu sorti du chapeau. Alors, il y a eu l'affaire Fillon, etc. On s'en souvient. Mais quand même, beaucoup déjà, en 2018, lui reprochaient de ne pas avoir un vrai programme politique, Sophie Dravinel.
0: Oui, absolument.
2: Par contre... homme jeune.
0: Oui, une rupture dont vous parliez tout à l'heure,
2: exactement.
0: Eric.
2: Exactement.
0: Oui, absolument. Je pense aussi, il faut se souvenir de l'élection de François Hollande, qui s'était basée, elle aussi, sur les affaires inhérentes, l'agression, le viol...
2: Dominique Strauss-Kahn.
0: Et donc, il était arrivé, lui aussi, un petit peu. Et puis, il était arrivé, il faut se souvenir, François Hollande, sur une promesse relative à la finance qu'il n'a jamais tenue. Et dès les premiers mois de son arrivée à l'Élysée, il est revenu dessus. Et je pense que ça, excusez-moi de ne pas parler d'Emmanuel Macron, mais de François Hollande, ça a marqué aussi l'opinion publique. C'est-à-dire cette promesse, en tout cas, ça a marqué la gauche. Et je pense que ça marquera sa volonté de retour, celle de François Hollande, et d'une promesse qu'il n'a pas tenue, et donc d'un mensonge. Il n'y a pas de délit de mensonge hein, pendant les campagnes présidentielles, c'est assez intéressant. Mmh. On peut dire n'importe quoi, sauf à porter atteinte à la Constitution,
1: mais
0: et là,
1: Sophie,
0: c'est assez large. Et pour Emmanuel Macron, si je peux me permettre, oui, il y avait... une volonté de rupture qu'on peut voir aujourd'hui, mais je ne crois pas du tout cette fois-ci, et je peux me tromper, à l'apparition d'une de ces figures justement providentielles.
1: Non, mais si vous appelez ça le mensonge de François Hollande, bon, il a peut-être mis moins de temps pour s'apercevoir qu'il avait fait des promesses irréalisables. Je vous rappelle quand même que François Mitterrand, élu président de la République le 10 mai 1981, met deux ans avant de prendre le tournant de ce qu'on appelait de la rigueur et d'expliquer à ses électeurs, et il fera deux mandats, François Mitterrand, qu'en fait, tout ce qu'il a proposé économiquement, les nationalisations, etc., c'est une erreur et qu'il revient ensuite. À partir de 1983, je ne suis pas certain quand même, ma chère Sophie, que François Mitterrand mette en place un programme économique de gauche, si vous voulez.
0: Ah oui, non, absolument. Il y a une rupture.
1: Qu'il a commise, à mon sens.
0: Il y a une rupture.
1: Bah voilà, il y a une rupture.
2: Sur François Hollande, que vous avez rencontré il y a deux jours, vous l'avez dit, hein, Éric Revel, dévoile rien. Il est invité sur tous les plateaux en ce moment et on l'espère très prochainement sur RCF Notre-Dame. À quel moment on le challenge sur son bilan politique? Parce que, autant il laisse planer le doute, je serai peut-être candidat en décembre, on verra si Glucksmann sera assez haut ou pas, on ne sait pas trop. À quel moment on challenge aussi son bilan?
1: Vous n'étiez pas là.
2: Au fameux déjeuner.
1: Mais, par exemple, sur la défiscalisation des heures supplémentaires qui avait été une mesure mise en place par Nicolas Sarkozy, il regrette son choix. Il le dit. Il dit que ça a été une erreur. Il dit que défiscaliser les heures supplémentaires a été une erreur. Parce qu'on parlera du pouvoir d'achat tout à l'heure, ça donnait un surplus de pouvoir d'achat quand même à ceux qui faisaient des heures sup. Alors ça ne concernait pas tous les métiers, c'est vrai. Mais par exemple, il est capable, sur la TVA sociale qu'il propose maintenant, François Hollande, avec un taux de TVA à 24% et un taux à zéro sur les produits de première nécessité, il était contre au début de son mandat, François Hollande. Donc en fait, il vous dit que, d'une certaine manière, il a appris et il a évolué. Alors politiquement, qu'est-ce qu'il est en train de faire ? En fait, il est en train de recentrer son discours social-démocrate au cas où il serait candidat pour, voilà, pour ne pas déplaire à des gens qui seraient plus à droite que ses camarades socialistes. Mmh.
2: Sophie, vous doutez.
0: Vous croyez sincèrement que lorsqu'il a dit, tenu ses propos pendant un meeting, on l'a tous en tête, sur la finance, il croyait que ce serait réalisable ?
1: Non.
0: Oui, donc c'était bien...
1: Ben oui, mais vous croyez que quand Raphaël Glucksmann propose d'augmenter les enseignants à deux chiffres,
2: il croit
1: que c'est possible de faire.
0: Et c'est ça mon point. Et je pense que quand...
2: Et on va parler de ces fameuses promesses.
0: Mais oui.
2: C'est l'objet aussi de ce débat.
0: Que les Français, je pense, sont lassés d'entendre.
2: J'aimerais qu'on écoute Franck, qui nous a rejoint au 01 56 56 44 44. Bonjour Franck.
4: Oui, bonjour.
2: On vous écoute.
4: Alors, je voulais juste te dire d'abord, dans un premier temps, moi je vote pas pour un homme soi-disant providentiel, parce que depuis De Gaulle, je pense qu'on n'est plus dans le même contexte. Mmh. Je vote plutôt pour un projet, éventuellement de coalition.
0: Oui.
4: Ma question c'était, est-ce qu'il n'y a pas un risque, en laissant la population plus facilement demander un référendum, est-ce qu'il n'y a pas un risque qu'elle soit manipulée que ce soit par Internet ou par tout type d'autres outils?
2: Merci beaucoup Franck pour cette remarque en direct sur RCF Notre-Dame. Éric Revel, qu'est-ce que vous en pensez ?
1: C'est vrai que les référendums par Internet, oui, il y a peut-être un sujet. Mais comme le vote, moi dans mon bureau de vote, on vote plus avec des bulletins, on vote en appuyant sur des boutons. Bon, là aussi vous vous posez la question, la première fois que vous votez en appuyant sur un bouton, vous vous dites, mais au fait, est-ce que mon vote 1 a bien été enregistré et 2 ne va pas être manipulé ? Puis pour revenir à Emmanuel Macron, vous savez, il a commencé quand même en étant le père de la Startup Nation.
2: Oui.
1: Vous vous souvenez, la Startup Nation. Et depuis quelques semaines, on apprend en fait que toutes vos institutions sont hackées, que les données s'envolent.
2: Comme une entreprise.
1: Il nous avait promis la Startup Nation, et en fait, on s'aperçoit qu'à la fin de son double quinquennat, on est au Moyen-Âge de l'informatique dans ce pays.
0: Et sans doute pour des questions économiques, on pourra en reparler, effectivement.
2: Ouais. La Voix est libre, en direct sur RCF Notre-Dame, avec les journalistes Éric Revel et Sophie de Ravinel. Et vos appels, vos réactions en direct au 01 56 56 44 44. On a eu la virgule, c'est parfait.
1: On a commencé à danser d'ailleurs.
2: Exactement.
1: C'est un peu court.
2: C'est la rentrée politique, on parle évidemment de la course à la présidentielle. Dans un instant, on parlera de ces fameuses promesses, notamment le pouvoir d'achat, et puis déjà les programmes, en tout cas les annonces des potentiels candidats. Pour vous, Éric Revel, je commence avec vous, l'enjeu principal de cette année politique, quel est-il ?
1: Il est de réconcilier le pays, d'être, j'aime pas le terme, faire société, il veut dire ce qu'il veut dire. C'est-à-dire qu'on a quand même un pays qui est multifracturé socialement, économiquement, de manière, en termes de communauté. Donc moi, je pense que le principal objet d'un président de la République, d'une présidente de la République, c'est de tenter, qu'on soit de nouveau tous ensemble. Vous vous souvenez de l'ancien ministre de l'Intérieur, Collomb, qui disait, en fait, bientôt, la France sera plus côte à côte, la France sera face à face. Donc, ce risque du face à face, quelles que soient nos opinions politiques, quelles que soient nos opinions religieuses, c'est pas un maigre sujet. Maintenant, sur le reste, peut-être qu'on en parlera tout à l'heure, sur les mesures qui sont proposées par les candidats, on a commencé à parler du référendum proposé par Retailleau et Figaro, mais il y a plein de mesures économiques. Franchement, quand vous avez 3 500 milliards d'euros de dette, quand vous avez un service de la dette, c'est-à-dire le paiement des agios, le service de la dette, c'est le paiement des agios sur votre dette. Si vous êtes à découvert, Melchior, votre banque vous demande de payer des agios.
2: Tout à fait.
1: Va atteindre 100 milliards. 100 milliards d'euros, c'est le budget de l'éducation nationale plus celui de la justice. Ça veut dire que la France croule, en fait, sous les dettes. Vous avez un déficit budgétaire qui est de 140 milliards d'euros, 150 milliards d'euros. Ça veut dire que l'État français dépense 140, 150 milliards d'euros de plus qu'il n'a de recettes. Vous avez un déficit commercial de 80 milliards d'euros, etc., etc. Donc si vous voulez, au-delà de « il faut faire société, être ensemble », il y a quand même des mesures qui doivent être prises. Alors, François Hollande, pour ne parler que de lui, dit « il faudra faire des réformes, il propose aussi d'augmenter les impôts. Si » parce qu'un taux de TVA à 24%. Oui, mais quand je vous ai remarqué que la TVA, c'est peut-être l'impôt le plus injuste qui existe, puisque ça touche quel que soit votre niveau de revenu. Bon, il vous dit oui, mais à côté de ça, je diminuerai, si je suis candidat, la TVA sur les produits de première nécessité, par exemple.
2: C'est la TVA sociale.
1: Hein. Alors, la TVA sociale, il faut quand même rappeler ce que c'est. Voilà. La TVA sociale, c'est très simple, mais sur le papier.
2: Oui.
1: C'est vous diminuez les cotisations sur le salaire, sur la feuille de salaire, par exemple la CSG. L'idée, c'est de rapprocher, évidemment, le net du brut. Donc, vous redonnez du pouvoir d'achat aux salariés puisqu'ils ont moins de cotisations. Mais en contrepartie, vous augmentez certains taux de TVA. Voilà, c'est ça la TVA sociale.
2: On marque une pause sur RCF Notre-Dame. Je vous fais réagir dans un instant.
1: C'était un peu long,
0: non, pas du tout, c'est passionnant.
2: C'est très intéressant parce que vous avez parlé à la fois de réconcilier les Français et puis de ce sujet économique. Et ça, évidemment, ça fait partie de nos sujets dans un instant. Toujours avec vous en direct dans La Voix est libre, dans ce 10-12 sur RCF Notre-Dame avec Sophie Dravinel et Éric Revel. Et vos appels au 01 56 56 44 44. À tout de suite.
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0: La Voix est libre en direct jusqu'à 11h30 sur RCF Notre-Dame dans ce 10-12 en compagnie de la journaliste politique Sophie de Ravinel. Je rappelle que vous êtes chroniqueuse à France Info TV et France Inter. Vous êtes passée par le Figaro également. Et puis Éric Revel, journaliste économique, directeur de l'Hémicycle. Vous avez été le directeur de LCI de France Bleu. On parle de la rentrée politique qui s'annonce particulière parce que dans quelques mois, les partis vont vraiment devoir clarifier leur position et les candidats à commencer à dévoiler leurs projets. Une présidentielle qui intervient dans un contexte politique et institutionnel particulièrement instable avec une Assemblée nationale, on l'a dit, fragmentée et des finances publiques très contrainte. Vous pouvez en témoigner et réagir.
2: Non,
0: attendez, on va en parler, Éric Revel. Je rappelle 01 56 56 44 44 pour intervenir à l'antenne et pour apporter vous aussi vos positions ou même vos questions. Éric Revel, faillite totale des finances en France.
2: Bah attendez.
0: Est-ce qu'il faut annuler la dette?
2: Mais ça n'existe pas. Ça n'existe pas.
0: Et la Grèce?
2: Mais attendez. D'abord, je vais vous expliquer une chose. D'abord, l'économie grecque, c'est l'économie de l'Île-de-France. J'ai rien contre nos amis grecs. L'économie française, c'est la deuxième économie de la zone euro. Si vous commencez à mettre le doute sur vos créanciers, la deuxième économie de la zone euro, la France, met en difficulté l'ensemble de la zone euro. C'est tout à fait différent. Mais je vais revenir sur la proposition peut-être de Jean-Luc Mélenchon,
0: oui,
2: d'annuler 20% de la dette française détenue par la Banque de France. Il a dit, il n'y a qu'à brûler cette dette, personne n'y verra que du feu et personne ne réclamera. Alors, je vais prendre un exemple très simple pour vous faire comprendre.
3: Vous parlez de la BCE, Éric?
2: Non, de la Banque de France.
3: Oui, mais il faut parler de la BCE aussi.
2: Oui. Attendez,
0: je vais tient les comptes. Hein.
2: Attendez, je vais vous expliquer pourquoi c'est un sujet incroyable. Bon, je reconnais à Jean-Luc Mélenchon un atout, c'est qu'en fait, c'est lui qui met sur la table du débat national ce thème de la dette française.
0: Personne n'en avait parlé, c'est ça.
2: Personne n'en avait parlé,
3: on en a parlé en 2017, on en a reparlé en 2022, et c'était déjà dans son programme en 2022.
2: Mais pas pour dire qu'il fallait annuler la dette par la Banque de France.
3: C'est parce que notre situation s'est aggravée. C'est lui qui a suscité
2: le débat. Ouais. Mais je vais vous expliquer pourquoi c'est un sujet complètement fou. Je vais prendre votre exemple, Melchior. Vous prenez un crédit pour acheter un appartement, d'accord?
0: Oui.
2: Comment ça se passe? Bon, dans l'exploitation de la banque qui vous donne un crédit, il y a crédit à Melchior, tant d'argent. Et en face, chez vous, vous recevez l'argent, mais l'argent que vous recevez, c'est de la création monétaire en réalité. D'accord? Donc ça veut dire que vous allez rembourser votre prêt, et qu'ensuite cette création monétaire va disparaître, puisque vous remboursez votre prêt. Si la France ne rembourse pas ses prêts auprès de la Banque de France, ça veut dire que cette création monétaire, qui sont les dettes détenues par la Banque de France, elle ne disparaît pas. Donc vous avez une création monétaire très importante, en face d'une production qui ne croît pas de la même manière, on est plutôt en récession, qu'est-ce que ça entraîne à votre avis? Une création monétaire importante avec une production qui ne suit pas. Ça s'appelle de l'inflation, voire de l'hyperinflation. Donc en fait, l'un des sujets internes pour nous, c'est que si, par le plus grand des hasards, la Banque de France est indépendante, hein, je rappelle. Donc elle ne reçoit pas d'ordre d'un homme de politique, fût-il président de la République. Bon. Si vous n'annulez pas la création monétaire, vous allez avoir une inflation très forte. Voilà. Donc ça, c'est un premier sujet. Et puis, j'entame le dernier sujet. Il y a une autre partie de la dette, par exemple, qui est détenue par les banques commerciales en France. Bon, et puis des investisseurs étrangers. Je ne sais pas si vous avez vu dans le Figaro, Sophie, Daniel Ball, le président du Crédit Mutuel, qui est monté au créneau, qui est donc le président du Crédit Mutuel, la quatrième ou cinquième banque française, qui dit attention, vous allez entraîner une non-confiance pour les créanciers sur la dette française si vous annulez une partie de cette dette. Et qui sont en première ligne pour nous, ce sont les banques commerciales françaises. Donc vous voyez, le sujet est colossal. Mais je reconnais que Mélenchon a mis sur la table du débat ce sujet. Mais à mon avis, en étant dans la provocation totale.
0: C'est le journaliste économique qui parle. Vous, Sophie de Ravinel, journaliste politique, que pensez-vous de cette annonce de Mélenchon? Enfin, de cette annonce,
3: en tout cas, ce retour sur sa conviction qu'il a déjà exprimée en 2017, en 2022. J'ai suivi toutes ses campagnes depuis sa sortie du PS en 2009. Donc moi, ce qui m'intéresse, c'est de voir qu'effectivement, l'annulation de cette dette détenue par la BCE est quelque chose, est un sujet qui revient régulièrement sur la table. La question, c'est tout le monde, en tout cas les spécialistes, doivent le redire, ça ne peut fonctionner que si tous les pays européens sont dans la même démarche, vont dans le même sens. Donc, évidemment, en disant cela, Jean-Luc Mélenchon est bien conscient quasiment de l'infaisabilité de cette proposition. Ce qu'il met sur le tapis, ce que je trouve intéressant, c'est la question de la financiarisation de la dette publique et de la soumission au marché financier. J'utilise par exprès des termes qu'il emploie lui-même en termes de soumission. Bon, je pense que là, il y a des questions dont tout le monde peut se saisir. Alors, on est à la fois dans le sujet qui est celui de notre émission, qui est de dire, peut-on tout promettre, peut-on tout permettre, et en même temps, sur la nécessité pour nous, commentateurs, de se saisir de ces sujets totalement, qui peuvent apparaître totalement loufoques, ou qui peuvent apparaître totalement infaisables, ou qui sont même scandaleux, ou qui sont même choquants, pour essayer de tirer de cela des choses utiles pour notre démocratie. Et moi, ça, je pense que c'est notre rôle de dire oui, est-ce qu'il y a une soumission nocive au marché financier, oui ou non, dans quel cadre, dans quelle expression, est-ce que oui ou non, les États-Unis, pendant un temps, on parle des retraites, on parle de ce monde économique souterrain, je dis souterrain là aussi, volontairement, qui influe sur la vie quotidienne des Français, parce qu'il faut revenir à cela, et qui ont des intérêts qui ne sont pas ceux des Français, forcément.
0: C'est ce qu'il essaye de faire, finalement, Jean-Luc Mélenchon.
2: Bah, oui, mais attendez, soumission au marché financier, je reprends le terme.
3: Alors, oui, et je les prive avec
2: bien
3: les
2: sûr, billes. Mais pourquoi ce terme est... Il n'est pas inadapté, mais il est à côté de la plaque. Parce que la soumission au marché financier, vous avez des pays qui n'ont pas besoin d'emprunter pour financer leur déficit budgétaire, puisqu'ils n'ont pas de déficit budgétaire. Bien, ma chère Sophie, on serait un peu moins soumis à la dictature des marchés financiers si on avait des finances publiques en équilibre. On n'aurait pas besoin d'emprunter sur les marchés et on n'aurait donc pas besoin d'être soumis à la dictature des marchés financiers.
3: Et en même temps, pourquoi nous avons été heureux à l'heure du Covid de pouvoir emprunter et de pouvoir effectivement
0: avoir... Quoi qu'il en coûte.
2: Oui, voilà. Mais, si vous voulez, le quoi qu'il en coûte, moi la vraie question, évidemment, dès l'instant où vous décidez de confiner pendant le Covid, vous mettez les gens chez vous, ils restent chez eux et donc vous arrêtez l'économie française. Donc évidemment, vous avez raison. On était content d'avoir du chômage partiel financé pour les salariés, des prêts garantis d'État pour les entreprises, qui parfois, d'ailleurs, dans certains secteurs, en ont un peu abusé. Mais la vraie question, c'est celle du confinement, à mon sens.
3: Oui, il y a des pays qui n'ont pas revenir sur ce débat.
2: Non, mais il y a des pays qui n'ont pas confiné et qui n'ont pas eu.
3: Mais qui sont tout petits, comme vous disiez pour la Grèce.
2: D'accord. Donc la soumission au marché financier, pardon. Mais je rappelle quand même, enfin c'est connu, mais il faut le rappeler sans arrêt, le dernier budget en équilibre en France date de 1974. Mm-hmm. Ça veut dire que depuis 1974, parce qu'on ne met pas la vérité en face sur le financement de nos dépenses publiques, depuis 1974, l'État français, au bénéfice des Français, et pas que, de l'administration, dépense plus d'argent qu'il n'a de recettes.
3: Oui, mais la dette n'est pas un mal en soi, Eric.
2: Non, mais attendez,
3: la dette n'est pas forcément un mal en soi.
2: La dette est un sujet. Où vous avez raison, c'est que l'investissement public n'est pas un mal en soi.
3: Oui.
2: Moi, j'ai une approche assez keynésienne sur le sujet. Vous avez raison. Sauf que aujourd'hui, vous avez entendu le gouverneur de la Banque de France, François Villeroy de Gallo, qui vient de quitter la Banque de France.
3: Et qui fait des chroniques chaque mois dans le point, qui sont très intéressantes, je me permets cette deuxième recommandation.
2: Bon, qu'est-ce qu'il a dit en quittant la Banque de France ? Il a dit, on n'a plus un euro. On n'a plus un euro. Moi, c'est la première fois dans ma longue vie de journaliste économique que j'entends un gouverneur de la Banque de France dire, on n'a plus un euro. Donc, de l'investissement public, Sophie, oui, on peut être pour, parce que ça soutient la croissance et donc l'emploi. Mais si vous n'avez plus d'argent parce que vous avez 100 milliards de services de la dette, vous ne pouvez plus investir dans nos services publics. D'ailleurs, l'hôpital est à l'os, l'éducation nationale,
0: on parle d'augmentation,
3: et la justice
2: mais non, mais
3: aussi.
2: Mais si vous voulez, il faut dépenser l'argent qu'on a. Pas l'argent qu'on n'a pas.
0: Et qui trime ? Ce sont les Français. qui, justement, à la fin du mois, parfois ont un budget de plus en plus resserré. Là où
2: il y a 9 millions de pauvres dans ce pays.
0: Voilà, c'est
3: oui, ça, on est bien d'accord.
0: D'ailleurs, il va y avoir un baromètre de la pauvreté du Secours populaire qui va être publié la semaine prochaine. On en parlera dans le 10-12 sur RCF Notre-Dame et certainement avec vous. Quel candidat, quel parti parle justement au portefeuille des Français?
3: Alors je pense Sophie que tous ont conscience qu'en matière d'insécurité, c'est l'insécurité financière qui est la plus susceptible d'accroître les peurs des Français. Alors on parle d'insécurité pour de multiples raisons, mais effectivement là je pense que la question de la transmission aux générations d'après, la question même de la vie quotidienne aujourd'hui est celle qui prend aux tripes. Évidemment la question des gilets jaunes est toujours prégnante, elle est toujours là, la question sous-jacente, le rapport à l'État, le rapport à l'autorité, la confiance en matière économique. Et je pense qu'effectivement, ce sont les Français qui triment. Je pense que les Français ont besoin de comprendre par plus de pédagogie que oui, je vous rejoins Eric, il va falloir faire des réformes pour pouvoir rétablir le
2: Sinon,
3: pays.
2: Sinon, notre modèle social est par terre.
3: Non, mais bien entendu, voilà. À condition,
2: retraite, sécu,
3: à condition,
2: tout ça est par terre.
3: À condition que tout le monde s'y mette. Et non pas seulement les Français, mais aussi les entreprises, et en particulier les entreprises internationales, et que l'État se mette vraiment, je pense à Bercy, à la chasse à ceux qui sont dans tous ces mots que vous connaissez par cœur, de fuite de l'impôt et de...
0: Des avantages fiscaux.
3: Mais totalement.
0: Et l'optimisation fiscale.
3: Et les chiffres dans ce domaine-là, vous en conviendrez Eric, je sais que vous les connaissez, sont colossaux. Et donc je pense qu'il faut que tout le monde s'y mette.
0: Ce qui n'est pas le cas pour vous, Éric Revel.
2: Écoutez, moi, j'opère un grand distinguo entre la fraude fiscale et l'optimisation fiscale.
3: Ah non, mais bien entendu, je ne mélange pas les deux.
2: Non, mais Sophie...
3: Je parle de fraude fiscale, pas d'optimisation.
2: Bon, bah, alors la fraude fiscale...
3: Elle est colossale.
2: Bercy récupère des milliards d'euros chaque année de fraude à la TVA et autres. Oui, mais attendez...
0: Ça ne suffira pas.
3: Et en matière d'optimisation, je pense qu'on peut remettre la frontière...
2: Là, vous parliez des grands groupes, Sophie, c'est-à-dire des groupes internationaux qui, d'après vous, fraudent.
3: Alors, je dis que certains utilisent l'optimisation fiscale.
2: Vous m'avez dit que vous parliez de fraude, pas d'optimisation fiscale.
3: Absolument, je suis d'accord avec vous. Je pense aussi que cette question de l'optimisation fiscale a besoin d'être remise à jour pour qu'on comprenne mieux ce qui relève de la fraude et ce qui relève de l'optimisation.
2: Alors, tout à l'heure, par exemple, sur la dette, vous disiez « ce n'est possible d'annuler la dette ». Que si les autres pays européens font la même chose.
3: Oui. Bon. On est d'accord que l'optimisation fiscale, ça doit être au niveau international.
2: Oui, mais l'Allemagne ne voudra jamais, si vous voulez, par exemple.
3: Oui, mais si vous partez perdant.
2: Attendez, et je rajoute, et là vous dites, l'optimisation fiscale, il faut regarder de près. Mais ça ne peut fonctionner que si les autres pays regardent de près la propre optimisation fiscale de leur groupe international.
3: Mais là, on a l'impression que ça nous exonère.
2: Non, mais parce que sinon, qu'est-ce qui se passe? C'est déjà le cas, les sièges sociaux...
3: La fuite.
2: Ils sont ailleurs,
3: mais
2: ils
3: voilà,
2: sont aux Pays-Bas, ils sont ailleurs.
3: Alors je pense que cette campagne présidentielle sera passionnante parce qu'elle permettra d'aller au fond de tous ces arguments-là. Et je pense que l'on peut imaginer une progression dans le bon sens, au niveau international, sur ces sujets d'optimisation ou de fraude. Et je pense que l'opinion publique internationale est assez mûre sur le sujet, au vu de la crise qui nous arrive. Mais bon, on peut toujours
2: En tout cas, on a commencé ce débat ici, grâce à vous, Melchior. Le débat de la présidentielle, c'est tous les vendredis sur RCF, avec Sophie, votre serviteur.
0: Sur RCF Notre-Dame, avec Sophie Dravinel et Éric Revel, et bien sûr vos appels au 01 56 56 44 44.
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0: Alors, je reviens sur ce sujet des finances avec vous deux, Sophie Dravinel et Éric Revel. J'aimerais qu'on parle des enseignants parce que tous les deux, quand on s'est appelés, c'est un sujet que vous avez amené sur la table pour préparer ce débat ce matin, La Voix est libre, sur RCF Notre-Dame, avec les promesses, les premières promesses des candidats, Sophie Dravinel, pour les enseignants, par exemple.
3: Oui, alors les premières promesses...
0: On pourrait toutes les commenter, ces promesses.
3: Ouais. Oui, ah bah, ça c'est sûr. On va toutes les commenter. Non, je plaisante, on va pas... il faudrait surtout... Moi, je trouve intéressant de voir à quel point l'éducation nationale, et c'est une chance, évidemment c'est la rentrée, mais est au cœur de la préoccupation de tous les candidats. Et ça, c'est évident. Vous parliez tout à l'heure, à très juste titre, du fait que l'hôpital est à l'os, que la justice est à l'os, l'éducation nationale aussi. Et je crois que le ministre de l'Éducation nationale, qui a fait un discours de rentrée, Édouard Geffray, assez marquant là-dessus, a expliqué à quel point l'éducation nationale est un enjeu de républicain, de défense, d'égalité entre les citoyens. Et je crois que ça, c'est l'essentiel à avoir en tête, et de se dire que là, il y a un sujet colossal qui est par exemple celui de l'IA qui arrive, qui est une rupture au même titre que l'impression, une rupture dans notre société, et que ça va générer, cette IA, au sein de l'éducation nationale, je choisis ce sujet parmi d'autres, ouais. Des inégalités colossales entre ceux qui auront construit leur raisonnement au cours de l'enfance et qui seront susceptibles de pouvoir se défendre face aux algorithmes qui viendront leur dicter leur vie, leur choix, et ceux qui n'auront jamais été habitués à raisonner, qui n'auront jamais eu la construction d'une intelligence scientifique et d'un esprit critique.
0: Donc ça, on peut facilement imaginer, Éric Revel, que ça va être aussi un sujet très présent dans cette campagne présidentielle. L'éducation nationale et l'éducation de nos enfants.
2: J'aimerais reprendre l'exemple de Sophie sur l'imprimerie. Vous savez, avant l'imprimerie de Gutenberg, il y avait ce qu'on appelait des moines copistes.
0: Oui.
2: Des moines qui, dans leurs abbayes, écrivaient à la main des livres. Et puis, évidemment, l'imprimerie de Gutenberg révolutionne tout cela, et ben les moines copistes, si j'ose dire, se retrouvent au chômage. C'est-à-dire qu'ils n'ont plus de job. Mais le gros avantage, c'est que le savoir a pu se développer de manière exponentielle grâce à l'imprimerie. On n'était plus à 3 livres copiés par semaine, on était à des centaines de livres imprimés, donc le savoir, qui est l'essentiel dans une société, se diffusait. Alors, sur l'éducation, ma chère Sophie, d'abord, il y a une démographie qui s'effondre. Il y a donc, à terme, même si je ne conteste pas le fait que le salaire moyen d'un enseignant en France n'est pas digne, oui. Je ne conteste pas que dans la plupart des cas, les conditions de travail se sont dégradées, je ne conteste pas.
3: Il faut le dire aussi.
2: Mais avec l'effondrement de la démographie, sans doute c'est l'un des calculs que font les candidats à l'élection présidentielle qui promettent l'augmentation des salaires aux enseignants, il va y avoir une masse budgétaire importante qui va être à redistribuer. Parce qu'en réalité, même si vous mettez moins d'élèves par classe, il y a sans doute des endroits où il n'y aura plus nécessité d'avoir une classe, donc l'enseignant en face. Donc ce que je veux dire par là, c'est que je mesure la démagogie qu'il y a aujourd'hui. Et je pense pas seulement à Glucksmann ou à Marine Tondelier, je pense aussi à Gabriel Attal.
0: Qui promet des augmentations parfois à plus de 15%, 15% des enseignants.
2: Quand vous voyez que
0: à son papier, c'est joli.
2: Oui, mais si vous voulez, il y a eu la rentrée des enseignants, la rentrée des élèves, il y a aussi la rentrée de la démagogie,
0: oui.
2: Si vous voulez. Mais non,
3: oui, mais on est toujours dans les fausses promesses.
2: Quand vous n'avez pas un rond en poche, je reprends les propos à peu de choses près de l'ancien gouverneur de la Banque de France, François Villeroy de Gallo, comment vous pouvez promettre que vous allez augmenter à 2 chiffres ? D'ailleurs, est-ce que les enseignants y croient eux-mêmes ? J'en suis pas certain. Bon, mais n'empêche que, là, on est d'accord avec Sophie, l'avenir appartient à la jeunesse. Et donc, l'avenir appartient à l'instruction de notre jeunesse. Et la cellule familiale a sa responsabilité, mais évidemment, l'éducation nationale a la sienne aussi. Bon. Donc, moi, je pense que, d'ailleurs...
3: On est sur l'émancipation.
2: Je ne sais pas si Hollande sera candidat, mais Unir, son livre qui est sorti hier, le premier chapitre, il est consacré à la jeunesse.
0: Vous parlez beaucoup d'Hollande aujourd'hui.
2: Mais non, mais je parle beaucoup d'Hollande parce que je l'ai vu récemment.
3: Parce que je l'ai vu récemment. Voilà.
2: Et c'est vrai que ça passe par là. Maintenant, la communautarisation aussi d'une partie de l'éducation nationale... La politisation d'une partie d'éducation nationale. La façon, par exemple, dont parfois on enseigne l'histoire de notre pays, avec ses zones d'ombre et de lumière. Moi, je ne conteste pas les zones d'ombre de notre propre histoire. Mais dès l'instant où vous n'avez pas, je module beaucoup mon propos, mais je l'ai vécu, moi, en tant que collégien. La façon dont on vous enseigne l'histoire nationale, il y a quelques années.
3: Vous avez des exemples précis, Éric
2: Revel ? Oui, il y a des gloires françaises dont on n'est pas fier, le monde de l'éducation, et qu'on n'enseigne pas. Il y a des massacres qu'on n'enseigne pas. Donc, ce que je veux dire, c'est que comment est-ce que vous voulez qu'on ait une communauté de destin si on n'est pas capable, encore une fois, en expliquant les zones d'ombre et de lumière de notre histoire, de bien expliquer l'histoire de notre pays.
3: Moi, je pense que
2: la France est la fille aînée de l'Église, voyez. Pour moi, l'histoire de France ne commence pas avec la Révolution, elle commence avec le baptême de Clovis.
0: Peut-être que l'intelligence artificielle peut permettre ça. Je provoque, Sophie Dravinel.
3: Non, vous ne provoquez pas. De fait, il y a une... libéralisation du savoir, vous l'avez dit, justement avec l'IA, qu'il faudra savoir saisir et qu'il faudra, dont il faudra savoir profiter.
0: Mais là, il y a voilà. Des sujets en même temps. Il y a à la fois ce qu'on propose dans l'éducation nationale et vraiment le soutien des enseignants qui, eux, transmettent le savoir évoqué
3: exactement.
0: Par Eric Revel tout à l'heure.
3: Et pour moi, c'est la Sophie. Colonne vertébrale, ce sont vraiment les enseignants. Et si on veut des enseignants qui soient solides et qui soient formés et qui soient motivés, je crois que c'est vraiment le cœur. Il faut des établissements dans lesquels ils puissent enseigner correctement. Il faut une communauté éducative solide pour les soutenir. Il faut des infirmières scolaires en nombre parce que la santé mentale des jeunes est un enjeu mais énorme et dépend aussi énormément du rapport que les enseignants ont avec leurs élèves pour orienter, pour soutenir. On ne se rend pas compte à quel point la question de la santé mentale des jeunes, on parlait du Covid tout à l'heure, est un sujet immense, on le voit dans toutes nos familles. Effectivement, vous disiez, il va y avoir, et moi j'ai ce chiffre qui est avancé, moins 20% d'élèves entre 2018 et 2035. Et l'enjeu, pour moi, ce n'est pas de supprimer des postes, c'est d'avoir moins d'étudiants par classe pour pouvoir... Quand je dis étudiants, je parle de 3 ans à 18 ans.
0: Des élèves.
3: Des élèves, moins d'élèves par classe, pour justement pouvoir leur offrir, pouvoir faire de cette école le creuset de notre République à laquelle nous sommes tous attachés. Donc la question, effectivement, c'est la motivation des enseignants. Ça passe par les salaires, évidemment. Je crois que ça a quand même été déjà fait pendant ce mandat d'Emmanuel Macron. Et je pense qu'on peut reconnaître qu'il y a des choses qui ont été faites pour les enseignants en début de carrière. Le problème, c'est le milieu de carrière. Ça, on est d'accord. Il y a vraiment... Et donc, de permettre à ce que des enseignants d'expérience, et donc qui poursuivent leur carrière, restent à l'Éducation nationale et y aillent dans des zones qui ont besoin d'être particulièrement soutenues, donc avec un soutien financier.
0: Éric Revel.
2: Oui. Bah, écoutez, moi je pense qu'au-delà de réduire le nombre d'élèves par classe, il faut aussi, et ça c'est pas un problème budgétaire, rétablir l'autorité des enseignants. Mm-hmm. Et il faut peut-être utiliser une partie de la manne.
3: Je pense que tout le monde est d'accord.
2: Utiliser une partie de la manne économisée, puisqu'on va avoir moins d'élèves dans les classes. Mm-hmm. Il ne s'agit pas de virer des profs, il s'agit peut-être d'utiliser cette manne économisée pour augmenter le salaire des profs, par exemple.
3: Oui.
2: Ça me semblerait une piste intéressante.
0: C'est ce qui est évoqué quand même.
2: Parfois évoqué.
0: Par François Hollande,
2: parfois
0: notamment.
2: Évoqué. Ah oui, vous avez noté
0: Oui,
2: vous parlez beaucoup de François Hollande aussi.
3: Son ombre plane. Et alors, comme tout le monde aime son humour, eh bien, écoutez, tant mieux.
0: J'aimerais qu'on écoute Éric, alors, qui va revenir sur un sujet évoqué tout à l'heure sur la dette. Mais ça va être notre dernier appel de cette émission, parce qu'après, on passera un petit moment coup de cœur avec des bonnes nouvelles quand même avant de partir en week-end.
2: Il y en a plein.
0: Éric, vous êtes avec nous sur RCF Notre-Dame.
4: Bonjour à tous.
0: Au 01 56 56 44 44. Bonjour Éric.
4: Bonjour à tous. Oui, je voulais vous revenir sur les promesses de Mélenchon parce que...
0: Sur la dette.
4: Oui, c'est ça. Il est d'un trait de plume, il efface 20% de la dette française. On se dit, c'est formidable, c'est dommage qu'on n'y ait pas passé plus tôt. Mais ça me fait énormément penser à la campagne de Tsipras. Vous vous souvenez, le parti Syriza en Grèce, qui a été élu sur le même genre de promesses, et qui, le jour où il a été élu, a dit « ça y est, c'est terminé, il n'y aura plus jamais de rigueur, les inspecteurs européens n'auront même pas le droit de sortir de l'aéroport ». Et 3 semaines plus tard, tout le monde était dans la rue, en train de hurler la trahison. Et je crois que nous sommes exactement dans cette situation. La réalité, c'est qu'on n'a plus vraiment de capacité d'endettement. Et je voudrais rappeler à tout le monde, ça a été un peu dit, que la hausse des taux d'intérêt dans les derniers mois est spectaculaire. Et si demain Mélenchon est élu, les taux d'intérêt ne seront pas à 4,20% comme c'est aujourd'hui. Ils vont monter bien plus haut. Et je crois d'ailleurs que ça va être aussi une des limites du RN. Qui se trouve, qui fait des tas de promesses d'un genre différent, mais c'est les mêmes dépenses. Donc mon point, c'était, On oublie que Mélenchon est en train de faire exactement ce qu'a fait Tsipras en Grèce, je crois que c'était, je sais plus quand c'était, mais il y a 15 ans maintenant.
0: Merci beaucoup Eric pour votre réaction sur RCF Notre-Dame. Sophie Dravinel, alors l'idée c'est pas du tout de taper sur l'un des candidats, hein, mais évidemment, forcément, il va y avoir tellement d'annonces pendant cette année présidentielle qu'on sera obligé de commenter ces fameuses promesses.
3: Sophie Dravinel, alors, je vais dire une espérance, oui. Puisqu'on est la radio, on est une radio idoine pour cela.
0: Oui.
3: L'espérance, c'est que tous les sujets abordés, et on l'a déjà dit cette heure-ci, puissent permettre de poser sur la table les propositions des uns et des autres, et de faire, de border ces propositions pour les utiliser, pour faire de la pédagogie et pour débattre utilement. Donc oui ou non sur la dette, oui ou non est-ce que c'est gérable, et oui ou non est-ce que ces propositions folles, ces promesses intenables, ces abus d'autorité politique, puisque c'est souvent le cas des candidats à la présidentielle, peuvent nous permettre, nous citoyens, de prendre ces questions et de faire face aux candidats en leur disant « oui, on vous suit, non, c'est n'importe quoi ».
0: Dernière question, après on passe au coup de cœur. Éric Revel, c'est quoi une bonne promesse pour vous ?
2: Ben, c'est une promesse dont on explique comment on la finance et quand on la met en place. Voilà.
0: Tout simplement.
2: Ben oui, ben oui. Mais la question de le financement doit venir avant toute chose, par définition. Éric rappelait à l'instant notre auditeur que les taux d'intérêt sont envolés sur la dette française. Ça veut dire qu'on emprunte avec des... Mais ce qu'il faut regarder surtout, c'est ce qu'on appelle le spread de taux d'intérêt entre la France et l'Allemagne. Voyez, l'Allemagne est en train de redémarrer un peu économiquement. Si ce spread, si cet écart de taux d'intérêt entre la France et l'Allemagne continue de s'accroître, on sera dans une situation financière périlleuse.
0: Sophie Dravinel, donc une bonne promesse pour Éric Revel, c'est une promesse avec un calendrier et finançable, voilà, surtout.
3: Et moi, je rajouterais soumise à la critique et une critique démocratique.
0: Bah, écoutez, pourquoi pas.
2: Je crois que je partage cette espérance.
0: C'est voilà. Parfait, au moins on est d'accord sur ce dernier point. Alors, les coups de cœur avec Éric Revel et Sophie Dravinel pour finir cette voie est libre. Sophie Dravinel, c'est une application mobile.
3: Oui, alors je me permets de prendre la parole en premier parce que ça fait la suite exacte de ce que nous disions auparavant. Moi, je voudrais recommander à nos auditeurs qui ont des questions, qui ont des doutes, qui ont des inquiétudes, de tester une application que moi j'ai trouvée très pertinente. J'ai rencontré son fondateur, il s'appelle Florent Gauthier, c'est fait partie du milieu associatif et c'est une application qui permet de poser toutes les questions et qui n'est pas exactement une de ces applications d'intelligence artificielle qui répond, qui fait de la... je manque de concision. Ouais. Je veux dire Ask Vera, ça s'appelle ASK, plus loin Vera, V-E-R-A, demandez à Vera. Et là, vous avez 400 sources, plus de 400 sources vérifiées de médias solides qui répondent aux questions posées, et on n'est pas dans une IA générique qui fait du tout et du n'importe
0: Ask
3: quoi.
0: Ask Vera,
3: allez-y, pardon, j'en fais mal la publicité, mais j'aimerais bien que des auditeurs nous disent si ça leur appli ou pas.
0: Éric Revel.
2: Bon, moi, c'est un tout autre sujet. Je voulais vous parler de sport pour terminer, parce que c'est le week-end.
0: Oui.
2: Gaël Monfils a joué son dernier match hier au deuxième tour de l'US Open, qui est l'un des... tournoi du Grand Chelem.
0: Mais il a perdu.
2: Donc c'était son dernier Grand Chelem. Il a 40 ans, Gaël Monfils. Ouais. Il fait partie de ses mousquetaires, de son gars, Richard Gasquet, qui tire leur révérence. Lui, c'est à la fois un showman et un joueur de tennis exceptionnel. Et je voulais simplement lui rendre hommage en lui disant qu'il nous a fait rêver sur les cours de tennis. Et à 40 ans, voir un athlète de ce niveau-là tirer sa révérence, c'est toujours un peu notre jeunesse qui fout le camp.
0: Et il a perdu contre Lerner Tien.
2: Américain.
0: Voilà, exactement.
3: Le sport, c'est la référence pour l'espérance.
0: Bon, on en reparlera.
3: Absolument.
0: Merci beaucoup, Éric Revel.
2: C'est un plaisir
0: d'être avec vous pour cette première.
2: Merci beaucoup.
0: En ce vendredi, ce sera tous les vendredis, La Voix est libre avec ce débat politique. Dans un instant, et Dieu dans tout ça, avec Marie-Ange de Montesquieu. À tout de suite.
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2: Il est 11h30 sur RCF Notre-Dame. Ce matin, c'est vendredi. On va enfin pouvoir partir en week-end et juste avant un repos bien mérité, rien ne vaut une petite envolée philosophique. Marie-Ange de Montesquieu, c'est en tout cas visiblement votre conviction et c'est ce que vous allez nous proposer avec votre invité du jour.
3: Mais et Dieu dans tout ça, vous me direz, Melchior ? Eh bien, bonne question, finalement, puisque, comme le disait Martin Luther King, la foi, c'est de monter la première marche sans voir tout l'escalier. Eh bien, justement, la philosophie peut-être nous aider à regarder un peu plus l'escalier de plus près, de zoomer, en quelque sorte, sur l'escalier. Alors, celui de la dette dont vous nous avez parlé dans La Voie est libre. Mais heureusement, Pythagore, Socrate, Zénon, Épictète et tous les copains, tous les autres, sans oublier Marc Aurèle, empereur romain, né en 121 après Jésus-Christ, peut-être plus philosophe qu'empereur d'ailleurs, la preuve avec Marie Auriol ici présente. Bonjour Marie Auriol.
4: Bonjour Marie-Ange.
3: Bienvenue dans Et Dieu dans tout ça.
4: Merci.
3: Rapprochez-vous bien de votre micro, puisqu'on va vous entendre trop timidement sinon.
4: Voilà.
3: Vous qui êtes avocate, on peut le préciser, avocate du Tarn, c'est ça? Vous habitez dans le Tarn, vous êtes parisienne,
4: je suis parisienne, je suis originaire du Tarn, mais parisienne maintenant, et puis je retourne dans le Tarn, je retourne à mes racines.
3: Et c'est là-bas que vous avez écrit cet ouvrage, Au bord de la Granoye, ouvrage consacré à des méditations sur les pensées de Marc Aurèle, qui a énormément

0: ce qui est assez singulier hein, pour un homme de pouvoir, parce que il a toujours privilégié l'intérêt commun de son peuple sur son intérêt propre. On sait par exemple qu'il a vendu des biens, il a donné, il a des biens personnels pour éviter de devoir lever l'impôt pour faire la guerre. Bon, ce n'est pas...
1: C'est pas très commun.
0: C'est pas très commun, voilà.
1: Sera-t-il béatifié ou canonisé un jour, finalement ? En vous lisant, finalement, je me suis demandé si un jour, ça ne vaudrait pas la peine de soumettre le dossier au Vatican.
0: Alors, ça, je ne sais pas, parce que, c'était le IIe siècle, c'était une période où Marc Aurèle a eu des relations compliquées avec les chrétiens, quand même.
1: On est d'accord. Mais mis à part ça, l'homme est intéressant. En tout cas, vous nous ouvrez la porte sur ce personnage. Très tôt, il comprit, dites-vous, que vivre ne consistait pas à accumuler, mais à discerner. Ça pourrait être du Léon XIV, ça, hein, on est d'accord. Oui. Que la véritable noblesse ne résidait ni dans le rang, ni dans la richesse, mais dans la tenue intérieure. Il renonça de bonne heure, dites-vous, aux signes extérieurs de sa condition, pour adopter une existence sobre, presque austère, comme si son corps lui-même devait apprendre à ne pas exiger davantage que l'essentiel. Si c'est pas évangélique, ça, c'est quoi, Marie Auriol ? Franchement,
0: c'est très proche du message chrétien.
1: Absolument.
0: Et de toute façon, le stoïcisme et le message chrétien ont des parentés. On sait, par exemple, que saint Augustin d'Hippone, à un moment, a dû se nourrir un petit peu de la pensée stoïcienne.
1: Alors, rappelons-nous ce que c'est que la pensée stoïcienne, parce que justement, moi, j'ai enfin compris, pourtant, j'ai fait quelques prépas ici et là, j'ai eu quelques cours de culture G, de philosophie, etc. La résignation stoïcienne n'est pas une sécheresse du cœur, hein, c'est ça que vous dites, elle est un consentement, une obéissance à l'ordre du monde, non par soumission servile, mais par intelligence aimante. C'est la première fois que je lis alors je ne sais pas si c'est la vraie, des vraies définitions du stoïcisme, parce que vous n'êtes pas de profession, vous n'êtes pas agrégé de philosophie, mais vous aimez philosopher, par contre, et vous avez fait d'importantes recherches, hein, justement, sur ce qu'était le stoïcisme, qui est presque une religion, d'ailleurs.
0: Je ne suis pas du tout philosophe.
1: On précise les choses au début de l'émission, quand
0: voilà.
1: même. Hein.
0: Oui. Comme tout le monde, j'ai fait de la philosophie en terminale. Ça m'avait plu à l'époque. Platon avait un peu accroché à l'époque. Hein. Le stoïcisme avait été certainement abordé de manière très superficielle.
1: C'est barbant, surtout le stoïcisme. On n'en a pas envie quand on l'apprend.
0: Et puis l'image qu'on en a, c'est quelque chose d'austère,
1: en fait,
0: de sec, de dur. Alors, pas du tout, parce que moi, je suis tombée dedans un petit peu par hasard, et je vous raconte l'anecdote. J'étais à la BNF, à la bibliothèque François Mitterrand, à la Bibliothèque Nationale, pour faire des recherches sur un tout autre sujet.
1: Un sujet de droit ? Non,
0: oui,
1: même pas.
0: Ah oui,
1: oui, d'accord.
0: Oui.
1: Okay. Votre vrai métier.
0: Oui, et puis sur la banque de prêts, il y avait un livre qui était posé, c'était Les pensées de Marc Aurèle. Bon, comme il avait été certainement oublié là par quelqu'un, je l'ai feuilleté. Et puis je me suis dit, tiens, ça, j'ai envie de le lire. Et je l'ai lu quelques temps après.
1: Ouais.
0: Et puis là, je ne sais pas pourquoi, je suis tombée dedans. Voilà, je suis tombée dedans.
1: Alors, qu'est-ce qui vous a conquis, au fond ?
0: La simplicité. Parce que, Marc Aurèle, effectivement, comme tout un chacun, j'avais entendu ce nom-là, j'avais ce nom assez commun. J'en connaissais pas grand-chose, parce que je suis pas plus douée en philosophie qu'en histoire, d'ailleurs.
1: Pas à moi.
0: Et puis, cette main m'a conduit à lire. J'ai trouvé ça simple, parlant. Ce sont des petites maximes, ce sont des phrases dont j'en ai reproduit quelques-unes dans mon livre, parce que je l'ai trouvée assez parlante. Et puis, après, j'ai fait un commentaire, je sais pas si je
1: C'est presque des petites paroles d'évangile. Hein. Donc, par exemple, il y a un petit chapitre consacré aux racines. De mes parents, j'ai appris à supporter les peines sans me plaindre, à me contenter de peu et à vivre simplement. Et de mon père adoptif, j'ai appris la bonté, l'inébranlable constance dans les jugements qui ont été, une fois mûris par la réflexion, le dédain pour ces honneurs factices qui séduisent la vanité, la passion du travail, etc. etc. Et puis aussi, il dit que d'Alexandre le platonicien, j'ai appris à ne pas dire aux gens à tout propos et sans nécessité « je n'ai pas le temps » et à ne

0: pas décliner constamment par cette facile excuse mes devoirs divers envers ceux qui vivent avec moi en alléguant les affaires qui me pressent. Alors là, quelques siècles plus tard, c'est vrai, mais alors
1: c'est totalement
0: c'est
1: actuel.
0: C'est une vérité d'un intemporel fou.
1: Totalement
0: c'est complètement
1: actuel.
0: Incroyable. Et il n'y a pas que ça. On va voir après sur les réseaux sociaux tout ce qu'il peut dire. Je fais exprès de dire ça, mais c'est assez hallucinant de voir à quel point ces auteurs-là, en général d'ailleurs, ils reviennent à ce qu'on se disait avant de rentrer dans ce studio, cher Marie Auriol, c'est qu'ils sont remis à l'honneur. Pourquoi ? Parce qu'ils plaisent, ces auteurs. On en a presque, j'ai envie de dire, besoin, finalement. On a besoin du Christ.
1: On a besoin
0: du Christ, mais on a aussi besoin de philosophes.
1: Oui.
0: De revenir à des choses, finalement, on se croit très, très moderne. Enfin, on se croit, dès qu'on est dans le progrès et vu à quel point il galope à toute vitesse, parfois il est bon de se poser pour réaliser à quel point les penseurs d'hier et d'aujourd'hui, mais d'abord les penseurs d'hier, avaient déjà tout compris, anticipé. C'est quand même fou. C'est quand même fou de se dire ça.
1: Oui, c'est fou. Et,
0: je ne sais pas si c'est bon signe.
1: Pour rebondir sur le Christ que vous avez évoqué, moi, je me suis posé la question, pourquoi j'ai été happée par ce livre ?
0: Mais oui.
1: Parce que certainement qu'il y a une résonance avec mon éducation chrétienne. Ne pas se plaindre, ne pas céder à la colère, ne pas s'occuper des autres quand ça ne sert à rien.
0: Ne pas être auto-centré.
1: Voilà, ne pas être auto-centré, vivre le présent, ne pas anticiper, construire quelque chose de positif et être dans la joie et rechercher le bonheur et consentir à la nature et se sentir une part de cette nature, une part de Dieu peut-être, mais bon, Marc Aurèle, lui, ne parle pas de Dieu, et c'est moi qui fais un petit peu la jonction
0: entre
1: les deux.
0: C'est vrai que le Christ ne dit pas autre chose que cela. Il ne dit pas autre chose que soyez présents aux autres, soyez présents au présent, soyez de ce monde, dans ce monde, mais à contre-courant, c'est-à-dire avec cette forme de résistance que vous nous décrivez dans les propos en ayant puisé justement dans les ouvrages de Marc Aurèle, dans ses pensées, puisqu'il a écrit pour lui-même.
1: Oui.
0: Parce que ça, c'est ce qui m'a le plus étonné.
1: Oui.
0: Alors, c'est amusant.
1: Après avoir lu Marc Aurèle, j'ai cherché des ouvrages donc, qui parlaient de lui, de l'histoire, de sa philosophie. Et c'est là où j'ai découvert que donc, cet empereur qui faisait la guerre, aux frontières de l'Empire.
0: Pas l'oublier quand même, attention. Hein.
1: Il était en guerre, il était en Slovaquie, chez les Quads.
0: On n'a même pas dit.
1: Et
0: il est né au bord de la Granois.
1: Au bord de la Granois, qui est une rivière, c'est un affluent du Danube. Alors ça s'appelait la Granois à l'époque.
0: C'est la Slovaquie actuelle. Hein,
1: la Slovaquie actuelle, tout à fait. Le soir, le camp militaire s'endormait.
0: Voilà.
1: L'empereur se mettait au bord de la rivière et il prenait son rouleau, il écrivait.
0: Le papyrus.
1: Il écrivait pour rester juste, disait-il.
0: Pour rester droit,
1: faire son métier d'empereur. Pour ne pas céder à la colère, surtout la sienne, disait-il, pour ne pas céder au désespoir, pour prendre les bonnes décisions. Ses pensées, c'était un petit peu des mantras qu'il s'adressait à lui-même. Il avait demandé à ce que... il était malade à la fin de sa vie, il savait sa fin prochaine. Et il avait demandé que les cahiers soient brûlés. Ces soldats qui les ont recueillis,
0: c'est étonnant,
1: ont fait exactement le contraire parce que ils ont
0: heureusement,
1: sinon
0: les pensées
1: ils ne
0: pour
1: seraient pas
0: même.
1: Parvenus. Voilà. Mmh. Donc c'est bien des pensées pour lui-même qui n'avaient pas vocation à être lues par personne. Et c'est pour ça que ce n'est pas un traité de philosophie, c'est quelque chose de très humain, où on discerne au travers de ce qu'écrit Marc Aurèle, la fragilité humaine, le questionnement, le fait de vouloir toujours se remettre sur la route droite et de ne pas se laisser emporter par la passion, par le désespoir.
0: Alors, par exemple, il y en a une que j'aime énormément dans cette petite page consacrée à ces maximes sur l'apprentissage de la vie, apprendre à consentir.
1: Oui.
0: Le matin, dès qu'on s'éveille, il faut se prémunir pour la journée en se disant « Je pourrais bien rencontrer aujourd'hui un fâcheux, un ingrat, un insolent, un fripon, un traître. Mais si tous ces gens-là sont affligés de tant de vices, c'est par simple ignorance de ce que c'est que le bien et le mal. » Waouh.
1: Oui.
0: C'est fou.
1: Et il dit, c'est ça.
0: Vous vous rendez compte si nous, on se disait ça tous les jours, en fait. Peut-être on vivrait mieux, non? Qu'est-ce que vous en pensez, Marie-Hélène?
1: Je pense qu'il faudrait peut-être que nous apprenions à se dire ça tous les matins.
0: Mais oui.
1: Oui.
0: Alors,
1: oui.
0: On peut faire du yoga, on peut aller courir, mais on peut aussi méditer sur l'Évangile, bien évidemment.
1: Oui. Oui.
0: Est-ce que cela vous arrive, sans transition, évidemment?
1: Alors,
0: je pose ma question, évidemment, mais vous n'êtes pas obligé de dire oui, évidemment.
1: Alors, je ne dirais pas oui, évidemment, parce que, en restant honnête, je veux dire que oui, ça m'arrive, mais pas de manière systématique, mais pas tous les matins.
0: Vous êtes pratiquante, vous êtes chrétienne de nature, culturellement vous l'êtes.
1: De culturellement, voilà.
0: Mais de cœur un peu moins.
1: Alors, de cœur aussi.
0: De cœur
1: alors,
0: aussi.
1: Alors, peut-être avec un petit retrait sur les dogmes, sur les pratiques elles-mêmes, sur les rites, mais sur l'enseignement chrétien dans sa part écuménique, hein, parce que je crois que la division des chrétiens, franchement, c'est quelque chose que je souhaite récombattre. Hein. Je voudrais vraiment l'unité de la chrétienté, de ce message magnifique qui a formé notre civilisation depuis 2 ans et qui a engendré le bonheur de notre de nous-mêmes. Peut-être, de nos parents, grands-parents, tous nos ancêtres qui nous a portés. Parce que, comme Marc Aurèle, eh bien, le message chrétien, c'est un message de bonheur, de joie. Réjouissez-vous, disait le Christ.
0: Eh bien, j'ai encore envie de parler de cette réjouissance à l'idée de prendre le chemin, puisque c'est un peu le champ lexical de votre livre, le cheminer vers effectivement ce qui nous unit tous, à savoir la transcendance, quelque chose qui nous dépasse, ou nous dépasserait, je dis ça avec beaucoup de prudence, hein, pour ceux qui n'ont pas la foi, qui nous écoutent évidemment. Marie Auriol, après la mort, personne n'en est jamais revenu. On a des apparitions, on a des miracles, on a des visions, voilà, on a des saints qui ont parlé, qui ont laissé derrière eux justement cet héritage. Mais quand même, tant qu'on est là, peut-être est-il justement encore temps de, encore une fois, s'arrêter pour réfléchir à ce qu'on fait. Dans cet asile, je reprends Marc Aurèle, cet asile de la colère, ce souvenir, dit-il, que la colère est une rupture d'ordre. Si ça, c'est pas l'Évangile, revu et corrigé. Et la patience, se souvenir que la colère est une rupture d'ordre, et la patience, une fidélité à la nature, c'est magnifique. Dans cet asile, l'homme apprend à ne plus se raidir. Il n'a plus besoin de se défendre contre tout. Il n'a plus à lutter contre l'inévitable. Il regarde les événements avec cette gravité qui sait distinguer ce qui dépend de lui de ce qui n'en dépend pas. Le reste glisse, non par indifférence, mais par intelligence. C'est dur, ça.
1: Hein, oui.
0: De se dire, parce que souvent, on craque, on se dit, alors soit la colère fuse, ou sort, ou bien alors, moi je me protège avec de l'indifférence. Mais non, lui il va plus loin et dit non, sois intelligent. Ça veut dire quoi exactement? Être intelligent avec ce qui nous arrive, c'est-à-dire prendre du recul, c'est ça?
1: Oui, regarder le monde, être présent au monde, être une part du monde. Ce que Marc Aurèle appelle le grand ordre du monde. Le grand ordre du monde, Augustin l'a appelé Dieu, Saint Augustin l'a appelé Dieu. Hein. On est donc dans une partie de ce monde, il faut consentir et reconnaître que nous sommes cette petite entité, pas simplement un petit atome, pas une très grande personne qui...
0: Ni Jupiter ni Peter Pan.
1: Voilà, exactement. Mais une partie qui a sa fonction et ouais. Se reconnaître comme ça, c'est ça la véritable intelligence, hein, de savoir quelle est sa place, ouais. Cette petite place, mais qui est que l'on reconnaît dans son asile intérieur et avec ce feu ouais. hein, qui brûle, ce que Marc Aurèle appelle le maître intérieur.
0: Hein. Le maître intérieur.
1: Le maître intérieur.
0: Alors, pas voilà. le feu justement des passions. Le non. feu de quoi alors ?
1: Le feu de la vie.
0: De consentement à la vie, de consentement à ce qui nous arrive.
1: Hein. Voilà, de consentir à être soi-même, d'agir. C'est pas consentir, ce n'est pas subir. Hein. Faut faire très attention parce que le mot consentement, voilà, on l'utilise beaucoup en ce moment, surtout pour parler de violence, etc. Non, ce n'est absolument pas le même sens. C'est le fait de consentir pour Marc Aurèle, c'est de reconnaître sa part dans le grand ordre du monde.
0: Ouais.
1: Voilà, c'est ça. Et donc d'être présent à soi-même, d'être présent aux autres.
0: Et enfin, oui, c'est vrai qu'il y a aussi il y a le cheminement qui est partout dans votre livre, et puis dans ses propos à lui d'ailleurs, hein, et le cheminement et la simplification. Alors souvent, on a tendance à, surtout en France peut-être, à, on aime bien être compliqué, quoi, hein, souvent, et c'est vrai que il dit non, la simplification, au contraire, c'est un luxe.
1: Oui.
0: C'est bien précieux, oui. c'est rare et précieux oui. Oui. de parvenir à simplifier. Là, on pense évidemment à la vie monastique, on pense à la pensée monastique, enfin à tout l'héritage pour le coup, la littérature monastique pour, au sens large. Marie Auriol.
1: Et on dit aussi que
0: c'est dur de se
1: ceux qui s'énoncent
0: clairement,
1: voilà,
0: s'énoncent aisément.
1: Exactement.
0: Dans le sens, mais c'est l'un ou l'autre.
1: Voilà, et la simplicité, effectivement, quand on réduit les choses à quelque chose de simple, eh bien, ouais. on est dans la vérité.
0: Juste avant d'aller à Confesse, puisque c'est la petite rubrique obligatoire inhérente à cette émission, et Dieu dans tout ça, chère Marie Auriol, j'ai envie de terminer par cette phrase magnifique. Être chez soi en soi-même, c'est une conquête lente. Elle demande d'abandonner l'illusion que le monde nous doit la paix. Elle demande d'accepter que la paix est une tâche, non un don, et boum. Une tâche humble, répétitive, souvent invisible, mais dont la récompense est sûre, une âme qui ne se laisse plus emporter. Waouh ! J'ai envie de dire amen, ouais, quoi. Hein.
1: Oui.
0: Magnifique.
1: Oui.
0: C'est vrai que c'est beau. Oui, oui. Et c'est vrai que la philosophie, alors moi qui suis une vraie catho d'élevage, on ne sait pas qu'il y a un mépris, mais une sorte de méfiance, puisque nous, chez les cathos, on nous demande de croire sans voir d'une certaine façon, de croire, quoi. Alors, de plus en plus, alors il y a quand même heureusement, des écoles de pensée, il y a heureusement les dominicains qui pensent énormément, il y a aussi les jésuites qui nous invitent à réfléchir, mais sur ce que nous faisons dans ce monde, justement, au sens large, de se concentrer sur l'escalier dont je parlais au début de l'émission. Mais ça fait du bien de respirer avec philosophie, même dans les dieux dans tout ça, finalement. Les dieux dans tout ça. On va à Confesse maintenant ? Ça vous va, Marie Auriol ?
1: Allons-y.
0: Alors, c'est parti. Si Dieu devait soutenir une thèse philosophique, à votre avis, quel serait son sujet et est-ce qu'il aurait le niveau, justement, pour ça, voilà, soutenir.
1: Ah, il aurait certainement le niveau. Voilà, je pense.
0: Aimez-vous les uns les autres ? Bon, c'est
1: oui, aimez-vous les uns les autres. C'est le message du Christ dans le dénuement. Trouvez la joie. Trouvez la joie, surtout. Consentez à la joie.
0: Ça vaut une thèse ?
1: Ah, ça vaut certainement toutes les thèses.
0: Tellement c'est difficile ?
1: Oui.
0: Ouais.
1: Oui, c'est difficile, mais c'est le fait d'ouvrir le regard, d'ouvrir le cœur, et de s'apercevoir de quelque chose qui est là, présent,
0: ouais.
1: tout autour de nous, ouais. en nous, et qu'on ne voit pas.
0: Ouais, c'est tellement vrai au quotidien, on ne voit que le verre à moitié vide, c'est bien connu. Le philosophe que vous aimeriez voir débattre avec Dieu autour d'un verre, et peut-être qu'il y aurait le dernier mot. Vous avez le droit de tout dire, alors, même ceux qui détestaient justement.
1: Voilà, je crois que je ne.
0: Le bon Dieu.
1: Oui,
0: enfin, le méprisait ou l'ignorait.
1: Le père et le fils, peut-être.
0: Ah, carrément. Vous
1: carrément.
0: Êtes ça, vous.
1: Oui, parce que je ne vois pas.
0: Le père et le fils.
1: Je ne vois pas de philosophe. Je crois que le message du Christ, le message chrétien. Je dis pas, c'est pas quelque chose dont on peut débattre.
0: Ouais.
1: On peut débattre de tout, Mais avant tout, il faut l'intégrer, il faut y pénétrer. Et puis, on se rend compte qu'ensuite, il n'y a pas de pour et de contre. Il n'y a qu'une espèce de fusion des idées, des pensées.
0: Sur ce même cheminement.
1: Sur ce même cheminement, voilà. Oui.
0: Finalement, Dieu est pour vous, est-ce que vous êtes en confidence avec Dieu, à l'aise avec Dieu, en crainte devant Dieu, Marie-Ariel, ou pas ? Enfin, ou l'un, l'autre, les trois ?
1: Pas en crainte, d'accord. Pas en crainte, non, non, en confidence, j'oserais pas le dire, c'est le grand ordre du monde, Dieu, et c'est... voilà, moi j'essaye de... moi, en écrivant ce livre, c'est un livre qui m'a fait du bien à moi.
0: Ça vous a fait du bien ?
1: Oui, oui, vraiment, au sens médical, je dirais.
0: C'est vrai ?
1: Oui, vraiment.
0: Qu'est-ce que ça vous a donné ?
1: L'apprentissage de la joie. Wow. Et c'est pour ça aussi que je l'ai mis en sous-titre, l'apprentissage de la joie, parce que moi, c'est ce que j'ai ressenti. Donc, je dirais la confidence avec Dieu... c'est peut-être la réception du message. Bah, attends, sois heureuse, enfin.
0: T'es déjà là, quoi.
1: Ouais, t'y es, là. Ouais. Oui.
0: Vie.
1: Oui, vie.
0: Mon sang de bois.
1: Oui.
0: J'allais vous demander, justement, est-ce que vous priez pour demander ou pour remercier ? Si vous priez, vous n'êtes peut-être pas en prière.
1: Oui, oui.
0: Oui.
1: Mais pour remercier, plutôt.
0: Plutôt de la gratitude.
1: Oui, parce que je crois que demander...
0: Demandez-vous, vous recevrez, hein, cela dit.
1: Oui, mais avant tout, il faut se donner à soi-même. Le stoïcisme, pour revenir au livre, hein,
0: allons-y.
1: Ce n'est pas de rester passif. Tout à l'heure, vous citiez la paix. Non, la paix, elle n'est pas donnée. La paix, on l'a construit.
0: Elle n'est pas donnée.
1: Elle n'est pas donnée. On est chacun responsable de la construire. Et de même, la demande, on doit aussi se donner à soi-même ce qu'on demande. Donc, je dirais, il ne faut pas attendre de Dieu qu'il satisfasse nos désirs, nos plaisirs, nos passions. C'est avant tout à nous à le faire. C'est exigeant. J'essaye. Non, je ne suis pas parfaite.
0: Est-ce que philosopher et Dieu vous adoucit l'idée de la finitude, l'idée de mourir, en fait ?
1: Alors, pour moi, l'idée de mourir reste encore compliquée, bien sûr.
0: Pour qui ne laisse pas, au fond.
1: comme pour tout le monde. Mais Marc Aurèle apprend que la mort, c'est l'échéance attendue de la vie. Inéluctable. Ce n'est pas l'échec de la vie. Ça n'est le prolongement naturel sous le grand ordre du monde, quelque chose d'inéluctable et de naturel. Ouais. Voilà.
0: Hein, et l'injustice, hein, parce que c'est vrai qu'il y a quelque chose qui est peut-être la chose la plus difficile à supporter sur Terre.
1: L'injustice.
0: C'est l'injustice. Ouais, d'ailleurs, ouais. J'entends Messon en rit en disant ce serait trop triste s'il n'y avait pas de Dieu qui nous attendait là-haut. Il y a trop de salauds qui gagnent toujours sur Terre.
1: Oui.
0: Et là, la philosophie, et Marc Aurèle en particulier, a quelque chose à dire à propos de ça.
1: Voilà, et l'injustice, la blessure, Marc Aurèle nous dit, lorsque vous en souffrez durablement, vous vous punissez vous-même deux fois. Une fois parce que vous avez subi cette injustice, et une seconde fois qui peut être durable, parce que vous y pensez... le reste de vos jours.
0: Ouais.
1: Et voilà, eh bien, l'injustice, la blessure, les maux que l'on subit, ça fait partie des choses qu'il faut aussi surmonter, dépasser, et se dire, ça fait partie d'un cheminement. J'ai grandi peut-être à cause ou grâce à ça.
0: Et j'espère qu'en tout cas, votre discours et cet ouvrage et la pensée de Marc Aurèle, pensée pour moi-même, heureusement que cet ouvrage n'a pas été brûlé. Et bien, grâce à cela, peut-être cela peut aider des auditeurs, des auditrices sur le chemin de la foi, je dirais.
1: J'espère.
0: C'est votre souhait, Marie-Auriole, pour terminer.
1: Oui, c'est mon souhait.
0: Et
1: c'est...
0: Ben, Amen. Amen. Et dedans tout ça, c'est terminé pour cette semaine.
2: Bah oui, déjà, ça passe très vite.
0: Ça passe vite finalement, les semaines avec vous.
2: On vous retrouve lundi, Marie-Ange.
0: Avec grande joie, cher Melchior. Et bien, figurez-vous avec un commissaire priseur, chasseur de trésors, qui est anti-IKEA. Il nous dira pourquoi.
2: Alors à lundi. Et c'est déjà la fin de ce 10-12 pour cette semaine. Merci beaucoup pour vos retours, votre fidélité déjà depuis lundi. On fera encore mieux la semaine prochaine, évidemment. Mais comme on dit, on se rôde, c'est bien normal. Mais je trouve qu'on s'en sort quand même plutôt bien grâce à vous toutes et tous, grâce à vos retours, grâce aux nouvelles voix qu'on accueille chaque matin à l'antenne sur RCF Notre-Dame. J'en profite pour remercier Guillaume, Laetitia et Jessica Vanini qui ont participé à la réalisation de cette émission. On se retrouve lundi, comme chaque lundi, avec Yann Kefelec qui aura encore plein de choses à raconter sur son parcours et sa vie. Bon week-end avec un peu d'avance.
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10: Mesdames et messieurs, bonjour. Le métro bruxellois fête ses 50 ans. La STIB et Bruxelles Mobilité ont dévoilé le programme des festivités qui se dérouleront du 14 au 20 septembre avec un point d'orgue le dimanche 20 septembre, jour anniversaire de l'inauguration du métro. Au programme, quiz, street art, visite guidée en collaboration avec la Monnaie ou encore concert de la chorale de la STIB. Inauguré le 20 septembre 1976 par le roi Baudouin, le métro bruxellois a enregistré près de 5 milliards de voyages en 50 ans, selon la STIB. Depuis jeudi, le Brésil ne peut plus exporter certains produits d'origine animale vers l'Union européenne. En cause, l'absence de garanties suffisantes sur le respect des normes européennes concernant l'utilisation des antimicrobiens. La FUGEA salue un signal positif, mais dénonce l'incohérence de la politique commerciale européenne. Pour la FUGEA, cette décision est positive, mais elle intervient tardivement. Effectivement, l'interdiction des antibiotiques comme promoteur de croissance s'applique en effet aux éleveurs européens depuis 2022. Et le syndicat pointe surtout une contradiction avec l'accord commercial UE-Mercosur, appliqué provisoirement depuis mai. Il demande que les mêmes exigences sanitaires, environnementales et sociales soient imposées aux produits importés. Giorgia Meloni bat un record historique en Italie. Son gouvernement d'extrême droite est devenu aujourd'hui le plus long de l'histoire de l'Italie d'après-guerre, avec 1413 jours au pouvoir, soit un jour de plus que le gouvernement de Silvio Berlusconi. La chef du gouvernement entend faire de cette longévité un symbole de stabilité et de crédibilité pour l'Italie. Son parti, Fratelli d'Italia, a d'ailleurs publié une brochure recensant les principaux résultats de son gouvernement, lançant de fait la campagne pour les législatives de 2027. Nous lui demanderons cet argent, même avec un peu de retard. C'est par ces mots que Donald Trump affirme vouloir demander aux Européens de rembourser les aides à l'Ukraine fournies par les États-Unis sous la présidence de Joe Biden. Dans un message publié jeudi sur son réseau Truth Social, le président américain évoque des centaines de milliards de dollars versés à l'Ukraine et à l'OTAN que l'Europe aurait selon lui dû payer. Donald Trump réclame depuis longtemps que les Européens prennent davantage en charge le coût du soutien à l'Ukraine, mais l'idée d'un remboursement des aides déjà fournies apparaît comme une nouvelle étape dans ses déclarations. Le président américain n'a pas précisé quel pays européen serait concerné, ni comment une telle demande pourrait être concrétisée. Plus de 80 combattants ont été tués jeudi au Yémen dans de violents affrontements entre les forces pro-gouvernementales et les rebelles houthis. Les combats ont éclaté après une offensive terrestre lancée par les houthis, soutenue par des tirs de roquettes et des attaques de drones, notamment près de la mer Rouge et dans la région de Taez. Aucun bilan officiel n'a pour l'heure été communiqué par les deux camps. C'était votre information nationale.
11: Bonjour à toutes et à tous, bienvenue dans Décryptage, une émission de Catobel.

0: Ce programme est diffusé sur la première dans le cadre des émissions concédées et sur les antennes locales de RCF en Belgique francophone. 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Chaque semaine, nous donnons la parole à des hommes et à des femmes engagés dans la vie chrétienne, des personnalités au parcours et aux sensibilités variées pour poser un regard sur le monde tel qu'il va à la lumière de l'Évangile. Et aujourd'hui, j'ai le plaisir d'accueillir Geneviève Fabry. Bonjour.
1: Bonjour.
0: Merci beaucoup d'avoir répondu favorablement à mon invitation. Vous êtes professeur de littérature espagnole et hispano-américaine à l'UC Louvain. Vous travaillez notamment sur les rapports entre littérature et Bible. Et c'est justement de cela dont nous allons parler en première partie d'émission, de la présence du Christ dans la poésie latino-américaine, un thème sur lequel vous avez longuement travaillé. Après cet échange, nous pousserons la porte de la salle des archives avant de terminer, comme chaque semaine, avec quelques vers de poésie chrétienne à petite dose. Alors, le Christ dans la poésie latino-américaine. Geneviève Fabry, vous avez beaucoup travaillé sur les représentations du Christ, dans cette part-là, de la poésie, et peut-être faut-il commencer par la question la plus simple. Pourquoi le Christ, pourquoi cette figure revient-elle autant sous la plume de poète latino-américain, et pourquoi est-ce que vous, ça vous a intéressé?
1: Alors effectivement, cette figure revient énormément, et non seulement chez des auteurs que l'on pourrait qualifier comme des auteurs chrétiens, mais ce qui m'a particulièrement intéressée, c'est que cette figure était très présente chez des auteurs qui n'étaient pas chrétiens, qui étaient notoirement, par exemple, communistes, ou plus sobrement, qui écrivaient une littérature qui n'avait rien de confessionnel. Et donc je me suis demandé finalement pourquoi cette présence entêtante du Christ dans une littérature qui ne se disait pas, ne se voulait pas chrétienne. Quelle était la fonction de ce qu'on appelle en littérature les intertextes, donc ces textes qui sont présents dans d'autres textes.
0: À l'UC Louvain, ça allait de proposer ce type de sujet, de se proposer ça. Bon, on fait souvent un peu cette remarque que le C de catholique de UC Louvain a tendance un peu à disparaître, à être estompé, à devenir un peu honteux. De votre point de vue, ça s'est bien passé?
1: Oui, de mon point de vue, ça s'est bien passé. J'ai une assez bonne expérience. Je dirais que l'UC Louvain, comme je dirais toute université, c'est une grande maison avec beaucoup de sensibilités différentes, et ces sensibilités peuvent trouver des lieux où s'exprimer, ça a été mon cas. Par contre, c'était plus difficile de se faire entendre auprès, je dirais, des collègues français qui avaient une vision plus dichotomique des choses, auprès de collègues latino-américains également, qui associent parfois le christianisme à une position plus conservatrice. Et ils étaient parfois, je dirais, déconcertés par cet intérêt pour les sources chrétiennes, même chez des auteurs qui étaient apparemment éloignés du christianisme. Je pense par exemple à Juan Gelman, qui est un écrivain juif d'origine donc ukrainienne, mais qui est argentin et qui était également donc un guerriero, qui s'était engagé donc dans une guérilla marxiste, et peut-être pour des gens plus connus comme Pablo Neruda, donc poète chilien. Bon, ce sont toutes des personnages qui, par leur vie, ne semblent pas proches de la Bible, mais en réalité, dans leur imaginaire, dans leur écriture, on retrouve énormément de ces symboles. Et donc, parfois, il y avait chez mes interlocuteurs un sentiment un petit peu déconcerté, mais finalement, quel est le point de vue? Pourquoi faire parler ces intertextes chrétiens avec un petit soupçon parfois de conservatisme chez moi aussi. Et donc il fallait expliquer la démarche pour convaincre.
0: Mais ces auteurs qui sont pour le coup pas chrétiens, ou en tout cas, oui, évidemment chrétiens par le socle culturel, mais pas ouvertement, voire contraires à la chrétienté quand ils sont ouvertement marxistes, pourquoi est-ce que néanmoins ils font appel à la figure du Christ? Est-ce que c'est son côté révolutionnaire, puisqu'il y a ça aussi dans le Christ, justement?
1: Et c'est vrai que le Christ est une figure aux multiples facettes, et certaines de ces facettes vont se retrouver chez ces auteurs. Donc, il y a bien sûr l'héritage de la colonisation qui imprègne la culture dont ces auteurs sont issus. Il y a effectivement dans le Christ des facettes qui semblent vraiment extrêmement attirantes et quelque part inaliénables. Comme par exemple le fait effectivement que ce soit quelqu'un qui se soit érigé contre les dogmes, les rites ankylosés de sa propre époque, et donc en cela il était révolutionnaire. Et puis également, et ça on peut le voir dans l'héritage peut-être plutôt artistique, esthétique, de la colonisation espagnole en Amérique latine, un personnage qui est également une figure de victime. C'est quelqu'un donc, quelque part célébrer davantage le vendredi saint que le dimanche de résurrection. En tout cas, c'est ce que l'iconographie latino-américaine nous montre. Et donc, on a à la fois quelqu'un qui s'est donc levé contre les normes de son époque, mais en même temps qui a assumé jusqu'au bout ce que ça pouvait vouloir dire, puisqu'il est mort sur la croix. Et cette mort sur la croix elle-même va être parfois donc vue d'un point de vue un peu doloriste. C'était un peu la ligne de l'art baroque, mais va être vue aussi comme vraiment une forme de résistance jusqu'au bout. Et on retrouve cette intuition chez beaucoup d'auteurs.
0: Intéressant quand même cette caractéristique particulière du fait que le christianisme est arrivé par la mer, si j'ose dire, ou en tout cas que c'est un acte colonial posé sur des populations qui avaient d'autres rites et d'autres pratiques. Est-ce que ça veut dire que même s'il y a une vision positive, riche, multifacette du Christ, la question de l'interrogation de cet apport en même temps fort mais en même temps colonialiste de la religion dans ces zones-là du globe travaille cette poésie-là? Est-ce qu'il y a au fond quand même un acte anticolonialiste tout en étant positif quant à la figure du Christ?
1: Oui, je crois que vous avez très bien résumé les choses. Il y a quelque part une séduction de la figure du Christ et en même temps un effort de la littérature du XXe et spécialement du XXIe siècle pour aller vers une forme de décolonisation des imaginaires. Et donc par exemple, je voudrais citer deux poètes très différentes l'une de l'autre. La première est Gabriela Mistral, donc je veux rappeler que c'est un prix Nobel, le premier prix Nobel latino-américain a été donné à une femme. Et cette femme a été vraiment le porte-voix du peuple chilien, donc du peuple, elle était née dans le nord du Chili, donc elle avait en elle tout un passé familial, culturel lié au peuple indigène andin. Et cette voix du peuple indigène andin, elle l'a fait vraiment entendre, mais en même temps, on a une très forte affirmation du caractère, je dirais, vital. D'un Christ qu'elle va très souvent peindre comme un Christ solaire, hein, et en cela évidemment on voit certaines affinités avec des visions du monde justement des communautés indigènes andines. Et elle va donner vraiment dans sa poésie une lecture très personnelle et très actuelle, je dirais, du choc des cultures, donc d'une part indigène et d'autre part européenne, sans jamais abandonner une foi très vive au Christ, même si son christianisme va adopter de nombreux chemins hétérodoxes. Donc c'est une figure qui est intéressante et je la rappelle tout particulièrement parce que son œuvre vient d'être traduite à peu près intégralement en français, donc elle est accessible à nos auditeurs et auditrices.
0: Vous pouvez rappeler son nom ?
1: Oui, Gabriela Mistral.
0: Voilà, je crois que cette émission a aussi pour fonction de graver dans les mémoires certains noms et de susciter des curiosités, surtout quand il s'agit d'autrices, en l'occurrence d'une telle ampleur. Donc on passe quand même en quelque sorte du Christ des conquérants au Christ des opprimés, je le dis de façon très caricaturale, mais il y a un peu ça quand même.
1: Oui, il y a quelque chose de cet ordre-là. Alors le Christ, il est parfois donc vraiment quelque part du côté des opprimés, on pourrait dire que c'est le cas chez Gabriela Mistral si on retire du corpus toute une série de poèmes où le Christ est présenté de manière beaucoup moins positive parce que justement lié à un imaginaire rémanent de type plutôt baroque et doloriste. Mais je rappelle donc Gabriela Mistral est morte en 1959, donc sa poésie c'est plutôt la première moitié du XXe. Dans une poésie beaucoup plus récente, avec des poètes par exemple d'origine mapuche, mais qui s'expriment d'origine indigène, je parle des mapuche parce que je me suis penchée spécialement sur le cas chilien, on va avoir une poésie alors beaucoup plus critique, où la figure du Christ va être majoritairement associée à la figure quand même du colonisateur. Mais même chez ces auteurs plus critiques, je pense à Wenun, je pense à Ancalao, on a également parfois des poèmes extraordinaires qui, au milieu, je dirais, de ces poèmes très, très critiques, vont nous donner à voir encore ce visage du Christ qui finalement est vraiment du côté des opprimés. Et par exemple, une poète chilienne comme Miranda Rupailaf, un très très beau poème où on lit en filigrane, donc le nom de Jésus n'est pas cité, mais c'est assez clair qu'il s'agit donc de la rencontre avec la femme adultère et Jésus qui ne lancera jamais la pierre, disons. Et donc, on a toute une gamme, un spectre assez grand de positions critiques.
0: Pour revenir à la figure du Christ dans la poésie latino-américaine, est-ce qu'il est judicieux, selon vous, de parler de l'influence de la théologie de la libération, peut-être de dire quelques mots de ce que c'est la théologie de la libération ?
1: Voilà, donc la théologie de la libération est un courant théologique qui s'est affirmé dans les années 50 et surtout 60 en Amérique latine, et qui a vraiment voulu mettre au centre de ses préoccupations une justice sociale qui ne pouvait absolument pas être imaginée comme compensation aux pauvres qui auraient accepté leur sort, compensation et consolation qui leur seraient offerts dans un monde de l'au-delà, mais qui prenait au sérieux et au pied de la lettre l'exigence de justice dans ce monde-ci. Et donc, il y aura vraiment toute une lutte théologique pour que ce courant soit reconnu et il va être, je dirais, on peut le résumer avec cette idée de l'option préférentielle pour les pauvres. Donc vraiment la question de la pauvreté et des personnes pauvres doit être au centre de nos... au centre des préoccupations, et la pauvreté ne peut pas être abordée à partir de la charité individuelle, hein, il faut faire la charité aux pauvres, mais à partir d'une lutte contre les injustices structurelles.
0: Ça rappelle ça quand même beaucoup, certaines prises d'opposition du pape François.
1: Oui, effectivement, le pape François est allé dans ce sens-là, il était lui-même sensible, je pense, à l'héritage de la théologie de la libération. Et il était évidemment très, très attentif aux problèmes de l'injustice et des inégalités structurelles qui marquent malheureusement l'Amérique latine et bien sûr pas que l'Amérique latine.
0: Et dénoncer ou en tout cas mettre le doigt sur ces inégalités structurelles, c'est aussi un des enjeux de la poésie dont on a parlé jusqu'à maintenant.
1: Oui, effectivement. Donc cette poésie a souvent une dimension sociale, soit vraiment première, soit je dirais un peu seconde. Mais chez beaucoup d'auteurs, la revendication de la figure du Christ a une dimension sociale. J'ai parlé des poètes d'origine indigène qui se font vraiment entendre et qui sont de plus en plus reconnus dans le canon aujourd'hui. C'est leur, bien sûr, c'est une caractéristique. Chez d'autres auteurs, je voudrais citer ici quelqu'un comme Raúl Zurita, qui est un grand auteur, un grand poète chilien, également largement traduit en français. Eh bien, pour Zurita, le visage du Christ et la référence au Christ est également une manière d'en appeler à une plus grande justice. Alors, pas uniquement une justice sociale, mais également une justice par rapport aux héritages douloureux des dictatures qu'on a connues donc, dans le cône sud, donc en Argentine, en Uruguay, au Chili. Et pour ce qui concerne Zurita, un de ses recueils, à mon avis, majeurs, s'intitule « Inri hein, ». Et donc on voit bien, évidemment, le rapport direct avec le Christ.
0: Jésus de Nazareth, roi des Juifs, c'est l'inscription ironique gravée par les Romains au-dessus de la croix. Juste pour le dire, puisqu'on est aussi sur la RTBF.
1: Effectivement.
0: Je vous en prie.
1: Effectivement. Et donc cette inscription au-dessus de la croix, c'est une... je dirais qu'il y a un jeu, effectivement, puisque c'est une inscription qui vient du pouvoir romain. Hein, elle était inscrite en latin et elle reconnaissait ou elle démentait hein, cette royauté du Christ. Et donc Zurita va reprendre en fait tout l'itinéraire pascal pour évoquer le destin des détenus disparus durant la dictature d'Augusto Pinochet, donc entre 1973 et 1990, donc on va avoir des milliers de détenus disparus, donc des opposants qui ont été enlevés sans jugement, on ne connaît pas leur destin, en général ils ont été torturés, leur corps a été jeté depuis des hélicoptères dans la mer ou dans les glaciers donc des Andes, Et finalement, ben, Jésus, on n'a pas non plus retrouvé son corps. Donc à partir de là, il y a une mise, je dirais, en forme symbolique d'un deuil impossible à faire. Hein. Comment faire le deuil de personnes dont on n'a pas pu retrouver le corps, dont on ne sait pas quand, comment, aux mains de qui ces personnes sont mortes. Et donc le Christ ici devient également le visage de l'indicible de la violence et un cri qui demande vraiment à ce que ne soit pas oublié ce chapitre très noir de l'histoire de l'Amérique latine et un chapitre qui n'est pas complètement clos puisque je dirais que cette mémoire de la dictature est une... et la lutte pour la démocratie sont des chapitres encore ouverts et des luttes encore en cours aujourd'hui. Et donc, dans ces luttes, quelqu'un comme Zurita, qui, je le répète, peut être un des plus grands poètes vivants au Chili actuellement, eh bien, choisit comme porte-étendard rien de moins que Inri, hein, le Christ.
0: Merci Geneviève Fabrié pour ces réflexions. Quelques secondes de musique maintenant, et puis nous nous retrouverons dans la salle des archives. À tout de suite, juste après ça.

0: Vous écoutez toujours l'émission Décryptage. Bienvenue à vous. Si vous nous rejoignez, nous sommes à présent dans la salle des archives avec vous, Geneviève Fabry. Aujourd'hui, nous allons revenir sur la venue du pape François en Belgique, étant donné que la venue du nouveau pape, Léon XIV, se prépare en France, à quelques kilomètres de chez nous, notamment quand il se trouvera à Metz. À l'époque de la venue du pape François en Belgique, vous aviez rédigé une lettre à son intention, une lettre qui avait été longuement commentée dans la presse, notamment parce qu'elle accordait une place importante à la question des femmes et du féminisme peut-être dans l'église. On écoute un micro-trottoir à chaud mené par Angélique Tazio pour Catobel. Catherine Chevalier est la première personne qu'on entend, elle est chargée de cours à la faculté de théologie de l'UCLouvain.
1: Le pape aurait pu dire « J'ai nommé des femmes à des postes de responsabilité à différents endroits dans le monde, je vous encourage à le faire, et d'ailleurs vous l'avez fait aussi ici en Belgique, continuez dans ce sens-là. » Il aurait pu dire aussi « Dans le monde entier, on ne peut pas avancer à la même vitesse sur cette question-là. » Donc voilà. J'ai aussi entendu des souffrances de gens, de femmes qui ne se retrouvent plus dans l'Église comme femmes, vu la façon de fonctionner. Donc je crois que pour moi, ça aussi était une interpellation d'entendre et d'écouter les questions de femmes qui aujourd'hui disent on ne se retrouve pas dans une église où les femmes sont largement invisibilisées, même si bien sûr on reconnaît tous les pas qui se font pour faire bouger les choses. Mais pour le moment, on n'est encore qu'au cas par cas. On n'est pas encore dans une réflexion plus large, et c'est ce qu'on attend, quoi. Moi, personnellement, je m'y retrouve, mais c'est vrai que je suis très engagée sur la question de la place de la femme dans l'Église. Donc moi, je me suis retrouvée dans cette lettre. Je trouve que ici, l'université nous a laissé une liberté de parole qu'on n'a pas toujours nécessairement dans l'Église, et moi, je suis très contente d'avoir participé à cette démarche. Après, je respecte que dans l'Église, tout le monde n'ait pas la même sensibilité, et je comprends que certaines personnes ne s'y retrouvaient pas. Ça, je trouve ça légitime aussi, et le débat doit continuer en interne sur ces questions-là.
2: Bah déjà, moi, je ne sais pas c'est qui a écrit ça, donc, et ce que j'aime pas, c'est qu'elle parle au nom de l'UCL, or que moi, étudiant aussi de l'UCL, je suis pas d'accord avec ça. Donc le point sur la place de la femme, moi je suis pas. Je comprends pas en fait cette espèce d'hystérie qu'il y a autour de l'Église catholique, soi-disant une institution misogyne, alors que tous les jours l'Église catholique nous enseigne que celle qui a choisi de prendre la responsabilité de porter le verbe de Dieu qui s'est fait chair est une femme.
0: Voilà, pour cette archive, avec les limites de l'exercice du micro-trottoir, évidemment, cette vidéo qu'on peut retrouver sur le site de Catobel date du 2 octobre 2024 et elle s'intitule « À Louvain-la-Neuve, le pape a suscité des réactions contrastées ». Contrastées, c'est ce qu'on entend bien dans cette archive, avec quelqu'un qui se reconnaît dans la lettre, mais qui résume aussi cette lettre quand même un peu à la question des femmes, alors qu'en vous entendant en coulisses avant d'enregistrer, je me suis bien rendu compte que selon vous, c'était pas quand même totalement ça le propos. Est-ce qu'on peut refaire rapidement la chronologie et dire pourquoi vous n'êtes pas satisfaite de cette lecture un peu unique de cette fameuse lettre ?
3: Oui, effectivement. Donc le pape est venu donc en septembre 2024 à Louvain-la-Neuve et nous avions choisi pour l'accueillir, de centrer nos propos autour de la question de la transition écologique dans sa dimension sociale et spirituelle. Et avec différents collègues et avec des personnes qui appartenaient en réalité à toute l'université, des étudiants, des doctorants, des administratifs, une cinquantaine de personnes en tout, sous l'égide de la prorectrice Marthe Nissens, nous avions donc réfléchi en 5 sous-groupes autour de l'encyclique Laudato Si, encyclique donc que le pape avait promulguée en 2015 et qui nous semblait un texte d'une actualité brûlante qui articulait très étroitement problème social, problème écologique, qui mettait vraiment les points sur les i de telle manière que ça pouvait dynamiser une écologie intégrale, hein, ce sont les mots du pape, c'est-à-dire également profondément chrétienne. Et donc, dans ce contexte où, je le répète, l'accent était plutôt mis sur la dimension spirituelle et sociale de la transition écologique, nous avons donc produit un document qui se voulait l'écho, hein, de l'encyclique, et en même temps un écho, comme il se doit dans une université, ben un écho avec certains points critiques, les points critiques étant secondaires par rapport à une position globalement très laudative. Et parmi ces points critiques, il y avait effectivement un problème qui était, selon nous, l'absence de la question des femmes, puisque l'encyclique, je dirais, envisageait longuement différents types de violences, la violence des humains contre la maison, Hein, la maison terre, la violence du système capitaliste contre les personnes pauvres, marginalisées, et finalement la question de la violence entre les hommes et les femmes, la réflexion que des théologiennes avaient menée très en profondeur sur des structures de domination entrecroisées, société occidentale qui a généré, je dirais, un système qui finalement fait violence à la terre, des violences donc également hommes et femmes, des systèmes de domination genrée, etc. Et quelles sont les implications de cela pour la théologie? De toute cette réflexion très riche, eh bien, il n'y avait quasiment rien dans Laudato Si. Et donc, c'est un point que nous avons regretté, mais c'était un point qui a été abordé par un des cinq groupes. Donc, c'était un point important, mais ce n'était qu'un point dans un texte beaucoup plus large.
4: Si je refais rapidement la chronologie, avant que le pape n'arrive à Lucé-Louvain, il reçoit cette lettre, donc un des points effectivement, et cette problématisation-là, la question de la place des femmes dans l'Église est une question ô combien complexe, importante et récurrente. Il fait une petite réponse, pas tout à fait satisfaisante, puisqu'il dit en gros l'Église est femme et donc tout va bien, il répond un peu par une métaphore théologique, ce qui lui ressemble pas d'ailleurs, ce qui lui ressemble pas tant que ça. Petite décision de se démarquer assez vite de la part de Lucé-Louvain. Ça, c'est pas vous du tout, mais ça fait que les choses se sont emballées, et puis dans l'avion de retour, il a tenu à avoir des propos polémiques, ouvertement conservateurs. Vous regrettez que les choses se soient emballées à ce point et qu'au fond, on ait trahi, c'est ce que vous semblez dire aujourd'hui, votre message?
3: Mais je pense qu'on a trahi l'intention. Et en même temps, dans cette polémique qui a surgi dans les jours qui ont suivi, la question écologique est passée à la trappe. Et pour moi, c'est vraiment très dommage parce que il faut comprendre que la question écologique est une question qui mobilise différentes strates. Je reprends ici l'image de ma collègue Charlotte Leux. Ce sont différentes dimensions qui sont articulées entre elles et qui sont parfois pas si faciles à identifier. Et la dimension spirituelle religieuse est une de ces composantes. Et donc, ça aurait été vraiment une extraordinaire occasion de réfléchir « Ah, mais comment finalement on peut être à la fois chrétien, écologiste, ou en tout cas engagé dans une transition écologique qui soit une transition juste ?» Puisque la question de la justice, on voit bien qu'elle va devenir de plus en plus prégnante. Et donc, pour moi, on a vraiment raté une occasion de travailler sur ce lien, qui est donc un lien triangulaire, un message chrétien, crise écologique, et positionnement, je dirais, de la femme dans l'Église, mais également dans une forme de symbolique chrétienne, symbolique au sens très large, liturgique, représentation divine, etc.
4: Merci Geneviève Fabry. Il est déjà temps de nous quitter, 27 minutes, ça passe vite, et comme chaque semaine dans Décryptage, nous allons terminer par quelques vers de poésie chrétienne à petite dose. Et justement, j'aimerais que ce soit vous, pour le coup, qui lisiez, étant donné qu'en début d'émission, on a parlé poésie, avec un court poème du poète contemporain David Rosenman Taub, un poète chilien d'origine juive, qui s'adresse au Christ autant peut-être qu'à lui-même. On vous écoute, Geneviève Fabry.
3: Christ, ta lumière sans lumière, naufrage. Christ, nous sommes tous deux en train de nous rêver. Écoute-moi, Christ, je suis ton oreille. Regarde la croix, je suis le crucifié. Je suis ta langue, muet qui parle. Je suis ta langue et je te parle.
4: Merci, Geneviève Fabry, d'avoir été avec nous pendant cette petite demi-heure. À bientôt.
3: Merci à vous. Au revoir.
4: Au revoir. Merci à vous, chers auditeurs et auditrices, de nous avoir suivis. Rendez-vous la semaine prochaine, même antenne, même heure, pour un nouveau numéro de Décryptage. Et d'ici là, portez-vous bien.

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1: Bonjour à tous et à toutes et bienvenue dans Bruxelles ma belge, heureux de vous retrouver ce vendredi. Au menu aujourd'hui, l'édito de Myriam Tonu, suivi de Au fil de la vie, dédié tous les vendredis à l'Église protestante unie de Belgique. Nous retrouverons les voix de Jean-Guillaume de Mailly et du pasteur François Choquet qui nous parleront de la santé spirituelle. Et pour finir, nous retrouverons Olivier Clincard à Venise pour la Mostra qui nous parlera de la politique au cinéma. Mais tout de suite, on s'écoute Spoonful de Howlin' Wolf.

0: Spoonful, c'était Howlin' Wolf. Et tout de suite, l'édito de Myriam Tonu.
1: Un peu de finesse dans un monde de brutes. Tel était dans les années 80 le slogan publicitaire d'une grande marque de chocolat suisse. La formule a séduit, a fait du chemin et s'est déclinée en de multiples formes. Sans doute parce qu'elle touchait à quelque chose de très intime, de très profond. Dans un monde de brutes, l'expression est parlante, trouver une parcelle de beauté, un éclat de poésie, un souffle de bonté, quelque chose qui allège, répare, fait sourire, détend, c'est un véritable cadeau. Encore faut-il être disposé à recevoir un cadeau inattendu. Il se trouve des personnes qui, comme le Schtroumpf grognon, annoncent à qui veulent l'entendre « Moi, j'aime pas les cadeaux ». Alors là, oui, si l'on part sur de telles bases, il est évident que l'on a toutes les occasions possibles de justifier l'adage qui dit que la vie ne fait pas de cadeaux. Il suffit juste de faire un inventaire de ce qui se passe dans le monde en ce moment, que nous servent sans faiblir les médias d'information. Destruction, restriction, dégradation, détestation, inaction, compétition, explosion, disparition, incompréhension, combustion. Et tant qu'on y est, consigne pour un exercice de démoralisation, associe à chacun de ces mots un exemple concret, puisez dans votre entourage proche ou à l'autre bout de la planète, faites résonner entre eux tous les mots et puis dites sans réfléchir comment vous vous sentez. Vous parlez le cadeau. Eh bien oui, j'en parle. J'en parle comme en chuchotant, j'en parle du bout du cœur. Parce qu'il y a de ces moments tellement magiques, si brefs, qu'on a peur de les faire fuir. Capter le saut d'un chevreuil au cours d'une balade très ordinaire. Recevoir le sourire d'un bébé au beau milieu de la file à la caisse d'un supermarché. Croiser par hasard une copine qu'on n'a plus vue depuis des mois et se faire un gros câlin. Regarder à la télé un film plein d'humour et de délicatesse, perdu dans un océan de banalités affligeantes. Lire sur Facebook un post plein de poésie. Recevoir un coup de fil d'un petit-fils qui veut juste savoir comment vous allez. Toutes ces petites choses, comme des paillettes d'or que l'on n'a même pas cherchées et qui viennent d'un coup vous élargir le souffle, vous réjouir, balayer la lourdeur du jour. Des cadeaux comme ça, humbles et infiniment précieux, ils sont là, offerts, prêts à vous enchanter le cœur. Il suffit, mais encore faut-il le vouloir, il suffit de les accepter et de s'abandonner au flot de gratitude qui alors submerge comme une vague bienfaisante, qui le temps d'un instant lave toute la laideur du monde et en quelque sorte le rachète, le replace dans sa vérité. Ça ne durera peut-être pas plus qu'un instant, mais si, chaque soir, à la fin d'une journée qui a pu être éprouvante, fatigante, sans bienfait particulier, si donc l'on s'impose de faire venir au jour un ou plusieurs de ces moments vécus et qu'on les reçoit pour ce qu'ils sont, des cadeaux à nous offerts, eh bien de jour en jour, même si en apparence rien ne change dans le monde, c'est notre regard qui peu à peu apprend à découvrir ce qu'aucun mal ne peut tout à fait occulter. La vie toujours est là, indestructible, toujours neuve, offerte à celles et ceux qui prennent le temps de s'y arrêter. Beau week-end à chacune et chacun de vous.
0: Merci beaucoup Myriam Tonu.
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0: Nous retrouvons Jean-Guillaume Demailly et le pasteur François Choquet pour Au fil de la vie.
3: Bonjour et bienvenue à toutes et tous dans votre émission Au fil de la vie. Au micro, Jean-Guillaume Demailly. Et nous sommes en studio avec le pasteur François Choquet. Salut François.
4: Bonjour Jean-Guillaume.
3: C'est une émission préparée par l'Église protestante Unie de Belgique aujourd'hui, mais on a choisi un thème universel, on a choisi de parler de santé spirituelle. Une question qui peut toutes et tous nous concerner, à un moment donné ou à un autre de nos vies. Comme nous avons une santé physique, une santé mentale, on a aussi une santé spirituelle, et on va essayer de comprendre de quoi il s'agit ensemble.
4: Une fois n'est pas coutume, c'est moi qui vais poser la première question, Jean-Guillaume. Qu'est-ce que c'est la santé spirituelle ?
3: Alors, pour le savoir, François, j'ai fait des recherches.

0: parce que c'est pas une notion qui est très connue, je suis allé voir le site de l'Organisation mondiale de la santé, l'OMS. C'est une notion qui est très officielle, qui est reprise dans la définition de la santé par l'OMS depuis 2005. Et une information que je trouvais intéressante, c'est que ce sont les pays non occidentaux qui ont demandé à ajouter cette dimension de santé spirituelle à la définition plus globale de la santé. Parce que dans la manière dont on comprend la santé, ce que ça veut dire être en bonne ou en mauvaise santé, ça a aussi une dimension culturelle en fait.
1: On va pouvoir donc démystifier tout de suite quelque chose d'important, c'est que se préoccuper et prendre soin de la santé spirituelle, c'est pas une question de privilège. Si c'est les pauvres qui posent d'abord la question, c'est bien que c'est pas une question de privilégiés ou de gosses de riches.
0: Oui, c'est vrai. Et d'ailleurs, on le sait qu'au Liban, face à la guerre actuelle, les gens recherchent surtout des réponses et de la force aussi dans la foi. Pareil en Ukraine, la vie culturelle, la vie artistique, sous la guerre, est extrêmement riche, et les gens se tournent beaucoup vers ça, et l'art fait partie des choses qui nourrissent la vie spirituelle aussi.
1: Oui, bien sûr.
0: Alors la santé spirituelle, ça va bien au-delà du mental et du physique. Pour la définir très très vite, c'est une harmonie, une connexion de bonne qualité à soi d'abord, aux autres, et puis au monde, à l'univers. Donc ça ne se limite pas aux religieux, mais la religion a quelque chose à dire sur le sujet, et même plus que les psychiatres et les médecins qui avouent eux-mêmes être un peu démunis par rapport à cet aspect-là de notre vie. D'ailleurs, à l'université de Lausanne, on s'est penché sur la question, et on peut voir une courte interview d'un certain professeur Besson, de l'université de Lausanne, donc, qui nous dit que la santé spirituelle, c'est relié à une recherche de sens et de cohérence, notamment par rapport à nos valeurs, qui seraient, vous remarquerez que c'est
1: au conditionnel.
0: Au conditionnel, merci François, c'était écrit de l'autre côté de ma page, qui seraient des besoins universels. Voilà. Ce qui est intéressant aussi, c'est que le professeur Besson nous dit que les gens qui ont une bonne santé spirituelle sont mieux armés face aux difficultés de la vie. Et là aussi, ça dépasse le seul fait religieux, mais la religion a quelque chose à dire, en tout cas les religions que nous connaissons le mieux, dont le christianisme.
1: Dans la pyramide des besoins, hein, la pyramide de Maslow, le besoin de sens, le besoin de connexion, le besoin d'alignement avec ses valeurs est tout à fait reconnu comme un des besoins que l'humain doit combler pour être épanoui. Je redis ce que j'ai dit tout à l'heure, c'est pas une angoisse de privilégié de vouloir soigner la santé spirituelle. Boris Cyrulnik, dans un de ses livres, je crois que c'est Les vilains petits canards, a vulgarisé la notion de résilience, et il a mis en lumière l'articulation entre ou le lien de cause à effet entre certains traumatismes, certaines grandes épreuves de l'enfance notamment, et la performance dans l'art, en parlant donc de résilience, se relier à l'absolu, à ce qui fait sens, à ce qui est pérenne. C'est quelque chose qu'on peut faire à travers l'art, et c'est quelque chose qu'on peut expérimenter à travers la vie spirituelle, et les deux concourent à une meilleure santé spirituelle.
0: Alors, dernière information intéressante dans la définition de la santé spirituelle, c'est qu'il y a des liens entre la santé physique, la santé mentale et la santé spirituelle. Évidemment, là, ici, on en parle séparément, on fait des catégories qui ont une utilité, mais ça reste finalement une classification artificielle, ça reste des normes, ça reste des dogmes presque, ça nous aide simplement à comprendre et à prendre soin de nous. Je vais vous donner un exemple que j'ai trouvé sur le site Aletheia, qui conseille de faire de l'exercice physique régulièrement, parce que c'est bon pour la santé spirituelle. L'exercice physique, d'ailleurs, qui nous donne le sens de l'effort et celui de la mesure, dit autrement, le sens de la fierté et de l'humilité bien mesurée.
1: On peut remonter même un tout petit peu plus loin que les sites internet, avec la devise bénédictine, ora et labora, prie et travaille. Parce que la vie spirituelle, et Saint Benoît l'avait déjà compris, et d'autres avant lui, la vie spirituelle, elle s'inscrit dans un rapport au monde, Et ça, c'est quelque chose qui traverse les traditions spirituelles. La vie spirituelle, elle est portée par la vie physique, évidemment.
0: Alors, il y a trois piliers d'une bonne santé spirituelle. C'est la quête de sens, avoir des objectifs de vie qui sont alignés à nos valeurs, pour reprendre des termes de développement personnel. L'introspection, ça peut être toutes sortes de choses. Ça peut être la prière, ça peut être l'écriture d'un journal, la méditation, faire du yoga, faire de la pleine conscience. Et puis il y a l'ouverture à la communauté, à nos proches, à la nature, à nos animaux domestiques. Donc une dimension d'amour et de service qu'on retrouve bien dans la religion chrétienne et comme dans d'autres religions d'ailleurs. Ce qui m'a enfin frappé, la dernière chose qui m'a frappé, c'est que lorsque j'ai fait mes recherches, j'ai trouvé des outils pour réfléchir, pour évaluer la santé spirituelle des malades, des bons outils d'ailleurs, hein, comme celui de la pastorale de la santé catholique à Bruxelles, spiritualcare.be, qui a un certain site web qui est consacré à la santé spirituelle, mais il n'y avait pas grand-chose pour les bien portants. Alors, évidemment, c'est dommage parce que François, il suffit pas d'être. Enfin, il n'est pas nécessaire d'attendre d'être malade pour s'occuper de soi et pour s'occuper de sa santé spirituelle, plutôt.
1: C'est non.
0: Ceci dit, si vous écoutez RCF Bruxelles, c'est une bonne habitude parce que sur ces ondes, il y a des émissions qui vont dans le sens d'une bonne santé spirituelle. On pense à Engagez-vous pour la dimension d'ouverture, à la prière du matin pour la dimension introspection, et on pourrait les multiplier. Dans le fond, les églises offrent des outils quotidiennement pour prendre soin de sa santé spirituelle. Et ce qu'on va faire dans cette émission, dans ce qui nous reste de cette émission, c'est de se pencher sur la santé spirituelle dans une optique chrétienne et même dans une optique protestante. Et on va commencer par les bonnes habitudes, François, se pencher sur la Bible.
1: Yes, back to basics. Je vous propose d'entendre un morceau d'un récit que vous avez sans doute déjà entendu. C'est dans l'évangile de Marc, au chapitre 5. Je lis à partir du verset 25. Une femme atteinte d'un flux de sang depuis 12 années, qui avait beaucoup souffert du fait de nombreux médecins et avait dépensé tout son avoir sans aucun profit, mais elle est plutôt de mal en pis, avait entendu parler de Jésus. Venant par derrière dans la foule, elle toucha son manteau, car elle se disait « Si je touche au moins ses vêtements, je serai sauvée. » Et aussitôt, la source d'où elle perdait le sang fut tarie, et elle sentit dans son corps qu'elle était guérie de son infirmité. Et aussitôt, Jésus eut conscience de la force qui était sortie de lui, et s'étant retourné dans la foule, il disait « Qui a touché mes vêtements ?» Je m'arrête ici pour que vous ayez envie d'aller lire la suite. C'était à partir de Marc chapitre 5, le verset 25 et les suivants.
0: Et tu as un petit commentaire à nous faire de ce texte, François.
1: Oui, pour parler de la santé spirituelle, je trouve que ce texte est intéressant. On parle d'une femme qui, c'est la femme hémorroïs, elle a des pertes de sang et donc, légalement, elle ne devrait pas sortir de chez elle. Et pourtant, elle va sortir quand même. Elle est à bout de force, on comprend bien hein, qu'elle est malade depuis si longtemps, qu'elle se vide de la force de vie, elle ne sait plus quoi faire, elle ne peut plus. Elle a tout essayé. La seule chose qu'elle a la force de faire encore, c'est d'attraper un bout de tissu. C'est étonnant, comme méthode de guérison. Les médecins n'ont pas réussi, nous dit-on. Peut-être pas parce qu'ils sont nuls, mais parce que c'était pas uniquement une maladie physique. Il y a, je crois, une grande souffrance spirituelle chez cette femme, peut-être aussi psychologique, mais en tout cas, c'est au carrefour des mauvaises santé. Hein. Elle est guérie de l'exclusion, puisque saignant sans cesse, elle est mise de côté. Puis elle est guérie de ce sentiment de mort qui l'envahit.
0: Alors, Jésus guérit la femme hémorroïs. On a aussi des gens qui peuvent nous aider à guérir dans notre vie spirituelle. et qui peuvent nous accompagner sur le chemin de la santé spirituelle. Oui, François, j'ai sauté une question.
1: Eh oui.
0: Pour aller directement à la question suivante, parce que nous n'avons plus beaucoup de temps pour l'émission.
1: D'accord, mais j'aurais quand même voulu dire que cette femme, elle ne saigne pas de n'importe où. Elle a des pertes de sang. Et en plus, le récit, il est enchâssé dans celui de la guérison de la fille de Jaïr. C'est donc une exclusion liée à son genre.
0: Alors pour revenir aux personnes qui peuvent nous accompagner sur la santé spirituelle, sur le chemin de la santé spirituelle.
1: Sur le chemin, une chose importante en tout cas, c'est de dire que c'est bien de se faire accompagner par quelqu'un qui est formé, bien formé, et qui est bien intentionné. C'est-à-dire qu'il ne faut pas se rendre chez le premier venu ou la première venue, parce que même ordonné, même ministre du culte, on n'est pas tous des grands spirituels. Il y a des gens qui ont d'autres qualités, hein, l'action, l'enseignement, que sais-je. Aller voir quelqu'un pour qui le soin de la vie spirituelle est une priorité.
0: Et comment est-ce qu'on reconnaît ça? Il n'y a pas de label.
1: Alors, malheureusement, il n'y a pas de label. Il y a des formations, hein, mais il n'y a pas de label. Alors, moi, ce que j'ai envie de dire, dans le doute, allez dans... Quelle que soit votre confession religieuse, allez dans un couvent, parce que les sœurs et les frères qui vivent cloîtrés, souvent, ils ont déjà tout entendu. Donc, vous n'allez pas pouvoir les choquer. Hein. Vous allez chez les Clarisses, vous dites, je voudrais parler avec une sœur, et puis voilà. Sinon, vous essayez votre curé, votre pasteur, mais sans lui accorder plus de crédit qu'il n'en mérite. Parce que peut-être que...
0: Peut-être que c'est pas sa force.
1: Peut-être que c'est pas sa force, alors allez voir quelqu'un d'autre.
0: Alors, un autre indice, c'est comment on se sent vis-à-vis de la personne qui nous accompagne, si on se sent mal à l'aise...
1: Exactement.
0: Ou si on se sent à l'aise, au contraire.
1: Sentez-vous libre et apaisé et joyeux.
0: Est-ce que on peut avoir de l'automédication dans le domaine de la santé spirituelle?
1: Alors c'est recommandé effectivement de ne pas attendre que tous les médicaments viennent d'un autre. Alors bon, je vais revenir avec ce que je dis tout le temps, hein, lire la Bible, prier, avoir une vie communautaire. Ça c'est ce qui est en vente libre, si j'ose dire. Enfin, c'est même gratuit. C'est ce qui est offert en continu par l'Église.
0: Qui sera ravie de vous accueillir.
1: Absolument. Si elle n'est pas ravie de vous accueillir, c'est que c'est une mauvaise Église, c'est tout. Et puis, voilà, je voulais vous dire que vous êtes libre d'aller où vous voulez en ce qui concerne la vie communautaire. Parce que, selon votre caractère, eh ben c'est pas forcément la même paroisse qui va vous convenir à vous qu'à votre voisin, à votre voisine.
0: Ça peut changer au fil de la vie aussi.
1: Et ça peut changer au fil de la vie, mais quel enchaînement magnifique. Simplement, il faut se dire qu'on n'est pas là pour faire du tourisme, parce que ça existe même dans la spiritualité, et ça porte pas des grands fruits. Il faut, à un moment, va falloir choisir, il faut s'ancrer quelque part, parce que des paroisses géniales, il y en a, des paroisses parfaites, il y en a pas. Donc, il faut voir où vous mettez ce qui est le plus important. Est-ce que c'est la forme de la prédication? Est-ce que c'est la chaleur de la vie communautaire? Est-ce que c'est la musique? Tout s'entend, mais vous aurez pas un truc génial en tout point.
0: Voilà. Après, en fonction de votre sensibilité, de vos préférences, de vos besoins,
1: absolument,
0: de la disponibilité géographique aussi, c'est important.
1: Oui, voilà. C'est ça.
0: Qu'est-ce qu'on peut rajouter sur l'automédication, François?
1: Eh ben, on a le droit de tester les choses, c'est l'avantage, hein, contrairement aux médicaments. On a le droit de se surprendre, on a le droit d'aller quelque part qu'on n'est jamais allé, en se disant que ça vous fera pas de mal. A priori, ça vous fera pas de mal, effectivement. Alors, vous pouvez tester des lieux, des paroisses, et puis si ça vous plaît pas...
0: Voilà, rien n'empêche d'aller vers quelque chose de plus charismatique si on est plus sobre, si je peux me permettre, dans son expression de la foi, hein. Et inversement, se laisser surprendre, s'intéresser aux pratiques catholiques, pourquoi pas.
1: Se rappelant que la perfection n'est pas de ce monde, la perfection n'est pas de l'Église, elle est au-delà. Ça va beaucoup vous détendre dans le regard que vous portez sur votre lieu de culte et de vie communautaire.
0: En conclusion, chers auditeurs, chères auditrices, prenez soin de votre santé spirituelle, trouvez un lieu d'église qui vous ressemble, ça peut prendre du temps, Mais soyez-y attentifs, c'est vraiment bénéfique. Prenez aussi du temps pour l'introspection et pour la connexion aux autres et au monde. Merci François.
1: Merci Jean-Guillaume, prenez soin de vous.
0: C'était une émission un peu longue. Chers auditeurs, chères auditrices, nous sommes vraiment heureux d'avoir passé ce temps avec vous. C'était la dernière émission de l'année. Nous vous souhaitons donc un bon et un bel été, pourquoi pas en compagnie de RCF Bruxelles. Et d'ici la rentrée, surtout, portez-vous bien.
2: Merci Jean-Guillaume. Let's
3: go Bruxelles, ma belge, Satchel Art.
2: Et nous retrouvons Olivier Clincard pour la Mostra de Venise.
4: Bonjour Satchel, bonjour à toutes et à tous depuis la Mostra de Venise qui a cette fois véritablement pris son rythme de croisière avec les projections qui se succèdent. Et aujourd'hui, eh bien, je vais vous parler de Jupiter. Alors, il ne s'agit pas de la planète, il ne s'agit pas non plus d'un film de science-fiction, mais plutôt d'un film de politique-fiction et d'une fiction qui a peut-être tendance à se rapprocher de plus en plus de la réalité. C'est un film français, qui nous entraîne dans les coulisses de l'Élysée et plus précisément dans le poste de commandement Jupiter. C'est véritablement le centre stratégique de l'Élysée, dans le bunker où peut éventuellement se retrouver le président de la République et son état-major en cas de crise grave. Et une crise grave, eh bien, c'est exactement ce qui est en train de se passer dans le film, puisque le président de la République, fraîchement élu, Paul Archambault, qui est incarné par Denis Ménochet, va se retrouver face à une menace de plus en plus précise venant de la Russie dans sa guerre contre l'Ukraine. Et ce président de la République fraîchement élu va se retrouver face à un dilemme et va éventuellement devoir prendre des décisions qui vont entraîner l'avenir de son pays, peut-être même l'avenir de l'Europe. Alors, évidemment, si on comptait sur la Mostra pour nous changer les idées et pour s'évader un petit peu par rapport aux réalités géopolitiques tragiques qui secouent notre continent et même une partie du monde en ce moment, je peux dire évidemment que c'est raté avec Jupiter. Mais en même temps, cela fait part d'une volonté de la Mostra, bien sûr, d'inclure une part politique dans son festival. On se souvient que lors de la Berlinale, que j'avais eu l'occasion de vous commenter aussi pendant tout le festival, il y a quelques mois, au mois de février, il y avait une petite polémique qui avait animé les médias ainsi que le jury de la Berlinale, puisqu'on se souvient que Wim Wenders avait déclaré que pour lui, le cinéma ne devait pas être politique. Et cette petite déclaration, assez maladroite, il est vrai, avait suscité beaucoup de remous. Ce n'est absolument pas le cas ici à la Mostra. Il y a clairement un aspect politique dans le cinéma et la Mostra assume totalement cet aspect-là en programmant, par exemple, un film comme Jupiter. C'est un premier long métrage, il faut le souligner, d'un réalisateur qui s'appelle Alexandre Smia. Alors c'est un nom qui ne vous dira peut-être pas grand-chose, néanmoins il n'est pas un inconnu dans le monde des médias, puisqu'il était scénariste par exemple sur une série assez populaire, Le Bureau des Légendes, qui se déroulait dans le milieu de la DGSE, les services secrets français. On peut lui dire qu'il s'y connaît en la matière, en nous entraînant au cœur du pouvoir, et surtout au cœur du pouvoir avec différents intervenants de l'état-major qui ne sont pas forcément d'accord entre parce que même si le président de la République est au sommet de l'État et si c'est à lui que revient la décision finale d'une éventuelle attaque, il y a aussi à ses côtés un Premier ministre, des ministres de l'Intérieur et également un chef des armées qui ne partage pas forcément ses opinions. Et c'est ce que montre ce film, un film qui est un véritable huis clos puisque se déroule quasi intégralement au cœur de l'Élysée. C'est un film assez anxiogène également dans son déroulement. Si je dois lui donner un bémol, ben finalement le seul bémol c'est peut-être qu'il vient un peu après un autre film percutant, House of Dynamite, de Catherine Bigelow, qui avait été projeté ici à la Mostra l'an dernier et qui avait fait très très forte impression et qui s'approchait un peu de thèmes assez similaires. Mais en tout cas, pour un premier long métrage, il est certainement tout à fait valable et il a les honneurs de la Mostra où il est projeté hors compétition. Il ne concourt donc pas pour les prix principaux, mais pour un premier long métrage, avoir déjà les honneurs d'une projection, c'est évidemment un très beau cadeau en soi. Beaucoup de films au programme encore ce vendredi et tout le week-end. J'aurai donc beaucoup de choses à vous raconter dans les prochains jours. Et d'ici là, je vous souhaite un très bon après-midi.
2: Merci beaucoup Olivier Clincard. Bruxelles ma belge, c'est déjà fini. Juste après les infos de Radio Vatican, suivi des bonheurs de Sophie. Je vous retrouve mercredi prochain car Bruxelles ma belge continue. Mais ça se fera que les mercredis maintenant. Et ce sera la Bruxelles ma belge partie 1, je préfère préciser. Et tout de suite, on s'écoute Melody de John Carroll Turby. À la semaine prochaine.

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1: Israël libère 5 détenus libanais et syriens capturés ces 3 dernières années. Des libérations liées aux négociations sur la récupération des dépouilles de chefs de la communauté juive libanaise tués dans les années 80. Recrudescence des tensions autour des îles Malouines. Le président états-unien a soufflé sur les braises, ravivant le contentieux britannico-argentin autour de la revendication de l'archipel. Record de longévité pour le gouvernement de Giorgia Meloni, une stabilité inédite dans l'histoire de la République italienne, alors que le pays était habitué aux crises politiques. Un exploit à nuancer. Plus d'une semaine après la crue au Népal, les recherches pour retrouver les corps se poursuivent. L'autre inquiétude porte sur le coût de la catastrophe. Le gouvernement réclame une justice climatique.
2: Radio Vatican, le journal, Cécile Mérieux.
1: Bonjour. Libération ce matin par Israël de 4 personnes supplémentaires. Déjà hier, un premier civil avait été transféré vers le Liban par le Comité international de la Croix-Rouge. Les détenus étaient libanais et syriens capturés au Liban lors du conflit de 2023-2024 et durant la guerre actuelle. Selon un communiqué du cabinet du Premier ministre israélien, Benjamin Netanyahou, ces libérations sont liées aux négociations portant sur la récupération de dépouilles de plusieurs chefs de la communauté juive libanaise. Ces personnalités avaient été tuées dans les années 1980. Plus de détails depuis Beyrouth par Paul Khalife.
3: Les 5 détenus concernés ne sont pas des combattants du Hezbollah, mais des civils enlevés dans le sud du Liban. Une 30aine de Libanais, dont des membres du Hezbollah, capturés entre 2023 et 2026, sont détenus dans les prisons israéliennes. La libération des prisonniers est le résultat d'une démarche entreprise par les ambassadeurs des États-Unis au Liban et en Israël. L'objectif est d'encourager le Liban, exaspéré par l'absence de concessions israéliennes, à participer au prochain round de négociations prévu en septembre. Benjamin Netanyahou a lié la libération des détenus libanais et syriens aux négociations portant sur la récupération de dépouilles de plusieurs chefs de la communauté juive libanaise tués dans les années 80. Entre 1984 et 1987, au moins 7 dirigeants de la communauté juive avaient été assassinés. Les corps de plusieurs d'entre eux n'ont jamais été retrouvés. Paul Khalife, Beyrouth, RFI pour Radio Vatican.
1: Israël qui dit ce matin avoir consolidé sa zone de sécurité dans le sud du Liban avec la prise d'une position clé, une crête montagneuse au nord du fleuve Litani qui servait de position stratégique au Hezbollah. Selon Israël, le mouvement pro-iranien y avait creusé des tunnels lui permettant de lancer des drones et des missiles contre les positions militaires israéliennes. Les tensions resurgissent autour des îles Malouines. Londres réaffirme que l'archipel situé à 600 km de la côte argentine est britannique. Le ministre de la Défense a martelé que l'engagement du Royaume-Uni envers les Malouines est absolu et inébranlable. Une prise de position en réaction aux déclarations du président argentin Javier Milei. Ce dernier, dopé par le soutien perçu de Donald Trump, a invoqué des vents favorables à la revendication de l'Argentine sur ces îles. De Londres, la correspondance de Jean Jaffray.
4: Dans une allocution télévisée, le président argentin, Javier Milei, a annoncé un projet de loi pour durcir les sanctions et les peines à l'encontre des entreprises liées à des opérations non autorisées autour de l'archipel dans l'Atlantique Sud, une allusion à un projet d'exploration pétrolière. Les Malvinas occupent une place centrale pour l'identité argentine, traversant les clivages politiques. Interrogé il y a 4 jours sur les Malouines, le président Donald Trump avait déclaré « Je passe toujours toutes les positions en revue ». Le président Milei, son allié idéologique, s'est aussitôt réjoui de la petite phrase concernant la cause la plus sacrée pour les Argentins, à un moment où il connaît une baisse de popularité sur fond d'austérité budgétaire. En 1982, la dame de fer, Margaret Thatcher, avait pris un risque politique énorme en envoyant une armada pour défendre les Malouines attaquées par la junte militaire dirigée par le général Galtieri. Le conflit avait fait 649 morts du côté argentin et 255 du côté britannique durant 74 jours de combat. Les États-Unis, comme la plupart des pays occidentaux, reconnaissent que le Royaume-Uni administre de facto l'archipel, mais une résolution de l'ONU en 1965 enjoint aux partis à trouver une solution pacifique. L'oncle Jean Jaffray, Radio Vatican.
1: Au Royaume-Uni, le parti Reform UK est confronté à un nouveau scandale. La diffusion d'un reportage compromettant a conduit à la démission ce matin de deux responsables du parti, proches du chef Nigel Farage, qu'ils sont accusés d'avoir enfreint les règles électorales en recourant au financement d'activités du parti par une société étrangère. Dans ce volet d'actualité britannique, Léon XIV a reçu ce matin une délégation de l'Oriel College de l'Université d'Oxford. Le Saint-Père a évoqué la figure de Saint John Henry Newman, lui-même ancien élève d'Oxford, encourageant ses hôtes à suivre son exemple pour rechercher courageusement la vérité et la promouvoir, cette vision anthropologique intégrale. Autre rencontre du pape ce matin, cette fois-ci avec le président de la Lettonie. Ce dernier s'est ensuite entretenu avec le secrétaire d'État, Pietro Parolin, et le chef de la diplomatie vaticane, Monseigneur Gallagher. Au cours de cet échange, Lettonie et Saint-Siège ont porté une attention particulière au conflit en Ukraine et réaffirmé la nécessité d'un plus grand engagement de la communauté internationale pour la paix. Restons à Rome, capitale italienne, où le gouvernement célèbre aujourd'hui un record, celui de la longévité de Giorgia Meloni à sa tête. La première ministre a dépassé aujourd'hui le nombre de jours au pouvoir de Silvio Berlusconi. 1413 jours, une longévité inédite dans l'histoire de la République italienne, alors que le pays était habitué aux crises politiques à répétition. Ce soir, à Bari, dans les Pouilles, la chef du gouvernement et ses ministres se retrouveront pour un grand meeting afin de saluer cette stabilité retrouvée. Retour avec vous, Olivier Bonnel, sur ce tour de force, marqué néanmoins par quelques zones d'ombre.
5: Oui, Cécile, il y a 4 ans, peu imaginaient que Giorgia Meloni resterait aussi longtemps au pouvoir, sans doute pas elle-même, mais les Italiens aspiraient à de la stabilité, lui donner une large majorité à rebours de certains pays voisins. Au fil des années, les Italiens ont pris goût au populisme, incarné par la leader de Fratelli d'Italia, à la tête d'une coalition de droite et d'extrême droite. La chef du gouvernement et sa formation politique sont encore aujourd'hui à plus de 25% de popularité dans les sondages. Depuis le palais Chigi, Giorgia Meloni a su mener avec agilité sa coalition, malgré ses divergences internes. Ses partisans se félicitent d'avoir redonné une voix à l'Italie, en Europe en particulier. Mais malgré les succès, les turbulences ne manquent pas pour la chef du gouvernement italien, de sa réforme de la justice au printemps dernier, rupture avec Donald Trump, dont elle s'enorgueillait d'être l'interlocutrice privilégiée en Europe, et surtout une situation économique qui reste atone dans la péninsule. Si le taux d'embauche est reparti à la hausse, les salaires restent à la traîne et la dette publique de Rome est toujours très importante. La crise énergétique reste une source d'inquiétude pour les Italiens, Cécile. Alors que le gouvernement fêtera ce soir ses 4 ans de stabilité, la chef de l'opposition, Elie Schlein, a dénoncé une auto-célébration, alors que les citoyens, eux, doivent faire le plein à plus de 2 euros. Le litre.
1: Merci Olivier Bonnel. Une semaine après la crue au Népal, le bilan continue de grimper. Près de 1290 morts et 5080 disparus. Les recherches pour localiser les corps prendront du temps. L'Inde a retrouvé des cadavres charriés par les cours d'eau venus du Népal, au nord de son territoire. L'autre inquiétude porte sur le coût de la catastrophe qui pourrait se chiffrer en milliards de dollars. La correspondance à New Delhi d'Emmanuel Derville.
6: La justice climatique est devenue le cheval de bataille du Premier ministre Balendra Shah. Pour lui, la hausse des températures dans l'Himalaya est à l'origine du détachement du glacier qui a provoqué le tsunami montagneux du 26 août. Son ministre des Finances a entamé des démarches pour faire payer les pays riches. Il a écrit au Fonds de réponse aux pertes et préjudices, le FRPP. Cet organisme, créé il y a 3 ans, accorde des financements aux nations qui subissent le changement climatique sans en être responsable. Mais le Népal devra trouver d'autres pistes pour obtenir réparation. Le FRPP n'a reçu que 820 millions de promesses de financement, moins du tiers de ce que les pays pauvres réclament. Et dans le New York Times de lundi, un haut fonctionnaire du ministère de l'Agriculture a estimé le coût de la catastrophe à 5 milliards de dollars. Les autorités népalaises devront nettoyer 2 millions de tonnes de débris, réparer 26 barrages hydroélectriques. Il faudra faire des travaux pour que le pays anticipe et s'adapte à ce genre de tragédie qui risque de se reproduire. New Delhi, Emmanuel Derville, Radio Vatican.
1: Nouvel accro entre les alliés de l'OTAN. Donald Trump affirme vouloir concrétiser le remboursement par les Européens des aides américaines à l'Ukraine. Une annonce explicite publiée sur son réseau social. Ces aides ont été fournies sous l'administration de son prédécesseur démocrate Joe Biden. Une avance de centaines de milliards de dollars selon le républicain qui entend bien récupérer cet argent. Donald Trump qui récuse de nouveau les informations faisant état d'une pénurie d'armement des États-Unis liée à la guerre en Iran. Son vice-président, J.D. Vance, a lui jugé qu'il ne s'agissait s'agissait pas d'une guerre et que le passage dans le détroit d'Ormuz était presque revenu à la normale. Une tentative de minimiser un sujet de mécontentement pour les électeurs états-uniens à l'approche d'importantes élections législatives en novembre. C'est la fin de notre journal. Merci pour votre fidélité. Prochain rendez-vous avec l'actualité en français à 18h, heure de Rome. Ce sera avec Marie Duhamel.
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9: Bonjour à tous, bienvenue sur RCF Bruxelles au 107.6. Et oui, on recommence cette année ensemble avec les bonheurs de Sophie, avec des invités incroyables à chaque fois. Vous savez, ce mot incroyable revient sans cesse parce qu'il est réel. C'est vraiment un bonheur pour moi d'accueillir toutes ces personnes et j'espère que vous avez passé un bel été, que vos vacances ont été reposantes. On redémarre sur les chapeaux de roue en fait. Aujourd'hui, on reçoit Stanislas Rieder, jeune marié sportif d'une simplicité touchante qui se laisse embarqué par la vie, qui a eu un parcours scolaire pas évident et qui vient nous en parler en ce début d'année scolaire. Ça tombe très bien. Bonjour Stanislas.
10: Bonjour à tous.
9: Vous allez bien ?
10: Très bien, très bien. On a profité de l'été.
9: Oui, c'est clair. Alors, merci beaucoup d'avoir accepté mon invitation. Je vous ai croisé au détour d'une soirée d'anniversaire et on a beaucoup discuté de votre parcours scolaire et j'ai trouvé que c'était très intéressant, en fait, de voir où vous en êtes aujourd'hui et de voir où vous en étiez quand vous étiez petit. Alors, vous avez 27 ans ?
10: 26 ans.
9: 26 ans ? Jeune marié.
10: Jeune marié.
9: Votre enfance, votre famille, vous êtes d'une famille de 4. Vous ne vivez pas en Belgique, vous vivez au Luxembourg. Et vous avez une scolarité pas évidente. Est-ce qu'on peut commencer à parler de souvenirs d'enfance à l'école primaire ou peut-être déjà maternelle ? Est-ce que vous avez des souvenirs vivants ?
10: Maternelle, ça sera un peu trop loin pour ma mémoire actuellement. Je dirais un souvenir que j'ai eu, je pense, à mes 10-11 ans. Je me suis cassé la jambe sur une piste de ski, une piste verte en plus. Et je me souviens avoir été en chaise roulante et tout ça dans l'école, vu que les sols étaient très glissants pendant l'hiver.
9: Ouais.
10: Du coup, j'étais en chaise roulante. Mais quand on est jeune, on se remet très vite de ce genre de blessure.
9: Oui, c'est clair. Ça se répare plus vite que chez les plus âgés. Hein. Donc, en primaire, vous avez fait votre scolarité au Luxembourg ?
10: Au Luxembourg.
9: Première primaire ? Vous arrivez en première primaire et est-ce que vous sentez que vous avez des difficultés scolaires dès la première primaire ?
10: Première primaire, il va falloir traduire souvent le système français.
9: Ah oui.
10: Français.
9: Oui.
10: Mais
9: donc CP. En CP.
10: Ah, CP. Il me semble que ça vient plus tôt que le CP. Dans mes souvenirs, ouais.
9: Oui, donc déjà dans les classes avant 6 ans, quoi.
10: Oui.
9: Et donc, est-ce que... Alors, peut-être que ce sont vos parents qui vous ont raconté. Est-ce qu'il y a des souvenirs flagrants sur vos troubles 10 ? Alors, on expliquera dans 2 minutes ce que c'est un trouble 10. Mais est-ce que vous avez déjà un souvenir qu'on vous a transmis sur vos troubles 10 ?
10: Bah, je dirais quelque chose qui reste encore aujourd'hui, hein, vu qu'être 10, c'est à vie.
9: Oui.
10: C'est quand vous êtes jeune, vous apprenez les mois de l'année. L'ordre de les mois de l'année, ça, c'est très compliqué. Et déjà, commencer la journée avec la maîtresse qui vous dit de rester les mois de l'année.
9: Aïe,
10: et
9: aïe, aïe.
10: Ça commence jamais dans le bon ordre.
9: Oui.
10: Voilà, ça, je dirais que c'est... Vous pouvez remarquer qu'elle a dyslexie au début, quoi.
9: Ah oui. Et est-ce que vous savez quand même les situer, genre, si je dis septembre, vous savez que c'est le mois numéro 9 ?
10: Oui, aujourd'hui, j'ai pas mal d'années d'entraînement. J'ai pu voir les années se dérouler. Je dirais la confusion, elle est surtout entre mai et mars.
9: Oui.
10: à cause du MA.
9: Les leçons, oui, bien sûr.
10: Mais sinon, le reste de l'année, je maîtrise pas mal.
9: Ah, c'est pas mal. Est-ce que dès les primaires, on vous a proposé des aménagements spécifiques ici en Belgique, on appelle ça les aménagements raisonnables. Est-ce que dès le début des primaires, on vous a proposé...
10: Je suppose que vous faites référence au tiers-temps ou ce genre d'aménagement.
9: Oui, ou du matériel aussi, ou des choses comme ça.
10: Moi, mes parents, ils étaient pas mal dans l'optique que dans ma vie pro, j'aurais jamais un tiers-temps ou j'aurais jamais cet aménagement. Du coup, on a pas mal patienté avant de le mettre en place. J'irai, quand j'étais jeune, ce que j'ai eu, c'était beaucoup d'heures avec une orthophoniste et tout ça.
9: Oui, en dehors de l'école ?
10: En dehors de l'école.
9: Mais à l'école, rien de spécifique en primaire ?
10: Rien de spécifique en primaire.
9: Et en secondaire ?
10: J'ai commencé à utiliser les aménagements... en seconde, première terminale, donc les trois dernières années avant le bac dans le système français.
9: Oui, et donc là, on vous a proposé quoi ?
10: Moi, j'avais de la chance, vu le niveau de 10, j'avais vraiment une bonne sélection au menu. Et je suis parti sur l'ordinateur.
9: Oui.
10: Parce que l'écriture, c'était. Malheureusement, ça s'est pas beaucoup amélioré.
9: La dysgraphie, donc.
10: Voilà. Et j'ai pris aussi le tiers-temps pour le bac.
9: Ah oui. Donc le tiers-temps dans un système français, c'est-à-dire ?
10: Ça veut dire que si l'examen dure 3 heures,
9: vous
10: moi
9: avez
10: j'ai le droit à 4 heures. On rajoute 30% du temps.
9: Ok, parfait. Alors je vais donner à nos auditeurs une petite définition des troubles 10. Donc ce sont des troubles cognitifs neurodéveloppementaux qui perturbent les apprentissages, donc lecture, écriture, calcul et aussi les gestes. Ces troubles ne sont pas en aucun cas lié à un manque d'intelligence. Donc c'est très important de le préciser parce que les gens parfois associent les troubles à un manque d'intelligence et je vous affirme que non. Donc j'ai des enfants qui ont des troubles dans ma classe et ils sont très très futés et ils composent très fort. Ils arrivent à trouver des stratagèmes pour arriver au même résultat que les autres. Et ils ont d'autres facilités, aussi bien en musique qu'en tout ce qui est artistique. Donc je ne sais pas si vous avez quelque chose sur le côté. Alors, je sais que vous êtes extrêmement sportif, donc à mon avis, ça doit être très, très positif. Mais est-ce que vous avez quelque chose que vous avez développé en plus de vos troubles ? Ou à côté de vos troubles, plutôt ?
10: Je dirais à cause de ces troubles qu'on
9: ou
10: a...
9: Ou grâce.
10: Ou grâce, merci. En plus, c'est vrai, je me suis dit, il faut à tout prix qu'on parte avec l'idée que les 10, c'est pas une maladie dont on souffre.
9: Exactement.
10: C'est une contrainte et aussi un avantage dans des moments concrets.
9: Oui, et puis ça nous rend tenaces. Je pense que ça nous rend tenaces.
10: C'est ce que j'allais dire, la relation avec le sport, il faut quand même une certaine persévérance. J'ai fait des sports d'endurance ou même des sports de manière générale. Et les 10 à travers votre éducation, des fois, ça vous permet de bien développer votre persévérance aussi.
9: Oui, par rapport à vos parents, ça se passait comment ?
10: Par rapport aux 10 ?
9: Oui.
10: Je pense que mon papa a pris du temps à comprendre exactement ce que c'est les 10. Et je lui en veux pas, vu qu'en fait, on vit chacun dans notre tête. Donc, comprendre qu'est-ce que c'est réellement la dyslexie du point de vue de l'autre personne, c'est très compliqué.
9: Surtout si la personne n'a pas les mêmes troubles. Hein.
10: Exactement.
9: C'est très difficile de se mettre à la place de quelqu'un qui a quelque chose que nous n'avons pas.
10: Mais même moi, quand j'étais jeune, j'ai pris beaucoup de temps à comprendre ce que c'était la dyslexie.
9: Oui.
10: Parce que j'ai jamais eu le droit à 15 minutes dans la tête de quelqu'un d'autre quand elle lit.
9: Ah
10: donc, c'est-à-dire que même en tant qu'individu, comprendre réellement à 5 ans qu'est-ce qui se passe, est-ce que moi j'ai quelque chose de spécial vu que vous n'avez pas vécu dans la tête de quelqu'un d'autre, ça prend du temps à comprendre la dyslexie entièrement.
9: Ah oui, c'est clair.
10: Et je dis dyslexie, mais vous avez raison en fait. Souvent on utilise le mot dyslexie pour enrobé plein de 10.
9: Oui, mais en fait, il y en a plein de différents. Hein. Donc, il y a la dyslexie qui est liée surtout à la lecture et aussi à l'orthographe, mais on dit aussi dysorthographie. La dyspraxie, les troubles de la coordination motrice. Mais bon, je pense pas que celui-là, vous l'ayez, donc
10: non.
9: C'est parfait. Dyscalculie, difficulté à comprendre et à utiliser les concepts mathématiques. Vous êtes dans celui-là.
10: Je pense en maths, je me débrouille pas mal, donc je vais m'écarter de celui-ci.
9: Oui, très bien. Et alors la dysgraphie pour l'écriture.
10: Ouais.
9: Donc là, on donne la possibilité d'être sur un clavier. Et donc, moi, dans mon école, il y a des enfants qui ont droit aussi au clavier pour maîtriser mieux l'écriture. Donc c'est parfait. Est-ce que les copains autour de vous ont eu une attitude sympa ou plutôt désagréable par rapport à ça ?
10: Bah l'attitude des copains par rapport à la dyslexie, il évolue à fur et à mesure qu'eux aussi comprennent un peu ce qu'est la dyslexie ou comment ça se passe. Moi, je dirais dans les très jeunes âges, dans les classes, c'est plus des regards et tout ça, parce qu'à cet âge-là, on n'a pas encore la notion de différence. On pense qu'on est un peu...
9: Tous pareils.
10: Oui. Donc, je dirais, là, c'est plutôt des regards. Forcément, vous les sentez de manière inconsciente. Hein. Je pense que ça dessine la personne que vous êtes au cours du temps. Je pense au lycée, là... Il y a plus d'insultes ou de moments bienveillants. Mais je pense que c'est le charme de l'adolescence aussi.
9: Oui, le charme, on va dire ça.
10: Tout le monde a des problèmes à l'adolescence. Voilà, moi j'ai eu le droit à celui-ci.
9: Oui.
10: Et après, à l'université, je dirais que c'est un peu quelque chose qui a disparu, vu que l'université, c'est plus un chemin aussi linéaire que...
9: Oui, clairement.
10: Pendant les 18 premières années, on va dire jusqu'au bac. Du coup, c'est pas vraiment venu sur la table.
9: Ok, et les professeurs ? Parlons des professeurs. Comment ils réagissent Alors, moi, je voudrais juste dire que pendant les études d'instituteur, on n'est pas tellement formé. Alors, je pense que les études actuelles, ils sont un peu plus formés parce qu'évidemment, on a découvert plus de choses et il y a plus de méthodes pour aider. Mais quand moi, j'ai fait mes études, ça remonte. on n'était pas tellement préparés. Donc, je ne sais pas, les professeurs que vous avez eus, est-ce qu'ils ont géré ou est-ce qu'ils ont eu du mal? Est-ce qu'ils ont reçu vos parents? Est-ce qu'ils en ont parlé? Est-ce qu'ils ont aidé à gérer avec le groupe? Parce que, je veux dire, par exemple, moi, j'aide très fort ces enfants-là par rapport au groupe. Parce que moi, j'estime que 50% de mon travail, c'est le bien-être à l'école et que chacun soit heureux de venir, même quand il a des difficultés. Et donc, est-ce que... Ça fait beaucoup de questions. Hein.
10: Oui, mais...
9: mais c'est pour laisser le temps, le chemin dans la tête de mon interlocuteur.
10: Par rapport aux enseignants, je suppose qu'à un moment, un enseignant a joué un rôle clé, a dit à mes parents... Attention, il faut peut-être aller voir une orthophoniste et de ça. Donc, j'ose imaginer que ça s'est passé de cette manière, mais je ne m'en souviens pas de manière consciente.
9: Oui.
10: Après, vous avez toujours de tout. Hein. Il y a des enseignants qui l'ont très bien compris, qui ont essayé de moins me faire lire à voix haute dans les moments difficiles ou pas me faire répéter 10 fois. Il y a d'autres enseignants qui, notamment au lycée, une fois que vous avez le tiers-temps, qui pensent que vous essayez de profiter d'un système parce que la 10, c'est quelque chose que vous n'avez pas physiquement. C'est dans la tête.
9: Oui, c'est clair.
10: Du coup, il y a des professeurs, et je me souviens notamment à mon bac blanc. Vous êtes dans une salle à part où vous avez les gens du tiers-temps et une prof qui me connaît peut-être de vue ou qui me connaît peut-être à travers mes frères et sœurs qui fait « Qu'est-ce que tu fais là ? Ici, c'est la salle pour les gens spéciaux et tout ça. »
9: Oui.
10: Je lui dis bah, « Qui puisait, je suis aussi quelqu'un de spécial. »
9: De spécial. Donc, déjà dans l'absolu, mais en plus, j'ai ça.
10: Donc, les enseignants, c'est un sentiment mixte. Oui. Mais je dirais qu'il y a eu des enseignants bienveillants. Il y a des enseignants qui l'ont vu, il y a des enseignants qui ne l'ont pas vu. Il y a eu de tout. Et après, les autres questions, il va falloir du coup me réaiguiller, là.
9: Il n'y a pas de souci. Mais donc, moi, je suis interpellée par ces enseignants qui se posent des questions quand même. Mais qu'est-ce que vous faites là ? C'est un trouble invisible. Ce n'est pas une maladie, c'est juste un cerveau qui fonctionne autrement. Et j'ai du mal, moi, quand un enseignant ne se donne pas la peine de venir poser vraiment la question aux jeunes, dire « Ah, mais tu te retrouves ici, tes frères et sœurs n'étaient pas là, mais comment ça se fait ? Qu'est-ce que tu as ? Tu as droit à ce tiers-temps ? Pour quelles raisons ?» Enfin, qui s'intéresse, même quelques minutes. Ça prend que quelques minutes de venir poser la question.
10: Je le vois un peu différemment, pour être honnête. Ouais. Si là, je suis au bac blanc et j'arrive dans une salle, ça a été discuté, il y a mon nom écrit sur une table et tout.
9: Donc
10: ça,
9: ils sont censés le savoir, quoi.
10: Ou c'est même pas leurs affaires. Je pense que cet enseignant à ce moment-là, il est là pour surveiller que personne triche. Moi, je suis là pour réussir un examen. J'ai envie de venir comme chaque étudiant, m'asseoir à ma table. L'examen, ça peut stresser,
9: pas
10: tout ça.
9: Justifié.
10: Oui, j'ai envie de. Quand vous avez un examen, vous venez un peu dans votre mode examen. Vous êtes un peu dans une bulle.
9: Donc, mais j'avais pas pensé à ça parce que en fait, c'est un enseignant qui ne vous connaît pas, en fait. Mm-hmm. C'est un enseignant qui surveille, juste.
10: À ce moment-là, donc, il a
9: rien à dire. Tandis que si c'est un de vos enseignants qui arrive là, il sait, puisqu'il est au courant du dossier. Ouais.
10: Où ça a été discuté à un moment un peu moins clé qu'un examen. Vu qu'en plus, j'ai eu la même chose au bac, donc au vrai bac. Au Luxembourg, on va dans un centre d'examen en France.
9: Ouais.
10: Et je dis « Ah, je trouve pas mon nom ». Et le gars, il fait « Ah, mais c'est un peu la salle...
9: Des gens spéciaux.
10: Spéciaux, il a utilisé, je pense, un moins bon terme.
9: Oui.
10: Et vous devez dire, ah bah, je fais partie de ces gens-là. Et c'est là où les gens comprennent pas que le 10, c'est invisible.
9: Ah, c'est dingue. Stanislas, on va faire une petite pause musicale. Tout ce que vous racontez est vraiment super intéressant et j'espère que nos auditeurs découvrent aussi ce trouble caché. Et votre musique, votre morceau, c'est Prince, Falling in Love Tonight. Alors, pourquoi ce choix ?
10: Vu qu'on passe à la radio, je me suis dit peut-être qu'il y avait des gens un peu plus âgés qui écoutaient. Et du coup, ça c'est un morceau de Prince qui est un peu jeune de comment il est. Et il vient d'une série télé sur Netflix.
9: Oui.
10: Et effectivement, je me suis marié il y a 2 mois. Et c'est la musique avec laquelle on est entré dans la salle de mariage.
9: Ah là là.
10: Je trouve qu'elle a du peps. Donc,
9: oui, elle est trop chouette. Mais on va l'écouter ensemble. 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

0: Alors, on est vendredi après-midi, mais on a juste envie de danser, en fait. Merci Stanislas Rieder de nous avoir partagé ce morceau. Très dansant. Très dansant, ça donne envie, hein.
1: J'espère.
0: Ah oui, oui, vraiment, vraiment. Moi, j'adore. Mais déjà, j'adore danser, donc c'est trop bien. Vous nous mettez direct dans l'ambiance du week-end, c'est parfait. Alors, on a parlé de beaucoup, beaucoup, beaucoup de choses avant la pause musicale. C'était très intéressant, vraiment. On a parlé un petit peu en off et on s'était dit que c'était pas mal de parler un peu de ce qu'est réellement la dyslexie dans les troubles 10, on va dire, dans la vie d'un jeune enfant, adolescent, adulte, peut-être des faits ou des choses que vous avez envie de dire sur vos troubles. J'adore ce mot.
1: Non, je vais parler de la dyslexie, c'est toujours celui que je target, oui. Parce que c'est celui qui est le plus connu.
0: Oui.
1: Et en fait, je me mets dans la peau de mes parents, peut-être, quand j'avais du mal à apprendre à lire. Mm-hmm. Eux, ils ne pouvaient pas savoir comment moi je me sentais. Et moi, avant, je ne pouvais pas savoir comment on se sentait aujourd'hui. Mais aujourd'hui, je pense pouvoir bien décrire quel est le sentiment d'un enfant dyslexique au CP. Si là, je vous donne une feuille, je ne sais pas, en anglais, en flamand ou autre langue, et vous ne la parlez pas très bien la langue, vous allez lire doucement. Vous allez avoir du mal à décrypter, vu qu'en fait, c'est ce décryptage qui touche la dyslexie. Hein. C'est votre capacité à prendre les lettres, oui, et en transformer, oui, en mots. Et si c'est une langue que vous ne parlez pas très bien, vous allez devoir relire la phrase 2-3 fois. Vous allez devoir lever la tête, peut-être la dire à voix haute. Et
0: Claire.
1: Gérer la dyslexie au CP, apprendre à lire, c'est exactement ça. C'est le sentiment de lire dans une deuxième langue qu'on connaît moins, alors que c'est notre première langue. Et en fait, pour moi, ça se résumerait vraiment à cet exercice en plus, si on parle de ce décryptage qui est mal fait avec la dyslexie.
0: C'est super que vous le décriviez là, à nos auditeurs, parce que les gens ne se rendent pas compte, en fait. Et c'est marrant quand vous le dites, ça m'interpelle, parce que, par exemple, je ne sais pas lire un livre en diagonale. Je dois lire et me mettre vraiment dans l'histoire, dans le lieu, avec les personnages. Je dois vraiment me détailler l'endroit, parce que sinon je ne suis pas. Et parfois, je dois relire le début de la page parce que je ne sais plus où j'en suis. Donc, c'est bien, vous m'interpellez sur moi-même. C'est chouette. Est-ce qu'il y a d'autres exemples, par exemple, sur d'autres choses dans l'apprentissage d'une nouvelle langue, justement, pour vous? Vous parlez plusieurs langues.
1: Je parle français, anglais, allemand. Assez bien, j'ai vu mon papa me parler en allemand à la maison et j'ai étudié en anglais. Mais forcément, j'écris assez mal. Pour moi, je considère même que j'écris pas l'allemand, tellement qu'il y a de fautes d'orthographe.
0: Oui.
1: Surtout en allemand, il y a beaucoup de CH et tout,
0: oui,
1: ça. Qui...
0: C'est clair.
1: Ça, c'est du coup un
0: Mais
1: peu
0: déjà,
1: impossible.
0: Mais déjà, vous le parlez, c'est déjà pas mal.
1: Oui, c'est déjà pas mal.
0: C'est déjà pas mal, hein.
1: Et ensuite, je dirais, le charme de la dyslexie, il vient pas du problème que je viens de dire, relire 3 fois. C'est vraiment à travers tout ce passage scolaire qui dure 18 ans, parce qu'il est vraiment centré autour des faiblesses de la dyslexie. Et je pense que le charme de la dyslexie et la force de la dyslexie, c'est apprendre à naviguer en fait ces difficultés que nous on a dans ce parcours-là.
0: Est-ce que il y a des gens qui ont mis en valeur aussi tous vos talents?
1: De quelle manière?
0: Mais je ne sais pas. Par exemple, vous aviez du mal à l'école. Je ne sais pas comment étaient vos bulletins. Ils étaient
1: bulletins d'enfant moyen, hein, très très clairement. J'irais le seul moment où il y a un professeur de physique chimie. C'est surtout en physique chimie, hein, que moi les professeurs voyaient quelque chose.
0: Oui.
1: En première terminale, donc les 2 dernières années avant le bac, il y a un professeur qui commençait à dire: ah bah Stanislas, il apprend différemment. Faut qu'il fasse de l'ingénierie et tout ça. Et pour moi, ça, c'est lié à la dyslexie. Et gérer la dyslexie quand on est...
0: Mais il a dit aux autres élèves,
1: non,
0: ou à vos parents, il apprend différemment?
1: Non, il a dit à mes parents,
0: ah oui,
1: quand on a fini le bac, au moment des résultats, il a vivement parlé avec nous et mes parents.
0: Et donc, il a mis en avant vos qualités?
1: Oui, il a mis en avant d'être autodidacte. Et pour moi, ça, c'est une qualité. En tant que personne dyslexique, il faut être prêt... que ça va être une des directions qu'il va falloir prendre. Parce que quand on est très jeune,

0: nous explique parce qu'on ne comprend pas ce qu'on a. Mais dès qu'on a compris, ok, moi j'apprends comme ça, moi je comprends comme ça, il faut travailler un peu seul parce que les gens ne peuvent pas l'expliquer comme vous voulez l'entendre. Mmh. Vous ne pouvez pas l'expliquer comme eux veulent l'entendre. Donc déjà, ça vous restreint dans tout ce qui est apprendre en groupe et tout ça. Et voilà, donc ça fait une force de créer, d'être autodidacte sur l'apprentissage.
1: Oui, une force de caractère aussi.
0: Mais il faut être prêt à faire la transition entre avoir toujours quelqu'un qui vous a tenu la main après l'école, oui, oui, et dire, ah bah maintenant, j'ai compris ce que j'ai, il faut que je travaille par moi-même et ça, c'est un skill qu'il faut que je développe.
1: Oui. Ici, vous parlez d'orthophoniste. Ici, en Belgique, on parle de logopède.
0: Ok.
1: Donc, c'est juste pour préciser. Et pour le CP, bon, je pense qu'on a aussi des auditeurs français. Mais le CP, donc, c'est la première primaire. Comme ça, les gens peuvent s'y retrouver aussi un petit peu. Vous êtes un grand sportif. Vous faites quoi comme sport?
0: En ce moment, je joue beaucoup au badminton et la natation.
1: Ah oui, très bien.
0: Et après, il y a toujours le foot qui traîne, surtout
1: quelque
0: avec
1: part,
0: la Coupe
1: quelque
0: du Monde.
1: Quelque part, quelque part. Oui, oui. Badminton, ah, badminton, j'adore. Moi aussi, j'ai joué. J'ai ratatiné mon chéri. Il pensait que je ne savais pas jouer et je l'ai ratatiné. J'étais contente. C'est pas très gentil, mais bon.
0: Si, si, il faut prendre les victoires.
1: Ah, mais quand même. Hein, c'est parce que lui, c'était un grand sportif. Et donc, je lui ai dit, ah, mais on va jouer au badminton. Allons-y. Et puis, il pensait qu'on allait jouer que, comme on dit à Bruxelles. Et puis, en fait, il m'a dit, mais en fait, tu sais jouer? Je dis, ben oui. Donc, voilà, très chouette sport. On va reprendre sur vos études. Vous avez étudié, vos études supérieures, vous avez étudié au Luxembourg?
0: Non.
1: Directement, vous avez quitté?
0: Ouais.
1: Et vous avez fait quoi?
0: Déjà, par rapport partir étudier, le système français, il était très linéaire dans la manière d'apprendre et tout ça, qui mettait vraiment, comme j'ai dit, tout ce qui est 10 en difficulté. Du coup, je ressentais que c'était le moment de changer de système. Et j'ai eu la chance de pouvoir partir étudier ingénierie électrique à Vancouver. Donc en plus, assez loin. Et là-bas, c'est un système totalement différent. Parce que je prends l'exemple des maths, vu que je vais comparer à l'ingénierie. Dans le système français, les maths, il faut faire des théorèmes, il faut justifier les théorèmes, il faut passer par une série d'étapes qui est plus valorisée que le résultat. Donc en fait, on apprend à mémoriser une démarche et à reconnaître quand l'appliquer, un peu des formes qu'on met dans un puzzle. Alors qu'au Canada, on disait simplement, ok, il a eu le bon résultat, ah, il est passé par là, ok, c'est intéressant. Alors qu'en France, on disait plutôt, ah bah non, ça c'est le théorème, ici il ne l'a pas déclaré et je perdais des points là-dessus. Et donc le changement de système m'a fait beaucoup de bien, parce que c'était une optique différente sur les études. Et du coup, ce changement de système, en fait, m'a fait encore plus du bien en dehors des résultats scolaires.
1: Oui.
0: Parce que quand on grandit avec les autres qui nous regardent, avec un regard, on est différent, on va au lycée, on est au fond de la classe avec l'ordinateur, on a le tiers-temps. Indirectement, tout ça, ça vous construit un peu le noyau que vous avez au fond de vous-même. Et il faut prendre le courage de changer ce noyau. Et je pense toujours à un enfant qui était gros. 20 ans plus tard, il est plus gros, mais avant d'enlever son t-shirt sur la plage, il hésite.
1: Et bah, oui, parce que dans sa tête, il a encore le même corps, quoi.
0: Ouais, parce qu'il y a cette fondation, depuis qu'il est petit, il a pris vite l'habitude de se tourner dans le vestiaire quand il enlève son t-shirt et tout ça. Et avec la dyslexie, même si on parle pas d'intelligence, souvent vos collègues, vos camarades de classe ont fait un raccourci.
1: Oui.
0: Et en fait, faut pas être convaincu au plus profond de vous que vous êtes débile, parce que vous avez eu de l'aide, parce que les gens vous ont regardé bizarrement. Et du coup, aller étudier à l'étranger, prendre confiance sur mes démarches qui pouvaient être différentes que ce qui était enseigné et casser ce noyau que j'avais au fond de moi, ça, c'était super important. Et ça a été possible grâce aux études à l'étranger, je dirais.
1: Mais c'est génial de pouvoir décider d'aller ailleurs. Vous étiez renseigné avant que le système était différent là-bas, au Canada?
0: Je savais qu'il y avait d'autres cultures qui... En particulier, l'éducation française est vraiment linéaire. Il faut vraiment rentrer dans les clous. Donc j'avais déjà une curiosité de vouloir partir. Et en plus de ça, je suis parti du coup à 17 ans dès que j'ai fini le lycée. Bah, c'est un rêve, vous allez super loin.
1: Mais oui,
0: c'est
1: mais
0: un
1: oui.
0: Départ,
1: vivre autre chose et on peut se réinventer un peu.
0: Exact.
1: On peut arriver et dire je suis plus celui qui était au Luxembourg.
0: Je dirais pas se réinventer, se permettre de se trouver. Parce que quand vous grandissez au primaire, vous avez des classes de 20, dans des promos peut-être de 100, 200.
1: Mm-hmm.
0: Donc indirectement, les gens ont une perception de vous, alors que c'est un âge où vous changez énormément. Entre 12 et 17 ans, vous n'êtes plus la même
1: c'est
0: personne.
1: Clair.
0: Mais vous avez souvent encore les mêmes regards autour de vous.
1: Oui.
0: Donc je dirais, quand vous partez à l'étranger, vous ne vous réinventez pas, mais les gens vous découvrent ce que vous êtes aujourd'hui.
1: Oui. C'est chouette, hein, de pouvoir le faire.
0: Oui, c'est une vraie opportunité. C'est pour ça que j'ai dit s'il y a la possibilité.
1: Ben oui. Alors justement, est-ce que c'est possible si par exemple, enfin, je sais pas combien ça coûte de partir étudier à l'étranger ou au Canada. Enfin,

0: J'ai un petit peu regardé comme ça, mais pas spécialement là où vous êtes allé. Est-ce que c'est possible d'y aller en n'ayant pas beaucoup de sous? Est-ce qu'il y a moyen, en fait, de partir comme ça?
1: Moi, j'aime croire qu'il y a toujours moyen.
0: Oui.
1: Et je vais prendre l'exemple du Canada, vu que je m'y connais mieux, hein, les autres aides, je ne les connais pas.
0: Oui.
1: Moi, je suis Canadien, donc déjà, je payais moins par an. Et au Canada, ils ont ce système où c'est 2 semestres de 4 mois. Après, vous avez 4 mois pour travailler, faire de l'argent, si vous avez besoin, oui, pour le reste de l'année. Et plein de gens font des petits jobs à ce moment-là et rapportent de l'argent. Donc, je dirais qu'il y a des aides disponibles.
0: Il y a moyen.
1: Ouais.
0: Et vous êtes Canadien?
1: Je suis Canadien de ma maman.
0: Voilà, je découvre. Et donc, et luxembourgeois de votre papa?
1: Mon papa est autrichien. Et je suis né en France.
0: Ah oui, donc en fait, votre carte d'identité, c'est comment?
1: J'ai 3 passeports et je n'ai pas pris la nationalité luxembourgeoise, vu qu'il y a une limite de nationalité quand on a la nationalité autrichienne.
0: Ah ben oui, donc 3 passeports, autrichien, canadien
1: et français.
0: Et français. Eh bien, et vous êtes en interview à Bruxelles, c'est magnifique.
1: C'est magnifique.
0: J'adore. Et vous êtes marié à une Belge.
1: Voilà.
0: C'est pas mal. On va faire une petite pause musicale. Vous avez choisi Stromae, Alors on danse. En fait, vous aimez bien faire la fête, hein?
1: Vu qu'on est vendredi, je me suis mis à la place des internautes et je me suis dit, qu'est-ce que je vais écouter un vendredi? Et alors, on peut aller partir danser, là.
0: Allez, on va danser.

0: 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Nous recevons Stanislas Rieder qui nous parle de dyslexie, de sa vie, un petit peu de sa vie, de l'évolution de la dyslexie tout au long de sa vie. Et c'est fort intéressant, merci de partager ça Stanislas avec nous. On parlait juste avant la pause musicale de vos études au Canada qui vous ont donné en fait une autre façon d'étudier. Vous êtes resté combien de temps là-bas ?
1: Je suis resté 5 ans.
0: 5 ans. 5 ans loin de sa famille quand même. Hein. Donc c'est une nouvelle vie.
1: Une nouvelle vie, mais on a quand même les téléphones et tout ça aujourd'hui.
0: Bah oui, oui, heureusement.
1: C'est plus simple. Hein.
0: Oui, oui, c'est beaucoup plus facile de communiquer pour avoir été à l'étranger 6 mois avec encore l'internet qui faisait des ratés. Vraiment aujourd'hui avec WhatsApp et les mails et tout, c'est vraiment super. Bon, d'ailleurs, c'est là que vous avez rencontré votre épouse.
1: Effectivement, sur un télésiège.
0: Sérieux ?
1: Ouais.
0: Ah oui, c'était le télésiège, c'est ça. Mais c'est incroyable.
1: C'est incroyable, effectivement. En plus, du côté Vancouver, c'est la côte ouest. Du coup, ça parle pas beaucoup français. Et je pense, en 5 ans, j'ai dû rencontrer 2-3 personnes qui parlaient français. Et là, d'un coup, une femme magnifique arrive sur le télésiège et parle français.
0: Voilà. Incroyable, elle vous était destinée. Alors, vous avez été 5 ans au Canada et puis après, vous avez bougé.
1: Ensuite, le Canada, on était vraiment dans la campagne, à Kelowna, près de Vancouver, mais du coup, après, on est parti à Barcelone, et là, je rejoins l'école 42.
0: Alors, expliquez-nous cette école.
1: L'école 42, c'est une école qui a été fondée par Xavier Niel, il me semble, c'est le CEO de SFR, j'ai pas envie de dire de bêtises, donc c'est quand même une personnalité française. Et c'est une école purement pour les autodidactes, ça commence avec 30 jours qu'ils appellent la piscine, parce que dans ces 30 jours, vous pouvez dormir sur place, c'est une école gratuite. Il y a 0 professeur, vous arrivez, il y a des rangées et des rangées de Mac, et il faut trouver votre mot de passe, il faut trouver où sont les cours dans l'ordinateur, et il n'y a que des examens et vous êtes corrigé automatiquement. Donc c'est vraiment que du travail autodidacte.
0: Mais c'est dingue, parce que moi j'ai jamais entendu parler de ce style d'école, quoi.
1: Ah bah c'est pour une école de programmation, c'est pour ça que c'est sur les ordinateurs, c'est la programmation, et vous apprenez en fait à coder des librairies au lieu d'utiliser des librairies, donc c'est vraiment de la programmation profonde pour comprendre l'ordinateur. Et il n'y a pas de professeur, donc c'est du peer-to-peer, donc c'est avec les amis qu'il faut se faire. Et pendant la piscine, il faut mettre au moins 10 heures de travail par jour, je dirais, pour essayer de passer les examens qui sont tous les vendredis. Et à la fin de la piscine, ils prennent le top 30% et les autres se sont noyés.
0: C'est horrible. Ça, c'est un petit peu horrible. Mais, et ils appellent ça la piscine, pourquoi ? Parce que vous devez vous débrouiller.
1: Oui, c'est un peu la métaphore de « on vous jette dans l'eau
0: et
1: on voit qui va apprendre à nager ».
0: Waouh. Ok, et donc ça c'est pour apprendre à programmer.
1: Mm-hmm.
0: Alors expliquez-nous ce que c'est de programmer.
1: Bah, à l'école 42, on programme sur une langue de programmation qui est C, et c'est que de l'algorithme, donc c'est beaucoup de logique. Je vais vulgariser ça, mais il y a 3 trains qui arrivent en même temps en gare. Comment vous bougez les rails ? Il faut faire plein de if, else pour gérer tous les scénarios.
0: Ok.
1: Mais avec la dyslexie, ça c'était vraiment un vrai point fort, parce que plus jeune, déjà, j'ai commencé à dire je repose moins sur les professeurs pour m'enseigner, je repose plus sur moi-même vu que je comprends différemment.
0: Oui.
1: Là, on arrive dans une école où il n'y a pas de professeurs. Pour moi, j'ai juste gagné du temps sur ma journée. Parce que de toute façon, il fallait que je rentre à l'école, à la maison, oui, et que je revoie, oui, les cours. Donc, c'était une vraie force à ce moment-là. Et à l'université aussi, c'était une vraie force. Parce que les cours vous enseignent moins. Il y a beaucoup de lectures à faire avant et tout ça.
0: Mm-hmm.
1: Et aussi une certaine maturité par rapport au fait qu'il faut travailler et prendre du temps pour comprendre par soi-même. Ça, c'était un vrai game changer la première année universitaire. Et je dirais, le système français a beaucoup de faiblesses, notamment ce côté linéaire, mais en fait, il met quand même une certaine rigueur de travail, une rigueur sur les procédures. Il nous donne des bons outils pour l'apprentissage. Et si on décide de les utiliser de la bonne manière pour soi, au Canada, j'ai l'impression d'avoir eu plus d'outils que mes amis. Et du coup, j'avais une meilleure maturité pour faire des longues heures de travail et utiliser des bons procédés.
0: Donc votre base était déjà bien ancrée et ça a aidé pour la suite, quoi.
1: Exactement. Et à l'école 42, c'est vraiment l'autodidacte qui a aidé.
0: C'est génial, hein. Franchement, c'est incroyable. En plus, la vie à Barcelone.
1: Bah, à l'école 42, d'abord, faut se concentrer pendant un mois. Après, une fois qu'on est dans l'école, on peut se laisser un peu absorber par la vie à Barcelone.
0: C'était comment la vie, justement, à Barcelone ?
1: Il faisait chaud, mais on s'habitue.
0: Oui.
1: Et je dirais, je pense pas que les Espagnols vont être contents que je dise ça, mais vivre à Barcelone, on pense pas qu'on vit en Espagne. Vu qu'en fait, le centre-ville, il y a que des Erasmus, il y a que des ingénieurs software qui travaillent remote.
0: Et beaucoup d'expats, hein.
1: Ouais. Du coup, vous parlez très peu catalan. C'est un peu, c'était très cosmopolitain, mais c'est très, très fermé, donc c'est très sympa. Je parle pas espagnol aujourd'hui, donc ça veut tout dire.
0: Ah, ça veut tout dire. Vous êtes resté combien de temps ?
1: 2 ans.
0: Oh là là ! Et vous parlez pas espagnol ?
1: Pas un mot.
0: Oh, peut-être que grâce à la Coupe du Monde, on parle un peu plus espagnol.
1: C'est triste, mais peut-être.
0: Vous êtes resté 2 ans à Barcelone, et une fois que vous avez terminé vos études, vous êtes rentré. J'allais dire au pays, mais quel est votre pays, du coup?
1: Déjà, moi, j'ai fait que la piscine de l'école 42.
0: Oui.
1: J'ai réussi la piscine, et après, je suis venu une semaine, et après, je me suis dit, OK, faut que je commence la vie active.
0: Oui.
1: Parce que c'était une programmation très fondamentale. Donc, l'école 42, j'en recommande beaucoup. Surtout, c'était avant ChatGPT, donc il fallait vraiment muscler son cerveau sur ce type de programmation.
0: Oui.
1: Mais de mon point de vue, j'ai l'impression que le full cursus valait moins la peine. Ça vous rend un peu moins prêt pour le monde pro,
0: oui,
1: par rapport aux outils que vous utilisez.
0: Et donc en fait, les 2 ans à Barcelone, c'était pas que pour étudier, c'était aussi pour travailler.
1: Du coup, j'ai fait la piscine pendant 30 jours, et ensuite j'ai commencé à travailler en tant qu'ingénieur software de Barcelone.
0: Ok. Ensuite, retour. Oups.
1: 2 ans plus tard, je retourne au Luxembourg pour une opportunité professionnelle, vu,
0: ouais,
1: que je me dirige un peu plus vers la data que l'ingénierie pure software.
0: Ok. Alors justement, j'aimerais bien avoir votre point de vue. Alors, en off, je connais votre point de vue, mais je voudrais bien le partager avec nos auditeurs, Stanislas. Votre point de vue sur l'IA. Alors, bon, c'est parfois controversé, hein, donc je voudrais bien votre avis sur les bienfaits, mais aussi votre avis sur les mises en garde.
1: Moi, je sais que c'est pas très bon pour la planète, mais d'un point de vue purement futuristique et technologie...
0: Et professionnel,
1: l'IA a vraiment quelque chose. Mais j'aimerais, au lieu de dire « l'IA est incroyable », j'aimerais bien démystifier un peu ce qui est dit.
0: Oui.
1: Parce que moi, j'étudie l'IA toute la journée. J'ai vraiment tous les abonnements possibles en max. J'ai pensé au moins 300 euros par mois en abonnement, parce que ça va être un outil de travail pour moi. Et quand vous allez sur LinkedIn, on vous vend tout et n'importe quoi. On essaie de nous vendre une anxiété que, en fait, l'humain ne sera pas là demain, tous les jobs vont mourir et tout ça. Et j'aimerais bien calmer un peu ça.
0: Mais justement, c'est pour ça que j'avais très envie, Stanislas, de vous donner la parole, parce que j'en ai parlé avec vous. Depuis que j'ai parlé avec vous, je l'utilise un petit peu plus. Pas souvent, je vous avoue, parce que oui, en effet, pour l'environnement, etc., je fais très attention. Mais j'avais besoin d'un peu d'aide sur l'un ou l'autre sujet où je ne trouvais pas d'aide. Et je me suis dit... Petit clin d'œil pour Stanislas Rieder, je vais aller faire un petit tour sur une IA, et ça m'a un peu aidé. Et donc voilà, c'est pour ça aussi que j'avais envie que vous en parliez. Mais donc je vous laisse la parole.
1: L'IA reste incroyable. Moi, je dirais au moins une fois par mois, je prends un pas en arrière, je fais « Ah waouh, on en est là ». Donc déjà, pour tous les gens qui entendent beaucoup parler de l'IA, mais qui prennent jamais l'opportunité par eux-mêmes d'aller sur ChatGPT, de même demander à ChatGPT de faire des recettes avec une photo qu'ils ont pris de leur frigo, de demander à ChatGPT de planifier un voyage, faites-le, même par curiosité intellectuelle, pas de seulement entendre une technologie à travers les gens, c'est gratuit, vous allez sur internet, c'est très rapide. Et souvent, beaucoup de gens ne sont jamais allés d'eux-mêmes. Donc c'est pour ça que je vais encourager à vraiment être curieux et voir ce que ça peut faire.
0: Mais ça a déjà marché avec moi.
1: Et ensuite, l'IA a un immense impact dans plein de domaines, notamment la programmation. Mais il faut garder en tête que l'IA, c'est un très bon, j'ai pas envie de dire esclave, mais exécutionnaire, c'est-à-dire qu'il va faire les choses pour vous, mais c'est à vous d'avoir la vision, c'est à vous d'avoir la direction. Et à la fin de la journée sur Terre, c'est human to human, il faudra encore un humain qui va le vendre, donc on peut pas toujours reposer sur l'IA, faut être propriétaire de ses idées. L'IA vous a permis de les construire avec plus ou moins de ressources, et c'est comme ça qu'il faut voir l'IA aujourd'hui. Et juste pour mettre un peu de limite par rapport à l'ISC en LinkedIn, si vous dites... J'ai envie de nettoyer ma voiture, je vis à 50 mètres d'un car wash. Est-ce que je dois y aller à pied ou en voiture ? L'IA vous dit d'y aller à pied, alors que vous voulez nettoyer votre voiture. Donc, c'est toujours bien ces petits bugs qui...
0: Non,
1: ça fait toujours
0: bien.
1: Prendre un petit pas de recul sur ce qui se passe vraiment.
0: C'est réaliste, oui. C'est se dire que, OK, on reste maître du jeu.
1: Exact.
0: Voilà. Mais c'est chouette d'entendre quelqu'un pouvoir en parler comme ça. Est-ce qu'il y a des mises en garde que vous pourriez nous donner? Donc, dire comment le gérer, peut-être.
1: Bah déjà, gérer cette anxiété. Les news et les grosses compagnies, ils essaient de vous hyper, qu'il faut aller sur l'IA et tout ça. Aussi, savoir qu'est-ce que vous apportez en tant qu'humain et le voir d'un point de vue positif. Que quand on est enfant et que quelqu'un fait les devoirs pour vous, vous êtes content. Et ben, retrouvez un peu d'enfance, que là, en fait, votre job, il devient plus simple. Et vous allez pouvoir vous intéresser à plus de choses.
0: J'adore les petites métaphores que vous trouvez, c'est pas mal.
1: Et surtout, l'IA, d'un point de vue privé, il débloque vraiment votre curiosité. Parce que, bah, on parlait encore de la dyslexie et d'apprendre différemment. Bah, ChatGPT, en fait, c'est un professeur particulier pour tout le monde, avec qui vous pouvez parler librement, vous pouvez demander d'expliquer 15 fois. C'est quelqu'un qui a de la patience, c'est quelqu'un qui est construit autour de vous. Maintenant, vous pouvez même parler à voix haute, prendre des photos, il peut créer des images. Donc, d'un point de vue personnel, privé, c'est un bon moment pour être curieux. Parce qu'avant, pour apprendre des choses, il fallait aller à la librairie, trouver le bon livre, et il y avait toutes ces barrières. Aujourd'hui, il n'y a plus de barrières. La curiosité est vraiment récompensée aujourd'hui, je pense.
0: Et est-ce que ça ne met pas toutes les mêmes idées dans la tête de tout le monde ? Est-ce que ça reste varié ?
1: Une normalisation des idées ?
0: Oui.
1: Est-ce qu'on ne l'a pas déjà indirectement à travers les réseaux sociaux ?
0: Peut-être un peu, oui.
1: Est-ce que, parce que l'IA, ça devient aussi de la politique hein, aujourd'hui, parce que si on utilise tous un modèle d'un certain pays, ils peuvent effectivement mettre des idées. Mais c'était déjà arrivé pour les élections avec Facebook, il me semble, aussi avec la Russie. Je pense se faire influencer et manipuler, déjà ça arrive partout dans la vie. Des fois, il y a du bon, il y a des bonnes influences, il y a des bonnes manipulations. Oui, c'est à nous de savoir prendre un pas en arrière. Donc je pense que ça reste le même que sur les réseaux sociaux.
0: Ok, merci. Très intéressant. Merci, hein. J'arrête pas de le dire, mais j'en perds presque ma voix parce que je suis là à cogiter pendant que vous parlez. Je me dis, ah oui, c'est vraiment intéressant. Merci beaucoup. On va faire une petite pause musicale. On va écouter votre dernier morceau, Laurent Wolf, No Stress.
1: Oui.
0: Alors, ce morceau.
1: vieille musique, très énergétique. Et je me dis, vendredi, souvent il n'y a personne au travail, tout le monde travaille tété maintenant. Mettre cette musique et se dire, no stress today, c'est ça qu'il faut faire, donc je recommande.
0: Eh bien, super, merci.

0: Alors là, c'est une chanson pour commencer le week-end. C'est juste parfait. Merci. Nous sommes avec Stanislas Rieder et la mission touche déjà à sa fin. Ça passe trop vite. Ça passe très vite. Hein.
1: C'est passé très vite.
0: Oui, oui, vraiment très vite. Pour conclure, vous êtes passionné par le PSG. Je demande souvent à mes invités de partager un lieu, un événement ou quelque chose. Et vous m'avez dit, moi, je suis quand même fan de foot. Le PSG, ça m'intéresse, mais surtout le coach.
1: Effectivement, on pense pas assez au coach au foot, mais là, je pense que tout le monde a pris une grosse dose de foot cet été avec la Coupe du Monde. Et on peut voir tout le bon du foot dans les fan zones, parce que je regarde moi la fan zone, j'ai ramené ma femme, et quand les émotions sont partagées, et ça au foot, on a beaucoup ces émotions-là.
0: Oui, c'est clair.
1: C'est ça le charme du foot, je dirais. Et beaucoup de gens, de manière générale, sur le foot, disent que c'est ennuyant, parce qu'il se passe rien pendant 90 minutes. Mais en fait, c'est le charme caché du foot, parce que quand il y a un but, on célèbre beaucoup plus parce que c'est tellement rare. Alors oui. Qu'au basket, on se prend pas dans les bras à chaque panier.
0: Oui.
1: Donc,
0: c'est vrai. Bah,
1: c'est comme la dyslexie en fait. C'est une contrainte, mais ça devient une force de cet
0: c'est
1: élément.
0: Clair. Mais donc le PSG, pourquoi le PSG ?
1: J'ai commencé à regarder le foot très tard. J'étais au Canada. Neymar est arrivé à Paris. J'avoue, je suis allé un peu tard sur Paris, mais c'est au moment où moi j'ai commencé à regarder réellement le foot. Et au Canada, ça faisait partie de mon identité un peu de français qui vient à l'étranger.
0: Oui.
1: Et après, il faut choisir un club. Hein.
0: Oui. Alors, et dans les équipes, vu le nombre de passeports, dans les équipes, quelle est votre équipe de cœur?
1: Foot national, j'irai la France pour le partage des émotions, justement. C'est la partie sympa.
0: C'est clair. On en a eu, hein, des émotions. Si vous voulez contacter Stanislas Rieder pour parler dyslexie ou foot, pourquoi pas, une adresse mail, Rieder, Rieder, stanislas@yahoo.fr. N'hésitez pas à lui envoyer un petit mail. Il répond quand il peut, c'est ça. Hein. Merci beaucoup en tout cas d'avoir participé à cette émission, Stanislas. Et on se retrouve la semaine prochaine. Bonne rentrée à tous. Je ne sais pas où vous en êtes, mais bonne rentrée à tous. Et bon week-end. À bientôt.
1: Merci à vous. Bonne rentrée.
0: Merci.
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0: 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Le Flash vous est présenté par Thomas Lenens, par Théo Lenens. Bonjour Théo.
1: Bonjour mesdames et messieurs, bonjour. Le Centre d'Action Laïque s'inquiète de la tenue d'un déjeuner de prière parlementaire dans un bâtiment public. L'événement est prévu le 21 octobre au Club Prince Albert à Bruxelles, un club privé réservé au personnel de la Défense. Alors organisé par l'équipe du Belgian Parliamentary Prayer, la rencontre doit réunir des parlementaires autour d'un temps de prière. L'ancien ministre CDNV Koen Gins en sera l'invité d'honneur pour le président du CAL Thomas Gillet. La liberté de conscience et de culte doit être garantie, mais les pratiques religieuses ne doivent pas devenir un prolongement de l'activité parlementaire. Le CAL estime que la liberté de culte ne doit pas conduire à réintroduire des pratiques religieuses dans un cadre politique. Thomas Gillet appelle donc à préserver la sécularisation. Et environ 250 enseignants se sont rassemblés ce midi à Liège pour dénoncer les économies décidées dans l'enseignement par le gouvernement de la FWB. 23 écoles de la province sont en action, certaines entièrement en grève, d'autres avec plusieurs enseignants grévistes. Les manifestants veulent maintenir la pression sur le gouvernement et réfléchissent déjà à de nouvelles formes de mobilisation. Pour les enseignants, l'enjeu dépasse d'ailleurs le seul cadre scolaire. Ils estiment que les économies dans l'enseignement auront des conséquences sur l'ensemble de la société. Et la fraude bancaire est en baisse chez BNP Paribas Fortis. La plus grande banque de Belgique a enregistré 12% de cas de fraude en moins au premier semestre, par rapport à la même période l'an dernier. C'est une première pour la banque, mais les escrocs adaptent leur méthode. Ils utilisent notamment davantage de données volées sur d'autres plateformes pour gagner la confiance de leurs victimes et se faire passer pour une institution. Ils tentent aussi de prendre le contrôle des ordinateurs grâce à des logiciels malveillants ou d'accès à distance. Pour lutter contre ces pratiques, BNP Paribas Fortis a ajouté 27 nouvelles fonctionnalités de sécurité à ses applications depuis le début de l'année. Et l'action Volkswagen s'envole en bourse après l'annonce de 50 000 suppressions d'emplois. Le titre du constructeur allemand gagnait environ 6,3% ce midi, après avoir bondi de plus de 10% dans la matinée. Le conseil de surveillance de Volkswagen a approuvé jeudi un vaste plan d'économie qui prévoit la suppression de 50 000 postes supplémentaires dans le monde d'ici la fin de la décennie, soit deux fois plus que prévu dans le précédent plan de 2024. Quatre usines pourraient par ailleurs fermer leurs portes. Et enfin, l'ONU lance un appel urgent de près de 50 millions de dollars pour venir en aide aux sinistrés au Népal. Plus de 84 000 personnes sont touchées par les inondations meurtrières du 26 août. Les fonds doivent notamment permettre de fournir de la nourriture, des abris, de l'eau potable et des médicaments. Un immense mur d'eau, pour rappel, hein, la catastrophe a été donc un immense mur d'eau. Des roches et des débris ont ensuite déferlé en aval. Sur le dernier bilan officiel, 1287 personnes sont mortes et plus de 5000 sont portées disparues. C'était votre journal national.
2: Bonjour à toutes et bonjour à tous. Bienvenue dans notre nouveau numéro spécial et estival de nos curiosités cinéphiles. Un rendez-vous hebdomadaire qui sort de l'ordinaire et qui sera, comme tout cet été, l'occasion d'échanger, jouer, discuter autour de thèmes d'actualité. Et dans ce dernier numéro hors série de l'été, c'est un festival de cinéma que nous mettrons en avant. Un festival qui prendra ses quartiers dès le vendredi 4 septembre prochain dans la station balnéaire de Deauville. Il s'agit bien sûr du Festival du cinéma américain de Deauville. Dans ce numéro spécial Normandie, nous évoquerons la carrière de quelques membres de ces jurys. Nous évoquerons la programmation de cette 52e édition, mais nous reviendrons surtout sur des coups de cœur des éditions précédentes, des films à voir tout prochainement dans nos salles ou sur les plateformes VOD, de quoi vous faire une petite liste de films à rattraper afin de vous plonger dans le cinéma indépendant américain ou dans des blockbusters à revoir sous votre regard nouveau. Et pour ce numéro spécial, je vous propose d'accueillir tout de suite François, une voix incontournable de cette émission.
3: Mes chers camarades cinéphiles, bonjour.
2: Et vous le savez maintenant, hein, dans nos curiosités cinéphiles, nous commençons par un petit questionnaire dont la difficulté est croissante, l'occasion de découvrir quelques sujets abordés dans les 50 minutes à venir ou de partager quelques anecdotes sur le thème du jour. Alors, tu es seul à jouer aujourd'hui, François, mais est-ce que tu es prêt ?
3: Oui.
2: Alors, pour la première question, c'est plutôt une question de mathématiques. En quelle année s'est tenue la toute première édition du Festival du cinéma américain de Deauville ?
3: Alors là, j'ai potassé le sujet, et sans trop me tromper, donc comme c'est la 52e édition, et 1975, donc il a été créé en 1975.
2: Alors oui, hein, l'idée est venue en 1974, hein, 74 pour nos amis français, et c'est bien en 1975 que s'est tenue la première édition. Alors elle a donc été créée cette année-là et elle a germé dans la tête de André Halimi et Lionel Chouchan, deux visionnaires hein, qui voulaient en créer un festival inédit dans une station balnéaire de Deauville au moment où les parasols colorés quittaient la plage, ses cabines se fermaient et les touristes regagnaient aussi leur pénate. Alors l'idée ouvrir à tous, hein, professionnels comme public, les portes des grands studios hollywoodien ou faire découvrir des œuvres indépendantes d'outre-Atlantique.
3: Oui, d'ailleurs, on en parlera certainement après, hein, la disparition de Lionel Chouchan, dont tu évoquais il y a quelques instants. C'est vraiment le moteur de Deauville hein, qui est parti.
2: Oui. Avec le maire de Deauville, hein, monsieur c'est Dornano, ça. Dont on,
3: Michel Dornano.
2: On pourra reparler un peu plus tard. Alors, deuxième question, toujours dans un niveau facile. Quel nouveau prix fait son apparition dans cette édition 2026 ?
3: Attends, je réfléchis. Donc le prix du public de la ville de Deauville, ce n'est pas nouveau. Le grand prix, le prix du jury, non. Le prix de la révélation, il y a déjà eu. Le prix de la critique, je pense, oui. Peut-être le prix Canal+ ?
2: Non, les partenaires, effectivement, ont déjà attribué des prix. Il s'agit d'un sponsor, mais pas celui-là. Tu as lu l'information il y a quelques jours, d'ailleurs.
3: Lina ?
2: Non. Alors, si certains prix, effectivement, hein, existent déjà depuis quelques années, tu as découvert, il y a quelques jours, en préparant cette émission, que le festival crée cette année le prix des voyageurs Air France.
3: Ah oui, oui, oui.
2: Sponsor depuis de nombreuses années, d'ailleurs, pour le festival. Alors, le prix des voyageurs Air France du festival de Deauville, c'est un petit peu le prix de la meilleure performance hein, sur les tablettes qui sont disponibles dans les avions. Il va récompenser une œuvre hein, donc présentée dans l'édition précédent du festival, qui a enregistré la meilleure performance auprès des clients de la compagnie. Donc que ce soit l'audience, le nombre de visionnages ou le temps passé devant l'œuvre. Et cette année, il sera remis le 5 septembre à la réalisatrice Rebecca Zlotowski pour son film « Vie privée » qui mettait en scène Jodie Foster.
3: C'est original en tout cas, hein, ce prix.
2: Oui, c'est vrai. Alors, il faut dire que la compétition n'a pas toujours eu lieu hein, à Deauville. C'est en 1995, sous l'impulsion de Bruno Barthes, le directeur du festival, que deux jurys ont été formés par les professionnels du cinéma. Alors au départ, le festival ne voulait absolument pas de compétition, mais ces deux jurys, composés d'acteurs, réalisateurs, scénaristes, écrivains, pouvaient ainsi récompenser des films vus durant la semaine entière. Il y a le jury officiel, tu en as parlé tout à l'heure, et le jury de la révélation, qui est composé de nombreuses personnalités de tous horizons. On en parlera d'ailleurs, et notamment de son président Roche Dizem. Alors, question de niveau moyen. Quel film indépendant a remporté le grand prix du Festival de Deauville lors de l'édition 2014, qui était notre première édition ensemble ? J'ai des choix multiples, hein, si tu veux.
3: Attends, il y a énormément de grands films qui ont remporté cela.
2: Et notre première édition 2014, quelle était Je peux te proposer quatre films.
3: Vas-y.
2: Alors, c'est soit The Florida Project, okay. Soit Whiplash, soit Beast of the South and Wild, soit Captain Fantastic.
3: Alors, c'est clair, la temporalité, c'est soit Whiplash, soit Captain Fantastic. Parce que tous les deux, enfin, ils ont été primés à Deauville. Mm-hmm. Donc, la seule différence, ce serait la date. Attends, Whiplash de Damien Chazelle, ce serait peut-être ça. Et Captain Fantastic, c'était il y a 10 ans. Je crois que c'était la 42e édition, donc c'était il y a 10 ans. Et là, tu me parles de 2014 ?
2: En 2014, le premier festival qu'on a fait ensemble.
3: Je dirais que c'est Whiplash.
2: Alors effectivement, c'est Whiplash, un film qui met en scène un jeune batteur de jazz et son professeur particulièrement tyrannique. Alors The Florida Project n'a jamais reçu de prix à Deauville. Par contre, il a reçu l'Union de la critique belge hein, en 2015. C'était Dangerine qui avait reçu le prix à l'époque, en 2015. C'était un film qui avait été entièrement tourné au smartphone, si tu te rappelles. Captain Fantastic de Matt Ross l'a reçu effectivement en 2016. Ex-aequo avec Le Tekel de Todd oui. Solondz, hein, réalisateur cher à ton cœur. Et The Beast of the South and Wild l'a reçu en 2012. Mais celui-là, j'aurais pas pu le voir parce que j'étais pas au Festival de Deauville, contrairement à toi qui le fréquente depuis 2009, ce festival.
3: Oui, c'est un festival cher à mon cœur, vraiment, parce que il est le Parce que pour moi, il représente la famille aussi. Hein. J'y vais avec mes parents et mon frère depuis donc 2009. Effectivement, on a toujours été aimé le cinéma. Et alors, on a toujours trouvé que ce festival offrait beaucoup aux spectateurs, que c'était un festival qui donnait beaucoup. Je pense que c'est unique en Europe. Je n'ai pas, à ma connaissance, un festival aussi ouvert que celui-là. Donc, avec des évolutions permanentes, hein, bien évidemment. Même si, effectivement, les belles années, pour moi, pour l'instant, sont derrière, effectivement. Mais on peut toujours être surpris, hein, par l'évolution. Ce sont toujours des films de qualité qui sont sélectionnés. Les invités sont toujours très, très intéressants et très fascinants à suivre. Et puis, tu l'as dit, hein, les œuvres révélées, c'est quand même quelque chose. Hein. J'en ai épinglé quelques-unes. Hein. Little Miss Sunshine, Take mm-hmm. Shelter, ça, je me souviens, hein, j'avais été le voir. Toi, tu as eu A Ghost Story, que tu as mm-hmm. adoré. Donc, tu vois, voilà, c'est quelques... y a eu Little Odessa de James Gray. Donc, voilà, beaucoup, beaucoup de films, très qualitatifs, beaucoup de sites où voir les films, hein, ces films-là. Le public, il a accès à des endroits très particuliers. Il a accès, bien sûr, au CID, hein, le Centre International de Deauville, qui est une salle gigantesque. Et effectivement, quand un réalisateur ou un acteur, une réalisatrice, une actrice vient dans ce temple du cinéma, ça fait quelque chose. La clameur des gens, cet accueil chaleureux, c'est vraiment quelque chose de très très beau. Tu as le cinéma du Casino Barrière, hein, qui est magnifique, qui offre un cachet intimiste, c'est ça, ouais. Et puis un peu select aussi, hein, c'est le cinéma d'un casino, c'est vrai que c'est assez chouette. Et puis on a le cinéma un peu plus populaire, mais c'est pas péjoratif quand je dis ça, un plus accessible. Là, c'est le cinéma Le Morny, hein, qui est très très chouette aussi.
2: Je rassure tout de suite les auditeurs, on va bien évidemment vous inclure dans l'émission, hein. C'est une émission qui ne s'adresse pas que aux festivaliers, aux futurs festivaliers, puisqu'on va retracer un peu l'histoire du festival en donnant des petites idées de films à voir et des personnalités effectivement à découvrir. Alors on est à la quatrième question, la deuxième question de niveau moyen. Quelle grande famille d'acteurs américains a un lien fort avec le festival ?
3: Ce ne serait pas les Douglas, enfin Kirk Douglas, Michael Douglas ?
2: Alors, dans les choix multiples, hein, je te proposais la famille Eastwood, Douglas, Schwarzenegger ou Baldwin.
3: Alors, je reste sur ma première idée, Douglas.
2: Oui, effectivement, hein, dans les premières personnalités à avoir reçu un hommage au festival, on trouve Gregory Peck, Vincenti Minnelli, Sidney Pollack et Kirk Douglas. Alors, ces ambassadeurs de choix, après leur passage à Deauville, n'ont pas cessé de vanter, hein, les mérites de l'accueil, de la programmation, et ont ouvert grand la porte de certains studios et ont fait passer l'invitation à nombreux collègues. À ce propos, d'ailleurs, Kirk Douglas, il est venu deux fois à Deauville, en 1978 et en 1999. Un hommage lui a été rendu en 2020, hein, ensuite, hein, lors de sa disparition, en présence de son fils Michael. Michael qui, lui, est venu en 1998, en 2000 et 2024, où il a reçu un prix d'honneur, hein, pour l'ensemble de sa carrière. Et pour la petite anecdote, j'avais lu sur le site de Elle que Michael aurait invité Catherine Zeta-Jones à boire un verre après la projection du Masque de Zorro à Deauville, ce qui aurait probablement marqué le début de leur rencontre, et donc de leur histoire d'amour.
3: Ah, shabada-bada.
2: Alors, dans la question difficile, si on peut dire ça comme ça, à 2000 festivaliers près, combien de festivaliers le festival accueillerait-il en moyenne dans ses salles sur toute sa durée, donc à savoir 10 jours chaque année ?
3: Je suis incapable de répondre à cette question.
2: Alors, est-ce que ce serait 38 000, 60 000, 120 000 ou 200 000 ?
3: L'avant-dernière réponse, c'est quoi ?
2: 120 000. Allez, 38 000, 60 000, 120 000 ou 200 000.
3: La fourchette est quand même vachement large. Hein. Alors j'enlève la première et la dernière réponse. 60 000, ça m'a l'air quand même énorme. Mais 60 ou 120, c'est ça ?
2: Bah, tu passes du simple au double. Hein, mais bah sur oui, 10 énorme. Jours de festival, combien il y a de festivaliers ? Avec professionnels, presse...
3: 60 000.
2: Oui, c'est 60 000 festivaliers en moyenne, hein, puisque les éditions, par exemple celle du Covid, a connu une baisse radicale, près de la moitié des spectateurs qui pouvaient assister aux projections. Pour info, on en parlait tout à l'heure, le cinéma du Casino de Deauville accueille 400 places pour les projections. Le cinéma Morny, hein, qui ouvre ses portes au festival, en compte 271. Et la grande salle du CID compte 1500 places, en sachant qu'il y a plusieurs séances par jour. Ça en fait des spectateurs aux différentes séances de festival. Hein. Alors, puisque nous avons introduit cette petite émission par un questionnaire, je vous propose maintenant de rentrer dans le vif du sujet de cette 52e édition. Et en parlant de spectateurs, il y a énormément de films qui attendent les festivaliers cette année. Dans mes grandes attentes, il y a Mother Mary de David Lowery, un réalisateur que j'adore et qui m'avait, tu l'as évoqué tout à l'heure, énormément marqué avec son film Ghost Story. Une claque qui m'a longtemps poursuivi et qui a divisé d'ailleurs certains festivaliers critiques, mais moi personnellement je l'ai adoré. Et au-delà de son histoire singulière, sa réalisation magnifique et contemplative, sa photographie hyper léchée, son casting de choix, on trouve Casey Affleck qui reviendra d'ailleurs avec son troisième long métrage en tant que réalisateur dans cette édition. On trouvait aussi René Mara dans Ghost Story. Il y a sa bande son et surtout sa bande originale dont je ne me lasse pas. C'est d'ailleurs mon choix musical, celui qui me transporte, qui ravive mes émotions ressenties dans ce fameux CID en 2017. J'étais persuadée que ce serait le grand prix du jury de cette édition, et ça a effectivement été le cas. Un film qui m'a bouleversée, je ne sais toujours pas trop expliquer pourquoi. Toujours est-il que le dernier né de David Lowery avec Anna Tawai sera projeté cette année. C'était une occasion parfaite pour moi de vous faire découvrir ce titre sublime du groupe Dark Rooms, I Get Overwhelmed, qui est une chanson qui exprime un sentiment profond d'anxiété, de doute de soi et de solitude face au monde moderne. Un titre qui me parle, qui était très adapté aux propos du film Ghost Story, mais aussi aux préoccupations du monde actuel.

0: Alors je ne m'en lasse pas, hein. D'ailleurs je vous invite à découvrir Ghost Story si les films contemplatifs ne vous font pas peur, ou la bande originale signée Daniel Hart qui est vraiment fabuleuse indépendamment du long métrage. Mais trêve de rêverie, hein, revenons dans le concret et évoquons quelques minutes hein, les grandes figures de cette 52e édition, les personnalités que les festivaliers vont pouvoir côtoyer, écouter, honorer, mais aussi ses jurys, à commencer par le président de cette année, donc Roche Dizem. Alors je ne sais pas pour toi, hein, mais quand moi on m'a évoqué son nom lors du premier communiqué du festival, ça m'a semblé totalement évident. Parce que Roche Dizem, c'est un acteur engagé, multifacette, qui tourne aussi bien dans des grandes productions que dans des premiers films ou dans un cinéma indépendant français. De lui, je garde de grands souvenirs de cinéma, à commencer par Omar Mathué, qu'il a réalisé, Chocolat, avec Omar Sy, 13 jours et 13 nuits, Les enfants des autres, de Rebecca Zlotowski, on en parlait justement tout à l'heure. Mais ma plus grosse claque, je pense que c'était Roubaix, une lumière, de Arnaud Desplechin, où il incarne un commissaire dans le Nord, où cette détresse humaine est importante, et quelle humanité, quel charisme, et je pense que ce personnage représente tout ce qu'est Roche Dizem. J'ai tout aimé de lui. Je pense que son œil affûté, hein, son expérience cinéphile d'acteur et de réalisateur va forcément se mettre au service de tout ce que son jury et lui vont découvrir. Parce qu'ici, il y a bien une chose hein, qu'on aime dans ce festival, c'est sa programmation, souvent issue d'autres grands festivals comme Sundance, notamment une progra qui permet de découvrir des porte-voix de choix, des réalisateurs aguerris ou des premiers films qui ont toujours quelque chose à dire ou à montrer de la société humaine. Et je pense que Roche Dizem, il fait ces choix-là. Quand il tourne, il choisit des films qui ont des choses à dire. Et ça ne m'étonnerait pas qu'on soit très raccord avec le palmarès du jury de cette année. Alors justement, dans son jury de la compétition officielle, on trouve Cécile de France, hein, qu'on ne présente plus, Camille Chamou, Laura Smet, Lola Kivoron, mais aussi la réalisatrice Eusen Palsy, Simon Abkarian et l'écrivain Mohamed Bougarsar. Un jury qui va très probablement s'aligner sur les choix de son président. Et je pense que les dialogues, les échanges qu'ils vont avoir après ces projections vont être riches.
1: Oui, hein, tu évoquais Roche Dizem. Hein. En fait, il va recevoir une distinction numérique. C'est vraiment pour le parcours d'un homme de conviction. Il est resté fidèle à une certaine idée du métier. Tu parlais de sa filmo où il n'y a pas de déchets. Enfin, je veux dire,
0: j'ai l'impression qu'il n'a fait que des bons choix.
1: Oui, c'est ça. Et en fait, on ne le voit pas jouer. C'est ça qui est assez fascinant. Il parvient à se faire oublier dans tous ses films et à les porter vraiment. Ça fait plus de 30 ans hein, quand même qu'il œuvre. À construire une carrière exigeante, c'est vrai. C'est toujours très juste, son jeu, son regard. Et en fait, moi, ce que j'aime, c'est les destins qu'il évoque. Il prend toujours des personnages au destin hors du commun et qui parvient à porter. Donc, c'est vraiment très, très chouette. Bah, c'est dire si l'acteur mérite son prix.
0: La preuve encore, en incarnant Yves Montand, on n'imaginait jamais Roche Dizem incarner Yves Montand, et pourtant il lui donne cette espèce d'épaisseur, comme tu le dis, hein, de trajectoire de vie qu'on connaît, mais qu'il incarne profondément, donc oui, c'est un beau prix qui lui sera remis, comme tous les derniers présidents de jury, mais là pour le coup, il y aura beaucoup de choses à dire sur la carrière, la filmographie de Roche Dizem.
1: Je crois que c'était la première fois que l'INA s'associait au Festival de Deauville pour remettre ce prix numérique, oui.
0: Alors le jury de la révélation sera composé lui de Lio, des comédiennes Marion Barbeau, Manon Clavel, l'acteur Saïd El-Alami, mais aussi Noé Habitat, dont le film Slalom avait été projeté au CID puisqu'il s'agissait du prix d'Ornano Valenti de l'édition 2022. C'est d'ailleurs un prix qui récompense chaque année un premier film français, souvent issu de la programmation du Festival de Cannes, hein, pour l'aider dans sa promotion, sa reconnaissance et son exportation. Et cette année, c'est La Gradiva de Marina Atlan qui sera projetée le samedi. Un film qui raconte le voyage scolaire à Naples d'un groupe de lycéens français qui est parti découvrir les ruines de Pompéi et ses corps putréfiés du Vésuve. Et c'est une sortie qui va les bouleverser. Donc c'est assez intrigant et on verra ce que sera ce prix d'Ornano Valenti. Côté invité cette fois, il y en a un dont le nom a convoqué chez moi toute une série de souvenirs d'enfance, d'adolescence, des découvertes incroyables à l'âge adulte encore. Hein. Un acteur et réalisateur de talent qui sait aussi bien jouer dans des drames que dans des comédies, incarner des victimes comme des bourreaux. Je veux bien évidemment parler de Ethan Hawke, l'américaine. Alors, je crois que la première fois que je l'ai vu dans un film, c'était en cassette vidéo dans Cro-Blanc, un film qu'on avait loué à la médiathèque avec mes parents. Et puis il y a eu l'incroyable Cercle des poètes disparus, hein, qui nous a tous bouleversés, je pense, comme jamais. Et encore plus quand on connaît la destinée de son personnage en plus. On peut aussi évoquer la trilogie de Richard Linklater, hein, avec qui il a travaillé à de nombreuses reprises. Hein. Je parle bien sûr de Before Sunrise, Sunset et Midnight, où il partage l'affiche avec Julie Delpy. Et puis avec Richard Linklater, il a aussi fait Boyhood. Voilà, j'avoue, j'ai toujours pas vu en entier, parce que c'est un long film. Et plus récemment, Blue Moon, que l'on avait vu, où il joue de façon magistrale, tant dans sa diction que dans sa tenue, un méconnaissable parolier, Lawrence Hart. On le reconnaît absolument pas sous ses traits. Alors, si vous avez l'impression que vos références filmographiques avec Ethan Hawke s'arrêtent là, je suis certaine que c'est loin d'être le cas, puisque je me permets de citer quelques films vus et notables, hein, dans lesquels vous l'avez probablement suivi. Dans le registre horreur, on peut citer Sinister ou American Nightmare, où il est victime du mal, ou Black Phone, un et deux, où il joue un glacial tueur en série masquée, hein, sorti très récemment. Il a aussi joué ou réalisé des biopics comme Maudie avec Sally Hawkins, Tesla, où il a joué justement Nikola Tesla, ou alors Blaze, donc il a réalisé, qui m'a permis de découvrir l'univers musical de Blaze Foley. Alors si vous ne connaissez pas ce musicien américain, je vous conseille vraiment de voir ce film. Et puis il y a ma comédie romantique, celle dont je ne me lasse pas, qui fait partie de mon top 10, c'est De Grandes Espérances de Alfonso Cuarón, et pour moi c'est un film qui coche toutes les cases de la comédie romantique, ces histoires d'amour impossible, la folie qui se dégage de la maison d'Estrella, la sous-intrigue avec Robert De Niro, enfin c'est un film que j'aime de tout mon cœur. Il est sorti en 1998 et je pense que je l'ai vu une dizaine de fois. Alors si vous ne le connaissez pas, il est disponible dans le catalogue Disney Plus et de Apple TV et vraiment je vous le recommande chaudement. Mais voilà, je pourrais parler d'Ethan Hawke pendant des heures. Toi, François, c'est un autre acteur que tu es content de retrouver, si on peut dire ça comme ça, dans Les Invités de Deauville, Brendan Fraser.
1: Oui, c'est un acteur qui me touche énormément quand on connaît sa trajectoire. Il était très populaire dans les années 90 avec des succès fous, hein. La trilogie La Momie, ça c'était mon film d'adolescent, O'Connell, c'est vraiment chouette. Et d'ailleurs le quatrième est en passe de débouler, donc c'est vraiment chouette, avec tous les acteurs en pile, hein. Donc ça c'est vraiment bien, même bon, les acteurs qui sont censés être morts dans le premier, comme le personnage de Benny et d'autres, donc c'est
0: en
1: assez...
0: En même temps, La Momie, on peut tout se permettre.
1: Je crois qu'ils ont carte blanche pour faire ressusciter tout le monde, donc c'est chouette. Il y avait Endiablé, qui était chouette, avec lui, une comédie romantique, Collision, un film beaucoup plus sombre, avec Matt Dillon. Et puis, ben voilà, donc c'est vrai qu'il s'est imposé dans les années 90 à 2000 comme un visage le plus attachant du cinéma hollywoodien, donc c'est vraiment chouette. On retrouve un humour qui est rare, qui est généreux. Et puis, ben, il s'est éloigné, hein, du système hollywoodien. Et puis il est revenu de manière mais ultra bouleversante dans The Whale, d'Aaron Aronofsky, donc qui est d'ailleurs couronné par l'Oscar du meilleur acteur en 2023. Et depuis ce moment, on le revoit. Dernièrement, tu m'as convaincu d'aller voir donc Rental Family.
0: Rental Family, il est sur Disney Plus encore.
1: Ah, voilà. Et donc ça aussi, c'est vraiment le conseil qu'on peut donner à nos auditeurs.
0: Un vrai feel good humaniste. Rental Family.
1: Ouais, voilà. C'est vraiment très très chouette. Feel good movie, ouais, comme tu le dis. Et alors découverte d'une autre culture. Moi, c'est ça qui m'a touché. C'est vraiment la découverte du Japon. Mm-hmm. Donc c'est vraiment quelque chose de très différent de notre mode de fonctionnement, de mode de vie. Et donc ça vaut vraiment la peine, ouais.
0: Et si le festival, hein, a l'habitude de mettre en avant des acteurs connus et reconnus, il a aussi pris la jolie habitude d'honorer des figures montantes du cinéma américain, des jeunes acteurs et actrices qui percent et brillent dans des films grand public ou indépendants. C'est le cas notamment de Sophie Thatcher. Alors si son nom ne vous dit rien, hein, il faut savoir qu'à seulement 25 ans, elle a quand même hypnotisé l'écran des plus grands réalisateurs. Elle a été découverte par le grand public en 2021 dans le drame de survie Yellow Jackets, où elle incarne une version jeune de Nathalie. Et puis depuis, sa fille Thatcher, elle trace une trajectoire audacieuse dans le cinéma indépendant américain. On l'a vu dans le film d'horreur The Boogeyman, le remarqué Hérétique, film complètement huge, si tu te rappelles, où elle est fait face à Hugh Grant, comme on l'a jamais
1: J'ai
0: vu.
1: Adoré. Ouais.
0: Ou encore dans Companion, que tu avais vu, où elle incarne un robot sexuel qui se révolte. Elle est également musicienne et chanteuse, et elle viendra présenter A Private Hell de Nicolas Winding Refn. Un film dans lequel une étrange brume engloutit une métropole futuriste et libère une présence mortelle insaisissable.
1: Ça a l'air top.
0: Ça a l'air assez intriguant, donc à voir. et autre Raising Award de cette 52e édition, Patrick Schwarzenegger.
1: Oui, oui, alors là, c'est un jeune comédien, hein, donc le fils d'eux, hein, mais pas que. Effectivement, c'est un comédien qui monte, hein, un comédien en pleine ascension. Il s'est imposé grâce à des interprétations mêlant intensité, charisme, finesse émotionnelle. Alors, certains l'ont vu dans la saison 3 de The White Lotus, donc qui a pas mal marché. Alors moi, de mon côté, je l'avais vu dans la série Gen V, donc c'est un spin-off de The Boys. Il jouait Golden Boy. Et alors ici, il est attendu dans le très, très prometteur Bunker de Florian Zeller. Donc il donne la réplique à un casting prestigieux, donc, qui compte tout de même, accrochez-vous bien, Javier Bardem, Penélope Cruz et Paul Dano, rien que ça.
0: Oui, l'histoire d'un architecte qui construit un bunker de luxe pour un milliardaire qui est persuadé que la fin du monde va arriver. C'est vrai que c'est intriguant parce que Florian Zeller, c'est The Father avec Anthony Hopkins sur la maladie dégénérative. C'est The Son, hein, avec Hugh Jackman, avec un enfant mal-être. Donc il a toujours un beau sujet, un beau message à délivrer. Donc je pense qu'au-delà de cette espèce de pitch simpliste, doit se cacher énormément de questions.
1: Oui, et en plus, à ce niveau-là, parce que alors là, moi, ça me fait penser à Take Shelter, tu vois,
0: oui.
1: Où Michael Shannon se construise aussi un abri atomique pour se protéger, parce que lui était convaincu que, pareil, sauf qu'ici, alors, on n'a pas encore vu le film, hein, ça, il faut le dire, c'est important, mais il y a aussi une dimension qui est liée à la vie de couple, aussi. On se demande aussi, hein, selon le pitch du film, après 17 ans de vie commune, est-ce qu'on on partage encore les mêmes valeurs, les mêmes aspirations, les mêmes rêves? Donc, il y a aussi une dimension plus intime au film. Mm-hmm.
0: Et pour retourner aux sources, le festival décerne depuis l'an dernier des Icons Awards, des prix qui récompensent des actrices et acteurs de renom. Après Kim Novak, que tu avais vu l'année dernière, hein, qui était venue chercher son prix lors de l'édition 2025, c'est Faye Dunaway et Susan Sarandon qui seront mises à l'honneur cette année.
1: Oui, deux géantes. Hein. Faye Dunaway, depuis plus de 50 ans, hein, elle fascine le public par cette capacité à incarner des femmes fortes et complexes. Hein. Alors, souvent entre vulnérabilité et détermination, donc c'est vrai qu'elle peut faire le 180. Alors, on se souvient de la jeune hors-la-loi de Bonnie and Clyde, hein, à la redoutable Diana Christensen de Network. Network qui, d'ailleurs, est souvent citée, hein, dans certaines écoles de journalisme. Hein. Quand on voit les différents types de journalisme possibles, c'est vrai qu'on le cite encore bien. Alors, moi, personnellement, je retiens d'elle une apparition remarquée dans la série policière Columbo, que j'affectionne.
0: Ah, t'es sûr. T'es...
1: Je devais le placer, désolé, j'adore Columbo. Donc voilà. Alors bien sûr, on se souviendra du fameux l'affaire Thomas Crown. Hein.
0: Oui.
1: Mais aussi de Chinatown, avec l'acteur... j'ai un
0: c'est pas Robert De Niro, c'est l'autre, je me trompe toujours.
1: Oui, Jack Nicholson, pardon.
0: C'est ça,
1: voilà.
0: Oui.
1: Jack Nicholson, ou encore Les Trois Jours du Condor. Donc c'est vous dire si ces rôles sont légendaires. C'est vraiment la muse du nouvel Hollywood qui, ici, est primée à Deauville. Et c'est normal, c'est bien normal. Et puis tu évoquais effectivement Susan Sarandon. Alors là, pareil, hein, elle apporte à chacun de ses rôles une énergie, un charisme singulier, une intelligence aussi, dans la

0: Chris Columbus aussi, hein, ma meilleure ennemie, Cameron Crowe dans Rencontre, Elizabeth Town. Donc voilà. Enfin, je veux dire, c'est une actrice qui a tout joué, qui n'a plus rien à prouver et qui revient dans un film. On va l'évoquer. Hein. On va l'évoquer. Elle revient dans un film. Voilà, c'est ça, c'est dit à Campanist. Donc c'est en fait après un accident qui manque de lui coûter la vie. Donc une jeune fille est placée dans famille d'accueil où elle noue un lien hors du commun avec sa nouvelle et mystérieuse tutrice, donc incarnée par Suzanne Sarandon. Tout un programme.
1: Et en dehors des rencontres qui ont lieu avec des figures bien connues du cinéma américain, ce qui fait le bonheur des festivaliers, c'est la programmation de choix qui est proposée. Alors, difficile d'évoquer tous les films et toutes les projections qui auront lieu dans les cinémas de la ville de Deauville cette année, mais je te propose, François, d'évoquer quelques-uns qui nous intriguent et dont on reparlera très certainement sur notre site Écran Étoile et sur nos pages de réseaux sociaux. Alors, personnellement, dans les films présentés en avant-première, donc ils ne font pas partie de la compétition, il y en a quatre qui m'intriguent au plus haut point. Mother Mary, dont je parlais tout à l'heure, hein, de David Lowery, dans lequel Anne Hathaway incarnera une icône pop. L'île des souvenirs, c'est un film d'animation signé Joel Crawford, à qui on doit le chapeauter 2. Un film au pitch intrigant que voici. Donc, lors de leur dernière nuit ensemble, Joe et Raissa ouvrent un portail secret vers une île mystérieuse où prennent vie les créatures mythiques des légendes philippines qui ont bercé leur enfance. Donc, j'ai vraiment hâte de découvrir ce film d'animation à Deauville. Autrement, on risque de ne pas les voir sur place, mais je les rattraperai volontiers lors de leur sortie en salle. Il y a L'invitation de Olivia Wilde avec Olivia Wilde, Penelope Cruz, que tu évoquais tout à l'heure, Seth Rogen et Edward Norton. C'est une invitation à dîner, hein, de nouveaux voisins qui va tourner au vinaigre. Hein. Le pitch a l'air très basique, mais on se doute que ça va bien partir en vrille. Je suis intriguée aussi par Only What We Carry avec Simon Pegg, Sofia Boutella, qui avait joué dans La Momie, hein, on y est de nouveau, mais avec Tom Cruise cette fois. Charlotte Gainsbourg et Quentin Tarantino, rien que ça. Et enfin Bunker, dont tu parlais tout à l'heure. Donc voilà, les quatre films que j'ai mis dans ma checklist à voir à Deauville ou dans nos salles, puisque les avant-premières sont bien sûr distribuées après en salle.
0: Ouais, moi, j'ai quelques craintes parce qu'il y a tellement de films à découvrir pour les avant-premières. Je ne saurais pas où donner de la tête et je n'aurais certainement pas l'occasion, comme toi, hein, de tout regarder. J'aimerais rajouter simplement quelques-uns. Pressure d'Anthony Maras. Et là, ça m'a vraiment. J'ai lu le pitch, je me suis dit, OK, là, on est dans Le jour le plus long.
1: Ah oui.
0: 3 jours avant le jour J, hein, donc voici le pitch. Une seule décision peut changer le cours de l'histoire. Alors que les Alliés s'apprêtent à lancer le plus grand débarquement jamais organisé, une violente tempête menace de faire échouer l'opération. Le général Eisenhower et le capitaine James Tagg, météorologues, font alors face à un choix impossible. Attaquer malgré l'incertitude ou risquer de perdre la guerre, c'est vraiment le jour le plus long, mm-hmm. Si tu te souviens bien. Avec Brendan Fraser.
1: Ah bah oui.
0: Et donc voilà, il revient. Ça y est, The Whale a relancé la machine Brendan, et pour notre plus grand plaisir. Tu citais Bunker, donc je n'y reviens pas. De mon côté, il y a Diamond, qui me tente vraiment bien. Donc là, avec, attention, on s'accroche. Je te parlais de Brendan, il est dans Diamond aussi.
1: Ah oui, tiens.
0: Donc c'est vraiment la déferlante. Andy Garcia, attention, et Dustin Hoffman. Alors le pitch... Détective privé, hein, venu d'un autre temps, Joey Diamond possède un don que le Los Angeles moderne ne comprend pas, résoudre les affaires qui laissent la police sans réponse, avec pour seule arme un flair infaillible, un humour peint sans rides, et une élégance qui ne se démode pas. Mais derrière le costume impeccable, le passé revient réclamer son dû. On a du mystère, on a du polar... Ça donne méchamment envie. Alors, tu citais d'autres films comme A Private Hell, donc je ne reviendrai pas là-dessus. Les Contrebandiers, je ne sais pas si tu l'as évoqué.
1: Parce non, que c'est avec Ethan Hawke.
0: Ah bah voilà, c'est ton chouchou, hein, Ethan Hawke, là, Russell Crowe. Donc ça a l'air pas mal non plus. Hein. Après la mort de sa femme, Samuel Murphy est arraché à sa fille et envoyé dans un camp de travail impitoyable lorsqu'un surveillant sans scrupules lui promet la liberté contre une périlleuse mission de contrebande d'or, Murphy saisit sa seule chance de rentrer chez lui, et donc de revoir sa fille. Et puis, tu ne l'as pas cité, mais c'est pour vous dire ô combien cette programmation est folle, il y a Victorian Psycho, de qui d'ailleurs ? De Zachary Wigan, je mélange les pinceaux, avec Jason Isaacs. Donc, un des acteurs. Alors, une étrange gouvernante nommée Winifred Naughty arrive au manoir gothique Dancer House. Sa mission consiste à enseigner aux enfants les bonnes manières et à leur transmettre l'histoire de la famille, tout en cachant soigneusement ses propres tendances psychopathes. Donc voilà, Comme ça, on change vraiment
1: Johnny
0: totalement
1: Zach,
0: de...
1: c'est Harry Potter, c'est...
0: C'est ça, c'est Malfoy, hein, le... Ah.

0: Ah,
1: super,
0: voilà.
1: c'est Lucius, tout à fait. John Isaac, c'était le, pour moi, je crois que je l'ai découvert dans Patriot avec Mel Gibson.
0: Ah oui.
1: C'était le dragon, enfin, tu vois, le gars, le soldat en, totalement épouvantable, tu vois, un
0: Oui.
1: charisme fou, des yeux glaçants, c'est lui. Et alors, bon, ben, il y a tellement de films, mais si je devais, il y en a encore un que j'aimerais simplement évoquer. Ça s'appelle The Last Pickpocket in New York. Avec, attention, John Turturro dans le rôle titre, Giancarlo Esposito, hein, qui décidément lui mêle petit et grand écran, Steve Buscemi et Jamie Lee Curtis. Alors, Harry, hein, donc, est le dernier pickpocket de New York. Les temps sont durs pour lui, mais un jour, la chance tourne. Il dérobe une mystérieuse clé USB qu'il revend à prix d'or. Mais ce précieux butin appartient à une organisation criminelle
0: Eh oui.
1: impitoyable, prête à tout pour le récupérer. Donc, Harry n'a d'autre choix que de retrouver déjà la clé, hein, pour commencer, et enfin la restituer.
0: Bon ben, du coup, si tous ces films vous font envie, en sachant qu'ils vont sortir en salle, bonne nouvelle, vous pouvez réécouter cette émission en podcast sur le site d'RCF, sur l'onglet Les Curiosités Cinéphiles. Et si vous écoutez déjà le podcast, ben, vous revenez un petit peu en arrière et vous faites votre petite checklist.
1: Et donc l'année sera top.
0: Exactement. Et avant de découvrir les films qui te font de l'œil dans la compétition cette fois, je te propose de nous parler de ta petite pause musicale, un titre choisi en lien avec le festival de Deauville, justement.
1: Oui, en fait, il faut savoir que à chaque fois que voilà, qu'on attend le film, on est dans la salle, dans le CID ou ailleurs, hein, d'ailleurs, et il y a une playlist complètement folle. À chaque fois, je prends note, ou je Shazam, hein, parce que tout de même, c'est plus pratique, et je découvre d'année en année des chanteuses, des chanteurs, des groupes.
0: Des reprises aussi parfois.
1: Alors oui, parfois c'est des reprises, parfois c'est, mais c'est toujours des découvertes rares. Et là, ben, on était en, c'était une des premières éditions. Je ne saurais plus te dire exactement ce qu'on était. Ben, comme j'ai commencé en 2009, c'était certainement en 2009-2010. Et c'est un chanteur français, Sébastien Tellier, qui de sa voix donc chantait le titre Roche. Et c'est magnifique. Je vous laisse écouter cela.

0: Voilà, c'était sur ces notes électro que nous reprenons donc notre émission. Alors maintenant, on va aborder donc les films de la compétition qui intriguent, et il y en a quand même pas mal, hein, il y en a plusieurs. Moi, le premier, c'est avec Jen Cirelli, c'est un acteur que j'affectionne, qui a été cantonné longtemps à des comédies américaines, hein, avec son pote souvent Will Ferrell. Mais ici, voilà, on est dans un film de guerre, hein, guerre de sécession, hein, dans le Wisconsin. Alors vraiment, le film s'intitule A Prayer for the Dying, donc une prière pour les morts, et vraiment ça a l'air bien. Alors ça a l'air bien, mais on a quand même une vision assez cauchemardesque tout de même, de chaos aussi. Donc on a, le pitch est intéressant, mais la thématique a l'air assez grave.
1: Bah, ce qui intrigue, c'est que le personnage de Jacob est à la fois shérif, croque-mort et pasteur dans la ville. Il va devoir se battre pour sa communauté, sa famille, son âme. Donc effectivement, ça va convoquer pas mal de choses.
0: Oui, à une époque où l'épidémie gagne.
1: Ah, oui, c'est un peu voué à l'échec, entre guillemets. Et John Cirelli, qu'on avait vu justement dans Sister Brothers, déjà, de Jacques Audiard, et qui avait été présenté au Festival de Deauville. Donc effectivement, un film qui donne envie.
0: Oh oui, moi j'ai pas anglossi Company de Casey Affleck.
1: Oui,
0: hein.
1: Bah oui.
0: Ça c'est vraiment chouette. Et le pitch là, il est très mystérieux. On sait très très peu de choses. On sait simplement que c'est une histoire qui traverse les générations et qui unit des destins de trois âmes meurtries. Donc voilà.
1: Oui. Une histoire de dame mystérieuse qui raconterait une histoire, effectivement. Ouais. Casey Affleck qui n'a jamais déçu, hein, tant en tant qu'acteur que réalisateur. Ici, c'est un film d'1h30, donc il va être très court, avec pas mal de choses à mettre en place. Et avec Nick Nolte, Ben Mendelsohn et Atticus Affleck, qui est son fils âgé de 18 ans. Donc voilà, on va découvrir la troisième génération.
0: C'est un film de famille.
1: Oui, c'est ça.
0: Oui, oh, bon, on peut aussi épingler le film, un film tragique sur le jazz, avec Bill Pullman, un acteur que j'affectionne également, s'appelle Everybody Digs Bill Evans. Donc voilà, un film musical, j'imagine.
1: Ah, moi j'ai Club Kit, dont le pitch me touche déjà, hein, en tout cas touche ma corde sensible, puisqu'il raconterait les histoires de retrouvailles entre un père qui est DJ dans un club et son fils de 10 ans qui va un jour frapper à sa porte pour se faire connaître. Alors est-ce qu'on peut redevenir père quand on a toujours évolué dans le monde de la nuit? Je pense que ça va pas mal questionner les relations père-fils et ça a tendance vraiment à me toucher. Et dans le genre découverte de la société à travers le regard d'enfant, adolescent, ce que j'aime particulièrement, je suis aussi intriguée par If I Go, Will They Miss Me? Le deuxième long métrage de Walter Thompson Hernandez. Voilà, c'est un petit jeune qui va vouloir s'affranchir de sa cité. Il vit à côté de l'aéroport de Los Angeles. Il rêve d'ailleurs, mais est-ce qu'on peut quitter sa famille et rêver d'ailleurs, quelle que soit notre situation? Parce que c'est au risque de laisser les siens. Donc ça promet aussi de belles émotions.
0: Oui, on ne sera pas déçus cette année. Hein, et j'ai aussi épinglé de Liberation of Rita Cooper. Hein, donc on est dans les années 80, hein, dans l'état de New Jersey. Et alors c'est une dame, hein, donc Rita, qui est malmenée, hein, par la vie finalement, par un quotidien qui épuise, un passé qui l'a traumatisée. Et en fait elle trouve enfin la sérénité au contact de Ricky. Mais alors en même temps, Ricky, elle est à la tête d'une communauté de femmes. Et donc en fait elle est torturée, entre ses croyances un peu sectaires. Elle se laisse séduire par cette relation, par cette force qu'a cette femme, effectivement. Et puis on a ces deux filles en fait qui tentent de la raisonner, et donc elle va être partagée donc entre sa famille et ses nouvelles fréquentations, sa nouvelle copine ici. Donc voilà, on a quand même quelque chose d'assez intéressant.
1: Réalisé par Guy Native, hein, un réalisateur qu'on aime beaucoup, qui avait déjà été à Deauville pour Skin, je ne sais pas si tu te rappelles, et qui nous avait aussi marqué avec Tatami, une espèce de thriller politique sur fond de Jeux Olympiques.
0: En Iran, c'est ça,
1: une championne iranienne qui devait perdre parce qu'elle ne pouvait pas gagner face à sa concurrente. Et dans le long métrage qui nous occupe ici, The Liberation of Rita Cooper, on va retrouver Lily James, qu'on a vu dans Mamma Mia notamment, Bella Ramsey, jeune actrice dans The Last of Us, et Odessa Young, hein, donc un casting féminin qui vend du rêve quand même, donc effectivement à voir.
0: Et puis on a aussi Queen at Sea, donc c'est un film qui a l'avantage de nous présenter Juliette Binoche, pardon, hein, donc elle revient, et donc c'est plutôt pas mal. Alors bon, le thème est assez tragique, hein, puisqu'on va parler tout de même de démence, c'est un film sur la démence. Est-ce que comment prendre des décisions, en tout cas pour la famille, des décisions en tout cas éclairées, dans l'intérêt bien évidemment de la personne. Comment finalement décider pour la personne, pour le conjoint, pour l'enfant, comment ça se passe au niveau de l'institution. Donc en fait, c'est un film sur des choix difficiles, j'ai l'impression.
1: Oui, et ben j'ai très envie de découvrir Mélie Mélo. C'est un film d'animation de Léa Nelson qui va nous plonger dans le San Francisco des années 90 et qui racontera la vie de Sarah, qui a une vie bien à elle, mais justement quand sa maman commence à perdre la mémoire, ben elle va revenir dans la maison de son enfance. C'est un peu ce que tu disais finalement avec le film Queen at Sea, c'est des sujets très forts. Et le casting vocal de Mélie Mélo reprend Seth Rogen, encore lui, Bryan Cranston, Pamela Adlon. Bref, c'est des premières images qui sont d'une tendresse inouïe, j'ai vraiment envie de le voir.
0: Oui, mais en fait, que nous parlions ici des films en compétition ou des grandes premières, c'est magnifique. Hein. La sélection s'annonce dingue.
1: Parce qu'à côté de ça, on n'a pas évoqué, on ne le fera pas, tous ces documents, hein, les docs de l'oncle Sam qui ont fait leur apparition dans le festival en 2003 et qui depuis ont une place de choix dans la programmation. Il y a aussi eu une tentative de présenter des séries télé avec Made in USA hein, en 2010. Et donc voilà, ils ont laissé tomber l'idée de la programmation issue de la croisette. Hein, c'était dans le festival il y a quelques années de ça. Mais honnêtement, il y en a pour tous les goûts. Alors, on ne parle pas des rétrospectives, puisqu'il y a des rétrospectives de films par rapport aux invités qui viennent. Donc voilà, c'est pas un festival qui se cantonne qu'à une compétition. On ouvre vraiment les horizons. Il y a aussi des masterclass qui sont données. Il y a des rencontres pour les professionnels. Donc c'est vraiment un festival qui veut être le lien entre le public et les spectateurs, les cinémas, quels qu'ils soient, indépendants ou blockbusters.
0: Oui, et puis la redécouverte de l'Amérique, hein, parce qu'ils vont rediffuser ça. Je le sais, par exemple, Il était une fois en Amérique. Mm-hmm. Donc c'est vraiment une certaine idée de l'Amérique d'antan. Donc c'est vrai que voilà, il faut surveiller cette programmation qui et donc on peut vraiment vous inviter à vous déplacer, essayer de venir à Deauville, essayer de venir voir ce très beau festival. Ou en tout cas, alors, rattraper ces très beaux films.
1: Oui, en suivant le palmarès, parce que quand ils sont primés, souvent après, ils sont distribués, et donc on ne manquera pas de donner un retour sur les films vus là-bas. D'ailleurs, si vous voulez en savoir un peu plus aussi sur les coulisses du Festival de Deauville, je vous invite à vous plonger dans Deauville 40 ans de cinéma américain, qui était paru aux éditions Michel Lafon il y a quelques années déjà, avec des photos sublimes et des confidences dont on se délecte de page en page. Donc voilà, on vous a peut-être donné envie de découvrir ce festival, ou en tout cas les films qui y seront proposés. Et si vous ne pouvez pas rester dans l'actualité de la 52e édition, on ne vous laisse quand même pas sur le carreau parce qu'on a décidé d'évoquer avec vous quelques petits incontournables hein, qui ont été projetés à Deauville autrefois et qu'on retrouve actuellement soit sur des plateformes VOD ou en salle. Alors pour les auditeurs belges, il faut savoir que The Plague, le film qui a reçu le Grand Prix l'année dernière au Festival de Deauville, sort dans nos salles ici justement début du mois de septembre. Il est déjà sorti en France il y a quelques semaines. C'était un film qui évoquait le harcèlement moral d'enfants, donc sous le prisme de l'adolescence, dans un camp d'été de waterpolo. C'est un film dur qui montre bien les mécaniques du harcèlement. C'est un film nécessaire, j'aime pas trop utiliser ce mot de manière générale, mais qui peut être montré à un large public pour montrer finalement comment on peut très vite tomber dans cette espèce de spirale du harcèlement. C'est un film très court qui est quand même relativement percutant et je comprends qu'il ait reçu un prix l'an dernier. Alors, au-delà de A Ghost Story, comme je vous en ai déjà parlé, je ne reviendrai pas dessus, il y a un autre film qui m'avait énormément touché à Deauville, qui avait été projeté dans la compétition l'année dernière, c'est Omaha. Alors, je vous en ai déjà parlé il y a deux mois dans notre émission des curiosités cinéphiles de juin. Il est encore projeté dans certains cinémas et voilà, moi, ce que je vous propose, c'est de le noter sur une petite liste de films à voir plus tard, quand il sortira sur les plateformes. Je ne vous en dis pas trop hein, sur le pitch, mais en tout cas, préparez vos mouchoirs parce que la petite virée papa, ses deux enfants et leur chien après l'exclusion d'une habitation va forcément vous toucher. Moi, ça reste un de mes gros coups de cœur de cette année 2026 et je compte bien le défendre lors de nos débats à l'Union de la critique de cinéma parce que pour moi, c'est un film qui a tout. Autrement, il y a aussi Puzzle de Mark Turtlebaum avec Kelly MacDonald et le regretté Irfan Khan, que j'aimais beaucoup, qui a été le prix du public de l'édition 2018, que j'avais vraiment adoré. Un film qui serait disponible sur Rakuten TV France et qui n'a pas eu de distribution qu'il mérite. C'est vraiment un petit feel-good, un petit bonbon ultra positif qui fait du bien. Et ben voilà, il y a toute une série d'autres films qu'on peut vous conseiller, que vous pouvez retrouver ici et là. Toi, je crois, François, que tu étais un peu parti sur d'autres films
0: oui,
1: que
0: d'autres
1: ceux-là.
0: Films. Je reviens deux minutes sur Puzzle, hein, parce qu'en fait, je l'ai loupé.
1: Bah oui.
0: Mais je me souviens de la réaction.
1: Moi, je
0: ne
1: vais pas voir un film sur un puzzle. sur le concours de puzzle.
0: Oui. Et donc, j'ai snobé le film qui était vraiment la pépite du festival. Je me souviens de ta réaction, de la réaction de mes parents qui m'ont dit « Ah, oh, c'est fantastique, ce film est magnifique. » Et je ne l'ai toujours pas vu aujourd'hui, donc mon cœur saigne. Et bon, il n'est jamais trop tard, hein, j'essaie de récupérer. Alors, moi, je vais évoquer plusieurs films. Je crois vraiment de mémoire ici alors d'un amateur du festival depuis 2009, moi c'était, je pense que c'est Captain Fantastic mon préféré.
1: Oui, oui.
0: Je crois que alors celui-là, il est ouvert donc le 42e festival du cinéma. C'est un film qui est fou et qu'on n'a pas l'habitude de voir. En fait, c'est un film donc du réalisateur Matt Ross, mm-hmm. avec Viggo Mortensen dans le rôle d'un papa qui veut éduquer ses enfants, mais de la manière dont il l'entend. Donc il refuse la société. Il refuse de les mêler, il refuse l'école comme institution. Pour lui, c'est de l'endoctrinement.
1: Vivre dans la nature. Hein.
0: Lui, c'est vraiment vivre dans la nature, se débrouiller, être autonome, apprendre à se soigner, apprendre même les connaissances. Mais,
1: à subvenir à ses besoins primaires.
0: Exactement, tout en apprenant des choses. Mais effectivement, il y a tout de même une philosophie de liberté. Qui va prôner. Donc c'est un libre penseur en fait, hein, le personnage. C'est vraiment chouette. Donc sa femme le suit dans cette aventure là et c'est vraiment très chouette.
1: Il a une petite partie de drame quand même.
0: Oui, hein. Oui, vers la fin bien sûr. Ça, bien sûr, il y a des complications, mais en tout cas ses six enfants, sa femme le suivent dans cette vie un peu en autarcie. Et en fait c'est un magnifique film. C'est un film humaniste
1: qui ressemble sur l'essentiel.
0: Exactement, et ça fait du bien par les temps qui courent. Un autre film qui m'a interpellé, c'était Le Château de Verre de Destin Daniel Cretton avec Woody Harrelson. Hein, mais ce gars-là, c'est juste hallucinant. Quel talent il a. Alors là, c'est plutôt un père qui est un affabulateur. Hein, il promet à sa famille qu'il construira bientôt un château de verre avec une poutre en bois qui viendrait tenir cette construction démentielle. Et en fait, c'est ça qui est fou parce qu'on le voit échafauder donc ce projet qui est complètement fou. On le voit dessiner, hein, parler avec conviction à ses enfants, à sa femme. Sa femme qui a les étoiles plein les yeux, c'est Naomi Watts. Et ses enfants qui finalement comprennent qu'ils ne verront jamais ce château de verre et que finalement le quotidien qu'ils vivent, c'est un quotidien fait de privation, hein, de nourriture, d'attention, de soins, d'écoute. Mais c'est un film qui mêle ce discours beau-parleur à la triste réalité. Donc on a vraiment du doux amer avec ce film-là, mais c'est un film qui m'a profondément marqué. Alors j'en ai deux, je vais aller beaucoup plus vite pour les deux derniers. Hein. On a Comancheria.
1: Ah oui.
0: Et Comancheria, en préparant l'émission, je m'en suis souvenu, mm-hmm. c'est un western. C'est un western avec Chris Pine et Ben Foster. C'est terriblement efficace. Donc le réalisateur s'appelle David Mackenzie. Et alors il nous offre vraiment un film de braquage foireux. On sent le Texas, on sent la poussière, on sent la violence, mais alors ils sont foireux, mais en même temps ils le font entre guillemets pour de bonnes raisons,
1: oui.
0: C'est-à-dire qu'ils se font spolier et donc ils veulent en fait obtenir leur dû, tout simplement. Ils veulent récupérer ce qu'on leur a volé, donc ça fait un peu les Robin des Bois en duo comme ça entre frangins. Donc c'est vraiment très très chouette. Alors moi je me souviens, pour la petite anecdote, que le réalisateur était venu avec sa famille.
1: Oui, c'est vrai,
0: il y avait ses enfants.
1: Était ému de montrer le film pour la première fois. Oui.
0: Et alors après, donc il y a eu une standing ovation assez impressionnante.
1: Oui, oui.
0: Et je crois que ses enfants étaient, enfin voilà, lui aussi, mais tellement fiers de leur papa. Enfin, je veux dire, c'est vraiment ça. C'est pour ces souvenirs-là que le festival vaut la peine d'être vécu, parce que il est il donne à voir, il donne à vivre. C'est tellement chouette. J'épinglerai pour vraiment terminer Daddy Cool. Daddy Cool, c'est vraiment C'était un film avec Mark Ruffalo où il est un, c'est un, il incarne un père schizophrène. Et donc, malgré sa maladie, il va essayer de faire tenir bon cette famille-là. Et en tout cas, comme il est seul, c'est un papa célibataire, il va faire le maximum pour ses enfants. Très chouette.
1: Et tous ces films-là, par chance, ils sont déjà sortis, distribués et, ouais, hormis Puzzle, assez faciles à trouver. Ben voilà, c'est le temps pour nous, d'ailleurs, de rendre l'antenne, hein, à nos confrères et consœurs de RCF et de vous donner rendez-vous pour notre prochain numéro qui sera diffusé le 2 octobre prochain. Une émission plus ordinaire, quoique. Restez à l'écoute et merci pour votre fidélité. N'hésitez pas à nous suivre sur nos pages de réseaux sociaux ou sur notre site Écran Étoile pour découvrir nos retours sur l'actualité du moment et du festival, mais aussi des semaines à venir. Et comme le veut la tradition, mais je te laisse le mot de la fin, François.
0: Voilà, mais écoutez, profitez, allez voir des films dans les salles obscures, parlez-en, vivez le cinéma et vivez notre passion.

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1: Bonjour à tous, je suis ravie de vous retrouver pour une nouvelle saison d'Entre les cases. Alors cette saison devrait malheureusement être la dernière, étant donné que la radio doit fermer fin avril 2027, c'est la décision unilatérale de l'archevêque de Malines-Bruxelles qui ne voit aucune utilité ni intérêt à l'existence de RCF Bruxelles. Alors au cas où vous vous poseriez la question, non, il ne l'a jamais écouté. Et alors nous, si on ne baisse pas les bras pour sauver cette radio, il faut quand même s'y préparer. Donc cette saison devrait être la dernière, mais cette dernière saison d'Entre les cases n'en sera pas moins joyeuse. Entre les cases, ce sont les rencontres que je vous propose chaque semaine avec celles et ceux qui font la BD, c'est-à-dire les scénaristes ou les dessinateurs, dessinatrices. Et aujourd'hui, c'est un auteur qui sait mettre de la lumière dans les périodes les plus sombres. Est-ce que vous le saviez? L'oreille est le premier organe à se développer dans l'embryon. Oui, avant même le cœur. Notre capacité d'être à l'écoute est donc notre premier don. Avoir une oreille attentive et du cœur, c'est ce que montre cette BD sur ce chemin que nous empruntons toutes et tous, alors pas d'un même pied, ni d'un même rythme, ni avec le même équipement, mais ce chemin c'est celui du deuil. Oui, le soleil va se lever, le nouvel album de l'Homme étoilé est un reportage dessiné sur le deuil, publié par les éditions du Lombard. Alors là vous allez me dire, et vous ne serez ni la première ni le premier, parler du deuil, est-ce que c'est pas un peu triste, ou comme le craint son éditeur Mathias Vincent, ce reportage ne risque-t-il pas d'être une anthologie du plombon et du glauque? Je divulgage tout de suite, absolument pas. Non, Le soleil va se lever est un album bouleversant. Je vous cache pas que les larmes coulent plusieurs fois. La preuve, j'en perds ma voix, tissée de plusieurs émotions. Mais c'est un album galvanisant, lumineux et plein d'humanité. Et on en parle avec son auteur et dessinateur, l'Homme étoilé, que je vais appeler par son prénom. Bonjour Xavier.
2: Bonjour.
1: Alors parler de la mort, c'est triste. C'est ça le premier contre-pied que vous vouliez prendre.
2: Alors, parler de la mort, c'est jamais très gai. Parler du deuil, par contre, je pense que ça peut être lumineux. Le problème, c'est qu'on vit dans une société dans laquelle on a jeté un espèce d'immense tabou sur le deuil, une société de performance dans laquelle il faut se relever vite et on ne prend plus le temps du deuil. Donc on envisage ce chemin comme uniquement un chemin de douleur et de souffrance, alors que ce n'est pas que ça, c'est en partie ça, mais ce n'est pas que ça. Et j'avais envie de croire qu'on pouvait parler du deuil avec lumière, qu'on pouvait rendre le deuil plus humain, et qu'à travers cette bande dessinée, je pouvais rappeler peut-être à mes lecteurs que ce temps du deuil devrait être un temps qui nous rassemble plus qu'il ne nous isole.
1: Même si en même temps, partager ses émotions, c'est quelque chose de très intime et parfois on n'arrive pas à le faire avec des proches, donc peut-être on peut être aussi un peu pudique de le faire avec des non-proches, même si finalement parfois on parle beaucoup plus facilement à un inconnu qu'à des proches.
2: Tout à fait, mais je pense que tout ça traduit aussi notre inquiétude de plus savoir écouter. Je pense que la souffrance de l'autre, la souffrance que génère le deuil, nous plonge dans une situation où on a directement envie de trouver les réponses qui vont être aidantes, les solutions pour l'autre. Et du coup, on n'apprend plus vraiment à écouter l'autre, alors que je pense que c'est bien plus aidant.
1: Ouais.
2: Que de vouloir trouver des solutions à sa place.
1: Oui, parce que déjà, on a envie de calquer sur l'autre notre propre deuil, c'est à ça que ça nous renvoie.
2: Et nos propres besoins aussi.
1: Oui.
2: C'est là qu'on se rend compte que les solutions qu'on pourrait apporter à l'autre ne sont jamais que les solutions qui pourraient nous convenir, mais pas forcément convenir à l'autre.
1: Ouais. Surtout qu'en plus, finalement, Xavier, et vous le dites bien dans cet album, c'est que le deuil, c'est pas forcément lié, c'est lié à la mort, bien sûr, mais pas que, puisqu'on peut faire le deuil d'une amitié, d'un travail, d'une aventure, d'un rêve, de plein de choses.
2: Bien sûr, de ses vacances, je parle en connaisseur. mais alors après, ce sera pas le même chemin, ce sera pas la même intensité, ce sera sans doute pas la même douleur, mais je pense, pour vulgariser un peu, que la vie est une succession de deuils. On fait des deuils tous les jours, et c'est ce que j'explique dans la BD à travers l'analogie du réveil. La première chose qu'on fait le matin en se réveillant, c'est un deuil. Donc c'est quelque chose qu'on connaît en fait, c'est quelque chose qui nous rassemble, qui nous réunit et qui pourtant malheureusement aujourd'hui nous isole beaucoup.
1: Alors c'est vrai Xavier, on va rappeler aussi que ça fait 6 ans que vous racontez le deuil dans vos BD et 16 ans, c'est ça, que vous l'accompagnez à l'hôpital en tant qu'infirmier spécialisé en soins palliatifs. Hein, j'ai envie de dire que c'est devenu finalement un peu essentiel à votre vie de le vivre et de le dessiner.
2: Ben, je me rends compte que ça m'anime en fait. C'est un sujet qui m'anime parce que ben, j'y trouve beaucoup de lumière là où le commun des mortels y voit beaucoup d'obscurité. Et j'ai envie à travers mes albums de bande dessinée de prouver qu'en fait ça peut être beau de parler du deuil, ça peut être lumineux. Et je me suis rendu compte en écrivant cet album en particulier que ma vie en était un bon exemple et c'est pour ça que je me suis autorisé aussi à y glisser un peu plus de personnel, on va dire, en marge de toutes ces rencontres. Ouais, je pense qu'il est temps de parler du deuil de manière plus positive et lumineuse. Ouais.
1: De pas en faire un tabou dans notre société, parce qu'encore une fois, c'est quelque chose qu'on vit tous et il vaut mieux y être préparé, même si on n'est jamais prêt à laisser partir quelqu'un.
2: Tout à fait, et l'idée aussi à travers ce reportage, c'était de montrer que voilà, il existe plein de personnes qui accompagnent ces moments de douleur et de souffrance, et dont on parle assez peu. Je me suis rendu compte en écrivant cet album que voilà, beaucoup de personnes ne savaient pas ce que c'était une doula de fin de vie.
1: Non, c'est vrai, moi non plus je savais pas, je croyais que c'était que pour la naissance.
2: Christophe Auré, spécialisé dans l'accompagnement des deuils traumatiques, peu de personnes savent ce qu'est un deuil traumatique. La thanatopractrice que je rencontre, si ça c'est pas une profession qui est mystérieuse et entourée de tabous, j'en connais pas d'autres. Mais donc voilà, l'idée c'était de présenter cette galerie de personnages, de présenter ces personnes, de raconter qui elles sont, de raconter leur engagement derrière leur métier et de démontrer à travers elles qu'en fait, je suis pas le seul à être passionné par le deuil et toutes ces personnes sont là, pas par hasard, elles y trouvent autant de sens que moi et elles y mettent autant de lumière que moi aussi.
1: Ouais, mais alors dites-moi, cette BD, elle est vraiment née comme vous la racontez, en entendant cette anecdote d'enterrement, une dame qui chante et qui soutient par sa présence alors que aucun membre de la famille du défunt ne la connaît. C'est pur, j'ai envie de dire, c'est très beau.
2: Eh bien, ma compagne,
1: et c'est inédit,
2: témoin,
1: c'est Julie, est, c'est ça, voilà, votre compagne qui est à cet enterrement.
2: Exactement. Et elle revient de cet enterrement très, très touchée et bouleversée par cette petite dame. Et je le suis aussi. Mais dans mon esprit, je me dis, mais en fait, il y a plein de personnes comme cette petite dame qui sont là, qui généreusement offrent de leur temps, parfois gratuitement, parfois par le biais de leur profession, pour accompagner les pires moments de notre existence. Et on n'en parle jamais. Et donc je commence à en lister quelques-uns dans ma tête, puis sur un petit bout de papier, et je me dis waouh, je tiens un truc, il faut que je les rencontre, il faut que je les raconte. Et je me souviens que Christophe Auré était la première personne que j'ai appelée avant même Mathias, mon éditeur, parce que j'étais convaincu que si je le convainquais de participer à ce projet, ce serait qu'une formalité de convaincre Mathias. À ce sujet, je lui ai fait tenir un rôle un peu ingrat dans la BD parce qu'il...
1: Oui, mais c'est très drôle, sincèrement. Ouais. Mais quand on lit ça, c'est très très drôle parce qu'il y a ce décalage entre lui qui est un peu circonspect et vous qui avez un enthousiasme fougueux, quoi. Vous êtes convaincu de la justesse de votre sujet et ce décalage est vraiment très drôle. Donc vous avez bien fait de la mettre, cette scène.
2: Mais l'idée, c'était de lui faire jouer le rôle du lecteur...
1: Lambda.
2: Voilà, pas convaincu, parce que ils sont nombreux et ils seront nombreux. Et à travers lui, de préciser un petit peu le cadre, les ambitions de ce projet.
1: Alors on commence donc par Christophe Forêt. Vous l'avez précisé, Xavier, il est spécialiste dans l'accompagnement du deuil traumatique. Il est psychiatre et psychothérapeute français. Et Christophe Forêt, je trouve qu'il a une manière de parler du deuil, mais qui est drôle et galvanisante encore une fois, parce que il appelle le deuil ce pauvre chouchou. On a l'impression qu'il en parle comme d'un ami. Et ça, c'est la première surprise. Enfin, en tout cas pour moi.
2: On s'est rencontrés à l'occasion d'un congrès autour de la mort il y a quelques années en arrière, et c'est ce qui m'a tout de suite plu chez lui, c'était sa manière très simple, très spirituelle aussi, et très, comment dire, à portée de main, comme ça, de parler du deuil, d'en faire quelque chose de beaucoup plus simple qu'il n'y paraît. Et voilà, on a passé 3 heures dans un café à Paris, j'aurais pu en passer 10 de plus, tellement il est inspirant, tellement il a une manière bien à lui de parler du deuil, de rendre ça accessible et presque ludique, et avec une humanité et une douceur déconcertante.
1: Et alors quand on parle du deuil, on parle en fait d'un processus, il y a plusieurs étapes, vous nous les rappelez ?
2: Alors ça dépend la personne qui a théorisé
1: ces étapes. En tout cas, celle que vous utilisez dans votre profession.
2: Moi, à l'hôpital, oui, je suis assez attaché au modèle d'Elisabeth Kubler-Ross qui définit ce processus en 5 étapes. Donc la première étape, c'est l'étape du choc et du déni, suivie par l'étape de la colère, puis ensuite une étape de négociation, de marchandage, où on essaie de composer avec cette perte et de trouver des ressources pour faire face. C'est généralement suivi par l'étape la plus longue et la plus pénible, qui est celle de la dépression, une grande tristesse, et se termine idéalement par une étape d'acceptation et de résilience.
1: Alors, pour Christophe Forêt, on se dit que oui, le choix, il est évident, il est incontournable, mais alors pour les autres interlocuteurs, c'est plus surprenant, et en même temps, c'est cohérent. Donc on va parler de la thanatopractrice, c'est dur à dire, c'est Stéphanie Sounac, qui est l'autrice d'ailleurs de livres et qu'on peut suivre aussi sur Instagram. Et avec elle, on se pose la question, en tout cas moi c'est la question que je me suis posée, c'est que est-ce qu'on doit absolument voir les gens morts pour en avoir bien conscience ? C'est en lisant son témoignage que je me suis posé cette question-là.
2: C'est une bonne question que je ne me suis pas posée personnellement. Mais disons que... Non, pas forcément. Mais ce qui m'intéressait dans son métier en particulier, c'est cette idée qu'elle se confronte quotidiennement à des choses horribles. Dans la BD, je raconte un soin de conservation auquel j'ai eu la chance de participer à ses côtés. Mais elle soigne des corps parfois extrêmement abîmés, elle se confronte à des choses innommables, tout ça pour accompagner des familles qu'elle ne rencontrera quasiment jamais. Et je me dis, waouh, quel don de soi, quel engagement. Et c'est ça que j'avais envie de comprendre.
1: Oui, parce que vous avez aussi cet engagement, Xavier, au quotidien, puisque vous accompagnez les personnes, mais vous les voyez, alors qu'elle... Elle est dans l'ombre, elle ne les rencontrera pas.
2: Et puis elle ne jouit pas non plus de toute la reconnaissance qu'on peut m'exprimer, moi, quotidiennement dans mon travail. Et c'est ce que je lui dis d'ailleurs dans la BD, c'est que si je n'avais pas toute la reconnaissance que m'expriment mes patients et mes familles au quotidien, je ne sais pas si j'arriverais à continuer ce métier. C'est ça qui me fait tenir, qui m'encourage tous les matins à me lever pour aller au travail. Elle est seule dans sa morgue à se confronter à des situations quand même parfois très violentes, à essayer de restituer une dernière belle image du défunt pour accompagner et soulager une famille qu'elle ne rencontrera jamais. Je trouve ça incroyable.
1: Ouais. Et alors donc vous assistez et vous le racontez, vous le dessinez à donc un soin. Moi je me demandais si c'était venu comme ça dans la conversation ou si c'était déjà une idée que vous aviez en contactant Stéphanie Sounac. Hein, je précise donc Tana Nanou, c'est donc sous son autre nom qu'elle est connue sur les réseaux.
2: En fait, j'y avais pensé, mais j'osais pas le lui demander. J'avais peur de paraître un petit peu déplacé. Et puis, lors de notre rencontre, à l'écouter parler, je me suis dit, j'ai besoin de voir ça. J'ai besoin d'ajouter du concret à cette rencontre. Et c'est d'ailleurs une préoccupation qui m'a dirigé tout au long de cet album. C'est que, en marge de chaque rencontre, je voulais pouvoir proposer quelque chose de plus concret à mes lecteurs. Et donc je me suis dit pourquoi pas. Je vous avoue que j'ai eu peur qu'elle refuse et elle a accepté tout de suite. Et donc ça s'est organisé quelques semaines plus tard. J'y suis allé avec un peu d'appréhension.
1: On comprend.
2: Je dois dire que c'était assez déroutant. Mais qu'est-ce que c'était beau en fait, la voir travailler, enfin soigner cette personne, lui offrir une dernière belle image pour espérer agir comme un pansement peut-être pour la douleur de ses proches. J'ai trouvé ça merveilleux.
1: Stéphanie Sounac donc, est l'une des interlocutrices de cet album. Donc, Le Soleil va se lever, un reportage dessiné sur le deuil que vous signez et dessinez. Xavier, autrement dit, l'homme étoilé. On continue d'en parler juste après cette pause musicale.

0: De retour dans Entre les cases pour parler de Le soleil va se lever, un reportage dessiné sur le deuil, le nouvel album de l'homme étoilé publié aux éditions du Lombard. L'homme étoilé, donc son prénom c'est Xavier, vous êtes encore avec moi, on continue d'en parler. En fait, c'est vrai que ce que vous montrez aussi avec vos différents interlocuteurs, c'est que la mort, effectivement, reste un tabou dans notre société. Alors que vous, qui êtes dans le domaine médical, est-ce que c'est aussi parce que les avancées médicales ont permis de la retarder de plus en plus ? Et si on parle moins de la mort, ben forcément, on parle aussi un petit peu moins de ce processus qu'on va vivre en tant que patient qui va mourir et en tant que proche du patient qui doit aussi se préparer à laisser partir.
1: Je pense que c'est multifactoriel et sans doute qu'effectivement les avancées médicales y sont pour quelque chose et en même temps on va pas s'en prendre.
0: Ah non, bien sûr que non.
1: Mais je pense que d'un autre côté il y a aussi l'idée qu'aujourd'hui on meurt plus comme il y a quelques décennies ou siècles en avant. C'est-à-dire qu'aujourd'hui on a délégué la mort à l'hôpital et aux pompes funèbres. Je le vois par le biais de mon métier, en fait il y a assez peu de personnes aujourd'hui qui décèdent à la maison entourées des leurs. La mort, c'est le truc de l'hôpital et on essaye de la tenir là-bas, cachée à l'hôpital.
0: Bah en plus, quand on a un accident, par exemple, tout simplement, c'est les pompiers, les urgences, les ambulances nous emmènent effectivement à l'hôpital. C'est vrai qu'on peut mourir chez soi si on meurt dans son sommeil ou si un AVC, un accident domestique, etc. Mais voilà, c'est vrai que le réflexe, c'est nous conduire à l'hôpital.
1: Tout à fait. Et en parallèle de ça, ce que j'observe aussi dans mon métier, c'est que pourtant, beaucoup de patients sont désireux de mourir chez eux. Et on essaye de le rendre possible aujourd'hui avec les services d'hospitalisation à domicile. Et j'ai l'impression que ça se passe de plus en plus. Je vois la différence en 16 ans. Aujourd'hui, on travaille vraiment très étroitement avec l'HAD, donc l'hospitalisation à domicile. Mais malgré tout, la mort, c'est resté le truc des hôpitaux, des pompes funèbres. Et aujourd'hui, on est mal à l'aise. On ne sait pas comment faire. On veut tenir ça loin de nous et...
0: Ben un peu comme quand on est gosse, hein, j'ai envie de dire. Si on n'en parle pas, ça n'existe pas. Et il y a ce côté un petit peu superstitieux. Tiens, je ne veux pas en parler, je ne veux pas me porter malheur. Vous voyez, même sans en disant ça, je croise les doigts.
1: Oui, et puis la mort des autres, de nos proches, même de mes patients en tant que soignants, nous confronte à notre condition de mortel.
0: Oui.
1: Un des premiers deuils qu'on fait dans la vie, c'est finalement celui-là, c'est le deuil de notre immortalité. C'est accepter que, oui, un jour, nous aussi, en fait, on va être confrontés à ça. Un jour, nous aussi, on va partir. Mmh. Et c'est vrai que cette idée-là, on essaye de la tenir à distance le plus longtemps possible, et c'est bien naturel.
0: Ouais. Il y a peut-être aussi une question de rituel, parce que finalement, au Mexique, ils n'ont pas ce tabou de la mort, puisqu'il y a Ilia, El Dia de Muertos. Donc, c'est peut-être aussi cette volonté de détruire tabouiser la mort, c'est le néologisme que vous employez, et c'est ce que fait Sarah Dumont, la fondatrice de Happy End. Alors expliquez-nous comment elle fait, parce que quand on voit ce qu'elle fait, on se dit, oh, j'y avais jamais pensé, et même le nom est un peu bizarrement festif.
1: Et pourtant c'est génial.
0: Ouais,
1: en fait, l'idée de Sarah, c'était de démocratiser, de rendre populaire une initiative suisse de ce qu'un sociologue avait appelé les cafés mortels. Donc elle allait appeler ça des apéros de la mort.
0: Oui.
1: Et l'idée, c'est de réunir une quinzaine ou une vingtaine de personnes dans un café, autour d'un apéro, pour discuter de la mort. Donc l'entrée est libre. Chaque personne vient avec ce qu'elle a à déposer sur la mort, sur le deuil, sur son chemin. Il y a des personnes qui sont dans un grand questionnement. Elle me racontait... l'anecdote d'une jeune femme d'une vingtaine d'années qui n'avait jamais été confrontée à la perte d'un être cher et qui se demandait comment elle allait cheminer à travers ça parce qu'elle avait une maman ou une grand-mère qui était en mauvaise santé. Elle me raconte aussi que parfois elle y trouve des passionnés de la mort. Et donc en fait chaque personne vient avec ce qu'elle a à déposer avec pour unique condition de le faire dans le respect, dans la bienveillance. Et j'ai trouvé que c'était un moment très touchant. J'ai eu la chance donc d'assister à un apéro de la mort à Paris, qui a rassemblé une quinzaine de personnes. Et voir ces 15 personnes qui se connaissaient pas quelques minutes avant rentrer dans l'intime, je me suis rendu compte que finalement, la mort, c'est pas si tabou que ça. C'est quelque chose qu'on porte en nous, une inquiétude qu'on porte en nous et qu'on tait. Mais finalement, quand on trouve un moment et un espace pour en parler, les gens parlent assez facilement et de manière très touchante.
0: Ouais, mais c'est ça, effectivement, Xavier, c'est trouver un moment et un espace, c'est comme si finalement on s'autorisait là où parfois les injonctions sociales nous disent « Bon, ok, c'est bon, tu m'en parlais une semaine, mais passer un mois, c'est bon, tu vas peut-être arrêter de parler de ton père ou de ta mère, etc., qui est mort. » Il y a ce côté-là, comme s'il fallait se remettre, hein, tourner la page, bah, vite.
1: C'est ça, et là, du coup, ben, voilà, le moment est choisi, le moment l'autorise. Toutes les personnes qui viennent à cet apéro savent qu'elles ne risquent pas de choquer, de déranger, de mettre mal à l'aise. On ne vient pas y chercher des réponses ou des solutions, on vient juste y déposer ce qu'on a à déposer. Et ce que j'ai trouvé très touchant, c'est qu'à la fin de cet apéro, il y a 5-6 personnes qui ont terminé la soirée ensemble. Et je me souviens, je l'ai écrit tel quel dans la BD, je me suis dit, bon, finalement, la mort peut rassembler aussi. Et qui l'aurait cru? Et j'ai trouvé ça super beau.
0: Ouais. Alors si en plus vous me dites qu'à la suite de ces apéros de la mort, il y a eu des couples qui se sont formés, alors là je dis
1: alors
0: bingo.
1: Ça, je sais pas, mais qui sait.
0: faudra suivre. Mmh. Mais je effectivement, l'idée est plutôt belle. Tiens, justement, ça me fait penser, Xavier, moi, à ce conseil, hein, à cette phrase que j'utilise aussi un petit peu comme un mantra. C'est on rend hommage aux morts en prenant soin des vivants. Est-ce que ça, c'est quelque chose qui vous parle? Parce que les morts, c'est l'absence. Mais ils ne sont plus là. Donc, on s'occupe aussi de ceux qui restent et de ceux qui peuvent entretenir le souvenir. Je ne sais pas.
1: Bien sûr. Après, je pense aussi que notre condition de mortel fait que finalement, dans les interactions, les relations qu'on mène les uns et les autres, cette idée de la mort, on la chasse jamais totalement. On sait très bien que ce soit dans les relations parentales, dans un couple, qu'un jour, l'un de nous deux mourra. Et finalement, tous ces moments qu'on partage, c'est autant de souvenirs qui restera quand la mort frappera à notre porte. Donc, quelque part, je ne sais pas si c'est... à travers l'hommage qu'on rend aux morts, prendre soin des vivants, mais je pense que par contre, la mort des autres nous permet peut-être de remettre en perspective notre relation aux vivants et peut-être de vivre avec plus d'intensité aussi les relations avec les gens qu'on aime, en fait.
0: Oui, exactement. Alors, il y a quelque chose que j'ai noté dans votre BD, Xavier, c'est que chez vos interlocuteurs et interlocutrices, il y a de nombreuses réflexions qui tendent aussi vers la spiritualité, vers la foi, puisque la considération de la mort est particulière quand on est croyant. Alors, comme on est sur RCF, je vous pose la question. Il n'y a aucune figure religieuse, quelle qu'elle soit, dans vos contacts, dans les personnes contactées. Pourquoi ?
1: Il y en aura une dans le deuxième volet de cette BD, puisque justement, j'ambitionne de retrouver cette petite dame qui chante aux enterrements. Et qui fait partie d'une paroisse et qui fait ça bénévolement pour accompagner les personnes endeuillées. Après, mon but à travers ce reportage n'était pas forcément de faire une anthologie exhaustive de toutes les personnes qui accompagnent le deuil. J'ai commencé à lister distraitement quelques prénoms sur le papier et puis la liste s'est enrichie. Je pense qu'il y avait aussi une forme de curiosité dans le deuxième tome de ce reportage. Je rencontre aussi des photographes d'anges. Le jour où j'ai découvert cette profession, j'étais estomaqué. Je pense que comme 99% des gens, j'ai eu tout de suite une réaction un peu d'inquiétude, voire même de dégoût. Et puis, dans les secondes qui ont suivi, je me suis dit « Ah ouais, mais en fait, ça fait sens. » Donc, j'avais vraiment hâte de rencontrer l'association Au-delà des nuages, en l'occurrence, que j'ai trouvé très inspirante. Le but, c'était pas non plus de faire une anthologie exhaustive. J'ai dû me limiter à une dizaine de rencontres, mais j'aurais pu décliner le projet en 10 tomes, je pense. Mais c'est vrai que j'ai remarqué, effectivement, et on s'en rend compte à travers ce premier tome, qu'il y a cette spiritualité qui est omniprésente chez ces personnes. Moi, je suis quelqu'un d'agnostique, d'assez cartésien, le cerveau un peu hermétique d'ailleurs à tout ça, mais j'ai palpé que c'était quelque chose d'omniprésent. Ouais.
0: Alors, je vous pose la même question que votre éditeur, hein, Xavier, mais là, maintenant je vous la pose une fois terminée. Qu'est-ce que cette BD raconte de vous ?
1: Ben, mon chemin de vie, en fait, tout simplement, qui s'est un petit peu orchestré à mon insu. J'ai appris à 36 ans qu'on aurait dû être deux, que j'aurais dû avoir une sœur jumelle. Ça a été tenu secret donc pendant 36 ans. Et très étrangement, en fait, j'ai l'impression que ça faisait partie de moi. J'ai été un enfant qui a grandi dans un sentiment d'incomplétude et de solitude sourde, que je me suis jamais expliqué, que j'ai jamais trouvé légitime, parce que j'ai grandi quand même entre un grand frère et une grande sœur avec beaucoup d'amour. Et 25 ans plus tard, je deviens infirmier en soins palliatifs, alors que ma probable première expérience dans la vie, ça a dû être de sentir ma sœur partir dans le ventre de notre mère. Donc, je me rends compte qu'en fait, ma vie, les 25 premières années de ma vie, ont été une forme de chemin de deuil qui ont abouti à ça, à tout le sens que je trouve aujourd'hui à ma profession, dans l'accompagnement de la fin de vie de mes patients. Je me suis dit, quel bel exemple de résilience, justement. C'est aussi l'idée que la résilience, c'est pas forcément non plus... ça demande pas forcément quelque chose d'actif. Je veux dire,
0: c'est pas forcément un travail qu'on va entreprendre où on est conscient de ce qu'on va faire.
1: Voilà,
0: c'est quelque
1: ça,
0: chose qu'on peut faire presque malgré soi, en tout cas sans en avoir conscience. Plus.
1: Exactement.
0: Très bien. Mais en tout cas, c'est un très beau chemin sur lequel vous nous emmenez avec Le Soleil va se lever. Donc un reportage dessiné sur le deuil que vous signez et dessinez aux éditions du Lombard, Xavier, donc alias L'âme étoilée. Et je précise aussi que les couleurs sont signées Elia. Merci beaucoup.
1: Merci
0: vraiment.
1: Beaucoup.
0: Entre les cases, c'est déjà fini, mais on se retrouve la semaine prochaine pour un thriller graphique. Ce sera une histoire de femme, au pluriel, écrite par une jeune femme. Ambiance horrifique garantie entre Rebecca et Rosemary's Baby. Voilà pour les indices. Allez, à la semaine prochaine. D'ici là, prenez soin de vous et des autres.

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1: Bonjour à tous, en ce 23e dimanche du temps ordinaire. Les lectures de ce dimanche nous proposent un type de relation aux autres qui mérite quelques explications, afin de ne pas tomber dans la caricature. Je reprendrai pour ce faire les mots du pape François, qui a eu l'art de traduire les subtilités bibliques avec des mots toujours à notre portée. Bonne méditation.
2: Lecture du livre du prophète Ézéchiel. La parole du Seigneur me fut adressée. Fils d'homme, je fais de toi un guetteur pour la maison d'Israël. Lorsque tu entendras une parole de ma bouche, tu les avertiras de ma part. Si je dis aux méchants, tu vas mourir, et que tu ne l'avertisses pas, si tu ne lui dis pas d'abandonner sa conduite mauvaise, lui, le méchant, mourra de son péché. Mais à toi, je demanderai compte de son sang. Au contraire, si tu avertis le méchant d'abandonner sa conduite et qu'il ne s'en détourne pas, lui mourra de son péché, mais toi, tu auras sauvé ta vie. Parole du Seigneur.
1: Le prophète Ézéchiel, né à Jérusalem dans le courant du 6e siècle avant Jésus-Christ, a vécu le traumatisme de la déportation des habitants de Jérusalem à Babylone après la destruction du temple par les armées de Nabuchodonosor. Son livre tente d'expliquer pourquoi la désolation, la famine, la guerre et la peste balayent tout le pays d'Israël. Ézéchiel se présente comme un guetteur, celui qui est à l'écoute de la parole de Dieu et qui peut en avertir tous ceux qui, en vaquant à leurs occupations, ne réalisent pas les dangers qui les menacent. Dure mission des prophètes depuis la nuit des temps. Une mission d'autant plus dure que le Seigneur le prévient. Si tu n'avertis pas le méchant, c'est à toi que je demanderai compte de son sang. Cette injonction, qui peut nous choquer, établit en fait une sorte de solidarité entre le prophète et chaque membre du peuple d'Israël. Le prophète est la voix qui donne sa vie pour que soit possible la cohésion dans la communauté. Si un seul membre de cette communauté, par sa conduite mauvaise, met en péril cette cohésion, le prophète a pour mission de l'en avertir et de tenter de le ramener sous le regard du Seigneur, c'est-à-dire dans une relation de fraternité. Dans toute l'Écriture sainte, nous lisons la détermination de Dieu pour que le pécheur vive. Presque son acharnement pour aller chercher sans cesse celui qui s'est éloigné. Adam, caché dans le jardin, Caïn, qui vient de tuer son frère, son peuple rebelle dans le désert, jusqu'à la brebis galeuse, perdue elle aussi. Dieu ne se résout jamais à en perdre un seul. Cela peut être moi, cela peut être l'autre. Il ouvre un chemin de vie au cœur de l'impasse. C'est le signe de sa passion pour l'homme et pour la femme que nous sommes. Mais il ne peut y arriver sans nous. Nous le lisons chez Ézéchiel, chez Paul, dans sa lettre aux Romains, et aussi dans l'évangile de Matthieu que nous allons entendre.

0: Nous avons entendu le psaume 94. Lecture de la lettre de saint Paul apôtre aux Romains. Frères, n'ayez de dette envers personne, sauf celle de l'amour mutuel. Car celui qui aime les autres a pleinement accompli la loi. La loi dit, tu ne commettras pas d'adultère, tu ne commettras pas de meurtre, tu ne commettras pas de vol, tu ne convoiteras pas. Ces commandements et tous les autres se résument dans cette parole. Tu aimeras ton prochain comme toi-même. L'amour ne fait rien de mal au prochain. Donc, le plein accomplissement de la loi, c'est l'amour. Parole du Seigneur.
1: Saint Paul, avec sa fougue habituelle, pousse un peu plus loin la méditation d'Ézéchiel, tout en reprenant aussi le cœur du livre du Lévitique au chapitre 19, verset 18, où nous lisons « N'aie aucune pensée de haine contre ton frère, mais n'hésite pas à réprimander ton compatriote pour ne pas te charger d'un péché à son égard. Ne te venge pas et ne sois pas rancunier à l'égard des fils de ton peuple. C'est ainsi que tu aimeras ton prochain comme toi-même. » Ainsi, depuis le commencement, nous voyons que la question très délicate de la correction fraternelle est omniprésente dans les Écritures saintes. Saint Paul n'hésite pas à la plonger dans l'enseignement radical et lumineux qu'il tient du Christ. Rien ne peut se faire sans amour, car le plein accomplissement de la loi, c'est l'amour. Et saint Augustin, si cher au pape Léon, ne disait-il pas « aime et fais ce que tu veux ». Nous verrons dans l'évangile de saint Matthieu avec quelle délicatesse Jésus lui-même nous invite concrètement à suivre cette voie.

0: Évangile de Jésus-Christ selon saint Matthieu. En ce temps-là, Jésus disait à ses disciples, « Si ton frère a commis un péché contre toi, va lui faire des reproches seul à seul. S'il t'écoute, tu as gagné ton frère. S'il ne t'écoute pas, prends en plus avec toi une ou deux personnes afin que toute l'affaire soit réglée sur la parole de deux ou trois témoins. S'il refuse de les écouter, dis-le à l'assemblée de l'Église. S'il refuse encore d'écouter l'Église, considère-le comme un païen et un publicain. Amen, je vous le dis, tout ce que vous aurez lié sur la terre sera lié dans le ciel, et tout ce que vous aurez délié sur la terre sera délié dans le ciel. Et pareillement, amen, je vous le dis, si deux d'entre vous sur la terre se mettent d'accord pour demander quoi que ce soit, ils l'obtiendront de mon Père qui est aux cieux. En effet, quand deux ou trois sont réunis en mon nom, je suis là, au milieu d'eux. Acclamons la parole de Dieu.
1: Louange à toi, Seigneur Jésus. À l'écoute de ce passage, nous retrouvons les mots du prophète Ézéchiel, développés autrement, mais toujours avec ce souci pour la communauté d'Israël, aussi ancienne soit-elle, de ne pas laisser qui que ce soit de côté, même dans le cas d'une faute difficile à pardonner. La procédure, présentée dans l'évangile de Matthieu, se retrouve dans certains écrits relatifs à la vie quotidienne dans la communauté de Qumran. Le péché de mon frère à mon égard est réel. Il m'a fait du tort, mais je ne peux pas le laisser dans cette situation où il se condamne lui-même. Je ne peux pas le laisser dans ses épines. Le Christ ne nous invite pas à jouer les justiciers pour aller dénicher et dénoncer le péché comme si nous étions des juges. Mais il nous invite à nous passionner sans relâche pour la vie de nos frères. C'est d'ailleurs comme cela qu'il les appelle, « Si ton frère a péché, va trouver ton frère, tu auras gagné ton frère. » Cette insistance nous dit que nous sommes tous liés les uns aux autres. Ouvrir, comme Dieu, un chemin de vie dans l'impasse pour gagner le frère à tout prix et ne pas nous contenter de le voir se perdre dans une certaine indifférence. C'est le contraire de juger pour condamner. Il nous faudra beaucoup de prières, d'humilité et de délicatesse. Le pape François nous répétait que l'amour n'œuvre pas avec rudesse. Il n'agit pas de manière discourtoise. Il n'est pas dur dans ses relations. La courtoisie est une école de délicatesse et de gratuité. Il ajoute que pour pouvoir comprendre, excuser ou servir les autres avec le cœur, il est indispensable de guérir l'orgueil qui nous habite et de cultiver l'humilité. Pour se préparer à une véritable rencontre avec l'autre, il faut un regard aimable posé sur lui. Cela n'est pas possible quand règne un pessimisme qui met en relief les défauts et les erreurs de l'autre. Peut-être pour compenser nos propres complexes. La logique de l'amour chrétien n'est pas celle de celui qui s'estime plus que les autres et a besoin de leur faire sentir son pouvoir en le corrigeant. C'est celle où je me fais tout petit ou toute petite pour m'approcher de mon frère sans vouloir le blesser. L'amour aimable, ajoute le pape, crée des liens, cultive des relations, construit une trame sociale solide. Et Dieu sait, si nous avons besoin d'une trame sociale solide dans nos familles, dans nos lieux de travail, dans la vie politique et partout ailleurs. Trop souvent, nous dénonçons, ou pire, nous dénigrons celui qui s'est mal conduit. Trop souvent, nous manquons de courage pour une démarche délicate. Le Seigneur nous invite à réviser nos rapports dans la communauté. Nous devons accepter humblement d'être repris et avoir l'audace de dénoncer le péché et non pas le pécheur, car c'est à la qualité de nos rapports, à leur vraie charité, que l'on nous reconnaîtra comme ses disciples. Ses disciples, qui qui, animés par ce désir de n'abandonner personne au bord du chemin, se réunissent pour prier ensemble et demander la force de l'Esprit. Oui, seul, tout ce que nous venons d'entendre est impossible à réaliser. Mais avec l'aide de l'Esprit, rien n'est impossible à Dieu. Il nous promet d'être là, au milieu de nous, même si nous ne sommes que deux ou trois. Simplement, si nous nous mettons d'accord pour demander quelque chose. En ce début d'année scolaire, osons demander ensemble au Seigneur de prendre le temps de cultiver la vérité dans nos relations. Et n'oublions pas que l'amour ne fait rien de mal au prochain. Et que l'accomplissement de la loi, c'est l'amour.

0: Notre Père qui es aux cieux, que ton nom soit sanctifié, que ton règne vienne, que ta volonté soit faite sur la terre comme au ciel. Donne-nous aujourd'hui notre pain de ce jour. Pardonne-nous nos offenses, comme nous pardonnons aussi à ceux qui nous ont offensés. Et ne nous laisse pas entrer en tentation, mais délivre-nous du mal.
1: Car c'est à toi qu'appartiennent le règne, la puissance et la gloire pour les siècles des siècles.
0: Amen. Amen.
1: Nous vous souhaitons à toutes et tous un très beau dimanche.
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Bonjour chers amis auditeurs de RCF. Je vous retrouve pour une nouvelle émission consacrée à l'orgue, cet instrument merveilleux et incroyable. Pour cette émission, nous resterons en Allemagne avec quatre compositeurs du XVIIe siècle. Commençons avec Johann Gaspar Kerl, compositeur et organiste allemand de la période baroque, né le 9 avril 1627 et mort à Munich le 13 février 1693. Kerl a été en son temps un des musiciens allemands les plus célèbres. Bach l'avait en haute estime, il aimait sa musique pour l'avoir recopiée et étudiée. Je vous propose d'entendre aujourd'hui le Magnificat Primitoni, extrait du Modulatio Organica Super Magnificat Octo Ecclesiasticis Tonis Respondens, recueil daté de 1686. Matteo Messori est à l'orgue Johann Ignaz Egedaker de 1732 et c'est l'orgue de l'église paroissiale de l'Assomption de la Vierge Marie à Wurmbach am Inn. Lukasz Dulewicz, contre-ténor, chante les versets de plain chant.

Après ce très beau magnificat du premier ton de Kerl, tournons-nous vers un autre compositeur baroque allemand. Il s'agit de Matthias Weckmann. Il naît probablement en 1616 à Niederdorfia et meurt à Hambourg le 24 février 1674. Il a composé pour l'orgue des variations, des préludes de chorale. Il compose aussi pour le clavecin, des œuvres de facture italienne et française, des sonates pour trois ou quatre instruments, de la musique sacrée instrumentale et vocale. Mais aujourd'hui, je vous propose de découvrir sa Fantasia ex D, c'est-à-dire en Ré majeur. Et c'est Matteo Venturini qui est à l'orgue del Orto et Lanzini, un instrument construit en 2011 pour la paroisse de la Madone de Fatima à Pinerolo, près de Turin.

Après la Fantasia en ré de Matthias Flegmann, voici encore un autre compositeur baroque allemand, Franz Tünder. Il naît et meurt à Lübeck, respectivement en 1614 et le 5 novembre 1667. Il sera le titulaire de l'orgue de l'église Sainte-Marie, église principale de la ville de Lübeck. Dietrich Buxtehude lui succédera et épousera la fille de Tünder peu de temps après la mort de ce dernier. Tünder est un important représentant de l'école d'Allemagne du Nord, mais seul un petit nombre de ses compositions nous sont parvenues. Parmi celles-ci, la fantaisie de chorale « Auf meinen lieben Gott »« Je me fie en mon Dieu », qui est jouée ici par Emanuele Cardi à l'orgue Glauco Ghilardi, un instrument construit en 1996 pour l'église Santa Maria della Speranza à Battipaglia, dans la région de Salerne.

Et après cette fantaisie de chorale de Franz Thunder, nous terminons l'émission avec un autre petit prélude sur le chorale Herrgott, dich loben wir, Seigneur Dieu, nous te louons, de Peter Morhart, compositeur allemand très peu connu. On ignore d'ailleurs sa date de naissance, située entre 1630 et 1640. Mais il meurt à Lunebourg en 1685. Il fut organiste à l'église Saint-Michel de cette même ville. Cet orgue possède un buffet Renaissance, un véritable chef-d'œuvre baroque d'une majesté incomparable. Cette façade est d'ailleurs l'une des plus célèbres de toute l'Allemagne du Nord. De Peter Morhart, il ne nous reste que 9 chorales pour orgue, dont ce petit prélude joué ici par Manuel Thomadin, à l'orgue Harpschnitger, daté aux environs de 1700, pour l'église de Saint-Jacques de Uithuizen aux Pays-Bas.

0: Nous avons pu entendre au cours de cette émission quatre compositeurs baroques allemands du XVIIe siècle. Je vous remercie de tout cœur pour votre fidélité à notre radio RCF Bruxelles et je vous retrouve très bientôt pour continuer la découverte du répertoire d'orgue. Au revoir.
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0: Ah bonjour et bienvenue dans Décibel sur RCF. Aujourd'hui, on va parler avec Skip the Use, qu'on vient d'écouter avec Distorder. Skip the Use présente son sixième album, Love and Anxiety. C'est l'exploration contrastée de la lumière, de la noirceur, de l'amour et de l'anxiété. L'album, ancré dans des expériences de vie concrètes, mêle punk, électro, hip-hop, pop et funk, et sert de point de départ à une tournée ambitieuse centrée sur la puissance du live. Matt, vous êtes le chanteur principal du groupe, et Enzo, vous êtes le batteur. Alors, pouvez-vous expliquer en quelques mots le concept central de Love and Anxiety et comment il a guidé vos choix artistiques?
1: Alors déjà, merci beaucoup de nous recevoir dans votre émission, ça fait super plaisir. On a commencé, nous, à Skip the Use, pour ceux qui ne nous connaissent pas trop, on aime bien écrire... sur les rapports humains, sur le vivre ensemble, sur les choses qui font que deux personnes s'unissent,
0: les rapports humains
1: exactement. Et pour cet album, on a décidé de prendre le temps de le faire, de retourner un peu dans la vraie vie, parce que la tournée c'est pas vraiment la vraie vie. Donc on est passé de l'autre côté de la barrière et on a bossé pour d'autres personnes, moi j'ai fait une boîte, retourner dans cette vraie vie, dans ce quotidien, parce qu'on voulait vraiment pas être démagogue ou être en décalage. En faisant ce travail-là pendant 2 ans et demi et en se voyant très régulièrement pour mettre en commun nos expériences, on a commencé donc à faire des chansons. Donc, je dirais qu'il y a peut-être 7-8 chansons qui sont nées comme ça. Et après, en regardant ces 7-8 chansons, on s'est dit, mais tiens, c'est drôle.
0: Thématique qui vous rassemblait.
1: Balance entre l'amour et l'anxiété, ça définissait tous les rapports humains. Quel que soit le thème qu'on abordait, que ce soit la politique, le couple, la parentalité, la société, la religion, il y avait toujours cette balance qui existait. Et donc on s'est dit, c'est super bien comme concept chapeau. Et donc après, on a continué à écrire des chansons en ayant cette idée de chapeau et de concept. Alors maintenant, comment l'expliquer? C'est très simple. On voit pas ça comme une dualité, on voit ça vraiment comme une balance, comme un équilibre entre deux choses.
0: Au départ, dans l'album, on les rencontre comme une dualité.
1: On les personnifie, les personnifie, on les fait jamais s'opposer, puisque de toute façon, ils doivent faire quelque chose ensemble. Pour être beaucoup plus concret et donner des exemples plus simples, quand on a un enfant, pas toujours, mais souvent c'est le fruit de l'amour et puis en même temps c'est plein d'angoisse. Est-ce que je vais être un bon père? Est-ce que je vais être une bonne mère? Est-ce que je vais pas faire de la merde? Est-ce que je vais l'éduquer correctement, etc. Et c'est la balance entre les deux qui permet d'avoir une sorte de sérénité au quotidien dans la famille. Et cette balance, pour toi, même pour un sujet commun, tu vas avoir ta balance, je vais avoir la mienne, et c'est cette différence entre nos deux balances qui va faire que toi et moi, on va débattre, on va échanger nos arguments.
0: Est-ce que toute cette dramaturgie que vous m'expliquez ici, c'est transformé au cours de la conception de l'album? Donc vous êtes en groupe, vous n'êtes pas tout seul, donc vous écrivez, vous êtes la personne qui écrivait dans le groupe, mais comment s'est fait le travail de groupe? Comment est-ce que chacun a apporté sa part de love, sa part d'anxiété pour créer justement les textes?
1: Justement, en fait, au début, quand on a eu ce chapeau qui est un peu arrivé, après, on est quatre compositeurs. On le savait, tu vois, on avait ça un peu cette balance. Puis c'est quelque chose on s'est tous rendu compte, tous les quatre, de ça. Donc après, c'était pas très compliqué de l'adapter au travail qu'on faisait de compositeur. Et après, pour les textes, il y a tout un boulot où, quand c'était des chansons que j'avais aussi composées, c'était plus simple pour moi. Mais alors après, quand c'était mettre des textes sur des chansons que j'avais pas forcément composées, il y a toute une discussion avec celui qui a composé de savoir qu'est-ce qu'il avait en tête. Souvent, quand on est musicien, on compose parce qu'on n'a pas forcément les mots. Et donc, il y a tout un travail d'essayer de trouver quand même des mots pour être le plus accurate possible. Et
0: peut-être Enzo peut...
2: Non, ce qui est intéressant, ce que j'allais dire par rapport au travail en groupe, tu posais la question, c'est que c'est pas parce qu'on est plusieurs que le travail est réparti. Par exemple, Matt, il va pas faire 2 phrases, et puis moi, je vais en faire 2, et puis Yann va en faire 2, et puis Matt, il va faire le couplet, moi je vais faire le refrain. Ça fonctionne pas trop comme ça, c'est plus réparti au sein même de l'album plutôt qu'au sein même d'une seule chanson. Mm-hmm. Je vais prendre l'exemple par exemple d'un morceau comme Gromad qui est dans l'album. C'est un morceau qui est né après le fait de s'être rendu compte de cette balance de love et anxiety. Mm-hmm. Et après discussion avec Matt, je lui dis regarde, c'est marrant, il y a ce personnage là qui est un peu le personnage d'Anxiety, quand on a voulu personnifier les personnages. Et Matt a écrit une chanson qui est comme une sorte d'origin story de ce personnage-là. Qu'est-ce qui fait qu'on devient ce personnage? Qu'est-ce qui fait qu'il y a cette émotion qui émane de nous? Et voilà, ce texte, il a écrit tout seul, mais ça démarre d'une discussion tous ensemble. Mmh. Je pense que c'est plus comme ça que ça se passe quand on collabore ensemble. C'est-à-dire que c'est plus dans les discussions que dans les faits même.
0: Est-ce que quelque part, ça a aussi été une sorte de thérapie entre vous? Est-ce que parfois, quand on écrit des mots, on n'a pas un petit peu peur de ce qu'on écrit et de le dévoiler par après, ou de le dévoiler par rapport aux autres?
1: Nous, on a fait un gros travail de ça, déjà nous-mêmes, et puis aussi, mm-hmm. nous, on est suivis, on est accompagnés aussi par des professionnels. Et donc, du coup, pour nous, c'est assez naturel de discuter et on aime bien, en fait, on aime ça, on aime bien discuter et on n'est vraiment pas d'accord tout le temps. Donc c'est bien,
0: c'est bien ça, effectivement.
1: Ça
0: oui.
1: permet de grandir et de faire avancer les choses. Mais souvent aussi, on peut être inspiré par. On parle de ce personnage d'Anxiety sur lequel on veut expliquer comment on devient ce truc-là. Il y avait cette discussion qu'on avait entre nous et dans la même phase, dans le même temps, politiquement en France, nous, il y a un jeune. Très d'extrême droite qui est très populaire en France, s'appelle Jordan Bardella et qui est beaucoup plus jeune que moi par exemple, et je me disais quand je lisais sa biographie, lui à 20 ans, il était fan de Jean-Marie Le Pen, un mec très extrémiste, et je me suis dit comment on en arrive là à 20 ans. Et donc ça m'a fait penser à ce personnage d'Anxiety, la genèse de comment à un moment donné,
0: comment est-ce qu'on n'entend pas la leçon du passé,
1: on arrive à 20 ans à se dire bon bah toute ma vie je vais la consacrer à cette idéologie là et du coup c'est un sujet de chanson où justement l'idée aussi c'est que les gens qui sont à ce chemin là se disent est-ce que je peux remettre en question mes choix. Parce que c'est toujours une question personnelle,
0: bien sûr,
1: en fait.
0: Bien sûr,
1: tu vois, nous, on critique pas, hein, on met des sujets sur la table. Mm-hmm. Par contre, on n'élude pas.
0: On met le sujet, puis on laisse réfléchir. C'est plutôt un avis, plutôt qu'une prise de position.
1: Ah bah, en étant un artiste, on suscite la prise de position. Mm-hmm. On a, nous, dans notre vie privée, on a tous des choix qu'on fait dans notre vie privée, dans notre vie de citoyen, voilà. Mais quand on est dans Skip the Use, on est artiste. Nous, on est là pour montrer un autre prisme du réel. On n'est pas là pour dire aux gens quoi penser. Mmh.
0: Alors depuis 2018, forcément, vous avez un petit peu évolué dans le groupe Skip the Use. Qu'est-ce que vous gardez du début de Skip the Use dans cet album? Ça commence par Distorder. On entend vraiment peut-être là aussi les origines un petit peu. C'était aussi pour remontrer que vous êtes toujours là en train justement de défendre, de pousser des coups de gueule.
1: En vrai, nous, on écrit des nouveaux chapitres, mais on change pas de bouquin. Hein. Mm-hmm. Nous, c'est nos bases. Et on est très fiers de nos bases, de nos origines. Et je pourrais même revenir avant ça, quand on tournait avec Marcel et son orchestre, des groupes de ska qui déjà à l'époque, sous le couvert de l'humour, faisaient passer des sujets et suscitaient la prise de position à leur manière. Nous, on fait pas de la même manière, mais on a été élevés par ces gens-là. Donc, même si on fait une musique qui est très très différente. On n'oublie pas, c'est notre socle, quoi. Mmh. C'est de là où on s'est construit.
0: Enzo, vous êtes rentré dans le groupe en quelle année? 2018, c'est bien ça?
2: Hier soir.
0: Hier soir.
2: Non, je suis rentré dans le groupe, en 2018-2019, en même temps que Nelson, le bassiste.
0: Comment s'est passé justement l'entrée dans le groupe?
2: Alors déjà, pour la petite histoire, on travaillait déjà avec Matt. Moi, je travaillais déjà avec Matt avant ça, puisque pendant le break avec Skip the Use, il avait fait un album solo, et nous on a commencé à travailler vraiment ensemble à ce moment-là. Donc ça faisait 2 ans qu'on était en tournée, c'était presque comme une continuité. Le travail c'était pas trop avec Matt, c'était plutôt la rencontre avec Yann, le guitariste, que je connaissais d'avant, mais moins. Vraiment la rencontre dans le travail, et ça s'est très bien passé. Moi j'étais assez jeune à ce moment-là, j'avais 20 ans.
0: Qu'est-ce que vous avez apporté de nouveau dans ce clip de Youth?
2: Je pense que ça s'est fait progressivement et je sais pas ce qu'on a pu apporter de nouveau, mais en tout cas peut-être dans la composition par la suite, peut-être pas à ce moment-là parce que c'était comme je dis, c'était progressif au début, c'était voilà, on était là, c'était une rencontre un peu où tout le monde se jaugeait un petit peu et histoire de rencontrer les gens, on a fait une tournée, deux, etc. Mais pour en arriver jusqu'à ce dernier album où j'ai vachement plus composé, Nelson a composé aussi, on a proposé des choses, il y a eu des discussions vraiment profondes à quatre. Bon, là, ça a été un chemin déjà qui a démarré en 2018.
0: Mmh. On est où, production musicale? Comment est-ce que ça s'arrange chez vous? Comment est-ce que vous composez la musique? Ça arrive d'une battle, ça arrive d'une inspiration personnelle, chacun apporte quelque chose. Vous êtes à la batterie, est-ce que c'est vous qui commencez avec un rythme, par exemple, et puis les autres suivent derrière?
2: Alors, se met en place. Je pense qu'on ne met pas de catégorie sur qui fait quel instrument. On est tous producteurs, tous compositeurs, on joue tous plusieurs instruments. Et donc, chacun vient avec... des chansons ou des bouts de chansons ou des idées comme ça. Là, l'album, c'est un album qui était assez particulier dans sa confection parce qu'on est arrivé avec énormément d'idées au démarrage, beaucoup de chansons qui venaient des uns des autres. L'idée, c'était qu'on avait composé pendant 2 ans chacun de notre côté et de faire un peu de regrouper un peu tout ça et d'écouter ce qui sortait de tout ça. Mais voilà, on fait tous de la musique. Matt, il produit des chansons et il les ramène. Nous, on fait 2-3 trucs dessus, de l'arrangement, on continue un peu c'est surtout dans les discussions plus que dans les, comme je disais tout à l'heure, plus que dans les faits. C'est-à-dire que quand il ramène une chanson, Matt, on va pas dire, ah, c'est bien, par contre, moi, je vais faire un pont ou moi, je vais faire ça. C'est plus, la discussion, Matt, il disait un truc intéressant, c'était de dire que c'était important que chacun aille au bout de son idée avant que quelqu'un d'autre interfère dans son processus. C'était important qu'on aille au bout des choses, au bout des idées, avant de proposer aux autres. Et voilà, après on a fait des choix, chacun est passé sur les chansons de tout le monde, et puis après les textes sont faits par Matt.
0: Matt, comment est-ce que vous recherchez-vous la sensibilité musicale par rapport à vos textes?
1: Comment je recherche la sensibilité musicale?
0: En fonction du style que vous voulez mettre par rapport au texte. Si on voit sur Anxiety, il y a comme des morceaux un petit peu plus reggae. Comment est-ce que ça viendrait plus appuyer ça sur ce texte-là?
1: Pour mieux passer
0: le message.
1: Ouais, ça va. Ça dépend des chansons. Et puis, en fait, justement, l'idée aussi de skip, autant des fois, on passe d'un style à l'autre, d'une chanson à l'autre, voire des fois même comme tu le dis dans Anxiety, dans la chanson. Mais l'idée, c'est de se dire, on peut faire du reggae, mais avec un flow et une façon d'écrire qui vient pas du reggae. Et justement, c'est là où c'est plutôt ça qui nous intéresse. Et inversement, je peux avoir un flow super reggae raga sur un truc qui est beaucoup plus rock, parce que justement, c'est des clins d'œil à, je pense, la musique, c'est des clins d'œil à des époques, à des courants de pensée, à des philosophies. Et quand on envoie cette image reggae apaisée, un peu comme ça, nonchalante, mais avec le texte qu'on dit dedans, c'est pas contradictoire, c'est juste que on veut mettre en musique cette nonchalance qui parfois est juste dans notre tête. Et que des fois, on peut décider à un moment donné de lâcher prise. Quand on y arrive, il y a des gens qui sont pas capables de ça et ils ont besoin d'aide. On en fait partie de ces gens-là, hein, que les gens se rassurent en écoutant cette interview. Mais je veux dire, on peut choisir d'eux et c'est tout et ce sera comme ça.
0: Comment on sent et on sait qu'une chanson est prête à être diffusée autour de soi et
1: quand
0: vous êtes content.
2: C'est quand on est content que c'est terminé et vu qu'on n'est jamais content, on a l'impression que c'est jamais terminé. On a toujours des idées. Enfin, faut dire la vérité. Des fois, on réécoute et on dit, ah tiens, on aurait pu faire ça, on aurait pu faire ça, mais je pense qu'à un moment, il faut s'arrêter et débrancher son cerveau pour éviter d'aller dans le détail. Je pense que le message est plus important que le détail. Sinon, on peut changer la caisse claire 45 fois.
1: Après, moi, je pense que ça, c'est faire la différence entre la chanson et l'emballage de la chanson, l'arrangement, machin.
0: Ouais, c'est ça, ouais.
1: Moi, je sais que des fois, je viens avec une chanson, je sais que... j'ai l'idée, la suite d'accords, comment je vais chanter dedans, le style que ce sera. Maintenant, je sais pas quel va être le son de guitare, le break.
0: Tout n'est pas calé comme vous avez en studio, tout n'est pas écrit.
1: Parce que ça, pour moi, c'est la mise en forme. Puis des fois, une mise en forme qui va aussi dépendre de sa place dans le disque, de machin. Mais la chanson, elle est là, en fait. Et c'est ça qui est des fois difficile en ce qui nous concerne, du fait qu'on soit jamais content, c'est qu'on est là, on cherche, et le truc, moi des fois je suis peut-être un peu le relou du truc à ne pas perdre la chanson, parce que ça nous arrive, des fois on est là, on fait des versions et des versions, puis au bout d'un moment on arrive à quelque chose, puis ah ouais mais en fait la chanson du départ elle est plus du tout là, et donc tu reviens au départ et tu prends le temps de le faire, et c'est ce qui m'amuse en fait dans le studio. Ça me ferait chier d'arriver et le matin tu t'as une idée, le soir c'est fini, parce qu'aujourd'hui avec les moyens technologiques tu peux mettre un truc, dire c'est une batterie, tac, je vais chanter ça, ça y est c'est fait. Bon non, moi je sais pas, je trouve que c'est la recherche, elle est, le voyage est pour moi beaucoup plus intéressant des fois que la destination.
0: Est-ce qu'après un long processus comme ça de travail en collectif, est-ce qu'on ressort les mêmes par après? Qu'est-ce qui change en soi?
1: Qu'est-ce qui change en nous?
0: Oh oui.
1: Moi, je fais vraiment de la musique pour mettre des sujets sur la table. J'ai jamais fait de la musique pour que ça change quelque chose en moi. Je m'en fous. J'ai pas envie qu'on m'aime bien, qu'on m'aime pas, qu'on me trouve sympa, qu'on me trouve. C'est pas du tout pour ça que je fais de la musique. C'est vraiment pour que mettre un sujet sur la table et faire des débats avec les gens et que les choses avancent. Après, moi là-dedans, j'ai mes potes, j'ai ma femme, j'ai mes gosses, tout va bien, hein, tu vois. J'ai pas besoin c'est pas comme ça que je vois la musique. Mais c'est moi.
0: Mais c'est bien, chacun a sa propre personnalité, ça se voit dans le groupe en tout cas. Enzo?
2: Non, mais je suis un peu comme Matt, c'est vrai que après on a souvent fait des chansons avec des messages importants, comme il dit, pour susciter le débat. Avec ce nouvel album, il y a quand même une nouveauté. Je pense qu'il y a des textes un peu plus personnels et où il y a eu un travail d'introspection et de recherche en soi pour parler de ces sujets-là. Par exemple, la santé mentale avec Anxiety, avec même First Love, Second Love, enfin tout. Il y a des choses plus personnelles et donc forcément. De poser ces mots-là et d'en parler, même si on le raconte sous forme d'histoire, c'est pas forcément des expériences personnelles. Je pense que ça marque forcément quelque chose en nous et quand on en parle, il y a une petite touche personnelle en plus, je pense, dans cet album-là que dans les albums précédents en tout cas.
1: Et même dans, je dirais même dans live où on essaye
0: on va revenir justement
1: au live, par exemple, je sais pas, une chanson comme Say That You Love Me, qui est une chanson musicalement, c'est Enzo qui est venu avec cette idée de, enfin cette chanson même, et après on a travaillé dessus, des top lines, des textes et tout truc, et en fait c'est une chanson aussi qui est très dans la manière d'écrire la chanson assez deep dans des ressentis, dans le besoin de l'autre pour aller mieux.
0: Enfin, tu vois, c'est un peu ça le son de la question, comment on en ressort justement par après
1: Et ben, du coup, aussi tu vois, donc, c'était obligé d'aller chercher un peu en toi ou dans ton expérience. Et comme c'était aussi lui qui venait avec ça, moi, je sais que dedans, il dit un truc vocalement, des comptes dans la chanson. Et c'est vachement important qu'il le fasse aussi en live parce que non mais c'est vrai, mais pour lui c'est pas du tout comme ça qu'il voit son rôle sur scène, et du coup c'est con mais c'est il se fait violence de le faire, mais en même temps quand tu dis mais en même temps ça apporte quelque chose parce que je pense que les gens sont très contents de le voir faire quelque chose, mais quand tu dis un travail sur soi, bah pour le coup c'est pas quelque chose qu'il faisait forcément avant, mais la chanson elle parle de ça, de dire vas-y je le fais, j'avance.
0: Alors vous dites dans votre groupe aussi de vouloir remettre le live au centre de tout, Justement, c'est pour rencontrer le public. Qu'est-ce que vous attendez de la rencontre du public pendant un concert?
1: Bah, qu'il y ait de la discussion. Enfin, nous,
0: comment se fait l'échange, justement, physiquement?
1: Bon, alors, il y a... des fois, on parle pendant le concert, nous, on se gêne pas pour ça. Mais avant, après... Bah ouais, on voit leur réaction. Et puis avant, après, on fait beaucoup de meet and
0: greet. Est-ce que les gens peuvent aussi influencer la dynamique du groupe sur scène pendant le spectacle?
1: Ah ouais, nous, on fait le concert que les gens, ils ont envie de voir. Nous, il y a une grande partie qui est pas... Sinon, c'est chiant.
0: Non,
1: le concert de Bruxelles, c'est pas le concert de Paris, c'est pas le concert... Aujourd'hui, c'est un peu la mode d'avoir une sorte de live...
0: De formatage partout.
1: T'appuies sur une barre d'espace et t'as une heure et demie de live qui déroule. Nous, non. Tu peux venir nous voir trois fois, soit trois concerts différents, parce que les gens seront différents, parce que nous, on sera différents. Et puis on adore ça, tu vois.
0: Est-ce que chaque chanson a un impact différent sur le public? Est-ce qu'il y a des chansons un petit peu surprises que vous sortez justement pour faire réagir un petit peu le public?
1: On n'a pas encore commencé à tourner. On la commence là au moment où on fait cette interview. On est.
0: Manière générale sur scène, qu'est-ce qui fait réagir le public chez vous? À quel moment le public réagit?
2: Quand j'enlève mon t-shirt, il y a énormément de réactions de dégoût. Hein, voilà.
0: Alors, je crois qu'on pourrait être deux.
2: Non, mais c'est vrai que, comme dit Matt, c'est hyper important de remettre le spectacle vivant au centre du débat et je dis bien vivant au-delà du spectacle en lui-même. C'est qu'il faut qu'il y ait. Il n'y a pas de barrière entre la scène et le public. C'est-à-dire qu'on est tous là. Le public fait partie du spectacle. Le spectacle, c'est ce qui se passe dans la salle, en fait. C'est un moment de vie à ce moment-là. Et plein de fois, on a changé la setlist, l'ordre des morceaux, le choix des morceaux sur place, parce que le public, à ce moment-là, avait besoin, je pense, de cette énergie. Enfin, après, c'est notre analyse à nous, à ce moment-là. Plus besoin de ce morceau-là que de ce morceau-là. Parce qu'en répète, on peut faire... Alors, les gars, samedi, on joue ça. Mais la répète, c'est pas le concert. Un entraîneur, il fait sa composition au départ et il la change pendant le match. C'est exactement la même chose.
0: Donc vous serez au concert.
2: T'as bien aimé cette analogie.
0: C'est parfait. Alors vous serez au concert quand même en Belgique le 26 juillet au Légendaire, le 12 février 2027 au Cirque Royal. C'est dans le long temps, mais il faut déjà quand même, je suppose, s'y préparer.
1: Ouais, ça va être le bordel. Hein,
0: avec le bordel,
1: les Belges.
0: Et le 4 septembre au Solidarité. Merci, Skip de Youth, d'être venu ici à Beaumont.
1: Merci à vous de nous avoir invités.
0: Avec ces belles paroles profondes et humanistes, on va dire aussi. Merci beaucoup.
1: Merci beaucoup.

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2: Bonjour à tous et à toutes et bienvenue dans Bruxelles, ma Belge. Heureux de vous retrouver ce vendredi. Au menu aujourd'hui, l'édito de Myriam Tonu, suivi de Au fil de la vie, dédié tous les vendredis à l'Église protestante unie de Belgique. Nous retrouverons les voix de Jean-Guillaume de Mailly et du pasteur François Choquet qui nous parleront de la santé spirituelle. Et pour finir, nous retrouverons Olivier Clincard à Venise pour la Mostra qui nous parlera de la politique au cinéma. Mais tout de suite, on s'écoute Spoonful de Howlin' Wolf.

0: Spoonful, c'était Howlin' Wolf. Et tout de suite, l'édito de Myriam Tonu.
1: Un peu de finesse dans un monde de brutes. Tel était dans les années 80 le slogan publicitaire d'une grande marque de chocolat suisse. La formule a séduit, a fait du chemin et s'est déclinée en de multiples formes. Sans doute parce qu'elle touchait à quelque chose de très intime, de très profond. Dans un monde de brutes, l'expression est parlante, trouver une parcelle de beauté, un éclat de poésie, un souffle de bonté, quelque chose qui allège, répare, fait sourire, détend, c'est un véritable cadeau. Encore faut-il être disposé à recevoir un cadeau inattendu. Il se trouve des personnes qui, comme le Schtroumpf grognon, annoncent à qui veulent l'entendre « Moi, j'aime pas les cadeaux ». Alors là, oui, si l'on part sur de telles bases, il est évident que l'on a toutes les occasions possibles de justifier l'adage qui dit que la vie ne fait pas de cadeaux. Il suffit juste de faire un inventaire de ce qui se passe dans le monde en ce moment, que nous servent sans faiblir les médias d'information. Destruction, restriction, dégradation, détestation, inaction, compétition, explosion, disparition, incompréhension, combustion. Et tant qu'on y est, consigne pour un exercice de démoralisation, associe à chacun de ces mots un exemple concret, puisé dans votre entourage proche ou à l'autre bout de la planète, faites résonner entre eux tous les mots et puis dites sans réfléchir comment vous vous sentez. Vous parlez d'un cadeau. Eh bien oui, j'en parle. J'en parle comme en chuchotant, j'en parle du bout du cœur. Parce qu'il est de ces moments tellement magiques, si brefs, qu'on a peur de les faire fuir. Capter le saut d'un chevreuil au cours d'une balade très ordinaire. Recevoir le sourire d'un bébé au beau milieu de la file à la caisse d'un supermarché. Croiser par hasard une copine qu'on n'a plus vue depuis des mois et se faire un gros câlin. Regarder à la télé un film plein d'humour et de délicatesse, perdu.

0: brillante, qui le temps d'un instant lave toute la laideur du monde et en quelque sorte le rachète, le replace dans sa vérité. Ça ne durera peut-être pas plus qu'un instant, mais si chaque soir, à la fin d'une journée qui a pu être éprouvante, fatigante, sans bienfait particulier, si donc l'on s'impose de faire venir au jour un ou plusieurs de ces moments vécus et qu'on les reçoit pour ce qu'ils sont, des cadeaux à nous offerts, eh bien de jour en jour, même si en apparence rien ne change dans le monde, c'est notre regard qui peu à peu apprend à découvrir ce qu'aucun mal ne peut tout à fait occulter. La vie toujours est là, indestructible, toujours neuve, offerte à celles et ceux qui prennent le temps de s'y arrêter. Bon week-end à chacune et chacun de vous.
1: Merci beaucoup Myriam Tenu.
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1: Nous retrouvons Jean-Guillaume Demailly et le pasteur François Choquet pour Au fil de la vie.
3: Bonjour et bienvenue à toutes et tous dans votre émission Au fil de la vie. Au micro, Jean-Guillaume Demailly. Et nous sommes en studio avec le pasteur François Choquet. Salut François.
4: Bonjour Jean-Guillaume.
3: C'est une émission préparée par l'Église protestante unie de Belgique aujourd'hui, mais on a choisi un thème universel, on a choisi de parler de santé spirituelle. Une question qui peut toutes et tous nous concerner, à un moment donné ou à un autre de nos vies. Comme nous avons une santé physique, une santé mentale, on a aussi une santé spirituelle, et on va essayer de comprendre de quoi il s'agit ensemble.
4: Une fois n'est pas coutume, c'est moi qui vais poser la première question, Jean-Guillaume. Qu'est-ce que c'est la santé spirituelle ?
3: Alors, pour le savoir, François, j'ai fait des recherches, parce que c'est pas une notion qui est très connue. Je suis allé voir le site de l'Organisation mondiale de la santé, l'OMS. C'est une notion qui est très officielle, qui est reprise dans la définition de la santé par l'OMS depuis 2005. Et une information que je trouvais intéressante, c'est que ce sont les pays non occidentaux qui ont demandé à ajouter cette dimension de santé spirituelle à la définition plus globale de la santé. Parce que dans la manière dont on comprend la santé, ce que ça veut dire être en bonne ou en mauvaise santé, ça a aussi une dimension culturelle en fait.
4: On va pouvoir donc démystifier tout de suite quelque chose d'important, c'est que se préoccuper et prendre soin de la santé spirituelle, c'est pas une question de privilège. Si c'est les pauvres qui posent d'abord la question, c'est bien que c'est pas une question de privilégiés ou de gosses de riches.
3: Oui, c'est vrai. Et d'ailleurs, on le sait qu'au Liban, face à la guerre actuelle, les gens recherchent surtout des réponses et de la force aussi dans la foi. Pareil en Ukraine, la vie culturelle, la vie artistique sous la guerre est extrêmement riche et les gens se tournent beaucoup vers ça. Et l'art fait partie des choses qui nourrissent la vie spirituelle aussi.
4: Oui, bien sûr.
3: Alors la santé spirituelle, ça va bien au-delà du mental et du physique. Pour la définir très très vite, c'est une harmonie, une connexion de bonne qualité à soi d'abord, aux autres, et puis au monde, à l'univers. Donc ça ne se limite pas aux religieux, mais la religion a quelque chose à dire sur le sujet, et même plus que les psychiatres et les médecins qui avouent eux-mêmes être un peu démunis par rapport à cet aspect-là de notre vie. D'ailleurs, à l'université de Lausanne, on s'est penché sur la question, et on peut voir une courte interview d'un certain professeur Besson de l'université de Lausanne, donc, qui nous dit que la santé spirituelle, c'est relié à une recherche de sens et de cohérence, notamment par rapport à nos valeurs, qui seraient, vous remarquerez que c'est
4: au conditionnel.
3: Au conditionnel, merci François, c'était écrit de l'autre côté de ma page, qui seraient des besoins universels. Voilà. Ce qui est intéressant aussi, c'est que le professeur Besson nous dit que les gens qui ont une bonne santé spirituelle sont mieux armés face aux difficultés de la vie. Et là aussi, ça dépasse le seul fait religieux, mais la religion a quelque chose à dire, en tout cas les religions que nous connaissons le mieux, dont le christianisme.
4: Dans la pyramide des besoins, hein, la pyramide de Maslow, le besoin de sens, le besoin de connexion, le besoin d'alignement avec ses valeurs est tout à fait reconnu comme un des besoins que l'humain doit combler pour être épanoui. Je redis ce que j'ai dit tout à l'heure, c'est pas une angoisse de privilégié de vouloir soigner la santé spirituelle. Boris Cyrulnik, dans un de ses livres, je crois que c'est Les vilains petits canards, a vulgarisé la notion de résilience et il a mis en lumière l'articulation entre le lien de cause à effet entre certains traumatismes, certaines grandes

0: grandes épreuves de l'enfance, notamment, et la performance dans l'art, en parlant donc de résilience. Se relier à l'absolu, à ce qui fait sens, à ce qui est pérenne, c'est quelque chose qu'on peut faire à travers l'art, et c'est quelque chose qu'on peut expérimenter à travers la vie spirituelle, et les deux concourent à une meilleure santé spirituelle.
1: Alors, dernière information intéressante dans la définition de la santé spirituelle, c'est qu'il y a des liens entre la santé physique, la santé mentale et la santé spirituelle. Évidemment, là, ici, on en parle séparément, on fait des catégories qui ont une utilité, mais ça reste finalement une classification artificielle, ça reste des normes, ça reste des dogmes presque, ça nous aide simplement à comprendre et à prendre soin de nous. Je vais vous donner un exemple que j'ai trouvé sur le site Aletheia, qui conseille de faire de l'exercice physique régulièrement, parce que c'est bon pour la santé spirituelle. L'exercice physique, d'ailleurs, qui nous donne le sens de l'effort et celui de la mesure, dit autrement, le sens de la fierté et de l'humilité bien mesurée.
0: On peut remonter même un tout petit peu plus loin que les sites internet, avec la devise bénédictine, ora et labora, prie et travaille. Parce que la vie spirituelle, et Saint Benoît l'avait déjà compris, et d'autres avant lui, la vie spirituelle, elle s'inscrit dans un rapport au monde, et ça c'est quelque chose qui traverse les traditions spirituelles. La vie spirituelle, elle est portée par la vie physique, évidemment.
1: Alors, il y a trois piliers d'une bonne santé spirituelle, c'est la quête de sens, avoir des objectifs de vie qui sont alignés à nos valeurs, pour reprendre des termes de développement personnel, l'introspection, ça peut être toutes sortes de choses, ça peut être la prière, ça peut être l'écriture d'un journal, la méditation, faire du yoga, faire de la pleine conscience, et puis il y a l'ouverture à la communauté, à nos proches, à la nature, à nos animaux domestiques. Donc une dimension d'amour et de service qu'on retrouve bien dans la religion chrétienne et comme dans d'autres religions d'ailleurs. Ce qui m'a enfin frappé, la dernière chose qui m'a frappé, c'est que lorsque j'ai fait mes recherches, j'ai trouvé des outils pour réfléchir, pour évaluer la santé spirituelle des malades, des bons outils d'ailleurs, hein, comme celui de la pastorale de la santé catholique à Bruxelles, spiritualcare.be, qui a un certain site web qui est consacré à la santé spirituelle, mais il n'y avait pas grand-chose pour les bien portants. Alors évidemment, c'est dommage parce que François, il suffit pas d'être, enfin, il n'est pas nécessaire d'attendre d'être malade pour s'occuper de soi et pour s'occuper de sa santé spirituelle, plutôt.
0: Certes, non.
1: Ceci dit, si vous écoutez RCF Bruxelles, c'est une bonne habitude parce que sur ces ondes, il y a des émissions qui vont dans le sens d'une bonne santé spirituelle. On pense à Engagez-vous pour la dimension d'ouverture, à la prière du matin pour la dimension introspection, et on pourrait les multiplier. Dans le fond, les églises offrent des outils quotidiennement pour prendre soin de sa santé spirituelle. Et ce qu'on va faire dans cette émission, ce qui nous reste de cette émission, c'est de se pencher sur la santé spirituelle dans une optique chrétienne et même dans une optique protestante. Et on va commencer par les bonnes habitudes, François, se pencher sur la Bible.
0: Yes, back to basics. Je vous propose d'entendre un morceau d'un récit que vous avez sans doute déjà entendu. C'est dans l'évangile de Marc, au chapitre 5. Je lis à partir du verset 25. Une femme atteinte d'un flux de sang depuis 12 années, qui avait beaucoup souffert du fait de nombreux médecins et avait dépensé tout son avoir sans aucun profit, mais elle est plutôt de mal en pis, avait entendu parler de Jésus. Venant par derrière dans la foule, elle toucha son manteau, car elle se disait « Si je touche au moins ses vêtements, je serai sauvée. » Et aussitôt, la source d'où elle perdait le sang fut tarie, et elle sentit dans son corps qu'elle était guérie de son infirmité. Et aussitôt, Jésus eut conscience de la force qui était sortie de lui, et s'étant retourné dans la foule, il disait « Qui a touché mes vêtements ?» Je m'arrête ici pour que vous ayez envie d'aller lire la suite. C'était à partir de Marc, chapitre 5, le verset 25 et les suivants.
1: Et tu as un petit commentaire à nous faire de ce texte, François.
0: Oui. pour parler de la santé spirituelle. Je trouve que ce texte est intéressant. On parle d'une femme qui... c'est la femme hémorroïs. Elle a des pertes de sang et donc... légalement, elle ne devrait pas sortir de chez elle. Et pourtant, elle va sortir quand même. Elle est à bout de force, on comprend bien hein, qu'elle est malade depuis si longtemps, qu'elle se vide de la force de vie, elle ne sait plus quoi faire, elle ne peut plus... Elle a tout essayé. La seule chose qu'elle a la force de faire encore, c'est d'attraper un bout de tissu. C'est étonnant comme méthode de guérison. Les médecins n'ont pas réussi, nous dit-on. Peut-être pas parce qu'ils sont nuls, mais parce que c'était pas uniquement une maladie physique. Il y a, je crois, une grande souffrance spirituelle chez cette femme, peut-être aussi psychologique, mais en tout cas, il y a, c'est au carrefour des mauvaises santé. Hein. Elle est guérie de l'exclusion, puisque saignant sans cesse, elle est mise de côté. Puis elle est guérie de ce sentiment de mort qui l'envahit.
1: Alors, Jésus guérit la femme hémorroïs. On a aussi des gens qui peuvent nous aider à guérir dans notre vie spirituelle et qui peuvent nous accompagner sur le chemin de la santé spirituelle. Oui, François, j'ai sauté une question.
0: Eh oui.
1: Pour aller directement à la question suivante, parce que nous n'avons plus beaucoup de temps pour l'émission.
0: D'accord, mais j'aurais quand même voulu dire que cette femme, elle ne saigne pas de n'importe où. Elle a des pertes de sang. Et en plus, le récit, il est enchâssé dans celui de la guérison de la fille de Jaïr. C'est donc une exclusion liée à son genre.
1: Pour revenir aux personnes qui peuvent nous accompagner sur la santé spirituelle, sur le chemin de la santé spirituelle.
0: Sur le chemin, une chose importante en tout cas, c'est de dire que c'est bien de se faire accompagner par quelqu'un qui est formé, bien formé, et qui est bien intentionné. C'est-à-dire qu'il ne faut pas se rendre chez le premier venu ou la première venue, parce que même ordonné, même ministre du culte, on n'est pas tous des grands spirituels. Il y a des gens qui ont d'autres qualités, hein, l'action, l'enseignement, que sais-je. Aller voir quelqu'un pour qui le soin de la vie spirituelle est une priorité.
1: Et comment est-ce qu'on reconnaît ça? Il n'y a pas de label.
0: Alors, malheureusement, il n'y a pas de label. Il y a des formations, hein, mais il n'y a pas de label. Alors, moi, ce que j'ai envie de dire, dans le doute, allez dans... Quelle que soit votre confession religieuse, allez dans un couvent, parce que les sœurs et les frères qui vivent cloîtrés, souvent, ils ont déjà tout entendu. Donc, vous n'allez pas pouvoir les choquer. Hein. Vous allez chez les Clarisses, vous dites, je voudrais parler avec une sœur, et puis voilà. Sinon, vous essayez votre curé, votre pasteur, mais sans lui accorder plus de crédit qu'il n'en mérite. Parce que peut-être que...
1: Peut-être que c'est pas sa force.
0: Peut-être que c'est pas sa force, alors allez voir quelqu'un d'autre.
1: Alors, un autre indice, c'est comment on se sent vis-à-vis de la personne qui nous accompagne, si on se sent mal à l'aise,
0: exactement.
1: Ou si on se sent à l'aise, au contraire.
0: Sentez-vous libre et apaisé et joyeux.
1: Est-ce que on peut avoir de l'automédication dans le domaine de la santé spirituelle?
0: Alors c'est recommandé effectivement de ne pas attendre que tous les médicaments viennent d'un autre. Alors bon, je vais revenir avec ce que je dis tout le temps, hein, lire la Bible, prier, avoir une vie communautaire. Ça c'est ce qui est en vente libre, si j'ose dire. Enfin, c'est même gratuit. C'est ce qui est offert en continu par l'Église.
1: Qui sera ravie de vous accueillir.
0: Absolument. Si elle n'est pas ravie de vous accueillir, c'est que c'est une mauvaise Église, c'est tout. Et puis, voilà. Je voulais vous dire que vous êtes libre d'aller où vous voulez en ce qui concerne la vie communautaire. Parce que, selon votre caractère, eh ben c'est pas forcément la même paroisse qui va vous convenir à vous qu'à votre voisin, à votre voisine.
1: Ça peut changer au fil de la vie aussi.
0: Et ça peut changer au fil de la vie, mais quel enchaînement magnifique. Simplement, il faut se dire qu'on n'est pas là pour faire du tourisme, parce que ça existe même dans la spiritualité, et ça porte pas les grands fruits. Il faut, à un moment, va falloir choisir, il faut s'ancrer quelque part, parce que des paroisses géniales, il y en a, des paroisses parfaites, il n'y en a pas. Donc, il faut voir où vous mettez ce qui est le plus important. Est-ce que c'est la forme de la prédication? Est-ce que c'est la chaleur de la vie communautaire? Est-ce que c'est la musique? Tout s'entend, mais vous n'aurez pas un truc génial en tout point.
1: Voilà, après, en fonction de votre sensibilité, de vos préférences, de vos besoins,
0: absolument,
1: de la disponibilité géographique aussi, c'est important.
0: Oui, voilà. C'est ça.
1: Qu'est-ce qu'on peut rajouter sur l'automédication, François ?
0: Eh ben, on a le droit de tester les choses, c'est l'avantage, hein, contrairement aux médicaments. On a le droit de se surprendre, on a le droit d'aller quelque part qu'on n'est jamais allé, en se disant que ça vous fera pas de mal. A priori, ça vous fera pas de mal, effectivement. Alors, vous pouvez tester des lieux, des paroisses, et puis si ça vous plaît pas...
1: Voilà, rien n'empêche d'aller vers quelque chose de plus charismatique si on est plus... Plus sobre, si je peux me permettre, dans son expression de la foi, hein. Et inversement, se laisser surprendre, s'intéresser aux pratiques catholiques, pourquoi pas.
0: Se rappelant que la perfection n'est pas de ce monde, la perfection n'est pas de l'Église, elle est au-delà. Ça va beaucoup vous détendre dans le regard que vous portez sur votre lieu de culte et de vie communautaire.
1: En conclusion, chers auditeurs, chères auditrices, prenez soin de votre santé spirituelle, trouvez un lieu d'église qui vous ressemble, ça peut prendre du temps, mais soyez attentifs, c'est vraiment bénéfique. Prenez aussi du temps pour l'introspection et pour la connexion aux autres et au monde. Merci François.
0: Merci Jean-Guillaume, prenez soin de vous.
1: C'était une émission un peu longue. Chers auditeurs, chères auditrices, nous sommes vraiment heureux d'avoir passé ce temps avec vous. C'était la dernière émission de l'année. Nous vous souhaitons donc un bon et un bel été, pourquoi pas en compagnie de RCF Bruxelles. Et d'ici la rentrée, surtout, portez-vous bien.
2: Merci Jean-Guillaume. Let's
3: go Bruxelles, ma Belge, Satchel Art.
2: Et nous retrouvons Olivier Clincard pour la Mostra de Venise.
4: Bonjour Satchel, bonjour à toutes et à tous depuis la Mostra de Venise qui a cette fois véritablement pris son rythme de croisière avec les projections qui se succèdent. Et aujourd'hui, eh bien, je vais vous parler de Jupiter. Alors, il ne s'agit pas de la planète, il ne s'agit pas non plus d'un film de science-fiction, mais plutôt d'un film de politique-fiction et d'une fiction qui a peut-être tendance à se rapprocher de plus en plus de la réalité. C'est un film français, qui nous entraîne dans les coulisses de l'Élysée, et plus précisément dans le poste de commandement Jupiter. C'est véritablement le centre stratégique de l'Élysée, dans le bunker où peut éventuellement se retrouver le président de la République et son état-major en cas de crise grave. Et une crise grave, eh bien, c'est exactement ce qui est en train de se passer dans le film, puisque le président de la République, fraîchement élu, Paul Archambault, qui est incarné par Denis Ménochet, va se retrouver face à une menace de plus en plus précise venant de la Russie dans sa guerre contre l'Ukraine. Et ce président de la République fraîchement élu va se retrouver face à un dilemme et va éventuellement devoir prendre des décisions qui vont entraîner l'avenir de son pays, peut-être même l'avenir de l'Europe. Alors, évidemment, si on comptait sur la Mostra pour nous changer les idées et pour s'évader un petit peu par rapport aux réalités géopolitiques tragiques qui secouent notre continent et même une partie du monde en ce moment, je peux dire évidemment que c'est raté avec Jupiter. Mais en même temps, cela fait part d'une volonté de la Mostra, bien sûr, d'inclure une part politique dans son festival. On se souvient que lors de la Berlinale, que j'avais eu l'occasion de vous commenter aussi pendant tout le festival, il y a quelques mois, au mois de février, il y avait une petite polémique qui avait animé les médias ainsi que le jury de la Berlinale, puisqu'on se souvient que Wim Wenders avait déclaré que pour lui, le cinéma ne devait pas être politique. Et cette petite déclaration, assez maladroite, il est vrai, avait suscité beaucoup de remous. Ce n'est absolument pas le cas ici à la Mostra. Il y a clairement un aspect politique dans le cinéma et la Mostra assume totalement cet aspect-là en programmant, par exemple, un film comme Jupiter. C'est un premier long-métrage, il faut le souligner, d'un réalisateur qui s'appelle Alexandre Smia. Alors c'est un nom qui ne vous dira peut-être pas grand-chose, néanmoins il n'est pas un inconnu dans le monde des médias, puisqu'il était scénariste par exemple sur une série assez populaire, le Bureau des Légendes, qui se déroulait dans le milieu de la DGSE, les services secrets français. On peut lui dire qu'il s'y connaît en la matière, en nous entraînant au cœur du pouvoir, et surtout au cœur du pouvoir avec différents intervenants de l'état-major qui ne sont pas forcément d'accord entre eux, parce que même si le président de la République est au sommet de l'État et si c'est à lui que revient la décision finale d'une éventuelle attaque, il y a aussi à ses côtés un Premier ministre, des ministres de l'Intérieur et également un chef des armées qui ne partage pas forcément ses opinions. Et c'est ce que montre ce film, un film qui est un véritable huis clos puisque se déroule quasi intégralement au cœur de l'Élysée. C'est un film assez anxiogène également dans son déroulement. Si je dois lui donner un bémol, ben finalement le seul bémol c'est peut-être qu'il vient un peu après un autre film percutant, House of Dynamite, de Catherine Bigelow, qui avait été projeté ici à la Mostra l'an dernier et qui avait fait très très forte impression et qui s'approchait un peu de thèmes assez similaires. Mais en tout cas, pour un premier long métrage, il est certainement tout à fait valable et il a les honneurs de la Mostra où il est projeté hors compétition. Il ne concourt donc pas pour les prix principaux, mais pour un premier long métrage, avoir déjà les honneurs d'une projection, c'est évidemment un très beau cadeau en soi. Beaucoup de films au programme encore ce vendredi et tout le week-end. J'aurai donc beaucoup de choses à vous raconter dans les prochains jours et d'ici là, je vous souhaite un très bon après-midi.
2: Merci beaucoup Olivier Clincard. Bruxelles ma belge, c'est déjà fini. Juste après les infos de Radio Vatican, suivi des bonheurs de Sophie. Je vous retrouve mercredi prochain car Bruxelles ma belge continue. Mais ça se fera que les mercredis maintenant. Et ce sera la Bruxelles ma belge partie 1, je préfère préciser. Et tout de suite, on s'écoute Melody de John Carroll Kirby. À la semaine prochaine.

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1: 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Nous prenons la direction de Rome, le journal de Radio Vatican.
2: L'Ukraine dénonce une grave escalade. Une frappe russe est tombée tout à l'heure sur le siège des services de sécurité au cœur de la capitale. Une attaque qui viserait, selon Volodymyr Zelensky, à faire dérailler les efforts diplomatiques pour mettre un terme à 4 ans de guerre. Fin de campagne en Allemagne ce vendredi dimanche. Pour la première fois depuis la Seconde Guerre mondiale, l'extrême droite pourrait crier victoire, remporter la région de Saxe-Anhalt en ex-Allemagne de l'Est. Après la forteresse de Beaufort, l'armée israélienne revendique la prise d'une autre place forte au sud Liban, la crête d'Alitaer, une position clé du Hezbollah. Le mouvement chiite ne confirme pas. Et puis enfin dans ce journal, nous irons au Brésil à un mois de la présidentielle. Le président Lula exige une enquête impartiale sur le scandale de corruption qui implique un juge de la Cour suprême et plusieurs politiques, dont une bête noire de la droite.
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2: Bonsoir à tous. L'attaque a eu lieu tout près de la cathédrale Sainte-Sophie en plein centre de Kiev. En Ukraine, un drone s'est abattu sur le siège des services de sécurité, faisant 12 blessés. Le chef du SBU aurait été visé, affirme le président Zelensky, qui accuse Moscou de vouloir faire dérailler les négociations de paix à 2 jours de la première visite de Jared Kushner et Steve Witkoff, les 2 émissaires de Donald Trump dans la capitale. On retrouve sur le lieu de l'attaque notre correspondante à Kiev, Emmanuel Chaz.
3: L'attaque a eu lieu en plein jour et en plein cœur de Kiev. Un drone russe s'est écrasé en milieu d'après-midi sur l'immeuble des services de renseignement ukrainiens. Selon Volodymyr Zelensky, le drone visait délibérément leur directeur, Oleksandr Poklad. Le président ukrainien a ordonné une riposte similaire contre la Russie. Pour Andriy Sybiha, le ministre des Affaires étrangères, cette attaque constitue une escalade sérieuse qui requiert des réponses décisives. Il condamne une frappe qui intervient au moment même où les efforts pour la paix sont renouvelés. Cette attaque a eu lieu au 8e jour de raids aériens continus lancés par Moscou sur Kiev et sur l'un des bâtiments supposément les mieux défendus de la capitale ukrainienne. S'il était encore rare il y a quelques mois qu'un drone russe parvienne jusqu'au centre de Kiev, depuis cet été, de nouvelles technologies russes combinées aux pénuries ukrainiennes en matière de défense aérienne rendent la capitale beaucoup plus vulnérable. Cette attaque intervient la veille d'un week-end important sur le plan diplomatique pour l'Ukraine puisque les envoyés spéciaux américains Steve Witkoff et Jared Kushner devraient se rendre à Kiev après une visite à Moscou dans le but de raviver les négociations et un processus de paix auquel, sous les bombes russes constantes, peu de gens croient ici. Emmanuel Chaz, qui est RFI pour Radio Vatican.
2: Et le service de renseignement ukrainien était déjà à la une ce vendredi. Des membres du SBU et du renseignement militaire se seraient affrontés lors d'une fusillade cette semaine à Kiev, exposant en public la rivalité entre les deux agences. Une enquête a été ordonnée hier soir par le président Zelensky. Ce lundi, il fut question d'Ukraine au Vatican lors d'une audience accordée par le pape au président letton. Plus d'informations sur vaticannews.va. En charge de l'élargissement, la commissaire européenne Marta Kos annule sa visite en Serbie, lieu n'accepte pas la glorification, les honneurs militaires accordés hier soir à Belgrade à la dépouille de l'ancien chef des Serbes de Bosnie, Ratko Mladic, qui devrait être inhumé lundi. Il est mort la semaine passée dans une cellule de La Haye où il purgeait sa peine, la perpétuité, notamment pour le génocide de Srebrenica en 1995. Externaliser la gestion des déboutés du droit d'asile. Les Pays-Bas, le Danemark, la Grèce, l'Autriche et l'Allemagne font savoir aujourd'hui qu'elles veulent négocier un accord avec un pays tiers en dehors de l'UE pour y envoyer des migrants rejetés. Des discussions avec plusieurs pays sont en cours, annonce le ministre grec des Migrations. L'objectif est que le hub de retour ouvre autour du 1er janvier prochain. Anti-immigration, champion du Brexit au Royaume-Uni, le parti Reform UK est dans la tourmente après une nouvelle affaire de dons exposée dans un reportage diffusé hier soir. On y voit un proche de Nigel Farage proposer de contourner la loi pour obtenir de l'argent de l'étranger. La diffusion sur Channel 4 a conduit à la démission ce matin de 2 responsables du parti et à l'ouverture d'une enquête interne. Je vous le disais en titre, en Allemagne se tiennent dimanche des élections régionales déterminantes dans la région de la Saxe-Anhalt à l'est du pays. L'extrême droite est créditée de plus de 40% d'intention de vote. Pour y arriver au pouvoir, ce serait une première depuis 1945, un politique. On fait le point sur les raisons de cette vague bleue, la couleur du parti Alternative pour l'Allemagne et sur les enjeux pour la région et le pays. Delphine Nerboli à Berlin.
4: Cela fait déjà plusieurs années que l'extrême droite s'est établie en Saxe-Anhalt, cette petite région de 2 millions d'habitants dans l'ex-Allemagne de l'Est. Mais cette année, l'AfD pourrait réaliser des scores historiques, en raison notamment de sa tête de liste. Ulrich Siegmund est le visage amical d'une extrême droite par ailleurs très radical. Il centre sa campagne sur la proximité et rassure une partie de l'électorat. L'AFD locale mise aussi sur la très grande désaffection des électeurs envers le gouvernement fédéral. Le chancelier Friedrich Merz est au plus bas dans les sondages. Une aubaine pour l'extrême droite qui critique la hausse du prix de l'énergie, l'aide financière à l'Ukraine et l'immigration. À cela s'ajoute une situation économique tendue dans cette région industrielle avec les difficultés des industries automobiles et chimiques. Dans ce contexte, l'extrême droite promet un véritable changement de cap si elle arrive au pouvoir dans les limites de ses compétences régionales. Elle promet des expulsions de masse, un retour à la culture allemande, des changements dans les programmes d'histoire, un programme qui effraie l'opposition. Elle tente de tout faire pour éviter que l'extrême droite arrive au pouvoir dimanche. Berlin, Delphine Herbollier pour Radio Vatican.
2: En France, le gouvernement annonce plus d'1 milliard d'euros pour soutenir le secteur de l'agriculture particulièrement éprouvé après un été de canicule, d'incendie et de sécheresse. Une réponse qui n'est pas à la hauteur, estime la FNSEA, le principal syndicat du secteur. Au Proche-Orient, après des mois de pilonnage, de tentatives d'avancée terrestre au Liban, l'armée israélienne annonce ce soir la prise du contrôle opérationnel de la colline stratégique de Ali Taher. Et tandis que le Premier ministre Benjamin Netanyahou se félicite, le Hezbollah ne confirme pas l'opération. Un de ses députés a toutefois évoqué une incertitude, minimisant, cela dit, l'importance du site. Paul Ranifé à Beyrouth.
5: Moins de 24 heures après l'annonce par Israël de la prise de la colline stratégique de Ali Taher, la confusion est toujours de mise. Le Hezbollah n'a pas communiqué à ce sujet. Et l'un de ses députés, Ihab Hamadeh, a évoqué une incertitude quant à la réalité du contrôle israélien sur la colline, sans toutefois démentir la nouvelle. Sur le terrain, le calme régnait ce vendredi sur ces hauteurs situées au nord du fleuve Litani, à 15 km de la frontière avec Israël. Contrairement aux jours précédents, lorsque la colline était pilonnée à l'artillerie et aux barils d'explosifs largués par des drones, aucune opération militaire n'a été enregistrée vendredi dans cette région. Le quotidien Al-Akhbar, proche du Hezbollah, a laissé entendre que l'armée israélienne aurait réussi à prendre le contrôle d'une infrastructure souterraine appartenant au Hezbollah. Le journal ajoute cependant que ces hauteurs stratégiques abritent d'autres bases creusées au cœur de la colline et qui seraient toujours sous le contrôle du parti chiite. Malgré l'annonce de la prise de Ali Taher, l'armée israélienne a poursuivi ses opérations militaires dans d'autres régions du sud Liban. Des tirs d'artillerie et des frappes de drones ont eu lieu dans plusieurs secteurs, en parallèle à la poursuite à grande échelle des opérations de dynamitage des maisons. Paul Khalife, Beyrouth, RFI pour Radio Vatican.
2: Et dans un nouveau rapport, l'ONU accuse Israël d'avoir déplacé de force plus de 33 000 Palestiniens de trois camps de Cisjordanie. C'était au début de l'année 2025. Scandale à la Cour suprême du Brésil à un mois de la présidentielle. Voilà des révélations sur les liens supposés entre un des juges les plus en vue de l'institution judiciaire et un banquier au cœur d'un des plus grands scandales financiers du pays qui pourrait avoir une incidence sur les élections du 4 octobre. Le juge Moreira, responsable de la condamnation de l'ancien président Bolsonaro, aurait des liens troubles avec Daniel Vorcaro, actuellement incarcéré. Le président Lula a exigé que la Cour suprême enquête de manière objective, sans épargner personne. Mais vu l'affaire Xavier Sartre, difficile de dire si ça sera le cas.
6: En effet, Marie, les faits d'abord. Un rapport de police a été publié mardi. Il reproduit des messages WhatsApp envoyés en novembre 2025 par le banquier Vorcaro au juge Moraes, alors aux prises avec la justice pour corruption. Message explicite, on est ensemble pour toujours, tu sais que je te suis reconnaissant pour toute ma vie. Tu crois que lundi, je dois déjà être parti ? Mais les réponses du magistrat n'ont pas été rendues publiques. Ces supposés liens sont d'autant plus embarrassants qu'ils concernent le juge qui a condamné l'ancien président Jair Bolsonaro pour tentative de coup d'État et qui n'a pas pu du coup se représenter à la présidentielle du 4 octobre. Là où l'affaire prend un tour un peu plus politique encore, c'est que le juge de la Cour suprême en charge de ce dossier, c'est André Mendoza, nommé par Jair Bolsonaro. C'est lui qui a autoriser la publication de ce rapport d'écoute. Flavio Bolsonaro, le fils de Jair, candidat à la présidentielle à la place de son père, y voit là une opportunité pour critiquer un des juges les plus appréciés jusqu'alors par les Brésiliens et pour atteindre son adversaire, le président sortant Lula da Silva. Reste que le juge Mendoza se voit à son tour accusé d'abus de pouvoir et de favoritisme envers certains groupes politiques par son collègue Moraes et par le procureur général. Pas sûr qu'à un mois du scrutin, toute la lumière soit faite sur cet écheveau.
2: Merci Xavier Sartre. Et puis enfin, le chef de la diplomatie américaine se rendra la semaine prochaine en tournée en Amérique latine dans des pays qui ont récemment élu des proches de Donald Trump, dont la Colombie, les États-Unis qui ont coulé aujourd'hui une autre embarcation d'un gang de narcotrafiquants équatoriens. Voilà. Voilà, c'est la fin de ce journal. Merci de l'avoir suivi, merci de votre fidélité aux ondes de Radio Vatican. Je vous souhaite à tous un excellent week-end. N'hésitez pas.

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1: Bonjour à tous, bienvenue sur RCF Bruxelles au 107.6. Et oui, on recommence cette année ensemble avec les bonheurs de Sophie, avec des invités incroyables à chaque fois. Vous savez, ce mot incroyable revient sans cesse parce qu'il est réel. C'est vraiment un bonheur pour moi d'accueillir toutes ces personnes. Et j'espère que vous avez passé un bel été, que vos vacances ont été reposantes. On redémarre sur les chapeaux de roue en fait. Aujourd'hui, on reçoit Stanislas Rieder, jeune marié sportif d'une simplicité touchante qui se laisse embarqué par la vie, qui a eu un parcours scolaire pas évident et qui vient nous en parler en ce début d'année scolaire. Ça tombe très bien. Bonjour Stanislas.
2: Bonjour à tous.
1: Vous allez bien ?
2: Très bien, très bien. On a profité de l'été.
1: Oui, c'est clair. Alors, merci beaucoup d'avoir accepté mon invitation. Je vous ai croisé au détour d'une soirée d'anniversaire et on a beaucoup discuté de votre parcours scolaire et j'ai trouvé que c'était très intéressant, en fait, de voir où vous en êtes aujourd'hui et de voir où vous en étiez quand vous étiez petit. Alors, vous avez 27 ans ?
2: 26 ans.
1: 26 ans ? Jeune marié.
2: Jeune marié.
1: Votre enfance, votre famille, vous êtes d'une famille de 4. Vous ne vivez pas en Belgique, vous vivez au Luxembourg. Et vous avez une scolarité pas évidente. Est-ce qu'on peut commencer à parler de souvenirs d'enfance à l'école primaire ou peut-être déjà maternelle? Est-ce que vous avez des souvenirs vivants?
2: Maternelle, ça sera un peu trop loin pour ma mémoire actuellement. Je dirais un souvenir que j'ai eu, je pense, à mes 10-11 ans. Je me suis cassé la jambe sur une piste de ski, une piste verte en plus. Et je me souviens avoir été en chaise roulante et tout ça dans l'école, vu que les sols étaient très glissants pendant l'hiver.
1: Ouais.
2: Du coup, j'étais en chaise roulante. Mais quand on est jeune, on se remet très vite de ce genre de blessure.
1: Oui, c'est clair. Ça se répare plus vite que chez les plus âgés. Hein. Donc, en primaire, vous avez fait votre scolarité au Luxembourg ?
2: Au Luxembourg.
1: Première primaire ? Vous arrivez en première primaire et est-ce que vous sentez que vous avez des difficultés scolaires dès la première primaire ?
2: Première primaire, il va falloir traduire souvent le système français.
1: Ah oui,
2: français.
1: Oui.
2: Mais
1: donc CP. En CP.
2: Ah, CP. Une chambre, ça vient plutôt que le CP. Dans mes souvenirs, ouais.
1: Oui, donc déjà dans les classes avant 6 ans, quoi.
2: Oui.
1: Et donc, est-ce que... Alors, peut-être que ce sont vos parents qui vous ont raconté. Est-ce qu'il y a des souvenirs flagrants sur vos troubles 10 ? Alors, on expliquera dans 2 minutes ce que c'est un trouble 10. Mais est-ce que vous avez déjà un souvenir qu'on vous a transmis sur vos troubles 10 ?
2: Bah, je dirais quelque chose qui reste encore aujourd'hui, hein, vu qu'être 10, c'est à vie.
1: Oui.
2: C'est quand vous êtes jeune, vous apprenez les mois de l'année. L'ordre de les mois de l'année, ça, c'est très compliqué. Et déjà, commencer la journée avec la maîtresse qui vous dit de rester les mois de l'année,
1: aïe.
2: Ça commence jamais dans le bon ordre.
1: Oui.
2: Voilà, ça, je dirais que c'est... Vous pouvez remarquer qu'elle a dyslexie au début, quoi.
1: Ah oui. Et est-ce que vous savez quand même les situer, genre, si je dis septembre, vous savez que c'est le mois numéro 9?
2: Oui, aujourd'hui, j'ai pas mal d'années d'entraînement. J'ai pu voir les années se dérouler. Je dirais la confusion, elle est surtout entre mai et mars.
1: Oui.
2: À cause du MA.
1: Les leçons, oui, bien sûr.
2: Mais sinon, le reste de l'année, je maîtrise pas mal.
1: Ah, c'est pas mal. Est-ce que dès les primaires, on vous a... proposer des aménagements spécifiques ici en Belgique on appelle ça les aménagements raisonnables. Est-ce que dès le début des primaires on vous a proposé
2: Je suppose que vous faites référence au tiers-temps ou ce genre d'aménagement.
1: Oui, ou du matériel aussi, ou des choses comme ça.
2: Moi, mes parents, ils étaient pas mal dans l'optique que dans ma vie pro, j'aurais jamais un tiers-temps ou j'aurais jamais cet aménagement. Du coup, on a pas mal patienté avant de le mettre en place. J'irai, quand j'étais jeune, ce que j'ai eu, c'était beaucoup d'heures avec une orthophoniste et tout ça.
1: Oui, en dehors de l'école ?
2: En dehors de l'école.
1: Mais à l'école, rien de spécifique en primaire ?
2: Rien de spécifique en primaire.
1: Et en secondaire ?
2: J'ai commencé à utiliser les aménagements en seconde, première terminale, donc les trois dernières années avant le bac dans le système français.
1: Oui, et donc là, on vous a proposé quoi ?
2: Moi, j'avais de la chance, vu le niveau de 10, j'avais vraiment une bonne sélection au menu. Et je suis parti sur l'ordinateur,
1: oui.
2: Parce que l'écriture, c'était... Malheureusement, ça s'est pas beaucoup amélioré.
1: La dysgraphie, donc.
2: Voilà. Et j'ai pris aussi le tiers-temps pour le bac.
1: Ah oui. Donc le tiers-temps, dans un système français, c'est-à-dire ?
2: Ça veut dire que si l'examen dure 3 heures,
1: vous
2: moi
1: avez
2: j'ai le droit à 4 heures. On rajoute 30% du temps.
1: Ok, parfait. Alors je vais donner à nos auditeurs une petite définition des troubles 10. Donc ce sont des troubles cognitifs neurodéveloppementaux qui perturbent les apprentissages, donc lecture, écriture, calcul et aussi les gestes. Ces troubles ne sont pas en aucun cas lié à un manque d'intelligence. Donc c'est très important de le préciser parce que les gens parfois associent les troubles à un manque d'intelligence et je vous affirme que non. Donc j'ai des enfants qui ont des troubles dans ma classe et ils sont très très futés et ils composent très fort. Ils arrivent à trouver des stratagèmes pour arriver au même résultat que les autres. Et ils ont d'autres facilités, aussi bien en musique qu'en tout ce qui est artistique. Donc je ne sais pas si vous avez quelque chose sur le côté. Alors, je sais que vous êtes extrêmement sportif, donc à mon avis, ça doit être très, très positif. Mais est-ce que vous avez quelque chose que vous avez développé en plus de vos troubles ? Ou à côté de vos troubles, plutôt ?
2: En fait, je dirais à cause de ces troubles qu'on
1: ou
2: a...
1: Ou grâce,
2: merci. En plus, c'est vrai, je me suis dit, il faut à tout prix qu'on parte avec l'idée que les 10, c'est pas une maladie dont on souffre.
1: Exactement.
2: C'est une contrainte et aussi un avantage dans des moments concrets.
1: Oui, et puis ça nous rend tenaces. Je pense que ça nous rend tenaces.
2: C'est ce que j'allais dire, la relation avec le sport, qui est, il faut quand même une certaine persévérance. J'ai fait des sports d'endurance ou même des sports de manière générale. Et les 10 à travers votre éducation, des fois, ça vous permet de bien développer votre persévérance aussi.
1: Oui, par rapport à vos parents, ça se passait comment ?
2: Par rapport aux 10 ?
1: Oui.
2: Je pense que mon papa a pris du temps à comprendre exactement ce que c'est les 10. Et je lui en veux pas, vu qu'en fait, on vit chacun dans notre tête. Donc, comprendre qu'est-ce que c'est réellement la dyslexie du point de vue de l'autre personne, c'est très compliqué.
1: Surtout si la personne n'a pas les mêmes troubles. Hein.
2: Exactement.
1: C'est très difficile de se mettre à la place de quelqu'un qui a quelque chose que nous n'avons pas.
2: Mais même moi, quand j'étais jeune, j'ai pris beaucoup de temps à comprendre ce que c'était la dyslexie.
1: Oui.
2: Parce que j'ai jamais eu le droit à 15 minutes dans la tête de quelqu'un d'autre quand elle lit.
1: Ah
2: donc, c'est-à-dire que même en tant qu'individu, comprendre réellement à 5 ans qu'est-ce qui se passe, est-ce que moi j'ai quelque chose de spécial vu que vous n'avez pas vécu dans la tête de quelqu'un d'autre, ça prend du temps à comprendre la dyslexie entièrement.
1: Ah oui, c'est clair.
2: Et je dis dyslexie, mais vous avez raison en fait. Souvent on utilise le mot dyslexie pour...
1: Oui.
2: Enrobé plein de 10.
1: Oui, mais en fait, il y en a plein de différents. Hein. Donc, il y a la dyslexie qui est liée surtout à la lecture et aussi à l'orthographe, mais on dit aussi dysorthographie. La dyspraxie, les troubles de la coordination motrice. Mais bon, je pense pas que celui-là, vous l'ayez, donc
2: non.
1: C'est parfait. Dyscalculie, difficulté à comprendre et à utiliser les concepts mathématiques. Vous êtes dans celui-là.
2: Je pense en maths, je me débrouille pas mal, donc je vais m'écarter de celui-ci.
1: Oui, très bien. Et alors la dysgraphie pour l'écriture.
2: Ouais.
1: Donc là, on donne la possibilité d'être sur un clavier. Et donc, moi, dans mon école, il y a des enfants qui ont droit aussi au clavier pour maîtriser mieux l'écriture. Donc c'est parfait. Est-ce que les copains autour de vous ont eu une attitude sympa ou plutôt désagréable par rapport à ça ?
2: L'attitude des copains par rapport à la dyslexie, il évolue à fur et à mesure qu'eux aussi comprennent un peu ce qu'est la dyslexie ou comment ça se passe. Moi, je dirais dans les très jeunes âges, dans les classes, c'est plus des regards et tout ça, parce qu'à cet âge-là, on n'a pas encore la notion de différence. On pense qu'on est un peu...
1: Tous pareils. Oui.
2: Donc, je dirais là, c'est plutôt des regards. Forcément, vous les sentez de manière inconsciente. Hein. Je pense que ça dessine la personne que vous êtes au cours du temps. Je pense au lycée, là, il y a plus d'insultes ou de mots moins bienveillants. Mais je pense que c'est le charme de l'adolescence aussi.
1: Oui, le charme, on va dire ça.
2: Tout le monde a des problèmes à l'adolescence. Voilà, moi j'ai eu le droit à celui-ci.
1: Oui.
2: Et après, à l'université, je dirais que c'est un peu quelque chose qui a disparu, vu que l'université, c'est plus un chemin aussi linéaire
1: Clairement.
2: Pendant les 18 premières années, on va dire jusqu'au bac, du coup, c'est pas vraiment venu sur la table.
1: Ok. Et les professeurs ? Parlons des professeurs. Comment ils réagissent Alors, moi, je voudrais juste dire que pendant les études d'instituteur, on n'est pas tellement formé. Alors, je pense que les études actuelles, ils sont un peu plus formés parce qu'évidemment, on a découvert plus de choses et il y a plus de méthodes pour aider. Mais quand moi, j'ai fait mes études, ça remonte. on n'était pas tellement préparés. Donc, je ne sais pas, les professeurs que vous avez eus, est-ce qu'ils ont géré? Ou est-ce qu'ils ont eu du mal? Est-ce qu'ils ont reçu vos parents? Est-ce qu'ils en ont parlé? Est-ce qu'ils ont aidé à gérer avec le groupe? Parce que, je veux dire, par exemple, moi, j'aide très fort ces enfants-là par rapport au groupe. Parce que moi, j'estime que 50% de mon travail, c'est le bien-être à l'école et que chacun soit heureux de venir, même quand il a des difficultés. Et donc, est-ce que... Ça fait beaucoup de questions. Hein.
2: Oui, mais...
1: mais c'est pour laisser le temps, le chemin dans la tête de mon interlocuteur.
2: Par rapport aux enseignants, je suppose qu'à un moment, un enseignant a joué un rôle clé, à dire à mes parents, attention, il faut peut-être aller voir une orthophoniste et tout ça. Donc, j'ose imaginer que ça s'est passé de cette manière, mais je ne m'en souviens pas de manière consciente.
1: Oui.
2: Après, vous avez toujours de tout. Hein. Il y a des enseignants qui l'ont très bien compris, qui ont essayé de moins me faire lire à voix haute dans les moments difficiles ou pas me faire répéter 10 fois. Il y a d'autres enseignants qui, notamment au lycée, une fois que vous avez le tiers-temps, qui pensent que vous essayez de profiter d'un système, parce que la 10, c'est quelque chose que vous n'avez pas physiquement, c'est dans la tête.
1: Oui, c'est clair.
2: Du coup, il y a des professeurs, et je me souviens notamment à mon bac blanc, vous êtes dans une salle à part, où vous avez les gens du tiers-temps, et une prof qui me connaît peut-être de vue, ou qui me connaît peut-être à travers mes frères et sœurs, qui fait « qu'est-ce que tu fais là ? Ici, c'est la salle pour les gens spéciaux, et tout ça. »
1: Oui.
2: Je lui dis, bah, qui puisait, je suis aussi quelqu'un de spécial.
1: De spécial. Donc, déjà dans l'absolu, mais en plus, j'ai ça.
2: Donc, les enseignants, c'est un sentiment mixte. Oui. Mais je dirais qu'il y a eu des enseignants bienveillants, il y a des enseignants qui l'ont vu, il y a des enseignants qui ne l'ont pas vu, il y a eu de tout. Et après, les autres questions, il va falloir du coup me réaiguiller là.
1: Il n'y a pas de souci. Mais donc, moi, je suis interpellée par ces enseignants qui se posent des questions quand même. Mais qu'est-ce que vous faites là ? C'est un trouble invisible. Ce n'est pas une maladie, c'est juste un cerveau qui fonctionne autrement. Et j'ai du mal, moi, quand un enseignant ne se donne pas la peine de venir poser vraiment la question aux jeunes, dire « Ah, mais tu te retrouves ici, tes frères et sœurs n'étaient pas là, mais comment ça se fait ? Qu'est-ce que tu as ? Tu as droit à ce tiers-temps ? Pour quelles raisons ?» Enfin, qui s'intéresse, même quelques minutes. Ça prend que quelques minutes de venir poser la question.
2: Je le vois un peu différemment, pour être honnête. Ouais. Si là, je suis au bac blanc et j'arrive dans une salle, ça a été discuté, il y a mon nom écrit sur une table et tout.
1: Donc
2: ça,
1: ils sont censés le savoir, quoi.
2: Ou c'est même pas leurs affaires. Je pense que cet enseignant, à ce moment-là, oui. Il est là pour surveiller que personne triche. Moi, je suis là pour réussir un examen. J'ai envie de venir, comme chaque étudiant, oui. M'asseoir à ma table. L'examen, ça peut stresser,
1: pas
2: tout ça.
1: Justifié.
2: Oui, j'ai envie de. Quand vous avez un examen, vous venez un peu dans votre mode examen, vous êtes un peu dans
1: clair.
2: Une bulle.
1: Donc, mais j'avais pas pensé à ça, parce que, en fait, c'est un enseignant qui ne vous connaît pas, en fait. Mm-hmm. C'est un enseignant qui surveille, juste.
2: À ce moment-là,
1: donc, il a rien à dire. Tandis que si c'est un de vos enseignants qui arrive là, il sait, mm-hmm. puisqu'il est au courant du dossier.
2: Ouais.
1: Quoi.
2: Où ça a été discuté à un moment un peu moins clé qu'un examen. Ouais. Vu qu'en plus, j'ai eu la même chose au bac, donc au vrai bac. Au Luxembourg, on va dans un centre d'examen en France.
1: Ouais.
2: Et je dis, je trouve pas mon nom. Et le gars, il fait, c'est un peu la salle...
1: Des gens spéciaux.
2: Spéciaux, il a utilisé forcément bon terme.
1: Oui.
2: Et vous devez dire, je fais partie de ces gens-là. Et oui. C'est là où les gens ne comprennent pas que le 10, c'est vraiment invisible.
1: Ah, c'est dingue. Stanislas, on va faire une petite pause musicale. Tout ce que vous racontez est vraiment super intéressant et j'espère que nos auditeurs découvrent aussi ce trouble caché. Et votre musique. Votre morceau, c'est Prince, Falling in Love Tonight. Alors, pourquoi ce choix ?
2: Vu qu'on passe à la radio, je me suis dit peut-être qu'il y avait des gens un peu plus âgés qui écoutaient. Et du coup, ça c'est un morceau de Prince qui est un peu jeune de comment il est. Et il vient d'une série télé sur Netflix.
1: Oui.
2: Et effectivement, je me suis marié il y a 2 mois. Et c'est la musique avec laquelle on est entré dans la salle de mariage.
1: Ah là là.
2: Je trouve qu'elle a du peps. Donc,
1: elle est trop chouette. Mais on va l'écouter ensemble. 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

0: Alors, on est vendredi après-midi, mais on a juste envie de danser, en fait. Merci Stanislas Rieder de nous avoir partagé ce morceau. Très dansant. Très dansant, ça donne envie, hein.
1: J'espère.
0: Ah oui, oui, vraiment, vraiment. Moi, j'adore. Mais déjà, j'adore danser, donc c'est trop bien. Vous nous mettez direct dans l'ambiance du week-end, c'est parfait. Alors, on a parlé de beaucoup, beaucoup, beaucoup de choses avant la pause musicale. C'était très intéressant, vraiment. On a parlé un petit peu en off et on s'était dit que c'était pas mal de parler un peu de ce qu'est réellement la dyslexie dans dyslexie ou le 10, les troubles 10 on va dire dans la vie d'un jeune enfant, adolescent, adulte, peut-être des faits ou des choses que vous avez envie de dire sur vos troubles. J'adore ce mot.
1: Non, je vais parler de la dyslexie, c'est toujours celui que je target, oui. Parce que c'est celui qui est le plus connu.
0: Oui.
1: Et en fait, je me mets dans la peau de mes parents, peut-être, quand j'avais du mal à apprendre à lire. Mm-hmm. Eux, ils ne pouvaient pas savoir comment moi je me sentais. Et moi, avant, je ne pouvais pas savoir comment on se sentait aujourd'hui. Mais aujourd'hui, je pense pouvoir bien décrire quel est le sentiment d'un enfant dyslexique au CP. Si là, je vous donne une feuille, je sais pas, en anglais, en flamand ou autre langue, et vous ne la parlez pas très bien la langue, vous allez lire doucement. Vous allez avoir du mal à décrypter, vu qu'en fait, c'est ce décryptage qui touche la dyslexie. Hein. C'est votre capacité à prendre les lettres, oui, et en transformer, oui, en mots. Et si c'est une langue que vous ne parlez pas très bien, vous allez devoir relire la phrase 2-3 fois. Vous allez devoir lever la tête, peut-être la dire à voix haute. Et
0: Claire.
1: Gérer la dyslexie au CP, apprendre à lire, c'est exactement ça. C'est le sentiment de lire dans une deuxième langue qu'on connaît moins, alors que c'est notre première langue. Et en fait, pour moi, ça se résumerait vraiment à cet exercice en plus, si on parle de ce décryptage qui est mal fait avec la dyslexie.
0: C'est super que vous le décriviez là à nos auditeurs parce que les gens ne se rendent pas compte en fait. Et c'est marrant quand vous le dites, ça m'interpelle parce que par exemple, je ne sais pas lire un livre en diagonale. Je dois lire et me mettre vraiment dans l'histoire, dans le lieu, avec les personnages. Je dois vraiment me détailler l'endroit parce que sinon je ne suis pas. Et parfois, je dois relire le début de la page parce que je ne sais plus où j'en suis. Donc, c'est bien, vous m'interpellez sur moi-même. C'est chouette. Est-ce qu'il y a d'autres exemples, par exemple, sur d'autres choses dans l'apprentissage d'une nouvelle langue, justement, pour vous? Vous parlez plusieurs langues.
1: Je parle français, anglais, allemand. Assez bien, j'ai vu que mon papa me parlait en allemand à la maison et j'ai étudié en anglais. Mais forcément, j'écris assez mal. Pour moi, je considère même que j'écris pas l'allemand, tellement qu'il y a de fautes d'orthographe.
0: Oui.
1: Surtout en allemand, il y a beaucoup de CH et tout,
0: oui,
1: ça qui...
0: C'est clair.
1: Ça, c'est du coup un
0: Mais
1: peu
0: déjà,
1: impossible.
0: Mais déjà, vous le parlez, c'est déjà pas mal.
1: Oui, c'est déjà pas mal.
0: C'est déjà pas mal, hein.
1: Et ensuite, je dirais, le charme de la dyslexie, il vient pas du problème que je viens de dire, relire 3 fois. C'est vraiment à travers tout ce passage scolaire qui dure 18 ans, parce qu'il est vraiment centré autour des faiblesses de la dyslexie. Et je pense que le charme de la dyslexie et la force de la dyslexie, c'est apprendre à naviguer en fait ces difficultés que nous on a dans ce parcours-là.
0: Est-ce que il y a des gens qui ont mis en valeur aussi tous vos talents?
1: De quelle manière?
0: Mais je ne sais pas. Par exemple, vous aviez du mal à l'école. Je ne sais pas comment étaient vos bulletins. Ils étaient
1: bulletins d'enfant moyen, hein, très très clairement. Je dirais le seul moment où il y a un professeur de physique chimie. C'est surtout en physique chimie, hein, que moi les professeurs voyaient quelque chose.
0: Oui.
1: En première terminale, donc les 2 dernières années avant le bac, il y a un professeur qui commençait à dire: ah bah Stanislas, il apprend différemment. Faut qu'il fasse de l'ingénierie et tout ça. Et pour moi, ça, c'est lié à la dyslexie. Et gérer la dyslexie quand on est...
0: Mais il a dit aux autres élèves, non, ou à vos parents, il apprend différemment?
1: Non, il a dit à mes parents,
0: ah oui,
1: quand on a fini le bac, au moment des résultats, il a vivement parlé avec nous et mes parents.
0: Et donc, il a mis en avant vos qualités?
1: Oui, il a mis en avant d'être autodidacte. Et pour moi, ça, c'est une qualité. En tant que personne dyslexique, il faut être prêt... que ça va être une des directions qu'il va falloir prendre. Parce que quand on est très jeune, on va chez l'orthophoniste tous les jours et de ça, déjà, c'est agaçant, mais il faut s'accrocher.
0: Oui, oui, oui, c'est clair.
1: Voilà. Après, maman va prendre un peu le relais au début du collège et tout ça. Mais il arrive un moment où ça fait 10 ans que vous apprenez toujours avec un partenaire parce que voilà, vous êtes qualifié comme ayant cette contrainte sur l'apprentissage. Mais on ne va pas pouvoir vous suivre tout le temps. Vous ne pouvez pas toujours compter sur quelqu'un d'autre.
0: Oui.
1: Et surtout, au moment où on va arriver à des sujets limites, peut-être ma maman, elle est moins forte en maths et les maths, ils évoluent.
0: Je vois très bien.
1: Et j'irai avec les 10, on comprend différemment. Et comprendre différemment, ça veut dire aussi apprendre différemment. Donc quand on est jeune, on doit reposer sur des gens qui nous expliquent parce qu'on ne comprend pas ce qu'on a. Mais dès qu'on a compris, ok, moi j'apprends comme ça, moi je comprends comme ça, il faut travailler un peu seul parce que les gens ne peuvent pas l'expliquer comme vous voulez l'entendre. Mmh. Vous ne pouvez pas l'expliquer comme eux veulent l'entendre. Donc déjà, ça vous restreint dans tout ce qui est apprendre en groupe et tout ça. Et voilà, donc ça fait une force de créer, d'être autodidacte sur l'apprentissage.
0: Oui, une force de caractère hein, aussi.
1: Mais il faut être prêt à faire la transition entre avoir toujours quelqu'un qui vous a tenu la main après l'école et dire, ah bah maintenant, j'ai compris ce que j'ai, il faut que je travaille par moi-même et ça, c'est un skill qu'il faut que je développe.
0: Oui. Ici, vous parlez d'orthophoniste. Ici, en Belgique, on parle de logopède.
1: Ok.
0: Donc, c'est juste pour préciser. Et pour le CP, bon, je pense qu'on a aussi des auditeurs français. Mais le CP, donc, c'est la première primaire. Comme ça, les gens peuvent s'y retrouver aussi un petit peu. Vous êtes un grand sportif. Vous faites quoi comme sport?
1: En ce moment, je joue beaucoup au badminton et la natation.
0: Ah oui, très bien.
1: Et après, il y a toujours le foot qui traîne, surtout
0: quelque
1: avec
0: part,
1: la Coupe
0: quelque
1: du Monde.
0: Quelque part, ouais. Oui. Badminton, ah, badminton, j'adore. Moi aussi, j'ai joué. J'ai ratatiné mon chéri. Il pensait que je ne savais pas jouer et je l'ai ratatiné. J'étais contente. C'est pas très gentil, mais bon.
1: Si, il faut prendre les victoires.
0: Ah, mais quand même. Hein, c'est parce que lui, c'était un grand sportif. Et donc, je lui ai dit, ah, mais on va jouer au badminton. Allons-y. Et puis, il pensait qu'on allait jouer. Que, comme on dit à Bruxelles. Et puis, en fait, il m'a dit, mais en fait, tu sais jouer? Je dis, ben oui. Donc, voilà, très chouette sport. On va reprendre sur vos études. Vous avez étudié, vos études supérieures, vous avez étudié au Luxembourg?
1: Non.
0: Directement, vous avez quitté?
1: Ouais.
0: Et vous avez fait quoi?
1: Déjà, par rapport à partir étudier, le système français, il était très linéaire dans la manière d'apprendre et tout ça, qui mettait vraiment, comme j'ai dit, tout ce qui est 10 en difficulté. Du coup, je ressentais que c'était le moment de changer de système. Et j'ai eu la chance de pouvoir partir étudier ingénierie électrique à Vancouver. Donc en plus, assez loin. Et là-bas, c'est un système totalement différent. Parce que je prends l'exemple des maths, vu que je vais comparer à l'ingénierie. Dans le système français, les maths, il faut faire des théorèmes, il faut justifier le théorème, il faut passer par une série d'étapes qui est plus valorisée que le résultat. Donc en fait, on apprend à mémoriser une démarche et à reconnaître quand l'appliquer, un peu des formes qu'on met dans un puzzle. Alors qu'au Canada, on disait simplement, ok, il a eu le bon résultat, ah, il est passé par là, ok, c'est intéressant. Alors qu'en France, on disait plutôt, ah bah non, ça c'est le théorème, ici il ne l'a pas déclaré et je perdais des points là-dessus. Et donc le changement de système m'a fait beaucoup de bien, parce que c'était une optique différente sur les études. Et du coup, ce changement de système, en fait, m'a fait encore plus...

0: si, même si on ne parle pas d'intelligence, souvent vos collègues, vos camarades de classe ont fait un raccourci.
1: Oui.
0: Et en fait, faut pas être convaincu au plus profond de vous que vous êtes débile, parce que vous avez eu de l'aide, parce que les gens vous ont regardé bizarrement. Et du coup, aller étudier à l'étranger, prendre confiance sur mes démarches qui pouvaient être différentes que ce qui était enseigné et casser ce noyau que j'avais au fond de moi, ça, c'était super important. Et ça, ça a été possible grâce aux études à l'étranger, je dirais.
1: Mais c'est génial de pouvoir décider d'aller ailleurs. Vous étiez renseigné avant que le système était différent là-bas, au Canada ?
0: Je savais qu'il y avait d'autres cultures qui... En particulier, l'éducation française est vraiment linéaire et il faut vraiment rentrer dans les clous. Donc j'avais déjà une curiosité de vouloir partir. Et en plus de ça, je suis parti du coup à 17 ans dès que j'ai fini le lycée. Bah, c'est un rêve, vous allez super loin.
1: Bah oui,
0: c'est un
1: oui.
0: Départ,
1: vivre autre chose et on peut se réinventer un peu.
0: Exact.
1: On peut arriver et dire je ne suis plus celui qui était au Luxembourg.
0: Je n'irai pas se réinventer. Se permettre de se trouver, parce que quand vous grandissez au primaire, vous avez des classes de 20, dans des promos peut-être de 100, 200.
1: Mm-hmm.
0: Donc indirectement, les gens ont une perception de vous, alors que c'est un âge où vous changez énormément. Entre 12 et 17 ans, vous n'êtes plus la même
1: c'est
0: personne.
1: Clair.
0: Mais vous avez souvent encore les mêmes regards autour de vous.
1: Oui.
0: Donc je dirais, quand vous partez à l'étranger, vous ne vous réinventez pas, mais les gens vous découvrent ce que vous êtes aujourd'hui.
1: Oui. C'est chouette hein, de pouvoir le faire.
0: Oui, c'est une vraie opportunité, c'est pour ça que j'ai dit s'il y a la possibilité.
1: Ben oui. Alors justement, est-ce que c'est possible si par exemple, enfin je sais pas combien ça coûte de partir étudier à l'étranger ou au Canada. Enfin j'ai un petit peu regardé comme ça, mais pas spécialement là où vous êtes allé. Est-ce que c'est possible d'y aller en n'ayant pas beaucoup de sous, est-ce qu'il y a moyen en fait de partir comme ça?
0: Moi, j'aime croire qu'il y a toujours moyen.
1: Oui.
0: Et je vais prendre l'exemple du Canada vu que je m'y connais mieux. Hein, les autres aides, je les connais pas.
1: Oui.
0: Moi, je suis canadien, donc déjà je payais moins par an. Et au Canada, ils ont ce système où c'est 2 semestres de 4 mois. Et après, vous avez 4 mois pour travailler, faire de l'argent si vous avez besoin pour le reste de l'année. Et plein de gens font des petits jobs à ce moment-là et rapportent de l'argent. Donc, je dirais qu'il y a des aides disponibles.
1: Il y a moyen.
0: Ouais.
1: Et vous êtes canadien ?
0: Je suis canadien de ma maman.
1: Voilà, je découvre. Et donc, et luxembourgeois de votre papa ?
0: Mon papa est autrichien. Et je suis né en France.
1: Ah oui, donc en fait, votre carte d'identité, c'est comment ?
0: J'ai 3 passeports et je n'ai pas pris la nationalité luxembourgeoise, vu qu'il y a une limite de nationalité quand on a la nationalité autrichienne.
1: Ah ben oui, donc 3 passeports, autrichien, canadien
0: et français.
1: Et français. Eh bien, et vous êtes en interview à Bruxelles, c'est magnifique.
0: C'est magnifique.
1: J'adore. Et vous êtes marié à une Belge.
0: Voilà.
1: C'est pas mal. On va faire une petite pause musicale. Vous avez choisi Stromae, Alors on danse. En fait, vous aimez bien faire la fête, hein ?
0: Vu qu'on est vendredi, je me suis mis à la place des internautes et je me suis dit, qu'est-ce que je vais écouter un vendredi ? Et alors, on peut aller partir danser, là.
1: Allez, on va danser.

0: toujours bien sur RCF Bruxelles au 107.6 dans l'émission Les Bonheurs de Sophie. Nous recevons Stanislas Rieder qui nous parle de dyslexie, de sa vie, un petit peu de sa vie, de l'évolution de la dyslexie tout au long de sa vie. Et c'est fort intéressant. Merci de partager ça, Stanislas, avec nous. On parlait juste avant la pause musicale de vos études au Canada qui vous ont donné en fait une autre façon d'étudier. Vous êtes resté combien de temps là-bas ?
1: Je suis resté 5 ans.
0: 5 ans. 5 ans loin de sa famille quand même. Hein. Donc c'est une nouvelle vie.
1: Une nouvelle vie, mais on a quand même les téléphones et tout ça aujourd'hui.
0: Bah oui, oui, heureusement.
1: C'est plus simple. Hein.
0: Oui, oui, c'est beaucoup plus facile de communiquer pour avoir été à l'étranger 6 mois avec encore l'internet qui faisait des ratés. Vraiment aujourd'hui avec WhatsApp et les mails et tout, c'est vraiment super. Bon, d'ailleurs, c'est là que vous avez rencontré votre épouse.
1: Effectivement, sur un télésiège.
0: Sérieux ?
1: Ouais.
0: Ah oui, c'était le télésiège, c'est ça. Mais c'est incroyable.
1: C'est incroyable, effectivement. En plus, du côté Vancouver, c'est la côte ouest. Du coup, ça parle pas beaucoup français. Et je pense, en 5 ans, j'ai dû rencontrer 2-3 personnes qui parlaient français. Et là, d'un coup, une femme magnifique arrive sur le télésiège et parle français.
0: Voilà, incroyable. Elle vous était destinée. Alors, vous avez été 5 ans au Canada. Et puis après, vous avez bougé.
1: Ensuite, le Canada, on était vraiment dans la campagne, à Kelowna, près de Vancouver, mais du coup, après, on est parti à Barcelone, et là, je rejoins l'école 42.
0: Alors, expliquez-nous cette école.
1: L'école 42, c'est une école qui a été fondée par Xavier Niel, il me semble, c'est le CEO de SFR, j'ai pas envie de dire de bêtises, donc c'est quand même une personnalité française. Et c'est une école purement pour les autodidactes, ça commence avec 30 jours qu'ils appellent la piscine, parce que dans ces 30 jours, vous pouvez dormir sur place, c'est une école gratuite. Il y a 0 professeur, vous arrivez, il y a des rangées et des rangées de Mac, et il faut trouver votre mot de passe, vous trouvez où sont les cours dans l'ordinateur, et il n'y a que des examens, et vous êtes corrigé automatiquement. Donc c'est vraiment que du travail autodidacte.
0: Mais c'est dingue ! Mais c'est dingue, parce que moi j'ai jamais entendu parler de ce style d'école, quoi.
1: Ah bah c'est pour une école de programmation, c'est pour ça que c'est sur les ordinateurs, c'est
0: ouais,
1: la programmation,
0: ouais.
1: Et vous apprenez en fait à coder des librairies au lieu d'utiliser des librairies, donc c'est vraiment de la programmation profonde pour comprendre l'ordinateur. Et il n'y a pas de professeur, donc c'est du peer-to-peer, donc c'est avec les amis qu'il faut se faire. Et pendant la piscine, il faut mettre au moins 10 heures de travail par jour, je dirais, pour essayer de passer les examens qui sont tous les vendredis. Et à la fin de la piscine, ils prennent le top 30% et les autres se sont noyés.
0: C'est horrible. Ça, c'est un petit peu horrible. Mais, et ils appellent ça la piscine, pourquoi ? Parce que vous devez vous débrouiller.
1: Ouais, c'est un peu la métaphore de « on vous jette dans l'eau »
0: et
1: on voit qui va apprendre à nager, quoi.
0: Waouh. Ok, et donc ça c'est pour apprendre à programmer.
1: Mm-hmm.
0: Alors expliquez-nous ce que c'est de programmer.
1: Bah, à l'école 42, on programme sur une langue de programmation qui est C, et c'est que de l'algorithme, donc c'est beaucoup de logique. Je vais vulgariser ça, mais il y a 3 trains qui arrivent en même temps en gare. Comment vous bougez les rails ? Il faut faire plein de if, else pour gérer tous les scénarios.
0: Ok.
1: Mais avec la dyslexie, ça c'était vraiment un vrai point fort, parce que plus jeune, déjà, j'ai commencé à dire je repose moins sur les professeurs pour m'enseigner, je repose plus sur moi-même vu que je comprends différemment.
0: Oui.
1: Là, on arrive dans une école où il n'y a pas de professeur. Pour moi, j'ai juste gagné du temps sur ma journée. Parce que de toute façon, il fallait que je rentre à l'école, à la maison, oui, et que je revoie, oui, les cours. Donc, c'était une vraie force à ce moment-là. Et à l'université aussi, c'était une vraie force. Parce que les cours vous enseignent moins. Il y a beaucoup de lectures à faire avant et tout ça.
0: Mm-hmm.
1: Et aussi une certaine maturité par rapport au fait qu'il faut travailler et prendre du temps pour comprendre par soi-même. Ça, c'était un vrai game changer la première année universitaire. Et je dirais, le système français a beaucoup de faiblesses, notamment ce côté linéaire, mais en fait, il met quand même une certaine rigueur de travail, une rigueur sur les procédures, il nous donne des bons outils pour l'apprentissage, et si on décide de les utiliser de la bonne manière pour soi, au Canada, j'ai l'impression d'avoir eu plus d'outils que mes amis, et du coup, j'avais une meilleure maturité pour faire des longues heures de travail et utiliser les bons procédés.
0: Donc votre base était déjà bien ancrée, et ça a aidé pour la suite, quoi.
1: Exactement. Et à l'école 42, c'est vraiment l'autodidacte qui a aidé.
0: C'est génial, hein. Franchement, c'est incroyable. En plus, la vie à Barcelone.
1: Bah, à l'école 42, d'abord, faut se concentrer pendant un mois. Après, une fois qu'on est dans l'école, on peut se laisser un peu absorber par la vie à Barcelone.
0: C'était comment la vie, justement, à Barcelone ?
1: Il faisait chaud, mais on s'habitue.
0: Oui.
1: Et je dirais, je pense pas que les Espagnols vont être contents que je dise ça, mais vivre à Barcelone, on pense pas qu'on vit en Espagne, vu qu'en fait, le centre-ville, il y a que des Erasmus, il y a que des ingénieurs software qui travaillent remote.
0: Et beaucoup d'expats, hein.
1: Ouais. Du coup, vous parlez très peu catalan. C'est un peu c'était très cosmopolitain, mais c'est très, très fermé, donc c'est très sympa. Je ne parle pas espagnol aujourd'hui, donc ça veut tout dire.
0: Ah, ça veut tout dire. Vous êtes resté combien de temps ?
1: 2 ans.
0: Oh là là ! Et vous ne parlez pas espagnol ?
1: Pas un mot.
0: Oh, peut-être que grâce à la Coupe du Monde, on parle un peu plus espagnol.
1: C'est triste, mais peut-être.
0: Vous êtes resté 2 ans à Barcelone, et une fois que vous avez terminé vos études, vous êtes rentré... J'allais dire au pays, mais quel est votre pays, du coup?
1: Déjà, moi, j'ai fait que la piscine de l'école 42.
0: Oui.
1: J'ai réussi la piscine, et après, je suis venu une semaine, et après, je me suis dit, OK, faut que je commence la vie active.
0: Oui.
1: Parce que c'était une programmation très fondamentale. Donc, l'école 42, je la recommande beaucoup. Surtout, c'était avant ChatGPT, donc il fallait vraiment muscler son cerveau sur ce type de programmation.
0: Oui.
1: Mais de mon point de vue, j'ai l'impression que le full cursus valait moins la peine. Ça vous rend un peu moins prêt pour le monde pro,
0: oui,
1: par rapport aux outils que vous utilisez.
0: Et donc en fait, les 2 ans à Barcelone, c'était pas que pour étudier, c'était aussi pour travailler.
1: Du coup, j'ai fait la piscine pendant 30 jours, et ensuite j'ai commencé à travailler en tant qu'ingénieur software de Barcelone.
0: Ok. Ensuite, retour. Oups.
1: 2 ans plus tard, je retourne au Luxembourg pour une opportunité professionnelle, vu que je me dirige un peu plus vers la data que l'ingénierie pure software.
0: Ok. Alors justement, j'aimerais bien avoir votre point de vue. Alors, en off, je connais votre point de vue, mais je voudrais bien le partager avec nos auditeurs, Stanislas. Votre point de vue sur l'IA. Alors, bon, c'est parfois controversé, hein, donc je voudrais bien votre avis sur les bienfaits, mais aussi votre avis sur les mises en garde.
1: Moi, je sais que c'est pas très bon pour la planète, mais d'un point de vue purement futuristique et technologie...
0: Et professionnel,
1: l'IA a vraiment quelque chose. Mais j'aimerais, au lieu de dire « l'IA est incroyable », j'aimerais bien démystifier un peu ce qui est dit.
0: Oui.
1: Parce que moi, j'étudie l'IA toute la journée. J'ai vraiment tous les abonnements possibles en max. Je pense au moins 300 euros par mois en abonnement, parce que c'est un outil de travail pour moi. Et quand vous allez sur LinkedIn, on vous vend tout et n'importe quoi. On essaie de nous vendre une anxiété que, en fait, l'humain ne sera pas là demain, tous les jobs vont mourir et tout ça. Et j'aimerais bien calmer un peu ça.
0: Mais justement, c'est pour ça que j'avais très envie, Stanislas, de vous donner la parole, parce que j'en ai parlé avec vous. Depuis que j'ai parlé avec vous, je l'utilise un petit peu plus. Pas souvent, je vous avoue, parce que oui, en effet, pour l'environnement, etc., je fais très attention. Mais j'avais besoin d'un peu d'aide sur l'un ou l'autre sujet où je ne trouvais pas d'aide. Et je me suis dit... Petit clin d'œil pour Stanislas Rieder, je vais aller faire un petit tour sur une IA, et ça m'a un peu aidé. Et donc voilà, c'est pour ça aussi que j'avais envie que vous en parliez. Mais donc je vous laisse la parole.
1: L'IA reste incroyable. Moi, je dirais au moins une fois par mois, je prends un pas en arrière, je fais « Ah waouh, on en est là ». Donc déjà, pour tous les gens qui entendent beaucoup parler de l'IA, mais qui prennent jamais l'opportunité par eux-mêmes d'aller sur ChatGPT, de même demander à ChatGPT de faire des recettes avec une photo qu'ils ont pris de leur frigo, de demander à ChatGPT de planifier un voyage. Faites-le, même par curiosité intellectuelle, pas de seulement entendre une technologie à travers les gens, c'est gratuit, vous allez sur Internet, c'est très rapide. Et souvent, beaucoup de gens ne sont jamais allés d'eux-mêmes. Donc c'est pour ça que je vais encourager à vraiment être curieux et voir ce que ça peut faire.
0: Mais ça a déjà marché avec moi.
1: Et ensuite, l'IA a un immense impact dans plein de domaines, notamment la programmation. Mais il faut garder en tête que l'IA, c'est un très bon, j'ai pas envie de dire esclave, mais exécutionnaire. C'est-à-dire qu'il va faire les choses pour vous, mais c'est à vous d'avoir la vision, c'est à vous d'avoir la direction. Et à la fin de la journée sur Terre, c'est human to human. Il faudra encore un humain qui va le vendre. Donc on ne peut pas toujours reposer sur l'IA. Il faut être propriétaire de ses idées. L'IA vous a permis de les construire avec plus ou moins de ressources. Et c'est comme ça qu'il faut voir l'IA aujourd'hui. Et juste pour mettre un peu de limite par rapport à l'ISC en LinkedIn, si vous dites... J'ai envie de nettoyer ma voiture, je vis à 50 mètres d'un car wash. Est-ce que je dois y aller à pied ou en voiture ? L'IA vous dit d'y aller à pied, alors que vous voulez nettoyer votre voiture. Donc, c'est toujours bien ces petits bugs qui...
0: Non,
1: ça
0: mais
1: fait
0: c'est
1: toujours
0: bien.
1: Prendre un petit pas de recul sur ce qui se passe vraiment.
0: C'est réaliste, oui. C'est se dire que, OK, on reste maître du jeu.
1: Exact.
0: Voilà. Mais c'est chouette d'entendre quelqu'un pouvoir en parler comme ça. Est-ce qu'il y a des mises en garde que vous pourriez nous donner? Donc, dire comment le gérer, peut-être.
1: Bah déjà, gérer cette anxiété. Les news et les grosses compagnies, ils essaient de vous hyper, qu'il faut aller sur l'IA et tout ça. Aussi, savoir qu'est-ce que vous apportez en tant qu'humain et le voir d'un point de vue positif. Que quand on est enfant et que quelqu'un fait les devoirs pour vous, vous êtes content. Et ben, retrouvez un peu d'enfance, que là, en fait, votre job, il devient plus simple. Et vous allez pouvoir vous intéresser à plus de choses.
0: J'adore les petites métaphores que vous trouvez, c'est pas mal.
1: Et surtout, l'IA, d'un point de vue privé, il débloque vraiment votre curiosité. Parce que, bah, on parlait encore de la dyslexie et d'apprendre différemment. Bah, ChatGPT, en fait, c'est un professeur particulier pour tout le monde, avec qui vous pouvez parler librement, vous pouvez demander d'expliquer 15 fois. C'est quelqu'un qui a de la patience, c'est quelqu'un qui est oui. construit autour de vous. Maintenant, oui. vous pouvez même parler à voix haute, prendre des photos, il peut créer des images. Donc, d'un point de vue personnel, privé, c'est un bon moment pour être curieux. Parce qu'avant, pour apprendre des choses, il fallait aller à la librairie, trouver le bon livre, et il y avait toutes ces barrières. Aujourd'hui, il n'y a plus de barrières. La curiosité est vraiment récompensée aujourd'hui, je pense.
0: Et est-ce que ça ne met pas toutes les mêmes idées dans la tête de tout le monde ? Est-ce que ça reste varié ?
1: Une normalisation des idées ?
0: Oui.
1: Est-ce qu'on ne l'a pas déjà indirectement à travers les réseaux sociaux ?
0: Peut-être un peu, oui.
1: Est-ce que, parce que l'IA, ça devient aussi de la politique hein, aujourd'hui, parce que si on utilise tous un modèle d'un certain pays, ils peuvent effectivement mettre des idées. Mais c'était déjà arrivé pour les élections ouais. avec Facebook, il me semble, aussi avec la Russie. Je pense se faire influencer et manipuler, déjà, ça arrive partout dans la vie. Des fois, il y a du bon, il y a des bonnes influences, il y a des bonnes manipulations. Ouais, c'est ouais. à nous de savoir prendre un pas en arrière. Donc, je pense que ça reste le même que sur les réseaux sociaux.
0: Ok. Merci. Très intéressant. Merci, hein. J'arrête pas de le dire, mais j'en perds presque ma voix parce que je suis là à cogiter pendant que vous parlez. Je me dis, ah oui, c'est vraiment intéressant. Merci beaucoup. On va faire une petite pause musicale. On va écouter votre dernier morceau, Laurent Wolff, No Stress.
1: Oui.
0: Alors, ce morceau.
1: vieille musique, très énergétique. Et je me dis, vendredi, souvent il n'y a personne au travail, tout le monde travaille tété maintenant. Mettre cette musique et se dire, no stress today, c'est ça qu'il faut faire, donc je recommande.
0: Eh bien, super, merci.

0: Alors là, c'est une chanson pour commencer le week-end. C'est juste parfait. Merci. Nous sommes avec Stanislas Rieder et la mission touche déjà à sa fin. Ça passe trop vite. Ça passe très vite. Hein.
1: C'est passé très vite.
0: Oui, oui, vraiment très vite. Pour conclure, vous êtes passionné par le PSG. Je demande souvent à mes invités de partager un lieu, un événement ou quelque chose. Et vous m'avez dit, moi, je suis quand même fan de foot. Le PSG, ça m'intéresse, mais surtout le coach.
1: Effectivement, on pense pas assez au coach au foot, mais là, je pense que tout le monde a pris une grosse dose de foot cet été avec la Coupe du Monde. Et on peut voir tout le bon du foot dans les fan zones, parce que je regarde moi la fan zone, j'ai ramené ma femme, et quand les émotions sont partagées, et ça au foot, on a beaucoup ces émotions-là.
0: Oui, c'est clair.
1: C'est ça le charme du foot, je dirais. Et beaucoup de gens, de manière générale, sur le foot, disent que c'est ennuyant, parce qu'il se passe rien pendant 90 minutes. Mais en fait, c'est le charme caché du foot, parce que quand il y a un but... on célèbre beaucoup plus parce que c'est tellement rare. Alors oui. Qu'au basket, on se prend pas dans les bras à chaque panier.
0: Oui.
1: Donc,
0: c'est vrai.
1: Bah, c'est comme la dyslexie, en fait. C'est une contrainte, mais ça devient une force de cet élément.
0: Clair. Mais donc, le PSG, pourquoi le PSG ?
1: J'ai commencé à regarder le foot très tard. J'étais au Canada. Neymar est arrivé à Paris. J'avoue, je suis allé un peu tard sur Paris, mais c'est au moment où moi, j'ai commencé à regarder réellement le foot. Et au Canada, ça faisait partie de mon identité un peu de français qui vient à l'étranger.
0: Oui.
1: Et après, il faut choisir un club. Hein.
0: Oui, alors, et dans les équipes, vu le nombre de passeports, dans les équipes, quelle est votre équipe de cœur?
1: Foot national, j'irai la France pour le partage des émotions, justement, c'est la partie sympa.
0: C'est clair, on en a eu, hein, des émotions. Si vous voulez contacter Stanislas Rieder pour parler dyslexie ou foot, pourquoi pas, une adresse mail, rieder.stanislas@yahoo.fr. N'hésitez pas à lui envoyer un petit mail. Il répond quand il peut, c'est ça, hein? Merci beaucoup en tout cas d'avoir participé à cette émission, Stanislas. Et on se retrouve la semaine prochaine. Bonne rentrée à tous. Je ne sais pas où vous en êtes, mais bonne rentrée à tous. Et bon week-end. À bientôt.
1: Merci à vous. Bonne rentrée.
0: Merci.
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Bonjour chers amis auditeurs de RCF. Je vous retrouve pour une nouvelle émission consacrée à l'orgue, cet instrument merveilleux et incroyable. Pour cette émission, nous resterons en Allemagne avec quatre compositeurs du XVIIe siècle. Commençons avec Johann Gaspar Kerl, compositeur et organiste allemand de la période baroque, né le 9 avril 1627 et mort à Munich le 13 février 1693. Kerl a été en son temps un des musiciens allemands les plus célèbres. Bach l'avait en haute estime, il aimait sa musique pour l'avoir recopiée et étudiée. Je vous propose d'entendre aujourd'hui le Magnificat Primitoni, extrait du Modulatio Organica Super Magnificat Octo Ecclesiasticis Tonis Respondens, recueil daté de 1686. Matteo Messori est à l'orgue Johann Ignaz Egedaker de 1732 et c'est l'orgue de l'église paroissiale de l'Assomption de la Vierge Marie à Wurmbach am Inn. Lukáš Dulevič, contre-ténor, chante les versets de plein chant.

Après ce très beau magnificat du premier ton de Kerl, tournons-nous vers un autre compositeur baroque allemand. Il s'agit de Matthias Weckmann. Il naît probablement en 1616 à Niederdorfia et meurt à Hambourg le 24 février 1674. Il a composé pour l'orgue des variations, des préludes de chorale. Il compose aussi pour le clavecin, des œuvres de facture italienne et française, des sonates pour trois ou quatre instruments, de la musique sacrée instrumentale et vocale. Mais aujourd'hui, je vous propose de découvrir sa Fantasia ex D, c'est-à-dire en Ré majeur. Et c'est Matteo Venturini qui est à l'orgue del Orto et Lanzini, un instrument construit en 2011 pour la paroisse de la Madone de Fatima à Pinerolo, près de Turin.

Après la Fantasia en ré de Matthias Weckmann, voici encore un autre compositeur baroque allemand, Franz Tünder. Il naît et meurt à Lübeck, respectivement en 1614 et le 5 novembre 1667. Il sera le titulaire de l'orgue de l'église Sainte-Marie, église principale de la ville de Lübeck. Dietrich Buxtehude lui succédera et épousera la fille de Tünder peu de temps après la mort de ce dernier. Tünder est un important représentant de l'école d'Allemagne du Nord, mais seul un petit nombre de ses compositions nous sont parvenues. Parmi celles-ci, la fantaisie de chorale « Auf meinen lieben Gott »« Je me fie en mon Dieu », qui est jouée ici par Emanuele Cardi à l'orgue Glauco Ghilardi, un instrument construit en 1996 pour l'église Santa Maria della Speranza à Battipaglia, dans la région de Salerno.

Et après cette fantaisie de chorale de Franz Thunder, nous terminons l'émission avec un autre petit prélude sur le choral « Herrgott, dich loben wir »« Seigneur Dieu, nous te louons » de Peter Morhardt, compositeur allemand très peu connu. On ignore d'ailleurs sa date de naissance, située entre 1630 et 1640. Mais il meurt à Lüneburg en 1685. Il fut organiste à l'église Saint-Michel de cette même ville. Cet orgue possède un buffet Renaissance, un véritable chef-d'œuvre baroque d'une majesté incomparable. Cette façade est d'ailleurs l'une des plus célèbres de toute l'Allemagne du Nord. De Peter Morhardt, il ne nous reste que 9 chorales pour orgue, dont ce petit prélude joué ici par Manuel Thomadin, à l'orgue Harpschnitger, daté aux environs de 1700, pour l'église de Saint-Jacques de Uithuizen aux Pays-Bas.

0: Nous avons pu entendre au cours de cette émission quatre compositeurs baroques allemands du XVIIe siècle. Je vous remercie de tout cœur pour votre fidélité à notre radio RCF Bruxelles et je vous retrouve très bientôt pour continuer la découverte du répertoire d'orgue. Au revoir.
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2: Bonjour à tous, je suis ravie de vous retrouver pour une nouvelle saison d'Entre les cases. Alors cette saison devrait malheureusement être la dernière, étant donné que la radio doit fermer fin avril 2027. Hein, c'est la décision unilatérale de l'archevêque de Malines-Bruxelles qui ne voit aucune utilité ni intérêt à l'existence de RCF Bruxelles. Alors au cas où vous vous poseriez la question, non, il ne l'a jamais écouté. Et alors nous, si on ne baisse pas les bras pour sauver cette radio, ben il faut quand même s'y préparer. Donc cette saison devrait être la dernière, mais cette dernière saison d'Entre les cases n'en sera pas moins joyeuse. Entre les cases, ce sont les rencontres que je vous propose chaque semaine avec celles et ceux qui font la BD, c'est-à-dire les scénaristes ou les dessinateurs, dessinatrices. Et aujourd'hui, eh bien, c'est un auteur qui sait mettre de la lumière dans les périodes les plus sombres. Est-ce que vous le saviez? L'oreille est le premier organe à se développer dans l'embryon. Oui, avant même le cœur. Notre capacité d'être à l'écoute est donc notre premier don. Avoir une oreille attentive et du cœur, eh bien, c'est ce que montre cette BD sur ce chemin que nous empruntons toutes et tous. Alors, pas d'un même pied, ni d'un même rythme, ni avec le même équipement. Et ce chemin, c'est celui du deuil. Oui, Le soleil va se lever, le nouvel album de L'Homme étoilé, est un reportage dessiné sur le deuil, publié par les éditions du Lombard. Alors là, vous allez me dire, et vous ne serez ni la première ni le premier, parler du deuil, est-ce que c'est pas un peu triste? Ou comme le craint son éditeur Mathias Vincent, ce reportage ne risque-t-il pas d'être une anthologie du plombon et du glauque? Eh bien, je divulgâche tout de suite, absolument pas. Non, Le soleil va se lever est un album bouleversant. Je vous cache pas que les larmes coulent plusieurs fois. La preuve, j'en perds ma voix, tissée de plusieurs émotions. Mais c'est un album galvanisant, lumineux et plein d'humanité. Et on en parle avec son auteur et dessinateur, L'Homme étoilé, que je vais appeler par son prénom. Bonjour Xavier.
3: Bonjour.
2: Alors parler de la mort, c'est triste. Hein. C'est ça le premier contre-pied que vous vouliez prendre, hein.
3: Alors, parler de la mort, c'est jamais très gai. Parler du deuil, par contre, je pense que ça peut être lumineux. Le problème, c'est qu'on vit dans une société dans laquelle on a jeté un espèce d'immense tabou sur le deuil, une société de performance dans laquelle il faut se relever vite et on ne prend plus le temps du deuil. Donc on envisage ce chemin comme uniquement un chemin de douleur et de souffrance, alors que ce n'est pas que ça, c'est en partie ça, mais ce n'est pas que ça. Et j'avais envie de croire qu'on pouvait parler du deuil avec lumière, qu'on pouvait rendre le deuil plus humain, et qu'à travers cette bande dessinée, je pouvais rappeler peut-être à mes lecteurs que ce temps du deuil devrait être un temps qui nous rassemble plus qu'il ne nous isole.
2: Même si en même temps, partager ses émotions, c'est quelque chose de très intime et parfois on n'arrive pas à le faire avec des proches, donc peut-être on peut être aussi un peu pudique de le faire avec des non-proches, même si finalement parfois on parle beaucoup plus facilement à un inconnu qu'à des proches.
3: Tout à fait, mais je pense que tout ça traduit aussi notre inquiétude de plus savoir écouter. Je pense que la souffrance de l'autre, la souffrance que génère le deuil, nous plonge dans une situation où on a directement envie de trouver les réponses qui vont être aidantes, les solutions pour l'autre. Et du coup, on n'apprend plus vraiment à écouter l'autre, alors que je pense que c'est bien plus aidant.
2: Ouais.
3: Que de vouloir trouver des solutions à sa place.
2: Oui, parce que déjà, on a envie de calquer sur l'autre notre propre deuil, c'est à ça que ça nous renvoie.
3: Et nos propres besoins aussi.
2: Oui.
3: C'est là qu'on se rend compte que les solutions qu'on pourrait apporter à l'autre ne sont jamais que les solutions qui pourraient nous convenir, mais pas forcément convenir à l'autre.
2: Ouais. Surtout qu'en plus, finalement, Xavier, et vous le dites bien dans cet album, c'est que le deuil, hein, c'est pas forcément lié, enfin, c'est lié à la mort, bien sûr, mais pas que, puisqu'on peut faire le deuil d'une amitié, d'un travail, d'une aventure, d'un rêve, enfin, de plein de choses. Hein.
3: Bien sûr, de ses vacances, je parle en connaisseur. Mais oui, mais alors après, ce sera pas le même chemin, ce sera pas la même intensité, ce sera sans doute pas la même douleur, mais je pense, pour vulgariser un peu, que la vie est une succession de deuils. On fait des deuils tous les jours, et c'est ce que j'explique dans la BD à travers l'analogie du réveil. La première chose qu'on fait le matin en se réveillant, c'est un deuil. Donc c'est quelque chose qu'on connaît en fait, c'est quelque chose qui nous rassemble, qui nous réunit et qui pourtant malheureusement aujourd'hui nous isole beaucoup.
2: Alors c'est vrai Xavier, on va rappeler aussi que ça fait 6 ans que vous racontez le deuil dans vos BD et 16 ans, c'est ça, que vous l'accompagnez à l'hôpital en tant qu'infirmier spécialisé en soins palliatifs. Hein, j'ai envie de dire que c'est devenu finalement un peu essentiel à votre vie de le vivre et de le dessiner.
3: Ben je me rends compte que ça m'anime en fait. C'est un sujet qui m'anime parce que j'y trouve beaucoup de lumière là où le commun des mortels y voit beaucoup d'obscurité. Et j'ai envie à travers mes albums de bande dessinée de prouver qu'en fait ça peut être beau de parler du deuil, ça peut être lumineux. Et je me suis rendu compte en écrivant cet album en particulier que ma vie en était un bon exemple et c'est pour ça que je me suis autorisé aussi à y glisser un peu plus de personnel, on va dire, en marge de toutes ces rencontres. Ouais, je pense qu'il est temps de parler du deuil de manière plus positive et lumineuse. Ouais.
2: De pas en faire un tabou dans notre société, parce qu'encore une fois, c'est quelque chose qu'on vit tous et il vaut mieux être préparé, même si on n'est jamais prêt à laisser partir quelqu'un.
3: Tout à fait, et l'idée aussi à travers ce reportage, c'était de montrer que voilà, il existe plein de personnes qui accompagnent ces moments de douleur et de souffrance, et dont on parle assez peu. Je me suis rendu compte en écrivant cet album que voilà, beaucoup de personnes ne savaient pas ce que c'était une doula de fin de vie.
2: Non, c'est vrai, moi non plus je savais pas, je croyais que c'était que pour la naissance.
3: Christophe Auré, spécialisé dans l'accompagnement des deuils traumatiques, peu de personnes savent ce qu'est un deuil traumatique. La thanatopractrice que je rencontre, si ça c'est pas une profession qui est mystérieuse et entourée de tabous.

0: de la famille du défunt ne la connaît. C'est pur, j'ai envie de dire, c'est très beau.
1: Eh bien, ma compagne,
0: et c'est inédit,
1: en témoin,
0: c'est Julie, est, c'est ça, voilà, votre compagne qui est à cet enterrement.
1: Et voilà, oui. Et oui, exactement. Et elle revient de cet enterrement très, très touchée et bouleversée par cette petite dame. Et je le suis aussi. Mais dans mon esprit, je me dis, mais en fait, il y a plein de personnes comme cette petite dame qui sont là, qui généreusement offrent de leur temps, parfois gratuitement, parfois par le biais de leur profession, pour accompagner les pires moments de notre existence. Et on n'en parle jamais. Et donc, je commence à en lister quelques-uns dans ma tête, puis sur un petit bout de papier. Et je me dis, waouh, je tiens un truc, il faut que je les rencontre, il faut que je les raconte. Et je me souviens que Christophe Auré était la première personne que j'ai appelée, avant même Mathias, mon éditeur. Parce que j'étais convaincu que si je le convainquais de participer à ce projet, ce serait qu'une formalité de convaincre Mathias. À ce sujet, je lui ai fait tenir un rôle un peu ingrat dans la BD parce qu'il
0: Oui, mais c'est très drôle, sincèrement. Ouais. Mais quand on lit ça, c'est très très drôle parce qu'il y a ce décalage entre lui qui est un peu circonspect et vous qui avez un enthousiasme fougueux. Quoi. Vous êtes convaincu de la justesse de votre sujet et ce décalage est vraiment très drôle. Donc vous avez bien fait de la mettre, cette scène.
1: Mais l'idée, c'était de lui faire jouer le rôle du lecteur...
0: Lambda.
1: Voilà, pas convaincu, parce que ben ils sont nombreux et ils seront nombreux. Et à travers lui de préciser un petit peu le cadre, les ambitions de ce projet.
0: Alors on commence donc par Christophe Auré. Vous l'avez précisé, Xavier, il est spécialiste dans l'accompagnement du deuil traumatique. Il est psychiatre et psychothérapeute français. Et Christophe Auré, je trouve qu'il a une manière de parler du deuil, mais qui est drôle et galvanisante encore une fois, parce que il appelle le deuil ce pauvre chouchou. On a l'impression qu'il en parle comme d'un ami. Et ça, c'est la première surprise. Enfin, en tout cas pour moi.
1: On s'est rencontrés à l'occasion d'un congrès autour de la mort il y a quelques années en arrière, et c'est ce qui m'a tout de suite plu chez lui, c'était sa manière très simple, très spirituelle aussi, et très, comment dire, à portée de main, comme ça, de parler du deuil, d'en faire quelque chose de beaucoup plus simple qu'il n'y paraît. Et voilà, on a passé 3 heures dans un café à Paris, j'aurais pu en passer 10 de plus, tellement il est inspirant, tellement il a une manière bien à lui de parler du deuil, de rendre ça accessible et presque ludique. Et avec une humanité et une douceur déconcertantes.
0: Et alors, quand on parle du deuil, on parle en fait d'un processus, il y a plusieurs étapes, vous nous les rappelez ?
1: Alors, ça dépend la personne qui a théorisé
0: ces étapes. En tout cas, celle que vous utilisez dans votre profession.
1: Moi, à l'hôpital, je suis assez attaché au modèle d'Elisabeth Kubler-Ross, qui définit ce processus en 5 étapes. Hein. Donc, la première étape, c'est l'étape du choc et du déni, suivie par... l'étape de la colère, puis ensuite une étape de négociation, de marchandage, où on essaie de composer avec cette perte et de trouver des ressources pour faire face. C'est généralement suivi par l'étape la plus longue et la plus pénible, qui est celle de la dépression, une grande tristesse, et se termine idéalement par une étape d'acceptation et de résilience.
0: Alors, pour Christophe Auré, on se dit que oui, le choix, il est évident, il est incontournable. Mais alors, pour les autres interlocuteurs, c'est plus surprenant et en même temps, c'est cohérent. Donc, on va parler de la thanatopractrice, c'est dur à dire. C'est Stéphanie Sounac, qui est l'autrice d'ailleurs de livres et qu'on peut suivre aussi sur Instagram. Et... Avec elle, on se pose la question, en tout cas moi c'est la question que je me suis posée, c'est que est-ce qu'on doit absolument voir les gens morts pour en avoir bien conscience ? C'est en lisant son témoignage que je me suis posé cette question-là.
1: C'est une bonne question que je ne me suis pas posée personnellement, mais disons que non, pas forcément. Mais ce qui m'intéressait dans son métier en particulier, c'est cette idée qu'elle se confronte quotidiennement à des choses horribles. Dans la BD, je raconte un soin de conservation auquel j'ai eu la chance de participer à ses côtés. Mais elle soigne des corps parfois extrêmement abîmés. Elle se confronte à des choses innommables. Tout ça pour accompagner des familles qu'elle ne rencontrera quasiment jamais. Et je me dis, waouh, quel don de soi, quel engagement. Et c'est ça que j'avais envie de comprendre.
0: Oui, parce que vous avez aussi cet engagement, Xavier, au quotidien, puisque vous accompagnez les personnes, mais vous les voyez, alors que elle, elle est dans l'ombre, elle ne les rencontrera
1: oui,
0: pas.
1: Et puis elle n'a pas non plus, elle ne jouit pas non plus de toute la reconnaissance qu'on peut m'exprimer moi quotidiennement dans mon travail. Et c'est

0: Ce que je lui dis d'ailleurs dans la BD, c'est que si j'avais pas toute la reconnaissance que m'expriment mes patients et mes familles au quotidien, je ne sais pas si j'arriverais à continuer ce métier. C'est ça qui me fait tenir, qui m'encourage tous les matins à me lever pour aller au travail. Elle est seule dans sa morgue à se confronter à des situations quand même parfois très violentes, à essayer de restituer une dernière belle image du défunt pour accompagner et soulager une famille qu'elle ne rencontrera jamais. Je trouve ça incroyable.
1: Ouais. Et alors donc vous assistez et vous le racontez, vous le dessinez à donc un soin. Moi je me demandais si c'était venu comme ça dans la conversation ou si c'était déjà une idée que vous aviez en contactant Stéphanie Sounac. Hein, je précise donc Tana Nanou, c'est donc sous son autre nom qu'elle est connue sur les réseaux.
0: En fait, j'y avais pensé, mais j'osais pas le lui demander. J'avais peur de paraître un petit peu déplacé. Et puis, lors de notre rencontre, à l'écouter parler, je me suis dit, j'ai besoin de voir ça. J'ai besoin d'ajouter du concret à cette rencontre. Et c'est d'ailleurs une préoccupation qui m'a dirigé tout au long de cet album. C'est que, en marge de chaque rencontre, je voulais pouvoir proposer quelque chose de plus concret à mes lecteurs. Et donc je me suis dit pourquoi pas. Je vous avoue que j'ai eu peur qu'elle refuse et elle a accepté tout de suite. Mmh. Et donc ça s'est organisé quelques semaines plus tard. J'y suis allé avec un peu d'appréhension.
1: On comprend.
0: Et je dois dire que c'était assez déroutant. Mais qu'est-ce que c'était beau en fait, la voir travailler, enfin soigner cette personne, lui offrir une dernière belle image pour espérer agir comme un pansement peut-être pour la douleur de ses proches. J'ai trouvé ça merveilleux.
1: Mmh. Stéphanie Sounac donc, est l'une des interlocutrices de cet album. Donc, Le Soleil va se lever, un reportage dessiné sur le deuil que vous signez et dessinez. Xavier, autrement dit, l'homme étoilé. On continue d'en parler juste après cette pause musicale.

0: De retour dans Entre les cases pour parler de Le soleil va se lever, un reportage dessiné sur le deuil, le nouvel album de l'homme étoilé publié aux éditions du Lombard. L'homme étoilé, donc son prénom c'est Xavier, vous êtes encore avec moi, on continue d'en parler. En fait, c'est vrai que ce que vous montrez aussi avec vos différents interlocuteurs, c'est que la mort, effectivement, reste un tabou dans notre société. Alors que vous, qui êtes dans le domaine médical, est-ce que c'est aussi parce que les avancées médicales ont permis de la retarder de plus en plus ? Et si on parle moins de la mort, ben forcément, on parle aussi un petit peu moins de ce processus qu'on va vivre en tant que patient qui va mourir et en tant que proche du patient qui doit aussi se préparer à laisser partir.
1: Je pense que c'est multifactoriel et sans doute qu'effectivement les avancées médicales y sont pour quelque chose et en même temps on va pas s'en plaindre.
0: Ah non, bien sûr que non.
1: mais je pense que d'un autre côté il y a aussi l'idée que aujourd'hui on meurt plus comme il y a quelques décennies ou siècles en avant. C'est-à-dire qu'aujourd'hui on a délégué la mort à l'hôpital et aux pompes funèbres. Je le vois par le biais de mon métier. En fait, il y a assez peu de personnes aujourd'hui qui décèdent à la maison entourées des leurs. La mort, c'est le truc de l'hôpital et on essaye de la tenir là-bas, cachée à l'hôpital.
0: Là, en plus, quand on a un accident, par exemple, tout simplement, c'est les pompiers, les urgences, les ambulances nous emmènent effectivement à l'hôpital. C'est vrai qu'on peut mourir chez soi si on meurt dans son sommeil ou si un AVC, un accident domestique, etc. Mais voilà, c'est vrai que le réflexe, c'est nous conduire à l'hôpital.
1: Tout à fait. Et en parallèle de ça, ce que j'observe aussi dans mon métier, c'est que pourtant, beaucoup de patients sont désireux de mourir chez eux. Et on essaye de le rendre possible aujourd'hui avec les services d'hospitalisation à domicile. Et j'ai l'impression que ça se passe de plus en plus. Je vois la différence en 16 ans. Aujourd'hui, on travaille vraiment très étroitement avec l'HAD, donc l'hospitalisation à domicile. Mais malgré tout, voilà, la mort, c'est resté le truc des hôpitaux, des pompes funèbres. Et aujourd'hui, on est mal à l'aise. On ne sait pas comment faire. On veut tenir ça loin de nous et...
0: Ben un peu comme quand on est gosse, j'ai envie de dire. Si on n'en parle pas, ça n'existe pas. Et il y a ce côté un petit peu superstitieux. Tiens, je ne veux pas en parler, je ne veux pas me porter malheur. Vous voyez, même sans en disant ça, je croise les doigts.
1: Oui, et puis la mort des autres, de nos proches, même de mes patients en tant que soignants, nous confronte à notre condition de mortel.
0: Oui.
1: Un des premiers deuils qu'on fait dans la vie, c'est finalement celui-là, c'est le deuil de notre immortalité. C'est accepter que, oui, un jour, nous aussi, en fait, on va être confrontés à ça. Un jour, nous aussi, on va partir. Et c'est vrai que cette idée-là, on essaye de la tenir à distance le plus longtemps possible, et c'est bien naturel.
0: Ouais. Il y a peut-être aussi une question de rituel, parce que finalement, au Mexique, ils n'ont pas ce tabou de la mort, puisqu'il y a Ilia, El Dia de Muertos. Donc, c'est peut-être aussi cette volonté de tabouiser la mort, c'est le néologisme que vous employez, et c'est ce que fait Sarah Dumont, la fondatrice de Happy End. Alors expliquez-nous comment elle fait, parce que quand on voit ce qu'elle fait, on se dit oh, « j'avais jamais pensé ». Et même le nom est un peu bizarrement festif.
1: Et pourtant c'est génial.
0: Ouais,
1: En fait, l'idée de Sarah, c'était de démocratiser, de rendre populaire une initiative suisse de ce qu'un sociologue avait appelé les cafés mortels. Donc elle a appelé ça des apéros de la mort.
0: Oui.
1: Et l'idée, c'est de réunir une quinzaine ou une vingtaine de personnes dans un café autour d'un apéro pour discuter de la mort. Donc l'entrée est libre. Chaque personne vient avec ce qu'elle a à déposer sur la mort, sur le deuil, sur son chemin. Il y a des personnes qui sont dans un grand questionnement. Elle me racontait l'anecdote d'une jeune femme d'une vingtaine d'années qui n'avait jamais été confrontée à la perte d'un être cher et qui se demandait comment elle allait cheminer à travers ça parce qu'elle avait une maman ou une grand-mère qui était en mauvaise santé. Elle me raconte aussi que parfois elle y trouve des passionnés de la mort. Et donc en fait chaque personne vient avec ce qu'elle a à déposer avec pour unique condition de le faire dans le respect, dans la bienveillance. Et j'ai trouvé que c'était un moment très touchant. J'ai eu la chance donc d'assister à un apéro de la mort à Paris, qui a rassemblé une quinzaine de personnes. Et voir ces 15 personnes qui ne se connaissaient pas quelques minutes avant rentrer dans l'intime, je me suis rendu compte que finalement, la mort, ce n'est pas si tabou que ça. C'est quelque chose qu'on porte en nous, une inquiétude qu'on porte en nous et qu'on tait. Mais finalement, quand on trouve un moment et un espace pour en parler, les gens parlent assez facilement et de manière très touchante.
0: Oui, mais c'est ça effectivement, Xavier, c'est trouver un moment et un espace, c'est comme si finalement on s'autorisait là où parfois les injonctions sociales nous disent bon ok c'est bon tu m'en parlais une semaine mais passé un mois c'est bon tu vas peut-être arrêter de parler de ton père ou de ta mère etc. qui est mort. Il y a ce côté là comme s'il fallait se remettre, hein, tourner la page, bah, vite.
1: C'est ça, et là, du coup, ben, voilà, le moment est choisi, le moment l'autorise. Toutes les personnes qui viennent à cet apéro savent qu'elles ne risquent pas de choquer, de déranger, de mettre mal à l'aise. On ne vient pas y chercher des réponses ou des solutions, on vient juste y déposer ce qu'on a à déposer. Et ce que j'ai trouvé très touchant, c'est qu'à la fin de cet apéro, il y a 5-6 personnes qui ont terminé la soirée ensemble. Et je me souviens, je l'ai écrit tel quel dans la BD, je me suis dit, bon, finalement, la mort peut rassembler aussi. Et qui l'aurait cru? Et j'ai trouvé ça super beau.
0: Ouais. Alors si en plus vous me dites qu'à la suite de ces apéros de la mort, il y a eu des couples qui se sont formés, alors là je dis
1: alors
0: bingo.
1: Ça, je ne sais pas, mais qui sait.
0: faudra suivre. Mais effectivement, l'idée est plutôt belle. Tiens, justement, ça me fait penser, Xavier, moi, à ce conseil, hein, à cette phrase que j'utilise aussi un petit peu comme un mantra. C'est on rend hommage aux morts en prenant soin des vivants. Est-ce que ça, c'est quelque chose qui vous parle? Parce que les morts, c'est l'absence. Mais ils ne sont plus là. Donc, on s'occupe aussi de ceux qui restent et de ceux qui peuvent entretenir le souvenir. Je ne sais pas.
1: Bien sûr. Après, je pense aussi que notre condition de mortel fait que finalement, dans les interactions, les relations qu'on mène les uns et les autres, cette idée de la mort, on la chasse jamais totalement. On sait très bien, que ce soit dans les relations parentales, dans un couple, qu'un jour, l'un de nous deux mourra. Et finalement, tous ces moments qu'on partage, c'est autant de souvenirs qu'il restera quand la mort frappera à notre porte. Donc, quelque part, je ne sais pas si c'est... à travers l'hommage qu'on rend aux morts, prendre soin des vivants, mais je pense que par contre, la mort des autres nous permet peut-être de remettre en perspective notre relation aux vivants et peut-être de vivre avec plus d'intensité aussi les relations avec les gens qu'on aime, en fait.
0: Oui, exactement. Alors, il y a quelque chose que j'ai noté dans votre BD, Xavier, c'est que chez vos interlocuteurs et interlocutrices, il y a de nombreuses réflexions qui tendent aussi vers la spiritualité, vers la foi, puisque la considération de la mort est particulière quand on est croyant. Alors, comme on est sur RCF, je vous pose la question, il n'y a aucune figure religieuse, hein, quelle qu'elle soit, dans vos contacts, dans les personnes contactées. Pourquoi ?
1: Il y en aura une dans le deuxième volet de cette BD, puisque justement, j'ambitionne de retrouver cette petite dame qui chante aux enterrements. Et qui fait partie d'une paroisse et qui fait ça bénévolement pour accompagner les personnes endeuillées. Après, mon but à travers ce reportage n'était pas forcément de faire une anthologie exhaustive de toutes les personnes qui accompagnent le deuil. J'ai commencé à lister distraitement quelques prénoms sur le papier et puis la liste s'est enrichie. Je pense qu'il y avait aussi une forme de curiosité dans le deuxième tome de ce reportage. Je rencontre aussi des photographes d'anges. Le jour où j'ai découvert cette profession, j'étais estomaqué. Je pense que comme 99% des gens, j'ai eu tout de suite une réaction un peu d'inquiétude, voire même de dégoût. Et puis, dans les secondes qui ont suivi, je me suis dit « Ah ouais, mais en fait, ça fait sens. » Et donc, j'avais vraiment hâte de rencontrer l'association Au-delà des nuages, en l'occurrence, que j'ai trouvé très inspirante. Le but, c'était pas non plus de faire une anthologie exhaustive. J'ai dû me limiter à une dizaine de rencontres, mais j'aurais pu décliner le projet en 10 tomes, je pense. Mais c'est vrai que j'ai remarqué, effectivement, et on s'en rend compte à travers ce premier tome, qui a cette spiritualité qui est omniprésente chez ces personnes. Moi, je suis quelqu'un d'agnostique, d'assez cartésien, le cerveau un peu hermétique d'ailleurs à tout ça, mais j'ai palpé que c'était quelque chose d'omniprésent.
0: Alors je vous pose la même question que votre éditeur, hein, Xavier, mais là, maintenant je vous la pose une fois terminée. Qu'est-ce que cette BD raconte de vous?
1: Ben, mon chemin de vie, en fait, tout simplement, qui s'est un petit peu orchestré à mon insu. J'ai appris à 36 ans qu'on aurait dû être deux, que j'aurais dû avoir une sœur jumelle. Ça a été tenu secret donc pendant 36 ans. Et très étrangement, en fait, j'ai l'impression que ça faisait partie de moi. J'ai été un enfant qui a grandi dans un sentiment d'incomplétude et de solitude sourde, que je ne me suis jamais expliqué, que je n'ai jamais trouvé légitime, parce que j'ai grandi quand même entre un grand frère et une grande sœur avec beaucoup d'amour. Et 25 ans plus tard, je deviens infirmier en soins palliatifs, alors que ma probable première expérience dans la vie, ça a dû être de sentir ma sœur partir dans le ventre de notre mère. Donc, je me rends compte qu'en fait, ma vie, les 25 premières années de ma vie, ont été une forme de chemin de deuil qui ont abouti à ça, à tout le sens que je trouve aujourd'hui à ma profession, dans l'accompagnement de la fin de vie de mes patients. Je me suis dit, quel bel exemple de résilience, justement. C'est aussi l'idée que la résilience, c'est pas forcément non plus... ça demande pas forcément quelque chose d'actif. Je veux dire,
0: c'est pas forcément un travail qu'on va entreprendre où on est conscient de ce qu'on va faire.
1: Voilà,
0: c'est quelque chose qu'on peut faire presque malgré soi, en tout cas sans en avoir conscience plus.
1: Exactement, oui.
0: Très bien. Bon, en tout cas, c'est un très beau chemin sur lequel vous nous emmenez avec Le Soleil va se lever. Donc, un reportage dessiné sur le deuil que vous signez et dessinez aux éditions du Lombard, Xavier, donc alias L'Âme Étoilée. Et je précise aussi que les couleurs sont signées Elia. Merci beaucoup.
1: Merci.
0: Vraiment.
1: Beaucoup.
0: Entre les cases, c'est déjà fini, mais on se retrouve la semaine prochaine pour un thriller graphique. Ce sera une histoire de femme, au pluriel, écrite par une jeune femme. Ambiance horrifique garantie entre Rebecca et Rosemary's Baby. Voilà pour les indices. Allez, à la semaine prochaine. D'ici là, prenez soin de vous et des autres.

0: et du Fils et du Saint-Esprit. Aujourd'hui, dans ce premier vendredi du mois de septembre, mois dans lequel nous fêtons la croix glorieuse, Notre-Dame des douleurs, en ce vendredi, quand nous méditons les mystères douloureux, on se met sous le regard de Notre-Dame et avec elle, on avance vers le Christ, notre Sauveur. Le pape Jean-Paul II disait dans sa lettre apostolique Rosarium Virginis Mariae, à travers la pratique du chemin de croix, la prière chrétienne s'est arrêtée sur chaque moment de la passion, comprenant que là se trouve le point culminant de la révélation de l'amour et que là aussi se trouve la source de notre salut. C'est vrai, car Jésus disait à Nicodème, Dieu a tant aimé le monde qu'il nous a donné son propre Fils, afin que ceux qui croient en lui ne se perdent pas, mais qu'ils aient la vie éternelle. En méditant les mystères douloureux du rosaire, nous voulons nous approcher de cette source de vie, de notre salut pour mieux la connaître, l'accueillir et la vivre. Ainsi, nous serons toujours le fruit heureux de ce mystère d'amour. Dans notre prière, nous portons les intentions entendues, celles qui sont dans nos cœurs, celles du pape Léon pour l'Église, pour le monde, son prochain voyage apostolique en France, et tous ceux qui prient avec nous par la radio, télé ou Internet. Je crois en Dieu, le Père Tout-Puissant, Créateur du ciel et de la terre, et en Jésus-Christ, son Fils unique, notre Seigneur, qui a été conçu du Saint-Esprit, est né de la Vierge Marie, a souffert sous Ponce Pilate, a été crucifié, est mort et a été enseveli, est descendu aux enfers. Le troisième jour est ressuscité des morts, est monté aux cieux, est assis à la droite de Dieu le Père Tout-Puissant, d'où il viendra juger les vivants et les morts. Je crois en l'Esprit Saint, à la Sainte Église catholique, à la communion des saints, à la rémission des péchés, à la résurrection de la chair, à la vie éternelle. Amen. Notre Père qui es aux cieux, que ton nom soit sanctifié, que ton règne vienne, que ta volonté soit faite sur la terre comme au ciel.
1: Donne-nous aujourd'hui notre pain de ce jour. Pardonne-nous nos offenses, comme nous pardonnons aussi à ceux qui nous ont offensés. Et ne nous laisse pas entrer.
0: Je vous salue Marie, pleine de grâce. Le Seigneur est avec vous. Vous êtes bénie entre toutes les femmes, et Jésus, le fruit de vos entrailles, est béni.
1: Sainte Marie, Mère de Dieu, priez pour nous pauvres pécheurs, maintenant et à l'heure de notre mort.
0: Je vous salue Marie, pleine de grâce. Le Seigneur est avec vous. Vous êtes bénie entre toutes les femmes, et Jésus, le fruit de vos entrailles, est béni.
1: Sainte Marie, Mère de Dieu, priez pour nous pauvres pécheurs, maintenant et à l'heure de notre mort. Amen.
0: Je vous salue Marie, pleine de grâce. Le Seigneur est avec vous. Vous êtes bénie entre toutes les femmes, et Jésus, le fruit de vos entrailles, est béni.
1: Sainte Marie, Mère de Dieu,
0: gloire au Père et au Fils et au Saint-Esprit, comme il était au commencement, maintenant et toujours, et dans les siècles des siècles. Amen. Premier mystère douloureux, l'agonie de Jésus, de l'Évangile selon saint Matthieu. Jésus parvint avec eux à un domaine appelé Gethsémani. En faisant cette prière, il disait, « Mon Père, s'il est possible que cette coupe passe loin de moi, cependant, non pas comme je veux, mais comme tu veux. » Gethsémani, c'est un mystère. C'est l'enfer à la suite du ciel. Le démon fait sentir le poids du péché. Le champ de bataille, c'est l'humanité de Jésus lui-même. La face contre terre, il gémit, il pleure. Jésus est seul, il prie. Que la mère, ta mère, Seigneur Jésus nous aide d'être proche de toi dans nos nuits. Notre Père qui es aux cieux, que ton nom soit sanctifié, que ton règne vienne, que ta volonté soit faite sur la terre comme au ciel.
1: Donne-nous aujourd'hui notre pain de ce jour. Pardonne-nous nos offenses, comme nous pardonnons aussi à ceux qui nous ont offensés. Et ne nous laisse pas entrer en tentation, mais délivre-nous du mal.
0: Je vous salue Marie, pleine de grâce. Le Seigneur est avec vous. Vous êtes bénie entre toutes les femmes. Et Jésus, le fruit de vos entrailles, est béni.
1: Sainte Marie, Mère de Dieu, priez pour nous pauvres pécheurs, maintenant et à l'heure de
0: Je vous salue Marie, pleine de grâce. Le Seigneur est avec vous. Vous êtes bénie entre toutes les femmes. Et Jésus, le fruit de vos entrailles, est béni.
1: Sainte Marie, Mère de Dieu, priez pour nous pauvres pécheurs, maintenant et à l'heure de notre mort. Amen.
0: Je vous salue Marie, pleine de grâce. Le Seigneur est avec vous. Vous êtes bénie entre toutes les femmes, et Jésus, le fruit de vos entrailles, est béni.
1: Sainte Marie, Mère de Dieu, priez pour nous pauvres pécheurs, maintenant et à l'heure de
0: Je vous salue Marie, pleine de grâce. Le Seigneur est avec vous. Vous êtes bénie entre toutes les femmes, et Jésus, le fruit de vos entrailles, est béni.
1: Sainte Marie, Mère de Dieu, priez pour nous pécheurs, maintenant et à l'heure de notre mort. Amen.
0: Je vous salue Marie, pleine de grâce. Le Seigneur est avec vous. Vous êtes bénie entre toutes les femmes, et Jésus, le fruit de vos entrailles, est béni.
1: Sainte Marie, Mère de Dieu, priez pour nous pauvres pécheurs, maintenant et à l'heure de notre mort. Amen.
0: Je vous salue Marie, pleine de grâce. Le Seigneur est avec vous. Vous êtes bénie entre toutes les femmes, et Jésus, le fruit de vos entrailles, est béni.
1: Sainte Marie, Mère de Dieu, priez pour nous pauvres pécheurs, maintenant et à l'heure de notre mort. Amen.
0: Je vous salue Marie, pleine de grâce. Le Seigneur est avec vous. Vous êtes bénie entre toutes les femmes, et Jésus, le fruit de vos entrailles, est béni.
1: Sainte Marie, Mère de Dieu, priez pour nous pauvres pécheurs, maintenant et à l'heure de notre mort. Amen.
0: Je vous salue Marie, pleine de grâce. Le Seigneur est avec vous. Vous êtes bénie entre toutes les femmes, et Jésus, le fruit de vos entrailles, est béni.
1: Sainte Marie, Mère de Dieu, priez pour nous pauvres pécheurs, maintenant et à l'heure de notre mort. Amen.
0: Je vous salue Marie, pleine de grâce. Le Seigneur est avec vous. Vous êtes bénie entre toutes les femmes, et Jésus, le fruit de vos entrailles, est béni.
1: Sainte Marie, Mère de Dieu, priez pour nous pauvres pécheurs, maintenant et à l'heure de notre mort. Amen.
0: Gloria.

0: et in saecula saeculorum. Amen. Deuxième mystère douloureux, la flagellation. De l'Évangile selon saint Jean. Pilate ordonna de prendre Jésus et de le flageller. Des fouets armés de plomb font des blessures. Les plaies s'ouvrent. Tu expies, ô Jésus, le péché de la chair. Donne-nous la pureté. Donne-nous la pureté de ta mère. Que par notre corps, ô Jésus, rayonne ta vie. Notre Père qui es aux cieux, que ton nom soit sanctifié, que ton règne vienne, que ta volonté soit faite sur la terre comme au ciel.
1: Donne-nous aujourd'hui notre pain de ce jour. Pardonne-nous nos offenses, comme nous pardonnons aussi à ceux qui nous ont offensés. Et ne nous laisse pas entrer en tentation,
2: mais délivre-nous du mal.
1: Je vous salue Marie, pleine de grâce. Le Seigneur est avec vous. Vous êtes bénie entre toutes les femmes. Et Jésus, le fruit de vos entrailles, est béni.
2: Sainte Marie, Mère de Dieu, priez pour nous pauvres pécheurs, maintenant et à l'heure de notre mort. Amen.
1: Je vous salue Marie, pleine de grâce. Le Seigneur est avec vous. Vous êtes bénie entre toutes les femmes, et Jésus, le fruit de vos entrailles, est béni.
2: Sainte Marie, Mère de Dieu, priez pour nous pauvres pécheurs, maintenant et à l'heure de notre mort. Amen.
1: Je vous salue Marie, pleine de grâce, le Seigneur est avec vous. Vous êtes bénie entre toutes les femmes, et Jésus, le fruit de vos entrailles, est béni.
2: Sainte Marie, Mère de Dieu, priez pour nous pauvres pécheurs, maintenant et à l'heure de notre mort. Amen.
1: Je vous salue Marie, pleine de grâce. Le Seigneur est avec vous. Vous êtes bénie entre toutes les femmes. Et Jésus, le fruit de vos entrailles, est béni.
2: Sainte Marie, Mère de Dieu, priez pour nous pauvres pécheurs. Maintenant et à l'heure de notre mort. Amen.
1: Je vous salue Marie, pleine de grâce. Le Seigneur est avec vous. Vous êtes bénie entre toutes les femmes, et Jésus, le fruit de vos entrailles, est béni.
2: Sainte Marie, Mère de Dieu, priez pour nous pauvres pécheurs, maintenant et à l'heure de notre mort. Amen.
1: Je vous salue Marie, pleine de grâce. Le Seigneur est avec vous. Vous êtes bénie entre toutes les femmes, et Jésus, le fruit de vos entrailles, est béni.
2: Sainte Marie, Mère de Dieu, priez pour nous pauvres pécheurs, maintenant et à l'heure de notre mort. Amen.
1: Je vous salue Marie, pleine de grâce. Le Seigneur est avec vous. Vous êtes bénie entre toutes les femmes, et Jésus, le fruit de vos entrailles, est béni.
2: Sainte Marie, Mère de Dieu, priez pour nous pauvres pécheurs, maintenant et à l'heure de notre mort. Amen.
1: Je vous salue Marie, pleine de grâce. Le Seigneur est avec vous. Vous êtes bénie entre toutes les femmes, et Jésus, le fruit de vos entrailles, est béni.
2: Sainte Marie, Mère de Dieu, priez pour nous pauvres pécheurs, maintenant et à l'heure de notre mort. Amen.
1: Je vous salue Marie, pleine de grâce. Le Seigneur est avec vous. Vous êtes bénie entre toutes les femmes, et Jésus, le fruit de vos entrailles, est béni.
2: Sainte Marie, Mère de Dieu, priez pour nous pauvres pécheurs, maintenant et à l'heure de notre mort. Amen.
1: Je vous salue Marie, pleine de grâce. Le Seigneur est avec vous. Vous êtes bénie entre toutes les femmes, et Jésus, le fruit de vos entrailles, est béni.
2: Sainte Marie, Mère de Dieu, priez pour nous pauvres pécheurs, maintenant et à l'heure de notre mort. Amen.

0: chaîne. Troisième mystère douloureux, le couronnement d'épines de l'évangile selon saint Jean. Les soldats, tissant une couronne avec des épines, la lui mirent sur la tête. Ils le revêtirent d'un manteau pourpre. Il disait « Salut, roi des Juifs !» et il le giflait. Ce roi, la tête couronnée d'épines, c'est toi. Cette royauté, c'est la preuve de ton amour. C'est ton amour au Jésus qui est couronné. Que ta mère, elle dont tu as reçu la chair, m'aide à percevoir ta charité dans cette humiliation et dans celle de notre temps. Notre Père qui es aux cieux, que ton nom soit sanctifié, que ton règne vienne, que ta volonté soit faite sur la terre comme au ciel.
1: Donne-nous aujourd'hui notre pain de ce jour. Pardonne-nous nos offenses, comme nous pardonnons aussi à ceux qui nous ont offensés. Et ne nous laisse pas entrer en tentation, mais délivre-nous du mal. Amen.
2: Je vous salue Marie, pleine de grâce. Le Seigneur est avec vous. Vous êtes bénie entre toutes les femmes. Et Jésus, le fruit de vos entrailles, est béni.
1: Sainte Marie, Mère de Dieu, priez pour nous pauvres pécheurs, maintenant et à l'heure de notre mort. Amen.
2: Je vous salue Marie, pleine de grâce. Le Seigneur est avec vous. Vous êtes bénie entre toutes les femmes. Et Jésus, le fruit de vos entrailles, est béni.
1: Sainte Marie, Mère de Dieu, priez pour nous pauvres pécheurs, maintenant et à l'heure de notre mort. Amen.
2: Je vous salue Marie, pleine de grâce. Le Seigneur est avec vous. Vous êtes bénie entre toutes les femmes, et Jésus, le fruit de vos entrailles, est béni.
1: Sainte Marie, Mère de Dieu, priez pour nous pauvres pécheurs, maintenant et à l'heure de notre mort. Amen.
2: Je vous salue Marie, pleine de grâce. Le Seigneur est avec vous. Vous êtes bénie entre toutes les femmes, et Jésus, le fruit de vos entrailles, est béni.
1: Sainte Marie, Mère de Dieu, priez pour nous pauvres pécheurs, maintenant et à l'heure de notre mort. Amen.
2: Je vous salue Marie, pleine de grâce. Le Seigneur est avec vous. Vous êtes bénie entre toutes les femmes, et Jésus, le fruit de vos entrailles, est béni.
1: Sainte Marie, Mère de Dieu, priez pour nous pauvres pécheurs, maintenant et à l'heure de notre mort. Amen.
2: Je vous salue, Marie, pleine de grâce. Le Seigneur est avec vous. Vous êtes bénie entre toutes les femmes, et Jésus, le fruit de vos entrailles, est béni.
1: Sainte Marie, Mère de Dieu, priez pour nous pauvres pécheurs, maintenant et à l'heure de notre mort. Amen.
2: Je vous salue, Marie, pleine de grâce. Le Seigneur est avec vous. Vous êtes bénie entre toutes les femmes, et Jésus, le fruit de vos entrailles, est béni.
1: Sainte Marie, Mère de Dieu, priez pour nous pauvres pécheurs, maintenant et à l'heure de notre mort. Amen.
2: Je vous salue, Marie, pleine de grâce. Le Seigneur est avec vous. Vous êtes bénie entre toutes les femmes, et Jésus, le fruit de vos entrailles, est béni.
1: Sainte Marie, Mère de Dieu, priez pour nous pauvres pécheurs, maintenant et à l'heure de notre mort. Amen.
2: Je vous salue, Marie, pleine de grâce. Le Seigneur est avec vous. Vous êtes bénie entre toutes les femmes, et Jésus, le fruit de vos entrailles, est béni.
1: Sainte Marie, Mère de Dieu, priez pour nous pauvres pécheurs, maintenant et à l'heure de notre mort. Amen.
2: Je vous salue, Marie, pleine de grâce. Le Seigneur est avec vous. Vous êtes bénie entre toutes les femmes, et Jésus, le fruit de vos entrailles, est béni.
1: Sainte Marie, Mère de Dieu, priez pour nous pauvres pécheurs, maintenant et à l'heure de notre mort. Amen.
2: Je vous salue, Marie, pleine de grâce. Le Seigneur est avec vous. Vous êtes bénie entre toutes les femmes, et Jésus, le fruit de vos entrailles, est béni.
1: Sainte Marie, Mère de Dieu,
0: priez pour nous, pauvres pécheurs, maintenant et à l'heure de notre mort. Amen.

0: Quatrième mystère douloureux, le portement de croix de l'évangile selon saint Jean. Après qu'ils se sont moqués de lui, Jésus sortit portant sa croix et vint au lieu dit Golgotha où ils le crucifièrent. La croix, tu l'as désirée, ô Jésus, elle est notre espérance. La croix tombe aussi sur nous bien souvent. Elle provoque surprise, révolte. Alors c'est dans ta croix qu'on trouve la lumière. L'Église sera construite avec la souffrance de ta croix et de la nôtre. Aide-nous sur ce chemin. Notre Père qui es aux cieux, que ton nom soit sanctifié, que ton règne vienne, que ta volonté soit faite sur la terre comme au ciel.
1: Pardonne-nous aujourd'hui notre pain de ce jour. Pardonne-nous nos offenses, comme nous pardonnons aussi à ceux qui nous ont offensés. Et ne nous laisse pas entrer en tentation, mais délivre-nous du mal. Amen. Je vous salue Marie, pleine de grâce. Le Seigneur est avec vous. Vous êtes bénie entre toutes les femmes. Et Jésus, le fruit de vos entrailles, est béni. Sainte Marie, Mère de Dieu, priez pour nous pauvres pécheurs, maintenant et à l'heure de notre mort. Amen. Je vous salue Marie, pleine de grâce. Le Seigneur est avec vous. Vous êtes bénie entre toutes les femmes. Et Jésus, le fruit de vos entrailles, est béni. Sainte Marie, Mère de Dieu, priez pour nous pauvres pécheurs, maintenant et à l'heure de notre mort. Amen. Je vous salue Marie, pleine de grâce. Le Seigneur est avec vous. Vous êtes bénie entre toutes les femmes. Et Jésus, le fruit de vos entrailles, est béni. Sainte Marie, Mère de Dieu, priez pour nous pauvres pécheurs, maintenant et à l'heure de notre mort. Amen. Je vous salue Marie, pleine de grâce. Le Seigneur est avec vous. Vous êtes bénie entre toutes les femmes. Et Jésus, le fruit de vos entrailles, est béni. Sainte Marie, Mère de Dieu, priez pour nous pauvres pécheurs, maintenant et à l'heure de notre mort. Amen. Je vous salue Marie, pleine de grâce. Le Seigneur est avec vous. Vous êtes bénie entre toutes les femmes. Et Jésus, le fruit de vos entrailles, est béni.
2: Sainte Marie, Mère de Dieu, priez pour nous pauvres pécheurs, maintenant et à l'heure de notre mort. Amen.
1: Je vous salue Marie, pleine de grâce. Le Seigneur est avec vous. Vous êtes bénie entre toutes les femmes. Et Jésus, le fruit de vos entrailles, est béni.
2: Sainte Marie, Mère de Dieu, priez pour nous pauvres pécheurs, maintenant et à l'heure de notre mort. Amen.
1: Je vous salue Marie, pleine de grâce. Le Seigneur est avec vous. Vous êtes bénie entre toutes les femmes. Et Jésus, le fruit de vos entrailles, est béni.
2: Sainte Marie, Mère de Dieu, priez pour nous pauvres pécheurs, maintenant et à l'heure de notre mort. Amen.
1: Je vous salue Marie, pleine de grâce. Le Seigneur est avec vous. Vous êtes bénie entre toutes les femmes. Et Jésus, le fruit de vos entrailles, est béni.
2: Sainte Marie, Mère de Dieu, priez pour nous pauvres pécheurs, maintenant et à l'heure de notre mort. Amen.
1: Je vous salue Marie, pleine de grâce. Le Seigneur est avec vous. Vous êtes bénie entre toutes les femmes. Et Jésus, le fruit de vos entrailles, est béni.
2: Sainte Marie, Mère de Dieu, priez pour nous pauvres pécheurs, maintenant et à l'heure de notre mort. Amen.
1: Je vous salue Marie, pleine de grâce. Le Seigneur est avec vous. Vous êtes bénie entre toutes les femmes. Et Jésus, le fruit de vos entrailles, est béni.
2: Sainte Marie, Mère de Dieu, priez pour nous pauvres pécheurs,
0: maintenant et à l'heure de notre mort. Amen.

0: Cinquième mystère douloureux, la crucifixion et la mort de Jésus. De l'évangile selon saint Luc. Jésus en croix, jetant un grand cri, dit « Père, entre tes mains je remets mon esprit ». Ayant dit cela, il expira. Te voici Jésus cloué sur la croix. Et tu dis « mon Dieu, pourquoi m'as-tu abandonné ?» Oh, ce cri de détresse est du Fils de Dieu. Les ténèbres ne recouvrent pas seulement le calvaire, elles s'éteignent jusqu'au ciel. Inclinant la tête, il rendit l'esprit. Ce souffle, c'est le souffle de l'esprit d'amour. C'est à ton Église, Jésus, qu'il est destiné. Ouvre nos âmes à ton amour, que ton souffle nous vivifie. Notre Père qui es aux cieux, que ton nom soit sanctifié, que ton règne vienne, que ta volonté soit faite sur la terre comme au ciel.
1: Donne-nous aujourd'hui notre pain de ce jour. Pardonne-nous nos offenses, comme nous pardonnons aussi à ceux qui nous ont offensés. Et ne nous laisse pas entrer en tentation, mais délivre-nous du mal.
0: Je vous salue Marie, pleine de grâce. Le Seigneur est avec vous. Vous êtes bénie entre toutes les femmes et Jésus, le fruit de vos entrailles, est béni.
1: Sainte Marie, Mère de Dieu, priez pour nous pauvres pécheurs, maintenant et à l'heure de notre mort. Amen.
0: Je vous salue Marie, pleine de grâce. Le Seigneur est avec vous. Vous êtes bénie entre toutes les femmes et Jésus, le fruit de vos entrailles, est béni.
1: Sainte Marie, Mère de Dieu, priez pour nous pauvres pécheurs, maintenant et à l'heure de notre mort. Amen.
0: Je vous salue Marie, pleine de grâce. Le Seigneur est avec vous. Vous êtes bénie entre toutes les femmes, et Jésus, le fruit de vos entrailles, est béni.
1: Sainte Marie, Mère de Dieu, priez pour nous pauvres pécheurs, maintenant et à l'heure de notre mort.
0: Je vous salue Marie, pleine de grâce, le Seigneur est avec vous. Vous êtes bénie entre toutes les femmes, et Jésus, le fruit de vos entrailles, est béni.
1: Sainte Marie, Mère de Dieu, priez pour nous pauvres pécheurs, maintenant et à l'heure de notre mort. Amen.
0: Je vous salue Marie, pleine de grâce, le Seigneur est avec vous. Vous êtes bénie entre toutes les femmes, et Jésus, le fruit de vos entrailles, est béni.
1: Sainte Marie,
0: je vous salue Marie, pleine de grâce, le Seigneur est avec vous. Vous êtes bénie entre toutes les femmes, et Jésus, le fruit de vos entrailles, est béni.
1: Sainte Marie, Mère de Dieu, priez pour nous pauvres pécheurs, maintenant et à l'heure de notre mort.
0: Je vous salue Marie, pleine de grâce, le Seigneur est avec vous. Vous êtes bénie entre toutes les femmes, et Jésus, le fruit de vos entrailles, est béni.
1: Sainte Marie, Mère de Dieu, priez pour nous pauvres pécheurs, maintenant et à l'heure de notre mort. Amen.
0: Je vous salue Marie, pleine de grâce, le Seigneur est avec vous. Vous êtes bénie entre toutes les femmes, et Jésus, le fruit de vos entrailles, est béni.
1: Sainte
0: je vous salue Marie, pleine de grâce. Le Seigneur est avec vous. Vous êtes bénie entre toutes les femmes, et Jésus, le fruit de vos entrailles, est béni.
1: Sainte Marie, Mère de Dieu, priez pour nous pauvres pécheurs, maintenant et à l'heure de notre mort. Amen.
0: Je vous salue Marie, pleine de grâce. Le Seigneur est avec vous. Vous êtes bénie entre toutes les femmes, et Jésus, le fruit de vos entrailles, est béni.
1: Sainte Marie, Mère de Dieu, priez pour nous pauvres pécheurs, maintenant et à l'heure de notre mort.

0: Prions le Seigneur. Dieu qui nous donne de vénérer en la Vierge Marie, la Mère de l'Espérance, accorde-nous par sa prière et son aide de mettre toujours notre espérance dans les biens du ciel, tandis que nous accomplissons nos tâches temporelles, et d'obtenir un jour ce que nous attendons avec foi. Par Jésus le Christ, notre Seigneur.
1: Amen.
0: Le Seigneur soit avec vous.
1: Et avec votre esprit.
0: Et que Dieu Tout-Puissant vous bénisse et vous garde, le Père, le Fils et le Saint-Esprit.
1: Amen.
0: Notre-Dame de Lourdes, Sainte Bernadette, ô Marie conçue sans péché,
1: priez pour nous.
0: Reine de la paix,
1: priez.

C'est la première épître de saint Paul à Timothée, au chapitre 1er. Elle est digne de confiance, cette parole, et mérite d'être pleinement accueillie par tous. Christ Jésus est venu dans le monde pour sauver les pécheurs, dont je suis, moi, le premier. Mais s'il m'a été fait miséricorde, c'est afin qu'en moi, le premier, Christ Jésus démontra toute sa générosité comme exemple pour ceux qui allaient croire en lui en vue d'une vie éternelle. Au roi des siècles, au Dieu immortel, invisible et unique, honneur et gloire

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3: Notre époque est marquée par un intérêt pour les ressources du christianisme. C'est ce que vous écrivez dans votre livre « Croire au XXIe siècle ». Père François Heuvé, bonjour.
4: Bonjour.
3: Nous arrivons à la fin de nos entretiens sur cette foi catholique que l'on voudrait solide, peut-être, pour certains. Alors, est-ce que ça signifie de revenir à tout un ensemble de données comme le salut, le péché originel, le jugement, le combat spirituel ? On pourrait se féliciter quelque part de se dire que, au fond, notre époque s'en est libérée parce que ça pouvait sembler pesant.
4: Oui, effectivement, des spiritualités, disons, des années 30, 40, invoquaient beaucoup la peur du jugement, le péché, etc. Bon, peut-être qu'il fallait un peu se libérer de ça. Du coup, on citait un autre jour le père Varillon, qui insistait beaucoup sur Dieu amour. Bon, aujourd'hui, on dit, ouais, c'est pas gentil, Dieu amour, enfin, il y a aussi le lutte contre le mal, évidemment. Enfin, voilà. Donc, il faut tenir tout ça ensemble. D'abord par réalisme, et puis on voit bien que dans le monde actuel, la violence n'a pas disparu, donc le mal n'a pas disparu, et qu'il y a toujours à lutter contre le mal. C'est pas agréable, évidemment, mais ça fait partie de notre vie.
3: Et si on en vient à cette idée de salut, est-ce que c'est grave, selon vous, d'ignorer cette idée, d'écarter toute idée de salut ?
4: Ah oui, ben oui, bien sûr. Alors, à la fois, il faut distinguer peut-être... être sauvé d'eux ou être sauvé pour. C'est-à-dire, encore une fois, est-ce que je suis préoccupé par ce qui va mal, par mes défauts, ou est-ce que je vise à m'accomplir ? Hein, le salut, c'est plutôt de l'ordre de l'accomplissement. Le salut, c'est l'ordre de la divinisation, de la communion avec Dieu. C'est ça positivement, le salut. Alors, qui suppose un combat spirituel, mais un combat dans lequel c'est Dieu qui lutte à mes côtés. Enfin, c'est pour ça que, je dirais, la confession des péchés doit toujours commencer par l'action de grâce. C'est reconnaître comment Dieu est présent dans ma vie. Ce qui n'est pas forcément toujours évident, du reste. Hein.
3: Alors qu'à la messe, on commence par dire qu'on est pécheur. Hein.
4: Oui, alors effectivement, je ne suis pas spécialiste sur la liturgie, mais la liturgie byzantine que je connais assez bien, on commence par une prière universelle, dans laquelle il y a « Seigneur, prends pitié ». Et que nous, on interprète du côté catholique latin comme étant la confession des péchés. Alors que la confession des péchés, du côté byzantin, elle vient plus tard. Il faudrait retrouver peut-être la liturgie, ce sens de l'action de grâce au départ. Parce que c'est là, c'est par contraste qu'on comprend ce que c'est que son péché. Sinon, on confond le péché et la faute. Hein, je me sens coupable. Alors, du coup, je me justifie. Bon, je fais une espèce de cercle pervers de culpabilisation ou justification. Mais ça, le péché, c'est pas ça. Le péché, c'est par rapport à Dieu. C'est la rupture de relation avec Dieu. Mais ça suppose que je suis conscient qu'il y a une relation. Et donc que Dieu est à mes côtés.
3: Le péché originel, c'est ça, c'est se sentir fondamentalement coupé de Dieu et rechercher la nécessité de la grâce divine.
4: Alors ça, c'est le péché. Alors après ça, le péché originel, c'est plutôt cette structure. L'expression de saint Paul est très parlante, hein. Je ne fais pas le bien que je voudrais faire, je fais le mal que je voudrais éviter. Voilà, c'est ça, cette structure mystérieuse, parce que, encore une fois, la pensée moderne, enfin, pas seulement, mais pense que, voilà, j'ai les ressources pour vaincre le mal, hein, c'est ça le point de départ, je veux dire, de la modernité, hein, c'est-à-dire l'humanité a les moyens de se débarrasser de la violence, des guerres, etc. Bon, manifestement, ça ne fonctionne pas. Alors, ça ne va pas nous entraîner à une sorte de désespérance complète, mais de prendre conscience que peut-être que j'ai des ressources, mais peut-être que je les reçois d'ailleurs, que je vais m'ouvrir à Dieu pour entrer dans cette démarche. Enfin, en tout cas, prendre conscience de cette mauvaise orientation, de cette corruption qui n'est pas radicale, hein, mais qui est présente dans l'humanité, cette sorte de... Oui, de solidarité dans le mal qui est au sein de l'humanité.
3: Ah oui, alors c'est ce que vous dites dans votre livre, cette solidarité profonde de l'humanité dans le mal. Qu'est-ce que ça veut dire ?
4: Ben, ça nous sort de l'illusion que nous serions tous à coopérer pour le bien. On est pris au piège de cette violence qui est en nous, malgré nous, en quelque sorte.
3: Sans revenir sur le grand débat, vous le dites dans votre livre, qui a opposé Saint-Augustin à Pélage, c'est un sujet complexe, mais est-ce qu'au fond, l'idée, c'est d'installer dans nos esprits l'idée d'une conscience, avoir conscience du mal ou de la faute ? Est-ce que c'est ça qui est censé éveiller en nous quelque chose ?
4: L'idée fondamentale, c'est que le mal est présent en nous. On revient toujours à cette phrase de Saint-Paul, le bien que je voudrais faire, je n'arrive pas à le réaliser, et le mal que je voudrais éviter, je le commets. C'est d'expérience commune. Le mal, c'est pas l'autre. qui est méchant, qui m'empêche de faire le bien. Bon, c'est moi-même, c'est mystérieux, hein, ça m'échappe, mais il n'y a pas lieu de désespérer. Je peux me faire aider, je peux être aidé, ce qu'on appelle la grâce, hein, ce que saint Augustin appelle la grâce, pour justement orienter ma vie dans la bonne direction. Enfin, en tout cas, cette conscience de regarder le mal en soi-même avant de le projeter sur les autres, parce que ça, c'est la tentation permanente, hein. Si ça va mal, c'est la faute des autres. C'est beaucoup de systèmes idéologiques ont procédé de cette façon-là. On va éliminer une partie de la population, tout ira mieux. Bon, en fait, c'est le contraire qui se produit. Prendre conscience de ça, c'est fondamental. Et prendre conscience que j'ai besoin d'autrui. C'est l'inverse, justement, de fameux Pélage. Rappelons que c'est un moine très ascète. C'est pas un bon vivant, Pélage. C'est pas un jouisseur, au contraire, qui, à force d'assaise, je vais réussir à me sauver. Et saint Augustin voit bien le piège de ça. Et on voit bien que ça peut aussi nous tenter. Hein. On parlait il y a quelques temps du sacrifice, etc. Hein, je fais des efforts, je me sacrifie, etc. Je vais progresser dans la vie spirituelle. Voilà. Mais finalement, ça, c'est le piège radical, puisque ça ne dépend que de moi. J'ai besoin de Dieu.
3: Oui, c'est une forme d'enfermement, quelque
4: part. Exactement. Et souvent, ce qu'on observe, ça peut aussi nous tenter nous-mêmes, hein, avant de projeter sur les autres, mais de dire, voilà, je fais des efforts, et c'est le pharisien de l'évangile, hein, je regarde l'autre, hein, qui, lui, nage dans son péché, je regarde de haut, moi, je ne suis pas comme lui. Voilà, ça, c'est la fameuse parabole du pharisien et du publicain. Hein. Oui. Moi, je ne suis pas comme lui. Voilà, moi, je suis bien. Ça, c'est l'évangile en permanence, oui, dénonce ce piège.

0: Sur RCF Notre-Dame, nous tentons de comprendre avec vous, Père François Heuvé, si avoir une foi solide au XXIe siècle, cela revient à renouer avec des notions de la foi chrétienne que l'on avait tendance peut-être à écarter parce que considérées pour certaines comme désuètes. Je pense par exemple au combat spirituel. Vous dites que notre époque est marquée par un intérêt pour les ressources du christianisme, mais pourtant, s'il y a bien une idée qui fait fuir, c'est bien celle du combat spirituel tout de même.
1: Je pense qu'on a besoin effectivement de les réhabiliter. Ça rejoint ce qu'on dit sur le mal. C'est-à-dire le fait que justement le mal est en moi, c'est un combat. Ce n'est pas un combat contre mon ennemi, enfin mon ennemi au sens le méchant qui est en dehors de moi. Justement, je reviens à Pélage. Le piège de la notion de combat spirituel, c'est que ça risque que je fais appel à mes propres ressources, alors que dans la vie spirituelle, je découvre à un moment donné que ce qui importe, c'est de recevoir la grâce. Donc il y a une dimension d'abandon, de démaîtrise. On n'est plus dans la lutte à partir de ses propres ressources, mais on est dans la réception de la grâce. Donc c'est là qu'il faudrait expliciter, effectivement, cette notion de combat spirituel. Par rapport à une époque de bien-être, on se dit pourquoi est-ce qu'il faut combattre, tout va bien, bon, effectivement, c'était pas très à la mode. Là, aujourd'hui, comme reviennent les guerres, les conflits, etc., ça peut prendre davantage de résonance, mais à condition de l'interpréter de manière satisfaisante.
0: Père François Heuvé, on tente de revenir aujourd'hui à des données fondamentales de la religion chrétienne. La notion de salut paraît un peu désuète, en réalité, elle est centrale dans la Bible. Vous dites dans votre livre que l'enjeu des récits de création, c'est qu'il est salvifique. Expliquez-nous qu'est-ce que ça veut dire.
1: Qui a rapport au salut. La création, qu'est-ce qu'elle nous dit? Dieu vit que ce monde était bon. C'est ça le fondement.
0: Donc le bien est premier par rapport au mal.
1: Exactement, c'est ça.
0: Ça, c'est quand on est chrétien, on a ça au cœur.
1: Absolument.
0: On se dit que le bien est forcément
1: victorieux. Il est plus original que le mal. Le mal est présent dans le monde, ça. Enfin, c'est pas un scoop de le dire. Mais pas être péché original, c'est toujours un peu embêtant. Parce que le mal n'est pas à l'origine du monde. C'est le bien qui est à l'origine du monde. Le mal affecte. Il est présent dès le commencement, ça c'est autre chose. Il est présent de fait dès le commencement, et on ne peut pas s'en débarrasser comme ça. Par quelques efforts généreux, suffit pas. Effectivement, c'est l'intuition de saint Augustin qui a formulé ça de manière la plus profonde. Mais
0: oui, ça c'est important parce que parfois on est tenté de voir le monde comme un affrontement entre deux forces égales, le bien et le mal.
1: L'affrontement du bien et du mal à l'origine du monde, elle est dans beaucoup de mythologies. Je ne sais pas si c'est peut-être dans tout, on ne sait rien. Dans la Bible, il y a encore quelques réminiscences de ça, parce qu'elle s'inspire de récits mythologie voisine. Mais ce qui est frappant dans le récit de création dans la Genèse, c'est justement, il n'y a pas de combat. Il n'y a pas de combat. Dieu dit que soit lumière, la lumière est. Voilà, point final.
0: Il y a aussi une chose très intéressante que vous dites, c'est que Dieu a créé le monde à partir de rien, sans nécessité et pas par hasard. Cette charité divine à l'origine du monde, est-ce qu'elle doit guider aussi la foi des chrétiens?
1: Oui, la création, c'est un geste de partage. C'est-à-dire, Dieu crée du différent de lui. On n'est pas, on fait pas partie du corps de Dieu, mais on est destiné à entrer en communion avec lui. Mais la communion suppose des instances différentes. Sinon, c'est la fusion. Et donc, il faut qu'il y ait du différent pour qu'il y ait de la communion. Mais l'horizon, c'est bien la communion.
0: Et pour finir, on peut citer ce que disait le pape Léon XIV dans une de ses audiences au cours du mois de mai en 2025. Il parlait de la parabole du bon samaritain. Il encourageait à passer de l'idée de qui m'aime à qui a aimé. Et il dit que la première question est une question immature et que la seconde, c'est la question de l'adulte qui a compris le sens de la vie. Est-ce que ça vous inspire, cette phrase?
1: Effectivement, on a besoin d'être aimé, ça c'est normal, mais c'est important justement de passer à une autre attitude. Le petit enfant, il a besoin de recevoir de l'amour. On retrouve le don de soi, finalement, dont on parlait il y a quelques temps.
0: Et peut-être aussi un peu cette idée de foi solide, de se tourner vers l'autre.
1: Je crois que c'est là qu'on constate, chez moi, la solidité de la foi. C'est dans cette ouverture à autrui qu'on constate que la foi est solide. C'est pas dans les discours.
0: Un grand merci, Père François Heuvé. Je renvoie donc à votre ouvrage « Croire au XXIe siècle » paru aux éditions MAM. Je rappelle que vous êtes prêtre jésuite, rédacteur en chef de la revue Études. Merci à Cédric Coba pour la réalisation technique de cette émission que vous pourrez réécouter sur les sites de RCF Notre-Dame.

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Allez, d'ici quelques instants, vous allez retrouver Olivier Delacroix, la Libre Antenne, la Voix.

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1: Bonjour, vous écoutez Deux mots à lire, un magazine littéraire qui vous est proposé par Barbara Hochsted et Lydia Obolensky. Aujourd'hui, nous allons voyager au pays de l'absurde, et plus précisément dans deux voyages que nous proposent deux différents auteurs, et nous explorerons les logiques, parfois illogiques, de l'arbitraire dans ces pays de l'absurde. Alors quand on parle de pays de l'absurde, enfin absurde ou peut-être au premier abord on peut parler d'autre chose que de l'absurde, mais fantastique, des pays fantastiques, la littérature fantastique nous propose beaucoup de choses, d'un côté pour un public généralement considéré comme enfantin, et souvent ça ne se limite pas à ça, et de l'autre côté il y a aussi toute une série de romans qui s'adressent à des publics plus adultes. En parlant de l'enfantin, qui n'a pas quelque part des images du Magicien d'Oz, de Peter Pan, de Alice au Pays des Merveilles par exemple aussi, ces mondes où on entre... ces mondes parallèles qui sont proposés comme une sorte de réalité augmentée destinée aux enfants, ou une réalité autre que seuls les enfants pourraient voir ou à laquelle ils pourraient avoir accès. Et on pourrait presque considérer que c'est quelque chose qui doit rester dans le domaine de l'enfance si ces œuvres n'avaient pas une incidence tellement prégnante dans beaucoup d'aspects. Nous nous intéresserons d'ailleurs à Alice au Pays des Merveilles tout particulièrement, qui est l'un des plus anciens de ses livres, parmi ceux qui sont tellement présents dans la culture encore jusqu'à aujourd'hui. Alice au Pays des Merveilles, donc, de Lewis Carroll, qui est paru en 1865 et qui sans doute est parmi toutes ses œuvres celle qui a donné le plus de bourgeons, de fleurs et de ramifications. Et ça, c'est donc pour le monde de l'enfance. Et nous allons évidemment explorer la manière dont ce livre dépasse largement le monde de l'enfance. Et nous le mettrons en parallèle avec un tout autre monde, celui notamment de... auquel nous sommes familiarisés par, j'aurais presque l'impression, familiarisés en tout cas. D'un autre côté, il y a toute une série de romans largement aussi célèbres et aussi connus, et qui font autant partie du patrimoine culturel que ces œuvres de jeunesse, et qui peuvent être donc les romans d'anticipation ou les dystopies tels que 1984 de George Orwell, Fahrenheit 451 de Ray Bradbury, ou à commencer par Nous autres de Zamyatin, des romans qui familiarisent, ou qui montrent, ou qui font entrer le lecteur dans des mondologiques très particulières, et qui sont plutôt de la description d'un univers totalitaire. Imaginez une sorte de d'anticipation de ces univers. Anticipation certes réaliste, certes inspirée par des observations que les auteurs ont pu faire autour d'eux, dans leur actualité, et qui donc ce sont des mondes inventés, et mondes inventés qui ont bien entendu un très grand intérêt parce que dans tous les détails inventé, il y a une très grande part de prémonition, de prophétie, souvent les auteurs tombent extrêmement juste, on y reviendra peut-être. Mais ce qui nous a frappé, et ce à quoi on a pensé, c'était un autre livre beaucoup moins connu, beaucoup plus, avec un public très confidentiel, qui n'est pas une anticipation, qui est un roman tout à fait documentaire, et qui pourtant n'en est pas moins relativement fantastique. C'est un monde fantastique, et pourtant Rien n'y est rêvé, tout y est parfaitement réaliste. Et le lien néanmoins avec Alice au Pays des Merveilles peut peut-être sembler éclairant si on se penche, si on pense à faire ce lien et qu'on se penche sur ces liens. Il s'agit de Sofia Petrovna, une longue nouvelle, un récit de Lydia Tchoukovskaya, qui a été publié chez Interférence en 2007, traduit du russe par Sophie Benesch, et avant cela, qui avait été écrit en 38, puis 41, et qui était resté dans un tiroir pendant extrêmement longtemps. Il n'y avait aucune possibilité pour l'auteur, l'autrice, de publier ce livre, et il a fini par connaître un destin éditorial un peu chaotique, donc on peut dire qu'il a paru plus ou moins de manière épisodique et dans des versions plus ou moins tronquées à partir des années 70 dans différents pays hors de l'Union soviétique. Voilà, donc entre Lydia Tchoukovskaya et Sofia Petrovna de Lydia Tchoukovskaya et Alice au Pays des Merveilles de Lewis Carroll, nous allons commencer par parler d'Alice au Pays des Merveilles, que Barbara Hochstedt a plus précisément lu pour nous.
2: Et oui.
1: Et donc, Alice au Pays des Merveilles. Enfance, pas enfance?
2: Mais justement, on a l'image d'une fantaisie pour enfants. Enfin, c'est vraiment, ça fait partie du patrimoine enfantin de tout un chacun, maintenant, Alice au Pays des Merveilles. Alors qu'en réalité, les expériences d'Alice sont plutôt désagréables. Donc, dans d'autres contes pour enfants, les enfants n'aient pas des expériences désagréables. Mais là, elles sont désagréables d'une manière très particulière. C'est-à-dire qu'on ne cesse de l'humilier, alors qu'Alice est une petite fille très polie, très bien élevée. On peut l'imaginer dans l'adaptation de Walt Disney, très bien habillée, qui fait la référence, etc.
1: Oui, et d'ailleurs, il y a des gravures très connues qui la représentent.
2: Il y a des gravures. D'ailleurs, la plupart des éditions d'Alice sont toujours republiées avec les gravures originales et originelles de John Tenniel, qui sont excellentes, vraiment, et qui ont beaucoup inspiré le dessin animé de Disney aussi. Alors, on l'humilie, on la déstabilise sans cesse.
1: Donc, on l'humilie, c'est-à-dire de quel
2: exemple ? On lui dit qu'elle est stupide, oui. Qu'elle est complètement à côté, qu'elle est mal polie. Enfin, elle est toujours en décalage par rapport à ce qu'il faudrait, à un comportement qui devrait être attendu. Et on ne cesse de lui donner aussi des ordres. Mais aussi, dès le début, si on se souvient, tout le monde se souvient, je pense, du début, du gâteau et de la potion... mange-moi, bois-moi, etc. Elle ne cesse de changer de taille, tout le temps. Elle grandit, elle rapetisse, elle a un cou qui devient très long, elle ne voit plus ses pieds, etc. Et dès le début, ça lui pose un gros problème, parce qu'elle a une sorte de perte d'identité, de dissolution de son identité. Elle se demande qui elle est, et d'ailleurs...
1: Oui, parce qu'il faut rappeler quand même, pour le cas où quelqu'un n'aurait pas lu Alice, elle tombe... Soudain, dans un monde...
2: Elle tombe dans un terrier parce qu'elle se lance à la poursuite d'un lapin blanc, voilà, qu'elle voit passer. Mmh. Et curieusement, elle ne trouve pas du tout étrange que ce lapin blanc parle. Mmh. Ce qu'elle trouve très étrange, c'est qu'il ait un gilet et qu'il tire une montre
1: de son
2: gousset.
1: Et donc, voilà, et donc elle arrive dans ce terrier, et c'est là qu'elle se met à changer de taille.
2: Elle fait une chute très longue. Quand elle atterrit, elle voit qu'il y a elle atterrit dans une pièce où il y a beaucoup de portes, mais qui sont très petites. Et elle se rend compte qu'il y a une table sur laquelle il y a une clé avec une potion où c'est écrit en très jolies lettres « Bois-moi ». Et donc, avec son petit savoir de petite fille bien élevée et qui suit bien à l'école, elle se dit « Mais attention, je dois me méfier quand même. Est-ce que c'est pas écrit poison quelque part ?» Donc elle regarde si c'est pas écrit poison. Rassurée, elle le boit et elle devient toute petite. Mais après, elle oublie la clé, donc elle trouve après un gâteau qui la fait regrandir pour qu'elle puisse récupérer la clé. Et finalement, elle arrive donc à franchir une porte. Et elle rencontre toutes sortes de personnages, la plupart du temps des animaux, et qui sont assez désagréables avec elle et avec lesquels elle se sent toujours en porte-à-faux. Notamment un personnage que j'aime beaucoup, qui est la chenille, qui est perchée en fait sur un champignon et qui est une espèce de psychopathe droguée parce qu'elle fume un narguilé et elle pose des questions tout à fait terribles. Et la première question, c'est « Qui es-tu, toi ?» Ce n'était pas un début encourageant pour une conversation. Et Alice répondit avec une certaine timidité « Je ne sais pas vraiment, madame, pour le moment. » Du moins, je sais qui j'étais quand je me suis levée ce matin, mais je pense que depuis, j'ai dû changer plusieurs fois. Donc elle est constamment dans cette espèce d'interrogation sur... Elle ne sait plus qui elle est. Et même au début, elle doit souvent doser entre la substance qui lui permet de grandir et la substance qui lui permet de rapetisser. Et ça la met parfois dans des situations où elle a, par exemple, à un moment, elle rapetisse trop vite, elle a son menton qui se cogne contre son pied et elle a très peur de disparaître, en fait. Mmh. Et elle dit...
1: Donc sans aucun mode d'emploi, elle est obligée de trouver un moyen...
2: De trouver un moyen...
1: De survivre.
2: Et donc elle dit, vous savez, à la fin, je risque de disparaître complètement comme une bougie et je me demande à quoi je ressemblerai alors. Et on va voir quand on parlera de Lydia Tchoukovskaya que ça résonne très fortement cette dissolution du moi. Et il y a après des mécanismes de déstabilisation psychologique aussi dans les conversations. Par exemple, il y a un chapitre où elle rencontre un griffon et une tortue fantaisie. Enfin, on expliquera peut-être pourquoi elle s'appelle comme ça, cette tortue fantaisie. Et qui parle d'un univers qui, normalement, devrait lui être tout à fait familier. L'école, mais où on apprend dans cette école non pas le latin et le grec, mais le gratin et le bec. Et non l'addition et la multiplication, mais l'addiction, la distraction, la mochification et la dérision. Et donc Alice est complètement déstabilisée, mais elle essaye quand même de comprendre. Elle dit, mais pourquoi appeliez-vous votre institutrice une sèche? Et on la regarde comme si elle posait une question mais complètement stupide, et on lui répond, mais elle nous parlait sèchement, voyons, quelle question stupide. Et c'est tout le temps comme ça, toutes les conversations qu'elle a. Et d'ailleurs, elle persiste à essayer de mobiliser...
1: Donc, une sorte de modification du langage, et d'ailleurs, ça, c'est très important.
2: Ah oui, ce qui arrive au langage, c'est très important par la suite, mais aussi, il y a une déstabilisation, tous ces repères sont perdus, c'est-à-dire toutes ces connaissances scolaires ne servent plus à rien, ou se transforment bizarrement. Elle persiste quand même à essayer de les mobiliser pour retrouver un peu de stabilité, mais c'est peine perdue. Alors, peut-être que là-dedans, on peut voir aussi une satire de la société victorienne, parce que dans les illustrations de Tenyen, justement, on voit que la reine de cœur et la duchesse ressemblent vraiment fortement à des portraits de la reine Victoria, vraiment très fortement. Et d'ailleurs, le texte est rempli de comptines pour enfants qu'on apprenait à l'école, vraiment de manière très banale, et que tout le monde connaissait, et qui étaient des comptines d'édification morale. Par exemple, une qui vante les mérites du travail en mettant en garde contre les dangers de l'oisiveté. Alors, j'ai retrouvé le texte original, et après, je vais vous dire ce que ça devient dans la boucle quand Alice essaye de se réciter ses leçons pour savoir qui elle est, si elle est toujours elle. Et donc, la version originale, c'est ça. « Voyez la petite abeille active profiter de chaque heure vive et tout le jour cueillir le miel de chaque fleur sous le soleil. Avec quel art elle bâtit sa cellule? Avec quel soin sa cire s'accumule? Elle travaille dur pour abriter la douce nourriture de l'été. » Et voilà ce que ça devient quand Alice essaye de la réciter. Voyez comment par ses efforts se fait briller le crocodile, comment sur ses écailles d'or il déverse les eaux du Nil. Voyez comme il sourit soudain et comment, la gueule béante, il reçoit le menu fretin dans ses mâchoires souriantes. Donc, effectivement, rien à voir.
1: Et elle est très choquée. Enfin, tout le monde, elle-même, est très étonnée de ne
2: et
1: pas réussir.
2: Et ça sort de sa bouche.
1: Voilà, sans elle. Sans qu'elle...
2: Absolument. Et après, il y a plusieurs mécanismes beaucoup plus subtils de déconstruction du langage. Il y a par exemple, les implicites ne sont plus tous les mêmes. Il y a beaucoup de choses qui sont prises au pied de la lettre, par exemple. Tout le monde se souviendra sans doute du thé avec le chapelier et le lièvre de Mars. Et on lui demande, et elle est très choquée au début parce que le thé, au moins, ça lui rappelle quelque chose de familier. Elle sait comment il faut s'asseoir, comment il faut demander du thé, comment il faut prendre sa tasse, etc. Mais on ne lui propose jamais de thé. Et au bout d'un enchaînement de pitreries, tout à coup, le lièvre de Mars lui dit « Vous revoulez du thé ?» demanda le lièvre de Mars avec grand sérieux. Et elle dit « Mais je n'en ai pas encore bu !» répondit Alice offensée. « Je ne peux donc pas en revouloir ?» Et là, on lui répond « Mais il n'est pas nécessaire d'avoir bu. Il suffit d'avoir voulu boire pour revouloir. » Et donc, il y a tout le temps des choses comme ça. Et aussi, le cadre du langage qui devient complètement absurde. Par exemple, l'histoire que je vous racontais tout à l'heure, où on apprend à l'école à mochifier. Alice demande « Mais je n'ai jamais entendu parler de mochifier, est-ce que vous pouvez m'expliquer ce que ça veut dire ?» Et on la regarde une fois encore comme si elle était complètement stupide, et on lui dit « Mais vous savez ce que ça veut dire enjolivé ?» Elle dit « Oui, mais mochifier c'est le contraire. » Mais c'est pas ça en fait qui pose problème, c'est pourquoi est-ce qu'on apprend à mochifier ou à enjoliver à l'école, c'est ça qui pose problème. Donc une fois encore, elle n'a pas de réponse, et tout ça est fondé sur des mécanismes qui déconstruisent le langage d'une manière assez perverse. Ou alors, il y a aussi des discours qui ont l'apparence de la logique ou du réalisme, mais on n'y comprend rien, en fait. Il y a un exemple de poème qui est très connu parce que c'est un casse-tête terrible pour un grand nombre de traducteurs. D'ailleurs, les auditeurs que ça intéresse pourront comparer des versions différentes entre l'anglais et le français. qui est un poème qui n'est pas dans Alice au Pays des Merveilles, mais dans À travers le miroir. Et qui raconte un fait héroïque d'un jeune garçon qui a tué un monstre qui terrorisait une région. Et c'est très troublant parce que le son est très évocateur, mais en fait, on ne comprend rien aux mots. Et là, je peux vous citer le premier paragraphe. C'était Graior. Les prueux toves sur la loinde chignaient et vortaient. Frétifs marchaient les borogroves et les ourous aigrés snortaient. Et donc, on a l'impression quand même de voir quelque chose de très intéressant qui se passe, mais on n'y comprend rien du tout. Et après, il y a une explication de texte du fameux œuf Humpty Dumpty qui est perché sur un mur, qui explique qu'en fait, il s'agit de mots valises. C'est-à-dire, c'est un mot, comme par exemple, si on met dans un seul mot deux mots, abominable et affreux, ça donne abomifreux. Et donc, ce poème est construit comme ça. Et là, on a une explication. Par exemple, Graior signifie 4 heures de l'après-midi, l'heure où on commence à faire griller les choses pour le dîner. Et prueux signifie preste et visqueux. Preste est synonyme d'agile, vois-tu, c'est comme une valise, il y a deux sens emballés dans un seul mot. Échigner et vorter, c'est tourner en rond comme un tourbillon, et chigner, c'est faire des trous comme une chignole. Voilà. Et donc tout ça, toute cette déstabilisation, perte de repère, langage qui est complètement évidé, finit par... comment dire, par se cristalliser sur un arbitraire total qui est la scène du procès.
1: Oui, la reine.
2: La reine qui a décidé de décapiter tout le monde et à qui on fait un procès pour quand même donner un semblant de logique ou de légitimité à ses caprices qu'on veut satisfaire. Et où là, c'était un procès, vraiment, c'est une caricature de procès qui peut d'ailleurs faire songer à des procès politiques, mmh. où le verdict
1: est connu largement à l'avance.
2: Enfin, verdict et sentence sont inversés, mmh. Où il y a des témoignages complètement absurdes, où les témoins, on voit bien juste qu'ils sont complètement terrorisés. Et là, c'est le moment où Alice se révolte. Et se réveille, d'ailleurs, et sort du Pays des Merveilles comme ça, parce qu'on l'appelle à la barre, à la fin. Et là, l'enjeu, c'est pas juste d'avoir l'air stupide, c'est de perdre sa tête ou pas. Mmh. Et donc là, elle se dit, mais après tout, ce sont que des cartes à jouer, et il y en a marre de tout ça. Et là, elle se réveille. Donc effectivement, on peut tout à fait interpréter tout ça à la lumière d'un régime politique arbitraire ou de mécanismes qui seraient à l'œuvre dans l'exercice de pouvoir totalitaire.
1: Et c'est ce que nous allons donc voir avec... c'est-à-dire, nous allons parler d'Alice à la lumière ou de Lydia Jukovskaya et Sofia Petrovna, ou à l'inverse, Sofia Petrovna sera éclairée par Alice au Pays des Merveilles.
2: Voilà.

0: Oh, quel air étrange!
1: Ma foi, ça ne m'étonne pas. J'ai changé si souvent depuis ce matin que je ne sais plus qui je suis.
0: Et vous croyez que je le sais? Expliquez-vous, je vous prie.
1: J'aurai beaucoup de difficultés à vous expliquer qui je suis, parce que je ne suis plus moi-même, vous saisissez?
0: Je ne saisis rien.
1: Je peux pas expliquer plus clairement, c'est pas plus clair pour moi.
0: Jésus, ça m'a l'air très saugrenu.
1: Et vous? Je pense que vous devriez me dire... Oh, si, quel est votre nom?
0: Renoncez-y, grec.
1: Oh, mon Dieu, c'est difficile de voir clair, tout est embrouillé.
0: Laisse tant que ça.
1: Pour moi, ça l'est.
0: Pour qui?
1: Tenez, je ne saurais même plus redire ma leçon d'hier.
0: Récitez.
1: Oh, avec plaisir. C'est l'heure où le gentil pâte sort butiner dans la...
2: Bonjour à toutes et à tous, vous êtes sur RCF, vous écoutez la deuxième partie de Deux mots à lire. Pour ceux qui nous rejoignent, nous parlons aujourd'hui de Alice au Pays des Merveilles de Lewis Carroll et de Sofia Petrovna de Lydia Tchoukovskaya. Et l'épisode d'aujourd'hui est intitulé Les logiques de l'arbitraire de voyage au pays de l'absurde. Alors nous parlons maintenant de la deuxième partie de Sofia Petrovna, récit de Lydia Tchoukovskaya. Et qui, vous évoquiez tout à l'heure, Lydia, dans l'introduction, l'histoire de la publication qui avait été assez chaotique, parce qu'en réalité, dans la préface, Lydia Tchoukovskaya dit qu'il s'agit d'un témoignage, plutôt qu'elle met de côté des prétentions littéraires, même si les qualités littéraires du texte sont, enfin pour moi en tout cas, évidentes. Et elle dit qu'il s'agit d'un témoignage, parce qu'en effet, son mari, je pense, a été victime des purges staliniennes,
3: oui.
2: A été emprisonné, a disparu et...
3: Oui, il s'agit d'un témoignage, mais le témoignage est raconté par le prisme d'une personne, d'un personnage féminin qui ne ressemble en rien à Lydia Tchoukovskaya, donc ça n'est pas présenté comme une autobiographie. Mm-hmm. Elle écrira plus tard un autre récit dont le personnage principal sera en revanche beaucoup, beaucoup plus proche, plus proche d'elle. Ça sera un personnage d'écrivain. Ah ouais, donc ici, au contraire, on a affaire à une personne qui subit donc exactement la même chose que ce qui a été subi par Lydia Tchoukovskaya, c'est-à-dire l'arrestation arbitraire d'un être cher, mais d'un fils en l'occurrence. Mm-hmm. Ici, c'est pas un mari, mais un fils. Donc cette Sofia Petrovna, qui est le personnage principal, voit son fils Nikolai se faire arrêter. Nikolai ou Alexis? Non, c'est bien Nikolai.
2: C'est Kolia.
3: Ah, Kolia, oui. Donc c'est bien Nikolai. Se faire arrêter. Mais la particularité... de ce personnage qui n'est pas du tout celui de Lydia Tchoukovskaya, de l'autrice, c'est que Sofia Petrovna ne comprend absolument pas ce qui se passe. Mmh. Elle n'a aucune clé. Elle se trouve... elle est entrée dans le nouveau monde soviétique avec une certaine candeur, alors qu'elle venait d'un monde qui aurait pu l'amener à y être opposée. Donc elle était plutôt d'une classe moyenne, si tant est qu'on peut dire qu'il y avait une classe moyenne avant la Révolution en Russie.
2: Son mari était médecin, je crois.
3: Voilà, il était médecin. Elle est veuve, elle a un fils à élever, et elle devient sténodactylo, et elle se débrouille. Elle apprécie le côté enthousiasmant de cette construction du socialisme sous Staline, la construction d'un pays, les nouvelles lois, les nouveaux ordres, la manière de faire carrière, enfin tout lui convient. Donc c'est un personnage entièrement content de cette nouvelle vie qu'on lui propose. Elle se glisse dedans comme dans des pantoufles.
2: Et en même temps, on voit beaucoup de signes qui sont parsemés dans le texte, enfin des indices qu'elle relève, qu'elle interprète mal, mais que le lecteur interprète bien comme il faut. C'est-à-dire, par exemple, elle ne comprend pas du tout l'histoire du père de Natacha. Natacha, c'est son amie,
3: une collègue
2: avec qui elle s'entend plutôt bien, mais qui parle très peu, et qui a été refusée, qui est constamment refusée aux jeunesses communistes, parce que son père était militaire et propriétaire d'un appartement.
3: Voilà, il faisait partie d'une catégorie sociale qui
2: voilà, et donc
3: qui
2: elle raconte
3: stigmatisée.
2: Tout ça comme ça, mais sans du tout interpréter.
3: Voilà, c'est une sorte de discours intérieur libre d'un personnage qui n'a pas les clés, qui ne comprend pas dans quel monde elle vit. Et pour ce qui est du lecteur, dans la mesure où ça a été écrit à un moment où il y avait très peu de chance, où il était très difficile d'imaginer que quelqu'un puisse un jour lire ce texte, Lydia Tchoukovskaya l'a écrit en fait pour elle-même et un peu aussi, bien entendu, dans l'espoir que ça serait peut-être lu un jour, mais elle l'écrivait aussi pour des gens qui oserait à peine lire ce texte. En fait, le lire était déjà un crime. À la période stalinienne, et même dans les années qui ont suivi, en fait, en Union soviétique, lire un texte qui raconte des choses dont il n'est pas autorisé, dont on n'a pas le droit de parler, c'est déjà en soi un crime. Donc, c'est écrit de manière à permettre aux lecteurs qui ne voudraient pas être incriminés par la lecture de pouvoir prétendre être innocent en le lisant. Donc d'un côté, oui, on voit des signes, et de l'autre côté, on avance dans cette histoire jusqu'au moment où donc patatras, le fils de cette femme tout à fait enthousiasmée par cette nouvelle société, ce fils est arrêté, et on la voit incapable, totalement incapable de s'adapter en aucune manière. C'est-à-dire que l'ami de son fils qui vient lui annoncer l'arrestation de Kolia, elle le croit à peine, elle ne comprend pas à quel point cet ami est dévoué, elle ne comprend pas le dévouement non plus de sa jeune collègue Natacha qui va l'aider à vivre, tout simplement à survivre à toute cette histoire. Elle continue à raisonner dans les termes dans lesquels elle a accepté de vivre, c'est-à-dire Staline est un grand homme, la société qui est en train de se construire est celle qu'il faut pour l'avenir de l'humanité.
2: Elle pense qu'il y a forcément une erreur.
3: Voilà, elle pense qu'il y a une erreur, et ce qui est absolument poignant dans le livre, c'est que petit à petit, elle va finir par être amenée à douter de l'erreur. Donc elle ne doute pas du régime, mais elle doute du fait que ce soit véritablement une erreur.
2: Met à douter de son fils.
3: Elle doute de son fils. Donc plutôt que douter du régime, elle doute de son fils. Mais en attendant, donc à partir du moment de cette arrestation, elle se trouve quand même confrontée à une chose très simple, très élémentaire. Il faut savoir où se trouve ce fils bien-aimé et comment faire pour lui venir en aide de manière minimale, c'est-à-dire qu'elle comprend qu'il va falloir sans doute lui envoyer des affaires, lui envoyer peut-être de la nourriture, lui écrire, et enfin tout simplement savoir ce qui se passe, obtenir peut-être une audience pour expliquer l'étendue de l'erreur et qu'il va falloir le relâcher, etc. Et donc, du jour au lendemain, elle entre dans un monde, elle traverse un miroir, elle traverse elle entre dans le Leningrad, car ça se passe à Leningrad, donc l'actuel Saint-Pétersbourg, mais à l'époque c'était Leningrad. Elle entre dans la ville de Leningrad des femmes de personnes arrêtées. Les mères de personnes arrêtées, les épouses de personnes arrêtées, les sœurs de personnes arrêtées. Donc elle découvre qu'il y a tout un monde de femmes qui errent et qui avancent et qui vivent selon des règles autres qu'elle ne soupçonnait absolument pas. Et ça se fait comme dans une sorte de cauchemar, alors qu'elle est totalement persuadée qu'elle n'a absolument rien à voir avec tout ça.
2: Oui.
3: Elle les méprise, elle les considère, elle les voit grises, vertes, de couleur. Elle ne peut en rien s'identifier à elle, et néanmoins, petit à petit, elle apprend toutes ces pratiques illégales et qui permettent à ces femmes de s'organiser entre elles et qui permettront au personnage d'accéder au guichet qui ne lui apprendra rien. Mais elle veut, enfin, en gros, c'est une quête pour accéder à une information dont on découvre en passant qu'elle ne sera sans doute pas accessible, mais ça, elle ne peut pas le savoir. Elle ne sait rien. Elle avance comme dans un tunnel. C'est comme avancer dans les bras tendus dans le noir. Mais petit à petit, se mettent en place de nouvelles règles. Donc, comment s'inscrire dans une liste d'attente, dans quelle maison aller pour faire la queue, dans quel escalier, dans le but d'obtenir l'ouverture de tel guichet pour poser une question, etc. Bon, voilà, tout ça, ça prend pas mal de place dans le livre, mais je dirais que le premier tiers ressemble à un roman satisfait de réalisme socialiste, oui, de la construction. On entend les petites musiques de cette magnifique société nouvelle en voie de construction. Et ensuite, c'est donc cette chute dans un monde de la nuit, un monde des petits matins, un monde des escaliers, tout à fait à l'inverse de ces magnifiques bureaux de dactylos qui publient pour l'avenir du pays des récits absolument enthousiasmants sur tout ce qui est en train de se passer.
2: Il se passe déjà des choses, enfin il y a des signes pour le lecteur aussi. Par exemple, une de ses collègues qui est tout le temps emmenée par le délégué syndical dans un bureau secret, parce que apparemment, et Sofia Petrovna interprète ça comme un privilège, alors qu'en fait il y a manifestement une relation entre ces deux personnes. Et ce qui va permettre à cette collègue qu'elle méprise, parce qu'elle la trouve très négligente, d'échapper aux purges qui vont avoir lieu ensuite à l'intérieur du bureau.
3: Oui, et d'en devenir l'instrument d'ailleurs. C'est-à-dire qu'en fait, les rôles des personnages changent au fur et à mesure que la répression monte en puissance, oui. Parce qu'en fait, on est en 37, donc c'est l'année de toutes les purges les plus arbitraires. Et c'est aussi même l'année où les personnes arrêtés assez fréquemment étaient fusillés directement au bout de quelques semaines d'interrogatoire, ce qui va arriver très probablement, enfin ce qui est arrivé au mari de l'autrice, de Lydia Chukovskaya, mais qui arrivera certainement aussi à ce jeune homme dans la mesure où on ne donne pas à la mère accès à la moindre information. Elle ne peut pas lui écrire.
2: C'est d'autant plus compliqué qu'on apprend aussi à un moment, elle ne le sait pas au début, que les familles sont déportées également.
3: Voilà, alors il y a la menace éventuelle que les familles puissent être déportées, certaines le sont. Donc on s'enfonce dans à partir du moment où elle a franchi cette barrière qui sépare le monde du succès et de la construction avec le monde des personnes arrêtées, enfin cette espèce d'enfer des personnes arrêtées, c'est sans fin. La dégringolade est sans fin. Et donc on peut aussi vivre sous la menace d'une arrestation. Et dans tout ça, elle doit trouver le moyen de donner du sens à ce qui est en train de se passer. Et en gros, ça, le lecteur peut le comprendre aussi. Le sens, enfin, il y a deux chemins. C'est le premier chemin serait de comprendre que le pays dans lequel elle vit est asservi par des lois iniques et que c'est l'arbitraire et donc il faut rejeter ces lois. Et ça, c'est ce que lui proposent ses proches, ceux qui les amis de son fils lui suggèrent cette interprétation. Et elle ne peut pas s'adapter à cette nouvelle compréhension des choses, et elle finit par rejeter, en tout cas l'ami masculin, la jeune femme, donc l'ami féminine, va mettre fin à ses jours, et donc on se trouve avec une sorte de... Elle se trouve complètement seule, dans une dépression totale, mais continue à chérir un immense boulon que lui avait envoyé son fils d'une usine, qui est le symbole de la réussite du pays. Oui. Et elle garde ça comme on garderait un symbole religieux. Elle voit ce boulon et ce boulon lui rappelle. Enfin, donc c'est un boulon particulier que son fils a inventé parce qu'il était ingénieur. Et donc elle garde ça comme la garantie de l'avenir absolument radieux qu'il y a dans ce pays là, pour son fils, etc. Et donc elle préfère croire dans ce saint boulon et rejeter toute personne qui lui suggère un autre chemin, et ça va l'emmener vers la perte totale de tous les repères, puisque même
2: vers la folie,
3: même recevoir une lettre de son fils, recevoir clandestinement une lettre de son fils ne la ramène pas à la réalité. Elle finit par se dire qu'il vaut mieux couper tous ses contacts. Oui. Donc elle sort de elle ne peut pas s'adapter. Elle ne peut pas comprendre, elle ne peut pas admettre la chose qui est que Oui, cet univers qui est étrange, qui n'est pas celui auquel elle s'attendait, qui a des codes de la même manière que celui dans lequel elle avait réussi à s'acclimater, c'était un univers avec des codes qu'elle acceptait. Ici, c'est un univers avec d'autres codes, cela, elle les refuse, elle ne peut tout simplement pas.
2: Oui, mais c'est très compliqué pour elle de croire à la fois en son fils et dans le régime.
3: Voilà, donc elle est face à ce dilemme, et face à ce dilemme, elle ne peut rien. Alors, ce qui est très impressionnant ici, c'est que l'autrice, Lydia Tchoukovskaya, elle, dès le début, elle a vécu donc cette expérience, mais avec son mari, mais elle, dès le début, avait parfaitement tout compris. Donc, elle écrit, elle réussit à maintenir, enfin, elle maintient le cap d'une distance absolue avec son personnage, dans la mesure où le personnage n'est pas adaptable. Le personnage ne peut pas comprendre le personnage. Ou alors il s'est adapté une fois, mais il ne pouvait pas s'adapter deux fois. Donc il s'est adapté aux nouvelles façons d'être du régime stalinien, mais elle ne peut pas s'adapter à l'envers du décor. Ça, c'est impossible pour elle. Alors que Lydia Tchoukovskaya, quant à elle, qui avait accueilli la révolution avec une certaine bienveillance, comme beaucoup d'intellectuels de son époque, avait très vite compris l'impossibilité ce que voulait dire la terreur et l'impossibilité pour des personnes attachées à une certaine notion de la vérité de vivre dans ce pays. Et donc ce qu'elle montre au lecteur, c'est le mécanisme qui fait qu'un personnage comme Sofia Petrovna n'entre pas dans cette logique-là. Enfin, ne peut pas admettre que ce monde-là est un monde réel, ou le contraire. Enfin, il y a un problème de un rapport à la
2: réalité. Il y va de sa santé mentale réalité. C'est si elle décide de garder son univers familier, elle doit abandonner son fils. Mais si elle décide de croire en son fils, tout s'écroule autour d'elle. Donc,
3: voilà, le monde s'écroule. Et donc tout ce monde rempli de mots-valises d'ailleurs, de mots-valises soviétiques. Ben oui, parce que l'Union soviétique a fabriqué énormément de mots-valises.
2: Ah, ça, c'est intéressant. Oui.
3: Il y a une langue nouvelle, bien entendu, dans un régime nouveau, il y a souvent des mots nouveaux, mais des mots doubles comme ça, des mots fabriqués à partir de... Et d'ailleurs, même Sofia Petrovna s'imagine avoir des petits-enfants qui s'appelleraient Ninel, par exemple, qui seraient Lénine à l'envers, ou alors...
2: Il y a un prénom féminin, un prénom masculin.
3: Voilà, et dans les deux cas, ce sont des mots-valises, justement. Donc les prénoms sont devenus des mots-valises, et puis les noms des métiers, des différentes responsabilités que portent les gens dans les bureaux sont des mots-valises aussi. Donc il y a tout un langage nouveau qui signifie, et donc cette idée de progrès et de bonheur, progrès et bonheur au moment où une partie de la population est en train de s'effondrer dans les abysses de cette catastrophe de la mort, en fait, la mort qui leur est apportée d'une manière parfaitement arbitraire, sans raison. Et c'est cette mort sans raison qui les rend fous, qui les empêche complètement de s'adapter.
2: Le sens de certains mots, le sens du mot traître ne cesse de changer au gré des caprices de celui qui ordonne les purges, parce que on voit qu'au sein de l'entreprise où travaille Sofia Petrovna, d'abord il y a un traître qui est découvert, ensuite c'est celui qui a découvert le traître qui devient un traître, et enfin c'est sans fin comme ça, et donc il n'y a plus aucun repère de ce point de vue là
3: voilà, les mots perdent leur sens elle finit par son fils, la fonction qu'occupe son fils dans sa vie, même son fils perd son sens aussi. Elle perd son fils pour ne pas perdre les mots, donc c'est pour ne pas perdre le sens des mots. C'est une situation absolument tragique, voilà, et qui n'est pas sans rappeler d'autres
2: mécanismes,
3: voilà,
2: qu'on a vu à l'œuvre dans Alice au pays des merveilles.
3: On va y revenir dans la troisième partie.

0: Bonjour à toutes et à tous. Vous êtes sur RCF, vous écoutez Deux mots à lire, une émission qui vous est proposée par Lydia Obolensky et Barbara Hochstedt. Nous avons parlé, nous parlons aujourd'hui de Lewis Carroll et de son livre Alice au pays des merveilles et de Lydia Tchoukovskaya et de son récit Sofia Petrovna. Le titre de l'émission d'aujourd'hui est Les logiques de l'arbitraire, deux voyages au pays de l'absurde. Donc nous avons parlé dans la première partie de Lewis Carroll, dans la deuxième de Lydia Tchoukovskaya. Et nous allons maintenant tenter de tirer des parallèles entre les deux, qui semblent quand même assez nombreux. Nous étions arrêtés, Lydia, dans la deuxième partie, puisque c'est vous qui nous parliez de Sofia Petrovna, sur l'idée que le langage était très instable dans les régimes arbitraires et qu'il cessait de devenir une référence vraiment stable à la réalité. Et on avait pensé notamment au mot de traître, qui ne cessait de changer de sens, puisqu'il désignait toujours des victimes complètement différentes. Et ça fait penser effectivement à des choses qui se passent dans Lewis Carroll aussi, où le langage est déconstruit de diverses manières, mais où il devient aussi... Alors ça, c'est pas directement dans Alice au Pays des Merveilles, c'est dans La Traversée du Miroir, mais où il devient un instrument du pouvoir, tout simplement. Et c'est dit très clairement par l'œuf, Humpty Dumpty, qui a été traduit par Rondu Pondu, qui est donc au sommet de son mur et qui mène une conversation avec Alice. Et Alice trouve qu'il utilise les mots d'une manière très étrange et le lui dit. Et lui dit, vous ne pouvez pas dire que telle chose signifie autre chose. Je ne me souviens plus du mot qu'elle utilise, mais lui rétorque. Moi, quand j'utilise un mot, réplique à Rondu Pondu sur un ton plutôt hautain, il signifie exactement ce que j'ai décidé, ni plus ni moins. Alice répond, reste à savoir si vous pouvez obliger les mots à signifier tant de choses différentes. Reste à savoir qui est le maître, voilà tout. Répond Rondu Pondu. Donc c'est un peu plus clair.
1: Voilà, c'est très clair et c'est évidemment, ça fait écho avec beaucoup de choses. Mais par ailleurs, une des choses qui est assez frappante avec Alice et qui, par contraste, frappe, enfin, c'est-à-dire l'absence de cela frappe dans Sofia Petrovna, c'est cette spontanéité qu'elle a pour intervenir quand elle n'est pas d'accord, elle dit. Enfin, c'est une enfant qui n'a pas connu la terreur. Elle n'est pas terrorisée.
0: Elle essaie,
1: elle la découvre, mais elle découvre l'arbitraire.
0: Elle est décontenancée, mais elle finit par ne pas se laisser faire.
1: Ouais. Voilà, mais elle ne se laisse pas faire. Elle parle, elle a de la répartie. Et elle ose vraiment signifier qu'elle n'est pas d'accord.
0: Oui,
1: alors
0: mais...
1: que dans Sofia Petrovna, par exemple, lorsque les moments où quelqu'un publiquement, ou quelqu'un, oui, enfin en gros, hors de son cadre purement intime,

0: ose dire quelque chose, c'est plutôt sous forme de question, par exemple. C'est-à-dire qu'au moment de l'arrestation d'un personnage, la jeune Natalia, collègue de Sofia, demande pourquoi. Pourquoi on l'a arrêté ? Voilà, c'est tout. Et la simple question qu'elle pose timidement, c'est quelque chose qui est retenu contre elle et qui va lui valoir son arrestation.
1: Oui, oui.
0: Donc, chez Alice, il y a une liberté de penser, malgré le fait qu'elle est évidemment face à des personnages qui revendiquent leur arbitraire.
2: Il y a une liberté de penser, mais elle a aussi des solutions que Sofia Petrovna n'a pas, probablement. C'est-à-dire qu'elle peut... Il y a beaucoup de scènes où, quand ça devient... trop absurde et qu'elle voit qu'elle n'a aucun pouvoir, elle se réveille, elle s'en va. Et elle passe dans un autre univers où elle fait une autre rencontre étonnante. Mais Sofia Petrovna, quand même, a un moment de révolte, il me semble, dans le récit, au moment où on accuse un collègue qu'elle défend publiquement dans une réunion.
0: Oui, elle aussi, mais c'est sous forme de question, il me semble.
2: C'est aussi
0: à nouveau.
2: Sous forme de question assez timide, mais mal lui en a pris.
0: C'est sûr.
2: Les conséquences vont être terribles pour elle.
0: Voilà, dans tous les cas, poser une question, donc chez Sofia Petrovna, dans ce Leningrad de la fin des années 30, poser une question, c'est très dangereux. Mmh. Et par exemple, au moment où elle réussit enfin à accéder à ce fameux guichet qui lui a valu tant d'efforts, en fait, on ne veut pas qu'elle pose deux fois la même question parce que ça risque de couper toute possibilité de réponse pour toutes les femmes qui la suivent. Donc la question est déjà quelque chose de tout à fait tout à fait sulfureux, enfin, ou dangereux. C'est un acte de résistance, alors que souvent ce sont des questions humbles de personnes qui savent qu'elles sont face à des grands murs. Donc la chape est tombée, et la chape s'est abattue. Donc Alice sent ce que ça peut être que l'arbitraire, et elle se révolte, et elle peut soudain dire aussi mais ce ne sont que des cartes face à la reine. Oui. Elle peut s'en sortir en désignant le roi qui est nu. Alors que ça, justement, c'est ce roi qui est nu que Sofia ne peut pas désigner. Avec les autres femmes victimes, enfin, et avec tout ce monde victime, mais tout ça, finalement, c'est du mensonge. C'est ce qu'elles ne font absolument pas. Elles ne réussissent pas à mettre...
2: Si, sa solution à elle, c'est qu'elle finit par mentir. Elle finit par se mentir à elle-même, et mentir à ses voisins à propos de son fils.
0: Oui. C'est vrai. C'est vrai que pour se sortir de la situation, voilà, elle annonce que son fils va être libéré, alors qu'il ne l'est pas du tout.
2: Elle y croit.
0: Oui, elle y croit. Oui. Alors, il y a tout un débat, en fait. Il y a tout un débat sur ce qu'elle croit réellement. Si elle croit à la culpabilité de son fils, si elle décide de l'abandonner véritablement, parce qu'en tout cas, une chose est sûre, c'est qu'elle va brûler sa lettre et il ne va pas faire ce qu'il lui a demandé. Elle ne va pas passer aux interventions auprès des personnes qui pourraient peut-être éventuellement aider.
2: J'ai l'impression, en fait, qu'elle ne décide rien du tout. Qu'elle est juste comme une sorte d'animal qui trouve différentes manières de survivre et qu'elle voit que c'est comme ça qu'elle peut y arriver.
0: Alors qu'Alice, est un personnage qui, face à des situations absolument effrayantes, et notamment effrayantes parce que tout à fait arbitraires et parce que dépourvues de logique, garde son... quant à soi et tient le cap. Enfin, elle tient son cap, en fait. Tenir son cap, c'est peut-être... ça semble être un luxe absolument immense quand, dans la vie réelle, on se trouve soudain dans une situation de détresse imposée par l'extérieur.
2: Sans doute aussi parce qu'elle a un statut d'enfant qui n'impose pas les mêmes responsabilités.
0: Voilà.
2: De toute façon, c'est un monde parallèle.
0: Sans doute, oui. Et tout à fait une invention. Mais quelque part, on peut se dire que vraiment le succès d'Alice vient notamment de tous ces échos qu'on peut retrouver dans les situations qu'elle vit avec d'autres qui sont beaucoup plus inquiétantes.
2: Oui, tout à fait. Moi, je me suis même demandé, à vrai dire, si Lydia Tchoukovskaya ne s'était pas directement inspirée parfois de certains personnages d'Alice au Pays des Merveilles.
0: Par exemple ?
2: Eh bien, par exemple, elle l'a décrit tout au début, elle décrit que finalement, elle aime beaucoup aller au bureau et qu'elle se pomponne et en fait, elle se fait des boucles,
0: oui,
2: elle se met une collerette en dentelle et tout ça. Elle ressemble tout à fait à une écolière et elle insiste beaucoup sur le fait qu'elle aimait beaucoup l'école, qu'elle adore tracer des lignes bien droites, etc. Et ça fait penser un peu, par certains côtés, à ce qu'Alice essaye de faire avec ses récitations et à la manière dont elle est vêtue, comme une petite fille toute sage et bien élevée. Ça fait un peu penser à ça, mais surtout, les personnages qui m'ont le plus fait penser à Alice au Pays des Merveilles sont les deux procureurs, qui sont au bout de l'espèce de parcours atroce de Sofia Petrovna par des guichets divers et variés. Et elle finit au bout de plusieurs années même, je pense. Ouais. Je ne sais pas combien de temps ça dure. Par arriver devant des gens qui ont peut-être un peu plus de pouvoir, qui sont les deux procureurs qui vont pouvoir lui dire ce qui se passe. Et alors, il y en a un qui ressemble à Humpty Dumpty, vraiment, je trouve.
0: J'avais pas pensé à ça.
2: Il y en a un, moi, je peux vous citer.
0: Oui, oui.
2: Alors, Tsvetkov était un bossu. Il était petit et mince, son crâne était étroit et pointu, sa bosse ronde et large. Ensuite, après, elle décrit, il ressemble plus à un singe. Il a des bras poilus, des doigts et des bras très longs. Et elle se dit, Sofia Petrovna se dit, s'il devait se gratter, il se gratterait probablement derrière l'oreille avec son pied. Mais il semble avoir un comportement tout à fait absurde, comme le chapelier, c'est-à-dire qu'il parle au téléphone en braillant des numéros auxquels on ne comprend rien du tout. Et il ne cesse d'ouvrir et de fermer bruyamment ses tiroirs qui pourtant sont vides. Et l'autre procureur, il m'a fait penser au chat de Chester. Parce que, ou à l'un des jumeaux, Tralali et Tralalère, qui sont, je ne sais pas si c'est dans Alice au Pays des Merveilles ou dans l'autre côté du miroir. Alors, il est tout dodu, il a une peau blanche et des yeux bleus qui ressemblent à ceux d'une poupée de porcelaine. Et lui, en revanche, converse très poliment avec ses interlocuteurs, tout en vidant complètement le langage de son sens. En même temps. Mmh. Mais, mmh. J'ai trouvé que... Peut-être qu'elle s'est inspirée directement de ces personnages.
0: Ah oui, alors directement, mais peut-être, c'est bien possible. Et en tout cas, elle est de métier, elle est traductrice.
2: Ah.
0: Enfin, c'est-à-dire qu'elle était obligée d'être traductrice. Comme,
2: mais est-ce que Lewis Carroll a été publié en Union soviétique?
0: Alors, il a été traduit par Nabokov. Mais alors, je ne sais pas si la traduction de Nabokov était parue en Union soviétique. Mais il était bien entendu paru plus tôt aussi.
2: Ouais.
0: Mais il a été retraduit par Nabokov dans les années 20. Ouais. Et donc, la traduction de Nabokov n'existait sans doute pas en Union soviétique. Mais elle, en revanche, était très, très férue de littérature anglaise. Et donc, ouais. Car beaucoup de ces écrivains de talent n'avaient que pour moyen de subsistance que la traduction, et on fournit de magnifiques traductions du coup de littérature classique principalement parce que c'était beaucoup moins risqué.
2: Mais il y a d'autres points de un autre point de convergence, et après je m'arrête parce que
0: c'est très intéressant.
2: Mais parce que il y a aussi ces changements de taille constants. D'abord, elle grandit, elle se déploie dans son bureau, elle devient chef, elle devient chef de... Enfin, je ne sais plus quel rôle elle joue exactement dans le syndicat.
0: Oui, en gros, elle est quasiment la chef de salle.
2: On lui donne l'honneur, on lui fait l'honneur de prendre la parole devant les officiels du régime. Par ailleurs, c'est toujours ces petites descriptions qui sont à l'intention du lecteur, mais qu'elle ne voit pas du tout. Officiels du régime qui donc sont censés représenter l'idéologie, mais où plusieurs lignes ont décrit la manière dont ils sont habillés. Elle me dit, ça venait de l'étranger, ceci venait de l'étranger, ils avaient des cigarettes de l'étranger, ils avaient des portefeuilles de l'étranger, etc. Donc ça prend un paragraphe et elle voit rien. Et puis elle se révolte finalement, et puis après elle rapetisse, parce qu'elle finit par perdre son travail, et jusqu'à n'être plus rien du tout.
0: Oui, jusqu'à rester couchée dans son lit, voilà. Et ne plus pouvoir sortir. Oui, et ces différences permanentes de taille, enfin cette perte d'identité d'Alice,
2: et
0: la perte d'identité de Sofia aussi... Évidemment, chez Alice, ça a quelque chose de presque ludique, puisque sa finalité... Mais bon, c'est quand même... Elle a aussi comme but de pouvoir franchir des portes, d'entrer dans certains univers qui lui sont fermés.
2: Elle s'en sert comme outil, parfois, oui.
0: Voilà. Donc, elle s'adapte. Donc, c'est la possibilité d'adaptation du côté d'Alice et la totale impossibilité de s'adapter... Enfin, ou alors, l'adaptation par la renonciation à une partie de sa santé mentale chez Sofia. Alice a Alice c'est le rêve, Alice a la possibilité de se réveiller, mais Alice est une enfant libre, Alice n'est pas sous véritable menace permanente de quelque chose, même si Sofia ne se rend pas compte de cette menace, enfin de ce que signifie cette menace. Et alors ce qui est aussi assez intéressant pour Sofia Petrovna, c'est que quelque part c'est une sorte de... C'est une version possible et une version proposée de quelque chose d'autre qui a aussi été fait par Anna Akhmatova dans Requiem, donc un cycle de poèmes. C'est un témoignage de ce que c'est que de vivre ces fils interminables des années 30. Et donc, elles en ont parlé entre Tchoukovskaya et Akhmatova. L'une, poète a écrit des poèmes, l'autre a donc fait ce témoignage dans un style réaliste-socialiste sur exactement la même chose au même moment. Donc, ce sont ces femmes qui attendent en file devant les bureaux presque clandestin, des bureaux dont personne ne connaît l'existence, dans ce Leningrad qui est censé être en pleine expansion de construction alors qu'il est en train d'assassiner sa propre population. Ce que l'une montre par la poésie, l'autre le montre par l'absence totale, on peut dire, de poésie. Donc, Sofia Petrovna, c'est un récit, me semble-t-il, dénué de poésie, qui est dans le prosaïque, complètement prosaïque.
2: Oui, mais et quelque part, avec Alice,
0: c'est la même chose.
2: Il y a des éléments fantastiques. En fait.
0: Voilà. Alors que quand je dis Alice, c'est la même chose, c'est pas la même chose, c'est l'inverse. Alice, c'est l'ébullition du fantastique.
2: Oui.
0: Ici, c'est le degré zéro du fantastique, dirait-on. Et pourtant, on a ces boulons qui prennent soudain une place absolument incroyable.
2: C'est la description de ces procureurs qui est.
0: Oui, absolument. C'est très convaincant.
2: Qui pointe vers le fantastique.
0: Oui, tout à fait. C'est très, très, très convaincant. Et par ailleurs, ce récit de file d'attente sera encore complété par un autre récit qui s'appelle La Plongée et qui a été écrit une dizaine d'années plus tard.
2: Et donc, vous disiez qu'il était plus proche de sa propre expérience.
0: Oui, plus proche de sa propre expérience, où la narratrice et le personnage principal sont une écrivaine dont le mari a été arrêté et fusillé à la fin des années 30. Et cette écrivaine écrit un récit, et ce récit, c'est à nouveau une file d'attente de Leningrad à la même époque. Donc c'est une sorte de réécriture du récit, de Sofia Petrovna, mais cette fois-ci par les yeux d'une écrivaine qui ne veut pas se taire, qui veut dire la vérité, qui sera comme Alice en fait, qui sera beaucoup plus comme Alice. Le personnage du second récit, de La Plongée, c'est un personnage féminin qui, dès qu'elle entend quelque chose qui lui semble absurde, incohérent, inadmissible, qui le dit. Malgré le fait qu'il n'est pas possible de faire ça en Union soviétique. Et on voit Alice qui fait quelque chose qui manifestement n'est pas prévu. Elle parle. Quand elle n'est pas d'accord, elle le dit. Et le personnage de La Plongée, donc de ce second récit de Lydia Tchoukovskaya, nous propose justement ça. Le refus de se taire.
2: Oui, c'est ce qu'a fait d'ailleurs Lydia Tchoukovskaya elle-même avec ce même livre Sofia Petrovna, parce que l'histoire de sa publication est assez révélatrice finalement de ces conditions difficiles pour dire ce qu'on pense. Puisque bon, ça raconte l'année 1937 et c'est écrit en 39-40, mais ça a été publié en Union soviétique uniquement après le 20e congrès du Parti communiste, non ?
0: À mon avis...
2: Au début des années 60.
0: Oui. Non, mais à mon avis, ça n'a même pas été publié en Union soviétique, c'était publié en...
2: Si, en 4... Il y a une postface dans l'édition anglaise qui cite un extrait d'un article qu'a écrit Lydia Tchoukovskaya et qui raconte tout cela. Les aléas de cette publication. Donc, la publication a été acceptée dans les années 60. Et puis, comme tout cela a duré un peu de temps, en 63, la ligne officielle avait déjà un peu changé. Et donc, on lui a dit, ben non, on va plus vous publier.
0: Oui, c'est ça. Donc,
2: elle
0: s'est révoltée. Pas été fait.
2: Si, dans les années 80.
0: Ah oui, dans les années 80. Oui, dans les années 80.
2: Bien plus tard.
0: Oui, dans les années 60.
2: Elle s'est révoltée. Elle a fait un procès à la maison d'édition.
0: L'idée était, à partir du moment où on avait pu publier une journée d'Ivan Denisovitch de Solzhenitsyn, elle pensait que dans le même mouvement, on publierait aussi Sofia Petrovna, notamment en raison de ce ton fantastique. Enfin, il n'y avait ni, enfin, c'est-à-dire, c'est un ton neutre,
2: oui, oui.
0: Apolitique et rien de, un peu sans aspérité, mm-hmm. et qui fait d'ailleurs que ce récit est souvent assez critiqué comme étant creux, vide, sans.
2: Ah oui, moi j'ai pas pu le trouver.
0: Par les lecteurs russophones,
2: ah, oui.
0: qui ne réussissent pas à voir ce que cette neutralité peut avoir de très. Ou alors qu'il le voit très bien. Enfin, je ne sais pas.
2: C'est ça, un procédé littéraire.
0: Oui, c'est un procédé. Oui, c'est un procédé, bien entendu. Mais qui, voilà. Donc c'est considéré comme un récit mineur d'une certaine manière, oui. alors que ça met quand même vraiment en valeur l'entièreté de cette mainmise que peut avoir un système de terreur
2: sur l'individu,
0: sur l'individu.
2: Nous arrivons au terme de notre émission. Nous avons qui était intitulé aujourd'hui Les logiques de l'arbitraire, deux voyages au pays de l'absurde. Nous avons parlé de Alice au pays des merveilles de Lewis Carroll, qui était publié au Livre de poche dans une traduction de Laurent Burry, avec des illustrations de John Tenniel. Nous avons parlé également de Sofia Petrovna, de Lydia Tchoukovskaya, qui est apparue dans une traduction de Sophie Benach aux éditions Interférence en 2007.
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5: Bonjour à tous, en ce 23e dimanche du temps ordinaire. Les lectures de ce dimanche nous proposent un type de relation aux autres qui mérite quelques explications, afin de ne pas tomber dans la caricature. Je reprendrai pour ce faire les mots du pape François, qui a eu l'art de traduire les subtilités bibliques avec des mots toujours à notre portée. Bonne méditation.
6: Lecture du livre du prophète Ézéchiel. La parole du Seigneur me fut adressée. « Fils d'homme, je fais de toi un guetteur pour la maison d'Israël. Lorsque tu entendras une parole de ma bouche, tu les avertiras de ma part. Si je dis au méchant, tu vas mourir, et que tu ne l'avertisses pas, si tu ne lui dis pas d'abandonner sa conduite mauvaise, lui, le méchant, mourra de son péché. Mais à toi, je demanderai compte de son sang. » Au contraire, si tu avertis le méchant d'abandonner sa conduite et qu'il ne s'en détourne pas, lui mourra de son péché, mais toi, tu auras sauvé ta vie. Parole du Seigneur.
5: Le prophète Ézéchiel, né à Jérusalem dans le courant du 6e siècle avant Jésus-Christ, a vécu le traumatisme de la déportation des habitants de Jérusalem à Babylone après la destruction du temple par les armées de Nabuchodonosor. Son livre tente d'expliquer pourquoi la désolation, la famine, la guerre et la peste balayent tout le pays d'Israël. Ézéchiel se présente comme un guetteur, celui qui est à l'écoute de la parole de Dieu et qui peut en avertir tous ceux qui, en vaquant à leurs occupations, ne réalisent pas les dangers qui les menacent. Dure mission des prophètes depuis la nuit des temps. Une mission d'autant plus dure que le Seigneur le prévient. Si tu n'avertis pas le méchant, c'est à toi que je demanderai compte de son sang. Cette injonction, qui peut nous choquer, établit en fait une sorte de solidarité entre le prophète et chaque membre du peuple d'Israël. Le prophète est la voix qui donne sa vie pour que soit possible la cohésion dans la communauté. Si un seul membre de cette communauté, par sa conduite mauvaise, met en péril cette cohésion, le prophète a pour mission de l'en avertir et de tenter de le ramener sous le regard du Seigneur, c'est-à-dire dans une relation de fraternité. Dans toute l'Écriture sainte, nous lisons la détermination de Dieu pour que le pécheur vive. presque son acharnement pour aller chercher sans cesse celui qui s'est éloigné. Adam, caché dans le jardin, Caïn, qui vient de tuer son frère, son peuple rebelle dans le désert, jusqu'à la brebis galeuse, perdue elle aussi. Dieu ne se résout jamais à en perdre un seul. Cela peut être moi, cela peut être l'autre. Il ouvre un chemin de vie au cœur de l'impasse. C'est le signe de sa passion pour l'homme et pour la femme que nous sommes. Mais il ne peut y arriver sans nous. Nous le lisons chez Ézéchiel, chez Paul, dans sa lettre aux Romains, et aussi dans l'évangile de Matthieu que nous allons entendre.

0: Nous avons entendu le psaume 94. Lecture de la lettre de saint Paul apôtre aux Romains. Frères, n'ayez de dette envers personne, sauf celle de l'amour mutuel. Car celui qui aime les autres a pleinement accompli la loi. La loi dit, tu ne commettras pas d'adultère, tu ne commettras pas de meurtre, tu ne commettras pas de vol, tu ne convoiteras pas. Ces commandements et tous les autres se résument dans cette parole. Tu aimeras ton prochain comme toi-même. L'amour ne fait rien de mal au prochain. Donc, le plein accomplissement de la loi, c'est l'amour. Parole du Seigneur.
1: Saint Paul, avec sa fougue habituelle, pousse un peu plus loin la méditation d'Ézéchiel, tout en reprenant aussi le cœur du livre du Lévitique au chapitre 19, verset 18, où nous lisons « N'aie aucune pensée de haine contre ton frère, mais n'hésite pas à réprimander ton compatriote pour ne pas te charger d'un péché à son égard. Ne te venge pas et ne sois pas rancunier à l'égard des fils de ton peuple. C'est ainsi que tu aimeras ton prochain comme toi-même. » Ainsi, depuis le commencement, nous voyons que la question très délicate de la correction fraternelle est omniprésente dans les Écritures saintes. Saint Paul n'hésite pas à la plonger dans l'enseignement radical et lumineux qu'il tient du Christ. Rien ne peut se faire sans amour, car le plein accomplissement de la loi, c'est l'amour. Et saint Augustin, si cher au pape Léon, ne disait-il pas « aime et fais ce que tu veux ». Nous verrons dans l'évangile de saint Matthieu avec quelle délicatesse Jésus lui-même nous invite concrètement à suivre cette voie.

0: Évangile de Jésus-Christ selon saint Matthieu. En ce temps-là, Jésus disait à ses disciples : Si ton frère a commis un péché contre toi, va lui faire des reproches seul à seul. S'il t'écoute, tu as gagné ton frère. S'il ne t'écoute pas, prends en plus avec toi une ou deux personnes afin que toute l'affaire soit réglée sur la parole de deux ou trois témoins. S'il refuse de les écouter, dis-le à l'assemblée de l'Église. S'il refuse encore d'écouter l'Église, considère-le comme un païen et un publicain. Amen, je vous le dis, tout ce que vous aurez lié sur la terre sera lié dans le ciel, et tout ce que vous aurez délié sur la terre sera délié dans le ciel. Et pareillement, amen, je vous le dis, si deux d'entre vous sur la terre se mettent d'accord pour demander quoi que ce soit, ils l'obtiendront de mon Père qui est aux cieux. En effet, quand deux ou trois sont réunis en mon nom, je suis là, au milieu d'eux. Acclamons la parole de Dieu.
1: Louange à toi, Seigneur Jésus. À l'écoute de ce passage, nous retrouvons les mots du prophète Ézéchiel, développés autrement, mais toujours avec ce souci pour la communauté d'Israël, aussi ancienne soit-elle, de ne pas laisser qui que ce soit de côté, même dans le cas d'une faute difficile à pardonner. La procédure, présentée dans l'évangile de Matthieu, se retrouve dans certains écrits relatifs à la vie quotidienne dans la communauté de Qumran. Le péché de mon frère à mon égard est réel. Il m'a fait du tort. Mais je ne peux pas le laisser dans cette situation où il se condamne lui-même. Je ne peux pas le laisser dans ses épines. Le Christ ne nous invite pas à jouer les justiciers pour aller dénicher et dénoncer le péché comme si nous étions des juges. Mais il nous invite à nous passionner sans relâche pour la vie de nos frères. C'est d'ailleurs comme cela qu'il les appelle « Si ton frère a péché, va trouver ton frère, tu auras gagné ton frère ». Cette insistance nous dit que nous sommes tous liés les uns aux autres. Ouvrir, comme Dieu, un chemin de vie dans l'impasse pour gagner le frère à tout prix et ne pas nous contenter de le voir se perdre dans une certaine indifférence. C'est le contraire de juger pour condamner. Il nous faudra beaucoup de prières, d'humilité et de délicatesse. Le pape François nous répétait que l'amour n'œuvre pas avec rudesse. Il n'agit pas de manière discourtoise. Il n'est pas dur dans ses relations. La courtoisie est une école de délicatesse et de gratuité. Il ajoute que pour pouvoir comprendre, excuser ou servir les autres avec le cœur, il est indispensable de guérir l'orgueil qui nous habite et de cultiver l'humilité. Pour se préparer à une véritable rencontre avec l'autre, il faut un regard aimable posé sur lui. Cela n'est pas possible quand règne un pessimisme qui met en relief les défauts et les erreurs de l'autre, peut-être pour compenser nos propres complexes. La logique de l'amour chrétien n'est pas celle de celui qui s'estime plus que les autres et a besoin de leur faire sentir son pouvoir en le corrigeant. C'est celle où je me fais tout petit ou toute petite pour m'approcher de mon frère sans vouloir le blesser. L'amour aimable, ajoute le pape, crée des liens, cultive des relations, construit une trame sociale solide. Et Dieu sait, si nous avons besoin d'une trame sociale solide dans nos familles, dans nos lieux de travail, dans la vie politique et partout ailleurs. Trop souvent, nous dénonçons, ou pire, nous dénigrons celui qui s'est mal conduit. Trop souvent, nous manquons de courage pour une démarche délicate. Le Seigneur nous invite à réviser nos rapports dans la communauté. Nous devons accepter humblement d'être repris et avoir l'audace de dénoncer le péché et non pas le pécheur, car c'est à la qualité de nos rapports, à leur vraie charité, que l'on nous reconnaîtra comme ses disciples. Ses disciples, qui, animés par ce désir de n'abandonner personne au bord du chemin, se réunissent pour prier ensemble et demander la force de l'Esprit. Oui, seul, tout ce que nous venons d'entendre est impossible à réaliser. Mais avec l'aide de l'Esprit, rien n'est impossible à Dieu. Il nous promet d'être là, au milieu de nous, même si nous ne sommes que deux ou trois. Simplement, si nous nous mettons d'accord pour demander quelque chose. En ce début d'année scolaire, osons demander ensemble au Seigneur de prendre le temps de cultiver la vérité dans nos relations. Et n'oublions pas que l'amour ne fait rien de mal au prochain. Et que l'accomplissement de la loi, c'est l'amour.

0: Notre Père qui es aux cieux, que ton nom soit sanctifié, que ton règne vienne, que ta volonté soit faite sur la terre comme au ciel. Donne-nous aujourd'hui notre pain de ce jour. Pardonne-nous nos offenses, comme nous pardonnons aussi à ceux qui nous ont offensés. Et ne nous laisse pas entrer en tentation, mais délivre-nous du mal.
1: Car c'est à toi qu'appartiennent le règne, la puissance et la gloire pour les siècles des siècles.
0: Amen. Amen.
1: Nous vous souhaitons à toutes et tous un très beau dimanche.
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C'est la première épître de saint Paul à Timothée, au chapitre 1er. Elle est digne de confiance, cette parole, et mérite d'être pleinement accueillie par tous. Christ Jésus est venu dans le monde pour sauver les pécheurs, dont je suis, moi, le premier. Mais s'il m'a été fait miséricorde, c'est afin qu'en moi, le premier, Christ Jésus démontra toute sa générosité comme exemple pour ceux qui allaient croire en lui en vue d'une vie éternelle. Au roi des siècles, au Dieu immortel, invisible et unique, honneur et gloire pour les siècles des siècles. Amen.

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2: Amis auditeurs des dialogues sur la mort et donc sur la vie, bonjour. Notre invité aujourd'hui est philosophe et critique littéraire, enseignant à l'espace éthique de l'APHP sur les questions d'éthique et de la mort, et il est par ailleurs maître de conférence à HEC. Il s'est engagé avec vigueur contre la loi dite d'aide à mourir, et son dernier ouvrage paru en 2022 s'intitule « Quand l'euthanasie sera là ». Il est paru chez Salvator. Damien Leguet, bonjour.
3: Bonjour.
2: Alors, l'euthanasie et le suicide assisté sont là. Ils ont donc été votés le 15 juillet dernier. Je voudrais, pour commencer, partir de cet argument que les tenants de cette réforme ont répété, comme d'ailleurs à propos d'autres réformes du même genre. Qu'est-ce qu'une nouvelle liberté enlève à ceux qui n'en veulent pas ?
3: Déjà, je voudrais vous rectifier sur un point. L'euthanasie et le suicide assisté ne sont pas là. On a vu depuis le débat, dans le débat depuis déjà des années, qu'on manie les euphémismes à longueur de journée. Donc, tout a été fait pour que le mot euthanasie et le mot suicide assisté disparaissent et soient maquillés derrière cette aide à mourir, cette aide que l'on va apporter. Voilà. Donc, je dis ça non pas pour vous corriger, mais juste pour bien comprendre quel était l'état d'esprit qui est celui des discussions que l'on a eues, pour autant qu'il y ait beaucoup de discussions, pour établir ce qui a été fait au mois de juillet.
2: Parce qu'il y a un enjeu dans le choix des mots.
3: Exactement. L'enjeu, c'est d'aligner l'euthanasie qui existe et le suicide assisté qui existe et qui va exister, de l'aligner sur le soin. De considérer que tout cela fait partie de la médecine et du soin. Voilà, l'ultime soin. Voilà. Donc, il y a les tenants, j'en suis, qui considèrent qu'effectivement, il y a un saut quantique. Il y a un changement de nature entre, d'une part, le soin palliatif, le soin médical, etc., avec une promesse d'accompagner jusqu'au bout, et d'autre part, ce qui a été mis en place, non encore effectif, mais mis en place au mois de juillet, à savoir l'euthanasie suicide assistée. Voilà. Et puis il y a les autres, qui considèrent, et je reprends votre question, qu'il y a là une question de liberté, quelque chose qui s'aligne, qui se propose, qui est dans la continuité de la question du soin, de la médecine, donc de la compassion, donc de l'accompagnement, donc de tout ce qui, d'une manière ou d'une autre, relève du palliatif. Voilà.
2: Mais alors, du coup, si on pose les choses, on va commencer par prendre un peu de recul, focus arrière, d'un point de vue anthropologique, c'est vrai qu'on a l'impression qu'il y a là deux visions de l'homme et de sa vie qui sont proprement irréconciliables.
3: Absolument.
2: Entre ceux qui estiment que l'homme est sa propre fin et que le libre arbitre, finalement, c'est la condition de sa dignité, et puis l'autre dimension qui consiste à dire qu'il y a plus grand que lui. Alors, comment on peut faire société quand on est dans une visée aussi diamétralement opposée ?
3: Alors, pour bien comprendre l'enjeu tel que vous le dites, hein, pour bien comprendre l'enjeu, il faut bien comprendre que les débats, depuis des années, mais depuis 2-3 ans, portaient sur la question de savoir est-ce que cette loi concernera seulement ces 0,2, 0,3, 0,4% de personnes qui, d'une manière ou d'une autre, confrontées à la mort, sont dans des situations de telle douleur ou de telle impasse qu'elles demandent obstinément la mort. Voilà. Ça concerne 0,2, 0,3%.
2: Elles existent.
3: Elles existent. Et il ne faut pas du tout être dans un discours angélique qui consiste à dire non, vous comprenez, les soins palliatifs peuvent tout régler. Non, les soins palliatifs peuvent régler beaucoup de choses, elles peuvent faire leur travail jusqu'au bout, mais il y a du résiduel et des gens qui, d'une façon ou d'une autre. Alors, jusqu'à présent, on a toujours réglé cette question-là un peu dans le clair-obscur. Voilà, quand Guilhem disait, il importe que le médecin puisse faire ce que la loi interdit. C'est-à-dire ce que Chaim Corsia précisait en disant, faire du cas de conscience. Voilà, avoir un cas de conscience, c'est-à-dire à un moment donné, on se met tous d'accord, etc. Et puis, on a vu progressivement, et les partisans de l'euthanasie se sont progressivement dévoilés ce qu'il en était effectivement, que ce n'était pas la question. Cette question-là n'est pas la question. Dans la loi du mois de juillet, il est bien précisé qu'il s'agit d'élargir, et c'est pour ça que, par exemple, Magali Janteur et d'autres se sont mobilisés, d'élargir la question de l'euthanasie et du suicide assisté à toutes les personnes qui ont des maladies incurables de longue durée. Et ça veut dire combien de personnes, ça ? Ça veut dire à peu près, au jour d'aujourd'hui, en France, 1 million de personnes. Un million de personnes sont éligibles, entre guillemets, éligibles à cette loi. Donc on voit bien que là, il y a quelque chose qui est incompatible. C'est-à-dire, soit on règle quelque chose de très précis, c'est ce qu'il y a 25 ans, on avait appelé l'exception d'euthanasie, voilà, pour des cas très précis, et là, il y avait quelque chose de possible, une conciliation possible. Soit on dit non, non, non, c'est la liberté, c'est l'autonomie.
2: C'est la réforme sociétale, c'est-à-dire qui peut concerner tout le monde. Et du coup, j'ai envie de vous demander de quoi le désir de décider du moment de sa mort est-il le signe ?
3: Ben, moi, je pense qu'il est le signe de... Alors, on peut prendre plusieurs auteurs, mais disons, pour faire simple, il y a cette question de cette absence de maîtrise. Il y a quelque chose qui nous échappe. On a maîtrisé de plus en plus, et tant mieux, beaucoup de choses. Le dernier élément qui résiste, à la propriété, à la possession, à la décision, à l'autonomie, c'est la mort. Voilà. Je pense que là, il y a quelque chose qui, effectivement, ce seuil a été franchi de cette manière-là. Deuxième raison, Gunther Anders, un philosophe, disait une chose tout à fait magnifique, il disait, nous sommes confrontés à la machine, l'ordinateur, etc., et cette machine nous montre à nous cette obsolescence de l'humain. Nous sommes imparfaits, nous montrons notre imperfection, et que donc il y a une forme de mauvaise conscience, de quelque chose qui nous travaille de l'intérieur, sur cette infirmité de plus en plus grande, confrontée à la machine, etc. Donc là, il y a quelque chose qui est à la fois, me semble-t-il, de l'ordre de la possession, de l'autonomie, et aussi, d'autre part, cette question de l'homme qui est toujours un peu l'oublié, l'infirme, l'incapable, celui qui est dépassé par ses propres objets, par son propre monde, etc. Et puis, troisième chose, je crois, c'est qu'on est dans une société, effectivement, c'est simple pour répondre à votre question, de plus en plus, dépourvue de solidarité. C'est-à-dire, nous sommes, depuis le début, dans des communautés, des groupes, voilà, qui nous tiennent, qui se tiennent. Alors, c'est la religion, c'est pas la religion, c'est le groupe, c'est autre chose, c'est la société, c'est la collectivité, c'est le village, c'est tout ce que vous voulez. Et puis, progressivement, on voit qu'un principe individuel, individualiste, s'est imposé. Et le problème de l'individu, c'est que ça se retourne contre l'individu lui-même, qui n'arrive plus à trouver les voies et moyens d'un secours à l'extérieur de lui-même.
2: Du coup, vous consonnez quand Chantal Delsol, par exemple, affirme que dans nos sociétés contemporaines, ce n'est pas la vie qui compte, mais le confort.
3: C'est la bonne vie, voilà. C'est pas la vie qui compte, c'est la bonne vie. C'est-à-dire, quelle est la qualité de la vie que nous nous donnons à nous-mêmes, de manière à se sentir, ou non, jusqu'à quel point, solidaires les uns des autres. Alors, quand on est solidaire en bonne santé, que tout va bien, parfait. Quand on est solidaire à l'égard de ceux qui sont faibles et fragiles, là, la question se pose effectivement de cette solidarité-là. Et on voit bien que la question et les débats qu'on a eus depuis plusieurs années portaient sur cette question-là. Est-ce que les fragiles, les handicapés, etc., sont embarqués ou non dans cette loi du mois de juillet ? Oui. Et pourquoi ils sont embarqués ? À la fois parce qu'ils sont éligibles, c'est ce que dit Magali Janteur et d'autres, et à la fois parce qu'on sent bien, et dans mon livre j'en parle, qu'il y a une forme de pression sociale insidieuse des démocraties elles-mêmes qui confondent la morale et la loi. Ce que la loi autorise, la morale l'autorise. La morale et la loi sont conformes. Donc, si quelque chose est proposé, non pas imposé, mais proposé, suggéré par la société, c'est que sans doute, c'est ce qu'il faut faire. C'est le comportement qu'il importe d'avoir, qui n'est pas celui de la solidarité, mais celui d'aller jusqu'au bout de ce sentiment d'être de trop. Et beaucoup de personnes âgées, dans des situations difficiles, avec des handicaps nombreux, le sont, ont ce sentiment-là, d'aller au bout et de libérer la société d'un poids qu'ils sont.
2: Vous avez parlé du fait de donner la mort et de le qualifier de soin. Est-ce que l'urgence n'est pas aujourd'hui de sauver les soins palliatifs en permettant à ces établissements de ne pas être obligés de pratiquer ce que cette loi impose ?
3: Moi, j'ai toujours considéré depuis le début, et j'ai beaucoup de débats là-dessus, bon, j'ai toujours considéré qu'il y a une forme d'incompatibilité de nature entre l'euthanasie et le soin palliatif. Donc, incompatibilité de nature. On ne peut pas faire les deux. C'est ou l'un ou l'autre. Voilà. Et on ne peut pas en même temps être dans cet accompagnement de dignité et en même temps dire, ben finalement, l'un dans l'autre, on peut vous aider, mais on peut aussi vous aider jusqu'à que vous choisissiez, que vous optiez pour la mort.
2: Damien Leguay, vous êtes un philosophe engagé, on l'a vu, vous êtes beaucoup, beaucoup engagé contre cette loi. Et depuis qu'elle est votée, vous avez exprimé votre peine. Et ça, c'est quelque chose d'assez inhabituel. Et j'ai juste envie de vous demander, quelle est la nature de cette peine ?
3: Il y a plusieurs peines. La première, c'est que il y a à la fois tous ceux qui se sont battus depuis des années et qui ont été pour partie, on pourra reprendre dans le détail, mais qui ont été pour partie trahis, soit par les politiques, soit par les médias, soit par l'incapacité de pouvoir entendre, soit par la représentation nationale, elle-même qui n'a pas entendu. Voilà. Donc, qu'est-ce qu'on peut faire contre une idéologie ? Pas grand-chose. Donc, il y a une peine démocratique, disons, républicaine, chose commune et démocratique. Il y a une peine personnelle, parce que quand on s'engage, comme beaucoup d'autres, quand on s'engage, c'est pour, sinon gagner, du moins amener à la raison tous ceux qui sont susceptibles de l'être. Mais une peine surtout collective, c'est qu'on a basculé dans quelque chose, la France, notre société, l'idée qu'on se fait de nous-mêmes, a basculé dans autre chose. Alors ça a l'air de rien comme ça, parce que c'est pas grand-chose, c'est peut-être pas grand-chose. Mais il me semble que c'est un message très fort qui est lancé sur, finalement, qui est utile et qui n'est pas utile. Qui est de trop et qui n'est pas de trop. Parce qu'on peut faire la liste, et elle est infinie, de tous ceux qui sont de trop. Vous voyez ? Tous ceux qui n'ont plus complètement leur conscience, tous ceux qui sont tellement handicapés qu'ils ne peuvent plus faire grand-chose, tous ceux qui nous encombrent. Et ils sont nombreux, tous ceux qui nous encombrent. Alors qu'est-ce qu'on fait de tout cela ? Vous voyez ?
2: Merci Damien Leguay. Je rappelle que « Quand l'euthanasie sera là », paru chez Salvator en 2022, est un ouvrage qui peut permettre d'aller plus loin dans votre réflexion. Merci infiniment.
3: Merci à vous.

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1: Il est 23h.
2: Bonjour à toutes et bonjour à tous. Bienvenue dans notre nouveau numéro spécial et estival de nos curiosités cinéphiles. Un rendez-vous hebdomadaire qui sort de l'ordinaire et qui sera, comme tout cet été, l'occasion d'échanger, jouer, discuter autour de thèmes d'actualité. Et dans ce dernier numéro hors série de l'été, c'est un festival de cinéma que nous mettrons en avant. Un festival qui prendra ses quartiers dès le vendredi 4 septembre prochain dans la station balnéaire de Deauville. Il s'agit bien sûr du Festival du cinéma américain de Deauville. Dans ce numéro spécial Normandie, nous évoquerons la carrière de quelques membres de ces jurys. Nous évoquerons la programmation de cette 52e édition, mais nous reviendrons surtout sur des coups de cœur des éditions précédentes, des films à voir tout prochainement dans nos salles ou sur les plateformes VOD, de quoi vous faire une petite liste de films à rattraper afin de vous plonger dans le cinéma indépendant américain ou dans des blockbusters à revoir sous votre regard nouveau. Et pour ce numéro spécial, je vous propose d'accueillir tout de suite François, une voix incontournable de cette émission.
3: Mes chers camarades cinéphiles, bonjour.
2: Et vous le savez maintenant, hein, dans nos curiosités cinéphiles, nous commençons par un petit questionnaire dont la difficulté est croissante, l'occasion de découvrir quelques sujets abordés dans les 50 minutes à venir ou de partager quelques anecdotes sur le thème du jour. Alors, tu es seul à jouer aujourd'hui, François, mais est-ce que tu es prêt ?
3: Oui.
2: Alors, pour la première question, c'est plutôt une question de mathématiques. En quelle année s'est tenue la toute première édition du Festival du cinéma américain de Deauville ?
3: Alors là, j'ai potassé le sujet, et sans trop me tromper, donc comme c'est la 52e édition, et 1975, donc il a été créé en 1975.
2: Alors oui, hein, l'idée est venue en 1974, hein, 74 pour nos amis français, et c'est bien en 1975 que s'est tenue la première édition. Alors elle a donc été créée cette année-là et elle a germé dans la tête de André Halimi et Lionel Chouchan, deux visionnaires hein, qui voulaient en créer un festival inédit dans une station balnéaire de Deauville au moment où les parasols colorés quittaient la plage, ses cabines se fermaient et les touristes regagnaient aussi leur pénate. Alors l'idée ouvrir à tous, hein, professionnels comme public, les portes des grands studios hollywoodien ou faire découvrir des œuvres indépendantes d'outre-Atlantique.
3: Oui, d'ailleurs, on en parlera certainement après, hein, la disparition de Lionel Chouchan, dont tu évoquais il y a quelques instants. C'est vraiment le moteur de Deauville hein, qui est parti.
2: Oui. Avec le maire de Deauville, hein, monsieur c'est Dornano, ça. Dont on,
3: Michel Dornano.
2: On pourra reparler un peu plus tard. Alors, deuxième question, toujours dans un niveau facile. Quel nouveau prix fait son apparition dans cette édition 2026 ?
3: Attends, je réfléchis. Donc le prix du public de la ville de Deauville, ce n'est pas nouveau. Le grand prix, le prix du jury, non. Le prix de la révélation, il y a déjà eu. Le prix de la critique, je pense, oui. Peut-être le prix Canal+ ?
2: Non, les partenaires, effectivement, ont déjà attribué des prix. Il s'agit d'un sponsor, mais pas celui-là. Tu as lu l'information il y a quelques jours, d'ailleurs.
3: Lina ?
2: Non. Alors, si certains prix, effectivement, hein, existent déjà depuis quelques années, tu as découvert, il y a quelques jours, en préparant cette émission, que le festival crée cette année le prix des voyageurs Air France.
3: Ah oui, oui, oui.
2: Sponsor depuis de nombreuses années, d'ailleurs, pour le festival. Alors, le prix des voyageurs Air France du festival de Deauville, c'est un petit peu le prix de la meilleure performance hein, sur les tablettes qui sont disponibles dans les avions. Il va récompenser une œuvre hein, donc présentée dans l'édition précédente du festival, qui a enregistré la meilleure performance auprès des clients de la compagnie. Donc, que ce soit l'audience, le nombre de visionnages ou le temps passé devant l'œuvre. Et cette année, il sera remis le 5 septembre à la réalisatrice Rebecca Zlotowski pour son film Vie privée, qui mettait en scène Jodie Foster.
3: C'est original en tout cas, hein, ce prix.
2: Oui, c'est vrai. Alors, il faut dire que la compétition n'a pas toujours eu lieu hein, à Deauville. C'est en 1995, sous l'impulsion de Bruno Barthes, le directeur du festival, que deux jurys ont été formés par les professionnels du cinéma. Alors au départ, le festival ne voulait absolument pas de compétition, mais ces deux jurys, composés d'acteurs, réalisateurs, scénaristes, écrivains, pouvaient ainsi récompenser des films vus durant la semaine entière. Il y a le jury officiel, tu en as parlé tout à l'heure, et le jury de la révélation, qui est composé de nombreuses personnalités de tous horizons. On en parlera d'ailleurs, et notamment de son président Roche Dizem. Alors, question de niveau moyen. Quel film indépendant a remporté le grand prix du Festival de Deauville lors de l'édition 2014, qui était notre première édition ensemble ? J'ai des choix multiples, hein, si tu veux.
3: Attends, il y a énormément de grands films qui ont remporté cela.
2: Et notre première édition 2014, quelle était je peux te proposer 4 films.
3: Vas-y, vas-y.
2: Alors, c'est soit The Florida Project, okay. soit Whiplash, soit Beast of the Southern Wild, soit Captain Fantastic.
3: Alors, c'est clair, la temporalité, c'est soit Whiplash, soit Captain Fantastic, parce que tous les deux, enfin, ils ont été primés à Deauville. Mm-hmm. Donc, la seule différence, ce serait la date. Attends, Whiplash de Damien Chazelle, ce serait peut-être ça. Et Captain Fantastic, c'était il y a 10 ans. Je crois que c'était la 42e édition, donc c'était il y a 10 ans. Et là, tu me parles de 2014 ?
2: En 2014, le premier festival qu'on a fait ensemble.
3: Je dirais que c'est Whiplash.
2: Alors effectivement, c'est Whiplash, un film qui met en scène un jeune batteur de jazz et son professeur particulièrement tyrannique. Alors The Florida Project n'a jamais reçu de prix à Deauville. Par contre, il a reçu l'Union de la critique belge hein, en 2015. C'était Dangerine qui avait reçu le prix à l'époque, en 2015. C'était un film qui avait été entièrement tourné au smartphone, si tu te rappelles. Captain Fantastic de Matt Ross l'a reçu effectivement en 2016. Ex-aequo avec Le Tekel de Todd oui. Solondz, hein, réalisateur cher à ton cœur. Et The Beast of the Southern Wild l'a reçu en 2012. Mais celui-là, je n'aurais pas pu le voir parce que je n'étais pas au Festival de Deauville, contrairement à toi qui le fréquente depuis 2009, ce festival.
3: Oui, c'est un festival cher à mon cœur, vraiment, parce que il est parce que pour moi, il représente la famille aussi. Hein. J'y vais avec mes parents et mon frère depuis donc 2009. Effectivement, on a toujours été aimé le cinéma. Et alors, on a toujours trouvé que ce festival offrait beaucoup aux spectateurs, que c'était un festival qui donnait beaucoup. Je pense que c'est unique en Europe. Je n'ai pas, à ma connaissance, un festival aussi ouvert que celui-là. Donc, avec des évolutions permanentes, hein, bien évidemment. Même si, effectivement, les belles années, pour moi, pour l'instant, sont derrière, effectivement. Mais on peut toujours être surpris hein, par l'évolution. Ce sont toujours des films de qualité qui sont sélectionnés. Les invités sont toujours très, très, très intéressants et très fascinants à suivre. Et puis, tu l'as dit, hein, les œuvres révélées, c'est quand même quelque chose. Hein. J'en ai épinglé quelques-unes. Hein. Little Miss Sunshine, Take mm-hmm. Shelter, ça, je me souviens, hein, j'avais été le voir. Toi, tu as eu A Ghost Story, que tu as mm-hmm. adoré. Donc, tu vois, voilà, c'est quelques... il y a eu Little Odessa de James Gray. Donc, beaucoup, beaucoup de films, très qualitatifs, beaucoup de sites où voir les films, hein, ces films-là. Le public, il a accès à des endroits très particuliers. Il a accès, bien sûr, au CID, hein, le Centre International de Deauville, qui est une salle gigantesque. Et effectivement, quand un réalisateur ou un acteur, une réalisatrice, une actrice vient dans ce temple du cinéma, ça fait quelque chose. La clameur des gens, cet accueil chaleureux, c'est vraiment quelque chose de très très beau. Tu as le cinéma du Casino Barrière, hein, qui est magnifique, qui offre un cachet.
2: Intimiste,
3: c'est ça, ouais. Et puis un peu select aussi, hein, c'est le cinéma d'un casino, c'est vrai que c'est assez, assez chouette. Et puis on a le cinéma un peu plus populaire, mais c'est pas péjoratif quand je dis ça, plus accessible. Là, c'est le cinéma Le Morny, hein, mm-hmm. qui est très très chouette aussi.
2: Je rassure tout de suite les auditeurs, on va bien évidemment vous inclure dans l'émission, hein. C'est une émission qui ne s'adresse pas que aux festivaliers, aux futurs festivaliers, puisqu'on va retracer un peu l'histoire du festival en donnant des petites idées de films à voir et des personnalités effectivement à découvrir. Alors on est à la quatrième question, la deuxième question de niveau moyen. Quelle grande famille d'acteurs américains a un lien fort avec le festival ?
3: Ce serait pas les Douglas, enfin Kirk Douglas, Michael Douglas ?
2: Alors, dans les choix multiples, hein, je te proposais la famille Eastwood, Douglas, Schwarzenegger ou Baldwin.
3: Alors, je reste sur ma première idée, Douglas.
2: Oui, effectivement, hein, dans les premières personnalités à avoir reçu un hommage au festival, on trouve Gregory Peck, Vincente Minnelli, Sidney Pollack et Kirk Douglas. Alors, ces ambassadeurs de choix, après leur passage à Deauville, n'ont pas cessé de vanter hein, les mérites de l'accueil, de la programmation et ont ouvert grand la porte de certains studios et ont fait passer l'invitation à nombreux collègues. À ce propos, d'ailleurs, Kirk Douglas, il est venu deux fois à Deauville, en 1978 et en 1999. Un hommage lui a été rendu en 2020, hein, ensuite, hein, lors de sa disparition, présence de son fils Michael. Michael qui, lui, est venu en 1998, en 2000 et 2024, où il a reçu un prix d'honneur hein, pour l'ensemble de sa carrière. Et pour la petite anecdote, j'avais lu sur le site de Elle que Michael aurait invité Catherine Zeta-Jones à boire un verre après la projection du Marx de Zorro à Deauville, ce qui aurait probablement marqué le début de leur rencontre, et donc de leur histoire d'amour.
3: Chabalabala.
2: Alors, dans la question difficile, si on peut dire ça comme ça, à 2000 festivaliers près, combien de festivaliers le festival accueillerait-il en moyenne dans ses salles sur toute sa durée, donc à savoir 10 jours chaque année?
3: Je suis incapable de répondre à cette question.
2: Alors, est-ce que ce serait 38 000, 60 000, 120 000 ou 200 000?
3: L'avant-dernière réponse, c'est quoi?
2: 120 000. Allez, 38 000, 60 000, 120 000 ou 200 000.
3: La fourchette est quand même vachement large. Hein. Alors, j'enlève la première et la dernière réponse. 60 000, ça m'a l'air quand même énorme, mais... 60 ou 120, c'est ça?
2: Tu passes du simple au double, hein, mais sur 10 énorme. Jours de festival, combien il y a de festivaliers? Avec professionnels, presse...
3: 60 000.
2: Oui, c'est 60 000 festivaliers en moyenne, hein, puisque les éditions, par exemple celle du Covid, a connu une baisse radicale, près de la moitié des spectateurs qui pouvaient assister aux projections. Pour info, on en parlait tout à l'heure, le cinéma du Casino de Deauville accueille 400 places pour les projections. Le cinéma Morny, hein, qui ouvre ses portes au festival, en compte 271. Et la grande salle du CID compte 1500 places, en sachant qu'il y a plusieurs séances par jour. Ça en fait des spectateurs aux différentes séances de festival, hein. Alors, puisque nous avons introduit cette petite émission par un questionnaire, je vous propose maintenant de rentrer dans le vif du sujet de cette 52e édition. Et en parlant de spectateurs, il y a énormément de films qui attendent les festivaliers cette année. Dans mes grandes attentes, il y a Mother Mary de David Lowery, un réalisateur que j'adore et qui m'avait, tu l'as évoqué tout à l'heure, énormément marqué avec son film Ghost Story. Une claque qui m'a longtemps poursuivi et qui a divisé d'ailleurs certains festivaliers critiques, mais moi personnellement je l'ai adoré. Et au-delà de son histoire singulière, sa réalisation magnifique et contemplative, sa photographie hyper léchée, son casting de choix, on trouve Casey Affleck qui reviendra d'ailleurs avec son troisième long métrage en tant que réalisateur dans cette édition. On trouvait aussi René Mara dans Ghost Story. Il y a sa bande son. Et surtout sa bande originale dont je ne me lasse pas. C'est d'ailleurs mon choix musical, hein, celui qui me transporte, qui ravive mes émotions ressenties dans ce fameux CID en 2017. J'étais persuadée que ce serait le grand prix du jury de cette édition, et ça a effectivement été le cas. Un film qui m'a bouleversée, je ne sais toujours pas trop expliquer pourquoi. Toujours est-il que le dernier né de David Lowery avec Anna Tawai sera projeté cette année. C'était une occasion parfaite pour moi de vous faire découvrir ce titre sublime du groupe Dark Rooms, I Get Overwhelmed, qui est une chanson qui exprime un sentiment profond d'anxiété, de doute de soi et de solitude face au monde moderne. Un titre qui me parle, qui était très adapté aux propos du film Ghost Story, mais aussi aux préoccupations du monde actuel.

0: Je ne m'en lasse pas, hein. D'ailleurs je vous invite à découvrir Ghost Story si les films contemplatifs ne vous font pas peur, ou la bande originale signée Daniel Hart qui est vraiment fabuleuse indépendamment du long métrage. Mais trêve de rêverie, hein, revenons dans le concret et évoquons quelques minutes hein, les grandes figures de cette 52e édition, les personnalités que les festivaliers vont pouvoir côtoyer, écouter, honorer, mais aussi ses jurys, à commencer par le président de cette année, donc Roche Dizem. Alors je sais pas pour toi, hein, mais quand moi on m'a évoqué son nom lors du premier communiqué du festival, ça m'a semblé totalement évident. Parce que Roche Dizem, c'est un acteur engagé, multifacette, qui tourne aussi bien dans des grandes productions que dans des premiers films ou dans un cinéma indépendant français. De lui, je garde de grands souvenirs de cinéma, à commencer par Omar m'a tué, qu'il a réalisé, Chocolat, avec Omar Sy, 13 jours et 13 nuits, Les enfants des autres, de Rebecca Zlotowski, on en parlait justement tout à l'heure. Mais ma plus grosse claque, je pense que c'était Roubaix, une lumière, de Arnaud Desplechin, où il incarne un commissaire dans le Nord, où cette détresse humaine est importante, et quelle humanité, quel charisme, et je pense que ce personnage représente tout ce qu'est Roche Dizem. J'ai tout aimé de lui. Je pense que son œil affûté, hein, son expérience cinéphile d'acteur et de réalisateur va forcément se mettre au service de tout ce que son jury et lui vont découvrir. Parce qu'ici, il y a bien une chose hein, qu'on aime dans ce festival, c'est sa programmation, souvent issue d'autres grands festivals comme Sundance, notamment une progra qui permet de découvrir des porte-voix de choix, des réalisateurs aguerris ou des premiers films qui ont toujours quelque chose à dire ou à montrer de la société humaine. Et je pense que Roche Dizem, il fait ces choix-là. Quand il tourne, il choisit des films qui ont des choses à dire. Et ça ne m'étonnerait pas qu'on soit très accord avec le palmarès du jury de cette année. Alors justement, dans son jury de la compétition officielle, on trouve Cécile de France, hein, qu'on ne présente plus, Camille Chamou, Laura Smet, Lola Kivoron, mais aussi la réalisatrice Eusanne Palsy, Simon Abkarian et l'écrivain Mohamed Bougarsar. Un jury qui va très probablement s'aligner sur les choix de son président. Et je pense que les dialogues, les échanges qu'ils vont avoir après ces projections vont être riches.
1: Oui, hein, tu évoquais Roche Dizem. Hein. En fait, il va recevoir une distinction numérique. C'est vraiment pour le parcours d'un homme de conviction. Il est resté fidèle à une certaine idée du métier. Tu parlais de sa filmo où il n'y a pas de déchets. Enfin, je veux dire,
0: j'ai l'impression qu'il n'a fait que des bons choix.
1: Oui, c'est ça. Et en fait, on ne le voit pas jouer. C'est ça qui est assez fascinant. Il parvient à se faire oublier dans tous ses films et à les porter vraiment. Ça fait plus de 30 ans hein, quand même qu'il œuvre. À construire une carrière exigeante, c'est vrai. C'est toujours très juste, son jeu, son regard. Et en fait, moi, ce que j'aime, c'est les destins qu'il évoque. Il prend toujours des personnages au destin hors du commun et qui parvient à porter. Donc, c'est vraiment très, très chouette. C'est dire si l'acteur mérite son prix.
0: La preuve encore, en incarnant Yves Montand, on n'imaginait jamais Roche Dizem incarner Yves Montand, et pourtant il lui donne cette espèce d'épaisseur, comme tu le dis, hein, de trajectoire de vie qu'on connaît, mais qu'il incarne profondément, donc oui, c'est un beau prix qui lui sera remis, comme tous les derniers présidents de jury, mais là pour le coup, il y aura beaucoup de choses à dire sur la carrière, la filmographie de Roche Dizem.
1: Je crois que c'était la première fois que l'INA s'associait au Festival de Deauville pour remettre ce prix numérique, oui.
0: Alors, le jury de la révélation sera composé, lui, de Lio, des comédiennes Marion Barbeau, Manon Clavel, l'acteur Saïd El-Alami, mais aussi Noé Habitat, dont le film Slalom avait été projeté au CID, puisqu'il s'agissait du prix d'Ornano Valenti de l'édition 2022. C'est d'ailleurs un prix qui récompense chaque année un premier film français, souvent issu de la programmation du Festival de Cannes, hein, pour l'aider dans sa promotion, sa reconnaissance et son exportation. Et cette année, c'est La Gradiva de Marina Atlan qui sera projetée le samedi. Un film qui raconte le voyage scolaire à Naples d'un groupe de lycéens français qui est parti découvrir les ruines de Pompéi et ses corps putréfiés du Vésuve. Et c'est une sortie qui va les bouleverser. Donc c'est assez intrigant et on verra ce que sera ce prix d'Ornano Valenti. Côté invité cette fois, il y en a un dont le nom a convoqué chez moi toute une série de souvenirs d'enfance, d'adolescence, des découvertes incroyables à l'âge adulte encore. Hein. Un acteur et réalisateur de talent qui sait aussi bien jouer dans des drames que dans des comédies, incarner des victimes comme des bourreaux. Je veux bien évidemment parler de Ethan Hawke, à l'américaine. Alors, je crois que la première fois que je l'ai vu dans un film, c'était en cassette vidéo dans Cro-Blanc, un film qu'on avait loué à la médiathèque avec mes parents. Et puis il y a eu l'incroyable Cercle des poètes disparus, hein, qui nous a tous bouleversés, je pense, comme jamais. Et encore plus quand on connaît la destinée de son personnage en plus. On peut aussi évoquer la trilogie de Richard Linklater, hein, avec qui il a travaillé à de nombreuses reprises. Hein. Je parle bien sûr de Before Sunrise, Sunset et Midnight, où il partage l'affiche avec Julie Delpy. Et puis avec Richard Linklater, il a aussi fait Boyhood. Voilà, j'avoue, j'ai toujours pas vu en entier, parce que c'est un long film. Et plus récemment, Blue Moon, que l'on avait vu, où il joue de façon magistrale, tant dans sa diction que dans sa tenue, un méconnaissable parolier, Lorenz Hart. On le reconnaît absolument pas sous ses traits. Alors, si vous avez l'impression que vos références filmographiques avec Itano que s'arrêtent là, je suis certaine que c'est loin d'être le cas, puisque je me permets de citer quelques films vus et notables, hein, dans lesquels vous l'avez probablement suivi. Dans le registre horreur, bah, on peut citer Sinister ou American Nightmare, où il est victime du mal, ou Black Phone, un et deux, où il joue un glacial tueur en série masquée, hein, sorti très récemment. Il a aussi joué ou réalisé des biopics comme Maudie avec Sally Hawkins, Tesla, où il a joué justement Nikola Tesla, ou alors Blaze, donc il a réalisé, qui m'a permis de découvrir l'univers musical de Blaze Foley. Alors si vous ne connaissez pas ce musicien américain, je vous conseille vraiment de voir ce film. Et puis il y a ma comédie romantique, celle dont je ne me lasse pas, qui fait partie de mon top 10, c'est De Grandes Espérances de Alfonso Cuarón. Et pour moi, c'est un film qui coche toutes les cases de la comédie romantique, ces histoires d'amour impossible, la folie qui se dégage de la maison d'Estrella, la sous-intrigue avec Robert De Niro. Enfin, c'est un film que j'aime de tout mon cœur. Il est sorti en 1998 et je pense que je l'ai vu une dizaine de fois. Alors si vous ne le connaissez pas, il est disponible dans le catalogue Disney+ et de Apple TV et vraiment je vous le recommande chaudement. Mais voilà, je pourrais parler d'Itano pendant des heures. Toi, François, c'est un autre acteur que tu es content de retrouver, si on peut dire ça comme ça, dans Les Invités de Deauville, Brendan Fraser.
1: Oui, c'est un acteur qui me touche énormément quand on connaît sa trajectoire. Il était très populaire dans les années 90 avec des succès fous, hein, la trilogie La Momie. Mm-hmm. Ça, c'était mon film d'adolescent, O'Connell. C'est vraiment chouette. Et d'ailleurs, le quatrième est en passe de, enfin voilà, de débouler. Donc, c'est vraiment chouette. Avec tous les acteurs en pile. Hein. Donc, ça, c'est vraiment bien. Même bon, les acteurs qui sont censés être morts, dont le premier comme, enfin, le personnage de Benny et d'autres. Donc, c'est
0: en
1: assez.
0: En même temps, La Momie, on peut tout se permettre.
1: Je crois qu'ils ont carte blanche pour faire ressusciter tout le monde. Donc, c'est chouette. Il y avait Endiablé, qui était chouette avec lui, une comédie romantique, Collision, un film beaucoup plus sombre avec Matt Dillon. Et puis ben voilà, donc c'est vrai qu'il s'est imposé dans les années 90 à 2000 comme un visage le plus attachant du cinéma hollywoodien, donc c'est vraiment chouette. On retrouve un humour qui est rare, qui est généreux. Et puis ben, il s'est éloigné, hein, du système hollywoodien. Et puis il est revenu de manière mais ultra bouleversante dans The Whale, mm-hmm, d'Aaron Aronofsky, donc qui est d'ailleurs couronné par l'Oscar du meilleur acteur en 2023. Et depuis ce moment, on le revoit. Dernièrement, tu m'as convaincu d'aller voir donc Rental Family.
0: Rental Family, il est sur Disney+ encore.
1: Ah, voilà. Et donc ça aussi, c'est vraiment le conseil qu'on peut donner à nos auditeurs.
0: Un vrai feel-good humaniste. Rental Family.
1: Ouais, voilà. C'est vraiment très très chouette. Feel-good movie, ouais, comme tu le dis. Et alors découverte d'une autre culture. Moi, c'est ça qui m'a touché. C'est vraiment la découverte du Japon. Mm-hmm. Donc c'est vraiment quelque chose de très différent de notre mode de fonctionnement, de mode de vie. Et donc ça vaut vraiment la peine, oui.
0: Et si le festival, hein, a l'habitude de mettre en avant des acteurs connus et reconnus, il a aussi pris la jolie habitude d'honorer des figures montantes du cinéma américain, des jeunes acteurs et actrices qui percent et brillent dans des films grand public ou indépendants. C'est le cas notamment de Sophie Thatcher. Alors si son nom ne vous dit rien, hein, il faut savoir qu'à seulement 25 ans, elle a quand même hypnotisé l'écran des plus grands réalisateurs. Elle a été découverte par le grand public en 2021 dans le drame de survie Yellow Jackets, où elle incarne une version jeune de Nathalie. Et puis depuis, sa fille Thatcher, elle trace une trajectoire audacieuse dans le cinéma indépendant américain. On l'a vu dans le film d'horreur The Boogeyman, le remarqué Hérétique, film complètement huge si tu te rappelles, où elle est fait face à Hugh Grant comme on l'a jamais
1: J'ai
0: vu.
1: Adoré.
0: Ou encore dans Companion que tu avais vu, où elle incarne un robot sexuel qui se révolte. Elle est également musicienne et chanteuse et elle viendra présenter A Private Hell de Nicolas Winding Refn. Un film dans lequel une étrange brume engloutit une métropole futuriste et libère une présence mortelle insaisissable.
1: Ça a l'air top.
0: Ça a l'air assez intriguant, donc à voir. et autre Rising Award de cette 52e édition, Patrick Schwarzenegger.
1: Oui, oui, alors là c'est un jeune comédien, hein, donc le fils d'eux, hein, mais pas que, effectivement c'est un comédien qui monte, hein, un comédien en pleine ascension. Il s'est imposé grâce à des interprétations mêlant intensité, charisme, finesse émotionnelle. Alors, certains l'ont vu dans la saison 3 de The White Lotus, donc qui a pas mal marché. Alors moi, de mon côté, je l'avais vu dans la série Gen V, donc c'est un spin-off de The Boys. Il jouait Golden Boy. Et alors ici, il est attendu dans le très... très prometteur Bunker de Florian Zeller. Donc il donne la réplique à un casting prestigieux, donc qui compte tout de même, accrochez-vous bien, Javier Bardem, Penélope Cruz et Paul Dano, rien que ça.
0: Oui, l'histoire d'un architecte qui construit un bunker de luxe pour un milliardaire qui est persuadé que la fin du monde va arriver. C'est vrai que c'est intriguant parce que Florian Zeller, c'est The Father avec Anthony Hopkins sur la maladie dégénérative. C'est The Son, hein, avec Hugh Jackman, avec un enfant mal-être. Donc il a toujours un beau sujet, un beau message à délivrer. Donc je pense qu'au-delà de cette espèce de pitch simpliste, doit se cacher énormément de questions.
1: Oui, et en plus, à ce niveau-là, parce que alors là, moi, ça me fait penser à Take Shelter, tu vois,
0: oui.
1: Où Michael Shannon se construise aussi un abri atomique pour se protéger, parce que lui était convaincu que pareil. Sauf qu'ici, alors, on n'a pas encore vu le film, hein, ça, il faut le dire, c'est important, mais il y a aussi une dimension qui est liée à la vie de couple aussi. On se demande aussi, hein, selon le pitch du film, après 17 ans de vie commune, est-ce qu'on on partage encore les mêmes valeurs, les mêmes aspirations, les mêmes rêves? Donc, il y a aussi une dimension plus intime au film. Mm-hmm.
0: Et pour retourner aux sources, le festival décerne depuis l'an dernier des Icons Awards, des prix qui récompensent des actrices et acteurs de renom. Après Kim Novak, que tu avais vu l'année dernière, hein, qui était venue chercher son prix lors de l'édition 2025, c'est Faye Dunaway et Susan Sarandon qui seront mises à l'honneur cette année.
1: Oui, deux géantes. Hein. Faye Dunaway, ben, depuis plus de 50 ans, hein, elle fascine le public, hein, par cette capacité à incarner des femmes fortes et complexes. Hein. Alors, souvent entre vulnérabilité et détermination, donc c'est vrai qu'elle elle peut faire le 180. Alors, on se souvient de la jeune hors-la-loi de Bonnie and Clyde, hein, à la redoutable Diana Christensen de Network. Network qui, d'ailleurs, est souvent citée, hein, dans certaines écoles de journalisme. Hein, quand on voit les différents types de journalisme possibles, bah, c'est vrai qu'on le cite encore bien. Alors, moi, personnellement, je retiens d'elle une apparition remarquée dans la série policière Columbo, que j'affectionne.
0: Ah, t'es sûr.
1: Je devais le placer, désolé, j'adore Columbo. Donc voilà. Alors bien sûr, on se souviendra du fameux l'affaire Thomas Crown. Hein.
0: Oui.
1: Mais aussi de Chinatown, avec l'acteur...
0: Robert De Niro, c'est d'autres, je me trompe toujours.
1: Oui, Jack Nicholson, pardon.
0: C'est ça,
1: voilà.
0: Oui.
1: Jack Nicholson, ou encore Les Trois Jours du Condor. Donc c'est vous dire si ces rôles sont légendaires. C'est vraiment la muse du nouvel Hollywood qui, ici, est primée à Deauville. Et c'est normal, c'est bien normal. Et puis tu évoquais effectivement Suzanne Sarandon. Alors là, pareil, hein, elle apporte à chacun de ses rôles une énergie, un charisme singulier, une intelligence aussi dans l'approche de ses rôles, de son interprétation. Dany Savoie dans Duo, hein, à 3 de Ron Shelton. Et puis il y a eu Thelma et Louise,
0: oui,
1: de Ridley,
0: bah,
1: Scott.
0: Oui,
1: hein,
0: bah, oui.
1: Donc vraiment le client de Joel Schumacher.
0: On, Ma meilleure ennemie avec Julia Roberts.
1: Lorenzo, oui, je me demande aussi, c'est vrai. Donc La Dernière Marche de Tim Robbins, hein, qui lui vaut la statuette. Voilà, c'est vraiment une actrice qui sait tout jouer. Enfin, moi j'ai l'impression qu'elle sait tout jouer. Elle va là où parfois on ne l'attend pas, hein, dans Les Prédateurs de Tony Scott.
0: Ah oui.
1: Donc vraiment, et alors je parlais de Jack Nicholson, mais elle l'a côtoyé sous la houlette de George Miller dans Les Sorcières d'Eastwick. Donc voilà, Chris Columbus aussi, hein, Ma meilleure ennemie, Cameron Crowe dans Rencontre Elizabeth Town. Donc voilà, enfin, je veux dire, c'est une actrice qui a tout joué, qui n'a plus rien à prouver et qui revient dans un film. On va l'évoquer. Hein. On va l'évoquer. Elle revient dans un film. Voilà, c'est ça. C'est dit à Campanist. Donc, c'est en fait après un accident qui manque de lui coûter la vie. Donc, une jeune fille est placée dans famille d'accueil où elle noue un lien hors du commun avec sa nouvelle et mystérieuse tutrice, donc incarnée par Suzanne Sarandon. Tout un programme.
0: Et en dehors des rencontres qui ont lieu avec des figures bien connues du cinéma américain, ce qui fait le bonheur des festivaliers, c'est la programmation de choix qui est proposée. Alors, difficile d'évoquer tous les films et toutes les projections qui auront lieu dans les cinémas de la ville de Deauville cette année, mais je te propose, François, d'évoquer quelques-uns qui nous intriguent et dont on reparlera très certainement sur notre site Écran Étoile et sur nos pages de réseaux sociaux. Alors, personnellement, dans les films présentés en avant-première, donc ils ne font pas partie de la compétition, il y en a quatre qui m'intriguent au plus haut point. Mother Mary, dont je parlais tout à l'heure, hein, de David Lowery, dans lequel Anne Hathaway incarnera une icône pop. L'île des souvenirs, c'est un film d'animation signé Joel Crawford, à qui on doit le chapeauter 2. Un film au pitch intrigant que voici. Donc, lors de leur dernière nuit ensemble, Joe et Raissa ouvrent un portail secret vers une île mystérieuse où prennent vie les créatures mythiques des légendes philippines qui ont bercé leur enfance. Donc, j'ai vraiment hâte de découvrir ce film d'animation à Deauville. Autrement, on risque de ne pas les voir sur place, mais je les rattraperai volontiers lors de leur sortie en salle. Il y a L'invitation de Olivia Wilde avec Olivia Wilde, Penelope Cruz, que tu évoquais tout à l'heure, Seth Rogen et Edward Norton. C'est une invitation à dîner. Hein, de nouveaux voisins qui va tourner au vinaigre. Hein. Le pitch a l'air très basique, mais on se doute que ça va bien partir en vrille. Je suis intriguée aussi par Only What We Carry avec Simon Pegg, Sofia Boutella qui avait joué dans La Momie, hein, on y est de nouveau, mais avec Tom Cruise cette fois, Charlotte Gainsbourg et Quentin Tarantino, rien que ça. Et enfin Bunker, dont tu parlais tout à l'heure. Donc voilà, les quatre films que j'ai mis dans ma checklist à voir à Deauville ou dans nos salles, puisque les avant-premières sont bien sûr distribuées après en salle.
1: Moi, j'ai quelques craintes parce qu'il y a tellement de films à découvrir pour les avant-premières. Je ne saurais pas où donner de la tête et je n'aurai certainement pas l'occasion, comme toi, hein, de tout regarder. J'aimerais rajouter simplement quelques-uns. Pressure d'Anthony Maras. Et là, ça m'a vraiment. J'ai lu le pitch, je me suis dit, OK, là, on est dans Le jour le plus long.
0: Ah oui.
1: Trois jours avant le jour J, hein, donc voici le pitch. Une seule décision peut changer le cours de l'histoire. Alors que les Alliés s'apprêtent à lancer le plus grand débarquement jamais organisé, une violente tempête menace de faire échouer l'opération. Le général Eisenhower et le capitaine James Stagg, météorologues, font alors face à un choix impossible. Attaquer malgré l'incertitude ou risquer de perdre la guerre, c'est vraiment le jour le plus long, mm-hmm. Hein, si tu te souviens bien, avec Brendan Fraser.
0: Ah bah oui.
1: Et donc voilà, il revient. Ça y est, The Whale a relancé la machine Brendan, et pour notre plus grand plaisir. Tu citais Bunker, donc je n'y reviens pas. De mon côté, il y a Diamond, qui me tente vraiment bien. Donc là, avec attention, on s'accroche. Je te parlais de Brendan, il est dans Diamond aussi.
0: Ah oui, tiens.
1: Donc c'est vraiment la déferlante. Andy Garcia, attention, et Dustin Hoffman. Alors le pitch, détective privé, hein, venu d'un autre temps, Joey Diamond possède un don que le Los Angeles moderne ne comprend pas, résoudre les affaires qui laissent la police sans réponse, avec pour seule arme un flair infaillible, un humour pince sans rides, et une élégance qui ne se démode pas. Mais derrière le costume impeccable, le passé revient réclamer son dû. On a du mystère, on a du polar, ça donne méchamment envie. Alors tu citais d'autres films comme A Private Hell, donc je ne reviendrai pas là-dessus. Les Contrebandiers, je ne sais pas si tu l'as évoqué.
0: Parce que c'est avec Ethan Hawke.
1: Ah bah voilà, c'est ton chouchou, hein, Ethan Hawke, là, Russell Crowe. Donc ça a l'air pas mal non plus. Hein. Après la mort de sa femme, Samuel Murphy est arraché à sa fille et envoyé dans un camp de travail impitoyable lorsqu'un surveillant sans scrupules lui promet la liberté contre une périlleuse mission de contrebande d'or. Murphy saisit sa seule chance de rentrer chez lui, et donc de revoir sa fille. Et puis, tu ne l'as pas cité, mais c'est pour vous dire ô combien cette programmation est folle. Il y a Victorian Psycho, de qui d'ailleurs, de Zachary Wigan, je mélange les pinceaux, avec Jason Isaacs, donc un des acteurs. Alors, une étrange gouvernante nommée Winifred Naughty arrive au manoir gothique Dancer House. Sa mission consiste à enseigner aux enfants les bonnes manières et à leur transmettre l'histoire de la famille, tout en cachant soigneusement ses propres tendances psychopathes. Donc voilà. Comme ça, on change vraiment totalement.
0: Isaac, c'est Harry Potter, c'est...
1: C'est ça, c'est Malfoy, hein, le père, voilà. C'est Lucius, tout à fait. John Isaac, c'était le, pour moi, je crois que je l'ai découvert dans Patriot avec Mel Gibson.
0: Ah oui.
1: C'était le dragon, enfin, tu vois, le gars, mm-hmm. Le soldat en... totalement épouvantable.
0: Ouais,
1: c'est
0: ouais,
1: un
0: oui.
1: Charisme fou, des yeux glaçants, c'est lui. Et alors, bon, ben, y a tellement de films, mais si je devais, il y en a encore un que j'aimerais simplement évoquer. Ça s'appelle The Last Pickpocket in New York, avec, attention, John Turturro dans le rôle titre, Giancarlo Esposito, hein, qui décidément lui mêle petit et grand écran. Steve Buscemi et Jamie Lee Curtis. Alors Harry, hein, donc, est le dernier pickpocket de New York. Les temps sont durs pour lui, mais un jour la chance tourne. Il dérobe une mystérieuse clé USB qu'il revend à prix d'or. Mais ce précieux butin appartient à une organisation criminelle impitoyable, prête à tout pour le récupérer. Donc Harry n'a d'autre choix que de retrouver déjà la clé, hein, pour commencer, et enfin la restituer.
0: Bon bah, du coup, si tous ces films vous font envie, en sachant qu'ils vont sortir en salle, bonne nouvelle, vous pouvez réécouter cette émission en podcast sur le site d'RCF, sur l'onglet Les Curiosités Cinéphiles. Et si vous écoutez déjà le podcast, bah, vous revenez un petit peu en arrière et vous faites votre petite checklist.
1: Et donc l'année sera top.
0: Exactement. Et avant de découvrir les films qui te font de l'œil dans la compétition cette fois, je te propose de nous parler de ta petite pause musicale, un titre choisi en lien avec le festival de Deauville justement.
1: Oui, en fait, il faut savoir que à chaque fois que là qu'on attend le film, on est dans la salle, dans le CID ou ailleurs hein, d'ailleurs, et il y a une playlist complètement folle. À chaque fois, je prends note ou je Shazam hein, parce que tout de même c'est plus pratique, et je découvre d'année en année des chanteuses, des chanteurs, des groupes.
0: Des reprises aussi, parfois.
1: Alors oui, parfois c'est des reprises, parfois c'est... Mais c'est toujours des découvertes rares. Et là, ben, on était en... C'était une des premières éditions. Je ne saurais plus te dire exactement. Est-ce qu'on était... Ben, comme j'ai commencé en 2009, c'était certainement en 2009-2010. Et c'est un chanteur français, Sébastien Tellier, qui de sa voix, donc chantait le titre Roche. Et c'est magnifique. Je vous laisse écouter cela.

0: Voilà, c'était sur ces notes électro que nous reprenons donc notre émission. Alors maintenant, on va aborder donc les films de la compétition qui intriguent, et on a quand même pas mal, hein. Il y en a plusieurs. Moi, le premier, c'est avec Jen Cirelli, c'est un acteur que j'affectionne, qui a été cantonné longtemps à des comédies américaines, hein, avec son pote souvent, Will Ferrell. Mais ici, voilà, on est dans un film de guerre, hein, guerre de sécession, hein, dans le Wisconsin. Alors vraiment, le film s'intitule A Prayer for the Dying, donc une prière pour les morts, et vraiment ça a l'air bien. Alors ça a l'air bien, mais on a quand même une vision assez cauchemardesque tout de même, de chaos aussi. Donc on a, le pitch est intéressant, mais la thématique a l'air assez grave.
1: Bah, ce qui intrigue, c'est que le personnage de Jacob est à la fois shérif, croque-mort et pasteur dans la ville. Il va devoir se battre pour sa communauté, sa famille, son âme. Donc effectivement, ça va convoquer pas mal de choses.
0: Oui, à une époque où l'épidémie gagne.
1: Ah, oui, c'est un peu voué à l'échec, entre guillemets. Et John Cirelli, qu'on avait vu justement dans Sister Brothers, déjà, de Jacques Audiard, et qui avait été présenté au Festival de Deauville. Donc effectivement, un film qui donne envie.
0: Oh oui, moi j'ai pas Anglesey Company de Casey Affleck.
1: Oui,
0: hein.
1: Bah oui.
0: Ça c'est vraiment chouette. Et le pitch là, il est très mystérieux. On sait très très peu de choses. On sait simplement que c'est une histoire qui traverse les générations et qui unit des destins de trois âmes meurtries. Donc voilà.
1: Oui. Une histoire de dame mystérieuse qui raconterait une histoire, effectivement. Ouais. Casey Affleck qui n'a jamais déçu, hein, tant en tant qu'acteur que réalisateur. Ici, c'est un film d'1h30, donc il va être très court, avec pas mal de choses à mettre en place. Et avec Nick Nolte, Ben Mendelsohn et Atticus Affleck, qui est son fils âgé de 18 ans. Donc voilà, on va découvrir la troisième génération.
0: C'est un film de famille.
1: Oui, c'est ça.
0: Oui, oh, bon, on peut aussi épingler le film, un film tragique sur le jazz, avec Bill Pullman, un acteur que j'affectionne également, s'appelle Everybody Digs Bill Evans. Donc voilà, un film musical, j'imagine.
1: Ah, moi j'ai Club Kit, dont le pitch me touche déjà, hein, en tout cas touche ma corde sensible, puisqu'il raconterait les histoires de retrouvailles entre un père qui est DJ dans un club et son fils de 10 ans qui va un jour frapper à sa porte pour se faire connaître. Alors est-ce qu'on peut redevenir père quand on a toujours évolué dans le monde de la nuit? Je pense que ça va pas mal questionner les relations père-fils et ça a tendance vraiment à me toucher. Et dans le genre découverte de la société à travers le regard d'enfant, adolescent, ce que j'aime particulièrement, je suis aussi intriguée par If I Go, Will They Miss Me? Le deuxième long métrage de Walter Thompson Hernandez. Voilà, c'est un petit jeune qui va vouloir s'affranchir de sa cité. Il vit à côté de l'aéroport de Los Angeles. Il rêve d'ailleurs, mais est-ce qu'on peut quitter sa famille et rêver d'ailleurs, quelle que soit notre situation, parce que c'est au risque de laisser les siens. Donc ça promet aussi de belles émotions.
0: Oui, on ne sera pas déçus cette année. Hein, et j'ai aussi épinglé de Liberation of Rita Cooper. Hein, donc on est dans les années 80, hein, dans l'état de New Jersey. Et alors c'est une dame, hein, donc Rita, qui est malmenée, hein, par la vie finalement, par un quotidien qui épuise, un passé qui l'a traumatisée. Et en fait elle trouve enfin la sérénité au contact de Ricky. Mais alors en même temps, Ricky, elle est à la tête d'une communauté de femmes. Et donc en fait elle est partagée entre ses croyances.

0: croyance un peu sectaire. Elle se laisse séduire par cette relation, par cette force qu'a cette femme, effectivement. Et puis, on a ces deux filles en fait qui tentent de la raisonner, et donc elle va être partagée donc entre sa famille et ses nouvelles fréquentations, sa nouvelle copine ici. Donc voilà, on a quand même quelque chose d'assez intéressant.
1: Bah, réalisé par Guy Native, hein, un réalisateur qu'on aime beaucoup, qui avait déjà été à Deauville pour Skin, je ne sais pas si tu te rappelles, et qui nous avait aussi marqué avec Tatami, une espèce de thriller politique sur fond de Jeux Olympiques.
0: En Iran,
1: c'est ça. Une championne iranienne qui devait perdre parce qu'elle ne pouvait pas gagner face à sa concurrente. Et dans le long métrage qui nous occupe ici, The Liberation of Rita Cooper, on va retrouver Lily James, qu'on a vu dans Mamma Mia notamment, Bella Ramsey, jeune actrice dans The Last of Us, et Odessa Young, hein, donc un cast féminin qui vend du rêve quand même, donc effectivement à voir.
0: Et puis on a aussi Queen at Sea, donc c'est un film qui a l'avantage de nous présenter Julia Binoche, pardon, hein, donc elle revient, et donc c'est plutôt pas mal. Alors bon, le thème est assez tragique, hein, puisqu'on va parler tout de même de démence. C'est un film sur la démence. Est-ce que comment prendre des décisions, en tout cas pour la famille, des décisions en tout cas éclairées, dans l'intérêt bien évidemment de la personne. Comment finalement décider pour la personne, pour le conjoint, pour l'enfant, comment ça se passe au niveau de l'institution. Donc en fait, c'est un film sur des choix difficiles, j'ai l'impression.
1: Oui, et ben j'ai très envie de découvrir Méli Mélo. C'est un film d'animation de Léa Nelson qui va nous plonger dans le San Francisco des années 90 et qui racontera la vie de Sarah, qui a une vie bien à elle, mais justement quand sa maman commence à perdre la mémoire, ben elle va revenir dans la maison de son enfance. C'est un peu ce que tu disais finalement avec le film Queen at Sea, c'est des sujets très forts. Et le casting vocal de Méli Mélo reprend Seth Rogen, encore lui, Bryan Cranston, Pamela Adlon. Bref, c'est des premières images qui sont d'une tendresse inouïe, j'ai vraiment envie de le voir.
0: Oui, mais en fait, que nous parlions ici des films en compétition ou des grandes premières, c'est magnifique. Hein. La sélection s'annonce dingue.
1: Parce qu'à côté de ça, on n'a pas évoqué, on ne le fera pas, tous ces documents, hein, les docs de l'Oncle Sam, qui ont fait leur apparition dans le festival en 2003 et qui depuis ont une place de choix dans la programmation. Il y a aussi eu une tentative de présenter des séries télé avec Made in USA, hein, en 2010. Et donc voilà, ils ont laissé tomber l'idée de la programmation issue de la Croisette. Hein, c'était dans le festival il y a quelques années de ça. Mais honnêtement, il y en a pour tous les goûts. Alors, on ne parle pas des rétrospectives, puisqu'il y a des rétrospectives de films par rapport aux invités qui viennent. Donc voilà, c'est pas un festival qui se cantonne qu'à une compétition. On ouvre vraiment les horizons. Il y a aussi des masterclass qui sont données, il y a des rencontres pour les professionnels. Donc c'est vraiment un festival qui veut être le lien entre le public et les spectateurs, les cinémas, quels qu'ils soient, indépendants ou blockbusters.
0: Oui, et puis la redécouverte de l'Amérique, hein, parce qu'ils vont rediffuser ça, je le sais. Par exemple, Il était une fois en Amérique. Mm-hmm. Donc c'est vraiment une certaine idée de l'Amérique d'antan. Donc c'est vrai que voilà, il faut surveiller cette programmation et donc on peut vraiment vous inviter à vous déplacer, essayer de venir à Deauville, essayer de venir voir ce très beau festival. Ou en tout cas, alors, rattraper ces très beaux films.
1: Oui, en suivant le palmarès, parce que quand ils sont primés, souvent après, ils sont distribués, et donc on ne manquera pas de donner un retour sur les films vus là-bas. D'ailleurs, si vous voulez en savoir un peu plus aussi sur les coulisses du Festival de Deauville, bah, je vous invite à vous plonger dans Deauville 40 ans de cinéma américain, qui était paru aux éditions Michel Lafon il y a quelques années déjà, avec des photos sublimes et des confidences dont on se délecte de page en page. Donc voilà, on vous a peut-être donné envie de découvrir ce festival, ou en tout cas les films qui y seront proposés. Et si vous ne pouvez pas rester dans l'actualité de la 52e édition, on ne vous laisse quand même pas sur le carreau, parce qu'on a décidé d'évoquer avec vous quelques petits incontournables, hein, qui ont été projetés à Deauville autrefois et qu'on retrouve actuellement soit sur des plateformes VOD ou en salle. Alors pour les auditeurs belges, il faut savoir que The Plague, le film qui a reçu le grand prix l'année dernière au Festival de Deauville, sort dans nos salles ici justement début du mois de septembre. Il est déjà sorti en France il y a quelques semaines. C'est un film qui évoquait le harcèlement moral d'enfants, donc sous le prisme de l'adolescence, dans un camp d'été de waterpolo. C'est un film dur qui montre bien les mécaniques du harcèlement. C'est un film nécessaire, j'aime pas trop utiliser ce mot de manière générale, mais qui peut être montré à un large public pour montrer finalement comment on peut très vite tomber dans cette espèce de spirale du harcèlement. C'est un film très court qui est quand même relativement percutant, et je comprends qu'il ait reçu un prix l'an dernier. Alors, au-delà de A Ghost Story, comme je vous en ai déjà parlé, je ne reviendrai pas dessus. Il y a un autre film qui m'avait énormément touchée à Deauville, qui avait été projeté dans la compétition l'année dernière, c'est Omaha. Alors, je vous en ai déjà parlé il y a 2 mois dans notre émission des curiosités cinéphiles de juin. Il est encore projeté dans certains cinémas. Et voilà, moi, ce que je vous propose, c'est de le noter sur une petite liste de films à voir plus tard, quand il sortira sur les plateformes. Je ne vous en dis pas trop sur le pitch, mais en tout cas, préparez vos mouchoirs, parce que la petite virée papa, ses deux enfants et leur chien, après l'exclusion d'une habitation, va forcément vous toucher. Moi, ça reste un de mes gros coups de cœur de cette année 2026, et je compte bien le défendre lors de nos débats à l'Union de la critique de cinéma, parce que pour moi, c'est un film qui a tout. Autrement, il y a aussi Puzzle, de Mark Turtlebaum, avec Kelly MacDonald et le regretté Irfan Khan, que j'aimais beaucoup, qui a été le prix du public de l'édition 2018, que j'avais vraiment adoré. Un film qui serait disponible sur Rakuten TV France et qui n'a pas eu de distribution qu'il mérite. C'est vraiment un petit feel-good, un petit bonbon ultra positif qui fait du bien. Et ben voilà, il y a toute une série d'autres films qu'on peut vous conseiller, que vous pouvez retrouver ici et là. Toi, je crois, François, que tu étais un peu parti sur d'autres films
0: oui,
1: que
0: d'autres
1: ceux-là.
0: Films. Je reviens 2 minutes sur Puzzle, hein, parce qu'en fait, je l'ai loupé.
1: Ah oui.
0: Mais je me souviens de
1: la réaction. Moi, je ne vais pas voir un film sur un puzzle. sur une concours de puzzle.
0: Oui. Et donc, j'ai snobé le film qui était vraiment la pépite du festival. Je me souviens de ta réaction, de la réaction de mes parents qui m'ont dit oh, c'est fantastique, ce film est magnifique. Et je ne l'ai toujours pas vu aujourd'hui, donc mon cœur saigne. Et bon, il n'est jamais trop tard, hein, j'essaie de récupérer. Alors, moi, je vais évoquer plusieurs films. Je crois vraiment de mémoire ici alors d'un amateur du festival depuis 2009, moi c'était, je pense que c'est Captain Fantastic mon préféré.
1: Oui, oui.
0: Je crois qu'alors celui-là, il est ouvert donc le 42e festival du cinéma. C'est un film qui est fou et qu'on n'a pas l'habitude de voir. En fait, c'est un film donc du réalisateur Matt Ross, mm-hmm. avec Viggo Mortensen dans le rôle d'un papa qui veut éduquer ses enfants, mais de la manière dont il l'entend. Donc il refuse la société, il refuse de les mêler, il refuse l'école comme institution. Pour lui, c'est de l'endoctrinement.
1: Vivre dans la nature. Hein.
0: Lui, c'est vraiment vivre dans la nature, se débrouiller, être autonome, apprendre à se soigner, apprendre même les connaissances. Mais,
1: à subvenir à ce besoin primaire.
0: Exactement, tout en apprenant des choses. Mais effectivement, il y a tout de même une philosophie de liberté qui va prôner. Donc c'est un libre penseur en fait, hein, le personnage. C'est vraiment chouette. Donc sa femme le suit dans cette aventure-là. Et c'est vraiment très chouette.
1: Il a une petite partie de rame quand même.
0: Oui, hein. Oui, vers la fin, bien sûr. Il y a des complications, mais en tout cas, ses 6 enfants, sa femme le suivent dans cette vie un peu en autarcie. Et en fait, c'est un magnifique film. C'est un film humaniste.
1: Qui ressent sur l'essentiel.
0: Exactement. Et ça fait du bien par les temps qui courent. Un autre film qui m'a interpellé, c'était Le Château de Verre. De Destin Daniel Cretton avec Woody Harrelson, hein, mais ce gars-là, c'est juste hallucinant, quel talent il a. Alors là, c'est plutôt un père qui est un affabulateur, hein. Il promet à sa famille qu'il construira bientôt un château de verre avec une poutre en bois qui viendrait tenir cette construction démentielle. Et en fait, c'est ça qui est fou parce qu'on le voit échafauder donc ce projet qui est complètement fou. On le voit dessiner, hein, parler avec conviction à ses enfants, à sa femme. Sa femme qui a les étoiles plein les yeux, c'est Naomi Watts. Et ses enfants qui finalement comprennent qu'ils ne verront jamais ce château de verre et que finalement le quotidien qu'ils vivent, c'est un quotidien fait de privations, hein, de nourriture, d'attention, de soins, d'écoute. Mais c'est un film qui mêle ce discours beau parleur à la triste réalité. Donc on a vraiment c'est du doux amer avec ce film-là, mais c'est un film qui m'a profondément marqué. Alors j'en ai deux, je vais aller beaucoup plus vite pour les deux derniers. Hein. On a Comancheria.
1: Ah oui.
0: Et Comancheria, en préparant l'émission, je m'en suis souvenu, mm-hmm. C'est un western. C'est un western avec Chris Pine et Ben Foster. C'est terriblement efficace. Donc le réalisateur s'appelle David Mackenzie. Et alors il nous offre vraiment le ouais, un film qui
1: de braquage foireux,
0: bon, de braquage foireux. On sent le Texas, on sent la poussière, on sent la violence. Mais alors, ils sont foireux, mais en même temps, ils le font entre guillemets pour de bonnes raisons. Oui. C'est-à-dire qu'ils se font spolier et donc ils veulent en fait obtenir leur dû, tout simplement. Ils veulent récupérer ce qu'on leur a volé. Donc ça fait un peu les Robin des Bois en duo comme ça entre frangins. Donc c'est vraiment très très chouette. Alors moi, je me souviens, pour la petite anecdote, que le réalisateur était venu avec sa famille.
1: Oui, c'est vrai.
0: Il y avait ses enfants.
1: Il était ému de montrer le film pour la première fois.
0: Et alors après, donc, il y a eu une standing ovation assez impressionnante.
1: Oui.
0: Et je crois que ses enfants étaient, enfin voilà, et lui aussi, mais tellement fiers de leur papa. Enfin, je veux dire, c'est vraiment, ça, c'est pour ces souvenirs-là que le festival vaut la peine d'être vécu, parce que il donne à voir, il donne à vivre. C'est tellement chouette. J'épinglerai, pour vraiment terminer, Daddy Cool. Daddy Cool, c'est vraiment... c'était un film avec Mark Ruffalo où il incarne un père schizophrène. Et donc, malgré sa maladie, il va essayer de faire tenir cette famille-là. Et en tout cas, comme il est seul, c'est un papa célibataire, il va faire le maximum pour ses enfants. Très chouette.
1: Et tous ces films-là, par chance, ils sont déjà sortis, distribués et, hormis Puzzle, assez faciles à trouver. Ben voilà, c'est le temps pour nous, d'ailleurs, de rendre l'antenne à nos confrères et consoeurs de RCF et de vous donner rendez-vous pour notre prochain numéro qui sera diffusé le 2 octobre prochain. Une émission plus ordinaire, quoique. Restez à l'écoute et merci pour votre fidélité. N'hésitez pas à nous suivre sur nos pages de réseaux sociaux ou sur notre site Écran Étoile pour découvrir nos retours sur l'actualité du moment et du festival, mais aussi des semaines à venir. Et comme le veut la tradition, mais je te laisse le mot de la fin, François.
0: Voilà, mais écoutez, profitez, allez voir des films dans les salles obscures, parlez-en, vivez le cinéma et vivez notre passion.

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2: Bonjour et bienvenue dans Décibelge, émission spéciale du Forest Sound Festival qui aura lieu ce week-end à Bruxelles et à Forêt, dans l'abbaye de Forêt. Et pour parler de ce festival, j'ai le plaisir de recevoir deux artistes, un groupe d'artistes qui seront présents à la première. Ce sera le 28 à 18h30, c'est ça, donc c'est dans, ça. Dans le parc, dans cette magnifique abbaye de Forêt. Ils s'appellent Lude et les Métamorphoses.
3: Bonjour Stéphane.
2: Elle s'appelle Lude et lui s'appelle Zach. On va parler de votre performance qui aura lieu donc ce vendredi à ce festival donc de Forest Sound. Alors pour commencer, comment est-ce que vous pouvez décrire votre univers artistique et votre principale source d'inspiration, Lude?
3: On s'inspire de beaucoup de choses dans ce projet. Il y a un peu de drag, un peu de l'univers du clown, du cirque, des références un peu à cet univers-là. Il y a aussi pas mal d'inspirations qui viennent un peu de l'enfance, du monde de l'enfance, du rêve. Aussi quelque chose un peu surréaliste, et quelque chose un peu queer et en même temps un peu jazz, mais en même temps un peu psychédélique, je sais pas.
2: Quelles sont les émotions de l'enfance qu'on retrouve justement dans ce spectacle? Parce que c'est très, très visuel aussi, votre groupe.
3: Oui, tout à fait. Les émotions de l'enfance, je dirais que c'est l'émerveillement. Il y a pas mal... en tout cas, je pense que le projet essaye d'amener justement cet univers-là. Et il y a aussi justement la découverte, une forme de naïveté. J'ai l'impression, quand on commence dans la vie. Et voilà, et qui fait référence du coup... Enfin, le projet parle aussi pas mal de ma transition. Enfin, c'était un peu une des sources d'inspiration. Et donc, c'est un peu mis en forme à travers la musique.
2: Comment ces images d'enfance ont-elles évolué et influencé votre travail? Comment est-ce qu'elles ont été mises en musique, en images aussi, peut-être en son? Comment ça arrive?
3: Il y a eu beaucoup d'étapes dans ce projet. D'abord, on a commencé donc avec Zach une première étape de composition, de production, de maquette. Et au fur et à mesure, on a commencé à répéter ensemble. On a rencontré Felipe à la base, qui faisait partie du groupe, qui était le batteur. Donc on a monté ça à trois. Ensuite, un autre ami est venu s'ajouter, Valentin Pérou. Son nom d'artiste, c'est Pylone, qui a produit un peu, qui a poussé un petit peu, on va dire, les maquettes plus loin. Et ensuite, on a fait une live session. Et là, alors, on a invité pas mal d'amis. Artiste aussi, et on a vraiment réfléchi un peu à une direction artistique visuelle. Et
2: Au niveau musical, on navigue forcément entre de la balade, la dream pop indé. C'est aussi des musiques très oniriques, donc il y a un son très très rêveur, très
3: c'est
2: envolé.
3: Je crois qu'on essaye justement d'emmener dans un autre monde qui est celui du rêve, mais qui peut aussi je sais pas, par exemple je parlais de la direction artistique. Alors quand on est passé à cette étape, parce que moi j'ai une formation plutôt qui vient des arts visuels, de la performance et donc et du théâtre. Et donc l'idée était un peu de faire des références comme ça. Quand on a écrit les paroles ont beaucoup évolué en fait au fur et à mesure du processus de création. Et donc tout d'un coup, La Crise du Roi, ça me faisait penser à Alice au Pays des Merveilles. Rivage me faisait penser à La Petite Sirène, que ça soit Disney ou Anderson. Et tout d'un coup, ces images pouvaient venir, le clown, le roi, des symboles aussi pouvaient venir un peu nourrir le propos et illustrer.
4: C'est vrai que ça c'est aussi arrivé au tout début du projet, d'avoir assez naturellement en fait beaucoup beaucoup beaucoup de références. Justement comme tu disais, au conte, des références à l'univers du cirque, et donc d'inscrire un peu toutes ces histoires ou tous les textes que tu as pu écrire, Lude, de les inscrire dans un univers comme ça qui soit très très très symbolique aussi. et qui soit très ouvert, je crois, pour emmener un peu avec nous dans, ouais, justement, dans l'univers un peu onirique, quoi. Enfin...
2: Comment est-ce que vous avez travaillé les arrangements, Zach? C'est vous qui travaillez les arrangements. Comment est-ce que vous arrivez justement à rentrer dans cet univers justement théâtral? Comment on arrive à combiner ça pour offrir un spectacle plutôt musical, plutôt type concert?
4: Ça a été assez empiriquement, en fait, parce que on a commencé donc Lud et moi. Au début avec des textes et des mélodies qui venaient de Lud plutôt, et on a commencé par enregistrer justement des maquettes, comme Lud le disait. Au début on avait une boîte à rythme et puis des synthés, donc on s'est d'abord lancé dans un premier travail comme ça ensemble, et puis ensuite en fait en revenant sur les morceaux, les arrangements se sont complexifiés. On a réussi finalement à trouver un peu une couleur qu'on avait envie d'aller chercher, parce qu'au départ je crois que c'était assez, assez innocent comme manière d'envisager de faire de la musique. C'était vraiment, à la base, juste, on a commencé à faire de la musique, mais sans vraiment réfléchir sur le fait qu'on avait envie de monter un projet ensemble. Comme ça, c'est vraiment des choses qui se sont venues assez naturellement. Et puis, les arrangements ont été développés jusqu'à un certain point à deux. Et ensuite, comme lui le disait, il y a eu Valentin Perrault, Pylone, qui a aussi amené sa patte. Donc, c'est aussi un projet qui, à la base, était un duo et qui, finalement... est devenu plus...
2: On reste sur le plan musical. Est-ce qu'il y a des influences qui vous ont donné justement ce côté onirique, rêve, imaginaire de votre musique? On est souvent influencé, mais ici je trouve quand même qu'il y a une patte très personnelle qui est mise en place. Mm-hmm. Il y a quand même peut-être une influence derrière ça aussi.
3: Bah, je dirais que justement ça a été fait très... c'était un processus un peu long, on va dire, quand même, parce qu'il y a eu plein d'étapes. Mm-hmm. Mais je crois que y avait un peu cette idée. Enfin, moi, je suis quand même pas mal influencé par la pop, principalement, même si j'écoute beaucoup de choses qui viennent d'autres genres. Mais je crois que justement, je suis venu avec Verzac un peu à la base, parce que aussi, t'as ton projet solo qui m'a aussi parlé, inspiré. Et du coup, je pense que la première étape a été de trouver quelque chose entre nous deux. Et ensuite, c'est vrai que Valentin, avec la production, avec les arrangements, on a poussé un peu plus loin et plus précisément cette musique pour aller trouver vraiment un son qui nous ressemblait, où on avait envie d'aller. Et je crois que, encore, il y a eu après le mixage, où là, il y a eu encore aussi un peu de recherche au niveau de production, de peaufinage du son, des textures, des... Donc voilà, il y a beaucoup d'influence.
2: Lud et les Métamorphoses qui sont nos invités ici dans Déci Belge spécial Forest Sound, qui aura lieu ce week-end de 28 et 29 août à l'abbaye de Forêt. Et on vous écoute dans un extrait de votre EP, Mascarade. Voici La Crise du Roi, Lud et les Métamorphoses dans Déci Belge.
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1: Parlons un petit peu du texte de la crise du roi. Sur quel pont vous vous situez justement par rapport au roi? Vous vous mettez dans quel personnage quand vous jouez, quand vous chantez?
2: Justement, ce morceau est un peu une balade qui passe par différents personnages. Mmh. À la base, c'était une lettre que j'avais écrite pour une amie. Enfin, en tout cas, la toute première étape, mmh. c'était vraiment cette chose de dire, bah voilà, je crois plus en toi et notre amitié. Et ça a finalement évolué plus vers réfléchir à ma transition et mon identité de genre et dire, bah en fait, est-ce que je crois encore mmh. en cette partie de moi que j'étais avant de décider de transitionner. Et donc, le roi, ça peut faire référence à la masculinité, ça peut faire référence à des figures privilégiées aussi, mmh. peut-être, qui ont un certain pouvoir, certains privilèges. Et donc, voilà, on circule à travers ces différents mmh. personnages.
1: Qu'est-ce que ces personnages apportent comme ouverture sur le fait du transgenre et tout? Qu'est-ce que ça apporte justement comme révélation et comme écoute par rapport à ça?
2: La figure du clown et du roi?
1: Les uns, les trois, les autres en fait.
2: Les trois. Bah, je pense que je crois... Alors, j'essaye, et je crois qu'on essaye dans ce projet de figurer un imaginaire, justement, mmh. d'essayer de faire aussi évoluer cet imaginaire-là en tant que voilà, personne trans. Mmh. Il faut créer des nouveaux récits, il faut trouver une manière de se raconter et de faire aussi bah, voilà, communauté ou que les personnes puissent se reconnaître dedans. Donc, je crois que c'est justement à travers...
1: À travers l'être plutôt que le paraître. Pourtant, quand vous êtes sur scène, il y a quand même un rôle que le costume met en valeur. Les maquillages aussi sont mis en valeur. Est-ce que c'est plutôt un camouflage, justement, pour un petit peu retenir ses émotions et se fondre peut-être derrière quelque chose d'autre? L'image du clown, forcément, le masque du clown, qui peut apporter différentes émotions, une provocation. Ben alors, c'est justement pour célébrer justement le fait que ben, on peut être transgenre, on peut être ce qu'on est, finalement.
2: Oui, ben en fait, j'aime bien cette citation, je ne sais plus qui l'a dite, mais le masque, il a deux fonctions qui à la fois cache et révèle. Et c'est tout le paradoxe, je pense, de ce projet, c'est qu'à la fois, justement, à travers ces figures symboliques du clown, du roi, du bourreau, de toute autre chose, mm-hmm. de la sirène, d'autre chose, donc c'est des figures comme ça qui, dans lesquelles on peut habiter, en fait, et dans lesquelles ça peut être... En fait, c'est aussi en référence bah, voilà, aux études de genre. Moi, j'ai lu Judith Butler, où je me suis intéressé à cette théorie, ou en tout cas ces études-là. Et du coup, c'est, voilà, quel est le double? Et en fait, c'est aussi, ben, au final, de mettre un masque, est-ce que ça révèle pas plus, justement, ce qu'on est? On vit, voilà, évidemment, dans une société de la représentation, et donc, je crois, ou j'ai l'impression que, avec ce projet, c'est un petit peu, en fait, se maquiller, se déguiser, se costumer, se mettre en scène.
1: C'est le jeu du clown, quelque part, qui apporte toutes les émotions que peut apporter un clown, quoi.
2: C'est ça, et qui permet, en fait, d'aller encore plus, peut-être, vers soi-même et réfléchir à, en fait, c'est quoi la représentation et, voilà, comment, en fait, c'est le nom de l'EP, du coup, Mascarade. Mm-hmm. Comment ces mascarades nous font être encore plus nous-mêmes, aussi.
1: Avec quoi vous avez envie que le public reparte en venant écouter votre concert? Qu'est-ce que vous avez envie que le public reprenne avec eux? Et qu'est-ce que vous avez envie de partager aussi avec eux?
3: Je crois qu'il y a l'envie en tout cas d'emmener en voyage, de partager beaucoup d'émotions. Enfin, on en parlait ce matin, mais c'est un projet où justement on passe par beaucoup d'émotions, il y a énormément de thèmes qui sont abordés justement par la symbolique. Et voilà, donc il y a l'envie de stimuler l'imaginaire, de stimuler un peu les émotions et de faire un beau voyage ensemble, quoi, j'ai l'impression.
1: Alors, on parle de voyage ensemble, vous n'êtes pas tout seul. Au départ, le groupe, c'était vous deux, hein, c'était
3: ça, ouais.
1: Lude et Zach, puis se sont greffés parmi vous Pierre Ferrand, c'est ça, et Laurie Fabre. Ouais. Qu'est-ce qu'ils apportent musicalement en plus dans votre musique, ou peut-être même scéniquement? Qu'est-ce qu'ils apportent en plus sur vos créations?
3: Pierre Ferrand, bah lui, il est, donc c'est un batteur qui a étudié le jazz, donc il a aussi toute une virtuosité, mmh. par exemple, qui peut apporter au groupe une assise rythmique qui est assez impressionnante. Donc, il amène vraiment, en tout cas, un gros plus à ce niveau-là. Et Laurie Fabre, donc, elle vient de rejoindre le projet. Et on cherchait à la base quelqu'un pour délester Lud du clavier, parce que il y a encore quelque temps, Lud était avec son clavier et chantait. Et après une résidence scénique qu'on a fait, on a justement travaillé le fait de pouvoir libérer Lud pour qu'elle puisse être vraiment en contact avec le public. Et c'est à ce moment-là qu'on a proposé à Laurie de nous rejoindre, parce que c'est d'abord une amie, puis ensuite parce qu'on aime beaucoup aussi son projet à elle et sa présence scénique. Et elle avait déjà participé avec nous au clip vidéo là, de la crise du roi. Donc il y avait il y avait quelque chose de très naturel, quoi, en fait. Enfin, de très évident, plus que naturel. Mais...
1: Revenons un petit peu sur l'écriture. Est-ce que c'est une écriture collective, ou alors tout part de vous, de votre propre personnalité, de votre propre vie?
2: Ben, c'est vrai que les textes, du coup, toutes les paroles viennent de moi. Ensuite, évidemment, les premières compositions qu'on a faites, Zach et moi, étaient à deux, quoi. Enfin, on était à 50-50, on va dire. Mais c'est vrai que les paroles, ça a toujours, c'est toujours venu de moi. Mais après, c'est drôle parce que maintenant, enfin, Zach parlait justement de Laurie qui vient d'arriver. Donc elle a aussi son projet solo dans lequel elle chante. Et donc là, par exemple, suite à la résidence scénique qu'on a faite, alors maintenant on fait des backing vocals, donc on chante à trois, et là on a aussi poussé cette chose des harmonies de chant. Et donc je sais pas, enfin c'est aussi quelque chose qu'on verra, j'ai l'impression, dans la suite du projet d'écriture, justement. Peut-être que ça peut être une écriture collective, quoi.
1: Donc on rappelle que vous serez le 28 au festival Forest Sound Festival, c'est d'ailleurs la 10e édition. Qu'est-ce que le public pourra attendre, justement, de votre concert? Parce qu'on a parlé des attentes du public, qu'est-ce que vous allez leur offrir? Est-ce qu'il y aura des surprises, des choses particulières qu'on peut peut-être dévoiler ou pas?
3: Ouais, je pense qu'il y aura beaucoup de surprises. En tout cas, nous, on a vraiment travaillé à ça, c'est développer un set qui soit très varié, très singulier, dans lequel il y a beaucoup de surprises, mais musicalement, et aussi par rapport à notre présence scénique. Et je pense que ouais, on va offrir quelque chose de très très fun et très riche.
1: Ce que je trouve intéressant chez vous, et ce que j'ai pu voir donc en release party, justement à la conférence de presse, c'est que au départ c'est très mystérieux. On ne sait pas vraiment où on est. Et après, je trouve qu'il y a quand même une ambiance musicale, vocale aussi, qui nous emmène et qui nous embarque quand même dans un bon moment de musique et d'écoute et peut-être même de plaisir. Vous nous avez fait lever pour danser. Mais vous avez pu embarquer justement le fait, l'envie de danser quelque part. Elle est là aussi, quoi. Donc, pouvoir faire la fête, c'est ce qu'on va faire donc, au Forest Sound Festival.
3: Oui, j'ai l'impression qu'en tout cas, il y aura des moments peut-être plus intérieurs. Aussi, plus émotionnel, et des moments pour se lever, pour danser. Donc, on essaye en tout cas vraiment de réfléchir à un tableau qui soit complet à proposer au public, quoi.
1: Parmi les chansons de cet EP, dans cet EP en tout cas, est-ce qu'il y a des chansons qui vous ont surprise aussi en les écrivant?
2: Toutes.
3: Ouais, toutes.
2: Non, je sais pas. En fait, vu qu'il y a eu tellement d'étapes aussi d'écriture, où tout d'un coup il y a eu les réécritures, il y a eu d'autres sens qui sont arrivés dedans, ou d'autres lectures, d'autres niveaux. Ouais.
1: Est-ce qu'on ressort changé après avoir écrit un EP? Le temps, le processus que ça a fait, est-ce que on change, on est différent, on évolue?
2: Je pense. C'est drôle parce que moi, je pense que c'était aussi quelque part un peu un rêve que j'avais depuis un certain moment. Et du coup, c'est drôle de le réaliser, enfin littéralement réaliser, produire. Concrétiser ça, et du coup évidemment avec tout ce que ça comporte d'engagement. En fait, j'ai l'impression que justement ce projet il a aussi une portée très en tout cas pour moi totale, où c'est quelque chose où en tout cas je me donne beaucoup, et donc il y a un peu un saut aussi dans le vide, donc j'ai l'impression, oui, clairement, que...
1: Comment est-ce que vous voyez la suite Lud et les métamorphoses? Est-ce que ça va être resté dans la même veine, justement, on va pas dire provocateur, on va pas dire moralisateur, on va dire... est-ce qu'il y a des choses plus légères qui vont pouvoir arriver, justement, aussi, vivre tout simplement de ce qu'on est et le partager aux gens?
2: Oui.
3: Oui, ouais, mais moi, je voulais juste revenir sur la question d'avant, mais j'avais l'impression que, en tout cas pour moi, ce que ça m'apportait aussi, c'est aussi une toute autre manière de faire, d'envisager justement une sortie de pays ou comme ça, par rapport à comment est-ce que je ferais moi tout seul dans mon projet, j'ai l'impression que c'était assez complémentaire avec lui, d'où justement, moi je sais que j'ai un côté un peu plus impatient, où j'ai envie que les choses sortent, par exemple, et puis là, c'est vraiment un travail qu'on a développé sur le temps long, et ouais, vraiment un bel apprentissage à ce niveau-là, et ensuite, pour la suite, les portes sont assez ouvertes. Je crois que nous-mêmes, on ne sait pas encore exactement vers quoi est-ce qu'on va se diriger ensuite, ce sera en tout cas différent, ce sera un autre chapitre, mais... Ouais, je crois que, en tout cas, pour cette EP, ben, y a une page qui va se refermer, il y en a une autre
1: qui va s'ouvrir après.
3: C'est ça,
1: exactement. Des projets, justement, de scène musicale après le Forest Sound Festival qui sont déjà à vous ou bien
2: oui,
1: sont encore en demande?
2: Oui. Alors, là, justement, on organise notre release party donc de l'EP Mascarade. Et ça, ce sera le 27 novembre à la Tricoterie.
1: Un très bel endroit ça effectivement,
2: voilà. Ouais. Donc on va se concentrer pas mal là-dessus après Forest Sounds, et ensuite probablement des concerts qui vont suivre la release, peut-être un petit tour en Suisse, voir...
1: Ce qu'il faut dire aussi que vous êtes d'origine suisse tous les deux, enfin vous êtes suisse tous les deux, pas d'origine, vous êtes suisse tous les deux.
3: On est suisse.
1: Ben, je vous attends de toute façon dans une vie d'artiste alors pour parler justement de ce projet, vous écoutez plus musicalement une prochaine fois ici à RCF. Ouais. Lui, de quel morceau que vous avez envie de nous faire partager là en sortie d'émission?
2: Oui, ben on peut, donc le deuxième single qu'on a sorti qui s'appelle Trapèze. Voilà, qui parle un peu de cet univers, enfin qui fait référence à l'univers du cirque. Et
1: là, donc on retrouve tous ces univers circassiens.
2: Voilà, voilà. Relation amoureuse.
1: Merci,
2: en fait, merci
1: Lude,
2: beaucoup.
1: Et merci Zach d'être venu dans cette émission. Décibelge, donc spécial Forest Sound Festival, qui aura lieu le 28 et le 29 août à l'abbaye de Forêt.

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2: Bonjour à tous et à toutes et bienvenue dans Bruxelles ma belge. Heureux de vous retrouver ce vendredi. Au menu aujourd'hui, l'édito de Myriam Tonu, suivi de Au fil de la vie, dédié tous les vendredis à l'Église protestante unie de Belgique. Nous retrouverons les voix de Jean-Guillaume de Mailly et du pasteur François Choquet qui nous parleront de la santé spirituelle. Et pour finir, nous retrouverons Olivier Clincard à Venise pour la Mostra qui nous parlera de la politique au cinéma. Mais tout de suite, on s'écoute Spoonful de Howlin' Wolf.

0: Spoonful, c'était Howlin' Wolf. Et tout de suite, l'édito de Myriam Tonu.
1: Un peu de finesse dans un monde de brutes. Tel était dans les années 80 le slogan publicitaire d'une grande marque de chocolat suisse. La formule a séduit, a fait du chemin et s'est déclinée en de multiples formes. Sans doute parce qu'elle touchait à quelque chose de très intime, de très profond. Dans un monde de brutes, l'expression est parlante, trouver une parcelle de beauté, un éclat de poésie, un souffle de bonté, quelque chose qui allège, répare, fait sourire, détend, c'est un véritable cadeau. Encore faut-il être disposé à recevoir un cadeau inattendu. Il se trouve des personnes qui, comme le Schtroumpf grognon, annoncent à qui veulent l'entendre « Moi, j'aime pas les cadeaux ». Alors là, oui, si l'on part sur de telles bases, il est évident que l'on a toutes les occasions possibles de justifier l'adage qui dit que la vie ne fait pas de cadeaux. Il suffit juste de faire un inventaire de ce qui se passe dans le monde en ce moment, que nous servent sans faiblir les médias d'information. Destruction, restriction, dégradation, détestation, inaction, compétition, explosion, disparition, incompréhension, combustion. Et tant qu'on y est, consigne pour un exercice de démoralisation, associe à chacun de ces mots un exemple concret, puisez dans votre entourage proche ou à l'autre bout de la planète, faites résonner entre eux tous les mots et puis dites sans réfléchir comment vous vous sentez. Vous parlez le cadeau. Eh bien oui, j'en parle. J'en parle comme en chuchotant, j'en parle du bout du cœur. Parce qu'il est de ces moments tellement magiques, si brefs, qu'on a peur de les faire fuir. Capter le saut d'un chevreuil au cours d'une balade très ordinaire, recevoir le sourire d'un bébé au beau milieu de la file à la caisse d'un supermarché, croiser par hasard une copine qu'on n'a plus vue depuis des mois et se faire un gros câlin, regarder à la télé un film plein d'humour et de délicatesse, perdu dans un océan de banalités affligeantes, lire sur Facebook un post plein de poésie, recevoir un coup de fil d'un petit-fils qui veut juste savoir comment vous allez. Toutes ces petites choses, comme des paillettes d'or que l'on n'a même pas cherchées et qui viennent d'un coup vous élargir le souffle, vous réjouir, balayer la lourdeur du jour. Des cadeaux comme ça, humbles et infiniment précieux, ils sont là, offerts, prêts à vous enchanter le cœur. Il suffit, mais encore faut-il le vouloir, il suffit de les accepter et de s'abandonner au flot de gratitude qui alors submerge comme une vague bienfaisante, qui le temps d'un instant lave toute la laideur du monde et en quelque sorte le rachète, le replace dans sa vérité. Ça ne durera peut-être pas plus qu'un instant, mais si, chaque soir, à la fin d'une journée qui a pu être éprouvante, fatigante, sans bienfait particulier, si donc l'on s'impose de faire venir au jour un ou plusieurs de ces moments vécus et qu'on les reçoit pour ce qu'ils sont, des cadeaux à nous offerts, eh bien de jour en jour, même si en apparence rien ne change dans le monde, c'est notre regard qui peu à peu apprend à découvrir ce qu'aucun mal ne peut tout à fait occulter. La vie toujours est là, indestructible, toujours neuve, offerte à celles et ceux qui prennent le temps de s'y arrêter. Bon week-end à chacune et chacun de vous.
0: Merci beaucoup Myriam Tonu.
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0: Nous retrouvons Jean-Guillaume Demailly et le pasteur François Choquet pour Au fil de la vie.
3: Bonjour et bienvenue à toutes et tous dans votre émission Au fil de la vie. Au micro, Jean-Guillaume Demailly. Et nous sommes en studio avec le pasteur François Choquet. Salut François.
4: Bonjour Jean-Guillaume.
3: C'est une émission préparée par l'Église protestante unie de Belgique aujourd'hui, mais on a choisi un thème universel, on a choisi de parler de santé spirituelle. Une question qui peut toutes et tous nous concerner, à un moment donné ou à un autre de nos vies. Comme nous avons une santé physique, une santé mentale, on a aussi une santé spirituelle, et on va essayer de comprendre de quoi il s'agit ensemble.
4: Une fois n'est pas coutume, c'est moi qui vais poser la première question, Jean-Guillaume. Qu'est-ce que c'est la santé spirituelle ?
3: Alors, pour le savoir, François, j'ai fait des recherches, parce que c'est pas une notion qui est très connue. Je suis allé voir le site de l'Organisation mondiale de la santé, l'OMS. C'est une notion qui est très officielle, qui est reprise dans la définition de la santé par l'OMS depuis 2005. Et une information que je trouvais intéressante, c'est que ce sont les pays non occidentaux qui ont demandé à ajouter cette dimension de santé spirituelle à la définition plus globale de la santé. Parce que dans la manière dont on comprend la santé, ce que ça veut dire être en bonne ou en mauvaise santé, ça a aussi une dimension culturelle en fait.
4: On va pouvoir donc démystifier tout de suite quelque chose d'important, c'est que se préoccuper et prendre soin de la santé spirituelle, c'est pas une question de privilège. Si c'est les pauvres qui posent d'abord la question, c'est bien que ce n'est pas une question de privilégiés ou de gosses de riches.
3: Oui, c'est vrai. Et d'ailleurs, on le sait qu'au Liban, face à la guerre actuelle, les gens recherchent surtout des réponses et de la force aussi dans la foi. Pareil en Ukraine, la vie culturelle, la vie artistique, sous la guerre, est extrêmement riche, et les gens se tournent beaucoup vers ça. Et l'art fait partie des choses qui nourrissent la vie spirituelle aussi.
4: Oui, bien sûr.
3: Alors la santé spirituelle, ça va bien au-delà du mental et du physique. Pour la définir très très vite, c'est une harmonie, une connexion de bonne qualité à soi d'abord, aux autres, et puis au monde, à l'univers. Donc ça ne se limite pas aux religieux, mais la religion a quelque chose à dire sur le sujet, et même plus que les psychiatres et les médecins qui avouent eux-mêmes être un peu démunis par rapport à cet aspect-là de notre vie. D'ailleurs, à l'université de Lausanne, on s'est penché sur la question, et on peut voir une courte interview d'un certain professeur Besson de l'université de Lausanne, donc, qui nous dit que la santé spirituelle, c'est relié à une recherche de sens et de cohérence, notamment par rapport à nos valeurs, qui seraient, vous remarquerez que c'est
4: au conditionnel.
3: Au conditionnel, merci François, c'était écrit de

0: comme un des besoins que l'humain doit combler pour être épanoui. Je redis ce que j'ai dit tout à l'heure, c'est pas une question, c'est pas une angoisse de privilégié de vouloir soigner la santé spirituelle. Boris Cyrulnik, dans un de ses livres, je crois que c'est Les vilains petits canards, a vulgarisé la notion de résilience et il a mis en lumière l'articulation entre ou le lien de cause à effet entre certains traumatismes, certaines grandes épreuves de l'enfance, notamment, et la performance dans l'art, en parlant donc de résilience, se relier à l'absolu, à ce qui fait sens, à ce qui est pérenne, c'est quelque chose qu'on peut faire à travers l'art et c'est quelque chose qu'on peut expérimenter à travers la vie spirituelle et les deux concourent à une meilleure santé spirituelle.
1: Alors, dernière information intéressante dans la définition de la santé spirituelle, c'est qu'il y a des liens entre la santé physique, la santé mentale et la santé spirituelle. Évidemment, là, ici, on en parle séparément, on fait des catégories qui ont une utilité, mais ça reste finalement une classification artificielle, ça reste des normes, ça reste des dogmes presque, ça nous aide simplement à comprendre et à prendre soin de nous. Je vais vous donner un exemple que j'ai trouvé sur le site Aletheia, qui conseille de faire de l'exercice physique régulièrement, parce que c'est bon pour la santé spirituelle. L'exercice physique, d'ailleurs, qui nous donne le sens de l'effort et celui de la mesure, dit autrement, le sens de la fierté et de l'humilité bien mesurée.
0: On peut remonter même un tout petit peu plus loin que les sites internet avec la devise bénédictine ora et labora, prie et travaille. Parce que la vie spirituelle, et Saint Benoît l'avait déjà compris et d'autres avant lui, la vie spirituelle, elle s'inscrit dans un rapport au monde. Et ça, c'est quelque chose qui traverse les traditions spirituelles. La vie spirituelle, elle est portée par la vie physique, évidemment.
1: Il y a trois piliers d'une bonne santé spirituelle. C'est la quête de sens, avoir des objectifs de vie qui sont alignés à nos valeurs, pour reprendre des termes de développement personnel. L'introspection, ça peut être toutes sortes de choses. Ça peut être la prière, ça peut être l'écriture d'un journal, la méditation, faire du yoga, faire de la pleine conscience. Et puis il y a l'ouverture à la communauté, à nos proches, à la nature, à nos animaux domestiques. Donc une dimension d'amour et de service qu'on retrouve bien dans la religion chrétienne et comme dans d'autres religions d'ailleurs. Ce qui m'a enfin frappé, la dernière chose qui m'a frappé, c'est que lorsque j'ai fait mes recherches, j'ai trouvé des outils pour réfléchir, pour évaluer la santé spirituelle des malades, des bons outils d'ailleurs, hein, comme celui de la pastorale de la santé catholique à Bruxelles, spiritualcare.be, qui a un certain site web qui est consacré à la santé spirituelle, mais il n'y avait pas grand-chose pour les bien portants. Alors évidemment, c'est dommage parce que François, il suffit pas d'être, enfin, il n'est pas nécessaire d'attendre d'être malade pour s'occuper de soi et pour s'occuper de sa santé spirituelle, plutôt.
0: Certainement.
1: Ceci dit, si vous écoutez RCF Bruxelles, c'est une bonne habitude parce que sur ces ondes, il y a des émissions qui vont dans le sens d'une bonne santé spirituelle. On pense à Engagez-vous pour la dimension d'ouverture, à la prière du matin pour la dimension introspection, et on pourrait les multiplier. Dans le fond, les églises offrent des outils quotidiennement pour prendre soin de sa santé spirituelle. Et ce qu'on va faire dans cette émission, donc, ce qui nous reste de cette émission, c'est de se pencher sur la santé spirituelle dans une optique chrétienne et même dans une optique protestante. Et on va commencer par les bonnes habitudes, François, se pencher sur la Bible.
0: Yes, back to basics. Je vous propose d'entendre un morceau d'un récit que vous avez sans doute déjà entendu. C'est dans l'évangile de Marc, au chapitre 5. Je lis à partir du verset 25. Une femme atteinte d'un flux de sang depuis 12 années, qui avait beaucoup souffert du fait de nombreux médecins et avait dépensé tout son avoir sans aucun profit, mais elle est plutôt de mal en pis, avait entendu parler de Jésus. Venant par derrière dans la foule, elle toucha son manteau, car elle se disait, si je touche au moins ses vêtements, je serai sauvée.

0: Et aussitôt, la source d'où elle perdait le sang fut tarie, et elle sentit dans son corps qu'elle était guérie de son infirmité. Et aussitôt, Jésus eut conscience de la force qui était sortie de lui, et s'étant retourné dans la foule, il disait « Qui a touché mes vêtements ?» Je m'arrête ici pour que vous ayez envie d'aller lire la suite. C'était à partir de Marc, chapitre 5, le verset 25 et les suivants.
1: Et tu as un petit commentaire à nous faire de ce texte, François.
0: Oui. Pour parler de la santé spirituelle, je trouve que ce texte est intéressant. On parle d'une femme qui... c'est la femme hémorroïse. Elle a des pertes de sang et donc, légalement, elle ne devrait pas sortir de chez elle. Et pourtant, elle va sortir quand même. Elle est à bout de force, on comprend bien hein, qu'elle est malade depuis si longtemps, qu'elle se vide de la force de vie, elle ne sait plus quoi faire, elle ne peut plus... Elle a tout essayé. La seule chose qu'elle a la force de faire encore, c'est d'attraper un bout de tissu. C'est étonnant comme méthode de guérison. Les médecins n'ont pas réussi, nous dit-on. Peut-être pas parce qu'ils sont nuls, mais parce que c'était pas uniquement une maladie physique. Il y a, je crois, une grande souffrance spirituelle chez cette femme, peut-être aussi psychologique, mais en tout cas, c'est au carrefour des mauvaises santé. Hein. Elle est guérie de l'exclusion, puisque saignant sans cesse, elle est mise de côté. Puis elle est guérie de ce sentiment de mort qui l'envahit.
1: Alors, Jésus guérit la femme hémorroïse. On a aussi des gens qui peuvent nous aider à guérir dans notre vie spirituelle et qui peuvent nous accompagner sur le chemin de la santé spirituelle. Oui, François, j'ai sauté une question.
0: Eh oui.
1: Pour aller directement à la question suivante, parce que nous n'avons plus beaucoup de temps pour l'émission.
0: D'accord, mais j'aurais quand même voulu dire que cette femme, elle ne saigne pas de n'importe où. Elle a des pertes de sang. Et en plus, le récit, il est enchâssé dans celui de la guérison de la fille de Jaïr. C'est donc une exclusion liée à son genre.
1: Alors pour revenir aux personnes qui peuvent nous accompagner sur la santé spirituelle, sur le chemin de la santé spirituelle.
0: Sur le chemin, une chose importante en tout cas, c'est de dire que c'est bien de se faire accompagner par quelqu'un qui est formé, bien formé, et qui est bien intentionné. C'est-à-dire qu'il ne faut pas se rendre chez le premier venu ou la première venue, parce que même ordonné, même ministre du culte, on n'est pas tous des grands spirituels. Il y a des gens qui ont d'autres qualités, hein, l'action, l'enseignement, que sais-je. Aller voir quelqu'un pour qui le soin de la vie spirituelle est une priorité.
1: Et comment est-ce qu'on reconnaît ça? Il n'y a pas de label.
0: Alors, malheureusement, il n'y a pas de label. Il y a des formations, hein, mais il n'y a pas de label. Alors, moi, ce que j'ai envie de dire, dans le doute, allez dans... Quelle que soit votre confession religieuse, allez dans un couvent, parce que les sœurs et les frères qui vivent cloîtrés, souvent, ils ont déjà tout entendu. Donc, vous n'allez pas pouvoir les choquer. Hein. Vous allez chez les Clarisses, vous dites, je voudrais parler avec une sœur, et puis voilà. Sinon, vous essayez votre curé, votre pasteur, mais sans lui accorder plus de crédit qu'il n'en mérite. Parce que peut-être que...
1: Peut-être que c'est pas sa force.
0: Ben peut-être que c'est pas sa force, alors allez voir quelqu'un d'autre.
1: Alors, un autre indice, c'est comment on se sent vis-à-vis de la personne qui nous accompagne, si on se sent mal à l'aise...
0: Exactement.
1: Ou si on se sent à l'aise, au contraire.
0: Sentez-vous libre et apaisé et joyeux.
1: Est-ce qu'on peut avoir de l'automédication dans le domaine de la santé spirituelle?
0: Alors c'est recommandé effectivement de ne pas attendre que tous les médicaments viennent d'un autre. Alors bon, je vais revenir avec ce que je dis tout le temps, hein, lire la Bible, prier, avoir une vie communautaire. Ça c'est ce qui est en vente libre, si j'ose dire. Enfin, c'est même gratuit. C'est ce qui est offert en continu par l'Église.
1: Qui sera ravie de vous accueillir.
0: Absolument. Si elle n'est pas ravie de vous accueillir, c'est que c'est une mauvaise Église, c'est tout. Et puis, voilà, je voulais vous dire que vous êtes libre d'aller, d'aller où vous voulez en ce qui concerne la vie communautaire. Parce que, selon votre caractère, eh ben, c'est pas forcément la même paroisse qui va vous convenir à vous qu'à votre voisin, à votre voisine.
1: Ça peut changer au fil de la vie aussi.
0: Et ça peut changer au fil de la vie. Mais quel enchaînement, magnifique! Simplement, il faut se dire qu'on n'est pas là pour faire du tourisme. Parce que ça existe même dans la spiritualité. Et ça porte pas les grands fruits. Il faut, à un moment, va falloir choisir. Il faut s'ancrer quelque part. Parce que, des paroisses géniales, il y en a. Des paroisses parfaites, il y en a pas. Donc, il faut voir où vous mettez ce qui est le plus important. Est-ce que c'est la forme de la prédication? Est-ce que c'est la chaleur de la vie communautaire? Est-ce que c'est la musique? Tout s'entend, mais vous n'aurez pas un truc génial en tout point.
1: Voilà. Après, en fonction de votre sensibilité, de vos préférences, de vos besoins,
0: absolument,
1: de la disponibilité géographique aussi, c'est important.
0: Oui, voilà. C'est ça.
1: Qu'est-ce qu'on peut rajouter sur l'automédication, François ?
0: Eh ben, on a le droit de tester les choses, c'est l'avantage, hein, contrairement aux médicaments. On a le droit de se surprendre, on a le droit d'aller quelque part qu'on n'est jamais allé, en se disant que ça vous fera pas de mal. A priori, ça vous fera pas de mal, effectivement. Alors, vous pouvez tester des lieux, des paroisses, et puis si ça vous plaît pas...
1: Voilà, rien n'empêche d'aller vers quelque chose de plus charismatique si on est plus sobre, si je peux me permettre, dans son expression de la foi. Hein. Et inversement, se laisser surprendre, s'intéresser aux pratiques catholiques, pourquoi pas.
0: Se rappelant que la perfection n'est pas de ce monde, la perfection n'est pas de l'Église, elle est au-delà. Ça va beaucoup vous détendre dans le regard que vous portez sur votre lieu de culte et de vie communautaire.
1: En conclusion, chers auditeurs, chères auditrices, prenez soin de votre santé spirituelle, trouvez un lieu d'église qui vous ressemble, ça peut prendre du temps, mais soyez attentifs, c'est vraiment bénéfique. Prenez aussi du temps pour l'introspection et pour la connexion aux autres et au monde. Merci François.
0: Merci Jean-Guillaume, prenez soin de vous.
1: C'était une émission un peu longue. Chers auditeurs, chères auditrices, nous sommes vraiment heureux d'avoir passé ce temps avec vous. C'était la dernière émission de l'année. Nous vous souhaitons donc un bel été, pourquoi pas en compagnie de RCF Bruxelles. Et d'ici la rentrée, surtout, portez-vous bien.
2: Merci Jean-Guillaume.
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2: Et nous retrouvons Olivier Clincard pour la Mostra de Venise.
4: Bonjour Satchel, bonjour à toutes et à tous depuis la Mostra de Venise qui a cette fois véritablement pris son rythme de croisière avec les projections qui se succèdent. Et aujourd'hui, eh bien, je vais vous parler de Jupiter. Alors il ne s'agit pas de la planète, il ne s'agit pas non plus d'un film de science-fiction, mais plutôt d'un film de politique-fiction et d'une fiction qui a peut-être tendance à se rapprocher de plus en plus de la réalité. C'est un film français, qui nous entraîne dans les coulisses de l'Élysée et plus précisément dans le poste de commandement Jupiter. C'est véritablement le centre stratégique de l'Élysée, dans le bunker où peut éventuellement se retrouver le président de la République et son état-major en cas de crise grave. Et une crise grave, eh bien, c'est exactement ce qui est en train de se passer dans le film, puisque le président de la République, fraîchement élu, Paul Archambault, qui est incarné par Denis Ménochet, va se retrouver face à une menace de plus en plus précise venant de la Russie dans sa guerre contre l'Ukraine. Et ce président de la République fraîchement élu va se retrouver face à un dilemme et va éventuellement devoir prendre des décisions qui vont entraîner l'avenir de son pays, peut-être même l'avenir de l'Europe. Alors, évidemment, si on comptait sur la Mostra pour nous changer les idées et pour s'évader un petit peu par rapport aux réalités géopolitiques tragiques qui secouent notre continent et même une partie du monde en ce moment, je peux dire évidemment que c'est raté avec Jupiter. Mais en même temps, cela fait part d'une volonté de la Mostra, bien sûr, d'inclure une part politique dans son festival. On se souvient que lors de la Berlinale, que j'avais eu l'occasion de vous commenter aussi pendant tout le festival, il y a quelques mois, au mois de février, et il y avait une petite polémique qui avait animé les médias ainsi que le jury de la Berlinale, puisqu'on se souvient que Wim Wenders avait déclaré que pour lui, le cinéma ne devait pas être politique. Et cette petite déclaration, assez maladroite, il est vrai, avait suscité beaucoup de remous. Ce n'est absolument pas le cas ici à la Mostra. Il y a clairement un aspect politique dans le cinéma et la Mostra assume totalement cet aspect-là en programmant, par exemple, un film comme Jupiter. C'est un premier long métrage, il faut le souligner, d'un réalisateur qui s'appelle Alexandre Smia. Alors c'est un nom qui ne vous dira peut-être pas grand-chose, néanmoins il n'est pas un inconnu dans le monde des médias, puisqu'il était scénariste par exemple sur une série assez populaire, Le Bureau des Légendes, qui se déroulait dans le milieu de la DGSE, les services secrets français. On peut lui dire qu'il s'y connaît en la matière, en nous entraînant au cœur du pouvoir, et surtout au cœur du pouvoir avec différents intervenants de l'état-major qui ne sont pas forcément d'accord entre eux, parce que même si le président de la République est au sommet de l'État et si c'est à lui que revient la décision finale d'une éventuelle attaque, il y a aussi à ses côtés un Premier ministre, des ministres de l'Intérieur et également un chef des armées qui ne partagent pas forcément ses opinions. Et c'est ce que montre ce film, un film qui est un véritable huis clos puisque se déroule quasi intégralement au cœur de l'Élysée. C'est un film assez anxiogène également dans son déroulement. Si je dois lui donner un bémol, ben finalement le seul bémol, c'est peut-être qu'il vient un peu après un autre film percutant, House of Dynamite de Catherine Bigelow, qui avait été projeté ici à la Mostra l'an dernier et qui avait fait très très forte impression et qui s'approchait un peu de thèmes assez similaires. Mais en tout cas, pour un premier long métrage, il est certainement tout à fait valable et il a les honneurs de la Mostra où il est projeté hors compétition. Il ne concourt donc pas pour les prix principaux, mais pour un premier long métrage, avoir déjà les honneurs d'une projection, c'est évidemment un très beau cadeau en soi. Beaucoup de films au programme encore ce vendredi et tout le week-end. J'aurai donc beaucoup de choses à vous raconter dans les prochains jours et d'ici là, je vous souhaite un très bon après-midi.
2: Merci beaucoup Olivier Clincard. Bruxelles ma belge, c'est déjà fini. Juste après les infos de Radio Vatican, suivi des bonheurs de Sophie. Je vous retrouve mercredi prochain car Bruxelles ma belge continue, mais ça se fera que les mercredis maintenant. Et ce sera la Bruxelles ma belge partie 1, je préfère préciser. Et tout de suite, on s'écoute Melody de John Carroll Kirby. À la semaine prochaine.

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1: Bonjour à toutes et bonjour à tous. Bienvenue dans notre nouveau numéro spécial et estival de nos curiosités cinéphiles. Un rendez-vous hebdomadaire qui sort de l'ordinaire et qui sera, comme tout cet été, l'occasion d'échanger, jouer, discuter autour de thèmes d'actualité. Et dans ce dernier numéro hors série de l'été, c'est un festival de cinéma que nous mettrons en avant. Un festival qui prendra ses quartiers dès le vendredi 4 septembre prochain dans la station balnéaire de Deauville. Il s'agit bien sûr du Festival du cinéma américain de Deauville. Dans ce numéro spécial Normandie, nous évoquerons la carrière de quelques membres de ces jurys. Nous évoquerons la programmation de cette 52e édition, mais nous reviendrons surtout sur des coups de cœur des éditions précédentes, des films à voir tout prochainement dans nos salles ou sur les plateformes VOD. De quoi vous faire une petite liste de films à rattraper afin de vous plonger dans le cinéma indépendant américain ou dans des blockbusters à revoir sous votre regard nouveau. Et pour ce numéro spécial, je vous propose d'accueillir tout de suite François, une voix incontournable de cette émission.
2: Mes chers camarades cinéphiles, bonjour.
1: Et vous le savez maintenant, hein, dans nos curiosités cinéphiles, nous commençons par un petit questionnaire dont la difficulté est croissante, l'occasion de découvrir quelques sujets abordés dans les 50 minutes à venir ou de partager quelques anecdotes sur le thème du jour. Alors, tu es seul à jouer aujourd'hui, François, mais est-ce que tu es prêt ?
2: Oui.
1: Alors, pour la première question, c'est plutôt une question de mathématiques. En quelle année s'est tenue la toute première édition du Festival du cinéma américain de Deauville ?
2: Alors là, j'ai potassé le sujet, et sans trop me tromper, donc comme c'est la 52e édition, et 1975, donc il était créé en 1975.
1: Alors oui, hein, l'idée est venue en 1974, hein, 74 pour nos amis français, et c'est bien en 1975 que s'est tenue la première édition. Alors elle a donc été créée cette année-là et elle a germé dans la tête de André Halimi et Lionel Chouchan, deux visionnaires, hein, qui voulaient en créer un festival inédit dans une station balnéaire de Deauville au moment où les parasols colorés quittaient la plage, ses cabines se fermaient et les touristes regagnaient aussi leur pénate. Alors l'idée ouvrir à tous, hein, professionnels comme publics, les portes des grands studios hollywoodien ou faire découvrir des œuvres indépendantes d'outre-Atlantique.
2: Oui, d'ailleurs, on en parlera certainement après, hein, la disparition de Lionel Chouchan, dont tu évoquais il y a quelques instants. C'est vraiment le moteur de Deauville, hein, qui est parti.
1: Oui. Avec le maire de Deauville, hein, monsieur Dornano,
2: Michel Dornano.
1: On pourra reparler un peu plus tard. Alors, deuxième question, toujours dans un niveau facile. Quel nouveau prix fait son apparition dans cette édition 2026 ?
2: Attends, je réfléchis. Donc le prix du public de la ville de Deauville, ce n'est pas nouveau. Le grand prix, le prix du jury, non. Le prix de la révélation, il y a déjà eu. Le prix de la critique, je pense... oui. Peut-être le prix Canal+ ?
1: Non, les partenaires, effectivement, ont déjà attribué des prix. Il s'agit d'un sponsor, mais pas celui-là. Tu as lu l'information il y a quelques jours, d'ailleurs.
2: Lina ?
1: Non. Alors, si certains prix, effectivement, hein, existent déjà depuis quelques années, tu as découvert, il y a quelques jours, en préparant cette émission, que le festival crée cette année le prix des voyageurs Air France.
2: Ah oui, oui, oui.
1: Sponsor depuis de nombreuses années, d'ailleurs, pour le festival. Alors, le prix des voyageurs Air France du festival de Deauville, c'est un petit peu le prix de la meilleure performance, hein, sur les tablettes qui sont disponibles dans les avions. Il va récompenser une œuvre, hein, donc présentée dans l'édition précédente du festival, qui a enregistré la meilleure performance auprès des clients de la compagnie. Donc, que ce soit l'audience, le nombre de visionnages ou le temps passé devant l'œuvre. Et cette année, il sera remis le 5 septembre à la réalisatrice Rebecca Zlotowski pour son film Vie privée, qui mettait en scène Jodie Foster.
2: C'est original en tout cas, hein, ce prix.
1: Oui, c'est vrai. Alors, il faut dire que la compétition n'a pas toujours eu lieu, hein, à Deauville. C'est en 1995, sous l'impulsion de Bruno Barthes, le directeur du festival, que deux jurys ont été formés par les professionnels du cinéma. Alors, au départ, le festival ne voulait absolument pas de compétition, mais ces deux jurys, composés d'acteurs, réalisateurs, scénaristes, écrivains, pouvaient ainsi récompenser des films vus durant la semaine entière. Il y a le jury officiel, tu en as parlé tout à l'heure, et le jury de la révélation, qui est composé de nombreuses personnalités de tous horizons. On en parlera d'ailleurs, et notamment de son président Roche Dizem. Alors, question de niveau moyen. Quel film indépendant a remporté le grand prix du Festival de Deauville lors de l'édition 2014, qui était notre première édition ensemble ? J'ai des choix multiples, hein, si tu veux.
2: Attends, il y a énormément de grands films qui ont remporté cela.
1: Et notre première édition 2014, quelle était je peux te proposer 4 films.
2: Vas-y.
1: Alors, c'est soit The Florida Project, soit Whiplash, soit Beast of the Southern Wild, soit Captain Fantastic.
2: Alors, c'est clair, la temporalité, c'est soit Whiplash, soit Captain Fantastic, parce que tous les deux, enfin, ils ont été primés à Deauville.
1: Mm-hmm.
2: Donc, la seule différence, ce serait la date. Attends, Whiplash de Damien Chazelle, ce serait peut-être ça. Et Captain Fantastic, c'était il y a 10 ans. Donc c'était, je crois que c'était le 42e, la 42e édition, donc c'était il y a 10 ans. Et là, tu me parles de 2014 ?
1: En 2014, le premier festival qu'on a fait ensemble.
2: Donc je dirais que c'est Whiplash.
1: Alors effectivement, c'est Whiplash, un film qui met en scène un jeune batteur de jazz et son professeur particulièrement tyrannique. Alors The Florida Project n'a jamais reçu de prix à Deauville. Par contre, il a reçu l'Union de la critique belge hein, en 2015. C'était Dangerine qui avait reçu le prix à l'époque, en 2015. C'était un film qui avait été entièrement tourné au smartphone, si tu te rappelles. Captain Fantastic de Matt Ross l'a reçu effectivement en 2016. Ex-aequo avec Le Tekel de Todd Solondz, hein, réalisateur cher à ton cœur. Et The Beast of the Southern Wild l'a reçu en 2012. Mais celui-là, je n'aurais pas pu le voir parce que je n'étais pas au Festival de Deauville, contrairement à toi qui le fréquente depuis 2009, ce festival.
2: Oui, c'est un festival cher à mon cœur, vraiment, parce que il est parce que pour moi, il représente la famille aussi. Hein. J'y vais avec mes parents et mon frère depuis donc 2009. Effectivement, on a toujours été aimé le cinéma. Et alors, on a toujours trouvé que ce festival offrait beaucoup aux spectateurs, que c'était un festival qui donnait beaucoup. Je pense que c'est unique en Europe. Je n'ai pas, à ma connaissance, un festival aussi ouvert que celui-là. Donc, avec des évolutions permanentes, hein, bien évidemment. Même si, effectivement, les belles années, pour moi, pour l'instant, sont derrière, effectivement. Mais on peut toujours être surpris hein, par l'évolution. Ce sont toujours des films de qualité qui sont sélectionnés. Les invités sont toujours très intéressants et très fascinants à suivre. Et puis, tu l'as dit, hein, les œuvres révélées, c'est quand même quelque chose. Hein. J'en ai épinglé quelques-unes. Hein. Little Miss Sunshine, Take Shelter, mm-hmm. Ça, je me souviens, j'avais été le voir. Toi, tu as eu A Ghost Story, que tu as adoré. Donc, tu vois, voilà, c'est quelques... il y a eu Little Dessin de James Gray. Donc, voilà, beaucoup, beaucoup de films, très qualitatifs, beaucoup de sites, voir les films, hein, ces films-là. Le public, il a accès à des endroits très particuliers. Il a accès, bien sûr, au CID, hein, le Centre International de Deauville, qui est une salle gigantesque. Et effectivement, quand un réalisateur ou un acteur, une réalisatrice, une actrice vient dans ce temple du cinéma, ça fait quelque chose. La clameur des gens, cet accueil chaleureux, c'est vraiment quelque chose de très très beau. Tu as le cinéma du Casino Barrière, hein, qui est magnifique, qui offre un cachet.
1: Intimiste,
2: c'est ça, ouais. Et puis un peu select aussi, hein, c'est le cinéma d'un casino, c'est vrai que c'est assez chouette. Et puis on a le cinéma un peu plus populaire, mais c'est pas péjoratif quand je dis ça, hein, plus accessible. Là, c'est le cinéma Le Morny, hein, qui est très très chouette aussi.
1: Je rassure tout de suite les auditeurs, on va bien évidemment vous inclure dans l'émission, hein. C'est une émission qui ne s'adresse pas que aux festivaliers, aux futurs festivaliers, puisqu'on va retracer un peu l'histoire du festival en donnant des petites idées de films à voir et des personnalités effectivement à découvrir. Alors on est à la quatrième question, la deuxième question de niveau moyen. Quelle grande famille d'acteurs américains a un lien fort avec le festival ?
2: Ce ne serait pas les Douglas, enfin Kirk Douglas, Michael Douglas ?
1: Alors, dans les choix multiples, hein, je te proposais la famille Eastwood, Douglas, Schwarzenegger ou Baldwin.
2: Alors, je reste sur ma première idée, Douglas.
1: Oui, effectivement, hein, dans les premières personnalités à avoir reçu un hommage au festival, on trouve Gregory Peck, Vincente Minnelli, Sidney Pollack et Kirk Douglas. Alors, ces ambassadeurs de choix, après leur passage à Deauville, n'ont pas cessé de vanter hein, les mérites de l'accueil, de la programmation, et ont ouvert grand la porte de certains studios et ont fait passer l'invitation à nombreux collègues. À ce propos, d'ailleurs, Kirk Douglas, il est venu deux fois à Deauville, en 1978 et en 1999. Un hommage lui a été rendu en 2020, hein, en ensuite, hein, lors de sa disparition, en présence de son fils Michael. Michael qui, lui, est venu en 1998, en 2000 et 2024, où il a reçu un prix d'honneur, hein, pour l'ensemble de sa carrière. Et pour la petite anecdote, j'avais lu sur le site de Elle que Michael aurait invité Catherine Zeta-Jones à boire un verre après la projection du Masque de Zorro à Deauville, ce qui aurait probablement marqué le début de leur rencontre, et donc de leur histoire d'amour.
2: Chabalabala.
1: Alors, dans la question difficile, si on peut dire ça comme ça, à 2000 festivaliers près, combien de festivaliers le festival accueillerait-il en moyenne dans ses salles sur toute sa durée, donc à savoir 10 jours chaque année?
2: Je suis incapable de répondre à cette question.
1: Alors, est-ce que ce serait 38 000, 60 000, 120 000 ou 200 000?
2: L'avant-dernière réponse, c'est quoi?
1: 120 000. Allez, 38 000, 60 000, 120 000 ou 200 000.
2: La fourchette est quand même vachement large. Hein. Alors j'enlève la première et la dernière réponse. 60 000, ça m'a l'air quand même énorme. Mais 60 ou 120, c'est ça?
1: Bah, tu passes du simple au double. Hein, mais bah sur
2: oui,
1: 10
2: énorme.
1: Jours de festival, combien il y a de festivaliers? Avec professionnels, presse...
2: 60 000.
1: Oui, c'est 60 000 festivaliers en moyenne, hein, puisque les éditions, par exemple celle du Covid, a connu une baisse radicale, près de la moitié des spectateurs qui pouvaient assister aux projections. Pour info, on en parlait tout à l'heure, le cinéma du Casino de Deauville accueille 400 places pour les projections. Le cinéma Morny, hein, qui ouvre ses portes au festival, en compte 271. Et la grande salle du CID compte 1500 places, en sachant qu'il y a plusieurs séances par jour. Ça en fait des spectateurs aux différentes séances de festival. Hein. Alors, ben, puisque nous avons introduit cette petite émission par un questionnaire, ben, je vous propose maintenant de rentrer dans le vif du sujet de cette 52e édition. Et en parlant de spectateurs, il y a énormément de films qui attendent les festivaliers cette année. Dans mes grandes attentes, il y a Mother Mary de David Lowery, un réalisateur que j'adore et qui m'avait, tu l'as évoqué tout à l'heure, énormément marqué avec son film Ghost Story. Une claque qui m'a longtemps poursuivie et qui a divisé d'ailleurs certains festivaliers critiques. Mais moi, personnellement, je l'ai adoré. Et au-delà de son histoire singulière, sa réalisation magnifique et contemplative, sa photographie hyper léchée, son casting de choix, on trouve Casey Affleck qui reviendra d'ailleurs avec son troisième long métrage en tant que réalisateur dans cette édition. On trouvait aussi René Mara dans Ghost Story. Il y a sa bande son et surtout sa bande originale dont je ne me lasse pas. C'est d'ailleurs mon choix musical, hein, celui qui me transporte, qui ravive mes émotions ressenties dans ce fameux CID en 2017. J'étais persuadée que ce serait le grand prix du jury de cette édition, et ça a effectivement été le cas. Un film qui m'a bouleversée, je ne sais toujours pas trop expliquer pourquoi. Toujours est-il que le dernier né de David Lowery avec Anna Taoué sera projeté cette année. C'était une occasion parfaite pour moi de vous faire découvrir ce titre sublime du groupe Dark Rooms, I Get Overwhelmed, qui est une chanson qui exprime un sentiment profond d'anxiété, de doute de soi et de solitude face au monde moderne. Un titre qui me parle, qui était très adapté aux propos du film Ghost Story, mais aussi aux préoccupations du monde actuel.

0: Ah, je ne m'en lasse pas, hein. D'ailleurs, je vous invite à découvrir Ghost Story si les films contemplatifs ne vous font pas peur, ou la bande originale signée Daniel Hart, qui est vraiment fabuleuse, indépendamment du long métrage. Mais trêve de rêverie, hein, revenons dans le concret et évoquons quelques minutes, hein, les grandes figures de cette 52e édition, les personnalités que les festivaliers vont pouvoir côtoyer, écouter, honorer, mais aussi ses jurys, à commencer par le président de cette année, donc Roche Dizem. Alors, je ne sais pas pour toi, hein, mais quand moi, on m'a évoqué son nom lors du premier communiqué du festival, ça m'a semblé totalement évident. Parce que Roche Dizem, c'est un acteur engagé, multifacette, qui tourne aussi bien dans des grandes productions que dans des premiers films ou dans un cinéma indépendant français. De lui, je garde de grands souvenirs de cinéma, à commencer par Omar Mathué, qu'il a réalisé, Chocolat, avec Omar Sy, 13 jours et 13 nuits, Les enfants des autres, de Rebecca Zlotowski, on en parlait justement tout à l'heure. Mais ma plus grosse claque, je pense que c'était Roubaix, une lumière, de Arnaud Desplechin, où il incarne un commissaire dans le Nord, où cette détresse humaine est importante, et quelle humanité, quel charisme, et je pense que ce personnage représente tout ce qu'est Roche Dizem. J'ai tout aimé de lui. Je pense que son œil affûté, hein, son expérience cinéphile d'acteur et de réalisateur va forcément se mettre au service de tout ce que son jury et lui vont découvrir, parce qu'ici il y a bien une chose, hein, qu'on aime dans ce festival, c'est sa programmation, souvent issue d'autres grands festivals comme Sundance notamment, une progra qui permet de découvrir des porte-voix de choix, des réalisateurs aguerris ou des premiers films qui ont toujours quelque chose à dire ou à montrer de la société humaine. Et je pense que Roche Dizem, il fait ces choix-là quand il tourne, il choisit des films qui ont des choses à dire, et ça ne m'étonnerait pas qu'on soit très accord avec le palmarès du jury de cette année. Alors justement, dans son jury de la compétition officielle, on trouve Cécile de France, hein, qu'on ne présente plus, Camille Chamou, Laura Smet, Lola Kivoron, mais aussi la réalisatrice Eusanne Palsy, Simon Abkarian et l'écrivain Mohamed Bougarsar. Un jury qui va très probablement s'aligner sur les choix de son président, et je pense que les dialogues, les échanges qu'ils vont avoir après ces projections vont être riches.
1: Oui, hein, tu évoquais Roche Dizem. Hein. En fait, il va recevoir une distinction numérique. C'est vraiment pour le parcours d'un homme de conviction. Il est resté fidèle à une certaine idée du métier. Tu parlais de sa filmo où il n'y a pas de déchets. Enfin, je veux dire,
0: j'ai l'impression qu'il n'a fait que des bons choix.
1: Oui, c'est ça. Et en fait, on ne le voit pas jouer. C'est ça qui est assez fascinant. Il parvient à se faire oublier dans tous ses films et à les porter vraiment. Ça fait plus de 30 ans, hein, quand même, qu'il œuvre à construire une carrière exigeante, c'est vrai. C'est toujours très juste, son jeu, son regard. Et en fait, moi, ce que j'aime, c'est les destins qu'il évoque. Il prend toujours des personnages au destin hors du commun et qui parvient à porter. Donc, c'est vraiment très, très chouette. C'est dire si l'acteur mérite son prix.
0: La preuve encore, en incarnant Yves Montand, on n'imaginait jamais Roche Dizem incarner Yves Montand, et pourtant il lui donne cette espèce d'épaisseur, comme tu le dis, hein, de trajectoire de vie qu'on connaît, mais qu'il incarne profondément. Donc oui, c'est un beau prix qui lui sera remis, comme tous les derniers présidents de jury, mais là pour le coup, il y aura beaucoup de choses à dire sur la carrière, la filmographie de Roche Dizem.
1: Je crois que c'était la première fois que l'INA s'associait au Festival de Deauville pour remettre ce prix numérique, oui.
0: Alors, le jury de la révélation sera composé, lui, de Lio, des comédiennes Marion Barbeau, Manon Clavel, l'acteur Saïd El-Alami, mais aussi Noé Habitat, dont le film Slalom avait été projeté au CID, puisqu'il s'agissait du prix d'Ornano Valenti de l'édition 2022. C'est d'ailleurs un prix qui récompense chaque année un premier film français, souvent issu de la programmation du Festival de Cannes, hein, pour l'aider dans sa promotion, sa reconnaissance et son exportation. Et cette année, c'est La Gradiva de Marina Atlan qui sera projetée le samedi, un film qui raconte le voyage scolaire à Naples d'un groupe de lycéens français qui est parti découvrir les ruines de Pompéi et ses corps putréfiés du Vésuve. Et c'est une sortie qui va les bouleverser, donc c'est assez intriguant, et on verra ce que sera ce prix d'Ornano Valenti. Côté invité cette fois, il y en a un dont le nom a convoqué chez moi toute une série de souvenirs d'enfance, d'adolescence, des découvertes incroyables à l'âge adulte encore, hein. Un acteur et réalisateur de talent qui sait aussi bien jouer dans des drames que dans des comédies, incarner des victimes comme des bourreaux. Je veux bien évidemment parler de Ethan Hawke, à l'américaine. Alors, je crois que la première fois que je l'ai vu dans un film, c'était en cassette vidéo dans Cro-Blanc, un film qu'on avait loué à la médiathèque avec mes parents. Et puis il y a eu l'incroyable Cercle des poètes disparus, hein, qui nous a tous bouleversés, je pense, comme jamais. Et encore plus quand on connaît la destinée de son personnage en plus. On peut aussi évoquer la trilogie de Richard Linklater, hein, avec qui il a travaillé à de nombreuses reprises. Hein. Je parle bien sûr de Before Sunrise, Sunset et Midnight, où il partage l'affiche avec Julie Delpy. Et puis avec Richard Linklater, il a aussi fait Boyhood. Voilà, j'avoue, j'ai toujours pas vu en entier, parce que c'est un long film. Et plus récemment, Blue Moon, que l'on avait vu, où il joue de façon magistrale, tant dans sa diction que dans sa tenue, un méconnaissable parolier, Lawrence Hart. On le reconnaît absolument pas sous ses traits. Alors, si vous avez l'impression que vos références filmographiques avec Ethan Hawke s'arrêtent là, je suis certaine que c'est loin d'être le cas, puisque je me permets de citer quelques films vus et notables, hein, dans lesquels vous l'avez probablement suivi. Dans le registre horreur, bah, on peut citer Sinister ou American Nightmare, ou Les Victimes du Mal, ou Black Phone, un et deux, où il joue un glacial tueur en série masquée, hein, sorti très récemment. Il a aussi joué ou réalisé des biopics comme Maudie avec Sally Hawkins, Tesla, où il a joué justement Nikola Tesla, ou alors Blaze, donc il a réalisé, qui m'a permis de découvrir l'univers musical de Blaze Foley. Alors si vous ne connaissez pas ce musicien américain, je vous conseille vraiment de voir ce film. Et puis il y a ma comédie romantique, celle dont je ne me lasse pas, qui fait partie de mon top 10, c'est De Grandes Espérances, de Alfonso Cuarón, et pour moi c'est un film qui coche toutes les cases de la comédie romantique, ces histoires d'amour impossible, la folie qui se dégage de la maison d'Estrella, la sous-intrigue avec Robert De Niro, enfin c'est un film que j'aime de tout mon cœur. Il est sorti en 1998 et je pense que je l'ai vu une dizaine de fois. Alors si vous ne le connaissez pas, il est disponible dans le catalogue Disney Plus et de Apple TV et vraiment je vous le recommande chaudement. Mais voilà, je pourrais parler d'Ethan Hawke pendant des heures. Toi, François, c'est un autre acteur que tu es content de retrouver, si on peut dire ça comme ça, dans Les Invités de Deauville, Brendan Fraser.
1: Oui, c'est un acteur qui me touche énormément quand on connaît sa trajectoire. Il était très populaire dans les années 90, avec des succès mais fous, hein, la trilogie La Momie. Mm-hmm. Ça, c'était mon film d'adolescent, O'Connell. C'est vraiment chouette. Et d'ailleurs, le quatrième est en passe de, enfin voilà, de débouler. Donc c'est vraiment chouette, avec tous les acteurs en pile. Hein. Donc ça, c'est vraiment bien. Même bon, les acteurs qui sont censés être morts, dont le premier comme, enfin le personnage de Benny et d'autres. Donc c'est
0: en
1: assez.
0: En même temps, La Momie, on peut tout se permettre.
1: Je crois qu'ils ont carte blanche pour faire ressusciter tout le monde. Donc c'est chouette. Il y avait Endiablé, qui était chouette avec lui, une comédie romantique, Collision, un film beaucoup plus sombre avec Matt Dillon. Et puis ben voilà, donc c'est vrai qu'il s'est imposé dans les années 90 à 2000 comme un visage le plus attachant du cinéma hollywoodien. Donc c'est vraiment chouette. On retrouve un humour qui est rare, qui est généreux. Et puis ben il s'est éloigné, hein, du système hollywoodien. Et puis il est revenu de manière mais ultra bouleversante dans The Whale, mm-hmm, d'Aaron Aronofsky, donc qui est d'ailleurs couronné par l'Oscar du meilleur acteur en 2023. Et depuis ce moment, on le revoit. Dernièrement, tu m'as convaincu d'aller voir donc Rental Family.
0: Rental Family, il est sur Disney Plus encore.
1: Ah, voilà. Pense. Et donc ça aussi, c'est vraiment le conseil qu'on peut donner à nos auditeurs.
0: Un vrai feel good d'humaniste. Rental Family.
1: Ouais, voilà. C'est vraiment très très chouette. Feel good movie, ouais, comme tu le dis. Et alors découverte d'une autre culture. Moi, c'est ça qui m'a touché. C'est vraiment la découverte du Japon. Mm-hmm. Donc c'est vraiment quelque chose de très différent de notre mode de fonctionnement, de mode de vie. Et donc ça vaut vraiment la peine. Ouais.
0: Et si le festival, hein, a l'habitude de mettre en avant des acteurs connus et reconnus, il a aussi pris la jolie habitude d'honorer des figures montantes du cinéma américain, des jeunes acteurs et actrices qui percent et brillent dans des films grand public ou indépendants. C'est le cas notamment de Sophie Thatcher. Alors si son nom ne vous dit rien, hein, il faut savoir qu'à seulement 25 ans, elle a quand même hypnotisé l'écran des plus grands réalisateurs. Elle a été découverte par le grand public en 2021 dans le drame de survie Yellow Jackets, où elle incarne une version jeune de Nathalie. Et puis depuis, sa fille Thatcher, elle trace une trajectoire audacieuse dans le cinéma indépendant américain. On l'a vu dans le film d'horreur The Boogeyman, le remarqué Hérétique, film complètement huge, si tu te rappelles, où elle est fait face à Hugh Grant, comme on ne l'a jamais
1: J'ai
0: vu.
1: Adoré.
0: Ou encore dans Companion, que tu avais vu, où elle incarne un robot sexuel qui se révolte. Elle est également musicienne et chanteuse, et elle viendra présenter A Private Hell de Nicolas Winding Refn. Un film dans lequel une étrange brume engloutit une métropole futuriste et libère une présence mortelle insaisissable.
1: Ça a l'air top.
0: Ça a l'air assez intriguant, donc ouais. À voir. Et autre Raising Award de cette 52e édition, Patrick Schwarzenegger.
1: Oui, oui, alors là, c'est un jeune comédien, hein, donc le fils d'eux, hein, mais pas que. Effectivement, c'est un comédien qui monte, hein, un comédien en pleine ascension. Il s'est imposé grâce à des interprétations mêlant intensité, charisme, finesse émotionnelle. Alors, certains l'ont vu dans la saison 3 de The White Lotus, donc qui a pas mal marché. Alors moi, de mon côté, je l'avais vu dans la série Gen V, donc c'est un spin-off de The Boys. Il jouait Golden Boy. Et alors ici, il est attendu dans le très, très prometteur Bunker de Florian Zeller. Donc il donne la réplique à un casting prestigieux, donc, qui compte tout de même, accrochez-vous bien, Javier Bardem, Penélope Cruz et Paul Dano, rien que ça.
0: Oui, l'histoire d'un architecte qui construit un bunker de luxe pour un milliardaire qui est persuadé que la fin du monde va arriver. C'est vrai que c'est intriguant parce que Florian Zeller, c'est The Father avec Anthony Hopkins sur la maladie dégénérative. C'est The Son, hein, avec Hugh Jackman, avec un enfant mal-être. Donc il a toujours un beau sujet, un beau message à délivrer. Donc je pense qu'au-delà de cette espèce de pitch simpliste, doit se cacher énormément de questions.
1: Oui, et en plus, à ce niveau-là, parce que alors là, moi, ça me fait penser à Take Shelter, tu vois,
0: oui.
1: Où Michael Shannon se construise aussi un abri atomique pour se protéger, parce que lui était convaincu que, pareil, sauf qu'ici, alors, on n'a pas encore vu le film, hein, ça, il faut le dire, c'est important, mais il y a aussi une dimension qui est liée à la vie de couple, aussi. On se demande aussi, hein, selon le pitch du film, après 17 ans de vie commune, est-ce qu'on on partage encore les mêmes valeurs, les mêmes aspirations, les mêmes rêves? Donc, il y a aussi une dimension plus intime au film. Mm-hmm.
0: Et pour retourner aux sources, le festival décerne depuis l'an dernier des Icons Awards, des prix qui récompensent des actrices et acteurs de renom. Après Kim Novak, que tu avais vu l'année dernière, hein, qui était venue chercher son prix lors de l'édition 2025, c'est Faye Dunaway et Susan Sarandon qui seront mises à l'honneur cette année.
1: Oui, deux géantes. Hein. Faye Dunaway, ben, depuis plus de 50 ans, hein, elle fascine le public, hein, par cette capacité à incarner des femmes fortes et complexes. Hein. Alors, souvent entre vulnérabilité et détermination, donc c'est vrai qu'elle peut faire le 180. Alors, on se souvient de la jeune hors-la-loi de Bonnie and Clyde, hein, à la redoutable Diana Christensen de Network. Network qui, d'ailleurs, est souvent citée, hein, dans certaines écoles de journalisme. Hein. Quand on voit les différents types de journalisme possibles, bah, c'est vrai qu'on le cite encore bien. Alors, moi, personnellement, je retiens d'elle une apparition remarquée dans la série policière Columbo,
0: ah,
1: que j'affectionne.
0: Ah, t'es sûr.
1: Je devais le placer, désolé, j'adore Columbo. Donc voilà. Alors bien sûr, on se souviendra du fameux l'affaire Thomas Crown. Hein.
0: Oui.
1: Mais aussi de Chinatown, avec l'acteur... j'ai un
0: c'est pas Robert De Niro, c'est l'autre, je me trompe toujours.
1: Oui, Jack Nicholson, pardon.
0: C'est ça,
1: voilà.
0: Oui.
1: Jack Nicholson, ou encore Les Trois Jours du Condor. Donc c'est vous dire si ces rôles sont légendaires. C'est vraiment la muse du nouvel Hollywood qui, ici, est primée à Deauville. Et c'est normal, c'est bien normal. Et puis tu évoquais effectivement Suzanne Sarandon. Alors là, pareil, hein, elle apporte à chacun de ses rôles une énergie, un charisme singulier, une intelligence aussi dans l'approche de ses rôles, de son interprétation. Dany Savoie dans Duo, hein, à 3 de Ron Shelton. Et puis il y a eu Thelma et Louise,
0: oui,
1: de Ridley,
0: bah,
1: Scott.
0: Oui,
1: hein,
0: bah, oui.
1: Donc vraiment le client de Joel Schumacher.
0: On, Ma mère et demie avec Julia Roberts.
1: Lorenzo, oui, je me demande aussi, c'est vrai. Donc La Dernière Marche de Tim Robbins, hein, qui lui vaut la statuette. Voilà, c'est vraiment une actrice qui sait tout jouer. Enfin, moi j'ai l'impression qu'elle sait tout jouer. Elle va là où parfois on ne l'attend pas, hein, dans Les Prédateurs de Tony Scott.
0: Ah oui.
1: Donc vraiment, et alors je parlais de Jack Nicholson, mais elle l'a côtoyé sous la houlette de George Miller dans Les Sorcières d'Eastwick. Donc voilà, Chris Columbus aussi, hein, Ma Meilleure Ennemie, Cameron Crowe dans Rencontre Elizabeth Town. Donc voilà, enfin, je veux dire, c'est une actrice qui a tout joué, qui n'a plus rien à prouver et qui revient dans un film. On va l'évoquer. Hein. On va l'évoquer. Elle revient dans un film. Voilà, c'est ça. C'est dit à Campanist. Donc, c'est en fait après un accident qui manque de lui coûter la vie. Donc, une jeune fille est placée dans famille d'accueil où elle noue un lien hors du commun avec sa nouvelle et mystérieuse tutrice, donc incarnée par Suzanne Sarandon. Tout un programme.
0: Et en dehors des rencontres qui ont lieu avec des figures bien connues du cinéma américain, ce qui fait le bonheur des festivaliers, c'est la programmation de choix qui est proposée. Alors, difficile d'évoquer tous les films et toutes les projections qui auront lieu dans les cinémas de la ville de Deauville cette année, mais je te propose, François, d'évoquer quelques-uns qui nous intriguent et dont on reparlera très certainement sur notre site Écran Étoile et sur nos pages de réseaux sociaux. Alors, personnellement, dans les films présentés en avant-première, donc qui ne font pas partie de la compétition, il y en a quatre qui m'intriguent au plus haut point. Mother Mary, dont je parlais tout à l'heure, hein, de David Lowery, dans lequel Anna Taoué incarnera une icône pop. L'île des souvenirs, c'est un film d'animation signé de Joel Crawford, à qui on doit le chapeauter 2. Un film au pitch intrigant que voici. Donc, lors de leur dernière nuit ensemble, Joe et Raissa ouvrent un portail secret vers une île mystérieuse où prennent vie les créatures mythiques des légendes philippines qui ont bercé leur enfance. Donc, j'ai vraiment hâte de découvrir ce film d'animation à Deauville. Autrement, on risque de ne pas les voir sur place, mais je les rattraperai volontiers lors de leur sortie en salle. Il y a L'invitation de Olivia Wilde avec Olivia Wilde, Penelope Cruz, que tu évoquais tout à l'heure, Seth Rogen et Edward Norton. C'est une invitation à dîner, hein, de nouveaux voisins qui va tourner au vinaigre. Hein. Le pitch a l'air très basique, mais on se doute que ça va bien partir en vrille. Je suis intriguée aussi par Only What We Carry avec Simon Pegg, Sofia Boutella, qui avait joué dans La Momie, hein, on y est de nouveau, mais avec Tom Cruise cette fois. Charlotte Gainsbourg et Quentin Tarantino, rien que ça. Et enfin Bunker, dont tu parlais tout à l'heure. Donc voilà, les quatre films que j'ai mis dans ma checklist à voir à Deauville ou dans nos salles, puisque les avant-premières sont bien sûr distribuées après en salle.
1: Ouais, moi, j'ai quelques craintes parce qu'il y a tellement de films à découvrir pour les avant-premières. Je ne saurais pas où donner de la tête et je n'aurais certainement pas l'occasion, comme toi, hein, de tout regarder. J'aimerais rajouter simplement quelques-uns. Pressure d'Anthony Maras. Et là, ça m'a vraiment. J'ai lu le pitch, je me suis dit, OK, là, on est dans Le jour le plus long.
0: Ah oui.
1: Trois jours avant le jour J, hein, donc voici le pitch. Une seule décision peut changer le cours de l'histoire. Alors que les Alliés s'apprêtent à lancer le plus grand débarquement jamais organisé, une violente tempête menace de faire échouer l'opération. Le général Eisenhower et le capitaine James Stagg, météorologues, font alors face à un choix impossible. Attaquer malgré l'incertitude ou risquer de perdre la guerre, c'est vraiment le jour le plus long, mm-hmm. Hein, si tu te souviens bien. Avec Brendan Fraser.
0: Ah bah oui.
1: Et donc voilà, il revient. Ça y est, The Whale a relancé la machine Brendan, et pour notre plus grand plaisir. Tu citais Bunker, donc je n'y reviens pas. De mon côté, il y a Diamond, qui me tente vraiment bien. Donc là, avec, attention, on s'accroche. Je te parlais de Brendan, il est dans Diamond aussi.
0: Ah oui, tiens.
1: Donc c'est vraiment la déferlante. Andy Garcia, attention, et Dustin Hoffman. Alors le pitch... Détective privé, hein, venu d'un autre temps, Joey Diamond possède un don que le Los Angeles moderne ne comprend pas, résoudre les affaires qui laissent la police sans réponse, avec pour seule arme un flair infaillible, un humour peint sans rides, et une élégance qui ne se démode pas. Mais derrière le costume impeccable, le passé revient réclamer son dû. On a du mystère, on a du polar... Ça donne méchamment envie. Alors, tu citais d'autres films comme A Private Life, donc je ne reviendrai pas là-dessus. Les Contrebandiers, je ne sais pas si tu l'as évoqué.
0: Parce non, que c'est avec Ethan Hawke.
1: Ah bah voilà, c'est ton chouchou, hein, Ethan Hawke. Là, Russell Crowe, donc ça a l'air pas mal non plus. Hein. Après la mort de sa femme, Samuel Murphy est arraché à sa fille et envoyé dans un camp de travail impitoyable lorsqu'un surveillant sans scrupules lui promet la liberté contre une périlleuse mission de contrebande d'or, Murphy saisit sa seule chance de rentrer chez lui, et donc de revoir sa fille. Et puis, tu ne l'as pas cité, mais c'est pour vous dire ô combien cette programmation est folle, il y a Victorian Psycho, de qui d'ailleurs ? De Zachary Wigan, je mélange les pinceaux, avec Jason Isaacs. Donc, un des acteurs. Alors, une étrange gouvernante nommée Winifred Naughty arrive au manoir gothique Dancer House. Sa mission consiste à enseigner aux enfants les bonnes manières et à leur transmettre l'histoire de la famille, tout en cachant soigneusement ses propres tendances psychopathes. Donc, voilà. Comme ça, on change vraiment totalement.
0: Isaac, c'est Harry Potter, c'est...
1: C'est ça, c'est Malfoy, hein, le père, voilà. C'est Lucius, tout à fait. John Isaac, c'était le, pour moi, je crois que je l'ai découvert dans Patriot avec Mel Gibson.
0: Ah oui.
1: C'était le dragon, enfin, tu vois, le gars, mm-hmm. Le soldat en... totalement épouvantable,
0: ouais, ouais,
1: un
0: oui.
1: Charisme fou, des yeux glaçants, c'est lui. Et alors, bon, ben, il y a tellement de films, mais si je devais, il y en a encore un que j'aimerais simplement évoquer. Ça s'appelle The Last Pickpocket in New York. Avec, attention, John Turturro dans le rôle titre, Giancarlo Esposito, hein, qui décidément lui mêle petit et grand écran, Steve Buscemi et Jamie Lee Curtis. Alors Harry, hein, donc, est le dernier pickpocket de New York, les temps sont durs pour lui, mais un jour la chance tourne, il dérobe une mystérieuse clé USB qu'il revend à prix d'or, mais ce précieux butin appartient à une organisation criminelle impitoyable, prête à tout pour le récupérer. Donc Harry n'a d'autre choix que de retrouver déjà la clé, hein, pour commencer, et enfin la restituer.
0: Bon ben, du coup, si tous ces films vous font envie, en sachant qu'ils vont sortir en salle, bonne nouvelle, vous pouvez réécouter cette émission en podcast sur le site d'RCF, sur l'onglet Les Curiosités Cinéphiles. Et si vous écoutez déjà le podcast, ben, vous revenez un petit peu en arrière et vous faites votre petite checklist.
1: Et donc l'année sera top.
0: Exactement. Et avant de découvrir les films qui te font de l'œil dans la compétition cette fois, je te propose de nous parler de ta petite pause musicale, un titre choisi en lien avec le festival de Deauville justement.
1: Oui, en fait, il faut savoir que à chaque fois que là qu'on attend le film, on est dans la salle, dans le CID ou ailleurs hein, d'ailleurs, et il y a une playlist complètement folle. À chaque fois, je prends note, ou je Shazam, hein, parce que tout de même, c'est plus pratique. Et je découvre d'année en année des chanteuses, des chanteurs, des groupes.
0: Des reprises aussi, parfois.
1: Alors oui, parfois c'est des reprises, parfois c'est. Mais c'est toujours des découvertes rares. Et là, ben, on était en. C'était une des premières éditions. Je ne saurais plus te dire exactement ce qu'on était. Ben, comme j'ai commencé en 2009, c'était certainement en 2009-2010. Et c'est un chanteur français, Sébastien Tellier, qui de sa voix donc chantait le titre Roche. Et c'est magnifique. Je vous laisse écouter cela.

0: Voilà, c'était sur ces notes électro que nous reprenons donc notre émission. Alors maintenant, on va aborder donc les films de la compétition qui intriguent, et il y en a quand même pas mal, hein. Il y en a plusieurs. Moi, le premier, c'est avec John C. Reilly, c'est un acteur que j'affectionne, qui a été cantonné longtemps à des comédies américaines, hein, avec son pote souvent Will Ferrell. Mais ici, voilà, on est dans un film de guerre, hein, guerre de sécession, hein, dans le Wisconsin. Alors vraiment, le film s'intitule A Prayer for the Dying, donc une prière pour les morts, et vraiment ça a l'air bien. Alors ça a l'air bien, mais on a quand même une vision assez cauchemardesque tout de même, de chaos aussi. Donc on a, le pitch est intéressant, mais la thématique a l'air assez grave.
1: Bah, ce qui intrigue, c'est que le personnage de Jacob est à la fois shérif, croque-mort et pasteur dans la ville. Il va devoir se battre pour sa communauté, sa famille, son âme. Donc effectivement, ça va convoquer pas mal de choses.
0: Oui, à une époque où l'épidémie gagne.
1: Ah, oui, où c'est un peu voué à l'échec, entre guillemets. Et John C. Reilly, qu'on avait vu justement dans Sister Brothers, déjà, de Jacques Audiard, qui avait été présenté au Festival de Deauville. Donc effectivement, un film qui donne envie.
0: Oui, moi j'ai pas anglossi Company de Casey Affleck.
1: Oui, hein. Bah oui.
0: Ça c'est vraiment chouette. Et le pitch là, il est très mystérieux. On sait très très peu de choses. On sait simplement que c'est une histoire qui traverse les générations et qui unit des destins de trois âmes meurtries. Donc voilà.
1: Oui. Une histoire de dame mystérieuse qui raconterait une histoire, effectivement. Ouais. Casey Affleck, qui n'a jamais déçu, hein, tant qu'acteur que réalisateur. Ici, c'est un film d'1h30, donc il va être très court, avec pas mal de choses à mettre en place. Et avec Nick Nolte, Ben Mendelsohn et Atticus Affleck, qui est son fils âgé de 18 ans. Donc voilà, on va découvrir la troisième génération.
0: Un film de famille.
1: Oui, c'est ça.
0: Oui, oh, bon, on peut aussi épingler le film, un film tragique sur le jazz, avec Bill Pullman, un acteur que j'affectionne également, s'appelle Everybody Digs Bill Evans. Donc voilà, un film musical, j'imagine.
1: Moi j'ai Club Kit, dont le pitch me touche déjà, hein, en tout cas touche ma corde sensible, puisqu'il raconterait les histoires de retrouvailles entre un père qui est DJ dans un club et son fils de 10 ans qui va un jour frapper à sa porte pour se faire connaître. Alors est-ce qu'on peut redevenir père quand on a toujours évolué dans le monde de la nuit? Je pense que ça va pas mal questionner les relations père-fils et ça a tendance vraiment à me toucher. Et dans le genre découverte de la société à travers le regard d'enfant, adolescent, ce que j'aime particulièrement, je suis aussi intriguée par If I Go, Will They Miss Me? Le deuxième long métrage de Walter Thompson Hernandez. Voilà, c'est un petit jeune qui va vouloir s'affranchir de sa cité. Il vit à côté de l'aéroport de Los Angeles. Il rêve d'ailleurs, mais est-ce qu'on peut quitter sa famille et rêver d'ailleurs, quelle que soit notre situation? Parce que c'est au risque de laisser les siens. Donc ça promet aussi de belles émotions.
0: Oui, on ne sera pas déçus cette année. Hein, et j'ai aussi épinglé de Liberation of Rita Cooper. Hein, donc on est dans les années 80, hein, dans l'état de New Jersey. Et alors c'est une dame, hein, donc Rita, qui est malmenée, hein, par la vie finalement, par un quotidien qui épuise, un passé qui l'a traumatisée. Et en fait elle trouve enfin la sérénité au contact de Ricky. Mais alors en même temps, Ricky, elle est à la tête d'une communauté de femmes. Et donc en fait elle est torturée, entre ses croyances un peu sectaires. Elle se laisse séduire par cette relation, par cette force qu'a cette femme, effectivement. Et puis on a ces deux filles en fait qui tentent de la raisonner, et donc elle va être partagée donc entre sa famille et ses nouvelles fréquentations, sa nouvelle copine ici. Donc voilà, on a quand même quelque chose d'assez intéressant.
1: Bah, réalisé par Guy Native, hein, un réalisateur qu'on aime beaucoup, qui avait déjà été à Deauville pour Skin, je ne sais pas si tu te rappelles, et qui nous avait aussi marqué avec Tatami, une espèce de thriller excellent. Politique sur fond de Jeux Olympiques.
0: En Iran, il y a
1: oui, c'est ça, c'était une championne iranienne qui devait perdre parce qu'elle ne pouvait pas gagner face à sa concurrente. Et dans le long métrage qui nous occupe ici, The Liberation of Rita Cooper, on va retrouver Lily James, qu'on a vu dans Mamma Mia notamment, Bella Ramsey, jeune actrice dans The Last of Us, et Odessa Young, hein, donc un casting féminin qui vend du rêve quand même, donc effectivement à voir.
0: Et puis on a aussi Queen at Sea, donc c'est un film qui a l'avantage de nous présenter Juliette Binoche, pardon, hein, donc elle revient, et donc c'est plutôt pas mal. Alors bon, le thème est assez tragique, hein, puisqu'on va parler tout de même de démence, c'est un film sur la démence.

0: Est-ce que comment prendre des décisions, en tout cas pour la famille, des décisions en tout cas éclairées, dans l'intérêt bien évidemment de la personne. Comment finalement décider pour la personne, pour le conjoint, pour l'enfant, comment ça se passe au niveau de l'institution. Donc en fait, c'est un film sur des choix difficiles, j'ai l'impression.
1: Oui, et ben j'ai très envie de découvrir Méli Mélo. C'est un film d'animation de Léa Nelson qui va nous plonger dans le San Francisco des années 90 et qui racontera la vie de Sarah, qui a une vie bien à elle, mais justement quand sa maman commence à perdre la mémoire, ben, elle va revenir dans la maison de son enfance. C'est un peu ce que tu disais finalement avec le film Queen at Sea, c'est des sujets très forts. Et le casting vocal de Méli Mélo reprend Seth Rogen, encore lui, Bryan Cranston, Pamela Adlon. Bref, c'est des premières images qui sont d'une tendresse inouïe, j'ai vraiment envie de le voir.
0: Oui, mais en fait, que nous parlions ici des films en compétition ou des grandes premières, c'est magnifique. Hein. La sélection s'annonce dingue.
1: Parce qu'à côté de ça, on n'a pas évoqué, on ne le fera pas, tous ces documents, hein, les docs de l'Oncle Sam qui ont fait leur apparition dans le festival en 2003 et qui depuis ont une place de choix dans la programmation. Il y a aussi une tentative de présenter des séries télé avec Made in USA hein, en 2010. Et donc voilà, ils ont laissé tomber l'idée de la programmation issue de la croisette. Hein, c'était dans le festival il y a quelques années de ça. Mais honnêtement, il y en a pour tous les goûts. Alors, on ne parle pas des rétrospectives, puisqu'il y a des rétrospectives de films par rapport aux invités qui viennent. Donc voilà, c'est pas un festival qui se cantonne qu'à une compétition. On ouvre vraiment les horizons. Il y a aussi des masterclass qui sont données. Il y a des rencontres pour les professionnels. Donc c'est vraiment un festival qui veut être le lien entre le public et les spectateurs, les cinémas, quels qu'ils soient, indépendants ou blockbusters.
0: Oui, et puis la redécouverte de l'Amérique, hein, parce qu'ils vont rediffuser, ça je le sais, par exemple, Il était une fois en Amérique. Mm-hmm. Donc c'est vraiment une certaine idée de l'Amérique d'antan. Donc c'est vrai que voilà, il faut surveiller cette programmation et donc on peut vraiment vous inviter à vous déplacer, essayer de venir à Deauville, essayer de venir voir ce très beau festival. Ou en tout cas, alors, rattraper ces très beaux films.
1: Oui, en suivant le palmarès, parce que quand ils sont primés, souvent après, ils sont distribués, et donc on ne manquera pas de donner un retour sur les films vus là-bas. D'ailleurs, si vous voulez en savoir un peu plus aussi sur les coulisses du Festival de Deauville, bah, je vous invite à vous plonger dans Deauville 40 ans de cinéma américain, qui était paru aux éditions Michel Lafon il y a quelques années déjà, avec des photos sublimes et des confidences dont on se délecte de page en page. Donc voilà, on vous a peut-être donné envie de découvrir ce festival, ou en tout cas les films qui y seront proposés. Et si vous ne pouvez pas rester dans l'actualité de la 52e édition, on ne vous laisse quand même pas sur le carreau parce qu'on a décidé d'évoquer avec vous quelques petits incontournables hein, qui ont été projetés à Deauville autrefois et qu'on retrouve actuellement soit sur des plateformes VOD ou en salle. Alors pour les auditeurs belges, il faut savoir que The Plague, le film qui a reçu le Grand Prix l'année dernière au Festival de Deauville, sort dans nos salles ici justement début du mois de septembre. Il est déjà sorti en France il y a quelques semaines. C'était un film qui évoquait le harcèlement moral d'enfants, donc sous le prisme de l'adolescence, dans un camp d'été de waterpolo. C'est un film dur qui montre bien les mécaniques du harcèlement. C'est un film nécessaire, j'aime pas trop utiliser ce mot de manière générale, mais qui peut être montré à un large public pour montrer finalement comment on peut très vite tomber dans cette espèce de spirale du harcèlement. C'est un film très court qui est quand même relativement percutant et je comprends qu'il ait reçu un prix l'an dernier. Alors, au-delà de A Ghost Story, comme je vous en ai déjà parlé, je ne reviendrai pas dessus, il y a un autre film qui m'avait énormément touchée à Deauville, qui avait été projeté dans la compétition l'année dernière, c'est Omaha. Alors, je vous en ai déjà parlé il y a deux mois dans notre émission des curiosités cinéphiles de juin. Il est encore projeté dans certains cinémas et ben voilà, moi, ce que je vous propose, c'est de le noter sur une petite liste de films à voir plus tard, quand il sortira sur les plateformes. Je ne vous en dis pas trop hein, sur le pitch, mais en tout cas, préparez vos mouchoirs parce que la petite virée papa, ses deux enfants et leur chien après l'exclusion d'une habitation va forcément vous toucher. Moi, ça reste un de mes gros coups de cœur de cette année 2026 et je compte bien le défendre lors de nos débats à l'Union de la critique de cinéma parce que pour moi, c'est un film qui a tout. Autrement, il y a aussi Puzzle de Mark Turtlebaum avec Kelly MacDonald et le regretté Irfan Khan, que j'aimais beaucoup, qui a été le prix du public de l'édition 2018, que j'avais vraiment adoré. Un film qui serait disponible disponible sur Rakuten TV France et qui n'a pas eu de distribution qu'il mérite. C'est vraiment un petit feel-good, un petit bonbon ultra positif qui fait du bien. Et ben voilà, il y a toute une série d'autres films qu'on peut vous conseiller, que vous pouvez retrouver ici et là. Toi, je crois, François, que tu étais un peu parti sur d'autres films.
0: Oui, d'autres films. Je reviens deux minutes sur Puzzle, hein, parce qu'en fait, je l'ai loupé.
1: Ah oui.
0: Mais je me souviens de
1: Moi, je vais pas voir un film sur un puzzle. sur un concours de puzzle.
0: Oui. Et donc, j'ai snobé le film qui était vraiment la pépite du festival. Je me souviens de ta réaction, de la réaction de mes parents qui m'ont dit « Ah, oh, c'est fantastique, ce film est magnifique. » Et je ne l'ai toujours pas vu aujourd'hui, donc mon cœur saigne. Et bon, il n'est jamais trop tard, hein, j'essaie de récupérer. Alors, moi, je vais évoquer plusieurs films. Je crois vraiment de mémoire ici alors d'un amateur du festival depuis 2009, moi c'était, je pense que c'est Captain Fantastic mon préféré.
1: Oui, oui.
0: Je crois que alors celui-là, il est ouvert donc le 42e festival du cinéma. C'est un film qui est fou et qu'on n'a pas l'habitude de voir. En fait, c'est un film donc du réalisateur Matt Ross, mm-hmm. avec Viggo Mortensen dans le rôle d'un papa qui veut éduquer ses enfants, mais de la manière dont il l'entend. Donc il refuse la société, il refuse de les mêler, il refuse l'école comme institution. Pour lui, c'est de l'endoctrinement.
1: Vivre dans la nature. Hein.
0: Lui, c'est vraiment vivre dans la nature, se débrouiller, être autonome, apprendre à se soigner, apprendre même les connaissances, mais
1: à subvenir à ses besoins primaires.
0: Exactement, tout en apprenant des choses, mais effectivement, il y a tout de même une philosophie de liberté qui va prôner. Donc c'est un libre penseur en fait, hein, le personnage. C'est vraiment chouette. Donc sa femme le suit dans cette aventure là. Et c'est vraiment très chouette.
1: Il a une petite partie de drame quand même.
0: Oui, hein. Oui, vers la fin, bien sûr. Ça, bien sûr, il y a des complications, mais en tout cas, ses six enfants, sa femme le suivent dans cette vie un peu en autarcie. Et en fait, c'est un magnifique film. C'est un film humaniste.
1: Qui ressent sur l'essentiel.
0: Exactement. Et ça fait du bien par les temps qui courent. Un autre film qui m'a interpellé, c'était Le Château de Verre. De Destin Daniel Cretton avec Woody Harrelson, mais ce gars-là, c'est juste hallucinant, quel talent il a. Alors là, c'est plutôt un père qui est un affabulateur, hein. Il promet à sa famille qu'il construira bientôt un château de verre avec une poutre en bois qui viendrait tenir cette construction démentielle. Et en fait, c'est ça qui est fou parce qu'on le voit échafauder donc ce projet qui est complètement fou. On le voit dessiner, hein, parler avec conviction à ses enfants, à sa femme qui a les étoiles plein les yeux, c'est Naomi Watts, et ses enfants qui finalement comprennent qu'ils ne verront jamais ce château de verre et que finalement, le quotidien qu'ils vivent, c'est un quotidien fait de privation, hein, de nourriture, d'attention, de soins, d'écoute. Mais c'est un film qui mêle ce discours beau-parleur à la triste réalité. Donc on a vraiment du doux amer avec ce film-là, mais c'est un film qui m'a profondément marqué. Alors j'en ai deux, je vais aller beaucoup plus vite pour les deux derniers. On a Comancheria.
1: Ah oui.
0: Et Comancheria, en préparant l'émission, je m'en suis souvenu, mm-hmm. c'est un western. C'est un western avec Chris Pine et Ben Foster. C'est terriblement efficace. Donc le réalisateur s'appelle David Mackenzie. Et alors il nous offre vraiment un film qui
1: de braquage foireux,
0: de braquage foireux. On sent le Texas, on sent la poussière, on sent la violence, mais alors ils sont foireux, mais en même temps ils le font entre guillemets pour de bonnes raisons. Oui. C'est-à-dire qu'ils se font spolier et donc ils veulent en mm-hmm. fait obtenir leur dû, tout simplement. Ils veulent récupérer ce qu'on leur a volé, donc ça fait un peu les Robin des Bois,
1: oui,
0: en duo comme ça entre frangins. Donc c'est vraiment très très chouette. Alors moi, je me souviens, pour la petite anecdote, que le réalisateur était venu avec sa famille.
1: Oui, c'est vrai,
0: il y avait ses
1: il
0: enfants
1: était ému de montrer le film pour la première fois. Oui.
0: Et alors après, donc il y a eu une standing ovation assez impressionnante.
1: Oui, oui.
0: Et je crois que ses enfants étaient, enfin voilà, et lui
1: fiers.
0: Aussi,
1: bah, oui.
0: Mais tellement fiers de leur papa. Enfin, je veux dire, c'est vraiment ça. C'est pour ces souvenirs-là que le festival vaut la peine d'être vécu, parce que il est il donne à voir, il donne à vivre. C'est tellement chouette. J'épinglerai pour vraiment terminer Daddy Cool. Daddy Cool, c'est vraiment C'était un film avec Mark Ruffalo où il incarne un père schizophrène. Et donc, malgré sa maladie, il va essayer de faire tenir cette famille-là. Et en tout cas, comme il est seul, c'est un papa célibataire, il va faire le maximum pour ses enfants. Très chouette.
1: Et tous ces films-là, par chance, ils sont déjà sortis, distribués et, hormis Puzzle, assez faciles à trouver. Ben voilà, c'est le temps pour nous, d'ailleurs, de rendre l'antenne à nos confrères et consœurs de RCF et de vous donner rendez-vous pour notre prochain numéro qui sera diffusé le 2 octobre prochain. Une émission plus ordinaire, quoique. Restez à l'écoute et merci pour votre fidélité. N'hésitez pas à nous suivre sur nos pages de réseaux sociaux ou sur notre site Écran Étoile pour découvrir nos retours sur l'actualité du moment et du festival, mais aussi des semaines à venir. Et comme le veut la tradition, mais je te laisse le mot de la fin, François.
0: Voilà, mais écoutez, profitez, allez voir des films dans les salles obscures, parlez-en, vivez le cinéma et vivez notre passion.

0: Bien chers auditeurs et auditrices de notre émission Engagez-vous, émission mensuelle, dont je suis la productrice et je m'appelle Clotilde Nissens. Alors aujourd'hui, j'ai invité le directeur de l'association Justice et Paix. Bonjour Quentin Ewa.
1: Bonjour Clotilde Nissens.
0: Comment allez-vous ?
1: Je vais très bien, merci beaucoup.
0: En ce début d'année de reprise d'activité, donc vous êtes bien directeur de Justice et Paix ?